0: Turquie naviguaient vers l'île Saturna à bord de leur voilier quand ils ont aperçu des personnes dans l'eau. Ryan Angus raconte avoir vu trois personnes, tandis que Dorothy Stauffer en aurait vu cinq. Elles étaient allongées dans l'eau et ne bougeaient pas, selon les plaisanciers, qui ont appelé à l'aide grâce à leur radio. Ils ont ensuite utilisé leur canot pneumatique et ont pu sauver trois personnes. Ryan Angus raconte qu'ils n'ont pas pu retrouver les deux autres. Il dit que la décision a été difficile, mais qu'ils ont dû se concentrer sur les trois personnes les plus proches. Dorothy Stauffer se souvient que les rescapés communiquaient peu. Elle dit qu'ils souffraient d'hypothermie et qu'aucun d'entre eux ne portait un gilet de sauvetage. Une fois arrivés sur place, la garde côtière a pris en charge les trois rescapés. En tout, quatre personnes ont été secourues dimanche. Ici Simon Jousset, Radio-Canada, Victoria.
1: En terminant, de retour à l'international, les États-Unis et l'Iran vont envoyer des délégations cette semaine à Doha, au Qatar. Le président américain parle de rencontres de haut niveau, mais Téhéran se fait moins catégorique. Le régime iranien confirme l'envoi d'une délégation, mais prévient qu'il n'a pas l'intention de négocier avec la partie américaine. Les principaux enjeux demeurent la gestion du détroit d'Ormuz et la situation au Liban, où Israël a mené de nouvelles frappes au cours des dernières heures. C'est ce qui conclut les informations. 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Merci d'être à l'écoute et bonne soirée à notre antenne.

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1: Bonjour, je m'appelle Rosemi Autonne-Témorin. Vous écoutez Point de repère et on devrait passer une belle matinée ensemble. Une belle matinée parce qu'on aura la chance de se laisser inspirer par Pascal Deblois puis de mieux comprendre notre monde grâce à Pascal Lévesque et Ariane Cipriani. En deuxième heure, ça va continuer à être intéressant parce que Clément Hamelin va nous raconter comment s'est passée sa semaine sans sucre. C'était sa drôle d'idée pour sortir de sa chambre déco cette semaine. On va terminer l'émission avec de nouveaux repères économiques après avoir retracé l'histoire de notre rapport au poil. Du côté économique, j'y reviens, on va se pencher notamment sur le magasinage d'assurance habitation puis sur la charge fiscale des aînés. Vous connaissez peut-être ma prochaine invitée pour ses vidéos sur TikTok ou peut-être que vous l'avez plutôt découverte dans le rôle de Vag, un mot que je n'avais jamais dit encore à la radio dans la série Splendeur et influence que j'ai adoré. Sinon, vous avez possiblement admiré ses talents de survie en forêt dans la télé-réalité Hors réseau. Elle ratisse vraiment large, là. Elle est aussi l'une des nouvelles têtes d'affiche de Musique Plus. Bref, il y a plein de choses dont on pourrait parler. Mais aujourd'hui, je la reçois dans le cadre de notre entrevue inspirante parce qu'elle contribue à sensibiliser les jeunes à un enjeu super important. Elle a récemment dévoilé à sa communauté en ligne qu'elle va subir une double mastectomie préventive. Puis ça nous a beaucoup touchés au sein de l'équipe. Bonjour, Pascal Deblois.
2: Allô!
1: Je trouve ça vraiment généreux, ce que vous faites. Mais oui, vraiment, parce que vous avez habitué votre public à des contenus plutôt humoristique.
2: Oui, là, c'était moins drôle.
1: C'est zéro drôle.
2: On a moins ri.
1: C'est super délicat, puis vous n'étiez pas obligé de lever le voile sur ce processus-là, sur ces décisions-là. En tout cas, à mes yeux, vous ne devez rien. Vous nous devez rien, Pascal. Pourquoi vous avez décidé de rendre le processus public?
2: Mon Dieu, pour moi, c'était clair que j'allais en parler. Je trouve vraiment que c'est important de sensibiliser les gens. Puis j'allais vivre ça, veux pas, publiquement. Là, je pouvais pas comme disparaître pendant un mois, puis deux mois plus tard, j'ai comme des énormes seins avec des expanseurs. Je pouvais pas vraiment passer incognito. Donc, je me suis dit, je vais profiter de ce moment-là pour justement en parler, détabouiser et essayer de créer une communauté autour de ça. Parce que moi, quand j'essaie de trouver du contenu, c'est rare que je trouve des femmes qui l'ont fait en prévention.
1: Je vais faire une petite mise en

en contexte pour notre auditoire, oui. Avant qu'on plonge dans votre décision. Votre grand-mère est décédée d'un cancer, oui. Votre tante aussi. Votre mère a subi l'ablation des seins et des ovaires parce qu'elle fait partie d'un pourcentage extrêmement rare de la population qui porte à la fois les mutations BRCA1 et BRCA2.

0: idée que j'allais très probablement devoir passer par les mêmes chirurgies que ma mère a faites, ce qui n'est pas une obligation aussi là. Quand tu t'es au courant que tu as une mutation BRCA1 ou 2, tu n'es pas obligé de passer à l'action du jour au lendemain. Sauf que moi, pour m'enlever ce stress-là, je fais comme enlever-moi tout.
1: Le stress d'avoir possiblement un jour un cancer.
0: Oui, et après ça, tu regardes les statistiques. Moi, j'ai la mutation BRCA2. C'est plus de 75% de chances de développer un cancer. À un moment donné, c'est plus quand est-ce que tu vas avoir le cancer que si.
1: Vous l'avez appris à 18 ans que vous aviez cette mutation-là, Pascal. Est-ce que tout de suite, ça a été clair que vous alliez un jour avoir la double mastectomie de manière préventive?
0: Ah oui. Moi, je m'étais toujours dit si je suis positive à une des deux mutations, ça part le plus rapidement possible.
1: Puis ça, vous en aviez parlé publiquement. Ça semblait très clair dans votre tête. Mais on dirait qu'il y a deux semaines, il y a eu un peu un changement de ton de votre côté. Vous avez passé des examens préopératoires. Ça, c'est quoi exactement?
0: En fait, les tests préopératoires sont bons pour 3 mois. Donc, du moment où tu les passes, tu sais que là, t'es rentré dans le pipeline. T'es la prochaine sur la liste.
1: L'intervention va se faire.
0: Exactement. Donc là, c'est là que j'ai frappé un petit mur parce qu'on dirait que le fait de m'avoir dit pas mal toute ma vie, un jour, je vais avoir une mastectomie. C'est comme booker un voyage un an d'avance puis être comme, oui, je vais partir en voyage à un moment donné. Puis là, t'arrives, c'est dans une semaine puis t'es comme, ah! OK, ça arrive pour de vrai. On dirait que là, de faire tous ces tests-là, qui est sur l'étage d'oncologie au CHUM, entouré de plein de femmes qui vivent ça en même temps que moi, j'ai pris 2 minutes.
1: Vous avez dit dans une vidéo sur vos réseaux sociaux que c'est comme si vous veniez de sortir d'un certain déni?
0: Oui, je pense que oui. C'est comme si là, je devais y faire face, là, tout de suite.
1: La double mastectomie, moi, j'ose à peine imaginer ce que ça représente, mais je comprends que ça vient avec certaines peurs. Toujours sur vos réseaux sociaux, vous avez parlé, par exemple, du fait de perdre la sensation de vos seins, de pas pouvoir allaiter, puis même de voir une certaine perte de féminité. Depuis la publication de ces vidéos-là, vous en êtes où?
0: Je suis encore en processus. J'ai une amie, Abigail Robillard aussi, qui est sur les réseaux sociaux, qui a un cancer du sein. Puis elle parlait à quel point d'avoir un cancer féminin, c'est féministe en soi, parce que c'est une partie de notre corps qui est enlevée, qui est sexualisée par la société, qui fait partie de la féminité. Les gens réagiraient autrement si je me faisais amputer un orteil, un pied, une main. Mais là, que ça soit les seins, les gens ont énormément de conseils à me donner.
1: Par exemple,
0: d'attendre et de les garder parce que c'est tellement beau, des seins naturels.
1: Il y a des gens qui vous écrivent ça, Pascal de Blois?
0: Ben oui. Et d'attendre d'allaiter et que ça vaut pas la peine. J'ai des beaux petits seins.
1: Mais ça n'a aucun sens.
0: Mais tout le monde a quelque chose à dire et j'ai vu plusieurs femmes de ma famille traverser cette épreuve-là et être entourées comme de la marde. Et de me dire naïvement, ça sera pas moi, c'est impossible. C'est impossible que les gens autour de moi, comme dans ma génération, aient ce genre de commentaires-là. Et des gens autant proches que des gens pas rapport sur Internet ont des choses à dire qui ont pas d'allure.
1: Sur votre santé.
0: Sur ma santé, sur mon choix, sur mon...
1: Mais puisque ça concerne vos seins, selon vous, les gens se sentent légitimes de commenter?
0: Oui.
1: Aïe, aïe, aïe.
0: Est-ce qu'on est surprise que les gens ont quelque chose à dire sur le corps des
1: maintenant
0: femmes?
1: Maintenant que vous en parlez, non. Est-ce que je suis moins choquée pour autant? Absolument pas.
0: Oui.
1: Il y a cet aspect-là du rapport au corps, puis au corps des femmes plus spécifiquement. Il y a aussi tout un mouvement en ligne où beaucoup de gens prônent une santé différente de la médecine traditionnelle.
0: Ah oui, ça aussi, j'ai
1: vous êtes confrontée à ça aussi, j'imagine.
0: Oui, oui, de s'injecter des shots de curcuma ou...
1: Comment vous réagissez devant ces conseils santé prodigués par des personnes qui n'ont pas de diplôme et des conseils qui sont, je le rappelle, non sollicités?
0: C'est sûr que... Ben moi, si c'est ce qu'ils veulent faire avec leur santé, Oui. Sauf que moi, je vais utiliser la médecine moderne, là, et le système de santé.

0: m'étoffre.
1: Très bien. Vous êtes suivie par beaucoup de jeunes.
0: Oui.
1: Pascale de Blois, le cancer, ça a l'air loin de nous, souvent, quand on est dans le début de la vie adulte. Pourquoi c'était quand même important d'en parler à votre public?
0: Les femmes, en fait, les jeunes ont de plus en plus le cancer tôt.
1: Oui.
0: Et le cancer du sein, dans les dernières années, touche les femmes de plus en plus jeunes. Mmh. Et à chaque fois que je parle de prévention, oui, les gens vont me parler d'Angelina Jolie.
1: Oui.
0: Parce qu'Angelina Jolie a eu une double mastectomie en prévention.
1: Il y a 13 ans.
0: Il y a 13 ans.
1: Oui.
0: Et là, à chaque fois, ils sont comme, ah oui, comme Angelina Jolie. Puis c'est comme le symbole de la mastectomie préventive. On le sait qu'elle l'a faite. Mais c'est pas mal tout ce qu'on sait. Puis je suis tannée qu'on me parle d'Angelina Jolie. Je suis comme, est-ce que vous savez plus que cette femme-là a eu une mastectomie puis ça apparaît pas en robe? Je veux savoir autre chose. Et il y a comme un genre de sentiment d'imposteur de ne pas avoir le cancer, mais de faire partie des femmes qui vont avoir une mastectomie. C'est pas du tout la même réalité que les femmes qui ont le cancer. Moi, j'ai pas peur de mourir au quotidien. J'ai pas de chimio à faire. J'ai pas de radio à faire. Alors, de représenter aussi ce groupe-là qui peut se sentir imposteur, puis qui sait pas si ça vaut la peine de le faire d'avance ou qui ont peur de faire les tests de génétique par peur, par exemple, d'avoir une assurance vie qui va augmenter, par peur de devoir enclencher une série de tests ou avoir une ablation du jour au lendemain. C'est pas ça qui se passe. Moi, je dis à tout le monde, faites les tests. Après ça, faites le choix. Est-ce que vous voulez vous faire une mastectomie ou pas? Est-ce que vous voulez seulement passer une mammo à chaque 6 mois? Mais au moins, prenez la chance de le savoir d'avance, mais c'est très, très épeurant à faire, là.
1: Donc, je comprends pourquoi vous avez décidé de dévoiler ce qui vous préoccupe, le processus dans lequel là, vous lancez très activement, on le comprend. Vous avez parlé de d'ici 3 mois. Ça a été quoi la réaction de votre communauté en ligne? Au-delà des commentaires non sollicités dont on a déjà parlé, parce que j'espère qu'il y a eu autre chose.
0: Oui, les commentaires, c'est vraiment une toute petite partie. Ouais. J'ai reçu énormément d'amour et là, il y a comme une sororité qui se crée autour de ça, de femmes qui ont passé par là. Le cancer féminin, ça vient vraiment rejoindre plusieurs femmes et les femmes s'unissent là-dedans parce que je pense qu'on est les seules qui peuvent réellement comprendre tout ce qui concerne la féminité, tout ce qui concerne le corps d'une femme. Ça va vraiment venir s'entraider, se donner des conseils, se donner l'amour qu'on a besoin, le petit push qu'on a besoin. Ça a vraiment créé quelque chose de beau.
1: Est-ce que vous prévoyez dévoiler beaucoup de ce qui va se dérouler dans les prochains mois pour vous? Est-ce que vous prévoyez dévoiler beaucoup de ce qui va se passer pour vous dans les prochains mois? Ou vous y allez au jour le jour? Avez-vous un plan?
0: Je veux me donner le temps de le vivre. Je veux voir juste. Moi, je pense sur le jour parce que je veux pas que les gens s'attendent à voir quelque chose puis après ça, je suis complètement amorphe puis je suis pas capable de créer.
1: C'est sage.
0: C'est pas un zoo là non plus là. Ça va vraiment. Je veux vraiment y aller dans la mesure du possible. Là. Je pense qu'il faut que je me donne beaucoup d'amour, que je sois patiente avec moi-même. On dirait que dans tout ce processus-là aussi, j'ai comme une nouvelle relation avec moi-même où j'essaie de plus prendre soin de moi pour la moi du futur.
1: Ah, je comprends tellement.
0: Souvent, quand j'étais dans mon adolescence et que je commençais à sortir au bar et que je savais que le lendemain j'allais être hangover, je me mettais un petit verre d'eau des Advil, petit gravol à côté de mon lit et le lendemain matin, j'étais comme merci à la moi du passé, à la moi saoule d'hier d'avoir mis cette petite dose d'amour là. Et là, c'est ce que j'essaie de recréer à une plus grande échelle.
1: plus de gravol et de verre d'eau.
0: Exactement.
1: C'est très très beau. Il y a une auditrice qui vient de nous écrire sur la bulle de conversation de l'application Radio-Canada Audio pour dire qu'elle vous adore parce que vous êtes authentique, drôle, avec une belle humanité. Je suis très d'accord avec elle. Elle souligne aussi votre talent, hein. Je tiens à dire que Lucie ici est vraiment en train de vous reconnaître dans votre entièreté, Pascal.
2: Lucie, merci, ça me touche.
1: Et pour clore le sujet de la double mastectomie préventive, il y a des spécialistes qui disent qu'il y a une baisse drastique, évidemment, du risque de cancer après l'opération, mais que cette baisse-là fait disparaître beaucoup d'anxiété.
0: Ben oui.
1: Est-ce que vous êtes capable de vous projeter dans un laisser-aller post-opération?
0: Moi, j'ai beaucoup de difficultés avec le laisser-aller. Okay, moi, je suis vraiment...
1: Bon. Alors, qu'est-ce que vous voyez quand vous imaginez le futur?
0: Ben moi, en fait, j'ai toujours voulu du contrôle dans ma vie. Je pense que le fait de faire ma mastectomie, ça démontre ça. Après ça, il va rester mes ovaires, il va rester des tests à faire pour le pancréas. Il y a aussi des risques plus élevés de mélanome. Fait que je pense que je vais quand même avoir plusieurs craintes ailleurs, mais au moins, ça va m'avoir enlevé le fardeau des seins. Je vais pouvoir me concentrer sur les autres bébites que le BRCA2 m'apporte.
1: Oh mon doux. Votre franchise me touche beaucoup, Pascal Deblois.
0: Hey.
1: On va maintenant plonger dans votre questionnaire point de repère.
0: Oui.
1: On vous a demandé quel était votre phare dans la nuit. Vous avez répondu que c'était vos parents.
0: Oui, mes parents. Mes parents, j'ai tellement une belle relation avec eux. C'est ceux que j'appelle quand ça va pas bien. Et pour des raisons différentes, j'appelle pas ma mère pour les mêmes choses que mon père. Ma mère est très colorée. Donc quand j'ai besoin de conseils plus calmes, plus posés, je vais aller plus vers mon père. Mais justement, dans tout le processus de ma double mastectomie, ma mère qui l'a vécu, ce sont des conseils super, de femme à femme, de quelqu'un que je sais qui a un amour inconditionnel pour moi puis qui va me laver quand je vais pas pouvoir prendre de bain pendant 2 semaines, sans me juger.
1: Je suis certaine qu'il y a plein de personnes qui nous écoutent puis qui se disent « Wow, si j'avais une fille comme Pascal, j'aimerais qu'elle m'aime comme elle aime ses parents. » C'est quoi le secret d'une relation réussie pour vous, comme ça?
0: Oh mon Dieu, je sais pas, parce que je pense que comme tout ado, il y a eu des passes où ça avait pas d'allure.
1: Oui,
0: là.
1: Je présume.
0: Ben oui, mon Dieu. Mais je pense que c'est vraiment des deux côtés de travailler sur la relation, tu sais, puis de pas juste se dire ben on est de la famille, fait qu'on est pognés ensemble, puis on est obligé de s'aimer, tu sais, de trouver des façons pour justement passer du temps de qualité. Je pense que quand j'étais ado, je voulais absolument passer du temps avec ma famille pour passer du temps avec ma famille. Mais à un moment donné, quand la relation ado-parent fonctionne pas, j'étais comme, regarde, je vais choisir mes moments où je passe du temps avec mes parents pour que ça soit de qualité à la place de m'obliger puis de me faire chier tout le temps. Puis ça va chier tout le monde. Puis je pense que ça a fonctionné.
1: Ben visiblement, c'était la bonne décision à prendre pour vous. L'œuvre à laquelle vous revenez quand vous avez besoin de vous déposer, Pascal Deblois, c'est le livre « Sur la route ». De Jack Kerouac. Pourquoi?
0: Ben, en fait, c'est pas tant un livre que je relis sans cesse, mais plus l'idée derrière ce livre-là. Je me rappelle avoir lu ce livre-là quand je sortais de l'hôpital. J'avais été hospitalisée pour de l'anorexie quand j'étais ado. Et on était en pleine pandémie. J'étais toute seule chez moi et j'avais reçu ce livre-là en cadeau. Et je l'ai lu et ça a comme développé, il y a quelque chose qui a cliqué dans mon cerveau où j'ai vraiment compris. Dans ce livre-là, c'est tellement de la perte de contrôle total. C'est quelqu'un que sa vie a pas d'allure. Il décide de partir en van et de vivre la van life. Il y a rien qui va, mais il y avait comme une beauté dans ce chaos-là. Et j'ai vraiment eu le déclic dans mon cerveau que tu nais, tu meurs et entre les deux, tu décides ce que tu veux faire. À ce moment-là, dans ma vie, je me faisais royalement chier. Je mangeais pas assez. Je voulais être la plus belle. Je voulais être la plus mince. J'étais bête avec tout le monde parce que je mangeais pas. Puis j'ai vraiment, c'est ça, j'ai eu un déclic de, OK, je fais vraiment pas ce que je veux en ce moment-là. Si c'est moi qui peux décider, je suis maître de ma destinée. Et je me fais violence comme ça, ça va pas du tout. Donc, quand ça va mal, je repense à ça, puis je repense que c'est moi qui tient les rênes de ma vie et que je peux choisir qu'est-ce que je fais avec ce chaos qu'est la vie.
1: Ah, absolument, puis je trouve ça incroyable qu'une œuvre puisse nous aider à cheminer comme
0: ça. Ah oui.
1: Puis à nous ramener quelque part là où on prend des décisions alors qu'on a l'impression au quotidien de rien contrôler.
0: Ouais, ça a vraiment été. Il y a quelques œuvres comme ça dans ma vie où.

0: C'est ça. Fallait quelque chose déclic dans mon cerveau.
1: Puis il y aura certainement d'autres déclics dans le futur.
0: Oh, oui.
1: C'est ce qui me rend heureuse. J'ai toujours hâte de voir quelle œuvre m'attend dans le détour.
0: Oui.
1: Quelle œuvre va me ramasser puis me ramener quelque part là où je devrais être. Quand on va continuer à parler de culture, on va écouter un extrait de la chanson qui vous aide à garder le cap maintenant. 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
1: Walk on the Wild Side de Lou Reed.
2: Oui.
1: Chanson sur laquelle vous faites présentement du lip sync. Qu'est-ce qu'elle représente pour vous, Pascal Deblois?
2: Ça aussi, c'est une tune que j'ai entendue pour la première fois quand j'étais ado. J'étais comme, wow, là.
1: Oui, hein? Oui.
2: J'avais pas de mots. C'est tellement une belle chanson. Une chanson qui était aussi très, très d'avance sur son époque, où on parle d'une prostituée transgenre,
1: oui, d'une
2: à New
1: femme
2: York,
1: trans, ouais.
2: Qui est mais c'est pas tant les paroles que l'air, mm-hmm, et le genre de gospel en arrière avec les femmes qui chantent. Je sais pas, cette chanson là me transporte, et souvent quand les pensées se bousculent dans ma tête, quand mon petit hamster part, je mets de la musique plus forte que mes pensées peuvent penser. Et ça me ramène à me calmer. La musique arrête jamais de chanter pour moi quand je suis trop stressée. Elle me lâche pas, donc je la mets plus forte et j'essaie de me concentrer sur autre chose que ce que je pense.
1: On la remercie. La prochaine question de notre questionnaire, c'est le meilleur conseil qu'on vous a donné. Dans votre cas, il concerne les relations amoureuses.
2: Oui!
1: C'est-à-dire, t'as pas besoin d'être avec quelqu'un.
2: Oui. Dans toutes les relations de notre vie, à un moment donné, je pense que c'est peut-être ma mère qui m'avait dit ça. Elle m'avait dit, t'as pas besoin d'être avec cette personne-là, t'as envie d'être avec cette personne-là.
1: C'est une nuance super importante.
2: Oui, parce que quand t'as plus envie, quand tu te fais chier, ben bye bye. J'ai pas besoin d'être avec quelqu'un, et ça, en amitié aussi, au travail aussi, dans toutes les relations autour de moi, j'essaie que ça soit des personnes ou des projets dans lesquels j'ai envie de mettre de l'énergie, et non que j'ai besoin d'avoir cette personne, ce projet dans ma vie.
1: Oui, puis là, on fait évidemment la distinction entre, ben, j'ai besoin de payer mon loyer.
2: Oui.
1: Puis il y a plein de personnes qui ne peuvent pas se séparer pour des questions financières. On comprend tout ça.
2: Non, exactement.
1: Mais dans un monde idéal, on serait avec des collègues, des partenaires, des amis qu'on aime.
2: Des fois, on met beaucoup d'énergie dans des projets, dans des hobbies, dans des relations qui nous apporte plus rien.
1: On sait
2: au fond,
1: trop pourquoi.
2: Tu sais, le genre d'amis que t'es ami avec depuis super longtemps, mais qui a comme plus vraiment de lien, puis tu sais plus trop pourquoi tu rames tout seul dans une relation, puis t'essaies à contre-courant que ça fonctionne. À un moment donné, si t'as plus envie, t'es pas en prison, là, t'es pas attaché, tu peux vraiment quitter. Et je pense que ma mère m'avait dit ça dans ma première relation. Pis ça aussi, ça a été un bon déclic de, ben oui, je sais pas.
1: Textez-nous pas si vous pensez rompre après avoir entendu Pascal Deblois, ou un courriel pointdereparre@radiotradioncanada.ca. Je suis curieuse de voir l'élan que vous avez donné à notre auditoire. La dernière fois que vous avez été à la croisée des chemins, Pascal, c'est quand vous avez eu à faire un choix de carrière entre médias traditionnels et médias numériques.
2: Oui, on dirait que, en fait, moi, j'ai toujours voulu être comédienne, être humoriste, être animatrice. Depuis que je suis très, très jeune, j'ai fait tellement de cours, toutes les formations possibles, imaginables, dans tout ce qui concerne le jeu, la voix, l'animation. Et d'avoir commencé ma carrière sur les réseaux sociaux, qui était vraiment un tournant que je ne pensais pas qu'il allait arriver dans ma vie. J'avais essayé toutes les façons traditionnelles de rentrer dans des agences, d'avoir des rôles. On me disait toujours que j'étais trop théâtrale, et aujourd'hui, c'est finalement ma marque de commerce, ce qui est quand même assez drôle. Mais le fait que ça soit les réseaux sociaux qui m'aient propulsée, il y a comme un genre de stigma autour de ça, où

0: on va tout mettre les influenceurs dans le même bateau.
1: Mais même la manière dont vous nommez le mot, ouais, on dirait que ça vient avec un mépris ou un dégoût.
0: Oui, parce que c'est vraiment que tout le monde est mis là-dedans. T'sais, autant les gens qui vont faire des reviews de littérature que les gens qui vont vendre des cochonneries puis
1: je comprends
0: aller faire des voyages pour se faire des chirurgies esthétiques 3-1
1: en Turquie.
0: À 3,5 piastres en Turquie, tu sais.
1: Oui. Donc, c'est comme si on avait trouvé un mot valise. On mélange tout.
0: Oui.
1: Puis quand on nomme, c'est pour regarder de haut ce milieu professionnel.
0: Exactement. Et après ça, c'est quand même difficile de rentrer dans les médias traditionnels parce
1: Absolument.
0: Que les gens qui sont dans les médias traditionnels ont un genre de préjugé là-dessus.
1: Par rapport aux personnes qui créent du contenu.
0: Exactement. Mmh. Et ça m'est arrivé là de passer des auditions et de me faire dire après ben t'étais super bonne mais on veut pas d'influenceuse.
1: Non.
0: Oui, et ça je pense qu'il faut le nommer, c'est rare que je l'entends ou tu sais dans des événements où ça va vraiment être séparé comédien et gens qui font de l'influence ou humoristes et humoristes sur le web mais qui vont être complètement séparés puis il y a comme un genre de regard par en haut de ce qui est vraiment étrange parce qu'il y a beaucoup de talents sur le web, il y a beaucoup de gens qui ont commencé leur carrière sur le web, je pense notamment à Arnaud Soli qui a commencé à faire des capsules humoristiques sur le web pendant la pandémie, que ça l'a mené à une superbe carrière. C'est pas quelqu'un qui a fait l'école de l'humour et pourtant
1: ça l'a mené à tout un matin Pascal,
0: exactement.
1: Puis vous imaginez.
0: Non, mais c'est, je pense qu'il y a beaucoup de gens qui pensent qu'il y a une seule façon d'arriver au but et c'est pas nécessairement ça. Donc là, je me suis vraiment posé la question, est-ce que je continue à avoir des refus comme ça quand je pourrais essayer de créer moi-même mes propres choses sur le web? En même temps, c'est mon rêve d'être dans les médias traditionnels. Donc c'est quand même un...
1: Donc c'est une croisée des chemins qui est actuelle. Vous êtes dedans.
0: Oui,
1: vous
0: mais
1: êtes pas sorti là. La fourche est pas claire.
0: Non, la fourche est pas claire, mais en même temps, je suis tellement passionnée par ce que je fais, par mon métier, par les belles opportunités que j'ai, que tu sais, j'arrêterai jamais d'essayer. Là, je suis très tête de cochon, mais tu sais, à 12 ans, je me suis fait refuser 50 fois en une année dans des auditions, je me présentais partout là, j'étais pas invitée, puis j'essayais de rentrer dans n'importe quelle agence, dans n'importe quel rôle ouvert.
1: Avec quel objectif?
0: Ben moi, je voulais être comédienne.
1: Jouer, donc.
0: Oui, je voulais jouer. Je voulais jouer peu importe c'était quoi. Je voulais jouer si c'était gratuit. Je voulais jouer à n'importe quel théâtre. Je voulais jouer juste parce que j'adore ça. Fait que je le sais très bien que c'est une croisée des chemins et parce que je le sais que je vais jamais renoncer à cette passion-là. Mais c'est quand même frustrant, tu sais, de se dire, est-ce qu'il y a une place pour moi? Qu'est-ce que je dois faire pour prouver que je suis bonne dans ce que je fais, que je suis passionnée, puis que je vais être là, puis que je travaille au quotidien pour cette job-là, tu sais.
1: Wow. En terminant, la valeur forte sous-estimée dans notre société, à votre avis, Pascal, c'est l'empathie?
0: Ah oui. Et ça, justement, je le découvre
1: en ce moment.
0: En ce moment, avec ma mastectomie qui s'en vient. Je pense que c'est une qualité qui c'est vraiment pas tout le monde qui l'a. Je pense que c'est aussi t'as de l'empathie à certains niveaux là, mais l'intelligence émotionnelle, l'empathie, c'est pas donné à tout le monde et à moins de personnes que je pensais.
1: Je tiens à vous dire que notre auditoire, en tout cas, est très empathique parce qu'on reçoit super beaux messages qui soulignent à quel point vous êtes inspirante, votre authenticité. On vous souhaite le meilleur pour le futur. Il y a des femmes qui sont dans la même situation que vous, qui soulignent le travail que vous faites en parlant publiquement. J'entends toujours les messages de directeurs, directrices de casting qui diraient, ben voyons donc, Pascal, ça n'a pas d'allure, viens-t'en chez nous. Merci beaucoup, Pascal Debois,
0: ben,
1: pour ce beau moment. On peut vous suivre sur TikTok pour la suite ou juste pour apprécier votre bon contenu puis vous voir jouer, qu'importe ce que les gens veulent. Merci beaucoup.
0: Merci.

0: C'est maintenant l'heure de mieux comprendre notre monde grâce aux suggestions d'articles, de séries, de livres, de ce qu'elles veulent bien de la journaliste et chroniqueuse Pascal Lévesque et de l'animatrice Ariane Cipriani. Salut à vous deux.
1: Bonjour.
2: Bonjour.
0: Quel phénomène vous allez nous aider à mieux comprendre cette semaine, Ariane?
1: On va décortiquer la tendance du touch grass. Donc, ça veut littéralement dire toucher de l'herbe pour nettoyer notre cerveau d'un trop-plein d'écran.
0: On est rendu là.
1: Mais en fait, c'est intéressant parce que c'est parti d'une moquerie et finalement, ça a pris du sérieux. Puis c'est une coche au-dessus du câlin à un arbre. Alors, je pense que ça va vous plaire aux aimés. Puis ce qui est réjouissant, c'est que ça vient de la génération Z qui baigne dans l'univers numérique et des réseaux sociaux depuis toujours. Alors, il y a comme un instinct à prendre soin de soi de cette génération-là.
0: Ah, mais donc, si je comprends bien, il y a une touche d'autodérision.
1: Absolument.
0: J'aime encore plus.
1: Oui,
0: excellent.
1: Oui, oui.
0: Pascal, de votre côté, qu'est-ce que vous allez nous aider à mieux comprendre?
2: Les comportements prosociaux, je pense qu'on en a besoin avec ce qui s'est passé de tragique il y a une semaine exactement dans le quartier Côte-des-Neiges à Montréal, une fusillade qui a fait 3 morts, dont l'auteur de la fusillade. Et on cultive souvent la haine en ligne, ce qui engendre des comportements dans le monde réel qui peuvent être tragiques. Ben moi, j'ai pour comprendre notre monde puis essayer de l'améliorer aujourd'hui, je vous montre comment inverser la vapeur avec des comportements prosociaux.
0: Ah, des comportements prosociaux. Je suis certaine que je peux m'améliorer, mais j'ai l'impression d'avoir quand même une bonne base. Je tape sur les nerfs de beaucoup de gens avec mon enthousiasme et ma tendresse débordante.
2: Mais c'est votre vocation. Vous en avez jamais trop, vos amis.
0: Non, jamais trop.
2: Je vous le jure. Non, jamais trop.
0: Ça va être rassurant, tout ça. Puis ça va aussi faire plaisir à une de nos auditrices. Je vais vous laisser entendre ce qu'Émilie m'a répondu quand je lui ai demandé au début de la saison, c'était quoi son segment préféré de l'année dernière pour préparer la présente saison de Point de repère.
3: Moi, j'ai eu un gros coup de cœur pour le segment à consommer cette semaine. J'apprenais tellement de choses avec ça. J'ai adoré. C'était toujours des éléments un peu que je me disais crime, je savais pas que j'avais envie d'en savoir plus là-dessus, mais maintenant oui.
0: J'adore ça. Donc, si vous nous écoutez, vous êtes comme, j'ai-tu vraiment envie d'en savoir plus? Oui, vous le savez juste pas encore, peut-être. Ariane, lançons-nous dans le gazon.
1: Dans le gazon.
0: Toucher de l'herbe.
1: Oui, mais si on traduit touch grass de façon littérale, c'est toucher l'herbe. Moi, j'irais avec quelque chose d'un petit peu plus joli. Je dirais caresser l'herbe parce que je trouve ça plus sensuel. Mais bref, c'est une expression du monde digital qui revient dans les médias et énormément sur les réseaux sociaux. Et c'est à prendre au sens littéral. Ça veut vraiment dire toucher l'herbe pour encourager les gens à décrocher du téléphone, à lâcher l'ordinateur et à sortir dehors pour être en contact avec le monde physique. Et oui, toucher, caresser l'herbe et par extension, pourquoi pas faire au passage, comme vous, Rosemée, un petit câlin à un arbre.
0: Toujours.
1: Ça fait toujours du bien. Mais en fait, c'est pas juste pour se désintoxiquer des écrans. C'est un vrai contact physique avec le végétal. Alexandre en parlait là, la semaine dernière des bienfaits de se retrouver en nature. Et ce qui est intéressant, c'est que cette expression-là, elle a été inventée par la génération Z, donc les gens qui sont nés entre 97 et 2012. Et ce qui est intéressant, c'est qu'au départ, c'était une moquerie. Ça vient beaucoup du milieu des jeux vidéo et de TikTok. Et quand on voulait critiquer le comportement de quelqu'un, puis lui faire une moquerie, puis lui dire qu'il était accro au numérique et donc déconnecté un peu de la réalité, on lui disait « Go touch grass, va toucher de l'herbe un peu, t'en as besoin ». Quand quelqu'un prenait son jeu vidéo trop au sérieux puis se fâchait, là, on lui disait « Va toucher l'herbe un peu ». Et finalement, c'est comme si cette boutade-là a pris du sérieux. Ça s'est tellement répandu, Rosemée, que l'expression a été officiellement intégrée au dictionnaire anglais, le Merriam-Webster, en 2024.
0: Ah oui!
1: Oui, c'est quand même la référence pour la langue, en tout cas américaine. Aux États-Unis. Et ça, je trouve ça intéressant parce qu'il y a tout un lexique du monde du web maintenant, les termes, les déclinaisons, les acronymes qui doivent être répertoriés. Ça témoigne du monde dans lequel on vit. Alors, c'est maintenant dans le dictionnaire et c'est une expression pour dire à quelqu'un, là, ça fait longtemps que tu es sur ton ordinateur, lâche ça, va toucher du gazon.
0: Mais si on a besoin d'une expression qui dit ça puis qu'elle se retrouve dans le dictionnaire, ça veut dire qu'on en passe beaucoup du temps devant un écran, rien.
1: Écoutez, oui, là, j'ai des chiffres qui vous feront peut-être pas plaisir. Oh. Quand on mesure dans la durée, c'est là que les chiffres prennent une autre signification, je trouve, parce que selon les résultats de l'enquête NordVPN, ça vient d'être publié, les Canadiens passeraient en moyenne 50 heures par semaine en ligne au total, et ça, au bout d'une vie, si on calcule selon l'espérance de vie, c'est 25 ans de votre vie. 25 ans de votre vie devant les écrans, et selon l'Institut de la statistique du Québec, c'est près du quart des adultes et des jeunes qui passeraient plus de 4 heures par jour devant les écrans pour leur seul loisir. Donc, c'est pas pour
2: on
1: les devoirs
2: le
1: ou le travail. Non, c'est en dehors du travail.
2: Oh mon Dieu, notre résultat à nous, ça doit être épouvantable. On travaille avec les écrans.
1: Mais oui, mais on n'est pas les seuls. Il y en a beaucoup. Puis ouais, j'imagine que les résultats de l'Institut de la statistique du Québec, ça doit être assez similaire dans les autres provinces au Canada. Là, c'est le monde d'aujourd'hui. Alors que l'Agence de la santé publique du Canada recommande de pas dépasser 2 heures par jour. Donc, la tendance toucher l'herbe, c'est intéressant parce que c'est la science qui rejoint le web.
0: Mais
1: la
0: on s'approche
1: du web
0: de la santé publique.
1: Oui,
0: ça n'a pas
1: ça
0: de sens.
1: Oui, oui, c'est vrai. C'est vraiment un souci de santé mentale et physique. Sauf que là, il y a toujours le capitalisme qui vient se mêler de ça, puis le marketing de consommation, parce que vous le savez combien l'industrie du bien-être vend des produits, et surtout aux femmes. Les femmes achètent encore plus de produits que les hommes, tout ce qui est tendance mode. Et l'industrie du bien-être, c'est aussi une tendance. Pensez au yoga, à la nourriture bio, au maquillage non toxique, mm-hmm, et la couleur verte. Donc, comme le gazon, ben ça, c'est fortement utilisé en publicité, en cosmétique, en nutrition et même pour les produits ménagers. Donc, on fait la promotion de produits naturels en vendant l'idée d'un ressourcement,
2: oui,
1: de l'âme, hein? rien de moins. Mais il y a toute une psychologie de la couleur verte là utilisée en publicité qui est liée à ça. Et le gazon, c'est vert. Alors là, il y a la compagnie de vêtements, vous connaissez, The North Face, quand
2: oui,
1: même assez connu.
2: Des vêtements de plein air.
1: Exactement. Donc, ils ont récupéré ça, le Touch Grass, le toucher l'herbe, et ils ont fait une longue publicité. En fait, c'est presque un court-métrage parce qu'elle dure 2 minutes et demie avec un bon budget, et c'est une publicité qui est basée justement sur cette tendance du Touch Grass, puis c'est quand même assez chouette. Et oui, il y a de l'autodérision, okay, là-dedans. Donc, on commence à récupérer ça en publicité et dans le monde de la mode, tout ça. Mais c'est, comme je vous disais, c'est quand même parti d'une boutade, et là, c'est intéressant la tournure que ça prend. Je lisais dans le magazine Elle India, parce que le L a quand même 50 éditions qui se déclinent à l'international, et dans le L version Inde, on disait que cette tendance-là, c'est comme un miroir tendu de la culture du burn-out, de la performance à outrance et de l'idéalisation du monde de l'entreprise. Et on parlait de cette tendance de toucher l'herbe en appuyant sur le fait que décrocher, aujourd'hui, dans le monde d'aujourd'hui là, qui veut nous happer par les écrans, c'est presque un luxe.
0: Et ça, s'il faut payer pour toucher de l'herbe, si les compagnies essayent de nous vendre un retour à l'herbe,
1: exactement,
0: c'est un problème.
1: Mais pensez-y, là, j'en parlais à la dernière de Dessine-moi un dimanche, les Canadiens travaillent en moyenne 6 heures non rémunérées par semaine, étalées ici et là, parce qu'on a accès à nos courriels, parce qu'on a accès à nos outils de travail. C'est ça, le monde d'aujourd'hui, un peu partout.
0: Notre journée ne s'arrête pas quand on quitte le bureau.
1: Mais savez-vous quoi?
0: Ou l'usine,
1: vous rejoignez exactement ce que la journaliste dit dans le L1, elle disait, soyons réalistes, vous déconnectez quand vous vous endormez.
0: Ouais.
1: Le travail ne s'arrête pas, même si après les heures de travail, ça devient moins intense, il empiète sur votre temps libre. Et en mettant de côté l'aspect humoristique là, de aller toucher de l'herbe, c'est simplement se reconnecter au monde physique, et on se rend compte, oui, que une simple promenade en nature, ça peut paraître comme un événement rare dans la vie d'aujourd'hui. Et la génération Z, ce qu'on disait dans cet article-là, c'est qu'elle est devenue excessivement dépendante des écrans, puis on disait que c'est choquant, cette obsession des réseaux sociaux et de la culture Internet, mais malgré ça, elle aspire à des expériences authentiques et tangibles, puisque
0: oui,
1: c'est d'elle.
0: Ben en même temps, je veux dire, on lui a mis un téléphone dans la main très tôt à cette pauvre génération. Moi, je suis pas prête à la pointer du doigt pour sa dépendance aux écrans. Au contraire, je salue sa volonté de s'en affranchir. Puis, je suis pas meilleure parce que je suis millénariale.
1: Non,
0: là,
1: non, pas du tout.
0: Moi aussi, je suis complètement dépendante, puis ça me plaît pas.
1: Mais c'est ça qui est le plus intéressant, je trouve, Rosemée, c'est que cette génération-là, et non pas celle d'au-dessus, a inventé cette tendance du toucher de l'herbe, parce que l'écran est tellement addictif pour tout le monde. Et on pourrait penser que ce sont les parents ou ceux au-dessus qui diraient aux jeunes,
0: là, ça suffit,
1: oui,
0: va jouer
1: c'est
0: dehors.
1: Ça, que ce soit eux qui lèvent le drapeau rouge, alors que non, même ceux qui sont nés avec justement de la technologie dans les mains ont besoin de décrocher. Alors, malgré tout ce que l'humain fait de destructeur dans la vie et sur la planète, je me dis, il y a quand même un instinct que l'humain sent de quoi il a besoin. Mmh. Et on en parlait dans le magazine Le Figaro aussi, il y a quelques mois, ils ont publié un article sur le rapport changeant de la génération Z avec le temps d'écran. Puis on parle de cette tendance du toucher de l'herbe dedans. Mais là, selon une étude qui a été publiée par le Financial Times, pour la première fois, le temps passé sur les réseaux sociaux dans cette génération-là a reflué. c'est quand même surprenant. Donc, vous voyez, elle a quand même un instinct de bonne santé, je trouve, et sent que ça, elle comprend que ça lui fait pas nécessairement du bien.
0: Ah, je suis contente d'entendre ça.
1: On prend des bonnes nouvelles. Oui, c'est surprenant. Mais savez-vous, le New York Times a aussi publié un article en lien avec cette tendance du toucher de l'herbe. Puis là, ils vous mettent au défi de toucher de l'herbe, de sortir dehors 20 minutes par jour. C'est leur défi estival pour cet été.
0: Et dans l'article... le visage de Pascal Lévesque en ce moment, je sais pas comment vous le décrire.
2: Je fais la même chose. Okay? Puis, tu sais, j'ai une toute petite cour, je reste sur un toit vert, mon appartement de Montréal, là, je suis à Québec en ce moment, mais j'entretiens beaucoup ma pelouse parce que j'ai toujours peur que l'urine des chiens fasse des cercles jaunes.
0: Okay.
2: Alors, je prends vraiment soin de mon gazon, j'ai du gazon que je plante juste avant la pluie.
1: Ça fait du bien?
2: Ça fait du bien, puis j'aime ça me coucher dedans. Je suis sûre que les voisins de ma tour à condo me trouvent super bizarre. Mais genre, je me rappelle de Céline Dion qui avait parlé du gazon.
1: Oui,
2: de,
1: qu'elle n'avait pas à Las Vegas.
2: Du Québec, oui, par rapport au gazon qu'on mettait dans le sud. Puis c'était pas pareil, tu sais, puis qu'elle aimait ça. Puis tout le monde avait trouvé bizarre, mais pas moi.
0: Moi, je suis obligée de vous dire que sur mon balcon, j'ai du faux gazon parce que je n'ai pas accès à une cour et que je me couche dedans. Je pense qu'il y a un instinct.
1: Et que ça fait du bien. Vous voyez, c'est ça, on a l'instinct.
2: On a l'instinct du gazon.

0: bon. Du vert.
1: Alors voilà, vous voyez, bon, même si vous avez pas accès à du gazon, vrai ou faux, ben il y a quand même le parc au coin de la rue. On le sait qu'il y a des bienfaits. Sauf que ce qu'on dit dans tout ce que j'ai lu, c'est qu'il faut se planifier des moments. Ça prend ça dans notre discipline de vie. Sinon, on peut rester sur l'écran puis pas se dire qu'on va aller faire une promenade de 15-20 minutes parce qu'on va perdre du temps. Mais non, prenez-le, le temps, planifiez ça dans votre horaire.
0: Wow.
1: C'est ça le défi de l'été.
0: Merci.
1: Toucher du gazon.
0: Ben, je peux pas croire qu'on est obligé de se lancer ce défi, mais grâce à tous les articles que vous venez de nous recommander de lire, je comprends pourquoi et je ne trouve même pas ça ridicule. Au contraire.
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0: On a reçu une classe d'étudiants et étudiantes en francisation la semaine dernière, puis on en a profité pour leur faire dire le nom de notre émission. Puis à chaque fois, ça me rend si heureuse, si vous saviez. Parce qu'il y a beaucoup de gens que je croise qui me disent qu'ils ont pratiqué le français en écoutant Ici Première. Donc, je trouve ça chouette de pouvoir leur rendre hommage. Pascal, maintenant, après le gazon, les compliments.
3: Les compliments, les comportements pro-sociaux parce qu'on en a besoin. Là, je rappelle le contexte pour ceux qui étaient pas là au début du segment, mais on a vécu une tragédie qui a ébranlé la ville de Montréal, mais pas juste la ville de Montréal, le pays au complet. Absolument. On en a parlé partout dans les médias au Canada. Je parle évidemment de cette fusillade qui a eu lieu dans le quartier Côte-des-Neiges, qui est à Montréal, mon quartier, justement.
0: C'est le vôtre, oui.
3: Oui, j'étais à Québec pendant que ça s'est passé. Genre, je recevais les alertes et j'étais pas rassurée de ce qui se passait. La personne qui a commis cet acte-là affreux a publié, a envoyé un manifeste de 105 pages aux médias.
0: Un manifeste violent.
3: Oui, il se réclame de l'idéologie incel, là, c'est célibataire involontaire, c'est misogyne. Il y a eu jeudi des Montréalais, des Montréalaises qui sont sortis dans les rues pour dénoncer les dangers de cette misogynie-là, du masculinisme en ligne, justement, qui fait partie de cette boucle de problèmes. Mais encore là, tu sais, que faire? Bon, la haine, ça se nourrit beaucoup, tu sais, la haine en ligne, ça nourrit beaucoup ce genre de comportement-là. Comme je disais au début, c'est assez décomplexé. Et là, moi, je veux consommer cette semaine, je veux renverser la vapeur. Je suis affectée à l'agriculture, au journal Le Soleil, au Coop de l'Info. Alors, je vais parler en ces termes. Si on cultivait, notez bien, des comportements pro-sociaux, donc la compassion, le compliment, la bonté, l'empathie, la bienveillance, au lieu de cultiver ce qui mènerait à ce genre de tragédie-là. Et c'est pas naïf, les comportements pro-sociaux, c'est une compétence sociale et civique. Et vous-même, Rosemée, vous en aviez déjà parlé. C'est une chronique dans la presse qui date de trois ans.
0: Oui.
3: Ouais, qui m'avait vraiment marqué parce que c'est toujours on dirait que c'est mal vu d'être gentil.
0: Mais c'est ça, je lui expliquais que moi je donne des compliments là vraiment à tout le monde tout le temps. Je vous connais ou pas, j'aime votre robe, j'aime votre coupe de cheveux, j'aime le sourire de votre enfant. Je suis pas capable de me retenir, puis il y a beaucoup de gens qui sont comme mais ben intense. Et moi je me dis je suis joyeuse de croiser d'autres humains. J'ai envie qu'ils et elles se sentent bien.
3: Mais je partage cette philosophie parce que je suis une personne qui adore faire des compliments. Je peux être très critique. Peut-être que ça donne de la valeur aux compliments que je fais.
1: Il y a peut-être aussi, moi, je trouve qu'il y a une forme, je sais pas si le mot est juste, je trouve qu'il y a une forme de politesse et de savoir-vivre là-dedans, que quand tu sors de chez vous, qu'est-ce que tu vas répandre comme énergie?
0: Oui.
1: Je sais que c'est très ésotérique ce que je dis, mais qu'est-ce que tu apportes au monde quand tu sors de la maison, que ça soit quand tu fais la file à l'épicerie ou sur ton lieu de travail ou, tu sais, juste dans la rue comme ça, qu'est-ce que tu dégages et qu'est-ce que tu apportes à la société? Ça peut commencer par l'attitude.
0: Absolument.
1: Avec laquelle on décide de sortir de la maison.
0: Oui. Ouais,
3: c'est ça. Puis là, je vais définir c'est quoi un comportement pro-social. Ça réfère à des actes volontaires qui sont dirigés vers l'autre dans le but de lui apporter un bénéfice ou d'améliorer son bien-être. Ça peut être juste d'être gentil. Il y a une expression en anglais que ça s'appelle la kindness.
0: Mm-hmm.
3: Et ça englobe, je crois, tous les mots qui sont reliés à des comportements donc pro-sociaux. Ça va favoriser la cohésion sociale. On dit on répand notre énergie. Ça réduit les conflits. Ça crée un climat de confiance. Puis ça, c'est favorable à l'équilibre psychologique à petite et à grande échelle.
0: Mm-hmm.
3: Et ces effets-là sont mesurables parce que quand on aide les autres, donc en faisant un compliment, ça peut être une forme d'aide, mais on sécrète des hormones, dont l'ocytocine, qu'on connaît comme l'hormone de l'amour. C'est une hormone qui agit comme un neurotransmetteur qui est associé à l'empathie, à la confiance, au désir sexuel et à nos relations. C'est l'hormone de la sensibilité émotionnelle. Ça nous donne envie d'avoir des comportements prosociaux, d'être bon, d'être altruiste, parce qu'on a une forme de récompense. Donc, ça nous pousse vers les autres, mais ça nous fait aussi du bien à nous.
0: Donc, je m'auto-médicamente l'anxiété en distribuant beaucoup de compliments, si je vous comprends bien, Pascal.
3: Exactement.
0: Puis, intéressant.
3: On peut parcourir beaucoup d'études qui vont arriver à ces conclusions-là, mais on parle d'une baisse du stress, d'une meilleure humeur, motivation, la confiance. Ça renforce évidemment l'estime de soi, la motivation, puis le sentiment de reconnaissance des deux côtés. C'est une petite preuve sociale que l'autre a de la valeur. Mmh. Ça nourrit le lien qu'on a. Et évidemment, quand c'est pas superficiel, parce que ça pourrait l'être.
0: Ben c'est ça. Mmh. Je pense que les gens se méfient. Les gens ont souvent l'impression de mais est-ce qu'elle essaie de gagner quelque chose en étant gentille avec moi?
1: Professionnelle.
0: Oui, exactement. Ouais. On se méfie parfois de cette gentillesse, non?
3: Mais pourquoi qu'on le prendrait pas du bon côté au départ?
0: Très bonne question, Pascal Lévesque.
3: J'ai mieux me faire avoir qu'avoir les autres. Fait que, tu sais, dans le fond, c'est ça. Mais c'est vrai que ça peut devenir une forme de vernis, une politesse vide, puis un moyen d'éviter aussi des enjeux réels parce qu'on n'ose pas dire les vraies choses aux autres. Tu sais, la gentillesse, c'est pas de l'évitement. Ça doit pas devenir de l'évitement. Ça doit pouvoir coexister avec la franchise. Mais justement, c'est dans l'intention. Attention, si on est une personne gentille et c'est ce qu'on cultive, quand on est franc, ben c'est sûr que ça, on va le dire en bon québécois, ça part d'une bonne place. Fait que, t'sais, moi, évidemment, ce que je propose, c'est pas dans le bénévolat, dans la relation d'aide ou le fait de poser des gestes qui demandent beaucoup d'énergie puis d'espace mental, mais ça peut commencer par être gentil justement en faisant des compliments. Ma mère disait. Être gentil, c'est pas une qualité, c'est un minimum.
0: Oh, que j'aime ça, Ariane. Ouais,
1: quand on se chicanait, moi et mes frères, là, puis que ma mère nous mettait en punition, elle disait, c'est le seul petit frère ou c'est le seul grand frère que tu as, trouve-lui trois qualités.
0: Oh!
1: Tu ressortiras de la chambre en lui ayant trouvé trois qualités.
0: C'est tellement une bonne idée.
3: Ouais. Vraiment, c'est une très, très belle idée. Puis moi, je vous en donne une, notre devoir pour s'inspirer à consommer cette semaine. Le travail de mon journaliste préféré au monde entier, Steve Hartman. C'est une personne qui m'a appris par ses reportages à être sensible aux comportements pro-sociaux. C'est un journaliste qui fait carrière depuis 1987. C'est un Américain. Depuis 30 ans, il travaille pour la chaîne CBS. Il est réputé être le meilleur storyteller. Je le dis en anglais pour que ça sonne une cloche, parce qu'on le dit souvent. Mais c'est le meilleur conteur, celui qui maîtrise l'art de ce qu'on appelle la mise en récit. Il va piloter le segment On the Road du bulletin du soir à CBS News. Et on peut voir ses reportages aussi à CBS Sunday Morning. Qui est l'émission du dimanche matin. Mais c'est disponible en ligne là, sur le site web de CBS News.
0: Alors, tout le monde peut regarder ça.
3: Tout le monde peut regarder. Je le sais, c'est en anglais, mais c'est des reportages qui durent à peine une minute et demie. C'est très, très clair. Et on le voit juste dans l'attitude des gens. Ça nous aide à comprendre si on est plus faible en anglais. C'est des histoires humaines, des leçons d'humanité. C'est d'une efficacité redoutable. On peut parler de transplantation cardiaque, d'une noix qui cherche une âme sœur. Puis on le remarque parce qu'elle regarde un reflet dans une pierre tombale, parce qu'elle vit dans le cimetière.
0: Arrête!
3: Je te jure. D'un village qui s'est mis à apprendre le langage des signes pour être capable de communiquer avec un enfant qui était malentendant. Puis là, c'est toute la communauté qui se met autour. Fait que donc, sa spécialité...
1: Notre cœur fond.
0: Ben oui, ça n'a pas de sens.
3: Et comme sa spécialité, c'est les comportements prosociaux, il pilote plusieurs émissions spéciales autour de ça, dont The Gift Kindness goes viral, donc les comportements prosociaux deviennent viraux, où il a sondé la possibilité de mesurer scientifiquement les chaînes de bonté. Vous savez, Chantal Lacroix en avait fait une émission et donner au suivant, exactement. Et ça existe, cette formule-là. Il l'a développée avec une professeure du MIT. Et si chaque personne, c'est pas tout le monde qui va répondre à ça, mais s'il y a quelques personnes qui en font juste un peu plus, on est capable d'avoir une chaîne de bonté mondiale. C'est-tu pas intéressant?
0: On le fait, Pascal. Rappelez-nous le nom de ce journaliste qui est votre préféré au monde.
3: Steve Hartman.
0: Merci. Moi, je vais le découvrir pendant le bulletin de nouvelles. J'ai 6 minutes, imaginez-vous. Merci Pascal Lévesque. Merci Ariane Cipriani. On vous retrouve bientôt. Nous, après le bulletin de nouvelles, on va se pencher sur notre rapport au poil au fil de l'histoire parce que c'est l'été, donc on en voit. Certains décident de les cacher. Pourquoi? Il y a Clément Hamelin aussi qui va sortir de sa chambre d'écho en coupant le sucre. En fait, c'est déjà fait. Il va nous raconter comment ça s'est passé. Personnellement, mon cauchemar.
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1: Bonsoir, ici Rebecca Kwan. Voici les informations. Au Venezuela, les efforts se poursuivent pour tenter de retrouver des survivants. Le pays a subi une autre secousse plus tôt ce matin, une forte réplique d'une magnitude 4,6 qui a secoué la capitale Caracas 5 jours après le double séisme qui a fait plus de 1 700 morts. Pendant ce temps, l'aide humanitaire et les engagements financiers pour aider le pays à se relever affluent. Les précisions de David Savoie.
2: Des images diffusées à la télévision d'État montrent des chargements d'aide humanitaire qui proviennent d'Espagne. Plus de 24 pays ont promis de l'aide au Venezuela, meurtri par le séisme survenu il y a quelques jours. Quelques 500 tonnes métriques de matériel doivent arriver, en plus du soutien de milliers de personnes spécialisées dans les fouilles. De l'aide financière pour la reconstruction est aussi promise. Les États-Unis ont annoncé le versement de 300 millions de dollars pour soutenir le pays d'Amérique du Sud. Le Canada, de son côté, envisage désormais de donner davantage que 5 millions de dollars, le montant qui a initialement été promis, d'après Anita Anand, la ministre des Affaires étrangères. Sur le terrain, un père et son fils ont été retrouvés sains et saufs au cours des dernières heures, après de longs efforts des équipes qui s'affairent toujours à fouiller les décombres. Le sergent Bastien, secouriste de la sécurité civile française.
3: Plus de 8 heures d'efforts intenses pour l'intégralité de nos groupes et des groupes américains. On a enfin réussi à sortir le jeune garçon et son papa. Donc on est très heureux et très contents, en espérant pouvoir encore une fois sortir des victimes vivantes.
2: Avec les heures qui avancent, les chances de retrouver des personnes vivantes sous des décombres s'amenuisent. Ici David Savoie, Radio-Canada, Montréal.
1: Deux enfants, des frères de 7 et 12 ans, ont été retrouvés morts ce matin dans une résidence du sud d'Ottawa. Le corps de leur père a été découvert dans un véhicule à une 60aine de kilomètres de la ville à Kempville. Selon la police, il s'agirait d'un double meurtre suivi d'un suicide. La policière Fern John Simon explique que plusieurs scènes de crime sont liées à ce drame.
4: Il y a 2 scènes dans l'est de l'Ontario qui seraient liées à cette enquête ici. Un incendie en commerce à Iroquois survenu plus tôt aujourd'hui et un incendie de véhicule signalé environ 5h30 de ce matin. À Kempville, à l'intersection de l'autoroute 416 et de Chemin Rideau River.
1: Si vous pensez au suicide ou vous vous inquiétez pour un proche, des intervenants sont disponibles en tout temps en composant le 988 partout au Canada. Daniel Jolivet pourrait devoir retourner en prison en attendant que le ministre de la Justice détermine s'il a été victime d'une erreur judiciaire. L'homme qui clame son innocence depuis 33 ans en lien avec un quadruple meurtre est en liberté provisoire depuis 6 mois, mais cet après-midi, ceux qui ont payé sa caution ont voulu se désister. Amélie Desmarais a les détails.
5: À peine une heure avant l'audience prévue pour évoquer sa liberté, Daniel Jolivet s'est rendu de lui-même à l'Institut Douglas pour obtenir des soins psychiatriques. Ce sont les deux avocats qui avaient déposé chacun 25 000 $ de caution et qui devaient assurer sa supervision dans le cadre de sa libération provisoire qui ont fait la demande pour cette audience. Ils n'arrivaient plus à jouer leur rôle en raison de l'état mental de l'homme de 68 ans qui est toujours en attente d'une décision du ministre de la Justice dans son dossier. Daniel Jolivet a été incarcéré pendant 33 ans pour un quadruple meurtre qu'il affirme ne pas avoir commis. Il a été remis en liberté en décembre après que le procureur-chef aux poursuites criminelles et pénales ait lui-même reconnu qu'il y a des motifs raisonnables de croire qu'il y a probablement eu erreur judiciaire. On écoute l'avocat de Daniel Jolivet, maître Nicolas Saint-Jacques.
6: Ce sont un devoir de supervision à l'endroit d'une personne. C'est pas uniquement de mettre de l'argent en garantie. Elles doivent s'assurer que la personne respecte ses conditions. Elles doivent être en mesure de poser des questions, de s'assurer d'un suivi auprès de la personne. Ce travail-là était plutôt difficile dernièrement, de sorte que la requête a été déposée. Mais considérant qu'il est allé chercher les soins, on espère que les choses vont se replacer.
5: Le dossier a été reporté le temps que l'homme de 68 ans obtienne des soins, mais sans caution, il devra retourner en prison. En attendant la décision finale du ministre fédéral qui doit décider s'il accueille sa demande de révision, si c'est le cas, il devra renvoyer l'affaire devant la Cour supérieure ou la Cour d'appel. Ici Amélie Desmarais, Radio-Canada, Longueuil.
1: Des sources confirment à Radio-Canada que la première ministre Christine Fréchette tentera cet automne de se faire élire dans la circonscription de Trois-Rivières, sa ville natale, plutôt que dans

Sanguinet, en Montérégie, qu'elle représente actuellement. La chef caquiste en fera l'annonce officielle jeudi. Le Parti québécois avait annoncé le mois dernier qu'Alain Therrien tentera de reconquérir Sanguinet, dont il a été député péquiste de 2012 à 2018. Il avait par la suite représenté cette région à Ottawa sous la bannière bloquiste. Une grande partie de l'est du pays est sur le point d'être frappée par une vague de chaleur. La région de Toronto sera particulièrement touchée. Environnement Canada prévoit des températures de 32 degrés ou plus à partir d'aujourd'hui et presque toute la semaine dans la métropole canadienne. Plusieurs régions du sud du Québec devraient commencer à être touchées par cet épisode de chaleur à partir du 1er juillet. Par ailleurs, une intense vague de chaleur est également attendue cette semaine dans le centre et l'est des États-Unis. Des dizaines de records de température maximale devraient être battus et la chaleur ressentie pourrait atteindre par endroits entre 40 et 46 degrés Celsius. Des températures accablantes pourraient notamment affecter la Coupe du monde de soccer et les célébrations du 250e anniversaire du pays. C'est ce qui conclut les informations.

0: Vous écoutez Point de repère sur ICI Première. Je m'appelle Rosemée Autonne-Témorin. Dans une demi-heure, on va savoir ce que nos poils ont révélé au sujet de notre société au fil du temps. Mais on va d'abord découvrir ce qui arrive quand on arrête de manger du sucre d'un coup. Chaque semaine, grâce à des collaborateurs et collaboratrices qui osent quitter leur zone de confort, on sort de notre chambre d'écho. Et aujourd'hui, le journaliste un peu gonzo, Clément...
1: Non, je l'ai changé, ça, maintenant, c'est juste gonzo. Je vous ai écouté.
0: Oh, alors, le journaliste complètement bon, gonzo, c'est bon, ça. Clément Hamelin, nous dévoile les résultats de sa semaine sans sucre ajouté. C'était votre idée. Ouais. Une bonne, une mauvaise, je vais vous poser la question, mais on va aussi la poser à la nutritionniste et doctorante en nutrition au Centre Nutrice, Julia Lévy-Nendeljuru. Ah, j'étais certaine que j'allais l'avoir, mais je vais m'améliorer la prochaine fois que je vais mentionner votre nom au complet. Bienvenue à vous deux.
2: Merci pour l'invitation.
0: OK, quand on m'a dit Clément veut arrêter de manger du sucre, ma réaction ça a été ben tout sucre. Puis on m'a dit ben je pense que oui. Ben aucun fruit, il mangera plus rien. Je suis inquiète pour lui, ça envoie un drôle de message.
1: Oui, j'avoue que mon courriel était assez large là-dessus.
0: Votre idée de base, Clément, c'était quoi?
1: Ben en fait, comme toute idée que j'ai, c'est parti d'un TikTok. Hein. J'ai vu une créatrice de contenu qui faisait exactement cette expérience-là, qui éliminait tout sucre transformé.
0: Tout sucre ajouté,
1: exactement. Tu sais, mais quand j'étais emballé par l'idée, je pense que j'ai juste écrit sucre dans
0: tout
1: mon courriel.
0: Tout sucre, oui, ça m'a inquiété.
1: Mais merci de vous inquiéter pour moi quand même.
0: Mais j'étais tellement inquiète, je suis très heureuse de voir que vous avez encore de l'énergie, vous êtes ici, votre teint m'apparaît correct.
2: En vie,
1: je suis en vie, mais de peu. Hein, ça fait juste 7 jours, j'ai mal à la tête. Fait que j'ai très très hâte que cette chronique soit terminée, puis je vais aller m'acheter une petite chocolatine en bas.
0: Parce que ça se termine là.
1: Ouais, je me suis dit jusqu'à la chronique, puis après je vais aller taper le plus de sucre que j'ai jamais mangé de ma vie.
0: OK, ça nous donne une idée de comment ça s'est passé. Pour qu'on comprenne bien l'ampleur de votre expérience, Clément, c'est quoi votre rapport au sucre en temps normal?
1: Écoutez, on pourrait me qualifier de quelqu'un qui a quand même la dent sucrée. Je pense que je suis le genre de personne qui, l'après-midi, adore prendre une cuillère de Nutella.
0: Oui,
1: pour me donner,
0: je me reconnais dans cette description.
1: Exactement. T'sais, je pense pas que je suis un énorme mangeur de sucre, mais j'aime me sucrer la dent de temps en temps. T'sais, fait que le sucre fait partie de mon quotidien. Des fois, j'en mange sans le savoir, mais des fois, je suis très consentant aussi dans le fait de manger du sucre.
0: Puis là, l'idée vous est venue parce que vous avez vu une créatrice de contenu en parler sur TikTok. Mais pourquoi vous avez choisi de relever ce défi? Parce que vous êtes dit, wow, ça me sort vraiment de ma chambre d'écho? Ou, je suis curieux un peu?
1: Ben, je pense que c'est parce que j'ai vu d'autres aussi créateurs en parler. Puis là, je suis tombé aussi dans ce le terme en anglais rabbit hole, cette chambre d'écho-là de pseudo-experts qui en parlent. Il y a le fameux podcast de Diary of a CEO qui a reçu genre 8 personnes différentes qui parlaient de l'élimination du sucre dans nos diètes. Là, je suis tombé sur des entraîneurs aussi qui disent que c'est bon pour la forme physique. Fait que je suis comme, OK, il y a vraiment une sous-culture on arrête le sucre. Donc, je me suis dit, bon, ben, je suis curieux de savoir est-ce que ça a des effets sur mon corps, sur ma fatigue, sur ma concentration. Donc là, c'est là que pour sortir de ma chambre d'écho, je vous ai écrit, puis j'ai fait comme, je pense que je suis game d'essayer ça. Puis c'est très moi là d'essayer des trucs comme ça juste dans mon quotidien. Ça fait 1 an et demi, je bois plus d'alcool, puis je bois plus

0: J'ai hâte qu'on en parle. Il y a plein d'autres observations au-delà des effets physiques sur mon corps que j'ai observé. Tu sais, juste par exemple, l'obsession à regarder la liste d'ingrédients sur tout ce que j'achète. Ça m'a rendu fou, là. Tu sais, c'est, à chaque fois que j'étais à l'épicerie ou que j'allais manger avec des amis, il fallait que je regarde l'étiquette pour voir ce que dedans. J'ai jamais fait ça de ma vie avant.
1: Avant qu'on plonge, justement, essayons de comprendre c'est quoi une diète sans sucre, Julia. De quoi on parle quand on parle de sucre dans ces mouvements en ligne?
2: Ben, c'est intéressant. Je suis allée voir aussi parce que, en fait, depuis très longtemps, je refuse de m'inscrire, de me faire un compte sur TikTok. Mais j'y vais quand même, comme par exemple quand le devoir m'appelle et que je dois absolument m'informer.
0: Ouais.
2: Et j'ai vu que, en général, c'est comme j'ai vu le No Sugar Challenge. Mm-hmm. Je ne sais pas si c'est
1: le défi
2: sans sucre. C'est comme le mot clé que j'ai
0: vu. Désintox, genre sur 30 jours.
2: Désintox, oui, c'est ça. C'était souvent exact, c'est souvent sur 30 jours. Et puis j'ai vu, en fait, il s'agit souvent, comme toi, de retirer les sucres ajoutés, mais pas les sucres naturels.
1: Mm-hmm.
2: Donc, je pense que ça peut être différent d'une personne à une autre. Il n'y a pas de consensus sur la définition d'une diète sans sucre. Et à mon sens, c'est ce que je vois le plus, c'est on enlève les sucres ajoutés.
0: Parce qu'il y a des sucres qui sont bons aussi là, pour le corps. Ben, tu sais, je pense au sucre que tu trouves dans les fruits. Là, tu sais,
1: Est-ce qu'on devrait parler de bons et de mauvais sucres, Julia?
2: Clarifions ça tout de suite. Oui, c'est intéressant. En fait, je pense pas que ça nous avantage de les classer en bons et mauvais, justement à cause de la charge morale qu'on peut attribuer à ça. Si on dit bon, ça veut dire que quand je mange des bons sucres, je suis une bonne personne, je peux être fière de moi. Mais qu'est-ce qui se passe quand je mange des mauvais sucres? Est-ce que tout à coup, j'ai honte ou j'essaie de compenser en mangeant mieux, entre guillemets, par la suite? C'est, psychologiquement, je pense qu'il peut y avoir des impacts juste à séparer un peu les deux types.
0: C'est tellement intéressant parce que c'est exactement ce que j'ai vécu quand j'étais sur le bord de manger quelque chose qui contenait du sucre. Je me mettais beaucoup de honte sur moi-même. Voyons donc que t'allais manger ça. T'sais, c'est comme un cycle psychologique dangereux.
1: Je me sens mal. J'ai l'impression qu'on vous a amené sur un chemin qui mène à des troubles de comportement alimentaire.
0: Tout ça parce que c'était dans un cadre d'une expérience, c'est correct. Là.
2: Oui, puis je pense aussi qu'il y a des personnes qui sont plus à risque de développer un trouble alimentaire. Et tout à l'heure, rapidement, quand on s'est parlé, il m'a dit « c'est la première fois que je regarde l'étiquette ». Donc ça, pour moi, c'est pas quelqu'un qui a un historique d'être très préoccupé par son alimentation.
1: Je vais
2: bien. Ça veut pas dire que c'est impossible.
0: Vous avez pas créé un monstre.
1: Je m'en serais tellement voulu. Ouais. Ça vient d'où cette tendance de couper le sucre, Julia, savez-vous?
2: Ben, je pense que en général, ça vient de la culture des régimes. Et je pense qu'on a un long historique de vouloir couper des choses. C'est pendant les années 80, c'était le gras, ensuite le sucre, puis bon. On peut trouver, je suis sûre, sur TikTok,
0: n'importe quoi.
2: Et c'est ce que j'allais dire. T'sais, je ne suis pas au courant, justement, mais
0: je
2: suis sûre que si je cherchais n'importe quel aliment, j'aurais des gens qui me diraient « c'est pas bon, il faut couper ». Donc, je pense qu'on a un grand historique de vouloir couper des choses, de vouloir des solutions miracles pour soi. Ben, la plupart du temps, c'est pour maigrir. Éventuellement être en meilleure santé, mais je pense que ça fait partie un peu de la culture que de vouloir couper des aliments.
0: Solutions miracles, mais rapides aussi. Tu sais, je pense que les réseaux sociaux amènent beaucoup ça. C'est une solution pour atteindre. Tu sais, il y a une obsession pour atteindre tout le temps l'idéal tu sais, sur les réseaux sociaux. Ouais. Puis, tu as exactement raison en disant que ben, si tu cherches une diète, tu vas la trouver. Il y aura quelqu'un qui va te dire que c'est moi qui ai la solution miracle pour que ça soit rapide et efficace.
2: Ouais.
1: Oui, puis il y a cette obsession aussi pour la longévité maintenant en ligne et cette idée qu'on doit prendre le contrôle de notre santé puis qu'on a justement beaucoup de contrôle alors que dans les faits, je ne suis pas certaine qu'on en ait autant, même si j'applaudis toute initiative qui vise à vieillir en santé, évidemment.
2: Oui, mais je pense que c'est que l'alimentation, on a l'impression d'avoir du contrôle là-dessus. On n'a pas de contrôle sur notre génétique, mais on a du contrôle. On a plus de contrôle, du moins, sur nos habitudes, les gestes qu'on pose. Donc.
1: Voilà. Puis, je condamne pas le fait de manger moins de sucre. Chacun fait et chacune fait ce qu'il et elle veut bien. Mais si on revient à cette expérience, c'est une démarche que vous avez vraiment entreprise pour les besoins de l'émission.
0: Pour les besoins de l'émission, je l'arrête dans 16 minutes 53.
1: Très bien. Alors, commençons à plonger dans votre expérience. Quel type de sucre vous avez décidé de couper?
0: Vraiment ce qu'on appelle les sucres ajoutés. Fait que le sucre de canne, le sucre de betterave aussi, les sucres synthétiques. Donc, ce qu'on trouve de glucides comme dans les fruits ou même dans la fermentation du pain, je me suis permis de les manger.
1: Oui.
0: Fait que c'est le petit cube blanc, là. T'sais, c'est l'image première qu'on a du sucre, c'est ça que j'ai coupé.
1: Puis, ce sont quoi les recommandations quant à la quantité de sucre ajouté qu'on devrait ingérer, Julia?
2: Les recommandations disent que ce serait idéal de viser moins de 10% de nos calories qui proviendraient des sucres ajoutés.
1: Est-ce que

0: c'est ce qu'on fait en moyenne?
1: Ben, c'est intéressant, en fait. J'ai cherché un peu d'informations là-dessus. Puis, j'ai même ma directrice, en fait, a dirigé un projet sur qui regardait ça, entre autres. Mais les données datent d'il y a 10 ans.
0: Ah.
1: Donc, je peux pas vous dire exactement ce qui se passe aujourd'hui. Mais il y a environ 10 ans, la moyenne était de 12 % chez le Québécois, la Québécoise adulte moyenne. Les hommes en consommaient un peu plus que les femmes. Les personnes plus jeunes en consommaient un peu plus que les personnes un peu plus âgées. Mais on n'était pas, tu sais, les différences n'étaient pas d'un groupe qui en consomme comme 20 %. Là, on était toujours autour du 11, 12, 13 % de sucre ajouté. Ouais. Et ce que j'ai appris, que je trouve vraiment intéressant, c'est que en ce moment, parce que il y a une nouvelle étude qui s'appelle Nutri-Québec. D'ailleurs, j'encourage tout le monde à aller voir en ligne si ça les intéresse. Ils peuvent s'inscrire, faire partie de ça. Okay. Qui regarde les habitudes alimentaires des Québécois, Québécoises adultes. Et ils ont commencé à sortir des résultats. Et ce qu'on a vu, c'est que en moyenne, l'adulte québécois consomme environ une demi-tasse de boissons sucrées par jour.
0: Ah oui?
1: Ouais. Donc, et puis ça, c'est une grande source, en fait, de sucre ajouté. Donc, on n'a pas encore de chiffres plus précis sur la vraie consommation en pourcentage, mais on sait que ça a l'air de ça à peu près en termes de consommation de, voilà, de boissons sucrées.
0: Avez-vous eu à couper des petits jus, Clément?
2: Ben, juste le jus d'orange. Je suis un grand amateur de jus d'orange. T'sais. Des fois, quand j'ai l'impression que j'ai des chutes de sucre, je cale des verres de jus d'orange, puis c'est ce que j'aime le plus. Mais moi, je pense que ce qui a été le plus insidieux, c'est les sucres que je ne savais pas qu'il y avait dans certains produits transformés. Ouais. Parce que les sucres évidents, comme manger un biscuit, une cuillère de Nutella, ça, c'est facile à couper parce que je suis conscient que je mange ce sucre ajouté-là. Mais moi, ce qui m'a surpris, c'est des aliments que j'ai dans mon quotidien, dans mon alimentation, et que je me doutais pas qu'il y avait du sucre ajouté. De la mayonnaise. Il y a des mayonnaises qui ont du sucre ajouté dedans. Du gruau, mais moi, je suis un grand amateur des petits sachets de gruau, tu sais, rapide. Mais il y a du sucre, il y a tellement de sucre là-dedans. j'ai mangé du pain et des œufs pendant une semaine.
0: Mais justement, parlons de votre semaine. Commençons avec le jour 1. Vous avez commencé un soir, vous fermez vos yeux, puis vous tapez la tête.
2: Ça, c'est à ce moment-là que je me suis dit pourquoi j'ai proposé cette expérience-là à Rosemi et son équipe. C'est que je suis revenu très tard d'un enregistrement, puis ben, je voulais manger une petite collation avant de me coucher pour pas me réveiller affamé. J'ouvre le frigo, puis j'avais pas fait mon épicerie encore, puis je réalise que tout ce que j'ai dans mon frigo a du sucre ajouté. Je me suis couché affamé. Fait que le lendemain matin, très tôt, j'étais allé à l'épicerie.
0: Donc, vous n'avez rien mangé?
2: Mais non, j'ai bu un verre d'eau.
0: Mon Dieu, votre dévouement n'a pas rapport.
2: Mais je suis très orgueilleux quand je fais des expériences. Hein. Fait que moi, je suis prêt à tout pour que ça fonctionne. Mais regardez, le lendemain matin, je suis allé à l'épicerie. Puis là, les premières 20 minutes à l'épicerie, ça a quand même été chaotique parce que j'étais un peu déboussolé. Je commençais à regarder la liste d'ingrédients. Puis là, je me disais, ben, je veux pas me rendre fou avec ça. Qu'est-ce que je suis en train de faire? Fait que la tactique la plus simple pour moi, ça a été, mais je vais acheter des fruits, des légumes puis des protéines.
0: Ouais.
2: Des aliments naturels.
0: Tout cuisiné.
2: Puis juste ça m'a aidé à diminuer la pression que je me mettais sur moi-même puis pas devenir un peu fou du contrôle de mon alimentation.
0: Mm-hmm. Pourquoi il y a tellement de sucre ajouté dans les aliments préparés, Julia?
1: Ben, en fait, c'est ça, le sucre, il peut servir à améliorer la texture des aliments, évidemment, à ajouter un petit goût, même dans une vinaigrette quand on la fait maison. Je sais pas pour vous, mais moi, j'aime ajouter un peu de sirop d'érable, miel. Donc, c'est normal, en fait, qu'on utilise le sucre dans toutes sortes d'aliments.
2: Dans la sauce piquante, il y a du sucre.
1: Oui.
2: Moi, j'adore mettre de la sriracha. Exact, j'adore mettre de la sriracha sur mes œufs le matin. Écoutez, si j'ai mangé des œufs d'érable.
0: Puis, il y a une personne qui nous écoute et qui nous demande sur la bulle de conversation si vous avez coupé le sirop d'érable. Vous confirmez que oui, ce sucre-là.
2: Écoute, c'est une question que je me suis posée. Le sirop d'érable et le miel, c'est des sucres qui sont naturels aussi. Mais là, je me suis dit, je vais aller au fond de cette expérience. Je vais
1: quand on parle de sucre ajouté, c'est quand même c'est des sucres. T'sais, c'est parce des agents sucrants, en fait.
2: Il y a une forme de transformation aussi dans ça.
1: Oui.
0: Donc, on les ajoute pour le petit goût, la texture. Est-ce qu'on les ajoute parce que ça nous donne envie de prendre une bouchée de plus ou c'est juste à moi que ça fait ça?
1: C'est une bonne question. Il y a des livres qui ont été publiés sur l'utilisation par l'industrie du sucre, puis des études sur les quantités idéales pour justement que ça, ou le sel, là, pour que ça nous apporte à en manger davantage. Honnêtement, j'ai pas creusé la question, donc je voudrais pas trop m'avancer.
0: C'est tout à votre honneur.
1: Mais je pense que c'est, à mon sens, ce serait plus dans les aliments qui sont très sucrés.
0: Oui.
1: Et pas nécessairement dans la mayonnaise.
2: Non, c'est ça.
0: Toujours une bouchée de mayonnaise.
2: Mais c'est si bon la mayonnaise, ça m'étonnerait pas.

0: Comment ça s'est passé? Donc, on comprend, à l'épicerie, on évite les étiquettes pour pas virer fou. Mm-hmm. Un retour à la cuisine de base. Là.
1: Je suis déjà quelqu'un qui cuisine beaucoup ce qu'il mange, mais là, c'était catégorique. Mm-hmm. J'ai presque tout cuisiné, ce que j'ai mangé.
0: Mais puis, la semaine passée, c'était la fête nationale du Québec.
1: Oui, c'est ça. Là, je m'en
0: allais. Le festival de jazz.
1: J'ai amené l'expérience dans mes groupes sociaux, puis c'est là que le bas a blessé. Parce que mes amis organisaient un barbecue au parc La Fontaine de la Saint-Jean. Tout le monde amenait des aliments qui étaient transformés. Puis là, moi, j'ai dû faire mon épicerie à part. J'ai dû manger mes petites saucisses sans sucre ajouté, et mes asperges, alors que tout le monde se régalait de bons hot dogs avec du ketchup. Moutarde, il n'y en a pas, mais de la relish aussi. Mm-hmm. Donc, je pense que c'est là que ça a été le plus difficile, c'est de justifier pourquoi il fallait que j'aille une diète qui est différente. Puis là, j'ai beaucoup d'empathie pour tous les gens qui s'imposent des diètes quand même assez compliquées dans les cercles sociaux. Ça, de toujours devoir justifier, se sentir à part là-dedans, j'étais comme, une chance que ça dure juste une semaine. Puis là, j'ai des amis qui maintenant, c'est leur nouveau la nouvelle blague. Là, à chaque fois que je fais quelque chose qui est hors norme, ils sont comme, c'est pour une chronique, c'est ça?
0: Ben, c'est plus simple. Vous pouvez mettre beaucoup de choses sur notre dos.
1: Oui, je vais tout justifier avec les chroniques maintenant.
0: Profitez-en, s'il vous plaît. Donc, qu'est-ce que vous avez mangé plus souvent qu'autrement, parce que vous n'avez pas juste moins mangé. J'imagine que vous avez remplacé les aliments habituels.
1: Mais la première chose, c'est beaucoup de fruits, beaucoup de légumes. Puis j'ai trouvé mes fruits les plus sucrés. La banane est un fruit excessivement sucré. J'ai été un singe pendant une semaine. J'ai jamais mangé autant de bananes. Mais écoute, ça remplissait un vide, donc je le faisais. Puis ça a été beaucoup de plats où il y avait une protéine, des légumes cuits sur le côté. Ça, surtout pour les soupers. Puis pour les déjeuners, comme j'ai dit tantôt, ça a été du pain et des œufs. C'était une façon pour moi de... J'étais allé vers la simplicité. Pour pas me casser la tête.
2: Oui, puis c'est intéressant parce que je pense comme c'est vraiment un test d'une semaine, c'est réaliste. On peut imaginer qu'on peut se tenir comme ça. Mais pour quelqu'un qui veut le faire un mois, pour quelqu'un même qui essaie de couper ça à long terme, comment imaginer qu'une personne puisse adapter, complètement changer toutes ses habitudes sans que ça affecte sa vie sociale, même son plaisir alimentaire qui est tellement important, évidemment, prêche pour ma paroisse.
0: Oui, mais l'important, c'est votre sujet de recherche.
2: Exactement, donc on peut imaginer que ce serait hyper difficile.
1: Mais pour les autres aussi, tu sais, c'est drôle parce que je l'avais pas dit, mais pour la première soirée de l'expérience, le lendemain matin, je me réveille, puis ma copine m'avait préparé un lunch.
2: C'est gentil, je la salue.
1: Merci pour ça, mais son lunch était à base de sauce asiatique, c'était un plat asiatique, puis il y a plein de sucre dans ça, donc j'ai dû lui annoncer que malheureusement, sa belle attention, ça va être pour la semaine prochaine. Désolé encore.
0: J'espère que ce lunch se congelait. comment votre corps a réagi à la diète sans sucre?
1: La première chose, c'est les maux de tête. Dès les premières journées, je suis pas quelqu'un qui a mal à la tête en général. Donc, je veux pas faire de corrélation directe. Je ne suis pas un scientifique. Il y a plein de cordes qui étaient pas évaluées dedans.
0: Vous êtes un cobaye.
1: Je suis un cobaye, mais j'ai quand même remarqué que ça fait 7 jours que j'ai un fond de mal de tête. Un petit fond de gueule de bois, tu sais. Du lever au coucher,
0: sans
1: même
0: boire.
1: Durant la nuit. Sans boire. Et ça m'a fâché. Ça fait un an et demi, je bois plus. Pendant une semaine, je me suis imposé une gueule de bois.
2: En pensant bien faire, en pensant faire quelque chose de positif.
1: Exactement. Puis j'ai quand même aussi remarqué que l'après-midi, j'avais des plus grosses vagues de fatigue qu'à l'habituel. Donc, si c'était que de moi, je pense que j'aurais pu me claquer des siestes tous les jours.
0: Ah oui? Ouais. Est-ce que ça vous étonne, Julia?
2: Ben en fait, non, ça m'étonne pas énormément. Ce qui m'intéresse, c'est tout à l'heure, tu as parlé de jus d'orange. Des fois, tu cales du jus d'orange, ça c'est évidemment en dehors de cette expérience. Mm-hmm. Ça veut dire que tu as déjà eu des moments où tu ressens le besoin de prendre plus de sucre.
1: Oui.
2: Est-ce que tu peux m'en dire un peu plus là-dessus? Comment tu sais? Parce que est-ce que finalement tu revivais ces baisses de sucre, mais comme pendant toute ta semaine?
0: Sans jus d'orange,
2: c'est ça?
1: Ben, tu sais, quand tantôt je disais que je mangeais beaucoup de bananes, c'était un peu ça. C'est un appel du sucre que j'ai. Tu sais, ça vient aussi avec la fatigue. Tu sais, fatigue, je sens que ma bouche salive. Puis je dis, en ce moment, ce que mon cerveau m'envoie comme signal, c'est que j'ai le goût de manger quelque chose de sucré. Donc, je sautais dans les fruits. Tu sais, tantôt je disais aussi qu'il y a une journée que j'ai mangé 4 pommes. Genre, je mange jamais des pommes. J'aime pas ça, les pommes, mais j'en avais besoin.
2: Mais c'est... Non, c'est ça, ça m'étonne pas énormément. Puis aussi, à t'entendre, j'ai l'impression que t'as coupé quand même plusieurs aliments de ton alimentation.
1: Oui, j'étais radical.
2: Peut-être aussi que tu manges, tes besoins n'étaient pas rencontrés. Peut-être que t'aurais
0: eu
2: besoin
0: de manger. Faim.
2: Exactement. Donc...
1: Il y a ça aussi, mais c'est vrai qu'à certains moments, j'ai ressenti de la faim, mais je m'assurais toujours de manger quand j'avais ce signal-là, tu sais.
2: Ouais.
1: Puis, tu sais, j'ai pas coupé le pain, le riz, tu sais, j'ai quand même mangé beaucoup de glucides.
2: Okay.
1: Fait que le but, tu sais, c'est vraiment l'appel du sucre, là, que j'ai coupé.

0: Puis c'est intéressant.
1: À quoi on doit s'attendre si on se lance dans une aventure comme ça, que ce soit parce qu'on a vu une vidéo sur TikTok ou qu'on écoute la présente chronique et qu'on se dit « waouh, ça me tente ».
2: En fait, le pas.
1: Oui, c'est ça, mais qu'est-ce qui arrive au corps quand on coupe le sucre comme ça, mm-hmm. Julia?
0: Ben, en fait, je pense que ça dépend de si on est capable de bien combler ses besoins, justement. Puis, il faut aussi s'attendre à l'effet de la restriction psychologique. Parce qu'en fait, mm-hmm. on l'a entendu quand tu parlais de ces nouvelles règles que tu devais suivre. Juste le fait d'avoir une restriction, de se dire qu'on ne devrait pas, souvent, ça va nous pousser à y penser plus souvent. Juste de me dire, je ne devrais pas penser à telle chose, va faire que je vais y penser plus souvent. Donc, c'est normal qu'on devrait s'attendre à être beaucoup plus préoccupé, mm-hmm. à y penser beaucoup plus souvent. Et rien que ça, ça peut donner envie d'en manger plus. Si on y pense tout le temps à ce qu'on ne devrait donc pas manger.
1: Puis, est-ce qu'il y a des risques à couper comme ça drastiquement la consommation de sucre ajouté?
0: Je pense que si on comble tous nos besoins... En termes de physiologie, je pense qu'on est... Évidemment, c'est sûr. Ça dépend à quel point on coupe. Tu sais, par exemple, comme tu dis, j'ai arrêté de... Tu sais, il y a plein de produits que je consomme plus, mais je mange quand même assez de glucides. Tu sais, je me suis assurée de consommer assez de glucides. Mm-hmm. Je mange des fruits. Le corps ne fait pas la différence. C'est sucre naturel ou sucre de canne. C'est la molécule de glucose dont on a besoin, glucose-fructose. On va l'absorber de toute façon. Puis, donc, je pense que c'est important de vraiment de manger assez. Mm-hmm. Mais je pense que surtout à court terme, ça va être peut-être psychologique. Tu sais, toute la restriction va jouer beaucoup. Mais j'ai quand même regardé un peu dans la littérature, puis ça disait qu'il y avait pas mal de personnes qui avaient des symptômes physiques dans les premières semaines de l'arrêt de sucre ajouté.
1: Intéressant.
0: Donc, des maux de tête, exact, ça revenait souvent.
2: J'en ai parlé à certaines personnes de mon entourage qui ont déjà fait l'expérience, puis ce qui est ressorti le plus souvent, c'était comme « Ah oui, c'était difficile.
1: Ah, »
2: J'ai pas aimé. Il y a personne à qui j'en ai parlé qui a aimé ça.
1: Mais ce sont quoi les effets qu'on vous promettait en ligne, Clément mm-hmm. Blain?
2: Ben, une peau plus radieuse, de la perte de
1: mais
2: poids.
1: J'ai parlé de votre teint en début.
2: Je suis choyé que vous trouvez mon teint radiant, mais moi, j'ai pas l'impression que ça a changé grand-chose. Peut-être c'est juste parce que je l'ai fait sur une semaine, mais c'était beaucoup par rapport au corps, au poids, au niveau d'énergie.
0: Oui.
2: Écoute, moi, j'ai rien remarqué de ça, surtout sur une semaine. Mais moi, c'était pas pour ces raisons-là que je voulais le faire. Mm-hmm. C'était plus ça. Mais peut-être au niveau d'énergie, ça m'intéressait un peu quand même.
0: Mais je pense aussi que ça dépend d'où on part.
2: Ouais.
0: Comme la consommation initiale de sucre. Moi, ce que j'ai entendu, c'est que j'ai une dent sucrée, mais est-ce que tu buvais beaucoup de boissons sucrées à la maison fréquemment? Je pense que ça aussi, ça va changer aussi l'effet qu'on peut remarquer, parce que ça va changer la différence de sucre ajouté qu'on va consommer.
2: Mais je trouvais ça vraiment intéressant ce que vous disiez tantôt. Moi, l'effet que j'ai le plus observé, c'est au niveau psychologique. Juste là, en vous écoutant, je ressens, je pense encore à ma diète pendant qu'on fait cette chronique-là, tu sais, parce que je me dis, OK, est-ce que hier j'ai vérifié s'il y avait eu ça dans ma diète et
1: c'est
2: tout ça?
1: C'est une pression immense.
2: Ouais, puis c'est pour ça que j'ai hâte d'arrêter, parce que je ne vis pas dans cette pression-là habituellement. Ouais.
1: Et c'est tant mieux, mais en même temps, je me demande, est-ce qu'on peut être accro au sucre? Moi, j'ai l'impression de ne pas être nécessairement en contrôle quand j'ai une envie de sucre, et j'y succombe avec un sourire aux lèvres. Je suis ravie d'en manger.
2: Correct.
1: Oui, mais en même temps, est-ce que mon corps est habitué à ces sucres ajoutés au point d'en avoir besoin? Julia,
0: est-ce qu'on
1: peut être dépendante?
0: Ben, en fait, c'est un grand sujet de débat. Il y a des gens qui sont convaincus que oui, d'autres qui sont convaincus que non. Mais moi, ce que je pense, c'est que certainement pour beaucoup de personnes, il y a un sentiment d'être dépendant.
1: Oui.
0: Puis c'est ça qui est important, en fait. C'est comment nous, on vit notre relation au sucre, plutôt que est-ce qu'il y a quelque chose dans mon cerveau qui fait que réellement je suis
1: On revient au plaisir qui est si important.
0: Oui,
1: vous.
0: C'est ça. Comment est-ce qu'on aborde ça? Est-ce qu'on est capable de faire des choix qui nous satisfont, puis qu'ensuite on passe à la prochaine étape sans trop y penser? Si on est préoccupé, est-ce qu'on est capable de se poser des questions de façon relativement neutre pour dire, OK, mais qu'est-ce que je mange, effectivement, sans me juger, mais juste avec curiosité, puis pourquoi est-ce que je voudrais changer, puis comment est-ce que je pourrais changer, puis de toute façon, moi, les recommandations en termes de saine alimentation, entre guillemets, c'est est-ce qu'on peut ajouter des choses? Est-ce que je peux cuisiner un peu plus souvent? Est-ce que je peux essayer des nouveaux aliments, des nouveaux fruits, des nouveaux légumes, sans nécessairement me dire je coupe?
1: Oui.
0: Parce que cette idée de je coupe... À mon sens, risque de déclencher encore plus ce sentiment de dépendance. Parce que là, on y pense, puis ça nous préoccupe beaucoup.
1: Je tiens à souligner que vous faites partie de l'équipe de nutritionnistes Manger en harmonie, qui accompagne les adultes dans leur cheminement vers une relation plus saine envers la nourriture et leur corps. Et ça,

0: Content. Clément, qu'est-ce que vous allez retirer de cette semaine sans sucre?
1: Principalement, moi, ce que j'ai apprécié de cette expérience-là, c'est le fait que ça m'a aidé à cuisiner des nouvelles recettes que j'avais pas faites avant. Puis ça, je trouve ça, c'est le beau message positif de ça. Effectivement, enlevant la notion de contrôle et plus de modération, d'être créatif, d'avoir une meilleure relation saine. Mais aussi, ce que j'en retire, c'est que ben du sucre, c'est bon aussi. T'as le droit de te gâter, puis Clément, il va se gâter après cette chronique-là.
2: Puis la recommandation, c'est pas 0%.
0: Exact.
1: Non, c'est ça. Tu sais, c'est une question d'équilibre. Puis moi, je trouvais ça beau ce que tu disais. Quand j'ai le goût de manger du sucre, j'en mange. Ben, faites-le. C'est bon.
0: Ben, sauf si vous avez un trouble de santé, là. Attendez un enfant, puis qu'on vous dit de pas manger.
2: Si vous avez un sentiment de perte de contrôle fréquent, il y a de l'aide pour ça. Donc, ça vaut la peine d'aller s'informer un peu plus.
0: Quelle belle discussion intéressante et nuancée. Merci Clément Hamelin. J'en reviens pas qu'on ait un rapport si sage et responsable en discutant après une activité si radicale.
1: J'ai déjà hâte à la prochaine expérience. J'ai beaucoup trop de fun.
0: Votre dévouement. Je rappelle que vous proposez chaque dimanche une revue de l'actualité qui s'intitule « Monde de fous ». C'est sur Twitch à 21h. Merci aussi à vous, Julia Lévy Ndejourou, nutritionniste. On peut lire votre livre « Au-delà de la grossophobie » que vous avez coécrit avec Marie-Lou Morin-Laferrière. C'est publié aux éditions La Presse.
2: Merci.

Le beau temps est arrivé, puis en cette période chaude, ben on se dénude un peu plus que d'habitude. Donc là, on voit des bras, des jambes, parfois même des torses. Il y en a des poilus, il y en a des lisses. Ça a soulevé une question au sein de l'équipe. C'est quoi notre rapport au poil aujourd'hui? Puis pour mieux comprendre notre rapport au poil aujourd'hui, on a décidé de retracer l'histoire de notre rapport à la pilosité avec Mariette Julien, professeure à l'École supérieure de mode de Montréal, à l'Université du Québec à Montréal, et Félix

0: Dussault, sociologue et chargé de cours en sociologie à la même université. Bonjour à vous deux.
1: Bonjour.
2: Bonjour.
0: OK, Félix, vous êtes sociologue, donc je commence en vous posant une question toute simple. Le poil, ça représente quoi?
2: Beaucoup de choses, j'espère que vous avez 3 heures. Mais...
0: J'ai 23 minutes pour comprendre le rôle que joue notre pilosité dans la société au fil de l'histoire.
2: Eh bien, en fait, le poil, c'est à la fois un érotisme, et chaque société a son érotisme, et donc un rapport différent au poil. Ça représente aussi notre rapport à la société versus notre animalité, parce que on est des animaux, donc on a des poils, ils sont là pour une raison, mais ben, pour se distancier de cette animalité-là, à divers moments de notre histoire, et encore actuellement, eh ben, on va avoir soit on va laisser les poils, soit on va les enlever, soit on va les enlever d'une certaine manière sur certaines zones du corps, on va les enlever à d'autres endroits, mais les laisser, bah, par exemple, sur le visage, etc., etc. Et ça raconte aussi un rapport au genre, à qu'est-ce que c'est être un homme, qu'est-ce que c'est être une femme, qu'est-ce que c'est que de remettre en question ces codes-là. Donc, ça représente un peu tout ça.
0: Ouh, excitant. Mariette Julien, donc, le poil, c'est pas qu'une affaire esthétique, ça en révèle beaucoup sur nous avec un grand N.
1: C'est certain, je suis d'accord avec tout ce qui vient d'être dit. Mais moi, j'ajouterais que le poil, ça fait partie de ce qu'on appelle les fanaires. Donc, les fanaires, ce sont nos cheveux, nos sourcils, tout ce qui est poil, la peau également, les ongles. Et c'est ce qui détermine le plus la mode de nos jours. Parce que les vêtements ont cessé d'évoluer à partir des années 1980 à peu près. Tout ce qu'on porte existait déjà, mais ce qui a vraiment changé, si on voulait définir l'apparence de l'homme social d'aujourd'hui, bien sûr qu'il serait tatoué. Bon, est-ce qu'il aurait du poil ou pas? Mais en tout cas, peut-être qu'il y en aurait moins sur les parties intimes. Et puis, il y aurait vraiment des coupes de cheveux beaucoup plus flamboyantes qu'auparavant, le hair design. Et les ongles également. Les ongles, c'est devenu la décalcomanie qu'on appelle, qui est devenue une esthétique qui remplace tout le côté féerique, ganté, le côté... majestueux de la mode, je vous dirais. Alors, c'est le corset aussi du 21e siècle, les ongles. Mais le poil, ça s'inscrit un peu dans toute cette nouvelle esthétique.
0: C'est notre manière de se démarquer.
1: Exactement.
0: Aujourd'hui.
1: Voilà.
0: En même temps, il y a tellement de modes auxquelles on adhère. Je me demande à quel point c'est un choix conscient qu'on fait, mais on y reviendra. Vous avez mentionné l'homme et ses parties intimes. Intéressant, on pourrait commencer en parlant de son visage avant de se rendre là. Je trouve ça bien qu'on commence avec l'homme là, dans une vision très binaire dans cette discussion parce qu'on parle souvent des poils au féminin, mais un peu moins de ceux des hommes. Donc, comment notre rapport à la barbe puis à la moustache a évolué, Félix Dussault, au fil du temps?
2: Alors, je suis moins professionnel sur ce sujet-là, mais c'est vrai que... on voit peut-être dans les années 80, 90, vous m'excuserez de l'anglicisme, mais ce self-made man qui travaille dans la finance, qui est donc toujours rasé de près, toujours prêt, etc. Et puis, bah, on voit depuis quelques années ce retour de la barbe. On voit beaucoup de barbiers qui maintenant proposent des soins pour les hommes. C'est à la fois un marqueur de masculinité et à la fois, ben, comme je dis, il y a le visage, mais c'est difficile de dissocier toutes les parties du corps. On voit que les hommes se rasent, s'épilent beaucoup plus sur le reste du corps.
0: Comment ça s'explique, ce retour? Ben, cette arrivée peut-être même de l'épilation chez les hommes, Mariette?
1: J'aimerais revenir quand même un tout petit peu sur la barbe.
0: Oui, moi, je vous associe vraiment au reste du corps. À partir de maintenant.
1: Vous avez hâte d'aller...
0: Non, je suis curieuse. Oui.
1: En fait, la barbe qu'on connaît aujourd'hui, elle n'a pas la même signification qu'elle avait auparavant. En ce moment, il y a vraiment une quête d'authenticité. Hommes et femmes, on veut retourner à l'état plus naturel pour se dissocier, je vous dirais, de l'hyperconsommation et de l'artificialisation.
0: Ah oui?
1: Alors, les barbes d'aujourd'hui, ça représente un peu le bûcheron urbain. Il y a une symbolique qui est liée à l'environnement par rapport à tout cela.
0: Je suis en train de réfléchir aux moustaches un peu molles de mes neveux et tous leurs amis et je me demande, est-ce qu'il y a un rapport à l'environnement?
1: Ben, c'est pas conscientisé tout ça, mais c'est certain que le poil va exagérer aussi le clivage entre l'homme et la

0: femme. Donc, c'est la masculinité qui s'exprime aussi avec le poil. Mm-hmm. On a toujours l'impression qu'à travers l'histoire, le naturel, ça a été de porter une barbe pour les hommes.
1: Oui.
0: Mais c'est pas ça. La posture normale, c'était d'être rasé. Il y a eu seulement 4 périodes de l'humanité où les hommes portaient une barbe, mais ce sont des périodes où il y a plus de violence dans la société.
1: Ah, oui?
0: Parce que l'homme rasé, il représente l'homme civilisé, il représente un homme de paix et un homme qui va vouloir socialiser. Alors, on peut toujours se poser des questions quand on commence à voir des modes où il y a beaucoup de barbes qui surviennent. Mais on subit aussi d'autres influences dont on n'a pas conscience. Je pourrais vous dire que par rapport aux barbes, c'est vrai qu'il y a beaucoup de barbes maintenant, mais l'influence arabo-musulmane, elle est quand même présente.
1: Mm-hmm.
0: Parce que ils portent la barbe. Eux, ils font une distinction entre l'homme et la femme, et c'est très important pour eux de porter la barbe. Et alors, on le subit sans trop se rendre compte. Et assez bizarrement, ils ont aussi apporté une autre façon de voir nos parties intimes, parce que les arabo-musulmans nous ont aussi influencés sur, l'épilation des parties intimes, parce que hommes et femmes arabo-musulmans s'épilent depuis la nuit des temps. C'est une règle de la fitra qui a été dictée par le prophète Mohammed. Alors, quand les arabo-musulmans ont migré en Europe, en Occident, en Europe et ici en Amérique, ils nous ont fait connaître l'épilation des parties intimes, mais aussi toutes les méthodes dépilatoires. La cire chaude sucrée qu'on retrouve dans nos salons d'esthétique, ça nous vient d'eux. Mmh. Et la technique aussi d'épilation à la corde.
1: Félix?
2: Et des Grecs aussi. En Grèce antique, le pubis était très largement épilé pour les hommes et pour les femmes.
1: Je ne m'en serais pas douté.
2: Avec de la cire. On en parlait avant l'émission. J'avais regardé la série Spartacus. Moderne, etc. Et je m'étais rendu compte dans la série que les actrices, pendant la série, portaient des postiches intimes. On voyait les
1: fils
2: des perruques de pubis. Sûrement parce que c'est une vision actuelle de « Oh bah à l'époque, ils ne devaient pas s'épiler, ça devait être les poils. Et nous autres, modernes, nous avons enlevé le poil. » Pas du tout. On voit à travers l'histoire des périodes où le poil est enlevé, la Grèce antique. L'Église catholique a eu des positions complètement opposées sur la pilosité. Au début, c'était « La pilosité, c'est la nature, donc c'est Dieu, donc c'est bien. » Et puis après, c'est la pilosité, c'est la bête, avec un B majuscule, c'est Satan, donc c'est pas bien, on enlève. Et on voit aussi des périodes comme la période des croisades, où les croisés arrivant en Orient, découvrant cette pratique culturelle de l'épilation, ont ramené aussi ces pratiques épilatoires en Europe, donc c'est pas du tout, voilà, les barbares d'antan qui ne s'épilaient pas versus nous qui, voilà, on est modernes, on
1: donc,
2: se rase.
1: On est influencé par les religions, par les vagues migratoires, par notre rapport au genre, sans même qu'on s'en rende compte. À quel point on décide vraiment de notre pilosité?
2: Pas du tout.
1: Pas du
2: très
1: tout.
2: Peu. Non, sommes-nous libres ou déterminés? Vieille question de la sociologie. On est libre jusqu'à un certain point et on est déterminé jusqu'à un certain point. Donc, et ça aussi, ça dit beaucoup sur l'âge des personnes. En tant que sociologue, je le vois. Des personnes plus jeunes, oui, vont peut-être questionner plus facilement les normes, mais sont très sensibles aux normes. Ils vont avoir un discours très émancipateur pour les autres. C'est très bien la diversité, etc. Mais pour eux-mêmes ou elles-mêmes, c'est la norme en pleine face. Et donc, on voit les plus jeunes ont tendance à plutôt s'épiler, particulièrement les femmes, parce que c'est la norme. Mais les hommes aussi peuvent considérer que par solidarité, ou j'ai vu le cas en France, où des jeunes avaient dit bah, les filles le font, pourquoi on ne le ferait pas par solidarité? D'accord.
1: On dirait que j'y crois moyen.
2: C'est pas par féminisme, hein, forcément.
1: Oui, ok, c'est ça. Ma lecture n'était pas nécessairement
2: voilà.
1: La bonne.
2: Et puis, en vieillissant, les gens ont un rapport peut-être plus décontracté à la norme, vont plus l'interroger, vont plus se dire « Est-ce que j'ai vraiment besoin de faire ça ?» etc. Donc non, on est complètement...
1: Et je comprends ce que vous voulez dire, parce que bon, sur le plan très personnel, je me rase bien moins souvent que je me rasais quand j'étais jeune. En même temps, je remarque davantage de jeunes femmes avec du poil sur les aisselles, par exemple. Et ça aurait été inimaginable quand moi, j'avais leur âge. Donc, qu'est-ce qu'on voit ici? On voit des modes qui s'adressent à certaines générations?
2: Oui, parce qu'aussi, actuellement, on est dans une période de critique du patriarcat, de l'hétérosexualité, des normes, etc. Donc, peut-être que le retour des poils, notamment chez les femmes, ça est une des conséquences de MeToo, moi aussi, de Balance ton porc, etc. Parce que plus

0: Généralement, on va interroger les rapports hétérosexuels qui, dans les dernières décennies, étaient plus sur la question de voilà, tu es une femme, tu dois t'épiler.
1: Ben justement, je veux faire entendre un extrait d'une vidéo que l'animatrice Vanessa Pilon a récemment publiée sur son compte Instagram.
2: Avoir un bush, c'est politique. Arrêter de s'épiler le pubis, c'est assumer qu'on est une femme adulte avec du poil d'adulte. C'est refuser un dictat esthétique qui a été créé par je sais pas quel monsieur. Avec des petites tendances pédo-sébar, on va se le dire. Désolée, mais on n'est pas des fillettes. 2026, the bush is back. Tenez-vous le pour dire.
1: Mariette, Julien, les luttes politiques, ça peut influencer donc notre rapport à la pilosité, clairement.
3: Oui, c'est certain, mais je dois vous dire que chaque génération montante, elle va toujours trouver que l'esthétique de la génération précédente est totalement anti-aphrodisiaque.
1: Ah,
3: alors,
1: oui?
3: Si vous regardez, dans les années 70, on se roulait dans le poil et on aimait ça. Parce que c'était la libération sexuelle qui s'exprimait à travers cette symbolique-là. Et est arrivée les années 80 avec le sida. Et là, on a voulu des corps aseptisés. On voulait des corps propres, des dents blanches. On voulait des corps sans poils parce que le poil empêche de voir la peau. Alors, le partenaire sexuel veut se rassurer en voyant les parties génitales de l'autre sans qu'il y ait obstruction. Et là, on revient, comme vous dites, au poil du côté des femmes. Mais les femmes, à travers l'histoire, elles ont toujours subi des injonctions au niveau esthétique qui ont été de sentir bon et d'avoir la peau lisse. Puis vous savez qu'au 19e siècle, jusqu'à la fin du 19e siècle, la beauté d'une femme, ça se limitait à son visage et ses mains.
1: Ah oui?
3: Mais à partir du 20e siècle, à chaque fois que la femme attient un nouveau droit dans la société, elle dénude une partie de son corps. Alors, ça a commencé en 1920, puis on est rendu en 2026 et on continue de dénuder notre corps. Mais qu'est-ce qui arrive? Plus vous allez montrer des parties de votre corps, plus, évidemment, vous allez avoir des critiques par rapport à ce morceau que là,
1: donc,
3: vous présentez aux autres.
1: Donc, de nouvelles injonctions auxquelles répondre?
3: Bien, c'est certain, c'est certain. Alors là, on a comme un ras-le-bol parce qu'il faut s'occuper de nos pieds, de nos chevilles, de nos genoux, de nos cuisses, de notre nombril, de notre ventre, de notre dos. On expose beaucoup de parties de notre corps et on aimerait alléger le travail un tout petit peu. Parce qu'un corps en jachère ne se présentera pas dans une première relation sexuelle. Habituellement, même si on tient ce discours-là, on sait très bien que les gens vont apporter un soin pour rassurer le partenaire et pour pas non plus qu'il y ait un dégoût en partant. Alors,
1: mais justement, Félix, c'est une des premières choses que vous avez dites, que le poil, ça a un rapport à l'érotisme. Depuis toujours. Mais pourquoi?
0: Bah, c'est à la fois les parties honteuses, ce qui est caché, ce qui va être révélé. J'avais lu un essai au début des années 2000 où c'est un homme qui parlait des filles. Voilà, son rapport aux femmes, aux filles, etc. Et il racontait que à la puberté, durant son adolescence, avec ses amis, ils essayaient de voir à la piscine s'il y avait des poils qui dépassaient du maillot. Pourquoi ? Bah, pour lui, c'était le signe que justement ces femmes-là avaient atteint la puberté, donc c'était plus le même rapport innocent et que pouvait y avoir de la sexualité ou un certain désir érotique. Et je pourrais prendre mon exemple personnel à l'adolescence, les femmes qui, nous, on cherchait avec les amis à savoir si les femmes se rasaient ou s'épilaient parce que c'était celles qui avaient commencé leur sexualité à ce moment-là.
1: Je comprends.
0: Donc, en quelques générations, il y a une scène du film LOL avec Sophie Marceau, la suite de La Boum, où à un moment, elle prend un bain avec sa fille et sa fille rentre dans le bain et elle sait raser ou épiler le sexe. Et Sophie Marceau fait, mais qu'est-ce que t'as fait? Et puis la fille, mais je fais ce que je veux, c'est mon corps, etc. On voit, il y a quoi? Il y a 30 ans entre La Boum et LOL. Donc, on voit que ça change. Et il y a des périodes où le poil va être érotisé. Je penserai à l'épisode des petits cheveux. C'est un article d'Agnès Giard dans Libération, où au début du XXe siècle, à Paris, la police était en alerte parce qu'il y avait des hommes qui embrassaient, sans leur consentement évidemment, des femmes sur la nuque, parce que on considérait à l'époque que les femmes qui avaient des cheveux qui retroussaient sur la nuque, c'était un signe de tempérament sexuel très développé. C'est une symbolique qu'on avait associée à ça, et donc la police faisait attention parce que pour la réputation des dames, on pouvait pas les laisser se laisser embrasser sur la nuque comme ça. Donc ça change selon les époques. Actuellement, c'est ce qu'on a entendu dans l'extrait. Voilà, le buisson, le bush est politique. C'est ça aussi. Et à la fois, on se rend compte aussi en discutant avec des jeunes, etc. Moi, dans le cadre d'un travail en France, j'avais discuté avec une jeune adolescente qui me disait, je suis super féministe, mais je m'épile.

0: Mais il faudrait que j'arrête parce que c'est pas féministe. Et je lui dis non, en fait, c'est ton choix. Mais oui, voilà, c'est, tu peux décider de ne pas le faire, de le faire à certaines périodes, pas à d'autres. Ah, d'accord, mais je pensais que si on était féministe, on devait arrêter de s'épiler. Donc ça change selon les générations et il y a un érotisme à certaines périodes du poil et des fois du non-poil.
1: Et quelle est l'influence de la pornographie dans ce qu'on considère être érotique ou non par rapport à la pilosité, Mariette Vigier?
2: Ben, c'est certain que la pornographie, l'espace public maintenant est vraiment. Il y a de la pornographie un peu partout. On s'est habitué à ça. Mais c'est aussi, c'est associé beaucoup aussi à l'infantilisation des corps. Les gens ne veulent plus vieillir maintenant. On refuse de devenir adulte. Alors, on aime des corps qui font jeune. Et le poil est vraiment associé au vieillissement.
1: Ah oui?
2: Et oui, même chez les hommes, à partir de 30 ans, les poils du nez, des sourcils, des oreilles, ils poussent beaucoup plus rapidement. Alors, on leur propose sur le marché des clipettes pour éliminer tout ça. Parce que... C'est vraiment associé au vieillissement. Mais le poil, on revient à l'érotisme, j'ai envie d'ajouter que c'est une partie importante de nos relations sexuelles, le poil, parce que le poil est un capteur de fluide sexuel et de la sueur. Il va diffuser l'odeur de la personne convoitée, puis il va déclencher un processus hormonal qui va nous préparer à l'acte sexuel. Donc, le poil est quand même important dans la diffusion de l'odeur personnelle, mais les odeurs personnelles de nos jours, aller dans une pharmacie, vous allez avoir trois rayons
1: beaucoup pour
2: les éliminer, que ce soit des antisulfophiques, des désodorisants ou encore des parfums industriels. Alors, on n'aime pas les odeurs personnelles. Donc, on tient des discours, on a une rationalité, on est capable de parler du poil, on est capable de dire, oui, je veux laisser pousser mes poils et tout ça, je suis féministe. Mais dans la société, est-ce qu'on est prêt à ça? Ça prend toujours une disposition sociale, mais... Dans notre cerveau, il faut qu'on soit prêt à accepter le poil. Mais on sent que là, il y a une transition parce qu'on a connu toute la période où on a livré une guerre sans merci au poil. Et là, il y a un retour parce que les nouvelles générations nous proposent autre chose. Mm-hmm. On va s'habituer à autre chose. Alors, c'est des cycles. Et la mode, elle n'arrive pas comme ça par hasard. Elle arrive
1: en réaction.
2: En réaction à tout ce qu'il y a autour de nous. C'est notre environnement dans lequel on évolue qui va faire en sorte qu'on va finir sans s'en rendre compte nécessairement. C'est pas tout toujours conscientisé, mais on finit par développer des goûts esthétiques qui sont associés et qui symbolisent ce qui se passe autour de nous. C'est pour ça que l'histoire du poil, c'est extrêmement intéressant parce que c'est l'histoire de l'humanité à travers le poil.
1: Félix, vous voulez ajouter quelque chose?
0: Oui, et sur la pornographie, la pornographie suit quand même en fait les modes de la société. Ouais. C'est un marqueur très intéressant pour les auditeurs et auditrices qui regarderont de la pornographie. Vous pouvez à peu près savoir à quel moment le film a été tourné
1: en fonction
0: de la pilosité. Oui, absolument. Vous avez les années 70-80 avec de la pilosité, puis après vous avez ce qu'on a appelé le ticket de métro, le brésilien, puis une période de l'année 2000 où le poil était absent, et là on voit de plus en plus des acteurs et surtout des actrices qui commencent à avoir du poil sur la vulve, sous les bras, etc. Et effectivement, on va peut-être arriver à une période où le poil est de nouveau en état de grâce, et puis ça repartira sur autre chose. On voit des personnes qui vont teindre leur poil sous les bras, sur le pubis. J'avais vu un photographe qui faisait de la sculpture. Donc les gens avaient un point d'interrogation sur le torse jusqu'à leur pubis. Une toile d'araignée taillée, c'est là où on est des êtres de culture, ça a été dit. Je vis avec un lapin, mon lapin ne décidera pas de s'épiler le maillot un jour. Donc
1: non.
0: Voilà, donc c'est notre côté humain et donc social qui fait que on va avoir des rapports différenciés et qui vont changer.
1: Et des rapports très genrés aussi, on l'a évoqué rapidement, mais on reçoit des messages sur la bulle de conversation sur l'application Radio-Canada Audio, des auditrices qui nous disent à quel point il y a un dégoût envers les poils sur les corps considérés féminins. On a reçu un courriel aussi d'une femme qui nous dit que devenir mère lui a fait réaliser à quel point elle est drillée, ce sont ses termes, par l'idée qu'il faut retirer les poils, que sa fille de 4 ans des poils sur les genoux, puis que ça la dérange. Et pourtant, c'est une enfant. Donc, pourquoi est-ce qu'on a autant cherché à cacher le poil féminin? Et en contrepartie, pourquoi il y a de plus en plus d'hommes qui le retirent? Mariette, c'est une grosse question.
2: Oui, c'est une grosse question. C'est sûr que le poil a toujours plus été associé aux hommes parce que c'est lié à la virilité, oui, à l'animalité, on en parlait tantôt, à la violence et tout ça. Mais c'est sûr que les rôles dans la société sont en train de changer. Puis maintenant, il y a du multigenre aussi. Il y a des hommes qui sont plus féminisés que certains.

0: Une femme, si on peut utiliser ce cliché-là. Donc, tout le monde veut construire une image de soi qui va le représenter tel qu'il est à l'intérieur.
1: Okay,
0: on est beaucoup dans l'image, dans la représentation, que ce soit en présentiel ou en virtuel. On a un devoir de se construire une mise en scène corporelle qui va bien exprimer qui on est, comment on pense et aussi comment à quoi on s'attend au niveau de nos relations sexuelles. C'est un peu dans la séduction.
1: Ah oui, mais, on y revient toujours.
0: Mais j'ai le goût de revenir aussi à ces femmes qui décident de laisser pousser leurs poils. Elles ne sont plus dans le modèle, dans le paradigme du glamour. Le glamour, quand on regarde la définition dans le dictionnaire, c'est de séduire le plus de personnes possible. Alors, le glamour, vous ne couchez pas avec vos fans, mais il faut vraiment que vos fans aient envie de coucher avec vous.
1: Il y a une notion de désir. Okay.
0: Oui, mais on est quand même dans quelque chose qui ne se réalise pas nécessairement. On est dans le fantasme. Là. Mais tandis que les femmes qui décident de se laisser pousser le poil des jambes et le poil des aisselles, vous savez que c'est deux choses, en tout cas, il y a beaucoup de chercheurs qui ont travaillé là-dessus, c'est quelque chose qui répugne beaucoup la société en général et particulièrement les partenaires sexuels de ces femmes-là. Alors, mais ça prend du courage. Mais en même temps, ces femmes-là, ce qu'elles nous disent, elles font la promotion de la diversité corporelle. Et elles nous disent qu'on n'a pas besoin de séduire la planète au complet. On a envie de séduire les gens qui vont nous aimer comme on est, qui vont aimer notre poil, qui vont nous apprécier comme on est. Alors ça, moi, j'admire ce courage-là et je pense qu'on parle beaucoup d'égalité, mais à partir du moment où on assume cette difficulté-là, parce que ces femmes-là vont rencontrer des difficultés, il ne faut pas se le cacher, mais ils vont faire changer des mentalités. À chaque fois qu'il y a des mouvements, des nouveaux mouvements, qu'il y a une contagion sociale, c'est qu'il y en a qui ont commencé à nous vendre des idées ou en tout cas à imposer un nouveau style. Et dans le fond, tout ça, ça représente aussi leur vision d'un monde idéal. Chaque esthétique corporelle représente, qui est proposée par les jeunes et les moins jeunes, mais d'habitude, c'est les jeunes, ça représente un monde idéal. Comment ils voient la vie idéale?
1: Dans mon monde idéal, il y a moins de poils incarnés. Merci beaucoup pour ces explications qui font beaucoup réagir notre auditoire. Vraiment, c'était passionnant. Mariette Julien, vous êtes professeure à l'École supérieure de mode de Montréal à l'UQAM. Félix Dussault, sociologue et chargée de cours en sociologie à la même université. Merci beaucoup de nous avoir accordé de votre temps aujourd'hui.
0: Ça fait plaisir.
2: Merci.
1: Allô, Mathieu Bellumeur.
3: Bonjour, Rosemée.
1: De quoi vous parlez à Midi Info?
3: On va s'intéresser aux feux de forêt. À chaque été, évidemment, ça retient l'attention. Et là, particulièrement dans le nord du Québec, il y a plusieurs feux qui sont en activité. Quelles sont les conséquences? Est-ce que tout ça peut être maîtrisé par la SOPFEU? On va aussi se rendre dans les territoires du nord-ouest où, au cours des dernières heures, il y a une communauté qui a commencé à être évacuée. Puis, il sera beaucoup question de logement. Évidemment, on est à l'approche du 1er juillet. Plusieurs annonces politiques ce matin en matière de logement, d'accessibilité au logement. Donc, on va revenir sur le sujet à l'émission, évidemment. Et puis, on va aussi retourner au Venezuela, où le bilan s'est alourdi.
1: On vous écoute dès 11h30. Merci. En troisième heure, on va jaser d'argent avec les journalistes Marc-André Sabourin et Mégane Foy. Au menu, assurance habitation et charges fiscales des aînés. Ça va vous intéresser. J'en profite pour vous dire que mercredi, notre chaire de recherche Point de repère va porter sur les soins des animaux avec le vétérinaire Jean Gauvin. Vous pouvez déjà nous envoyer vos questions au pointderepere@radiotradeunioncanada.ca ou sur la bulle de conversation de l'application Radio-Canada Audio.

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7: Bonsoir, ici Rebecca Kwan. Voici les informations. Au Venezuela, le plus récent bilan des autorités fait état de plus de 1 700 morts dans le double séisme.

0: survenu la semaine dernière. L'ONU estime environ 50 000 personnes le nombre de disparus. Le pays a subi une autre secousse plus tôt ce matin, une forte réplique d'une magnitude 4,6 qui a secoué la capitale Caracas, mais aucun dégât supplémentaire n'a été signalé. Pendant ce temps, la communauté internationale se mobilise pour venir en aide à la population. Une vingtaine de pays ont envoyé quelques 500 tonnes de fournitures et près de 3 000 secouristes et travailleurs humanitaires. Les Nations unies, qui craignent davantage de victimes, ont confirmé qu'ils fourniraient environ 10 000 sacs mortuaires. Deux garçons de 7 et 12 ans ont été retrouvés morts dans une résidence du croissant Mandeville dans le sud d'Ottawa. Les autorités sont intervenues dans cette demeure ce matin pour une vérification de bien-être. C'est à ce moment que les corps des jeunes enfants ont été découverts. L'enquête de la police porte sur un meurtre suivi d'un suicide. Selon la police, le corps d'un homme adulte, le père des enfants, a été retrouvé dans un véhicule en feu. 6 personnes sont présumées mortes après le naufrage d'un bateau près de Vancouver hier, selon la Gendarmerie royale du Canada. 4 personnes ont pu être secourues, dont 2 qui demeurent dans un état critique. Simon Jousset a les détails du sauvetage.
1: Dimanche, parmi les 10 occupants d'un bateau qui a coulé près de Roberts Banks, à environ 10 000 marins au large de l'aéroport international de Vancouver, 4 ont pu être sauvés des eaux. 3 l'ont été grâce à l'intervention de Brian Angus et Dorothy Stauffer, qui naviguaient vers l'île Saturna à bord de leur voilier quand ils ont aperçu des personnes dans l'eau. Brian Angus raconte avoir vu 3 personnes, tandis que Dorothy Stauffer en aurait vu 5. Elles étaient allongées dans l'eau et ne bougeaient pas, selon les plaisanciers, qui ont appelé à l'aide grâce à leur radio. Ils ont ensuite utilisé leur canot pneumatique et ont pu sauver 3 personnes. Brian Angus raconte qu'ils n'ont pas pu retrouver les 2 autres. Il dit que la décision a été difficile, mais qu'ils ont dû se concentrer sur les 3 personnes les plus proches. Dorothy Stauffer se souvient que les rescapés communiquaient peu. Elle dit qu'ils souffraient d'hypothermie et qu'aucun d'entre eux ne portait un gilet de sauvetage. Une fois arrivés sur place, la garde côtière a pris en charge les 3 rescapés. En tout, 4 personnes ont été secourues dimanche. Ici Simon Jousset, Radio-Canada, Victoria.
0: À 2 jours du 1er juillet, grand jour de déménagement au Québec, de nombreux ménages espèrent toujours trouver un logis et ont demandé de l'aide dans leur recherche d'un logement. Le gouvernement du Québec et la Ville de Montréal ont pour leur part annoncé de nouvelles mesures en matière d'habitation. Mathieu Massé.
2: Chaque année, le scénario se répète et ne fait que s'aggraver. À un peu plus de 24 heures du 1er juillet, le nombre de ménages québécois accompagnés activement dans leur recherche de logement est de 2117, selon la Société d'habitation du Québec. Il était de 1926 à la même date l'an dernier. Véronique Laflamme est porte-parole du Front d'action populaire en réaménagement urbain, le FRAPRU.
3: Il y en a déjà 456 qui sont en situation d'hébergement temporaire. On sait que l'hébergement temporaire, depuis quelques années, c'est de plus en plus long, ça prend des semaines.
2: À Montréal, l'administration Martinez-Ferrada annonce la bonification d'un projet pilote de microcrédit géré par la Maison du Père.
4: Quand on veut éviter que les gens tombent dans la rue, ben, il faut aller à la source du problème, et la source, c'est la perte du logement.
2: Une initiative saluée par le FRAPRU, mais qui arrive parfois trop tard, estime Véronique Laflamme. La mairesse Soraya Martinez-Ferrada a aussi annoncé la rénovation de 45 logements qui seront destinés à des ménages vulnérables. Et la crise du logement n'est pas que montréalaise. En Montérégie, à Saint-Lazare, par exemple, le taux d'inoccupation est de 1,5. La première ministre, Christine Fréchette, y a dévoilé un projet de construction de 45 logements abordables. Un qualificatif qui fait toutefois hausser les sourcils de Véronique Laflamme quand elle apprend qu'il en coûtera 977 $ pour un 3,5.
3: Donc, les logements qu'on qualifie d'abordables, ils ne le sont déjà plus.
2: Et ces logements ne seront disponibles qu'à l'automne 2028. Ici Mathieu Massé, Radio-Canada, Montréal.
0: En terminant, au territoire du Nord-Ouest, les feux de forêt causent des soucis à la population. La communauté de Wrigley a reçu l'ordre d'évacuer moins de 24 heures après un autre ordre d'évacuation à Fort Simpson. Mohamed Amin Kael a les détails.
5: Les quelques 130 résidents de Wrigley, une communauté isolée des territoires du Nord-Ouest, ont reçu lundi l'ordre d'évacuer alors qu'un feu de forêt s'approche dangereusement de la localité. Le feu FS-015 brûle à environ 12 km au nord du village et a atteint une superficie de plus de 4000 hectares. Un autre feu au sud de la communauté a été découvert durant la fin de semaine et brûle sur plus de 100 hectares. Les résidents de Wrigley

sont donc appelés à s'enregistrer auprès du bureau du conseil de bande pour obtenir de plus amples renseignements concernant l'évacuation. Ils seront ensuite dirigés vers Fort Smith à la frontière avec l'Alberta. La veille, un autre ordre d'évacuation avait été émis pour les 1300 résidents de Fort Simpson cette fois-ci. Ces évacués sont accueillis à Yellowknife. Durant la fin de semaine, la situation des feux de forêt s'est rapidement dégradée à cause de la foudre et de températures très chaudes dans le sud des TNO. La nuit dernière seulement, 18 nouveaux incendies ont été découverts. Et la vigilance restera de mise puisqu'Environnement Canada prévoit un risque d'orage dans la région, des températures maximales de 32 degrés et des vents de 20 km à l'heure. Ici Mohamed Amin Kael, Radio-Canada, Yellowknife.

0: Vous écoutez Point de repère, je m'appelle Rosemie Autonne-Témorin et je vais maintenant parler d'argent avec Mégane Foy, journaliste à la presse, et Marc-André Sabourin, chef de bureau affaires et économie pour l'actualité. Bonjour à vous deux.
1: Bonjour.
0: Mégane, bienvenue dans l'équipe de
2: Merci.
0: Point de repère. Très heureuse que vous soyez là. Et bravo aussi pour votre beau travail. Je souligne qu'il y a une semaine, vous avez gagné le deuxième prix dans la catégorie des reportages courts des prix d'excellence en journalisme d'investissement 2026. C'est orchestré par l'Association des gestionnaires de portefeuille du Canada. Puis ça récompense la contribution à la littératie financière.
2: Merci beaucoup.
0: Ben c'est pas rien, c'est important. C'était pour un dossier que j'avais lu avec beaucoup d'intérêt sur les influenceurs qui parlent de finances, publié l'été dernier dans la presse. C'est important pour vous d'observer comment les affaires rencontrent les enjeux sociaux?
2: Ah oui, parce que c'est un enjeu qui n'était pas assez exploité, je trouve, dans les médias traditionnels. Et puis c'est une nouvelle façon pour les jeunes d'accéder à leurs finances aussi,
0: à
2: la façon d'apprendre.
0: Exact.
2: Je parle des jeunes, mais c'est aussi toutes les générations. Là, en fait, on va sur Internet, on va chercher justement grâce à l'intelligence artificielle ou
0: des fois, on cherche même pas puis on se fait proposer des
2: exactement,
0: conseils.
2: Exactement, exactement. Aussitôt qu'on en voit un aussi, ça revient,
0: voilà.
2: Ça revient dans notre algorithme. Donc, très, très important pour moi, oui, de suivre ça.
0: Ben donc, vous allez continuer à parler d'argent et de société avec nous d'une certaine façon. On va tout de suite parler d'ailleurs d'actualité économique. La compagnie Apple a annoncé qu'elle allait augmenter les prix de ses appareils. Il y a Microsoft qui va aussi augmenter de 100 à 150 $ le prix de ses consoles de jeux vidéo à partir du 1er août. Pourquoi? Parce que les composantes coûtent plus cher. Pourquoi? À cause de l'intelligence artificielle. Est-ce que vous pouvez nous expliquer un peu, Marc-André?
1: Ça fait beaucoup de pourquoi.
0: Pourquoi? J'ai l'impression d'être un enfant de 4 ans.
1: C'est l'IA, exactement, qui est la principale cause de la hausse de prix des consoles de... des appareils Apple, des consoles de jeux de Microsoft, mais Sony, Nintendo, qui ont déjà fait la même chose également. Essentiellement, ce sont deux composantes dont les prix ont augmenté en ce moment. Auparavant, c'est les cartes graphiques dont on parlait beaucoup. Les prix sont encore très élevés, mais les composantes qui ont connu une hausse importante, ce sont essentiellement les barrettes de mémoire vive, ainsi que les composantes de stockage qui sont très utilisées en ce moment par les différentes technologies d'intelligence artificielle. Et il y a des pénuries. Qui dit pénurie dit hausse de prix. Et ce sont des hausses significatives, là, près de 500%. C'est énorme. La hausse de prix de ces composantes, exactement. C'est une petite composante dans la console de jeu, dans les appareils Apple, mais ça se fait ressentir sur le prix. Et là, on le voit dans les produits qui utilisent directement ces composantes, mais on va le voir aussi de façon indirecte, notamment avec les logiciels. Hein, on le sait maintenant, tous les logiciels ou presque qu'on utilise nous proposent des outils d'IA, qu'on le veuille ou non. Ça va avoir un coût également. Donc, le coût des logiciels risque aussi d'augmenter.
0: Mégane Foy, ça évoque quoi pour vous, cette nouvelle?
2: En fait, j'aimerais rebondir sur ce que Marc-André vient de dire, parce que Microsoft a aussi annoncé, en fait, jeudi dernier, que ce prix-là, là, cette augmentation-là, va encore doubler d'ici 2027. Donc, c'est que le début. Ça me surprend parce que, comme Marc-André l'a mentionné la semaine dernière, l'électronique, habituellement, c'est une industrie qui diminue les prix là, en général, là, parce que bon, il y a des progrès technologiques, aussi les usines améliorent leur production, tout ça. Donc, c'est surprenant pour moi.
0: C'est ça, Marc-André, vous nous aviez dit que c'est la première fois que les prix augmentaient. Donc là, on peut se dire que c'est le début d'une tendance.
1: C'est le début d'une tendance. Donc, c'est la première fois depuis 2020 que les prix des produits, des appareils électroniques et des logiciels augmentaient. Une hausse de 6% de l'inflation, en fait, dans cette catégorie. Et oui, je m'attends à ce que ce soit la même chose au cours des mois à venir, des hausses qui se poursuivent.
0: Ben oui, puis c'est pas tout. Dans les affaires, on notait une possible hausse des prix de l'électricité, toujours à cause de l'IA. Donc, est-ce qu'on sous-estime l'ampleur des transformations d'intelligence artificielle? Moi, je pensais que l'IA allait voler mon emploi. Je pensais pas que ça allait augmenter mes factures.

0: sur d'électricité et d'appareils électroniques.
1: Ça affecte tellement de secteurs qu'on pense pas. En fait, on parle d'électricité, oui, parce que là, bon, on va devoir produire énormément d'énergie pour subvenir aux besoins de tous ces centres de données-là. Mais il y a aussi des effets dans l'immobilier, parce que là, les compagnies vont...

0: fatigue, c'est plus j'ai pas envie d'y penser, je ne me sens pas en contrôle.
1: C'est étourdissant.
0: Ouais, vraiment, mais merci de nous expliquer en quoi ça peut avoir déjà une influence sur nos finances. On va passer à nos dossiers principaux maintenant. Megan, en cette semaine de déménagement, vous nous proposez de faire quelque chose qui ne me tente pas du tout, prendre un moment pour penser à notre couverture d'assurance habitation.
2: Je sais que mon sujet va en repousser plusieurs,
0: mais c'est important.
2: C'est tellement important d'y penser et je pense que c'est le moment parfait cette semaine. Ce mois-ci, c'est la saison des déménagements. Le 1er juillet, bon, on voit déjà des camions dans les rues. Cette fin de semaine, j'en ai vu beaucoup. Je parle en connaissance de cause aussi parce que j'ai moi-même déménagé la semaine dernière, donc d'avance. Alors, il fallait regarder ça,
0: merci
2: l'assurance.
0: Merci d'être là quand même.
2: Voilà.
0: C'est très exigeant, le déménagement.
2: Exactement. Donc, j'ai regardé ma couverture d'assurance. Et là, ce qui est important de savoir, c'est que le type d'assurance va différer selon le type d'habitation que vous avez. Hein,
0: oui.
2: Parce que si vous achetez une maison, vous emménagez dans une maison, bien là, ça va être une couverture pour le bâtiment, mais aussi pour vos biens et votre responsabilité civile. Alors là, ça va être une centaine de dollars, quelques centaines de dollars quand même à prévoir.
0: Oui.
2: Alors, c'est bon de prendre le temps vraiment de magasiner son assurance habitation, même si on est locataire aussi.
0: C'est important.
2: C'est très important. Puis, il y a beaucoup, beaucoup, beaucoup de locataires qui ne s'assurent pas. En fait, c'est un locataire sur trois au Canada, selon le Bureau de l'assurance du Canada. C'est assez énorme
0: beaucoup.
2: Quand même. Parce que quand on pense que, bon, un immeuble, par exemple, peut avoir un incendie, qu'est-ce qu'on fait dans ce cas-là? On perd tout ce qu'on a. Donc, c'est important de regarder...
0: Puis pourquoi une personne locataire sur trois ne s'assure pas? Est-ce que c'est une question de budget ou on pense que ce n'est pas nécessaire?
2: En fait, c'est vraiment parce que je pense qu'il y a une méconnaissance. J'ai parlé avec des assureurs récemment pour un autre article et c'est vraiment ce qu'on mentionne. Les locataires ne savent pas qu'ils doivent ou qu'ils peuvent en fait souscrire à une assurance habitation.
0: Est-ce que c'est obligatoire?
2: C'est pas obligatoire.
0: Ah.
2: Ce n'est pas obligatoire. Par contre, pour les propriétaires, ça l'est si vous avez une hypothèque à payer parce que la banque veut protéger son prêt, évidemment. Mais quand on est locataire, c'est moins évident, évidemment. Alors, voilà, c'est pas obligatoire, mais c'est important. Puis ça peut aller à quelques dizaines de dollars seulement par mois, là. Donc, quand on est locataire, puisque on protège pas le bâtiment, on protège seulement ses biens et sa responsabilité civile.
0: Donc, quel conseil vous pouvez donner aux personnes qui déménagent en ce moment?
2: Si on déménage et qu'on a, par exemple, déjà une assurance.
0: Ouais.
2: Donc, ce qui est important, c'est vraiment d'aviser son assureur du changement d'adresse. Pourquoi c'est important? Parce que, en fait, l'assureur va protéger vos biens aux deux adresses pendant 30 jours.
0: Je le savais pas.
2: Donc, c'est vraiment important de le faire le plus tôt possible, et surtout si vous déménagez cette semaine et que vous avez, par exemple, déjà les clés de votre nouvel appartement, de votre nouvelle maison. Alors, vous avez vos biens qui sont protégés pendant 30 jours. Donc, c'est encore le temps de le faire, parce que si on oublie et on le fait seulement après le déménagement, eh bien là, on peut avoir des mauvaises surprises. Donc, c'est important quand même de le faire avant.
0: Puis, j'imagine que déménager peut parfois demander ou exiger un changement de type de couverture.
2: Tout à fait. C'est une mise à jour des couvertures. En fait, évidemment, si on change de type de propriété, là, donc si on passe d'un logement à une maison, on va changer de couverture. Mais aussi, ça peut faire varier le montant de votre prime parce que, bon, on change d'adresse, on change de quartier. On peut être dans une zone inondable, ça peut faire augmenter la prime. Voilà, donc il faut vraiment prendre le temps de valider tout ça auprès de son assureur quand on l'appelle pour faire le changement d'adresse parce qu'on veut pas avoir des mauvaises surprises aussi dans son portefeuille.
0: Puis quand vous dites que ça vaut la peine de magasiner, à quel point? Qu'est-ce que vous voulez dire?
2: Je pense que c'est important de magasiner, surtout aussi si vous avez d'autres assurances, parce que évidemment des fois quand on regroupe ces assurances ensemble, eh bien on a des rabais. Donc si jamais vous avez une voiture et que là vous souscrivez à une assurance habitation, bah c'est peut-être intéressant peut-être de regarder auprès de l'assureur avec qui vous faites déjà affaire. Donc il y a cet aspect-là. Sinon évidemment ben ça vaut quand même la peine de peut-être consulter un courtier en assurance des fois qui peut nous aiguiller pour regarder. OK, à cet endroit-là, on vous offre une prime à ce montant-ci. Là-bas, on sauve une dizaine de dollars, mais quand même, une dizaine de dollars par mois, c'est une centaine de dollars par année. Donc, ça vaut la peine quand même de prendre une heure ou deux, même de regarder ça vraiment avant de déménager, même si on pense que c'est mieux de le faire après.
0: Ça me fait sourire parce que vous me dites ça avec un regard très encourageant,
2: oui.
0: Un peu comme je pourrais dire à un enfant de manger ses légumes. Donc, déjà, vous me comprenez très bien.

0: Marc-André nous propose souvent, tu sais, de renouveler des affaires, d'appeler pour voir si on peut faire mieux ailleurs. Puis je suis toujours, j'ai pas le temps, ça me dérange, mais je comprends là, l'importance de faire
1: oui,
0: ça.
1: Oui, et puis ça peut avoir un impact aussi sur ses autres assurances. C'est ça aussi qu'il faut pas négliger, parce que quand on déménage, mais son assurance auto aussi, on fait peut-être moins de kilométrage pour aller au travail.
0: Bien vu.
1: Donc l'assurance vie, on a peut-être une hypothèque maintenant, donc on a une plus grosse dette. Donc c'est important vraiment d'aviser son assureur du changement d'adresse, et ce, pas seulement pour son assurance habitation.
0: D'ailleurs, pour les personnes qui achètent peut-être une propriété pour une première fois, moi, quand j'ai eu le luxe de passer dans ce processus-là, c'était bien mélangeant assurance hypothèque, assurance vie, assurance habitation.
1: Tout à fait.
0: On peut s'y perdre.
1: Mm-hmm, mm-hmm. Ben, j'en ai parlé justement dans la presse dimanche dernier.
0: Oui.
1: Je faisais le tour de l'assurance hypothécaire, assurance pré-hypothécaire,
0: voilà,
1: et l'assurance vie, parce que quand on a un prêt hypothécaire, eh bien on nous propose souvent de protéger notre prêt.
0: Mm-hmm.
1: Est-ce que c'est la meilleure façon? Peut-être pas, ça dépend de la situation, parce que lorsqu'on souscrit à une assurance vie, on a un plus gros montant, et ça revient à la personne, le bénéficiaire qu'on a désigné.
0: Voilà.
1: Aussi, c'est ça qui est important à comprendre, parce qu'une assurance sur notre prêt, ça va être assuré pour notre banque. Donc, c'est elle qui va recevoir, en fait, la couverture pour la suite.
0: Donc, merci de démystifier tout ça. Puis, mon non-verbal vous dit que je suis rébarbative, mais je ne suis pas du tout. Et j'ai trouvé ça super clair, Megan Foy.
1: Merci beaucoup.
0: Marc-André, vous allez maintenant faire plaisir à un auditeur avec votre dossier de la semaine. On va écouter ce que Jean-Pierre m'a répondu quand je lui ai demandé ce qui l'empêche de dormir ces temps-ci.
2: Vient avec la vieillesse, puis la vieillesse, ben c'est souvent inquiétant. Aujourd'hui, on voit beaucoup de gens là, qui ont des difficultés à arriver financièrement, puis ça me fait réfléchir à ce que ça peut devenir plus tard.
0: Et il n'est tellement pas le seul. Donc, on va parler d'argent lorsqu'on vieillit. On entend souvent une idée qui revient, c'est celle qu'on paye moins d'impôts à la retraite par rapport au moment où on est sur le marché du travail. Mais là, il y a des chercheurs qui viennent de mettre des chiffres sur la charge fiscale des aînés au Canada pour la comparer avec celle des travailleurs pour une toute première fois.
3: Oui, j'étais surpris. Une première. C'est la première fois que l'exercice est fait. J'avais jamais chercher moi-même à savoir si c'était le cas auparavant. Mais non, c'est une première et c'est franchement très intéressant. C'est une nouvelle étude de la chaire de recherche en fiscalité et en finances publiques de l'Université Sherbrooke qui a été publiée la semaine dernière. Et ce qu'ils ont découvert, ça va peut-être sembler intuitif ou contre-intuitif, dépendamment des gens, c'est qu'à revenu égal, on s'en tire beaucoup mieux en étant retraité qu'en étant travailleur. Donc, pour l'auditeur qui s'inquiète par rapport à la vieillesse, ça va peut-être le rassurer d'entendre ça. Je vous donne des exemples. Selon les chiffres qui ont été analysés par les chercheurs, au Québec, le revenu moyen des aînés est de 50 000 $. On parle du revenu brut. Et ce qu'ils ont calculé, c'est que lorsqu'on tient compte de tous les avantages, tous les crédits, et ainsi de suite, ils ont une charge fiscale de 11,8%, alors que pour un travailleur qui gagne le même revenu,
0: 50 000 $,
3: on parle d'une charge fiscale de 21,7%. C'est près du double. Là, des pourcentages, ça peut sembler un peu flou, mais concrètement, après impôt, un aîné qui gagnait des revenus bruts de 50 000 $ aura 44 000 $ dans ses poches, tandis qu'un travailleur qui avait un revenu brut de 50 000 $ aura seulement 39 000 $ dans ses poches. Donc, on parle quand même d'une différence de 5 000 $ à l'avantage du retraité.
0: Mais si je peux me permettre là une question qui est peut-être nounoun, est-ce que c'est fréquent qu'à la retraite, on a le même revenu?
3: Lorsqu'on arrive à la retraite, souvent nos revenus vont être moindres, par exemple. Donc, si vous aviez un revenu, je sais pas moi, de 60 000, après ça, avec vos revenus de pension, les différents 30, peut-être que vous allez chercher un 50,
0: donc,
3: un 40 000.
0: Donc, notre auditeur peut malheureusement quand même s'inquiéter.
3: Évidemment. Cela dit, quand on voit ce chiffre qui est plus bon, on se dit, je vais avoir de la misère à arriver, mais faut tenir compte. OK, oui, mes revenus vont être moindres, mais ma charge fiscale va être moindre également.
0: Aussi.
3: Ce qui fait qu'au final, peut-être que ça sera pas si mal, peut-être que mes revenus vont être semblables. Évidemment, ça dépend de la situation de chacun, combien on a économisé, si on a accès à un régime de pension ou non. Et ça, c'est l'exemple pour le Québec, mais ça, c'est quelque chose qu'on observe vraiment partout au Canada, parce que les chercheurs ont regardé les chiffres pour l'ensemble du pays. Je donne l'exemple de l'Ontario. Le revenu moyen pour les retraités est de 61 500 $. Après impôt, il lui reste 53 000 $ dans les poches, tandis qu'un travailleur qui a un revenu de 61 500 $, lui, aura 48 000 $. Donc ici aussi, un écart d'à peu près 5 000 $. Et l'écart reste en faveur des aînés partout au pays.
1: Partout.
3: Et peu importe la tranche de revenus. Donc, qu'on soit dans les tranches de revenus plus basses, dans les tranches de revenus plus élevées, les retraités sont avantagés par rapport aux travailleurs.
0: Puis ça s'explique à quoi? Aux rentes qu'ils et elles reçoivent?
3: Non, parce que ça, ce sont les revenus, en fait. La différence, c'est au niveau de ce qu'ils paient en moins, les impôts en moins. Mais un exemple qui va peut-être parler à plusieurs personnes, c'est qu'une fois qu'on est à la retraite, on n'a plus besoin de payer le régime des rentes du Québec, hein, qui enlève un montant significatif sur nos chèques de paie. Même chose pour le régime québécois d'assurance parentale. On n'a plus besoin de le payer. Au Canada, ce sont les cotisations au régime de pension du Canada que vous n'avez plus à payer. Okay. Et à ça s'ajoutent aussi ensuite divers crédits d'impôt qui sont offerts soit aux travailleurs retraités ou soit aux personnes qui ont un certain âge. Vraiment, moi, j'ai trouvé ça fascinant. Et ce que j'ai trouvé intéressant aussi de cette étude, c'est que ça nous rappelle qu'il faut faire attention lorsqu'on parle de la situation financière des aînés. Mmh. C'est un groupe qu'on présente souvent comme étant vulnérable financièrement dans le discours public. Or, c'est un groupe qui est beaucoup plus hétérogène que ce discours ne peut le laisser penser et qui, dans bien des cas, est moins précaire aussi que ce qu'on laisse entendre. Il y a Marie-Ève Trottier à la presse, il y a 2 ans, chroniqueuse, qui avait signé un excellent texte qu'elle avait appelé « Le mythe de la précarité financière des aînés ». Et elle faisait ressortir des chiffres aux aînés.
0: Non, mais c'est que ça dit. Je me dis « Oh, c'est un titre audacieux ».
3: C'est un titre audacieux.
0: Elle a dû recevoir 2-3 courriels. C'était
3: assurément, il y a peut-être des gens que ça va choquer, mais elle appuyait son argument sur des chiffres, et les chiffres sont très parlants. Au Canada, les actifs médians, je parle pas de la moyenne, là, l'actif médian au Canada des ménages de 65 ans et plus est de 1,1 million de dollars.
0: Ah oui, hein?
3: Ouais, on s'entend, une bonne partie de cet actif est concentré dans la maison. C'est pas un compte de banque dans lequel on peut piger. Néanmoins, ça reste quelque chose qui nous aide énormément dans notre situation financière. L'autre donnée intéressante qu'elle faisait ressortir, c'est que la proportion des aînés qui vit sous le seuil de la pauvreté est beaucoup plus faible, on parle de 6%, que parmi les autres adultes, 11,1%.
0: Eh, mais je ne le savais pas.
3: Oui, ben en fait, ce qui est intéressant pour une personne qui se trouve en situation de pauvreté, oui, lorsqu'elle arrive à la retraite, la réalité, c'est qu'elle va s'enrichir parce que ses prestations, ses différentes subventions et vont augmenter. Donc vraiment, c'est un groupe qui est quand même déjà très aidé par les gouvernements.
0: Évidemment, on est bien consciente qu'il y a des personnes qui nous écoutent puis qui sont comme « Oui, mais moi, mon logement est adapté, j'ai besoin de services d'aide à domicile, tout ça a un coût. » Donc, c'est bien beau sur papier, mais dans la réalité de bien des gens, il reste qu'il y a une précarité.
3: Assurément. Les statistiques, c'est toujours crève-cœur. Ça s'adresse à une espèce de portrait général qui correspond en réalité à peu près personne. Donc oui, il y a des aînés qui se trouvent en situation de précarité, il faut pas le nier. Et oui, il y a des coûts supplémentaires qui viennent avec l'âge et ce sont des coûts qui sont significatifs, surtout lorsqu'on parle de soins, d'assistance à domicile. Cela dit, je le répète, l'idée, c'est vraiment juste de rappeler que c'est pas un groupe homogène, c'est vraiment un groupe qui est très hétérogène. Or, il existe plusieurs politiques fiscales au Canada, mais aussi au Québec, qui ciblent tous les aînés au lieu d'être offertes à ceux qui en ont réellement besoin. Très rapidement, le meilleur exemple, c'est la PSV, donc la pension de sécurité de vieillesse, qui est offerte à tous les aînés au Canada qui font plus de 80, qui touchent moins de 99 000 $ net. Donc, un revenu net et je reçois la PSV, ça coûte 89 milliards de dollars dans le budget fédéral. C'est énorme. Il faut repenser nos prestations pour cibler les gens qui en ont réellement besoin au lieu d'en donner à tous les aînés.
0: Super intéressant.
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0: On passe au truc pour économiser cette semaine. Mégane, encore une fois, vous avez pensé aux nombreuses personnes qui déménagent.
5: Toujours dans le déménagement. J'avais la tête pleine de ça cette semaine, donc ça m'a beaucoup inspirée. Alors, le truc que je veux vous partager, eh bien, c'est relativement nouveau, là. Donc, si vous êtes à la dernière minute et que vous n'avez toujours pas de camion de déménagement ou engagé de déménageur, j'ai la solution pour vous. Même si vous vous rendez compte, là, le jour de votre déménagement, j'ai un divan qui ne rentre pas dans ma boîte de camion. Peut-être une solution ici. Alors, il existe des applications maintenant qui permettent de comparer les prix des compagnies de déménagement qui sont disponibles à proximité.
0: Oh, pratique, ça!
5: Très, très, très pratique. C'est super simple à utiliser. Donc, on entre en général la date du déménagement, les 2 adresses, une estimation des boîtes, des objets à transporter. Et puis, l'application va vous sortir les meilleures soumissions des alentours. Donc, vous allez pouvoir vraiment
1: comparer.
0: C'est gratuit?
1: C'est gratuit parce que ces compagnies-là, généralement, tirent leur profit des... Mmh. En fait, les applications tirent leur profit des compagnies de déménagement.
0: Qui souscrivent.
1: Exactement, puisque eux, bon, en bénéficient en plus parce qu'ils vont avoir plus de clients. Pourquoi je dis que c'est nouveau? En fait, c'est super intéressant, je vous le partage. Le fondateur d'une plateforme de déménagement comme ça qui s'appelle Moving Waldo à Montréal, je lui ai parlé récemment et ce qu'il m'expliquait, c'est qu'avant la pandémie, les déménageurs devaient se rendre chez les gens pour faire une soumission. Donc, les prix n'étaient pas affichés en ligne pour rester compétitifs.
0: Oh.
1: Alors, une fois qu'on était chez bon la personne qui demandait le service, ben évidemment, c'est plus difficile de dire non puis d'aller magasiner, de regarder ailleurs si on a une meilleure soumission. Donc, on continuait. Par contre, avec les nouvelles règles sanitaires, évidemment, les compagnies ont dû s'adapter de déménagement et afficher leur prix ou faire des soumissions en ligne ou au téléphone. Alors, c'est ça qui a donné naissance à ces applications-là. Je vous en donne quelques-unes. Donc, j'ai nommé Moving Waldo, qui est dans le Grand Montréal. On a aussi MoveMate, qui est à Montréal, particulièrement chez les étudiants ou les petits appartements. Et évidemment, Gvota, qui est dans l'ensemble du Québec, présente dans l'ensemble du Québec.
0: Ouais. Merci. Exact. J'ai pas l'intention de déménager bientôt, mais si je suis obligée de le faire, je pourrais au moins me faciliter
1: oui.
0: la tâche. Marc-André, un truc pour faire de l'argent quand on dépense de l'argent. Belle idée.
3: C'est le fun. S'il y a des gens qui nous écoutent, en fait, je suis sûr, pas si. Il y a des gens qui nous écoutent qui achètent probablement beaucoup de produits en ligne. Je vous vois acheter
0: oui,
3: de la tête.
0: Oui, on peut être certain de ça.
3: On se reconnaît tous. Bien, il existe des sites qui permettent de toucher une remise en argent sur la plupart des transactions que vous faites en ligne. Ce sont des plateformes comme Rakuten, The Great Canadian Rebates, ou encore jusqu'à tout récemment la plateforme québécoise Club Boomerang qui a hélas fermé ses portes. Le principe est très simple. Vous installez une extension sur votre navigateur et lorsque vous trouvez sur un site web qui offre des remises en argent, que ce soit un géant américain comme Amazon ou Best Buy ou des entreprises québécoises comme Simons, Aldo, Altitude Sport, il y a un petit pop-up qui apparaît qui dit « Ah, ce site offre une remise en argent. Cliquez ici pour l'activer. » Et si vous complétez une transaction en ligne, mais vous allez toucher un petit montant, généralement de l'ordre de 1 à 3%, mais dans certains cas, ça va 10, 15%. Et si vous magasinez régulièrement en ligne, ça peut être des montants significatifs. Et ça, ce qui est intéressant, c'est que ça s'ajoute à tout le reste. Ça s'ajoute au rabais, aux coupons que vous avez peut-être obtenus. Ça s'ajoute également aux remises en argent que vous accumulez peut-être ou en points avec votre carte de crédit. La seule chose avant de choisir une plateforme, ben, généralement, on utilise une seule. Assurez-vous de bien comprendre la politique de retrait. Donc, l'argent est accumulé dans votre compte. Mais certaines entreprises demandent à ce que vous ayez un seuil, un certain montant d'accumulé avant de pouvoir retirer l'argent. Dans certains cas, c'est élevé. Dans d'autres, comme Rakuten, on parle de 5 $ et ils envoient automatiquement le chèque dès que vous atteignez ce montant 4 fois par année. C'est quand même chouette.
0: Bon, vous changez ma vie encore une fois. Merci, Mégane Foy. On vous lit dans la presse. Marc-André Sabourin, merci. On vous lit dans l'actualité. On vous retrouve tous les deux lundi prochain pour d'autres repères économiques. Demain, on apprend à mieux aimer les personnes extraverties et les personnes introverties aussi avec la psychologue Rosemarie Charret et notre philosophe en résidence, Christian Vézina. Ah oui, puis on organise une thérapie de groupe entre automobilistes, cyclistes et piétons. Ce sera libérateur. Soyez avec nous.
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13: Je t'aime, je suis fou, je n'en peux plus, c'est trop. Ton nom est dans mon cœur comme dans un grelot.
14: Cet amour si vrai, cet amour si beau. Si heureux, si joyeux et si dérisoire,
12: tremblant de peur comme un enfant dans le noir.
14: Comme on aime une femme, à grands coups de douceur et d'intempéries.
15: Roméo. Oh, Roméo. Pourquoi donc es-tu Roméo?
16: Mon bel amour. Mon cher amour, ma déchirure.
17: Aimons toujours, aimons encore. Quand l'amour s'en va, l'espoir fuit.
18: J'aime que tu t'avances. Ma...

0: ravie, frileuse.
1: Je suis de sueur inondée, tout mon corps se met à trembler.
2: Il n'y a pas d'amour heureux, mais c'est notre amour à tous deux.
3: Oui, je le veux, oui, je le veux.
4: C'est une époque qui mélange l'amour, la tendresse, l'affection et la bienveillance, remplie de figures allégoriques et de mythes liés à l'amour. Eros chez les Grecs, Cupidon chez les Romains. Mais l'Antiquité, c'est aussi l'occasion de partager l'intimité de personnages célèbres. À commencer par César, le mari de toutes les femmes, amant de Cléopâtre.

0: dans l'île du plaisir. Nous vous attendions. Venez.
1: C'est très joli chez vous. Mais qui êtes-vous, madame?
2: Que t'importe qui nous sommes, beau guerrier. Abandonne-toi au plaisir.
0: Vous connaissez maintenant l'île dont vous n'allez plus jamais partir. Tous vos désirs seront jusqu'à la fin des temps des ordres pour nous. Que désires-tu, beau guerrier?
1: Manger.
0: Manger?
1: Bah oui, quoi, j'ai faim. De courir comme ça en plein air, ça me donne faim.
0: Tu te trouves dans l'île du plaisir. La grande prêtresse te demande ce que tu désires. Et tu désires manger.
1: Ah, bien sûr, c'est un plaisir de manger. Nous sommes bien dans l'île du plaisir, non?
0: Soit.
3: L'île du plaisir, lieu de tentation pour Astérix et Obélix. Mais on connaît la suite, Obélix préférant le sanglier au plaisir de la chair. Alors, c'est tiré bien sûr du film Les 12 travaux d'Astérix en 1976. Pour nous parler de l'amour à l'Antiquité, mon invité Pierre-Luc Brisson, il est professeur au département des sciences historiques de l'Université Laval, auteur du livre également Histoire de la Rome antique, c'est publié aux presses de l'Université Laval, on le joint dans nos studios à Québec. Bonjour Pierre-Luc.
4: Bonjour Maxime.
3: C'est une période de l'histoire qui est remplie de figures allégoriques qui évoquent l'amour ou la sensualité, Eros, Aphrodite, Apollon, Priap, il y en a plein comme ça. Qu'est-ce que la mythologie grecque nous dit de l'amour?
4: Ce qui est intéressant, c'est que les dieux grecs, et on pourrait dire les dieux romains, sont à l'image des hommes. Hein. Les Grecs ont pensé leur divinité avec des sentiments très humains. Et quand on se penche sur la mythologie grecque, on voit que la passion amoureuse, la passion débordante, elle imprègne tous les mythes gréco-romains. Et elle est même, pensez-y Maxime, la prémisse de guerre très importante. Hein. Pensez notamment à la fameuse guerre de Troie, cette épopée chantée par le poète Homère, 8e siècle avant notre ère. Bien, la guerre de Troie, elle débute lorsqu'une passion amoureuse naît de la rivalité des grandes déesses grecques, Aphrodite, Héra, Athéna, et lorsque pour départager qui était la plus belle de ces déesses, on a demandé à Paris, le prince troyen, de se prononcer. Et c'est de ce jugement de Paris, à qui on avait proposé, Aphrodite lui avait proposé l'amour de la plus belle femme de la terre, la belle Hélène de Troie, que venait ce grand conflit entre les Grecs et les Troyens. Donc l'amour, la passion amoureuse, elle est partout dans la mythologie grecque et romaine.
3: Oui, mais comme quoi elle existait à l'époque, puis elle existait bien avant.
4: Mais bien évidemment.
3: Donc il y a les dieux, il y a la mythologie, mais il y a aussi bon la réalité, la vie quotidienne. Hein. Comment ça se passait sur le terrain ou dans les chambres à coucher?
4: Mais ce qui est intéressant, c'est que on permettait aux dieux et aux déesses une licence amoureuse qu'on ne s'autorisait pas, bien évidemment, dans le cadre de la cité, dans le cadre policé, justement, de la vie de la cité. Pensez, par exemple, que le dieu Zeus, Jupiter, chez les Romains, était probablement le plus grand coureur de jupons de la mythologie, qui s'est transformé sous multiples formes en aigle, en bœuf, en cygne, pour enlever amant et amante. Eh bien, bien évidemment, dans le cadre de la vie de la cité grecque, le mariage est quelque chose de plutôt normé, évidemment, parce que c'est l'institution fondamentale de la préservation de la famille. On se marie d'abord et avant tout pour perpétuer un nom et aussi pour donner à la famille et à la cité, de manière générale, de futurs citoyens. Donc, l'amour dans le monde grec, comme dans le monde romain d'ailleurs, c'est une préoccupation secondaire. Ce qui compte, c'est la perpétuation du noyau familial, hein, que l'homme, que l'époux ait une descendance pour assurer

0: son nom, et aussi dans la pensée grecque, dans la pensée romaine aussi, assurer son nom, mais aussi assurer le culte de ses ancêtres, chez les Romains particulièrement, parce que, évidemment, la maison familiale, c'est aussi le temple de la famille, c'est aussi le père de famille qui doit perpétuer le culte et la mémoire des ancêtres. D'ailleurs, Maxime, dans le monde grec, on marie les jeunes filles lorsqu'elles ont atteint l'âge de procréer, hein, au début de l'adolescence, aux alentours de 12-14 ans, alors que l'époux, lui, il a habituellement l'âge de 30 ans, hein, l'âge où il quitte la formation civique, citoyenne, l'éphébie, pour devenir un citoyen à part entière de la cité. Donc, il y a majoritairement un très grand décalage, un très grand écart d'âge entre la jeune fille et le mari qui est, lui, vraisemblablement un homme d'âge mûr.
1: On le voit, une égalité profonde. Hein?
0: Fondamentale.
1: Bon, cela dit, le désir, même si on se mariait par c'est plutôt des mariages de raison, chez les Grecs, le désir était présent, certainement. Pour preuve, ce poème de Sappho, hein, poétesse de la Grèce antique qui a vécu au 7e et 6e siècle avant notre ère sur l'île de Lesbos. Elle a écrit de très très beaux poèmes sur l'amour et sur le désir. On écoute.
2: Il égale les dieux, je crois, l'homme qui devant toi vient s'asseoir et qui, tout près de toi, entend ta voix tendre. Et ton rire enchanteur qui a, je le jure, affolé mon cœur dans ma poitrine, car si je te vois un instant, je ne peux plus rien dire. Ma langue est brisée, sous ma peau un feu subtil soudain se glisse, mes yeux ne voient plus, mes oreilles sont bourdonnantes. Une sueur glacée me couvre, et un tremblement me prend toute, et je suis plus verte que l'herbe, tout près de mourir, il me semble.
1: Les écrits de Sappho, hein, célèbre aussi pour avoir exprimé dans ses écrits son attirance pour d'autres femmes, d'où le terme sapphisme, ce qui m'amène à l'homosexualité, l'amour à la grecque, hein, comme on disait à l'époque. Qu'en est-il de ces relations homosexuelles et puis dans certains cas de ce rapport de la pédérastie?
0: Ouais. Mais il faut comprendre que tant pour les Grecs que pour les Romains, les notions contemporaines d'homosexualité, d'hétérosexualité ou de bisexualité, ce sont des concepts qui sont à toute fin pratique inopérants. Ce sont des lunettes que nous, les contemporains, on porte pour regarder le passé, mais qui, durant l'Antiquité, ont pas vraiment de valeur opérante. Si vous aviez dit à un Grec ou à un Romain, êtes-vous bisexuel ou hétérosexuel, pour lui, ça aurait été hors de son champ des possibles.
1: Oui.
0: L'homme, surtout l'homme toujours, est autorisé à trouver son plaisir sexuel avec des partenaires des deux sexes, en autant qu'il soit majoritairement dans une position de rapport d'autorité, dans une position dominante, parce que évidemment, il est un futur citoyen ou il est un citoyen de sa cité et il est contraire à la dignité d'un citoyen d'être dans une relation passive. Évidemment, l'homme grec peut trouver son plaisir où bon lui semble, surtout chez ses esclaves, hommes et femmes. Les esclaves dans l'Antiquité, pour reprendre les mots d'Aristote, ce sont des objets animés. Mais dans l'Antiquité, dans le monde grec particulièrement, ce qu'on a appelé la pédérastie, c'est-à-dire cet amour des jeunes garçons, c'est d'abord une institution civique. C'est une institution de la cité. C'est une institution qui vise à encadrer le développement du futur citoyen. C'est en quelque sorte une espèce de rite de passage, si vous préférez, et qui fonctionne sur l'émulation, sur le désir au sens général, l'admiration que peut avoir un jeune homme envers un citoyen d'âge mûr qui va en quelque sorte lui mettre le pied à l'étrier et l'aider à intégrer les institutions de la cité. C'est pas quelque chose de pratiqué à très grande échelle, mais quand c'est pratiqué de manière normée et ça n'inclut pas nécessairement un rapport sexuel. Il y a toute cette idée que, justement, le désir, l'admiration pour l'autre, l'amour pour l'autre, même au sens platonique, si vous préférez, va permettre au tout jeune homme, futur citoyen, d'intégrer, en marchant dans les pas de cet homme, de ce citoyen d'âge mûr, les institutions de la cité.
1: Donc là, on est en la Grèce antique. Chez les Romains, on n'a pas nécessairement le même rapport à ce niveau-là, non?
0: Non, l'institution pédérastique à Rome n'a jamais existé.
1: Ouais.
0: Pour autant, la poésie, disons, grivoise latine est remplie de vers et de poèmes d'hommes qui vantent les mérites de leurs très jeunes esclaves, vous comprenez?
1: Oui, bien sûr. Ouais. Parce que ce rapport dominé-dominant, il est très présent, par contre, chez les Romains.
0: Il est essentiel chez les Romains. Ce qui compte avant tout chez un Romain, c'est sa position virile et c'est le fait qu'il est toujours dans un rapport dominant. Mais

0: En effet, dans le monde romain aussi, cette notion-là de rapport bisexuel, hétérosexuel, homosexuel est une catégorisation qui est parfaitement inopérante. L'homme est apte à trouver le plaisir où bon lui semble, et j'insiste encore sur cette notion d'homme parce que évidemment la femme on lui interdit ce genre de pratique.
1: Oui. Mais et qu'en est-il justement, bon, on parle des rapports chez les hommes, mais pour le mariage, qu'en est-il de l'institution du mariage chez les Romains? Est-ce que là aussi on est dans une situation similaire à celle des Grecs?
0: Ce qui est intéressant, c'est que dans le monde romain, contrairement au gamos grec, le mariage à la grecque, d'où le mot de monogame.
1: Ah oui.
0: Le mariage romain, il est certes monogame, mais c'est une institution qui est beaucoup plus souple. Hein. On peut contracter un mariage de manière très informelle. Il n'y a pas de cérémonie à part entière. On ne passe pas devant un prêtre pour se marier dans le monde romain. Le mariage, il est consacré en quelque sorte par l'usage, par le fait qu'un homme et une femme vivent sous un même toit, auront une descendance légitime et surtout par le fait, par exemple, que l'épouse apporte une dot au mari, ce qui consacre en quelque sorte leur union. Mais comme le mariage peut être contracté de manière très souple, le divorce peut être contracté de manière très souple aussi, tant demandé par l'homme que la femme, d'ailleurs. Hein? La femme romaine a la possibilité de divorcer lorsqu'elle estime que cette union-là ne convient plus et surtout de conserver la dot qu'elle avait apportée à son mariage. Donc la femme romaine, contrairement à la femme grecque, dispose dans le cadre de la famille et du mariage d'une autonomie, je dirais entre guillemets, qui est beaucoup plus grande que la femme grecque. Mais avant tout, on se marie pour nouer des alliances politiques entre familles. Et l'homme peut voir aussi dans ces alliances politiques-là ou dans le choix de son épouse une manière aussi d'agrandir son patrimoine familial. Des mariages intéressés.
1: Oui, on va le dire comme ça, mariage intéressé, puis dans certains cas de mariage de raison. Ce qui veut pas dire que pas des mariages heureux également, d'amour. Hein? Cicéron, par exemple, laissait des témoignages assez probants, des correspondances où on sent toute l'affection qu'il porte à sa femme, Terentia. C'est le cas ici. On est en 58 avant notre ère. Cicéron est en exil, absent de Rome depuis plus d'un an, et il s'inquiète pour sa femme. On l'écoute.
2: Cher Terentia, lumière de mes yeux, charme de ma vie, dont chacun recherche l'appui. Vous en butte aujourd'hui à de pareilles indignités, vous réduite à ce degré d'abaissement et de misère, et tout cela par ma faute à moi qui ai tant sauvé de tête et n'ai pu conjurer notre ruine à tous. Quant à ma maison, ou pour mieux dire à l'emplacement de ma maison, je ne me croirai rétabli que si elle m'est rendue. Je me désole en songeant aux dépenses qu'il faut faire et à la part que vous y voulez prendre, vous, si pauvre et si dépouillé. Le jour, la nuit, vous êtes devant mes yeux. Je vous vois, ne reculant devant aucune fatigue, et je crains que vos forces ne suffisent pas à de pareils efforts. Mais je vois aussi que tout repose sur vous. Ainsi, dans l'intérêt même de nos espérances et de vos démarches, veillez à votre santé.
1: Les écrits de Cicéron à sa femme Terentia, bon, cela dit, vont finir par divorcer après 30 ans de mariage, hein, ça arrive.
0: Mais bon, le jour, la nuit, vous êtes devant mes yeux.
1: Oui, ben oui, c'est beau. C'est beau, ça. Quand on pense à Rome, il y a bien sûr des clichés, j'ai envie de dire, hein, des mythes. Spontanément, on pense à ces fameux banquets, aux orgies, au bordel de Pompéi. Qu'en est-il de la réalité? Parce qu'on imagine que, bon, la réalité correspond pas toujours aux mythes.
0: Non. Et on a, à l'époque moderne et contemporaine, fantasmé, ces fameux banquets à la grecque et à la romaine. D'ailleurs, le banquet dans le monde grec est quelque chose aussi qui relève de l'institution civique et qui est très normé. Mais il est vrai que les dernières heures du banquet étaient réservées aux hommes exclusivement et à leur plaisir. Plaisir auquel participaient d'ailleurs ce qu'on pourrait appelées des courtisanes, c'est-à-dire des femmes très éduquées qui avaient l'art de la conversation, qui savaient jouer de la musique, etc. Mais il est vrai que dans le monde romain, et nos sources sont assez abondantes, la prostitution est une pratique très répandue, voire même reconnue par les autorités romaines, puisque on a des exemples de législation dans certaines provinces, notamment en Égypte, où on impose des taxes spéciales sur les lupanars, les bordels.

0: Lors de grandes festivités religieuses, parce qu'on sait qu'il y aura une affluence de gens dans la cité et donc que les lupanars seront sans doute plus sollicités qu'à l'habitude. Donc, on voit même parfois une espèce de source de revenus potentiel de la prostitution. Mais vous avez parfaitement raison. Pompéi, c'en est un très bon exemple.
1: Oui.
0: On a retrouvé de ces anciens lupanars où avec des fresques érotiques où on voit très bien potentiellement les services qui étaient offerts par la maison. Prostitution féminine comme masculine d'ailleurs dans le monde romain, il n'y a pas cette distinction là encore entre les sexes.
1: Oui. Là, bien sûr, bon, on est dans la sexualité tarifée, mais il y a aussi la conquête amoureuse, hein, les bons conseils d'Ovide dans l'art d'aimer, qui est un classique de l'époque romaine. Mais parlons d'un séducteur célèbre, hein, Jules César, qu'on présente comme le mari de toutes les femmes.
0: Alors, voyez, et la femme de tous les maris.
1: Et la femme de tous les maris. Qu'est-ce qu'on entend par cette formule-là, d'ailleurs?
0: Ben, c'était une apostrophe que les adversaires de César avaient fait circuler, puisqu'on lui reprochait dans sa jeunesse, lorsqu'il voyageait en Orient, de s'être prostituée auprès de la cour du roi de Bithynie en Asie mineure, qui était un roi client de Rome. Et c'est cette idée, justement, que, bon, César était peut-être vraisemblablement bisexuel, si vous me permettez l'expression, comme je disais, qui est inopérante.
1: Oui, que mais la nôtre, oui.
0: Voilà, mais ce qu'on reprochait à César, ce n'était pas ses aventures homosexuelles. Ce qu'on reprochait à César, c'est d'avoir agit de manière passive auprès du roi de Bithynie. Un citoyen romain est un homme qui est dans une position active et c'était indigne d'un homme du rang de César, un jeune fils de la haute aristocratie romaine, d'avoir pu jouer les mignons pour un roi client de Rome.
1: Ah oui, puis bien sûr, quand on aspire à devenir César, hein. Bon, il a formé avec Cléopâtre un couple célèbre, le couple de l'Antiquité. On va écouter un extrait ici. Cléopâtre avec Elizabeth Taylor dans le rôle de la reine d'Égypte. C'était en 1963.
2: Une femme doit aussi faire porter des fruits à la terre la moins féconde. Une femme doit apporter la vie là où il n'y en avait pas. De même que le Nil nourrit et fertilise la terre. C'est moi le Nil. Je mettrai au monde beaucoup de fils. Isis me l'a prédit. Mon sein est gonflé d'amour et il frissonne de vie. Mes hanches sont rondes, larges, pleines. De telles femmes, dit-on, ont des fils.
1: Oui, elle va effectivement lui donner un enfant. Alors, quelle est la nature de cette fameuse relation entre César et Cléopâtre?
0: César met le pied en Égypte durant les guerres civiles qui ont mené, l'une des guerres civiles qui ont suivi le retour de César en Italie. On en a discuté ensemble il y a peu. Il rencontre donc cette reine, Cléopâtre VII, qui est en conflit ouvert avec son frère, avec qui elle gouverne nominalement l'Égypte. César va mettre un terme à cette querelle dynastique entre les deux frères et sœurs en Égypte. Et nous dit la légende, hein, s'il faut en croire les biographes antiques comme Plutarque, c'est à Alexandrie que César serait tombé sous le charme de cette reine Cléopâtre qui, nous dit-on, n'était pas nécessairement d'une grande beauté naturelle. Puis en effet, lorsqu'on regarde les pièces de monnaie qui portent son profil, elle a un profil qui n'est pas particulièrement gracieux, mais qui avait de l'esprit, qui avait de la conversation, qui était une femme excessivement cultivée, polyglotte, et il serait tombé sous son charme. De cette union, de cet amour, amour sans doute intéressé, avec des enjeux géopolitiques à la clé, serait né un enfant entre 47 et 44, Ptolémée XV, Caesarion en grec, le petit César. Donc, s'agissait-il d'une union d'amour ou bien évidemment d'une union intéressée? L'Égypte est un pion important sur l'échiquier géopolitique de Rome pour son approvisionnement de blé, tout comme être l'amante du dictateur de la République romaine à l'époque était sans doute un gage d'indépendance pour la reine Cléopâtre, pour assurer l'indépendance de cette dynastie, de son royaume. On ne le saura vraisemblablement jamais, mais ça donne un très bon matériau de légende, vous comprenez.
1: Oui, bien sûr, la preuve c'est qu'on en parle encore aujourd'hui, même si on a tendance à oublier l'autre relation plus importante, hein, Cléopâtre, qui aura aussi comme amant, comme compagnon, Marc-Antoine.
0: Surtout comme compagnon. compagnon Marc-Antoine. Antoine qui est un cousin éloigné de Jules César, qui était son bras droit militaire, son maître de cavalerie. Lui aussi, lorsqu'il se partagera le pouvoir avec l'un des héritiers de César, le jeune Octave, qui va devenir le premier empereur de Rome, Auguste, quelques années plus tard, Antoine va s'octroyer la partie orientale du monde romain, incluant l'Égypte. Et va s'installer à Alexandrie, nouera une union avec Cléopâtre, et de cette union vont naître trois enfants. Mais cette union-là entre Antoine et Cléopâtre va servir la propagande de ses ennemis à Rome, de ses adversaires, dont ceux qui gravitent autour de son collègue triumvir Octave, parce qu'on va reprocher à Antoine de non seulement s'être adonné à des plaisirs orientaux, de s'être en quelque sorte dévoyé auprès d'une reine orientale alors qu'il est un citoyen romain de premier plan, vous comprenez? Mm-hmm. On est déjà presque dans l'orientalisme, hein, les fantasmes de l'Orient, lieu de perdition, etc. Et c'est lorsqu'on va ouvrir le testament d'Antoine et qu'on va constater qu'il aurait demandé à être enterré à Alexandrie et non pas à Rome comme tout citoyen romain, que ça va précipiter la rupture et la guerre civile qui va mettre un terme à la République romaine. Oui. Mais encore là, sans doute une union stratégique, mais une union qui consacrée malgré tout par la naissance de trois enfants, et les deux vont se donner la mort à Alexandrie en 30, lorsque la ville sera prise par Octave au terme de la dernière des guerres civiles à Rome.
1: Ouais, une fin tragique, puis l'amour, hein, on le voit à l'origine de bien des conflits. On y revient à ça également. Mon invité, Pierre-Luc Brisson, il est historien, professeur au département des sciences historiques de l'Université Laval. On lui parlait depuis nos studios à Québec. Merci Pierre-Luc.
0: C'est toujours un plaisir, Maxime.
1: Merci également à toute l'équipe d'Aujourd'hui l'Histoire. Demain, on poursuit cette semaine spéciale, le Moyen-Âge et l'amour courtois, avec comme invité Francis Gingras. Ici Maxime Coutier, merci d'avoir été là. À demain, au revoir.

Si vous aimez le style big band, vous serez charmé par le premier album du Vancouver Jazz Orchestra. C'est un ensemble récent et le disque a été fait en collaboration avec Brian Charette, qui est un virtuose de l'orgue Hammond. Le concept de ce disque-là, c'est que chaque morceau est composé ou arrangé par un artiste local. Et vraiment, les arrangements sont remarquables. C'est le dynamisme et l'amplitude du big band avec des rythmes soutenus. Mais il y a quelque chose de souple dans ce jazz libre. Peut-être le fait d'être proche de l'océan Pacifique, hein? Il y a peut-être quelque chose de la côte ouest qui influence le son. On file à travers les pièces avec beaucoup de plaisir et elles sont toutes très différentes.

J'ai choisi ce morceau typique Big Band. C'est une pièce de James Dandurfer, qui est le directeur artistique de l'orchestre, mais qui a aussi un parcours solo. C'est un formidable clarinettiste et saxophoniste, compositeur de musique de film aussi. La pièce s'intitule « The Same Old You with the Same Old Blues ». En classique, on écoute le réputé trio Hochelaga, formé du pianiste D'Antonio Pisano, du violoncelliste Dominique Beauséjour-Ostigui et de la violoniste Anne Robert, qui est l'ancien premier violon de l'Orchestre symphonique de Montréal. Le trio Hochelaga a une douzaine d'albums dans sa discographie, tous très appréciés pour la limpidité du son et la finesse de ses interprétations.

Souvent, le trio Hochelaga combine des classiques du répertoire de chambre avec des compositions plus contemporaines. Et c'est encore le cas avec l'album Triade, qui propose des œuvres d'Anton Arensky, de Claude Debussy et une composition originale, Triade, justement, de Dominique Beauséjour-Ostigui. C'est ce que vous entendez. C'est le deuxième mouvement de sa triade pour violon, violoncelle et piano, intitulé Émotion. Remarquez comme c'est soyeux, des courbes comme des vagues, c'est beau comme tout. Ici Ariane Cipriani, merci d'être à l'écoute d'Ici Première. Portez-vous bien.

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1: Fait-on la lutte au tabac comme on fait la lutte au terrorisme? La locution « faire la lutte à quelque chose » n'est pas idiomatique. Il vaut mieux dire qu'on livre ou qu'on mène une lutte ou un combat contre quelque chose. Cette erreur est compréhensible puisqu'il est correct de dire qu'on fait la guerre à quelque chose. Au lieu de dire qu'on fait la lutte au tabac, par exemple, on dira qu'on fait la guerre au tabac ou qu'on mène une lutte ou un combat anti-tabac. Et au lieu de dire qu'on fait la lutte au terrorisme, on dira qu'on fait la guerre au terrorisme ou qu'on livre une lutte ou un combat contre le terrorisme. On peut également dire qu'on mène une lutte ou un combat antiterroriste.
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9: Rebecca Kwan, voici les informations. Des Vénézuéliens qui vivent à l'étranger ont décidé de retourner dans leur pays afin de soutenir leurs proches et aider les équipes qui tentent de porter secours aux victimes du double tremblement de terre de la semaine dernière. Le bilan le plus récent fait état de plus de 1 700 morts et les Nations unies estiment qu'environ 50 000 personnes seraient portées disparues. Pendant ce temps, les répliques se succèdent. Un séisme d'une magnitude de 4,6 a été ressenti dans la région de Caracas. Reportage d'Anne Levasseur en Colombie, à la frontière avec le Venezuela.
10: De Cucuta, Gisela, vénézuélienne d'origine, n'a pas hésité à répondre à l'appel à l'aide de son peuple, d'autant qu'elle sait comment il a souffert.
11: Si alguien quiere saber de qué color es el dolor.
10: S'il y a un peuple qui connaît la souffrance, ce sont les Vénézuéliens, dit-elle. On a eu de tout, la dictature, la faim, la misère. Des vêtements, de l'eau, des médicaments, trois camions ont déjà pris la route de Caracas, un trajet d'environ 14 heures. D'autres suivront tant que les besoins seront là.
11: Son fenómenos naturales, pero que dejan ver.
10: Pour Gisela, cette catastrophe naturelle révèle les failles d'un système en ruine depuis des années. Pas de programme ni de politique sociale pour faire face aux urgences. Personne n'était préparé, déplore-t-elle. À la frontière, Alex Diaz, lui, répond à un tout autre appel à l'aide.
12: Quiero llegar rápido porque esta es la despedida de mi familia.
10: Je veux arriver rapidement pour dire adieu à ma famille, mon père, mon frère, dit-il, les yeux remplis de tristesse et de fatigue. Sa famille habitait Guaira, lui en Argentine. Il ne les avait pas vus depuis des années, faute de moyens pour faire le voyage. Il rentre aujourd'hui avec rien d'autre qu'un petit sac à dos et un casque d'escalade. S'il n'a pas pu être là pour aider les siens, il espère le faire pour d'autres. Isabelle Levasseur, Radio-Canada, à Cucuta, à la frontière du Venezuela.
9: Deux enfants ont été retrouvés morts dans une résidence d'Ottawa et le corps de leur père a été découvert dans un véhicule à une soixantaine de kilomètres de la ville. La police d'Ottawa a fait le point sur les événements. Les détails avec Anne-Charlotte Carignan.
4: La police d'Ottawa affirme que deux frères âgés de 7 et 12 ans ont été retrouvés dans la résidence de leur père, un homme divorcé qui vivait dans une banlieue du sud d'Ottawa à Findlay Creek. Un tiers a contacté les autorités lundi matin pour indiquer qu'il serait préférable de faire une vérification de bien-être à cette résidence. Lorsque la police s'est présentée vers 10 heures lundi matin, c'est à ce moment qu'ils ont découvert les corps des deux enfants. La police croit qu'il s'agit d'un double meurtre commis par le père suivi d'un suicide. Le père a été retrouvé mort dans un véhicule incendié à Kentville dans un stationnement de covoiturage. C'est ce qu'expliquait la constable Fern John Simmons.
13: Il s'agit d'une enquête complexe qui se menait par l'unité d'homicide de service d'Ottawa en collaboration avec la police provinciale de l'Ontario.
4: On ne connaît pas les motifs potentiels de ces meurtres. L'identité des enfants et du père demeure confidentielle par respect pour les familles. Pour le moment, l'enquête, elle, suit son cours, mais évidemment, ça fait énormément réagir dans la communauté. Un voisin explique qu'il ne sait pas comment il expliquera la situation à ses enfants. Le conseiller municipal de Findlay Creek, Steve Desroches, a déclaré sur les réseaux sociaux être sous le choc et attristé par les morts tragiques de ses deux enfants. Ici Anne-Charlotte Carignan, Radio-Canada, Ottawa.
9: En terminant, en Colombie-Britannique, 6 personnes sont présumées mortes après le naufrage d'un bateau survenu près de Vancouver dimanche. 4 personnes ont pu être secourues. 2 d'entre elles se trouvent toujours dans un état critique. Francis Plourde a préparé ce qui suit.
14: Le drame s'est produit dans le détroit de Georgie, à environ 10 000 nautiques de l'aéroport de Vancouver. Le bateau Nolisé, parti du village de pêche de Steveston, a commencé à prendre l'eau avec 10 personnes à bord. Un couple de plaisanciers a aperçu des naufragés et lancé l'appel à l'aide.
15: And then he turns around and says, I see a person in the water. And I'm like, what?
14: Dorothy Stauffer explique qu'ils naviguaient dans le secteur quand elle et son mari ont vu 5 personnes à l'eau. Ils ont réussi à hisser 3 survivants à bord, mais ont perdu la trace des 2 autres. Les secours ont ensuite repêché une 4e personne. Selon la GRC, un homme de 26 ans et une femme de 33 ans ont obtenu leur congé de l'hôpital, mais 2 autres passagers de 28 et 33 ans reposent dans un état critique. Quant aux 6 disparus, 4 hommes et 2 femmes, les recherches pour les retrouver ont été suspendues. Aucun des passagers ne portait de gilet de sauvetage et la température de l'eau rend leur survie peu probable.
16: C'est jamais une décision qui est prise au légère.
14: Le capitaine de corvette Michael Derry est porte-parole au sein des forces maritimes du Pacifique.
16: Une fois que c'est rendu que la probabilité de survie a été dépassée, c'est là typiquement qu'on dit OK, c'est rendu la nuit, les chances qu'on les retrouve à temps sont dépassées.
14: La GRC tente maintenant de localiser l'épave qui pourrait se trouver dans des eaux très profondes et de repêcher les corps. Ici Francis Plourde, Radio-Canada, Vancouver.
9: C'est ce qui conclut les informations. Merci d'être à l'écoute.

Aujourd'hui à l'émission, l'inspirante histoire du théâtre de la Dame de Cœur à Optin qui souligne son 50e anniversaire, une expertise reconnue mondialement et qui a commencé avec des passionnés qui squattaient un terrain pour y faire du théâtre différemment. Mike Gauthier nous fait découvrir le faux jazz, ces artistes pop qui cessaient le temps d'un titre ou d'un disque dans l'univers du jazz. Marie-Ève Perrault nous replonge dans Le Cœur à ses raisons, série culte partie d'une simple chronique et à laquelle un politicien s'est déjà prêté. Et puis immersion dans l'univers de Jackass qui nous arrive ces jours-ci avec un nouveau film au cinéma. Encore beaucoup de défis niaiseux, peut-être une petite pointe de sagesse en plus. Je m'appelle Julien Poirier-Malo, bienvenue à l'heure d'été.

Eh oui, bon lundi, bon début de semaine sur les ondes d'ici première. J'espère que vous avez pu profiter de cette fin de semaine, de toute la vie culturelle qui bouillonne un petit peu partout. On parlait la semaine dernière, jeudi, à l'émission des festivals de jazz qui battent leur plein un peu partout, au Québec, au Canada. Certains qui se terminent tout juste, il y a Ottawa, Toronto, Vancouver, Québec. Et Montréal, évidemment, cette scène, je dis évidemment parce que vous avez certainement vu passer des images depuis samedi, cette scène absolument surréaliste de la place des festivals avec la présence très, très attendue d'Angine de Poitrine, duo pratiquement inconnu il y a 6 mois et qui a attiré ce qui pourrait bien être une foule record. Ça sonnait comme ceci.

0: fallait en parler quand même un petit peu à l'émission parce que ça a tellement été une grosse discussion. Mike Gauthier, Marie-Ève Perrault, bonjour à vous deux.
1: Salut.
0: Nos deux amis du lundi. J'accueille également Benoît Lelièvre du magazine Urbania qui est avec nous pour parler de Jackass un peu plus tard. Salut Benoît.
2: Bonjour Julien.
0: Bon, là, je comprends, on s'est sondé entre nous. Est-ce qu'on était là? Non.
1: Non.
0: On n'était pas au spectacle d'Angine de poitrine. Marie-Ève, Benoît, je comprends que pour vous, des foules gigantesques comme ça, vous êtes moins là? On est rendu trop vieux pour ça?
1: C'est un cauchemar réveillé pour moi. C'est des frissons d'horreur. J'ai juste à regarder les vidéos, puis ça me fait mal en dedans. Je me dis, oh mon Dieu, les sorties, par où est-ce qu'on s'en va? Puis c'est malheureusement, ça fait en sorte que je me prive très certainement de magnifiques rassemblements musicaux comme ceux-là, mais je suis pas capable.
0: Parce que souvent, quand on est dedans, la communion avec la foule est extraordinaire.
1: Oui.
0: Le problème, c'est d'arriver puis de repartir après, qui est des fois un peu compliqué. Benoît?
2: Ben, moi, je suis un grand fan d'Angine de poitrine. J'adore leur musique, mais j'ai fait mon époque des festivals. Je les ai fait, les grosses foules. Maintenant, je suis plus un adepte des petite salle, puis j'avais aucune envie de les voir à un kilomètre de distance.
0: Et c'est ça, parce que ça ressemblait à ça. Pour ceux qui sont pas familiers avec le quartier des spectacles, la place des festivals, c'est le croisement à cet endroit-là essentiellement de deux rues, la rue Sainte-Catherine, la rue Jeanne-Mance, des grandes étendues finalement faites pour les festivals. Donc c'est des rues très très très larges. Et effectivement, là c'était une foule à perte de vue. Puis c'est intéressant parce que quand on regarde ce qui s'est passé sur les réseaux sociaux, d'un côté on voit des vidéos très très positives, notamment celle du festival de jazz qui dit waouh, full record, c'est incroyable, c'est un grand moment de communion. Puis de l'autre côté, ben on entend des gens qui disent « Hey, je me sentais carrément pas en sécurité, j'étais plaqué contre un mur, on voyait les gens escalader par-dessus des espèces de kiosques pour essayer de voir quelque chose. » Puis dans d'autres cas, ils disaient « Hey, on a peur d'être vraiment coincé, puis à la limite d'avoir du mal à respirer tellement il y a de monde. » On a sondé le festival de jazz, on nous a dit qu'on voulait plus donner d'entrevues sur ce sujet-là. Il y en a qui hier qui ont été données. Ce qu'on nous dit, ce qu'on peut vous dire, c'est que le spectacle, il était prévu à 21h30 à la place des festivals, et avant que le spectacle commence, on annonçait déjà, en fait, on prévoyait déjà un concert à pleine capacité. 3 heures avant, 18h30, il y a déjà une foule assez compacte qui occupait une bonne partie du parterre de la place des festivals. Quand 3 heures avant, c'est déjà assez plein, ça dit certainement quelque chose. 10 personnes ont été prises en charge par les équipes d'urgence santé, les ambulanciers. Là, évidemment, on peut pas tout mettre ça dans le même panier parce qu'il y a bon des chutes, des coups de chaleur, faisait très chaud, intoxication à diverses substances. Ça reste après tout un festival. Donc, les interventions ont été plus nombreuses que la normale, mais ont jamais dépassé la capacité de réponse d'urgence santé. Et pour les organisateurs, on dit que tout s'est déroulé selon

0: Ah, avec Woodstock, entre autres, j'ai survécu Woodstock en 99. Mais c'est pas vous dire, c'est le 99. Mais ce que vous faites, là, quand vous êtes dans la foule, là, vous essayez de remarquer par où vous êtes arrivé. Et quand vous allez observer la foule, là, ça s'ouvre comme les eaux avec Moïse. Là, vous allez voir, ça va ouvrir et puis vous allez sortir assez facilement. Tu essaieras ça la prochaine fois, Marie.
1: Je vais tenter, mais j'ai envie de te dire, Max, je pense que je ne vais pas m'y risquer non plus. J'ai fait mon deuil de
0: oui,
1: ça.
0: Ah, mais aussi, je disais des commentaires des gens qui ont amené leur ado, parce que les ados aiment beaucoup Angine de poitrine. Et puis, c'est des gens qui ne sont pas habitués, comme je disais, à aller dans des grands événements. Et là, tu arrives là puis tu penses que ça va être comme normal. Mais c'est pas normal, un festival.
2: D'autant plus que le festival de jazz, comme combien d'autres, en tout cas, pour ce spectacle-là, c'est gratuit. Donc, les entrées, on rentre par les rues qu'on veut. Exactement. Il y a de la sécurité et tout, mais il y a personne au guichet, finalement, qui compte les entrées. Donc, c'est sûr que j'ai l'impression qu'on s'attendait pas à une
0: influence pareille. Mais tu vois, quand Stevie Wonder est venu, quelques jours après le décès de Michael Jackson, c'était comme le premier gros show sur la place des festivals. Et là, on avait commencé à ralentir l'arrivée sur le site là, vers 18h. On avait commencé à en contrôler vers 18h.
2: Parce que c'est sûr que c'est des foules qu'on peut voir, par exemple, au FEC à Québec, sur les plaines, mais c'est un site qui est d'abord gigantesque, où les entrées sont davantage contrôlées.
0: C'est un peu comme Tetris, là, tu sais, où tu pouvais aller.
2: Il y en a qui ont fini comme plaqués comme des portes. En tout cas, c'était quelque chose. Mais au-delà de ça, au-delà des inconforts de certains qu'on reconnaît, ça reste un moment extraordinaire pour Angine de poitrine, qui, rappelons-le, était très peu connu du grand public il y a 6 mois à peine, qui aujourd'hui,
0: ils ont
2: on les compare.
0: L'année passée, même, au Festival de jazz.
2: C'était quoi, 2 000-3 000, je crois?
0: C'est ça, exactement.
3: Quasiment
0: la même scène.
3: On les avait couverts avec Urbania. Mes collègues les avaient rencontrés.
2: Hey, c'est quelque chose quand même. Donc, ben, bravo à Angine de poitrine. Une très belle édition avec du très beau temps en plus.
4: Je m'appelle Johnny Knoxville. Bienvenue à Jackass.
5: Bienvenue au premier jour de notre dernier film.
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2: Hey, ça, c'est un personnage qui a remarqué la télé des années 2000. Une phrase, une musique et un nom, celui de Johnny Knoxville. L'un des visages du phénomène Jackass. Ce que vous entendez, c'est la bande-annonce donc de Jackass, le meilleur pour la fin, ou Jackass 5, Best and Last, en version originale. C'est en salle depuis vendredi. C'est un film documentaire qui revient sur ce phénomène télévisuel né il y a 25 ans et qui a effectivement marqué une génération de jeunes aux États-Unis, comme ici, souvent en version doublée à Musique Plus. On a demandé donc à Benoît Lelièvre, journaliste chez Urbania, et je dois dire inconditionnel autoproclamé de Jackass.
3: Absolument,
2: Benoît.
3: Absolument.
2: Donc,
3: t'es
2: allé voir le film pour nous.
3: Oui.
2: Avant de se plonger dans le film, rappelle-nous un peu le concept. C'est quoi Jackass à l'origine?
3: Jackass, c'est un peu une espèce de carnaval des mauvaises idées. C'est des acteurs ratés, cascadeurs approximatifs, puis des skateboarders qui sont rassemblés ensemble dans la bonne humeur, dans le but de se donner des défis très juvéniles. Ça va du physiquement douloureux au pipi-caca très vite, souvent d'un sketch à l'autre. Et tout ça dans le bon plaisir de se voir échouer.
2: C'est ça. Finalement, on s'amusait de s'humilier un peu entre nous, de se blesser, de se faire du mal. Est-ce que, d'abord, est-ce que c'est arrangé?
3: Non, absolument pas.
2: Ça faisait mal pour vrai.
3: Oui, c'est très... tout est très approximatif. Tout est très fait à la bonne franquette. Et la sécurité est faite... en anglais, on dit « on a best effort basis ». C'est-à-dire que si vous vous faites mal, ben vous vous faites mal. Puis il y a des grosses blessures qui sont arrivées dans l'histoire.
2: Ils se sont blessés quand même plusieurs fois. Qui est derrière ce projet-là, au départ?
3: OK, c'est une histoire un peu compliquée, mais je vais essayer de rendre ça le plus simple possible. Ouais. C'est un dénommé PJ Clapp, qui aussi est connu sous le nom de Johnny Knoxville. C'est drôle parce qu'on voit des archives dans le film et les gens l'appellent PJ. Ça m'a pris du temps.
2: Il n'y a pas encore son nom.
3: Non, exactement. Ça m'a pris du temps avant de comprendre. Lui, il avait comme but de tester du matériel d'autodéfense, de faire un stunt pour tester du matériel d'autodéfense pour rendre hommage à son héros qui était le journaliste Hunter S. Thompson.
2: OK, on recule vraiment assez loin dans le temps.
3: Absolument. Puis là, il s'est fait refuser un peu partout, visiblement pour des questions d'assurance. Il voulait tester des pistolets électriques, du poivre de Cayenne, puis ce qu'on appelle un stun gun, qui est une autre variation d'un pistolet électrique. Sauf qu'il s'est fait accepter dans un magazine, le magazine Big Brother, un magazine de skateboard dont l'éditeur en chef était Jeff Tremaine. Jeff Tremaine qui est devenu un peu son meilleur ami, le réalisateur des films. Puis là, eux, ils ont établi Jackass ensemble.
2: Donc, finalement, c'est parti du magazine. Oui, on s'est absolument. Dit, il y a quelque chose à faire avec les images puis avec une émission de télé autour de ça.
3: Absolument. Puis là, ils ont fallu qu'ils se mettent à recruter des gens. Ils ont recruté des collaborateurs du magazine, dont...

0: Chris Pontius, le gars qui n'était pas en connexion avec ses émotions dans la bande originale, Dave Van Gland et Jason Acuna, qu'on connaît tous sous le nom de Wee Man, c'est la petite personne. Mais là, il manquait de monde, ça fait qu'ils sont allés recruter de l'autre côté de l'Amérique parce qu'il y avait une petite gang qui s'appelait CKY, qui pognait beaucoup dans le temps sur les LimeWire et Kaza de l'époque.
1: Qui est venu un peu après Napster, là, c'était le petit Napster. Wire.
0: Puis il y avait Bam Margera, Brandon DiCamillo, Rab himself, Rick Young et le regretté Ryan Dunn, qui faisait partie de cette équipe-là, se sont joints à Jackass. Et pour finir, ils ont recruté Steve-O, qui était clown dans un marché aux puces en Floride.
1: Ah, wow. Eux, ils se sont dit, on a notre gars.
0: Absolument, absolument. Puis c'est devenu un des collaborateurs les plus mémorables de la gang.
1: Écoute, qu'est-ce qui explique le succès de Jackass? Parce que c'est devenu une gang de gars, effectivement, qui se font du mal. Encore aujourd'hui, ça faisait longtemps que je ne m'étais pas replongé là-dedans, mais finalement, tu regardes ça presque en te cachant les yeux, des fois, tellement ça a l'air douloureux. Pourquoi on a trouvé un si grand public a trouvé plaisir à les regarder puis à les suivre?
0: Ben, il y a plusieurs raisons à ça, puis l'invitation ici m'a fait me questionner parce que je trouve ça toujours drôle, systématiquement drôle, et il y a plusieurs raisons. La première, c'est que c'est un peu comme être niaiseux par procuration, Jackass. C'est-à-dire qu'on est témoin des pires idées qu'un enfant de 12 ans peut avoir, mais on délègue la douleur et l'humiliation. On le regarde ça dans le confort de notre foyer. Donc ça, c'est vraiment le fun. Mais il y a quelque chose de plus profond à ça aussi. C'est, tu sais, on a une relation... Dans notre monde, on a une relation à l'échec qui est un peu bizarre, qui est... on a beaucoup de difficultés à accepter l'échec. On est... Tout est mesuré, tout est calibré pour la performance.
1: On le cache beaucoup sur les réseaux sociaux. L'échec, on le voit pas, on voit qu'il y a des réussites.
0: Exactement. Puis là, on a une gang de gars qui sont dans le chaos, qui sont dans la douleur, dans l'humour. Tu sais, il est comme, c'est une forme de comédie physique qui célèbre vraiment la vulnérabilité. C'est ça qui est drôle dans Jackass. C'est le moment où une bonne idée sur papier se change en mauvaise idée dans la vraie vie. Là. Le petit regard de panique qui s'échange ou le moment où ça se met à puer dans la salle et tout le monde devient malade, c'est ça qui est drôle.
1: C'est intéressant parce que quand on regarde ça, j'ai envie de dire au premier degré, tu dis ça peut avoir l'air d'une gang de gars un peu niaiseux qui font qui se donnent des défis finalement un peu niaiseux. À la limite, on peut dire ouais, c'est peut-être l'illustration d'une masculinité un peu malsaine puis tout ça. Mais après, quand tu y penses davantage, tu dis c'est une gang d'amis qui s'humilient entre eux, mais c'est jamais pour rabaisser les autres. Il y a finalement des belles valeurs qui émergent de ça. Je lisais entre autres dans un article de Philippe Melbourne du Four dernièrement qui portait sur Jackass. Il disait ça prend quelqu'un d'intelligent pour faire de l'humour stupide. Oui, je trouvais ça intéressant cette phrase là. Il y a quand même du positif qui ressort au-delà du niaiseux de Jackass.
0: Ben absolument. Je veux dire c'est un safe space pour être niaiseux ensemble. T'sais, on se donne le droit de pas être intelligent pendant 30 minutes ou pendant une heure et demie, puis de célébrer ce côté-là un peu plus sale de la nature humaine sans faire de victimes, sans blesser personne qui n'est pas consentant.
1: Bon, là, on le disait, ça m'a étonné, ça a seulement été 3 saisons, je crois, vingtaine d'épisodes, 25 épisodes sur les ondes MTV. Ça a été traduit, on l'a suivi en français à Musique Plus à l'époque. Là, 25 ans plus tard, il y a eu des films, il y a eu plusieurs films depuis, mais là, si je comprends bien, c'est le chant du cygne de Jackass. Oui. C'est la dernière grande œuvre de cette
2: de cet univers. Grande œuvre?
0: Pour moi, c'en est une.
1: Je parle pour Benoît ici. Okay. Alors, c'est quoi ce film-là? C'est un mélange de nœuds et de vieux, hein, si je comprends bien.
0: Exactement. Ben, le titre en anglais le traduit vraiment bien. Best and Last, le meilleur et le dernier. J'en parlais à Mike avant d'entrer en onde. C'est un peu comme un album de grand succès avec quelques nouvelles chansons et quelques chansons rares. On voit des sketchs qui sont pas passés à la télé parce que à la base, ils sont partis de MTV puis se sont lancés en cinéma parce que MTV refusait de montrer beaucoup de sketchs. Puis il y a beaucoup de ces sketchs-là qui se retrouvent dans le film. Puis c'est ça, c'est une espèce d'au revoir aussi. J'étais surpris à quel point j'ai été ému. Puis j'ai été faire de la recherche en ligne après. Puis il y a plusieurs autres personnes qui ont suivi la série qui ont été émues aussi parce qu'on voit les gars vieillir, on voit les gars comprendre qu'ils peuvent pas faire ça éternellement. Il y a une scène complètement ahurissante où Johnny Knoxville est attaché sur une chaise électrique, puis il a envie de pleurer parce qu'il explique pourquoi c'est le dernier Jackass, puis Steve-O, il a le doigt sur le bouton, puis il sait pas s'il doit peser ou non. Là.
1: Parce que là, ils ont dans la cinquantaine, ces gars-là, essentiellement, fait
0: mi-cinquantaine, peut-être.
3: Ouais. Et donc, dans le film, ils se retestent, ils se re-challengent?
0: Oui, il y a des nouveaux challenges, il y en a quelques-uns, puis c'est plutôt safe que les derniers épisodes. Dans Jackass Forever, Spoiler, en 2022, Johnny Knoxville s'est fait frapper par un taureau.
3: Ben voyons.
1: Voyons donc. Est-ce que ça vaut le détour, en quelques mots, ben, pour les fans de Jackass?
0: Oui, puis je trouve que si vous avez à comprendre Jackass, c'est le meilleur film pour le comprendre. C'est le film le plus constant.
1: Il y avait qui dans la salle pour le fun? Qui allait voir ça?
0: On était 10 hommes et une femme.
1: OK.
2: Ils n'ont pas une femme maintenant dans Jackass?
0: Oui, Rachel Wolfson, mais elle n'a fait aucun stunt dans le film.
1: Ah, OK. Bon, Jackass, c'est à voir. Donc, Jackass, le meilleur pour la fin. Le titre exact, c'est en salle depuis vendredi. Benoît Lelièvre, on te lit dans Urbania. Merci beaucoup de te prêter à l'exercice. Dans un instant, la fascinante histoire du théâtre de la Dame de Cœur qui souligne ses 50 ans ces jours-ci à Upton, en Montérégie. En musique, d'abord, Corias et Saint-Prince avec Détour sur Ici Première. Je vous souhaite un très bon lundi.

0: Corias et Saint-Prince sur les ondes d'ici première. Corias qui sera en spectacle notamment au FEC à Québec le 13 juillet prochain. Mais maintenant, c'est à Upton qu'on s'en va. Upton, village de 2000 habitants, une vingtaine de minutes à l'est de Saint-Hyacinthe en Montérégie. Pourquoi on s'en va à Upton? Parce qu'on y souligne cette année un anniversaire assez spécial, le 50e anniversaire du Théâtre de la Dame de Cœur, un théâtre mis au monde par des passionnés avec pas beaucoup de moyens, mais beaucoup de détermination et d'ambition. Puis c'est un théâtre qui est devenu, en un demi-siècle, une institution dont l'expertise est reconnue carrément partout dans le monde. C'est une histoire qui est trop inspirante pour qu'on passe à côté, d'autant plus que c'est après-demain qu'aura lieu la première représentation de l'année de La folle épopée de Monsieur Paul, production qui reprend donc du service cet été. On a le plaisir de recevoir en studio aujourd'hui Richard Blackburn, directeur général et artistique du théâtre. Bonjour.
1: Allô, allô.
0: Et René Charbonneau, directeur de production et d'administration du Théâtre de la Dame de Cœur. Bonjour à vous deux.
2: Oui, bonjour.
0: Donc, cofondateur du théâtre, pionnier aussi dans le domaine. On va repartir au début, dans les années 70. Là, c'est là que l'histoire commence. Vous débarquez à Upton avec la volonté, un, de sortir le théâtre de Montréal, de l'emmener en région, et puis de faire du théâtre différemment aussi.
1: Exactement. C'était vraiment ça qui nous intéressait. Alors, évidemment, on allait rencontrer un nouveau public. On voulait se laisser influencer par l'environnement. Ça, c'est très important parce qu'on s'est retrouvés en pleine campagne. Cette vision-là de faire les choses différemment alors qu'on quittait Montréal, parce qu'on est né à Montréal il y a 50 ans, mais là, vraiment, ce goût-là, là, passionné de voir autre chose, comment on allait s'éclater sur le plan scénographique, entre autres.
0: Et là, vous arrivez sur un terrain où vous choisissez d'élire domicile finalement de façon très années 70, c'est-à-dire vous squattez, en faites votre lieu à vous.
1: Et voilà, on squatte, on apprend qu'il y a un site abandonné. Alors, on va voir, on est jeune et on découvre que on pourrait s'y installer. Alors, on était là comme squatteur pendant 10 ans.
0: Avant que ce soit
1: régularisé. Que le ministère de la Culture dise « OK, c'est bon, ça vaut la peine de développer ce site-là sur le plan culturel. » Et là, évidemment, les choses se sont enclenchées, on a tout réglé et il y a du développement qui a pu s'opérer.
0: Et donc là, vous deux, avec plusieurs dizaines de bénévoles, vous travaillez sur une première production, un spectacle. Déjà là, on voit l'ambition de la chose, un spectacle de marionnettes géantes sur l'eau, parce que vous êtes finalement au croisement de deux rivières, de deux cours d'eau. Racontez-nous cette production-là.
1: Ben, c'est ça, c'est vraiment ça, c'est l'environnement, c'est l'appel. Alors, tu quittes Montréal et puis tu vois que tu pourras peut-être travailler à l'extérieur. Ces rivières-là nous interpellent. On y voit la facilité de se dire, deux rivières joignent leur lit pour se rendre jusqu'à la mer. Eh bien voilà, on a une allégorie et on se met à créer des personnages et à utiliser pour ce casting-là les marionnettes géantes pour la première fois.
0: Et pour la première fois, première de très nombreuses productions, près d'une centaine à ce jour.
2: Ouais. Et il ne faut pas oublier non plus qu'à cette époque-là, comme on était des étrangers qui avaient envahi ce territoire-là, et donc il fallait apprivoiser les gens du milieu. Et c'était un milieu agricole, il ne faut pas l'oublier.
0: Donc, toujours d'ailleurs. Parce que vous n'êtes pas forcément accueilli à bras ouverts au départ.
2: Non, du tout. Parce que c'était un endroit qui était fermé et tout le monde voulait cet endroit-là, mais c'est des gens de l'extérieur qui ont pris possession du territoire. Donc, à ce moment-là, il faut apprivoiser les gens. Et là, donc, pour faire le tout, Richard a pensé de créer un spectacle assez flyé pour inviter les gens de la communauté et toutes les associations régionales du milieu et les amener sur le site.
0: À une époque,
2: en 79.
0: Ben, d'une part, à une époque où, avant Internet, évidemment, là, donc c'est difficile d'aller chercher les passionnés de théâtre et leur dire, venez embarquer là-dedans avec nous. Puis deuxièmement, à une époque, j'aimerais ça vous inciter là-dessus un peu, c'est qu'on est là, à peine 10 ans, 12 ans après la première représentation des Belles-Sœurs. Le théâtre, c'est encore quelque chose de très normé, finalement, au Québec.
1: Très normé.
0: Du théâtre très, très éclaté. Là, vous arriviez avec quelque chose de très nouveau pour l'époque.
1: Très différent, oui, effectivement, complètement différent. Alors, nous aussi, on voulait quitter le répertoire, aller vers des histoires neuves et puis explorer ce monde-là de l'allégorie. Et puis, c'est cette découverte-là qu'on faisait avec les marionnettes géantes pour voir comment on pouvait les faire parler, comment est-ce qu'elles pouvaient devenir un jeu de miroir avec ce qui nous dépasse intérieurement et puis ce qui nous dépasse extérieurement. Jeu de miroir. Alors voilà, l'aventure commençait comme ça.
0: Donc là, comme vous dites, vous avez fait vos preuves, vous avez été adopté par la communauté, vous êtes finalement devenu acquéreur du fameux terrain que vous squattiez depuis 10 ans. Puis là, on a retrouvé dans nos archives un reportage. Écoutez, ça a été diffusé sur nos ondes, sur les ondes de Montréal ce soir, il y a 37 ans, jour pour jour. Oh, on est en 1989. Reportage sur le théâtre de la Dame de Cœur par la journaliste Doris Sinette.
3: Le théâtre de la Dame de Cœur, unique en son genre, propose une allégorie pour adultes.
4: Dans un grand palais.
3: À ciel ouvert, sur des sièges pivotants à 360 degrés, vous entrez dans le fantastique et la démesure. Trois comédiens et 70 marionnettes géantes s'aventurent dans Dragon sur table, un jeu fabuleux dans lequel un jeune garçon entraîne ses parents.
5: Deux désirs de la même couleur?
0: Qu'est-ce que ça vous fait d'entendre ça aujourd'hui? 1989, ça vous ramène en arrière quand même.
1: Extraordinaire, vraiment incroyable. Merci!
0: Et là, je sens que Marie-Ève Perron, ça te fait quelque chose aussi d'entendre ça parce que t'as fait partie d'une production du Théâtre de la Dame de Cœur.
6: Écoute, ça a été mon premier contrat professionnel. J'avais 15 ans. J'étais encore au secondaire. Puis là, tu sais, moi, je faisais de l'impro. Mon rêve, c'était d'être actrice. Je vivais dans la grande campagne profonde de Sainte-Rosalie, à côté de Saint-Hyacinthe, qui est annexée. Et là, j'apprends qu'il y a des auditions. Puis là, je convainc mes parents que je peux aller faire les auditions. Ils viennent me rencontrer. J'avais même pas le permis dans le temps.
0: Ouais.
6: Fait que là, j'étais allée à Upton, puis ça a été deux jours d'audition. Puis finalement, j'ai appris que j'avais le rôle.
0: Wow.
6: Fait que là, c'est des productions à l'époque. Je pense que c'est ça qu'on disait tantôt. Maintenant, c'est 3 ans, les productions. On peut les voir pendant 3 ans. Mais là, c'était 2 étés. Fait que pendant 2 étés, moi, j'ai joué au Théâtre de la Dame de Cœur, entourée de ces marionnettistes incroyables. Puis dans une production professionnelle, j'ai fait des sous. J'ai pu m'acheter une petite télé que j'ai pu mettre dans ma chambre.
0: Wow.
6: J'ai vraiment un... Oui, il y a quelque chose qui m'émeut de les retrouver et de les voir aujourd'hui. Ça fait 30 ans qu'on ne s'était pas vus.
0: Des destins qui se sont croisés, voilà. C'est magnifique. Ouais. Parlons-en, bon, les marionnettes géantes, parce qu'on a parlé du lieu, parlons de la forme. Vous avez fait le choix, donc, dès le départ, d'offrir un théâtre vraiment éclaté avec, oui, ces marionnettes géantes qui sont devenues un peu votre marque de commerce, mais aussi avec cette façon d'intégrer le public, d'en faire une expérience vraiment immersive qui s'éloigne du format classique, j'ai envie de dire, du public observateur devant une scène. Pourquoi c'est important de déconstruire le théâtre comme ça?
1: C'était une obsession de jeunesse, c'est-à-dire qui est toujours là, d'ailleurs.
0: Oui, c'est resté,
1: C'est resté parce qu'on se disait pourquoi que le spectacle devrait toujours être scène-salle? Pourquoi que l'espace se partageait comme ça dans un... Bon, voilà. Alors, on voulait vraiment déconstruire ça. On savait aussi que Jean-Claude Germain, dans son premier petit théâtre sur la rue Papineau, lui aussi avait cette façon-là d'installer le public différemment dans sa salle. Alors ça, nous, on a pris ça au sérieux et on a vraiment voulu voir comment on pouvait raconter des histoires en partageant l'espace avec le public de manière vraiment immersive, mais totalement immersif.
0: Avec le public, puis vous le disiez un peu plus tôt, avec l'environnement, c'est-à-dire le décor, la nature, la terre, les défis contemporains qui viennent avec aussi. C'est un personnage constant dans toutes les productions que vous faites.
1: Oui, c'est toujours là, c'est toujours en résonance, toujours en toile de fond, toujours très présent de différentes façons. Mais évidemment, ce sont des histoires neuves qui doivent rejoindre notre cher et adorable public intergénérationnel. Et c'est ça qui nous distingue.
0: Quand vous revenez là, à la fin des années 70 puis que vous vous voyez jeune sur ce terrain-là avec des bénévoles, avec de l'ambition, est-ce que vous pensiez à l'époque que ça deviendrait ce que c'est devenu?
1: Trop d'ouvrages. Pas le temps de penser. Beaucoup trop d'ouvrages, mon cher monsieur, pour penser à ces choses-là. Alors, il faut besogner, il faut travailler, il faut gigoter. Et puis voilà, il faut atteindre nos objectifs quotidiens.
0: Je vais poser la question différemment. Est-ce que ça se pourrait encore une histoire comme celle-là, qu'un théâtre comme celui-là voit le jour dans des conditions semblables, René?
2: Peut-être que oui. Parce que les gens qui font du théâtre ou les artistes ont toujours du cran. Et pour réaliser leur rêve. Et donc...
0: C'est la marque de commerce des créateurs,
2: finalement. C'est la marque de commerce, comme tu dis. Très bien. Et nous, dans notre exemple, c'est qu'on est arrivé sur un site abandonné, faut pas se le cacher, et pour nous, l'espoir, c'était d'avoir la possibilité de créer dans cet univers-là. Et là, rendu à notre âge vénérable maintenant, et là, on pense passer ce qu'on a développé et à la nouvelle génération. Fait que la relève compte pour nous actuellement, pour cette passation-là. Pardon, oui.
1: Les jeunes professionnels sont déjà avec nous. On travaille déjà avec de jeunes professionnels qui sont partie prenante de l'aventure, qui dirigent avec nous la compagnie et qui articulent tout ça. Alors ça, c'est extraordinaire de trouver des professionnels qui veulent partager cette passion-là. Alors tant que la santé est là, nous, on est là. Mais bon, voilà, il y a des choses qu'il faut admettre quand même, là, à nos âges.
0: Ça ressemble à quoi, comme peut-être en terminant cette passation-là? Est-ce que c'est un passage qui est douloureux? Est-ce que c'est réjouissant? Est-ce que
1: Encore une fois, c'est le quotidien où la passion est partagée. Ouais. Alors, on verra au jour le jour comment les choses vont, mais actuellement, c'est extrêmement agréable parce que ces jeunes-là sont plus brillants que nous. Ils sont moins nonos que nous, on l'était à ce moment-là. Donc, il y a une poussée. Alors, ça, c'est vraiment stimulant. Là. Alors, on va voir, mais effectivement, là, c'est tout ça se partage.
0: Donc là, une façon, en terminant, de s'y lancer, de s'y introduire pour ceux qui sont jamais allés encore. Donc, première représentation à partir de mercredi, du mercredi au dimanche tout l'été, de La Folle Épopée de M. Paul. Ouais. Qu'est-ce que c'est, La Folle Épopée de M. Paul?
1: Ah, c'est une histoire de transmission. Voilà. Alors, donc, écoutez, rapidement, un livreur de colis à la retraite qui décide à sa retraite de raconter des histoires, des livraisons improbables, farfelues, exceptionnelles, vraiment inattendues. Et ça, il fait ça pour amuser les gens de son village, mais il fait ça sous le regard d'une jeune fille de 10 ans qui vraiment, elle, capte comme une éponge virtuose

0: tout ce qui se raconte et qui va prendre la relève et qui va se lancer avec M. Paul dans cette transmission-là. Alors, on voyage beaucoup. C'est vraiment extravagant dans l'univers proposé autour, au-dessus et à travers les gens.
1: Donc, c'est plusieurs contes, finalement, en une pièce.
0: Oui, tout à fait.
1: Ça dure 1h20 environ.
0: Exactement. Et il y a le village qui est là, qui est présent, qui chicane, qui veut avoir son histoire. Les gens réclament comme un public averti de ce village-là. Comment est-ce qu'on va être représentés à l'intérieur de ces histoires-là? Incroyable.
1: Richard Blackburn, directeur général et artistique. René Charbonneau, directeur de production et d'administration, tous les deux, donc du Théâtre de la Dame de Cœur, cofondateur, pionnier. Merci beaucoup d'être passé nous voir.
0: Grand merci à vous.
1: En studio, bonne saison, bel été.
0: Merci.
1: Merci beaucoup. En musique, voici Lara et Beaux yeux à l'heure d'été.

0: La voix de Lara sur les ondes d'ici première. Elle nous chantait Beaux yeux. Écoutez, je vois que ça fait réagir cette entrevue sur le théâtre de la Dame de Cœur. On a reçu un courriel de Louise qui nous écrit d'Anjou qui dit « Le lieu a auparavant appartenu à mon grand-oncle, Monseigneur Joseph Aldé Desmarais, un natif d'Optune. » Je vous vois hocher de la tête.
1: Et voilà.
0: Qui a été évêque d'Amos. Il était propriétaire du manoir qui était sur le terrain du théâtre où il y avait aussi eu, je l'ai vu dans l'histoire aussi, une école ménagère. Donc, c'est ce qui a précédé le théâtre de la Dame de Cœur sur le terrain.
1: Oui, toute l'histoire est là. Oui.
0: Toute l'histoire est là. Merci de nous écrire. Continuez par courriel ou par texto via l'application audio. On aime toujours savoir ce que vous pensez de l'émission. Mike Gauthier, oui. Donc, on se plonge dans le jazz aujourd'hui, où j'ai envie de dire le jazz plus, selon la définition qu'on en a. C'est une discussion qui fait surface chaque année, à chaque édition, notamment du Festival international de jazz de Montréal, qui est l'un des plus fréquentés au monde, où commence et où se termine la définition de jazz. Toi, tu t'intéresses aujourd'hui à ces musiciens, notamment de l'univers pop, qui s'approche, notamment dans la dernière année, ceux qui se sont approchés de l'univers du jazz.
2: Oui, tout à fait, parce que moi, j'ai toujours trouvé qu'à un moment donné, ils font comme, on va faire une tune en jazz, ou comme actuellement, il y a combien d'artistes qui décident de faire des chansons country, parce que c'est à la mode. Alors, le jazz, à un moment donné, ça a toujours été, mais comme j'ai lu dans un article du Guardian, qui était vraiment cinglant, où même on avait donné un conseil à Paul McCartney en disant, Paul, c'est pas, on sait que t'es bon, mais t'as décidé de faire un album jazz crooner, mais c'est un peu comme le mandarin. T'apprends pas ça en une semaine. C'est incroyable de dire ça de Paul McCartney, mais je trouvais ça intéressant parce qu'il disait, les gens, ils font des albums, ils font du pop, ils chantent de la pop. À un moment donné, ils font comme, on va répéter pendant un mois, puis on va lancer ça. Ben non, le jazz, c'est faut que tu vives ça.
0: Écoute, t'en as plusieurs exemples pour nous dans le passé. J'aimerais ça qu'on commence avec quelque chose de récent.
2: Oui.
0: Méga vedette du monde de la pop, Charlie Puth, qui s'est lancé un peu là-dedans dans la dernière année.

0: Donc, effectivement, c'est pas un univers dans lequel on est habitué d'entendre Charlie Puth.
1: Souvent, c'est que c'est bien réussi, mais les gens qui sont des vrais, de vrais fans de jazz, eux autres font comme, hey, s'il vous plaît. Exactement. Charlie Puth, cependant, je l'apprécie beaucoup parce qu'il m'a fait comprendre ce qu'était le yacht rock. Vous connaissez le yacht rock? Le yacht rock, c'est comme il dit, c'est facile, c'est du Steely Dan et tout ça, tu sais, c'est vraiment bien joué, mais il dit, c'est des tunes rock avec des accords de jazz.
0: OK, donc aussi, on est quelque part.
1: Je fais quelque chose là-dessus cet été. Mais moi, je veux monter parce que ça fait depuis 1987 que je me pose cette question-là. Pourquoi faire ça quand t'es un chanteur pop et de dire mettre une tune comme ça qui est complètement différente du reste de l'album? Et c'est George Michael avec son album Fate. Et la chanson Kissing a Fool, parce que sur Fate, vous le savez, il y avait Father Figure, il y avait I Want Your Sex, il y avait Monkey, One More Try, tout ça. Et là, George Michael arrive avec Kissing a Fool que vous allez entendre dans quelques instants. Et George Michael, il l'avait dit en entrevue après, il a dit, il y a beaucoup de monde qui me pose la question sur cette chanson-là, pourquoi je l'ai inclus, pourquoi je ne l'ai pas gardé pour un film, en exemple. Parce que souvent, on va faire ça.
0: Oui, c'est vrai.
1: Quand on est très différent, on va se payer la traite, puis ça va bien passer.
0: Mais
1: c'est
0: une façon de s'essayer, finalement,
1: exactement,
0: avec une excuse.
1: Oui, on va tenter les os, si on peut dire. Alors, George Michael, lui, avait dit, il y a des gens qui ont de la difficulté à accepter une autre facette de mon processus de création, mais je vous le dis tout de suite, c'est une balade avec un feel jazz. Ce n'est pas une chanson jazz.

0: Bon, on est loin de Careless Whisper. Là.
1: Ouais. On est dans le mode tranquille, mais c'est ça, c'est vraiment lui peut-être aussi qui voulait aller chercher un public plus adulte. Mais ce qui est intéressant des fois quand une star pop comme ça décide d'aller dans un style, c'est que ça peut intéresser les gens de son fan club qui vont dire « Ah, j'aime ça, ce style-là », puis ils vont s'intéresser au jazz. Alors, des fois, comme disait ma mère, il y a du bon dans tout. Lady Gaga, une autre dont le répertoire est à des lunes du jazz, mais on sait déjà qu'elle a la voix pour ça.
0: Oui,
1: elle a chanté dans les boîtes de nuit, beaucoup à New York. Elle a eu à chanter du jazz de temps en temps. Puis même quand elle est venue jouer à Montréal, c'était quoi, en 2014, Tony Bennett était ici le même soir. Elle est allée le rejoindre pour chanter une tune.
0: Ça un moment historique.
1: Oui, exactement. Puis l'extrait que j'ai choisi, c'est Lady Gaga qui chante du jazz, mais ça frôle un peu Amy Winehouse cependant.

0: Donc, bon, ça peut plaire, ça peut déplaire, mais t'as raison de dire, Mike, que d'abord, elle a la voix pour, puis ben, ensuite, oui. Elle a jamais caché son intérêt pour la chose aussi. Oui. C'est pas arrivé de nulle part.
1: Là. Tout à fait. Ben, on le sent quand elle chante, là, ça glisse, là, ça cadre bien. Elle sait comment chanter du jazz. Là, on s'en va en 85 encore. Sting avec The Police. Bon, Sting, c'était la folie furieuse, ouais. Mais lui, il fait la cassure solide. Tête première dans le jazz, il va chercher Branford Marsalis, gros nom du jazz, Kenny Kirkland, Omar Hakim à la batterie. C'est sûr et certain que quand tu t'attaques au jazz avec des gens comme ça, t'as des bons alliés. Puis Sting, en plus, Sting est un peu imbu de lui-même. Faut pas se le cacher, là. Et
0: connu,
1: puis,
0: ouais.
1: C'est ça. Moon Over Bourbon Street, c'est lui qui a écrit ça. Puis c'est vraiment très bon. Et ça cadre très bien. Puis il n'y a pas eu grand puriste qui ont dit, ah, c'est pas bon.

0: Album donc qui a été bien reçu et par la critique qui est dans le public. Là,
1: exactement. Ouais. Autant les critiques jazz que pop. Donc, c'est pour Sting. Et là, aussi au Québec, France d'amour a fait ça aussi.
0: Mm-hmm. France l'a fait. Il y a une quinzaine d'années.
1: Oui, exactement, avec deux albums, Bubble Bath et Champagne. Mais il faut savoir que France a étudié en guitare jazz. Et quand elle a commencé à penser à un projet comme ça, elle a croisé Alain Caron de Uzeb qui lui a dit « Tu devrais y aller ». Et France, moi, j'ai toujours trouvé que c'était notre Ricky Lee Jones. La belle petite voix qui chante bien du jazz. Et puis, elle a même composé une chanson. Ce que je vous propose maintenant, c'est très intéressant. C'est sur son album. Et puis, c'est « I Want More ».

0: J'ai l'impression que ce qui surprend, c'est effectivement la cassure avec le style précédent, mais quand on écoute sa voix, ouais, ça fonctionne.
1: Ah, là, oui, la texture, fait, le grain qu'il faut pour ça.
2: Elle est étudiée là-dedans, en plus, en guitare jazz. Ça fait qu'elle a mis ça en pratique. 2015, moi, ce que j'aime faire des chroniques comme ça, c'est que ça me permet de découvrir des choses. 2015, et de découvrir surtout que Bob Dylan peut chanter bien.
1: Oh, wow!
2: Hey, quand t'écoutes Like a Rolling Stone, là, tu fais comme wow, wow. Puis en plus, moi, je l'ai vu en show une fois. C'est un des shows les plus décevants que j'ai vu pour la légende qu'il est. Alors, c'est un album en hommage à Frank Sinatra. Il a tout fait. Il est retourné au studio Capitol où Sinatra avait enregistré ses albums. Et là, j'ai choisi Autumn Leaves. Et vous allez être surpris de voir qu'il est capable de chanter.

0: Autumn Leaves, en plus, c'est pas un mince morceau auquel se frotter.
1: Oui. Ouais. Mais il a vraiment bien réussi pour son album. Et puis, il y a des gens qui disent que possiblement qu'il a repris ça parce que dans son répertoire, il y a une belle tune qui s'appelle « To Make You Feel My Love » que Adele a repris, entre autres. Et il disait « Ça devait sommeiller en lui. » Des belles chansons de même.
0: C'est intéressant de l'entendre. En tout cas, petite immersion dans ce que tu appelles amicalement le faux jazz.
1: Exactement.
0: Après le fromage, le faux jazz.
1: Mike, merci beaucoup.
2: Ça peut être bon ou pas bon.
0: Dans un instant, on s'en va au manoir des Montgomery à Saint-Andrews avec Maria Perron. Mais pour tout de suite en musique, voici Beat Sexu et Dernière Chance à l'heure d'été.

0: Un groupe de Québec, c'était Beat Sexu sur les ondes d'ici première avec Dernière Chance. Marie-Ève Perron, tu t'attardes chaque lundi avec nous à des séries télé qui ont marqué leur époque et qu'on peut revoir surtout aujourd'hui parce qu'elles sont disponibles sur les plateformes en ligne. Cette semaine, on peut parler quand même, surtout pour l'époque, d'un ovni télévisuel.
1: Ah oui.
0: Le cœur a ses raisons.
1: Et oui, et vous dire là, la banane que j'ai eu étampée dans le visage toute la semaine parce que j'ai regardé, re-regardé des épisodes ou des extraits et je vous propose qu'on commence justement avec un extrait.
2: Quelle est la soupe du jour, Lewis?
3: Une soupe à la tomate.
4: Ah, vraiment?
2: En êtes-vous certain?
3: Oui, j'y ai moi-même goûté.
4: Ah bon?
2: Et qu'est-ce qu'elle goûtait, cette soupe à la tomate?
3: Elle goûtait la tomate.
4: Elle goûtait la tomate. Êtes-vous soudainement un spécialiste de la tomate, Lewis? Votre mère était-elle une tomate?
3: Je ne m'en souviens pas.
2: Avez-vous un diplôme de l'Institut international des goûteurs de tomates?
3: Je connais assez bien le...
2: Vous connaissez assez bien. Vous ne le connaissez pas parfaitement, mais vous le connaissez assez bien.
3: Oui, je...
2: Étiez-vous seul lorsque vos lèvres ont agressé cet innocent potage?
4: Lui avez-vous caressé la louche?
2: Avez-vous fait l'amour à l'hôtel ou dans la soupière?
0: Hey, si je ne l'ai pas entendu mille fois, cet extrait-là, je l'ai jamais entendu. quel moment fort.
1: Écoute, je me dis, la table est mise ou la soupe est servie, c'est selon. Donc oui, je propose qu'on se remette les deux pieds dans cette formidable, hilarante et psychotronique série qui est Le cœur a ses raisons. L'auteur de ce petit bonbon-là, ben, c'est Marc Brunet qui nous a aussi donné Les Bobos en 2012, qui était une joyeuse satire du plateau Mont-Royal et de sa notable bourgeoisie. Puis ensuite, la série Like Moi de 2015 à 2020, qui a remporté pas moins de 12 prix Gémeaux pendant ces 5 années de diffusion, notamment celui de la série humoristique. Il l'a remporté à peu près à chaque année, en fait. Et puis plus récemment, ben, Splendeur et Influence, qui était diffusé à Radio-Canada, où il prenait pour cible l'univers des influenceurs et de la télé-réalité. Marc Brunet, on va se le dire, puis ses séries, je veux dire, en sont la preuve. C'est vraiment un maître de l'absurde, de l'humour décalé, de la comédie déjantée, un terme que j'adore. On dit de son écriture qu'elle est chirurgicale. Les dialogues sont ultra précis, le rythme est ultra travaillé, il n'y a rien qui est laissé au hasard. Et les acteurs et lui-même le confirment d'ailleurs dans un article que j'ai consulté. On n'improvise pas dans les séries de Marc Brunet.
0: Tout est scripté à la virgule près. Là.
1: Tout est écrit. Donc, c'est sorti en 2005 sur nos écrans TVA en format de 13 épisodes de 22 minutes. Puis après ça, il y a une deuxième et une troisième saison pour un total de 39 épisodes qui sont actuellement disponibles sur la plateforme TV5.
0: Ça a commencé avant d'être une série, ça a commencé en espèce de format chronique dans une autre émission qui a connu un beau succès quand même, Le Grand Blond avec un show sur moi.
1: Exactement, c'est ça, tu le soulignes. Moi, c'est quelque chose que j'avais complètement oublié. En fait, à l'époque donc du Grand Blond avec un show sur moi, Marc Brunet était concepteur et chef scripteur du talk show qui a été sur les ondes de TVA de 2000 à 2003. Ben, puis pour rappel, il y avait Marc Labrèche qui animait cette émission et Anne Dorval, il était une chroniqueuse récurrente. Fait que là, ça ressemblerait-tu à un début de casting, cette affaire-là? Je pense bien. Et Marc Brunet raconte qu'à l'époque du Grand Blanc, il se retrouvait à recevoir souvent les mêmes invités à plusieurs reprises. Puis là, il cherchait quelque chose pour ne pas se répéter. Et là, c'est là qu'est apparue l'idée de créer l'univers du cœur à ses raisons, qui était au départ des sketchs de 5 minutes auxquels participaient les invités du talk show. Ça donnait au final pas loin d'une quarantaine de petits sketchs où il y a une pléiade de monde qui se sont prêtés au jeu. Et même, comme je vous propose de l'entendre dans le prochain extrait, certains hommes politiques de l'époque.
5: J'ai entendu vos cris de détresse et j'ai accouru tel un étalon sauvage.
6: Jean Charest, mon sauveur!
7: Que faites-vous ici, bellâtre à la coiffure de chérubin?
5: Je ne peux rester insensible aux cris d'une infirmière en détresse. C'est trop important pour notre société moderne.
0: Donc là, tu dis, on est quoi, 2002? Jean Charest est chef de l'opposition libérale à ce moment-là. Fait que c'est une façon, j'imagine, aussi de se présenter devant le public, d'avoir l'air sympathique
1: oui,
0: et aimable.
1: Exactement. C'est une bonne façon, ouais. Justement, de reconnecter avec la population, j'ai envie de dire. Puis là, ce segment-là du talk show, il connaissait un tel succès que c'est là que Marc Brunet s'est dit, coudonc, on pourrait peut-être faire une série avec ça. Il est allé dans les bureaux de TVA. Après 20 minutes, TVA était conquis. C'était un go. Il dit encore qu'encore aujourd'hui, c'est le pitch le plus court de sa carrière.
0: Bon, on peut comprendre avec le succès que ça a eu. Qu'est-ce que ça raconte, Le cœur a ses raisons?
1: Bon, alors je vais essayer de vous faire un résumé de cette affaire-là. Alors, la série, elle s'inspire très clairement des téléromans américains comme Les Feux de l'amour, Dynastie, Dallas, Top Model. On peut l'entendre dans le ton des extraits, n'est-ce pas? Oui. Ça a plu ça appuie plein gaz là sur tous les codes du soap opéra. Alors l'histoire se déroule dans la ville fictive de St. Andrews où on suit les tribulations de deux grandes familles richissimes, soit les Montgomery et les Rockwell. Alors, les personnages, c'est tantôt des chirurgiens, des milliardaires, le jumeau secret de quelqu'un, un alcoolique, un amnésique. C'est un festival en fait de relations dysfonctionnelles où on enchaîne et on déploie un rythme effréné des histoires d'amour, des complots, des trahisons, des kidnappings, des retours d'entre les morts, Alouette, ça y va par là. Et c'est porté par un casting, ma foi, 18
0: incroyable.
1: Étoiles. Ça n'a pas d'allure. Anne Dorval joue Croquette Rockwell, mais aussi sa jumelle Ashley Rockwell. Marc Labrèche incarne Brett Montgomery, Brad Montgomery, son jumeau, mais aussi Brenda Montgomery, la jumelle des jumeaux. Et le grand-père, Clifford Montgomery.
0: Ah, c'est vrai, il y a Clifford aussi.
1: Ben oui, il y a Clifford aussi. Là. Et donc, il y a une foule d'autres comédiens. Pascal Bussière, James Einman, Macha Grenon, Élise Guilbeault, Jean-Michel Antet, et j'en parle. C'est vraiment un casting hallucinant. Et j'ai découvert que la série avait été adaptée en Pologne. Ça, si vous voulez aller trouver des petits extraits de ça, c'est un peu particulier. Mais c'est en France, dans sa version originale québécoise. Bon, après ça, on est évidemment dans une espèce de français normatif ou un français qui se peut pas, là. Mais qu'elle a remporté le plus de succès. Puis moi, je m'en souviens, j'habitais en France à l'époque, puis on m'en parlait autant du Cœur à ses raisons que de Céline Dion.
0: Déjà à l'époque, avant les réseaux sociaux, là.
1: Complètement. Puis Anne Dorval, dans une entrevue, elle dit que lorsqu'elle se retrouve en France, on lui parle plus souvent du Cœur à ses raisons que des films qu'elle a fait avec Xavier Dolan.
0: Qui ont connu un énorme succès là-bas en plus,
1: exactement.
0: Donc c'est pas peu dire.
1: Puis bon, ben tu sais, si les textes sont bons, faut aussi évidemment souligner la mise en scène, hein, que du gag visuel, il y en a à l'appel. C'est quelque chose qui est pas évident évidemment à traduire à la radio. Mais tu sais, mettons, il y a un sketch incroyable où le personnage d'Anne Dorval et de Marc Labrèche jouent au Scrabble et évidemment, ils inventent des mots qui ne se peuvent pas. Et mais surtout, ils déposent chacune de leurs lettres qui est supposée former le mot un peu partout sur la planche. Donc, il n'y a pas une lettre qui est collée à l'autre.
0: Ça n'a rien à voir avec les règles du Scrabble. Cette scène-là est une scène absolument mythique. Les bloopers de cette scène-là sont à mourir de rire.
1: C'est le meilleur bêtisier du monde. Le bêtisier du Cœur à ses raisons. Là. Pour vrai, si vous ne l'avez jamais vu, courez-y. Ça n'a aucun sens. C'est les plus beaux décrochages que j'ai vus dans ma vie.
0: Moi, je ne m'accroche pas à beaucoup de DVD. J'essaie de me départir de certaines choses alors que les années passent. Cœur à ses raisons, pas réussi de m'en départir encore parce que c'est trop bon.
1: Je comprends.
0: Si vous n'avez pas les DVD, donc TV5 uni sur Internet. Marie-Ève Perron, merci beaucoup
1: d'avoir été
0: là.
1: Un grand bonheur.
0: Merci à tous nos invités aujourd'hui et merci à vous d'avoir été là à l'heure d'été. Restez à l'écoute dans quelques instants à 14h, donc le pouvoir des mots avec Marie-Louise Arsenault, Monique Proulx aujourd'hui son invitée. Moi, je vous retrouve demain avec Jessica Barker, Mike Lee et Lisa Leblanc à l'émission. À demain.
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14: Ici Rebecca Kwan, voici les informations. Des Vénézuéliens qui vivent à l'étranger ont décidé de retourner dans leur pays afin de soutenir leurs proches et aider les équipes qui tentent de porter secours aux victimes du double tremblement de terre de la semaine dernière. Le bilan le plus récent fait état de plus de 1 700 morts et les Nations unies estiment qu'environ 50 000 personnes seraient portées disparues. Pendant ce temps, les répliques se succèdent. Un séisme d'une magnitude de 4,6 a été ressenti dans la région de Caracas. Reportage d'Anne Levasseur en Colombie, à la frontière avec le Venezuela.
15: De Cucuta, Rizela, vénézuélienne d'origine, n'a pas hésité à répondre à l'appel à l'aide de son peuple, d'autant qu'elle sait comment il a souffert. S'il y a un peuple qui connaît la souffrance, ce sont les Vénézuéliens, dit-elle. On a eu de tout, la dictature, la faim, la misère. Des vêtements, de l'eau, des médicaments, trois camions ont déjà pris la route de Caracas, un trajet d'environ 14 heures. D'autres suivront tant que les besoins seront là.
11: Son phénomène naturel, pero que dejan ver.
15: Pour Gisela, cette catastrophe naturelle révèle les failles d'un système en ruine depuis des années. Pas de programme ni de politique sociale pour faire face.

0: Face aux urgences, personne n'était préparé, déplore-t-elle.
1: Porque nadie estaba preparado.
0: À la frontière, Alex Diaz, lui, répond à un tout autre appel à l'aide.
2: Quiero llegar rápido porque esta es la despedida de mi familia. Mes papas et mes hermanos.
0: Je veux arriver rapidement pour dire adieu à ma famille, mon père, mon frère, dit-il, les yeux remplis de tristesse et de fatigue. Sa famille habitait Guaira, lui en Argentine. Il ne les avait pas vus depuis des années, faute de moyens pour faire le voyage. Il rentre aujourd'hui avec rien d'autre qu'un petit sac à dos et un casque d'escalade. S'il n'a pas pu être là pour aider les siens, il espère le faire pour d'autres. Isène Levasseur, Radio-Canada, à Cúcuta, à la frontière du Venezuela.
3: Deux enfants ont été retrouvés morts dans une résidence d'Ottawa et le corps de leur père a été découvert dans un véhicule à une soixantaine de kilomètres de la ville. La police d'Ottawa a fait le point sur les événements. Les détails avec Anne-Charlotte Carignan.
4: La police d'Ottawa affirme que deux frères âgés de 7 et 12 ans ont été retrouvés dans la résidence de leur père, un homme divorcé qui vivait dans une banlieue du sud d'Ottawa à Findlay Creek. Un tiers a contacté les autorités lundi matin pour indiquer qu'il serait préférable de faire une vérification de bien-être à cette résidence. Lorsque la police s'est présentée vers 10 heures lundi matin, c'est à ce moment qu'ils ont découvert les corps des deux enfants. La police croit qu'il s'agit d'un double meurtre commis par le père suivi d'un suicide. Le père a été retrouvé mort dans un véhicule incendié à Kemptville dans un stationnement de covoiturage. C'est ce qu'expliquait la constable Fern John Simmons.
5: Il s'agit d'une enquête complexe qui se menait par l'unité d'homicide de service d'Ottawa en collaboration avec la police provinciale de l'Ontario.
4: On ne connaît pas les motifs potentiels de ces meurtres. L'identité des enfants et du père demeure confidentielle par respect pour les familles. Pour le moment, l'enquête, elle, suit son cours, mais évidemment, ça fait énormément réagir dans la communauté. Un voisin explique qu'il ne sait pas comment il expliquera la situation à ses enfants. Le conseiller municipal de Findlay Creek, Steve Desroches, a déclaré sur les réseaux sociaux être sous le choc et attristé par les morts tragiques de ses deux enfants. Ici Anne-Charlotte Carignan, Radio-Canada, Ottawa.
3: En terminant, en Colombie-Britannique, 6 personnes sont présumées mortes après le naufrage d'un bateau survenu près de Vancouver dimanche. 4 personnes ont pu être secourues. 2 d'entre elles se trouvent toujours dans un état critique. Francis Plourde a préparé ce qui suit.
6: Le drame s'est produit dans le détroit de Georgie, à environ 10 000 nautiques de l'aéroport de Vancouver. Le bateau Nolisée, parti du village de pêche de Steveston, a commencé à prendre l'eau avec 10 personnes à bord. Un couple de plaisanciers a aperçu des naufragés et lancé l'appel à l'aide.
7: And then he turns around and says, I see a person in the water. And I'm like, what?
6: Dorothy Stoffer explique qu'ils naviguaient dans le secteur quand elle et son mari ont vu 5 personnes à l'eau. Ils ont réussi à hisser 3 survivants à bord, mais ont perdu la trace des 2 autres. Les secours ont ensuite repêché une 4e personne. Selon la GRC, un homme de 26 ans et une femme de 33 ans ont obtenu leur congé de l'hôpital, mais 2 autres passagers de 28 et 33 ans reposent dans un état critique. Quant aux 6 disparus, 4 hommes et 2 femmes, les recherches pour les retrouver ont été suspendues. Aucun des passagers ne portait de gilet de sauvetage et la température de l'eau rend leur survie peu probable.
8: C'est jamais une décision qui est prise au légère.
6: Le capitaine de corvette Michael Derry est porte-parole au sein des forces maritimes du Pacifique.
8: Une fois que c'est rendu que la probabilité de survie a été dépassée, c'est là typiquement qu'on dit OK, c'est rendu la nuit, les chances qu'on les retrouve à temps sont dépassés.
6: La GRC tente maintenant de localiser l'épave qui pourrait se trouver dans des eaux très profondes et de repêcher les corps. Ici Francis Plourde, Radio-Canada, Vancouver.

l'art des mots. Ici Marie-Louise Arsenault, bienvenue au Pouvoir des mots, une série d'entretiens avec des écrivains, des intellectuels, des journalistes. Aujourd'hui, on vous propose une rencontre avec Monique Proulx. C'est l'une de nos plus brillantes écrivaines et scénaristes. On lui doit 9 livres.

0: sexe des étoiles, qui est paru en 1987, qui a été adapté au cinéma par Paul Baillargeon. Son roman « Homme invisible à la fenêtre » lui vaut le prestigieux prix Québec-Paris en 1993. Il va être porté, ce roman, aussi au cinéma par Jean Baudin en 1999. Son recueil de nouvelles « Les aurores Montréal », traduit en anglais et en espagnol, entre autres, continue d'être lu et étudié partout à travers le monde. En 2022, elle gagne le prix des 5 continents de la francophonie pour son livre « Enlève la nuit ». À l'occasion de la parution, je le montre à l'écran pour les gens qui nous regardent au RDI, de son nouveau roman, le très, très réussi « Le bien ne fait pas de bruit », nous accueillons sur notre plateau Monique Proulx. Bonjour Monique.
1: Bonjour Marie-Louise.
0: Merci d'avoir accepté notre invitation.
1: C'est un grand plaisir.
0: Non, c'est réciproque, vraiment. Monique, alors dans votre œuvre, il y a la ville et la campagne. Il y a des figures d'écrivains majeurs comme Régent Ducharme, comme Gabriel Roy. Vous avez abordé l'identité sexuelle il y a déjà plusieurs décennies, bien avant que ce soit une question très présente dans la littérature actuelle. Vous avez aussi abordé l'itinérance, la vie urbaine, des décennies avant ce qu'on connaît en ce moment, la crise de l'itinérance partout au pays, d'ailleurs. Votre vie, c'est plus de 40 ans d'écriture. Mmh. Si on compte les dramatiques que vous avez fait pour la télévision à partir de la fin des années 70, quel regard vous portez sur votre œuvre, Monique?
1: C'est comme si c'était un autre être humain qui était là. Oui. Je vous écoutais tout à l'heure énumérer toutes mes œuvres. Je me disais, ah, quand même!
0: Et pas pire!
1: J'ai fait ça! Parce que dans le fond, on se rend compte de rien. Hein. On avance et on est au moment présent. Puis on publie, puis on est en train d'échafauder un livre. Moi, ça me prend quand même 4-5 ans chaque fois, ce qui me laisse le temps d'oublier les œuvres précédentes. Et en même temps, c'est comme si c'était aussi quelqu'un d'autre qui s'adonnait à cette espèce de mission fondatrice, je dirais. Parce que moi, c'est comme si c'est naturel, puis en même temps, il y a un grand labeur là-dedans. Mais
0: le mot mission est intéressant.
1: Ouais. C'est la seule chose qui me donne l'impression d'avoir un peu de prise sur l'univers fou. Mmh. Ouais. Et peut-être la mission, c'est de tenter de transmettre quelque chose de vivant, de stimulant, d'encourageant, de lumineux aux gens. Je trouve que les gens sont en manque d'enchantement. Et donc, moi, c'est comme la mission que j'ai, si je peux m'exprimer comme Margaret Mead dans mon roman, c'est vraiment de donner ce que je trouve le plus essentiel dans la vie.
0: C'est beau ce que vous dites parce que vous partez d'un lieu de lumière, de bonté, vous voulez enchanter la vie de vos lecteurs. C'est intéressant, c'est rare qu'un écrivain dise ça. Généralement, on répond « j'écris parce que je ne peux pas faire autrement, parce que c'est une pulsion très forte ». Est-ce que vous vous considérez aussi comme une écrivaine politique, Monique Proulx? Parce que vous avez, je l'ai mentionné, puis on va y revenir, quand même abordé des sujets sociaux très importants et qui s'avèrent extrêmement actuels. Vous l'avez fait bien avant l'identité sexuelle, par exemple. Ce personnage transgenre que vous avez mis en scène, on est dans les années 80,
1: absolument.
0: Monique, quand vous abordez ça.
1: Oui, d'ailleurs, ça avait choqué beaucoup quand j'avais publié ce roman-là.
0: Le sexe des étoiles.
1: On avait dit, qu'est-ce que c'est que cette histoire? Ça n'existe pas. C'est ce qu'on me disait aussi. C'est complètement fantaisiste. C'est turluberlu comme projet.
0: C'est fou, hein?
1: Alors que moi, je savais que ça existait. J'en avais rencontré tout ça. Et je connaissais la souffrance qui était sous ça, parce que c'est surtout ça qui m'interpellait, moi, la souffrance de ces gens-là. On pense que c'est quasiment par une espèce de, tu sais, bon, une fantaisie. Mm-hmm. Je vais changer de sexe. Voyons donc, tu sais. C'est quelque chose de profond. C'est quelque chose... L'identité sexuelle, c'est quand même ce qui nous fait prendre corps dans l'univers. Alors ça m'avait vraiment arraché le cœur, je dirais, quand j'avais su que ça existait. Et bon, les itinérants, ça fait très longtemps que je trouve ça monstrueux que ça existe, dans le fond, que la société soit pas capable de prendre en charge. En même temps, je me dis, bon, c'est vrai qu'il y a une part de liberté, puis il y a vraiment des êtres, parce que j'en ai côtoyé plusieurs, qui veulent pas être dans des maisons, il y en a un que je fréquentais, même que je fréquentais sur Mont-Royal, qui me disait, ah, tous les gens qui sortent des bureaux, il m'envie. Mais bon, lui, c'était un cas spécial, mais je ne sais pas s'il l'enviait quand il faisait moins 20 ou quand il faisait plus 30, justement, sur son trottoir. Ça reste quand même un problème qui montre une défaite de la société. Les inégalités sociales, ça... Mais en même temps, Je pars toujours d'individus, moi. C'est pas tant un discours qui m'intéresse. Oui. C'est pas non plus le militantisme. C'est pas mon... J'admire ceux qui en font, et il en faut des gens qui

0: espèce de ça appesantit complètement ce qui devrait rester léger dans notre action sociale. Et c'est pour ça que le monde ne change pas. C'est parce que l'indignation n'est pas suffisante.
1: C'est beau ce que vous dites. On pourrait faire juste une heure avec cette phrase-là. On va y revenir parce que c'est quand même des thèmes fréquents, les marginaux aussi, hein, oui, dans vos romans. Oui. Les personnages qui existent peu, que l'on représente peu dans la littérature. Ben, vous avez un parcours aussi quand même de star dans la littérature québécoise. Tous les journalistes vedettes ont écrit sur vous. Hein. René Aumirois dans l'actualité en 1994. On va se faire plaisir. On va les citer, tiens. Okay. Quand on parle avec elle, on a l'impression de dialoguer avec quelqu'un de terriblement intelligent. Mais qui, par gentillesse, ferait des efforts pour que ça ne se remette marque pas trop. C'est drôle ça quand même.
2: C'est gentil.
1: Oui. Nathalie Petrovski, dans la presse, en 1994, je la cite. Bon, elle racontait que vous avez été voisine pendant longtemps. Oui, oui. Je la cite, en 94. « De mon balcon, je la voyais passer maquillée et en legging de léopard, sa tignasse de cheveux blonds débalancée par une coupe inspirée des tableaux de Picasso. » Bon, Monique, vous avez la même coupe de cheveux.
0: Depuis des années.
1: Pourquoi d'ailleurs?
0: Pourquoi pas? C'est qu'à un moment donné, qu'est-ce que vous voulez? J'avais pas envie de chercher un look continuellement. Et une copine à moi qui était aussi ma coiffeuse, oui, m'a dit, tiens, j'ai envie que... Pourquoi arrête-tu envie d'essayer ça? Là, on parle de... C'est dans le temps du sexe des étoiles. Donc, on parle de fin des années 80.
1: Oui, 87, 88.
0: C'est ça. Fait que, elle fait ça. Elle me coupe les cheveux comme ça. Puis, j'aime ça. Puis, ça correspond à un côté un petit peu rebelle de moi. Je suis gentiment rebelle, moi. C'est-à-dire, donc, c'est mon côté qui montre que je n'embarque pas nécessairement dans toutes les folies du monde.
1: Voilà.
0: Je suis ma voix. Je suis mon chemin. J'écris ce que j'ai à écrire, même si je ne suis pas du tout certaine que ça va accrocher, que ça va plaire. Je ne sais jamais, d'une fois à l'autre, comment un livre va être reçu.
1: En dehors des modes.
0: Ouais. Oui, c'est ça. Je suis complètement démodée, comme disait Michel Rivard. Jamais à la mode, comme ça. Jamais à la mode, jamais démodée.
1: Il y a Pierre Foglia qui a beaucoup écrit sur vous, ouais, avec qui vous avez eu une relation. Vous lui avez, vous lui avez consacré, d'ailleurs, dédié une nouvelle hein, dans les Aurores Montréal.
0: Il m'en a voulu beaucoup.
1: Ben oui, c'est drôle. Hein? En 96, d'ailleurs, il réagit à ça. Je le cite. Là, il raconte que vous êtes allé, qu'il est allé vous voir dans les Laurentides. Et je le cite. Je me souviens qu'elle tintinabulait de tous ces guiling-galang qu'elle portait aux oreilles, aux doigts et aux poignets. C'est drôle.
0: J'ai jamais porté rien aux poignets, mais bon, il y avait le droit de faire un peu de poésie.
1: Bon, justement, pourquoi là, je nomme trois grands chroniqueurs là, qui ont écrit merveilleusement sur vous. Là. Comment vous expliquez que vous les ayez autant inspirés, Monique? C'est beau quand même. Là. Ils se donnent la peine de décrire le personnage que vous êtes, de porter un regard sur votre, ce qu'ils considèrent de l'extravagance ou votre côté rockstar un peu. Là. Votre côté David Bowie. Bon.
0: J'aime bien.
1: Ça vous va.
0: Mon côté angine de poitrine.
1: Oui, oui ça, c'est votre nouvel engouement musical.
0: Oui, absolument. Oui.
1: Bon, alors, comment vous expliquez qu'il se soit autant plu à écrire sur vous?
0: Comment répondre à ça? Je pense que l'écriture, c'est l'écriture. Hein. C'est pas moi, là, c'est vraiment ce que j'ai donné en écriture. Je pense qu'on est toujours gagnant quand on travaille fort et qu'on est authentique. Quand on attend assez longtemps pour que le sujet qui va être notre pôle pendant 4 ans d'écriture, ça soit un sujet qui soit riche, complexe et qui rende compte de l'humanité. Donc, ça soit pas juste, j'ai une bonne histoire, j'ai un flash. Je marche pas avec des flashs, moi. Un flash, oui, pour alimenter quelque chose de plus vaste. Mais quand je choisis un sujet, d'ailleurs, ça me prend souvent un an à trouver un sujet de roman. Et dans le cas de Enlève la nuit, ça m'a pris 2 ans avant de m'arrêter à ce sujet-là. Donc, après ça, 3 ans d'écriture, même 4 ans, donc ça veut dire qu'il est parti. Il est sorti 6 ans plus tard. Il ne faut pas avoir peur du temps, il faut mettre du temps.
1: Oui.
0: Et donc ça, je pense, un bon lecteur qui lit ça voit quand même, voit qu'il y a une espèce de pépite là, entre les mains.
1: Et là, ça les inspire de vous décrire, de raconter qui vous êtes.
0: Ils cherchent quelque chose auquel s'accrocher. Oui. Hein, parce que si on parle juste de mon écriture, je veux dire, je ne suis pas sûre que ça fait des papiers si olé, olé, alors il faut qu'ils parlent de moi.
1: Mais oui.
0: Et c'est pour ça que j'aime Angine de poitrine, parce qu'ils échappent à ça avec leur costume, tout ça. Ils échappent au culte de la personnalité.
1: Ça, c'est intéressant. Vous n'y avez pas échappé, mais il faut dire que c'est une époque où on écrivait sur les écrivains, plus qu'aujourd'hui,
0: mais
1: peut-être aussi.
0: C'est agréable aussi, parce qu'il faut dire qu'un écrivain, ce n'est pas une rockstar. Tu sais, on ne me poursuivait pas dans les rues. Puis,
1: il y avait Nathalie Petrovski qui vous regardait passer.
0: Oui, mais on était voisines. Je la regardais moi aussi quand elle passait.
1: Monique, vous êtes née le 17 janvier 1952 à Québec. Vous grandissez sur le chemin de la Canardière. C'est dans le quartier Saint-Pascal.
0: Non, j'habitais la rue Capricieuse, perpendiculaire

0: populaire à Canardière.
1: Voilà.
0: Donc, c'est deux noms de bateaux, d'ailleurs.
1: C'est fou, quand même, hein?
0: Ouais.
1: Bon, aujourd'hui, c'est Limoilou, ça.
0: Ouais.
1: Oui.
0: C'était encore Limoilou à l'époque.
1: Ouais. Qu'est-ce qu'il y a de Limoilou en vous?
0: Ben, le côté, sans doute, humble.
1: Ah!
0: Ouais, ouais. C'est-à-dire que là, on parle, puis j'ai l'air d'être fière de moi. Je le suis, d'ailleurs. Puisque je considère que c'est cet autre moi-même qui a réalisé tout ça.
1: Ouais.
0: Il y a une partie de moi qui sait que tout ça me vient de quelque chose de plus grand que moi. Il y a une humilité dans le sens qu'on n'est pas nécessairement ce qu'on fait. Je veux dire, et d'ailleurs, c'est pour ça que ce livre-là, le dernier livre que j'ai écrit,
1: ouais,
0: j'avais l'intention de que mon héroïne soit quelqu'un d'humble. Je trouve que l'humilité a vraiment mauvaise presse en ce moment. T'sais, on n'en a que pour les grandes gueules.
1: Ouais. Les gens se vendent beaucoup aussi dans les médias sociaux.
0: Alors qu'il n'y a pas de plus agréable que quelqu'un qui est humble. D'ailleurs, on s'en rend compte quand on rencontre des artistes qui ont gardé ça, cette humilité-là, c'est tout de suite ça te séduit.
1: C'est vrai.
0: Parce que, voilà, c'est un rapport d'égal à égal à installer avec les gens. T'es pas plus, t'es pas mieux quand tu fais quelque chose. Cette chose-là est là, OK, mais toi, tu restes toi, tu sais.
1: Dans un entretien accordé à Christian Desmeules du Devoir, on est le 5 mars 2008, vous dites, et ça va revenir tout le temps dans votre littérature, dans votre rapport à la vie aussi, vous dites, le premier contact qu'on a avec la nature, c'est ce qui détermine à jamais notre image du paradis. C'est beau, ça. Quel a été votre premier contact avec la nature?
0: C'était les Laurentides, ouais, près de Québec. Donc, où ma mère, on n'avait vraiment
1: dans
0: pas...
1: Parc, dans le parc,
0: non, c'était pas le parc. C'était vraiment près de Duchesne.
1: Oui.
0: Mes parents n'avaient pas d'argent, beaucoup, mais ma mère tenait absolument chaque été à louer un chalet dans les Laurentides. Donc, on s'en allait 3 mois dans la forêt, cette espèce de forêt impénétrable. Les Laurentides, pour les gens qui fréquentent, par exemple, l'Estrie ou le bord de mer, c'est comme une espèce de domaine un peu impénétrable, un peu
1: sauvage,
0: étouffant.
1: Ouais.
0: Étouffant, parce que les
1: oui,
0: forêts, tu peux pas te déambuler dans n'importe
1: non,
0: quelle forêt. Quand je m'en vais aux champignons, je reviens tout égratigné parce que les sapins sont tous collés les uns sur les autres. Donc, il y avait quelque chose, et l'odeur, les odeurs, parce
1: ouais,
0: que c'est ça qui imprègne ton enfance. L'odeur de la mousse, l'odeur des rochers, l'odeur de l'eau douce, parce que les lacs, les rivières, ça a une odeur incomparable.
1: Dans votre nouveau roman, justement, Le bien ne fait pas de bruit, c'est une histoire qui est campée dans les Laurentides.
0: Ouais.
1: On va y revenir ouais, plus tard dans l'entretien, mais bon, vous avez une maison dans les Laurentides vous-même. Le personnage de Flora a un rapport de l'ordre, je dirais, du sacré avec la nature. Dans Champagne, un roman que vous avez fait paraître en 2008, vous racontez aussi un lac mythique, une forêt intouchée, des personnages d'animaux, des chevreuils, des écureuils, des insectes. Votre rapport à vous, à la nature, est-ce qu'il est de l'ordre du sacré? Comme Flora?
0: Oui, il est de l'ordre sacré.
1: Presque du spirituel?
0: Il est le spirituel, dans le fond. Il est notre porte sur le spirituel. Les gens qui vont, même si on n'est pas obligé d'appeler ça comme ça, on ne sait pas. Quand on y va, puis qu'on est simplement en état de, comment dire, de neutralité, d'ouverture face à la beauté de la nature, on est entré dans le portail de la spiritualité qui est, dans le fond, l'union avec ce qui est autour de nous. Tu sais, c'est ça, la spiritualité, c'est un. Tu sais, c'est un. Et donc, tu es apaisé parce que ce que tu vois est paisible. Donc, il y a quelque chose d'à la fois, mais en même temps, je veux dire, c'est irritant aussi, il y a des mouches.
1: Un petit combat, parfois.
0: C'est ça, surtout ce temps. L'été. L'été est un...
1: Juin, c'est le pire mois. Juillet, ça se calme.
0: Il y en a tout le temps un peu.
1: Oui.
0: Il y a tout le temps un peu... Puis, je veux dire, il y a des gens qui trouvent ça ennuyant parce qu'ils ne sont pas restés assez longtemps pour laisser tomber leur excitation.
1: Ah.
0: Ça tue un peu le désir fou, c'est-à-dire le désir de sortir, d'être ailleurs. T'sais. C'est comme tu disais... Pourquoi être ailleurs? J'aime. Le bonheur est ici quand tu arrêtes de prétendre qu'il est ailleurs. Alors, il est exactement là. Quand tu es dans la nature, moi, le bonheur est exactement là.
1: Enfin, on vous a décrit comme une petite fille brillante qui jouait avec son ballon en se racontant des histoires pendant tout l'été. Ça revient l'été aussi.
0: Ouais.
1: Comment vous expliquez que vous ayez eu le goût des histoires? Est-ce qu'il y avait des livres chez vous?
0: Il y avait des livres.
1: Ouais.
0: Oui, il y avait des livres chez nous. Des livres même évocateurs pour des enfants. L'Encyclopédie de la jeunesse, moi, c'était mon premier.
1: Oui.
0: C'était énorme. Il y avait plein d'histoires. Et il y avait, bon, Alexandre Dumas, tout ça. Mais mes parents lisaient. Puis donc... Ça n'existait pas, la littérature jeunesse, moi, quand j'étais jeune. Donc, on lisait, on s'abreuvait à la littérature adulte, à tout ce qu'il y avait autour de nous. Et raconter des histoires, je pense que c'est quelque chose qui appartient à l'être humain. Et je dirais même aux animaux. Parce que si vous regardez jouer un chat avec un ennemi imaginaire, là, soudain, tu voyais, là, il y a une petite balle, puis il fait semblant que c'est une souris. La même chose avec un chien.
1: C'est vrai.
0: Donc, j'ai l'impression qu'il y a vraiment des histoires ludiques qui n'ont pas la même forme que les nôtres, c'est sûr. Mais je pense que c'est complètement fondamental à l'être humain de se raconter des histoires au début. Et moi, je trouve que c'est quel métier formidable. Quand on est écrivain, on continue toute notre vie d'être comme un enfant, raconter des histoires.
1: Quelque chose de très ludique.
0: Sauf qu'à un moment donné, les histoires, tu as envie de leur donner une sorte de consistance, de densité là, que, dont tu n'as pas besoin quand tu es enfant.
1: Vous grandissez dans les années 50 et 60 à Québec.
0: Oui.
1: Mais c'est comment?
0: On n'est pas resté comme on est allé dans un endroit qui s'appelait le petit village qui était dans Giffard, qui est devenu Beauport. Et c'était un endroit un peu misérable dans le sens l'éducation, par exemple l'école, ça faisait dur. Mon prof de français, écoutez, quand j'étais en sixième année, il disait que j'étais meilleure que lui. C'est pas parce que j'étais si bonne que ça, c'est que lui était vraiment pourri. J'ai eu quand même, j'ai eu plus tard au secondaire tout ça. J'ai parlé d'ailleurs de mon prof de littérature de français en secondaire 5, puis il était très touché. Il me donnait un livre de poésie qu'il venait d'écrire au dernier Salon du livre de Québec d'ailleurs.
1: Oui.
0: Mais c'était quand même, c'était pas une enfance stimulante. C'était pas stimulant. Donc j'aurais aimé moi, avec le recul, faire un cours classique parce que j'aurais aimé lire la philosophie. Je trouve que c'est ça me manque. Je suis pas devenue vraiment. Je me considère pas vraiment comme une intellectuelle parce que c'est comme s'il me manquait des outils, une formation. C'est ça. Je suis une écrivaine, mais je suis pas une cérébrale, c'est ça.
1: Oui, mais ça.
0: Mais c'est correct.
1: Oui.
0: Je sens que vous trouvez ça plus que correct.
1: Ben oui, parce que.
0: Mais c'est bien
1: ce
0: de tout avoir.
1: C'est les émotions qui sont évoquées par la littérature aussi, images qui nous font.
0: Mais les formations ne nuisent pas. Je veux dire, une formation, j'avais eu une tête mieux
1: formée.
0: Mieux bourrée, disons. Ouais. Peut-être que j'aurais écrit la même chose.
1: Mais peut-être que vous n'auriez pas cette dimension qui est si forte chez vous, c'est-à-dire cette capacité de connecter avec les êtres humains.
0: Avec l'intuition aussi. Parce que dans le fond, je me suis. Je me souviens, quand j'ai commencé à écrire, il y avait comme deux pôles à l'époque. Il y avait Régent Ducharme, qui était vraiment l'écrivain de l'intuition, de la folie, qui était vraiment mon modèle. Et il y avait Hubert Aquin. Donc, c'était l'autre type d'écrivain cérébral, brillant, avec un... qui n'était pas du tout dans l'émotion.
1: Non, exact.
0: Alors, c'était comme, à un moment donné, c'était ça la littérature québécoise. Il y avait deux pôles. Où tu étais dans l'espèce de rébellion, d'imaginaire, où tu commettais quelques impairs dans l'écriture, que ça soit voulu ou non. Et tu avais une écriture très songée, très, très précise, très intellectuelle. Et moi, mon cœur n'a pas battu longtemps entre les deux.
1: Vous avez choisi Régent Ducharme, qui est une figure, vous l'avez dit, à Chantal Guy. En 2022, dans un entretien que vous lui avez accordé, il a changé votre vie, en fait, Régent Ducharme.
0: Ben, il m'a ouvert la porte. Il a dit, viens, tu peux écrire toi aussi. Parce que j'avais toujours l'impression, je lisais des Français, je me disais, on n'est pas Français, on ne sera jamais capable d'atteindre leur niveau. Tu sais, il y avait cette espèce de sentiment, là, c'est plus seulement d'humilité, là, c'est vraiment de la pleuventrice devant une culture qui est différente de la tienne. Et soudain, je me rendais compte de la grandeur de notre particularité. Alors, je me suis dit, on peut tout faire. Tu sais, c'est ça le lieu de la littérature, on peut tout faire. Alors, lui, il m'a donné la permission de tout faire.
1: Vous avez quel âge quand vous faites cette réalisation-là?
0: 16 ans.
1: Avant vos études de littérature à l'université.
0: Oui. Quand j'ai lu, d'ailleurs, La Vallée des Avalées, j'avais 16 ans, dans une petite collection, une petite édition qui s'appelait Ariès, qui était une édition pirate. Dans l'autobus, une copine m'avait prêté ce livre-là, puis ça a été complètement, ça m'a jeté à terre.
1: Est-ce que vous saviez déjà à l'époque que votre rêve, c'était de devenir écrivaine?
0: Je savais que j'écrirais. Je ne savais pas si je ne ferais que ça. Je me disais, c'est sans doute pas un métier, mais depuis que je sais écrire, je sais que l'écriture est quelque chose qui me convient. Donc, je savais que j'écrirais, mais jusqu'à quel point, je ne savais pas.
1: Pouvoir gagner sa vie, par exemple, parce que vous allez avoir un job.
0: Trois ans seulement.
1: Oui,
0: le seul dans toute ma vie.
1: Oui. D'ailleurs, dans le recueil de nouvelles que vous faites paraître en 83, Sans cœur et sans reproche, vous racontez une nouvelle intitulée La fée des étoiles. Parce que vous allez devenir agente d'information au siège social de l'Université du Québec à Québec pendant 3 ans. Puis dans cette nouvelle-là, vous racontez un party de bureau qui dérape totalement là, dans le temps des fêtes, un défouloir, il y a même un viol là-dedans. Bon, vous avez vécu ça comment, la vie de bureau?
0: Ah, j'ai haï ça, détesté
1: pourquoi
0: ça.
1: Pourquoi tant que ça?
0: Ben, l'encadrement, je me suis rendu compte que j'étais comme une espèce de cheval sauvage. L'encadrement ridicule, la sensation de ne pas rien faire d'utile. J'étais agent d'information, mais c'était bidon. T'sais. On faisait des rapports annuels, c'était comme, je veux dire, on n'était pas du tout en contact avec les étudiants. C'était le siège social de l'Université du Québec, donc c'était complètement inventé. Ça aurait pu ne pas exister, d'ailleurs ça n'existe plus. Ça aurait pu ne pas exister, donc j'avais l'impression de travailler pour rien. Bon, mon patron n'avait pas de bon sens. Je veux dire, le milieu, ça ne me convenait absolument pas. Aussitôt que je suis entrée là, j'ai commencé à être malade. Il a fallu que je me rende compte que c'était psychosomatique. Mmh. Puis que je me dise, ben, t'es pas faite pour ça. Ramasse un peu d'argent, parce que moi, j'ai quand même un côté écureuil. Ramasse un peu d'argent. Et dans 3 ans, jour pour jour, tu arrêtes et tu ne fais plus jamais. Tu ne fais plus jamais ça.
1: C'est un plan.
0: Alors, j'ai même parié une bouteille de champagne avec un de mes amis qui me disait, mais voyons, tu vas pas laisser tomber ça, une belle job d'agent d'information. Tu pourrais être là jusqu'à ta mort. C'est quelle horreur. Alors, on avait parié une bouteille de champagne. Alors, il a payé la bouteille de champagne. Je me souviens, c'était un mois de mai. C'était merveilleux. Là. J'avais 30 ans.
1: Liberté. Ouais. Oui, parce que vous allez gagner votre vie, malgré ce que vous pensez.
0: Oui.
1: Là. D'abord, grâce aux médias, grâce à la radio de Radio-Canada, à la télévision. Vous allez écrire des
0: cinémas.
1: Au cinéma, bien sûr. Ouais. Vous faites connaître par l'écriture de pièces de théâtre, à l'aborder à Québec, puis des dramatiques pour la radio puis la télévision de Radio-Canada. On va écouter un extrait, tiens, d'un téléthéâtre que vous avez écrit, qui est diffusé en 1980, Les gens de la ville. C'est l'histoire de locataires d'un immeuble qui décident de se rebeller contre leur éviction probable. On va entendre d'ailleurs la voix du grand comédien Paul Hébert.
0: Marie-Dufault, Paul Hébert.
1: Exact. Ouais. On écoute un extrait des gens de la ville.
2: Je vois que vous n'avez pas besoin de moi. Vous avez tous probablement trouvé un logement ailleurs. Vous êtes tous enchantés, heureux, prêts comme des scouts à vider les lieux la semaine prochaine.
3: Non, monsieur Rosenmeyer, non. Je sais pas où elle est, moi, monsieur Rosenmeyer. Je sais pas où elle est.
2: C'est justement la raison pour laquelle je vous ai convoqué.
1: Évidemment, tout a changé. On ne fait plus la télé de cette façon-là. On est au théâtre, bien sûr, Monique. Mais le sujet, Monique, on est dans une crise de logement terrible. À l'heure actuelle, il y a des gens qui se font évincer par des propriétaires qui achètent des maisons pour les revendre. Bon, tout ça. Évidemment, c'est 1980. Hein? C'est le début du néolibéralisme. Thatcher, Reagan. Ouais. Qu'est-ce qui vous avait inspiré cette histoire-là?
0: Il y a beaucoup d'intuition là-dedans. Ouais. C'est comme si je sentais comment dire, l'injustice avant d'en avoir des preuves aussi probantes. Là. Moi, j'étais locataire aussi à l'époque. On avait même menacé à un moment donné de m'envoyer pour prendre le logement, mais finalement, on avait laissé tomber parce que j'avais dit non, t'as pas le droit, c'est juste ton frère, c'est pas ton fils, tu sais. Donc, ça c'était. Et finalement, j'ai emménagé à Montréal, où j'ai été locataire quand même pendant 10 ans avant de devenir propriétaire de cette même maison-là. Donc, il y a une intuition. C'est pas que je sois particulièrement, comment dire. Je suis pas Mère Teresa, là. J'ai pas une empathie avec un immense E. C'est dans l'air du temps. Il y a quelque chose que je sens. C'est toujours autour de la détresse humaine, dans le fond. C'est ça qui m'intéresse, d'aller fouiller, tu sais.
1: Et Pourquoi?
0: Parce que c'est ça qui nous fonde. C'est ça qui montre nos trous, nos failles, où on a mal. Et c'est quand on sait qu'on a mal et où on a mal qu'on peut aller mieux. Alors, pour moi, c'est souvent des exercices quasiment de rédemption dans mes livres où les gens tombent, souffrent et ils trouvent une façon de se relever parce que je trouve que c'est ça qui est beau dans l'humanité. C'est vraiment transcender nos faiblesses. Être poussé et même par moments accepter la douleur, accepter la souffrance. C'est pour ça que un livre qui m'a extrêmement impressionné là, qui était écrit il y a longtemps, mais que j'ai lu récemment, c'est Une vie bouleversée d'Etty Hillesum, qui est l'histoire d'une jeune femme juive qui est à Amsterdam dans un ghetto et qui s'apprête, c'est pendant la grande opération de nettoyage ethnique.
1: La Shoah.
0: Ouais. Et donc, elle s'apprête à s'en aller dans un camp d'extermination sans le savoir. Et ça. Elle commence par être un peu angoissée, et puis à un moment donné, ça l'ouvre complètement. Elle devient une super femme. Elle devient un être ouvert, complètement ouvert sur la bonté. C'est comme si elle avait, OK, je vais mourir. Très bien, j'accepte. Et elle ouvre. Et là, je veux dire, moi, je me disais, waouh, les petits ennuis qu'on a comparés à ce qu'elle a traversé. Il y a des gens qui trouvent ça révoltant, son attitude. Elle aurait dû se battre, elle aurait dû. On refuse la mort, on refuse. Mais qu'est-ce que ça donne de refuser ce qui est inéluctable, tu sais? Pourquoi pas transformer ta peur en quelque chose d'autre? Voilà.
1: Monique, vous quittez Québec en 1984 pour venir vous installer à Montréal. Vous venez de l'évoquer dans le Milan. Je cite l'écrivaine journaliste Marie-Hélène Poitras dans Le Devoir en 2022. Le Milan, un quartier qu'elle n'a jamais déserté et qu'elle connaît comme le visage d'une mère. C'est beau ça, quand
0: oui,
1: même.
0: C'est beau.
1: Pourquoi le Milan? Puis il faut décrire le Milan aux gens qui nous écoutent de partout au pays, qui nous regardent de partout au pays. C'est un quartier Montréal.
0: C'est un quartier qui est comme encadré de toutes sortes de choses. Ouais. Il y a Outremont de l'autre côté, qui est donc le côté un peu huppé, parfois qui peut être un peu anglophile, mais pas nécessairement, mais le côté bourgeois.
1: Oui.
0: Il y a le plateau qui est, lui, très bobo, très, très relâché. Il y a la montagne qui est comme l'espèce de poumon de Montréal, on s'entend, le Mont-Royal. Et c'est un quartier un peu hétéroclite où il y a des anglophones, des francophones, des juifs orthodoxes abondamment, des
1: oui.
0: Grecs. Tu sais, dans mon coin, il y a beaucoup de Grecs aussi, de Juifs. Et donc, C'est très créatif. C'est un milieu qui... Tu vois, dans un café, les chaises sont toutes dépareillées. C'est pas du beau mobilier. Il y a comme quelque chose de vivant.
1: Ça vous ressemble?
0: Ouais, j'imagine. J'ai atterri là par chance, je dirais, parce que c'était la maison où j'habite encore. C'était mon premier appartement à Montréal. Faut quand même le faire. Je suis tombée sur cette maison-là, cet appartement-là. J'y suis restée 9 ans. Ensuite, j'ai acheté la maison, puis j'y suis toujours.
1: Ouais. Ouais, vous êtes une fidèle des lieux, hein, des territoires.
0: Ouais.
1: Bon, il se passe quelque chose quand vous arrivez à Montréal, parce que vous allez devenir, via vos romans, vos nouvelles, ce qu'on considère comme une écrivaine de Montréal. D'ailleurs, sur la rue Saint-Denis, il y a une murale.
0: Ouais.
1: Vous avez une murale, comme Dany Laferrière et comme Michel Tremblay, avec
0: ouais.
1: un extrait de Homme invisible à la fenêtre, qui va paraître en 1993, Monique. Qu'est-ce qui se passe quand vous arrivez à Montréal? Il y a une fusion, il y a un imaginaire qui s'ouvre.
0: Il y a une découverte de Montréal. Et
1: ouais.
0: je pense que c'est ça que j'ai donné à voir, même aux Montréalais qui ne voyaient plus Montréal, peut-être. Les Aurores Montréal, dans le fond, c'était comme ma lettre d'amour à Montréal, à son côté hétéroclite, disgracieux, irritant, mais aussi extrêmement riche. Ce foisonnement qui nous force à sortir de nos repères, qui nous oblige à penser différemment, qui nous confronte à des choses qui nous rebutent à première vue. Et c'est un lieu de créateur. C'est vraiment un lieu de créateur. Alors, c'est à ça qui m'a vraiment... Moi, quand je suis arrivée à Montréal, j'étais comme un peu perdue. Je me suis dit, quelle drôle de ville. J'arrivais de Québec, qui est tellement jolie, ordonnée.
1: Propre.
0: Oui, propre. Mais je ne veux pas dire que Montréal ne pourrait pas être plus propre.
1: On aimerait tous ça, oui.
0: Mais malgré tout, il y avait quelque chose dans cette ville-là de un peu un foutoir, disons, mais où tout était permis, y compris et surtout la créativité.
1: Ouais. Il y a beaucoup de personnages que vous allez mettre en scène là, qui sont assez flamboyants à partir de votre arrivée à Montréal. Il y a Max, là, hein, le peintre tétraplégique de Homme invisible à la fenêtre. Marie-Pierre, une femme transgenre, on l'a évoqué en début d'entretien, dans Le sexe des étoiles. Dans Ce qu'il reste de moi, il y avait plusieurs personnages qui habitent Montréal. Ils sont flamboyants, plus flamboyants les uns que les autres. Est-ce que c'est Montréal qui permet ça aussi? La flamboyance, la marginalité. Pourquoi ces personnages-là existent dans votre imaginaire montréalais?
0: C'est drôle parce que le dernier livre que j'ai fait, c'est comme j'avais coupé complètement ouais. avec l'enflamboyance. J'ai dit
1: c'est le contraire. Flora, c'est une femme qu'on voit pas.
0: Non, on la voit pas.
1: Ouais.
0: Elle pourrait sembler terne si on s'attendait ouais. pas à la regarder comme il faut. Pourquoi? Ben, il y avait un côté un peu de l'écrivain qui veut en mettre, qui veut en jeter un peu. Faut bien le dire.
1: Ah,
0: là,
1: ouais.
0: il y a quelque chose de ça dans ça. Il y a un désir de choquer un peu, de faire sortir de ces terres inconnues, de donner la voix aussi à des gens qui n'en ont pas, de m'intéresser à... Bon, mais en même temps, extraordinaire, les gens, mais aussi ordinaire, comme, je veux dire, l'ex-acidique dans Enlève la nuit,
1: oui.
0: Ben, je veux dire, c'est un jeune homme, tout ce qui est le plus ordinaire, mais sauf qu'il sort justement d'une communauté et il a gardé une espèce de flamme, je dirais, pour le sacré, qu'il adapte à la vie mondaine montréalaise. Et donc, je trouvais que c'est un sujet extraordinaire. Mais bon, c'est vraiment ma période montréalaise flamboyante, c'est
1: oui.
0: vrai. Mais comme dans Champagne, il y a moins ça.
1: Oui, non, le Champagne, c'est totalement...
0: Ouais,
1: là,
0: ouais,
1: on est dans la nature,
0: ouais,
1: on est dans
0: ça.
1: La célébration.
0: Ouais.
1: Ben, c'est vos deux côtés, je dirais,
0: ouais,
1: peut-être.
0: Oui, oui, aussi, absolument.
1: Hein, la face urbaine et la face très exagérée, bon, de la nature,
0: ouais,
1: de la forêt.
0: Ouais, ouais.
1: C'est ça qui coexiste dans votre univers. Dans aussi Les Aurores Montréal, vous mettez en scène, on l'a évoqué, les personnages itinérants. Là. J'en cite un extrait, tiens,
0: oui.
1: Des Aurores Montréal. Le meilleur endroit pour quêter, rue Sainte-Catherine, c'est sous la grosse sculpture à côté du complexe des Jardins, qui ressemble à un cheval volant ou à une chauve-souris à deux têtes selon la quantité de gin blanc avalé. Là, il y a de l'espace, de l'intimité, de la visibilité en même temps et surtout un toit pour se protéger de la pluie ou du soleil, même si le soleil est rarement un problème à Montréal. C'est beau, hein, quand même. Parce qu'il y a les mettre en scène, mais il y a leur donner une voix, puis que ce soit crédible aussi, Monique.
0: Ouais,
1: c'est
0: ouais,
1: très loin
0: ouais,
1: de ce que vous avez vécu, de ce que vous vivez.
0: Mais,
1: vous.
0: Je ne peux pas ne pas les voir. C'est
1: ouais.
0: ça, on ne peut pas ne pas les voir. Ils sont là. Ils étaient là. Ils ont toujours été là. D'ailleurs, je me suis intéressée très rapidement, moi, à l'itinéraire. Donc,
1: vous avez travaillé
0: J'ai travaillé avec eux, ça fait 30 ans.
1: Ce journal qui est fabriqué par des
0: ex-itinérants.
1: Ouais.
0: Des ex, donc, ou des gens qui fuient, justement, qui échappent à l'itinérance grâce à la vente de ce journal-là. Donc, c'est comme une école de dignité. Ça. Et donc, ça fait longtemps que je suis au courant de difficultés d'une grande partie de la population parce qu'il y a 30 ans, j'étais déjà impliquée avec les mots des Camelots, je donnais des prix, tout ça, et je continue encore à faire des choses pour eux. Et donc, ils me forçaient à voir l'autre côté. Moi, je me disais, t'es tellement privilégiée. T'sais, alors, surtout dans le temps de Homme invisible à la fenêtre, l'or tombait du ciel.
1: Alors, quand même, hein, ça a été payant.
0: C'était non seulement l'argent, mais je veux dire, les reconnaissances, les papiers. Je veux dire, l'estime où je me suis promenée à travers le monde en raison de ce livre-là. Et j'avais en même temps, j'écrivais des films en même temps. Il y avait eu Le Sexe des Étoiles qui avait eu, on a remporté 10 prix internationaux. Donc, c'était une période où j'avais l'impression d'être tellement privilégiée. Je me disais, comment rendre ça? Que faire avec ça? Je peux pas juste rester là à moisir dans ma chance, t'sais. Donc, m'intéresser à ceux qui avaient moins, justement, qui ont vraiment pas de chance, là, c'était la moindre des choses.
1: C'est beau. Moisir dans ma chance. C'est la première fois que j'entends ça, parce que on relate toujours la perspective contraire. On voit ça comme un accès à la lumière, à la beauté.
0: On peut
1: moisir dans la chance.
0: Oui, absolument.
1: Ah ouais, hein?
0: Dans le privilège, on peut complètement être détruit par le privilège. C'est-à-dire devenir totalement imbu dans sa bulle, imbu de soi-même, et ne pas s'apercevoir qu'on va mourir.
1: Oui, on le voit avec les milliardaires, hein, qui défient la mort aussi. Hein.
0: Qui essaient.
1: Oui, exact. Vous avez aussi beaucoup mis en scène, Monique Proulx, des personnages issus de l'immigration dans votre littérature. Dans un entretien que vous avez accordé en 2021, vous avez dit, en parlant de ce recueil de nouvelles, que vous l'avez écrit pour décrire le miracle du vivre ensemble, pour rendre hommage aux Montréalais de toutes les souches, c'est Aurore Montréal, notamment aux immigrants. Aujourd'hui, est-ce que vous voyez toujours ce miracle-là? Il y a beaucoup de politiciens qui ont un discours anti-immigration.
0: Là, l'époque me désole. Vraiment, honnêtement, l'époque me désole. Cette espèce de poids qu'on fait peser sur les épaules des immigrants, alors qu'ils sont le renouvellement, la richesse, et surtout, je veux dire, ce sont des gens qui ont besoin de venir ici. Et on a besoin d'eux, on a besoin de 109, ils peuvent nous apporter énormément. Et soudain, ils sont venus, ils sont vus comme des intrus, des salopards même, tu sais. Et je trouve les gouvernements, un après l'autre, moi, je vais voter pour celui qui va dire oui à l'immigration. Alors, je ne sais pas si je vais voter aux prochaines élections. Parce que je trouve qu'ils sont tous, sauf Québec solidaire peut-être, ils ont tous ce regard froid, comme si l'univers avait pas changé, comme si on pouvait se refermer, ferme les frontières, qui crèvent à l'extérieur, qui crèvent tous, on peut pas en prendre plus que ça. je veux dire, là, qu'est-ce que c'est, là? T'sais, combien de temps on va pouvoir maintenir ça, là? Le reste de la planète va disparaître, puis nous, on va avoir des barricades pour pas que les gens entrent.
1: Mais vous les connaissez, les arguments, on les entend, là. La capacité d'accueil, par exemple. On dit que ça a une incidence sur la crise du logement, sur les services aux citoyens, sur l'éducation, sur les hôpitaux. C'est le discours qu'on va entendre pendant la campagne électorale. Mais,
0: moi, j'y crois pas, honnêtement, j'y crois pas. Parce que je pense que tu peux... Regardez présentement la chose la plus horrible qui existe, c'est ceux qui sont déjà là. Et qu'on envoie. Ceux qui sont déjà là, qui sont déjà installés, oui. Qui sont pas du tout lourds, là, parce qu'ils échappent soudain.

0: le mouvement, la loi. Je veux dire, les immigrants qui sont là depuis 2 ans, ou presque 2 ans. La fin du PEC, c'est ça. Ça, c'est monstrueux. Ça, il faut le dire, c'est monstrueux. Cette chose-là, les gens qui sont déjà installés, qui donnent déjà leurs ressources, leurs richesses à la société, qui sont aimés, on a besoin d'eux, les employeurs le disent, il ne faut pas qu'ils s'en aillent, on est dans le trou. Quand vous vous promenez dans les hôpitaux, qui vous voyez? Vous voyez des Haïtiens, vous voyez des Africains, vous voyez des gens d'ailleurs. C'est eux qui font toute la sale job qu'on ne veut pas faire ici. Et puis là, on est en train de les bouter hors comme si c'était des objets transportables. T'sais. Moi, je trouve ça monstrueux. Là je trouve que le regard doit changer. Là.
1: Merci d'être avec nous, Monique Proulx. Merci vraiment.

0: accueille pour cette heure, ce grand entretien, alors que vous avez publié le 31 mars dernier votre 7e roman. C'est un très, très beau roman. Monique, Le bien ne fait pas de bruit, c'est une histoire qui s'inspire librement de la véritable relation qui a existé entre la célèbre écrivaine Gabrielle Roy et sa voisine Berthe Simard. Berthe Simard, vous l'avez connue à l'été 2000, alors que vous faisiez une résidence d'écriture au chalet de Gabrielle Roy à Petite-Rivière-Saint-François dans Charlevoix. Alors, parlons de Berthe Simard, parce que c'est à elle que vous rendez hommage. Vous l'appelez Flora dans le roman. Mmh. Qui était-elle et pourquoi vous avez eu envie d'écrire sur elle, Monique Proulx?
1: J'ai pas eu envie tout de suite d'écrire. Ça a pris quand même plusieurs années.
0: Elle vous l'a demandé un peu aussi.
1: Elle m'a demandé de la regarder, de la voir. Parce que je suis allée la voir pour une visite de civilité, pour m'en débarrasser pour le reste de l'été, parce que j'étais là pour écrire. Là. Je voulais écrire, je voulais pas être dérangée par personne. Donc, la première semaine, quand je me suis installée, je suis allée la voir et elle m'a complètement pris le cœur, je dirais. Quand je suis venue pour m'en aller, elle m'a pris les mains, elle les a mises sur son front, puis elle m'a dit « Revenez me voir ». Et c'était un ordre et une prière. Et c'était en même temps un rappel qu'elle a tout donné à tout le monde, tout le temps. Et je me suis rendu compte à quel point, en la fréquentant cet été-là, qu'elle avait été le dernier rempart de tous ses frères et sœurs, son père, sa mère. Elle les a accompagnés jusqu'à la mort. Elle a élevé son neveu, sa nièce. Elle n'a jamais eu d'enfant. Elle n'a jamais eu le temps d'avoir des enfants. Et peut-être pas le goût, je sais pas. Et à Gabrielle Roy, elle a tout donné aussi. Elle a donné l'occasion, entre autres, d'écrire pendant 30 ans, les 30 années, je dirais, de production de Gabrielle Roy. Gabrielle, elle lui doit, je dirais.
0: Comment vous expliquez ça? C'est une relation, on pourrait presque l'expliquer, en tout cas dans la façon dont vous la construisez dans le roman, de codépendance.
1: Oui.
0: Comment vous expliquez que Gabrielle ait eu autant besoin?
1: Mais Gabrielle avait toujours besoin, si on suit son histoire, oui. Elle s'installait quelque part lorsqu'elle était prise en charge par quelqu'un. Alors les lieux qu'elle a fréquentés avant de s'installer à Petite-Rivière, je pense qu'elle était dans le canton de l'Est à un moment donné, il y avait toujours quelqu'un qui prenait soin d'elle. Elle avait absolument... On rêve tous de ça, remarquez. On voudrait tous, comme écrivain, avoir quelqu'un qui vient te porter ton petit thé l'après-midi ou qui te fait ton repas, tu sais, puis inquiète-toi de rien, fais juste écrire, tu sais, mais ça n'existe pas.
0: Ben pour les écrivains multimillionnaires, peut-être.
1: Ou pour les hommes écrivains qui ont des femmes, tu sais, bon, mais moi...
0: Les femmes écrivaines n'ont pas des hommes à leur
1: non,
0: service.
1: C'est très rare. Donc, c'est normal, peut-être, dans le cas de Gabrielle Roy, elle était habituée de se faire prendre en charge. Elle aimait ça, elle avait besoin de se sentir... Et c'est pour ça qu'elle s'est installée à Petite-Rivière aussi, elle a eu tout de suite cette voisine tellement accommodante, tellement serviable. Et là, elle a pu se reposer, ne faire qu'écrire, ne pas s'intéresser aux pratiques. Donc, je veux dire, elle a pris tout ce que l'autre lui offrait. C'est pas qu'elle était... Elle a pris tout ce qui était offert.
0: Ouais, quelle était la vision que Berthe avait de Gabrielle Roy? Parce que c'est elle qui va...
1: Pas du tout la mienne.
0: Non, c'est ça. Comment va vous raconter cette relation-là? Parce que c'est elle qui en fait le récit. Après ça, vous en faites ce que vous voulez comme écrivaine.
1: Grâce au personnage inventé qui est sa sœur, j'ai inventé une Émeline. Une Évelyne, qui est dit le fond de ma pensée.
0: Ah oui, non, mais Évelyne, je vais la citer, tiens. C'est terrible ce qu'elle va dire là, au sujet de la relation.
1: Elle t'aime pas, elle aime personne. Elle sert de toi comme d'un torchon.
0: Elle te donne rien, elle profite de toi, elle se sert de toi, pauvre innocente, tu vois rien, tu t'écrases dans ton eau. Oui, Madame Mire, merci Madame Mire.
1: Ouais,
0: ça, c'est Évelyne qui dit ça à sa sœur Flora, qui est Berthe, en fait, qui est la source de votre inspiration.
1: Ça me prenait une voix extérieure, parce que jamais Berthe me dit le moindre mot contre...
0: Qu'est-ce qu'elle disait, Berthe, sur son histoire avec Gabrielle?
1: Elle faisait simplement raconter, comme l'histoire du chalet, là, à la fin, là, elle me dit quand même... Juste dans une phrase, elle me dit, elle m'avait quand même promis le chalet. Eh bien, c'est tout ce qu'elle a dit. Mais elle a dit, je pense que le docteur Carbot trouvait que je le donnerais à quelqu'un d'autre, je m'en occuperais pas bien.
0: Mm-hmm. Elle lui a pas donné le chalet.
1: Mais c'est ça qui est un des nombreux drames. Toute l'histoire des trois maisons dans le livre, c'est authentique. C'est arrivé à Berthe, alors.
0: L'expropriation. La maison du père.
1: Et ensuite, la maison donnée par une voisine peintre qui lui donne une maison pour 25 $ et qui lui est enlevée aussi. Donc, et pour Berthe, et pour nous tous, une maison, c'est important. Ou un toit, c'est important.
0: Ben oui. Bien sûr. Bon, alors parlons de Gabrielle Roy, parce que c'est la figure aussi, au-delà du personnage de Berthe qui va devenir Flora, il y a la figure de Gabrielle Roy. Bon, ouais. Vous l'appelez Marguerite Mire, mais même les romans que vous racontez, c'est les romans de Gabrielle Roy, là. C'est drôle parce qu'en 2008, Jean Fugère, ouais. que nous aimons d'un amour inconditionnel, écrit cette critique sur votre roman Champagne, qui paraît en 2008, là. Je le cite, un grand roman très, très beau, très bien maîtrisé, très humain. C'est La détresse et l'enchantement de Monique Proulx. Bon, elle est qui pour vous, Gabrielle Roy? Il faut mettre ça au clair. D'abord, avant de continuer à parler de ce très beau roman là, que vous lui consacrez d'une certaine façon, Monique Proulx.
1: Ouais, parce qu'au début, j'avais une dent contre elle. Et je me suis rendu compte que ça tenait pas la route, malgré les propos d'Evelyne. Je pense que ma Marguerite est authentique. Alors, c'est pas une manipulatrice dans le sens sournois du mot. C'est quelqu'un qui est complètement dévoré par sa mission, comme je disais tout à l'heure. Elle est elle-même sujette à un dieu qui est le dieu de l'écriture. Elle est obligée, elle souffre même, elle est obligée. Ce dieu implacable l'assoit à son bureau tous les jours. Et donc, tout est assujetti à son œuvre. L'œuvre devient comme une espèce de devoir. Elle ne peut pas échapper à ça. Donc, tout le monde doit donner à ce dieu-là.
0: Exact. En fait, ça pose plusieurs questions très intéressantes sur la littérature. Ouais, est-ce que les livres sont plus importants que les êtres humains?
1: Oui, c'est la question que je pose.
0: Oui.
1: Et je n'ai pas de réponse.
0: Est-ce que les histoires sont plus importantes que la vie, que les gens qui habitent la vie? Est-ce qu'il faut tout donner quand on est écrivain? Parce que c'est ça qu'a fait Marguerite Mire, ouais. Gabrielle Roy, là.
1: Il faut être un miroir de la vie. Il faut être en résonance. Elle était en résonance avec la vie. Une fois que les livres sortaient, les livres devenaient en résonance avec la vie. Donc, c'est pas vrai, cette histoire-là, que les livres s'opposent à la vie, dans le fond. Les livres naissent de la vie et ils rendent... il donne une vision de la vie qui est celle de l'auteur, mais pas seulement. L'auteur attrape des choses malgré lui, alors ce qu'il rend dans ses romans, c'est quelque chose que la vie lui a dicté et qu'il rend à son tour. Donc, il y a vraiment une sorte de communion entre les deux.
0: Ah ben là. Oui, et puis un livre réussi, c'est un livre qui nous propose un dialogue avec nous-mêmes.
1: Absolument,
0: aussi, bien sûr,
1: absolument.
0: C'est un exercice d'introspection, ouais. La littérature. C'est pour ça que c'est passionnant aussi.
1: C'est juste l'exercice de l'écriture. Est-ce qu'on a le droit d'échapper à son devoir d'être humain pendant qu'on est en train... Et pas seulement l'écriture, ça peut être un peintre, ça peut être n'importe quel
0: artiste. Tous les artistes.
1: Tous les artistes.
0: Les musiciens.
1: Oui, oui, ouais. Absolument.
0: Est-ce qu'ils ont le droit d'être des vampires? Parce que Marguerite Mire, elle va s'accaparer la vie de...
1: Oui.
0: De Flora, là. Ouais, j'imagine que Gabrielle Roy a fait la même chose avec Berthe aussi, quand vous dites, elle lui a tout pris. Bon, est-ce que les histoires appartiennent à tout le monde?
1: Moi, je pense que oui. Ouais. Ça a été d'ailleurs mon grand drame avec Pierre Foglia, dont on parlait tout à l'heure.
0: C'est pourquoi que donc?
1: Parce que...
0: Éclaircissons le mystère. On l'a perdu, Pierre, malheureusement. C'est un grand écrivain, Pierre Foglia.
1: C'est un grand écrivain. Ouais. Je l'aimais. Et moi, c'était un grand chagrin de ne pas m'être réconcilié avec lui avant sa mort.
0: Bon, il y a eu vraiment une chicane.
1: Il y a eu une chicane parce qu'il n'a pas pris que je prenne un extrait de sa vie réelle. C'est-à-dire qu'il était venu me voir à la campagne. Ouais. Il écrivait des chroniques sur le monde ordinaire.
0: Exact.
1: Et moi, ça m'a donné l'idée de cette nouvelle que je trouvais fabuleuse, qui s'appelle Madame Bovary, où c'est l'histoire d'une petite femme de banlieue qui reçoit la visite d'un journaliste célèbre qui vient faire des chroniques sur tout le monde, et qui tombe en amour avec lui, et qui est complètement déçu, désemparé, quand il la clenche dans un papier après. C'est simplement ça, l'histoire. Mais lui, il a trouvé ça d'une cruauté immense, même si lui-même faisait toujours ça avec les gens qu'il interviewait, et il s'en servait comme matériel. J'ai essayé, on a échangé, j'ai relu les courriels qu'on s'échangeait, là, où il a fini une des dernières phrases qu'il me dit. C'est « Madame, vous êtes un crocodile ».
0: Oui, mais il écrit dans une chronique. Et il dit aussi que vous avez cette grande qualité d'obtenir ce que vous voulez des autres. Et là, on revient au thème du roman, quand même.
1: La manipulation.
0: Non, mais d'entrer en relation avec des gens... C'est un peu ce qui vous reproche, mais je suis pas en train de dire que Pierre Foglia a raison, mais non. Ce qu'on pourrait reprocher aux écrivains, en tout cas, le personnage de Marguerite Mire, c'est ça qu'a fait là.
1: Mais quand quand il y a une œuvre qui se pointe, moi, j'avoue que il y a pas grand sujet que je refuserais de traiter si je sens qu'il y a une œuvre importante qui peut naître de ça, honnêtement. C'est jamais une question de détruire quelqu'un. Il y a toujours un fond. Il faut un fond de vérité, d'honnêteté profond. Mais en même temps, une bonne histoire, tu peux pas résister à ça. Donc l'histoire de Foglia, je la trouvais tellement bonne que je me disais, il y avait une partie en moi qui disait, tant pis s'il veut pas, je la publie cette nouvelle-là. Et j'écris son nom. C'est ça surtout qu'il a pas pris, c'est le fait que je lui dédie. Ça, c'est vrai que c'était, je crois, une erreur. C'était une erreur.
0: Oui, c'est fou parce que vous racontez une anecdote qui met en lumière un peu le propos même du plus récent roman que vous publiez. Et il y a quelque chose de très important dans ce roman-là. Encore une fois, on y revient, c'est le rapport à la nature. Parce que pour Berthe, qui devient Flora, d'ailleurs, vous transposez l'histoire. Ça se passe à une autre époque. 94 au départ, puis vous racontez le Rwanda un peu, vous racontez le Balkan,
1: le sida.
0: On est à l'aube du deuxième référendum parce que Jacques Parizeau va être élu en 94. Il promet un référendum pour 95. Pourquoi vous la transposez, l'histoire, à une autre époque où elle s'est passée réellement?
1: J'avais envie de la mettre à ma main, tout simplement. Donc, je l'ai transposée dans Laurentides, qui est une région que je connais infiniment plus que Charlevoix.
0: Exact.
1: Et j'ai transposé dans un temps que je pouvais, je pouvais faire alternative. Des choses, mettre des lumières particulières que j'avais envie de faire traverser le sida, tout ça. J'avais envie que ça, le COVID qui en soit question, mais à peine. J'avais envie que ça soit une contemporaine pour qu'on sente que une femme comme elle, ça existe encore.
0: Oui, c'est intéressant parce que c'est un hommage, en fait, aux femmes comme elle que vous faites. Elle vous l'a un peu demandé, hein, de raconter sa vie. Vous dites que sans des personnages comme ça, le monde s'écroule, en fait.
1: Oui, ils soutiennent le monde. C'est leur amour qui fait qu'on n'est pas complètement désespéré. C'est des mères, souvent. Elle n'était pas mère.
0: Oui.
1: C'est une mère sans enfant, disons. Mais c'est des mères, c'est des sœurs, c'est des femmes, souvent. Des infirmières, c'est ça.
0: C'est le care, hein? C'est le vocable du care.
1: Exactement. Oui. C'est celles qui font que la vie est encore viable.
0: Oui, puis il y a peu de place pour ces personnages-là dans la littérature. Est-ce que je me trompe?
1: Il n'y en a pas. Il n'y a pas de place. D'ailleurs, c'est pour ça que quand j'ai écrit ce roman-là, je me suis dit que ça ne plaira à personne parce que je sors justement de mes personnages flamboyants, étincelants, va dire... Je me suis dit, il n'y a même pas d'histoire. C'est ce que je me dis à chaque fois que j'écris un roman. Il n'y a pas d'histoire. Mais à la fin, je me dis, ben voyons, il n'y a pas d'histoire, Monique. Mais finalement, l'histoire, c'est justement le fil des gens avec leurs émotions. Ça finit par faire une histoire.
0: Oui.
1: Et là, c'est deux saisons, deux étés. Donc, il y a une histoire, mais il y avait quelque chose qui m'échappait dans ce roman-là. C'est comme si ce personnage-là veillait au-dessus de moi et me guidait. Il y a des choses qui sortaient avec une telle facilité. Bon, l'écriture, pour moi, c'est toujours laborieux quand même, mais ce qu'il y avait à sortir sortait avec une telle limpidité que je me disais, ça ne peut pas être bon. C'est trop facile.
0: Ça, c'est drôle, vous êtes comme Philip Roth, il faut souffrir. Oui, il a dit ça, lui.
1: Ouais.
0: Mais peut-être parce qu'elle vous accompagnait, parce que c'est rare qu'on répond à une demande de quelqu'un que l'on rencontre.
1: Ouais. Puis qu'on est aussi collé sur quelqu'un qui existait, ce qui fait qu'il y a des choses, tout ce qui arrive dans le livre qui ne lui est pas nécessairement arrivé, se serait passé de cette façon-là. C'est-à-dire, elle aurait réagi de cette façon-là. Je sentais que j'étais tellement collée sur elle que tout ce que je lui faisais dire, c'était ce qu'elle aurait dit si elle avait été dans cette position-là. Ça ne veut pas dire que si elle avait l'occasion, si elle avait pu lire mon roman, qu'elle aurait été d'accord.
0: Elle est décédée, hein?
1: Oui, elle est décédée depuis 2015, donc ça fait 10 ans.
0: Oui. Quelle relation pensez-vous qu'elles ont eue, Gabrielle Roy et
1: Berthe? On m'a posé cette question.
0: C'est fou parce que on sent qu'il y a quand même un amour qui va au-delà peut-être de l'amitié. Il y a quelque chose d'un peu incible, pas permis, interdit. Est-ce que...
1: J'ai rien d'autre à en dire que ce qui est dans le roman.
0: Ouais.
1: Ouais.
0: C'est évoqué.
1: On peut.
0: C'est comme un coup de foudre un peu quand même.
1: Oui, une sorte de coup de foudre. Et en même temps, une reconnaissance d'une espèce d'âme sœur, malgré tout le contexte qui est tellement différent, se rendre compte que quelqu'un vit pour la même chose. C'est une forme d'amour. Je peux juste

0: dire ça. C'est une forme d'amour.
1: Clairement.
0: Mais qui n'est pas allé dans le charnel, ça, c'est certain.
1: Vous avez posé la question, j'imagine. Il reste 2 minutes à cet entretien qu'on a ensemble. Quand vous êtes venu sur le plateau de Tout peut arriver, le 4 avril, vous avez dit, il faut choisir de voir la beauté. Qu'est-ce que ça veut dire, Monique?
0: Ça veut dire que ça nous appartient, le désespoir ou la joie. Malgré toute la laideur qu'on peut voir, malgré les monstruosités qui se passent, il nous appartient de chérir ce qui est bon et ce qui est beau, et ça existe. Et je veux dire, des fois, c'est des gens, c'est les réactions des gens, par exemple, en état de guerre, c'est non seulement les victimes, mais c'est ceux qui sont obligés de faire des choses qu'ils font pas nécessairement. C'est voir l'humanité dans la déshumanisation. C'est de continuer de voir que tout n'est pas perdu. C'est pas possible de dire que tout est perdu. Donc, il y a quelque chose, il y a un devoir. On porte un devoir de joie. Moi, je crois fondamentalement ça. Et c'est pour ça que la nature est si importante, pour nous redonner peut-être des munitions quand on est dans Montréal trop longtemps, dans les nids de poules, la saleté. Même à ça, il y a des choses merveilleuses. Les arbres sont
1: oui,
0: tout l'été.
1: C'est puis, le beau moment de l'année.
0: Et puis, je veux dire, les gens sont tellement souriants. Là. Il y a tellement des gens agréables. Tu sais. Il y a toujours quelque chose de beau quand on décide de porter notre regard dans cette direction-là.
1: C'est un exercice, en fait.
0: Oui, c'est un exercice.
1: Monique Proulx, ça a été un honneur et une joie, justement, de passer une heure avec vous. Ce nouveau roman, je l'ai dit, c'est une réussite absolue. C'est un roman à lire l'été.
0: Ouais.
1: Pour que la contemplation de la nature. J'imagine les gens dans un hamac, dans un parc.
0: Ouais.
1: Pourquoi pas, s'ils
0: dans
1: sont
0: un,
1: pas
0: dans actifs. Un café.
1: Voilà. Le bien ne fait pas de bruit, comme tous vos romans. Il est paru chez Boréal. Merci énormément d'avoir
0: Merci
1: été avec
0: vous.
1: Nous.
0: Merci.
1: Ça m'a fait vraiment plaisir.

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4: Ici Rebecca Kwan, voici les informations. Des Vénézuéliens qui vivent à l'étranger ont décidé de retourner dans leur pays afin de soutenir leurs proches et aider les équipes qui tentent de porter secours aux victimes du double tremblement de terre de la semaine dernière. Le bilan le plus récent fait état de plus de 1 700 morts et les Nations unies estiment qu'environ 50 000 personnes seraient portées disparues. Pendant ce temps, les répliques se succèdent. Un séisme d'une magnitude de 4,6 a été ressenti dans la région de Caracas. Reportage d'Anne Levasseur en Colombie, à la frontière avec le Venezuela.
5: De Cucuta, Rizela, vénézuélienne d'origine, n'a pas hésité à répondre à l'appel à l'aide de son peuple, d'autant qu'il sait comment il a souffert.
6: Si alguien quiere saber de qué color es el dolor.
5: S'il y a un peuple qui connaît la souffrance, ce sont les Vénézuéliens, dit-elle. On a eu de tout, la dictature, la faim, la misère. Des vêtements, de l'eau, des médicaments, trois camions ont déjà pris la route de Caracas, un trajet d'environ 14 heures. D'autres suivront tant que les besoins seront là. Pour Gisela, cette catastrophe naturelle révèle les failles d'un système en ruine depuis des années. Pas de programme ni de politique sociale pour faire face aux urgences. Personne n'était préparé, déplore-t-elle. À la frontière, Alex Diaz, lui, répond à un tout autre appel à l'aide.
7: Quiero llegar rápido porque esta es la despedida de mi familia, de mi papá, de mi hermano.
5: Je veux arriver rapidement pour dire adieu à ma famille, mon père, mon frère, dit-il, les yeux remplis de tristesse et de fatigue. Sa famille habitait Guaira, lui en Argentine. Il ne les avait pas vus depuis des années, faute de moyens pour faire le voyage. Il rentre aujourd'hui avec rien d'autre qu'un petit sac à dos et un casque d'escalade.

0: ayuda a mi papá, pero quedan gente por salvar, por ayudar.
1: S'il n'a pas pu être là pour aider les siens, il espère le faire pour d'autres. Isène Levasseur, Radio-Canada, à Cúcuta, à la frontière du Venezuela.
2: Deux enfants ont été retrouvés morts dans une résidence d'Ottawa et le corps de leur père a été découvert dans un véhicule à une soixantaine de kilomètres de la ville. La police d'Ottawa a fait le point sur les événements. Les détails avec Anne-Charlotte Carignan.
3: La police d'Ottawa affirme que deux frères âgés de 7 et 12 ans ont été retrouvés dans la résidence de leur père, un homme divorcé qui vivait dans une banlieue du sud d'Ottawa à Findlay Creek. Un tiers a contacté les autorités lundi matin pour indiquer qu'il serait préférable de faire une vérification de bien-être à cette résidence. Lorsque la police s'est présentée vers 10 heures lundi matin, c'est à ce moment qu'ils ont découvert les corps des deux enfants. La police croit qu'il s'agit d'un double meurtre commis par le père suivi d'un suicide. Le père a été retrouvé mort dans un véhicule incendié à Kemptville dans un stationnement de covoiturage. C'est ce qu'expliquait la constable Fern John Simmons.
4: Il s'agit d'une enquête complexe qui se menait par l'unité d'homicide de service d'Ottawa en collaboration avec la police provinciale de l'Ontario.
3: On ne connaît pas les motifs potentiels de ces meurtres. L'identité des enfants et du père demeure confidentielle par respect pour les familles. Pour le moment, l'enquête, elle, suit son cours, mais évidemment, ça fait énormément réagir dans la communauté. Un voisin explique qu'il ne sait pas comment il expliquera la situation à ses enfants. Le conseiller municipal de Findlay Creek, Steve Desroches, a déclaré sur les réseaux sociaux être sous le choc et attristé par les morts tragiques de ses deux enfants. Ici Anne-Charlotte Carignan, Radio-Canada, Ottawa.
2: En terminant, en Colombie-Britannique, 6 personnes sont présumées mortes après le naufrage d'un bateau survenu près de Vancouver dimanche. 4 personnes ont pu être secourues. 2 d'entre elles se trouvent toujours dans un état critique. Francis Plourde a préparé ce qui suit.
5: Le drame s'est produit dans le détroit de Georgie, à environ 10 000 nautiques de l'aéroport de Vancouver. Le bateau Nolisée, parti du village de pêche de Steveston, a commencé à prendre l'eau avec 10 personnes à bord. Un couple de plaisanciers a aperçu des naufragés et lancé l'appel à l'aide.
6: And then he turns around and says, I see a person in the water. And I'm like, what?
5: Dorothy Stauffer explique qu'ils naviguaient dans le secteur quand elle et son mari ont vu 5 personnes à l'eau. Ils ont réussi à hisser 3 survivants à bord, mais ont perdu la trace des 2 autres. Les secours ont ensuite repêché une 4e personne. Selon la GRC, un homme de 26 ans et une femme de 33 ans ont obtenu leur congé de l'hôpital, mais 2 autres passagers de 28 et 33 ans reposent dans un état critique. Quant aux 6 disparus, 4 hommes et 2 femmes, les recherches pour les retrouver ont été suspendues. Aucun des passagers ne portait de gilet de sauvetage et la température de l'eau rend leur survie peu probable.
7: C'est jamais une décision qui est prise au légère.
5: Le capitaine de corvette Michael Derry est porte-parole au sein des forces maritimes du Pacifique.
7: Une fois que c'est rendu que la probabilité de survie a été dépassée, c'est là typiquement qu'on dit OK, c'est rendu la nuit, les chances qu'on les retrouve à temps sont dépassées.
5: La GRC tente maintenant de localiser l'épave qui pourrait se trouver dans des eaux très profondes et de repêcher les corps. Ici Francis Plourde, Radio-Canada, Vancouver.
2: C'est ce qui conclut les informations. Merci d'être à l'écoute.

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0: Aujourd'hui, pourquoi les toitures végétalisées poussent ailleurs, mais pas beaucoup au Québec? Une discussion avec Antoine Trottier du Laboratoire sur l'agriculture urbaine et Roxane Miller de Sopranature. Bonjour.
1: Bonjour. Bonjour.
0: Une machine distributrice à fruits et légumes bio repérée à Paris par Magali Simard-Galdès. Bonjour Magali.
2: Bonjour Catherine.

0: La lutte contre une déchetterie sauvage à l'origine d'une mobilisation citoyenne dans Lanaudière, une histoire racontée par Simon Paris-Poupard, sociologue et vidangeur. Bonjour.
1: Bonjour Catherine.
0: Examiner les bénéfices des purificateurs d'air, c'est la mission de nos agents doubles Ilric Duhamel et Danaé Audet-Beaulieu. Bonjour.
2: Bonjour. Salut Catherine.
0: Feu vert, c'est parti.

0: Ce 28 septembre, c'est la Journée internationale du droit d'accès à l'information. Alors, on a lancé la question sur les réseaux sociaux de Radio-Canada Environnement. Quel genre d'information sur l'environnement vous semble le plus important? Et comme, évidemment, dans le titre de cette journée, il est question du droit d'accès à l'information, bien, il y a des gens qui sont allés justement du côté de la transparence. Claire qui dit toute l'information contenue dans les certificats d'autorisation et tout ce qui concerne les intrants et les rejets des usines, les avis d'infraction et les condamnations. Thilou qui dit les chiffres de pollution, les vrais chiffres de toutes les entreprises dans le monde devraient être faciles à voir sur Internet. Ainsi, on pourrait boycotter une entreprise qui pollue et favoriser la moins polluante. Caro qui dit la teneur des contaminants industriels rejetés dans les cours d'eau, mais dont les informations ne sont pas publiques pour des raisons économiques ou pour protéger les secrets industriels. Alors ça, c'est beaucoup du côté de la transparence, du droit d'accès à l'information. Mais j'ai envie d'entendre vos réponses à vous autour de la table. Ilric Duhamel, qu'on retrouve avec plaisir.
1: Ben, moi aussi, je vais de la direction de la transparence, surtout au niveau des avis scientifiques. Puis on le voit quand il y a des études environnementales pour des projets. L'avis scientifique, je le trouve important pour que les gens comprennent si, bon, la décision est prise en partie en se basant sur la science ou s'il y a d'autres considérations, pourquoi pas des considérations économiques ou autres qui influencent justement au final la décision qui est prise par les gouvernements.
0: Donc, toute l'information qui motive les décisions, c'est ça que je comprends.
1: Exact.
0: OK. Antoine Trottier, spécialiste du bâtiment, des toitures végétales. Je ne sais pas si sa réponse va aller dans ce sens-là.
2: Bien, j'ai peut-être un pas de côté, moi, c'est peut-être plus sur tout le processus des appels d'offres où je trouve c'est un peu mal fait. On n'encourage pas la qualité, on va vraiment juste sur le bas prix, puis je trouve qu'on passe à côté de plein de belles opportunités.
0: La loi a été améliorée, mais elle n'est pas encore utilisée à son plein potentiel, disent les experts en ce moment. Oui, la loi sur les marchés publics. Ouais,
2: puis il y a des exemples dans le monde où ça fonctionne mieux, où il y a des mécanismes où on devrait être comme ça, mais non, ça n'a pas changé ici.
0: Oui, Roxane Miller, elle aussi spécialiste des toits végétaux, on va en parler dans quelques instants.
3: Ben, en fait, si on parle d'accès à l'information sur la facilité qu'on a retrouvée, par exemple, l'analyse de cycle de vie d'un produit ou quoi que ce soit, c'est pas encore vraiment réglementé. Fait que même au niveau des appels d'offres, si nous, on veut proposer des produits ou des systèmes qui sont plus environnementalement safe ou écologique ou des meilleurs produits, on n'a pas de façon de l'homologuer. Vraiment,
0: parce
3: c'est
0: que
3: les
0: l'information ne circule pas assez.
3: Non, parce que la façon de les homologuer n'est pas standardisée.
0: Oui, je comprends. Oui, ça revient à cette question-là. Comment favoriser effectivement des marchés publics durables? Donc, on parle ici de tous les achats gouvernementaux, de tous les paliers de gouvernement,
3: même
0: qui pourraient
3: privé.
0: Avoir un gros effet incitatif, mais il y a de l'information qui doit circuler pour ça, c'est ce que j'entends. Danaé Audet-Beaulieu?
4: Moi, j'ai vu beaucoup de documentaires dans ma jeune vingtaine sur la qualité de l'eau, les pesticides et tout ça, puis bon, évidemment, l'information était accessible, mais elle n'était pas... c'est un documentaire qui a été vu peut-être par 100 000 personnes au final. J'aimerais ça que ça soit accessible
1: À
4: grande échelle, exactement. Ce genre d'informations-là, j'avais vu des documentaires, c'est plus d'actualité, mais sur les gaz de schiste aussi, qui rejetaient plein de produits dans l'eau que les gens buvaient. L'eau qu'on boit dans certaines communautés autochtones aussi. Je suis comme... Là, c'est le temps que ça sorte dans les médias puis qu'on en parle.
0: Il y a Geneviève qui dit « Combien de compagnies œuvrent ici, bénéficient d'un permis d'enfreindre des règlements environnementaux? Combien de ces compagnies sont aussi subventionnées par nos gouvernements? » Il y a aussi des idées, des informations plus positives qu'on devrait diffuser, selon Catherine Charbonneau, par exemple, la valeur écosystémique des espaces naturels verts. Malheureusement, en campagne électorale, ici à Rosemère, on a un gros enjeu. Je rappelle qu'il s'agit des élections municipales au Québec. La protection de l'ancien golfe. On voit des slogans tels que « J'aime l'environnement, mais l'argent ne pousse pas dans les arbres ». Slogan d'un parti. Alors, donc, c'est pour ça qu'elle parle de la valeur écosystémique des espaces naturels verts comme une information importante à faire connaître. Il y a aussi Robert Dupuis qui y va d'une manière très large. Plus d'informations sur les causes et les conséquences des changements climatiques. Il évoque entre autres les phénomènes migratoires qui sont causés par les changements climatiques. Il dit, vous pourriez parler du réchauffement des océans. Pourquoi est-ce que les gouvernements n'agissent presque pas? L'électrification, est-ce une vraie solution? Donc, beaucoup de questions de sa part. Simon Paré-Poupard?
5: Mais d'abord, je suis agréablement surpris de la qualité des commentaires.
0: Ah, c'est toujours comme ça. On a des super auditeurs.
5: Incroyable, franchement. Puis, de mon côté, bien sûr, je vais ramener le déchet à l'ordre du jour. Le déchet, bien sûr, il est en marge.

0: C'est-à-dire, les déchets ont un impact dans une région donnée. Les citoyens devraient, et les élus, être au courant de ce qui s'y retrouve réellement.
1: Absolument. Magali Simard-Galdès, qu'on retrouve à Paris aujourd'hui, une opinion là-dessus?
2: Oui, je rejoins certains des commentaires qui parlent de l'impact des entreprises, j'irais plus particulièrement sur leur consommation énergétique et plus particulièrement encore la consommation énergétique de l'intelligence artificielle. On en a beaucoup parlé. Puis il y a Bonpote qui a publié un rapport il y a quelques semaines et c'est choquant de voir à quel point on n'a aucune donnée sur l'impact environnemental de cette nouvelle technologie-là et à quel point c'est poussé partout. Donc, je pense que ça serait très intéressant de mieux savoir ce dont
1: oui,
2: il en est.
1: Oui, parce qu'on c'est vrai qu'on fonce et que c'est, comme tu le dis, là, que c'est poussé partout. Ouais. Passionnant tout ça. Il y a deux auditeurs. En fait, il y a Simon d'abord, quand je dis quel genre d'informations vous aimeriez avoir, il dit les solutions. Pour ça, vous êtes à la bonne adresse parce que c'est un peu l'approche de Feu Vert. Puis justement, il y a deux auditrices qui finalement évoquent des sujets dont on va parler aujourd'hui. Marie-Claude qui dit la santé environnementale, l'asthme, migraine, sensibilité chimiques multiples. De plus en plus de personnes sont malades à cause de la détérioration de la qualité de l'air. On fait d'émission aujourd'hui. On va parler de purificateurs d'air. Et France qui dit les lois qui portent sur l'environnement, les pouvoirs des municipalités en la matière. Ça rejoint un peu notre premier sujet, les toitures végétalisées.
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4: On parle souvent du verdissement de la ville. On va parler souvent au sol de mettre des arbres, de la canopée. Mais dans les centres-villes, comme le centre-ville de Montréal, c'est avant tout des toits qui sont minéralisés. C'est les toits qui sont des eaux de chaleur.
1: Une vidéo produite par le Palais des Congrès qui parle de son propre toit végétalisé ici. En 2009, Toronto est devenue la première ville en Amérique du Nord à adopter un règlement qui exige la construction de toits verts sur les nouveaux bâtiments avec ceux qui ont une superficie au sol supérieure à 2000 m². Le résultat, c'est qu'à Toronto, il y a plus de 10 millions de pieds carrés de toits verts maintenant. Il y a d'autres municipalités au Canada, on pourra en reparler, là, qui ont un peu emboîté le pas de manière variable d'un endroit à l'autre. On parle d'Ottawa, Halifax, Vancouver. Pendant ce temps-là, au Québec, le groupe de travail sur les toitures végétalisées dont nos deux invités sont membres, déplore que les normes demeurent ici très, très restrictives puis que ça freine l'implantation des toitures vertes. Et c'est de tout ça qu'on veut parler aujourd'hui avec Antoine Trottier, qui est coordonnateur au développement des infrastructures pour le laboratoire sur l'agriculture urbaine, et Roxane Miller, qui est directrice des ventes chez Sopranature. Sopranature qui fabrique des toits verts, Roxane.
5: Exact. Sopranature, qui est de la division végétalisation, valeur ajoutée de la toiture chez Soprema, qui est un manufacturier en enveloppe de bâtiment.
1: Sopranature, qui existe depuis 30 ans au Canada.
5: Exact. On a fêté notre 30e anniversaire.
1: C'est pas de commencer ça, là. Alors, d'abord, Roxane, on va se rappeler, qu'est-ce qu'on entend par un toit vert? C'est quoi un toit vert?
5: Essentiellement, ça fait partie de l'enveloppe de bâtiment. C'est pas un jardinière, par exemple, qu'on va installer. C'est vraiment une façon de construire la toiture. Puis essentiellement, toujours de la même façon, membrane antiracine, drainage, substrat de culture, une couche assez mince, puis des végétaux.
1: Alors, vous commencez par membrane antiracine, ça c'est pour éviter que les végétaux plongent dans le bâtiment, là?
5: Oui, parce qu'on remplace pas la membrane d'étanchéité. Le bâtiment, il est vraiment indépendant. Mmh. La membrane d'étanchéité est là, puis on va s'asseoir par-dessus.
1: Ah, je comprends, d'accord. Et la membrane d'étanchéité doit être bien vérifiée, évidemment, avant qu'on construise les étapes du toit vert. Si je vous demande maintenant, c'est quoi les avantages des toits verts, Antoine Trottier?
6: Ben, il y en a plusieurs. Il y a deux grandes catégories. Il y en a pour le propriétaire occupant, donc là, on va avoir un gain sur l'efficacité énergétique parce qu'il y a une portion isolante, surtout climatisante des toits verts. Après ça, il y a la durabilité. Les toits verts ont été développés en Allemagne dans les années 60-70 parce qu'il y avait des toits verts qui dataient de plus de 80 ans. Il y en a qui ont passé à travers la Deuxième Guerre mondiale. Puis, donc, on s'est rendu compte que le toit vert protégeait très bien la toiture.
1: Ouais. Vous dites que ça s'est développé en Allemagne dans donc après la Deuxième Guerre mondiale, c'est ça? Mais on s'entend que ça existe depuis toujours dans l'histoire de l'humanité.
6: Tout à fait.
1: Puis, on s'est servi de ça dans plusieurs cultures.
6: Oui, là, on parle de la toiture moderne.
1: OK, je comprends.
6: Ça a pris les bâtiments en béton armé, l'étanchéité, le goudronné, etc.
1: Comprends.
6: Puis après ça, c'est un peu par accident. Les étanchéités goudronnées étaient inflammables, donc on mettait du sable, du gravier par-dessus. Puis la végétation spontanée s'est installée là-dedans comme dans une craque de trottoir. Donc, ça est arrivé un peu par accident, mais on s'est rendu compte avec le temps que cette protection là faisait que la toiture durait 80-90 ans. Il y a des toits, les premiers toits verts en Suisse, il y en a encore qui existent. Ça fait plus de 100 ans qu'ils sont installés.
1: Donc, durabilité.
6: Oui.
1: Alors qu'il y a beaucoup de gens qui pensent le contraire. De quoi les gens ont peur en général quand on parle de toits verts? Ils ont peur d'infiltration, on parle d'incendie, des

0: fois, jusqu'à quel point c'est des mythes, ça?
1: C'est un peu, dans le fond, contre-intuitif de vouloir retenir de l'eau sur son bâtiment.
0: Ah, oui.
1: Donc, c'est essentiellement ça. Par contre, les produits sont vraiment adaptés, c'est fait pour ça. Puis oui, il y a l'idée de combustibilité qui est aussi une idée qui est fausse parce qu'en Allemagne, justement, la toiture végétale, elle est vraiment utilisée comme un retardateur de feu.
0: Ah bon?
1: Alors qu'ici, elle est vue comme une charge combustible.
0: Okay.
1: Fait qu'il y a certains paramètres à respecter pour s'assurer que s'il y a un feu de broussailles, par exemple, qui va prendre sur la toiture, que ça va pas pénétrer dans le bâtiment. Mais c'est certain que ces idées préconçues-là sont difficiles à faire changer.
0: À déconstruire, mm-hmm. Oui. Antoine, on a commencé à évoquer les avantages pour mm-hmm. la personne qui occupe le bâtiment. Donc,
2: oui.
0: Meilleure isolation thermique, meilleure climatisation
2: oui.
0: plus facile.
2: Oui.
0: Il y a des avantages pour le milieu aussi.
2: Ben, c'est surtout comme ça que ça a été développé parce que les villes se sont rendues compte que c'était un bel outil, en fait, pour plein de choses. En Allemagne, surtout, c'était sur la gestion des eaux pluviales. Donc, c'est un bon, ben, comme Roxane le disait, c'est une bonne manière de garder l'eau sur place. Ça va aller chercher un certain volume, mais surtout, ça va retarder aussi l'eau d'écoulement, tu sais, qui va aller vers les drains. Ça va prendre plusieurs heures avant qu'elle se rende. Donc, on n'a pas un gros volume d'eau
0: parce
2: au même moment.
0: Il y en a une grande partie qui est transformée par le sol et en végétaux aussi, j'imagine, puis par évaporation.
2: Exact.
0: Il y en a une moins grosse partie qui se retrouve en égouttement.
2: Exact. Ben, en fonction de l'épaisseur, tu sais, du toit, de la pente, etc., on va être capable d'aller en capter un bon volume. Puis s'il y a plusieurs épisodes de pluie, un après l'autre, c'est sûr que le volume, il va changer. Donc, il y a une composante variable là-dedans.
0: D'accord.
2: Donc, il y a certaines villes qui ont dit, ben, les toits verts, on trouve ça intéressant comme outil de rétention d'eau. Il y en a qui disent, ah, c'est trop difficile à calculer comme à Montréal. On a de la misère les ingénieurs ont de la misère à mettre une valeur fixe là-dessus. Donc, ils ne considèrent pas, là, dans un outil comme un parc éponge, exemple, ou un autre outil de rétention d'eau en ville, on ne le considère pas.
0: Alors que vous considérez que l'information maintenant, elle est solide, elle est disponible?
2: Ça fait très longtemps.
0: Qu'elle existe. Roxane, qu'est-ce que c'est la clé du succès à Toronto? Comment on est arrivé à avoir ces 10 millions de pieds carrés de toits verts?
1: Mais c'est vraiment à travers la réglementation, puis à travers des groupes incitatifs, des regroupements d'experts du milieu, un peu comme le GTTV, dans ce cas-là, Green Roof.
0: GTTV, c'est le groupe de travail sur les toitures végétalisées ici au Québec.
1: Anciennement, allié à BDQ, qui est le Bâtiment durable Québec, anciennement CAGBC, là, le Green Building Council.
2: C'est eux qui gèrent la certification LEED, en fait, des bâtiments au
0: Donc,
2: Québec.
0: En Ontario, il y a eu comme ça une mobilisation à Toronto par des groupes qui étudiaient la question.
1: Qui ont fait beaucoup de lobbying, qui ont été très proches des décideurs publics, puis qui sont allés faire un beau regroupement d'informations, puis de le présenter d'une façon très assidue. Disons que les personnes qui gèrent ce groupe-là sont vraiment très persistantes.
0: D'accord. Est-ce que vous prenez des cours avec eux de lobbying pour que ça se passe au Québec?
1: Ben, en fait, on fait partie. Moi, ça fait une dizaine d'années que je travaille avec GRHC, Green Roof for Healthy Cities.
0: Parce que vous travaillez beaucoup à Toronto. Hein, avec
1: exact.
0: Sopranature.
1: Exact.
0: D'accord. Il y a donc, comme c'est dans la réglementation à Toronto, il y a même une pénalité prévue si on le fait pas.
1: Mm-hmm.
0: Et ce qui est intéressant, c'est que l'argent qu'on ramasse par la pénalité, on s'en sert directement pour que ça avance, pour encourager.
1: En fait, c'est qu'il y a une obligation, que ce soit un particulier ou au commercial, de végétaliser, comme vous l'avez dit, plus de 2000 m² de plancher, on doit végétaliser un 20%. Si on choisit de ne pas le faire, il y a une pénalité financière, puis là, elle est redirigée vers le Eco Roof Incentive Program qui va financer, je crois que c'est 100 $ du mètre carré, quiconque veut se faire installer une toiture végétale.
0: Ça va financer ceux qui n'ont pas l'obligation mais qui voudraient le faire,
1: exact.
0: Si j'ai bien compris.
1: Exact.
0: D'accord. Donc, à Montréal, en ce moment, si on veut comparer, il y a quand même un règlement, là, j'ai vu dans les notes, là, 26030, qui prévoit quand même, dans certains cas, qu'il doit y avoir un peu de végétalisation, Antoine?
2: Ici, on a plus le bâton que la carotte, là. Donc, il y a toute la réglementation de construction, elle existe. Donc, Montréal a un guide pour aider la construction, pour mieux la comprendre, pour les entrepreneurs, qui date de 2014. Puis, il y a des arrondissements où, quand on va faire une demande de permis pour la toiture, on va demander d'avoir soit une toiture blanche, une toiture réfléchissante ou une toiture végétale.
0: Ah, OK, on a le choix.
2: Ouais.
0: Ah, d'accord.
2: Puis, sinon, il y a toute la réglementation sur le pourcentage d'espace vert qu'on doit conserver au sol, qui peut entrer en ligne de compte. Certains arrondissements vont dire, ben, si vous mettez un toit vert, ça va compter pour de l'espace au sol. Donc, il y a moyen de négocier un peu. Là.
0: Donc, il n'y a pas une partie du règlement qui dit ça doit absolument être fait pour tel type de bâtiment, avec telle superficie?
2: Il y a des arrondissements qui ont fait des pas dans cette direction-là, mais je pense pas que ça a été mis en place, que c'est effectif. Ouais. Donc, on veut calquer exactement la même réglementation qu'à Toronto. Qu'on voit maintenant même à Laval, oui. On voit même à Gatineau.
0: Laval est en avance sur Montréal. C'est intéressant de le signaler. Là. Oui, c'est ça. Roxane Miller, ça me frappe quand même. Là, à Toronto, on parle de 20% minimum qu'on doit végétaliser sur ces toitures-là, d'après le règlement. Mais vous avez beaucoup parlé de l'effet protecteur. Ça veut dire que le 80% du reste du toit est moins protégé, finalement.
1: Exact. Ça, c'est vraiment une décision d'affaires à prendre pour les propriétaires de bâtiments, parce que si on protège juste un 20%, ben le restant est exposé aux éléments, puis lui va être affecté par le temps de la même façon que le restant de la toiture.
0: Bien sûr. Ilric?
3: On parle de protection, Roxane, mais justement, quel genre de végétaux on va installer sur ces toits? Est-ce que c'est des arbres? Est-ce que c'est des plantes? À quoi ça peut ressembler?
1: On peut faire une conception de toiture végétale pour installer pratiquement n'importe quoi qu'on voudrait. Bon, elle a quelques exceptions près, là, avec un système racinaire
0: trop
1: agressif.
0: Peut-être pas un séquoia géant.
1: Exact. Parce que c'est la capacité portante du bâtiment qui va entrer en ligne de compte, mais essentiellement, ce qu'on veut, c'est des végétaux qui sont très, très résistants. Okay. Fait quelque chose qui n'a pas besoin de beaucoup d'eau, quelque chose qui peut prendre le plein soleil, que même si une sécheresse va revenir. Puis, quand on parle de gestion des eaux pluviales, c'est un peu contre-productif parce que les végétaux qui ont le plus gros effet d'évapotranspiration puis qui vont vraiment permettre d'accumuler beaucoup d'eau puis de laisser de place pour les prochaines pluies, ben eux, ils ont besoin d'eau. Mmh. Mais nous, ce qu'on installe, c'est des végétaux qui résistent à la sécheresse. Fait qu'il y a vraiment un jeu, dans le fond, au niveau de la conception. Des architectes de paysage, puis de nous, par exemple, en consultant, d'aller donner les bonnes informations. Mais règle générale, là, je dirais que 80% c'est fait en matelas prévégétalisé, des variétés d'orpin, de sédum, qui sont très résistants. Puis quand on l'installe, c'est green tout de suite, on quitte, puis le propriétaire est content.
0: Et c'est durable, on n'a pas à aller arroser toutes les semaines.
1: Non, pratiquement jamais.
0: Pratiquement jamais. Puis évidemment, selon la nature du projet, l'épaisseur du terreau qu'on va mettre va varier. Mm-hmm. Hein? Mm-hmm. Donc, pour ça, c'est les formules, ce que vous évoquiez, Roxane. Ça, c'est les formules les plus simples, avec moins épais de terreau. Mm-hmm. Est-ce qu'on peut dire que c'est les moins chères aussi, forcément?
1: Naturellement. Ouais. Dès qu'on va augmenter l'épaisseur de substrat, on va augmenter les coûts. Même chose avec les types de végétaux. Ça va augmenter. Si on met plus épais de substrat, on peut aller chercher une palette végétale qui est plus intéressante. Mm-hmm. Ça nécessite plus d'entretien, peut-être un peu d'irrigation.
0: Donc, c'est vraiment du cas par cas. On va faire un design.
1: Oui, c'est du cas par cas, mais règle générale, s'il y a une réglementation qui l'oblige, là, ça n'en revient pas mal tout le temps aux 100 mm, parce que, par exemple, à Montréal...
0: 100 mm étant l'épaisseur du terreau?
1: Exact.
2: C'est l'épaisseur minimale, en fait. Pour que ça survive au Québec.
0: 100 mm, c'est 10 cm. Là.
1: Exact. Ouais. 4 pouces, oui.
0: OK.
2: C'est un peu ça. Une des craintes aussi au Québec, c'est avec l'accumulation de neige, puis passer à travers l'hiver. C'est souvent une méconception ou en tout cas une interrogation des gens. Puis justement, il faut qu'avoir une structure qui est apte à recevoir le toit vert. Donc, c'est pas tous les projets qui vont être aptes à recevoir ça. Puis l'épaisseur de terreau va aller aussi en fonction de ce qui était prévu pour la structure.
0: Si j'ai bien compris, ça coûtera toujours moins cher de le faire en concevant la toiture en même temps qu'un bâtiment neuf. Si on veut le faire en, j'allais dire rétrofit, excusez-moi, mais si on veut le faire après coup, c'est toujours des coûts plus importants parce qu'il faut aller peut-être des fois retravailler la structure.
2: Ouais, à moins qu'on soit dans une étape où on fasse vraiment là des gros travaux, on enlève toute l'enveloppe, puis bon, c'était déjà prévu, là. Ouais. Mais c'est rare, là. Donc c'est pratiquement toujours moins dispendieux de le faire dès le début.
0: Quand même, les coûts sont souvent vus comme un obstacle. On a vu bien des projets aussi de construction, même des édifices gouvernementaux où c'est ce qui a été sacrifié à la fin parce que il y avait eu des dépassements. C'est là qu'une réglementation ferait une bonne différence, là.
2: Tout à fait. Puis, il y a des villes, en fait, où on peut comparer Montréal avec d'autres villes, mettons, comme Chicago. Puis, à Chicago, il y a des toits qui sont faits de manière volontaire, mais on voit que 80% des projets sont faits parce qu'ils sont requis. Donc, on voit le potentiel ici. Il y aurait beaucoup plus de toits verts s'il y avait une réglementation qui demandait à l'avoir, c'est sûr.
0: Moi, il y a un principe que j'évoque souvent, puis je me demande toujours si je me mets des lunettes roses en croyant ça, c'est que quand quelque chose devient la norme, les coûts baissent.
2: Ben oui.
0: C'est vrai? Dans votre domaine, ce serait vrai aussi?
1: Ben oui, certainement. Plus le volume, c'est juste un calcul dans le fond. Plus il y a de volume, puis plus c'est l'offre et la demande. Là, ça fait baisser les prix.
2: De ce que j'avais entendu, le coût de toit vert en Allemagne, où ils s'en installent le plus historiquement, c'est à peu près 3 fois moins cher qu'ici.
1: Même plus.
0: Oh, voilà. Ouais. Puis c'est pas réputé pour être un pays les moins chers au monde.
1: Non.
0: OK, là, on a un peu la preuve du concept. Là. Mm-hmm. Plus on en fait, plus ça devient la norme, plus les prix baissent.
2: Ben oui.
0: Alors, vous allez donc vous continuer. En ce moment, là, la prochaine étape importante pour vous. C'est un travail qui doit continuer avec qui? Avec la Régie du bâtiment du Québec, avec la Ville de Montréal surtout?
2: La RBQ est en train de mettre à jour c'est la réglementation sur les toits verts. On essaie de l'adoucir parce que c'est à peu près le seul organisme étatique qui a une réglementation sur le code de construction d'un toit vert. Donc on a...
0: Puis elle est très contraignante, c'est ça que je comprends?
2: C'est pas un organisme qui est fait pour l'innovation ou faire la promotion de l'environnement. Les autres sont pour la sécurité, donc faut pas que ça soit inflammable, faut que ça soit structurellement solide. Donc oui, c'est surtout des contraintes. Il y a pas vraiment
0: y a pas d'incitatif.
1: Mais cela étant dit, avec la refonte, ça va quand même donner un petit
0: la refonte du code du bâtiment.
1: La réforme du guide de critères techniques de la RBQ qui vise la construction des toitures végétalisées.
0: Ça s'en vient, là. On est en chemin?
1: Oui, en chemin. Bon. 10 ans plus tard, ça va arriver sous peu.
0: Alors, que tout le monde qui se prépare une construction dans les prochaines années pense toit vert maintenant. Ça va peut-être devenir un petit peu plus simple, même au Québec. Mm-hmm. Mais rappelons que ça se fait ailleurs, que Toronto a beaucoup de succès avec cette politique-là. On a parlé de Vancouver, Halifax.
2: Laval.
0: Gatineau, Victoriaville, on se le souhaite. Ouais. Alors, merci beaucoup tous les deux. Donc, Antoine Trottier, coordonnateur au développement des infrastructures au Laboratoire sur l'agriculture urbaine, et Roxane Miller, directrice des ventes chez Sopranature, tous deux membres du groupe de travail sur les toitures végétalisées. Merci.
2: Merci. Merci.
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0: On est très heureux de retrouver, même si elle est un petit peu loin, Magali Simard-Galdès. Bonjour Magali.
1: Bonjour Catherine.
0: Magali, c'est notre collaboratrice que vous connaissez bien. Elle est là depuis les débuts de Feu Vert. Elle est à la fois, on l'a répété souvent, consultante en développement durable et chanteuse d'opéra. Puis c'est cette deuxième caractéristique-là qui fait qu'elle est installée pour quelques mois à Paris. Mais on lui a demandé d'ouvrir l'œil. Puis elle a ouvert l'œil. Elle a découvert pour nous une start-up, comme on dit en France, fondée en 2020 et qui a pour mission de démocratiser le circuit court en alimentation. Mais vous allez voir, c'est pas banal comme initiative. D'ailleurs, Magali, tu l'as découverte complètement par hasard, cette initiative-là.
1: Ouais, complètement. Alors là, imaginez la scène. Je sortais toute heureuse de la station Chaville-Rive-Droite dans le sud-ouest de Paris, en route vers une grande balade dans la campagne parisienne qui est finalement pas si loin. Et qu'est-ce que je vois pas à ma gauche? Plein de petits casiers avec des fenêtres. Moi, je m'approche. Puis là, on voit des fruits, des légumes, des cerises, des fraises, des gazpacho, des jus de pommes. Là, je capote. Je suis comme un enfant dans un marché de Noël. Puis là, je me dis, comment ça s'ouvre? Et puis là, je vois de l'écran tactile à ma droite, un peu le même principe que dans la restauration rapide. On sélectionne nos produits à l'écran, on les paie et le casier s'ouvre comme par magie. C'est merveilleux. J'ai pris mes cerises et je suis partie. Je les ai dégustées en chemin. Et j'ai même appris plus tard qu'il y a une application sur laquelle on peut voir les stocks en temps réel dans chaque station. J'ai trouvé ça absolument génial.
0: Avant même de s'y rendre, là, on peut avoir une petite fringale de puis se dire, je vais vérifier s'il y a des cerises dans la distributrice pas loin de chez moi. Mais elle est installée dans quel genre d'abri, la distributrice? Est-ce que c'est un local fermé?
1: C'est installé. C'est ça qui fait que c'est d'autant plus génial que c'est installé dans les anciens kiosques à journaux. Les beaux petits abris de verre forêt qui sont si typiques de la France. Et ça, c'est dans le cadre de l'initiative de valorisation innovante des kiosques vacants de Media Kiosk, qui est l'exploitant des kiosques à journaux à Paris. Et c'est ces kiosques-là que La Clayette transforme en distributeur libre et service de produits fermiers locaux.
0: Attends, ils en ont combien ce jour?
1: Ils en ont 9 qui sont toutes dans la région sud-ouest de Paris, plus en banlieue. Et c'est là qu'on trouve des produits issus de l'agriculture biologique ou de l'agriculture à haute valeur environnementale, qui est une autre certification ici en France. Et tout ça en circuit court, donc avec le seul intermédiaire qui est La Clayette et à moins de 150 km de Paris.
0: Ah d'accord, tout pousse à moins de 150 km de Paris.
1: Ouais.
0: Wow. La Clayette, qu'est-ce que ça veut dire? C'est le nom de l'entreprise là qui gère ces espèces de distributrices-là?
1: Puis la clayette, en fait, ça fait référence aux petits caisseaux de bois là qui sont dans les casiers, qui sont typiques, ça a un nom, c'est les clayettes.
0: Les clayettes.
1: Dans les marchés, c'est dans ça qu'on les produits.
0: D'accord. Ouais. Alors, tout ça permet de s'attaquer à plus qu'un problème, j'imagine. Là. L'idée, c'est d'éviter les déserts alimentaires ou les fringales nocturnes, mais j'imagine ça peut aussi aider les fermiers.
1: Oui, ben ça répond à plein de problèmes. Le premier problème, c'est que les kiosques sont vacants en France, là, de plus en plus, c'est pas une grande surprise. Personne ne sera surpris que la demande pour la presse écrite est en baisse. La France fait pas exception à la tendance. Le résultat, c'est qu'à Paris, il y a un kiosque sur 8 qui est vacant, alors ce n'est pas rentable de l'exploiter. Donc, ils cherchaient quelque chose à faire avec ces kiosques-là. Le deuxième problème, c'est qu'il y a un enjeu de distribution des produits locaux dans nos systèmes alimentaires. On avait vu une certaine montée de la popularité pendant la pandémie, mais qui est malheureusement en train de rechuter depuis quelques années. Donc, le constat, c'est qu'il y a moins de 10% des achats alimentaires en France qui proviennent du circuit court. C'est le même problème qu'on a aussi au Québec. À moins de 2% de la valeur économique, la demande alimentaire au Québec vient de ce type d'achat.
0: Eh ben, je suis quand même très surprise parce que la tradition des marchés en Europe, là, dans les villes, même dans les arrondissements de Paris, est encore très vivante.
1: Oui, c'est encore vivant, mais finalement, ça représente si grosse part de marché que ça. J'ai moi-même été surprise. C'est moins de 2% des achats en France parce que c'est un peu moins charmant que ça en a l'air. Pour les consommateurs, les horaires sont très restreints. Il va y avoir quelques avant-midi par semaine. Le dimanche, il faut prendre son courage pour y aller parce qu'il y a beaucoup de monde. Puis pour les producteurs, ça demande de se déplacer. C'est pas toujours évident de vendre ses produits, de les mettre en marché. Ça crie, ça fait les prix. Donc, c'est tout un art quand même de vendre.
0: Ah, d'accord. Donc, les producteurs, est-ce qu'ils se montrent intéressés par l'initiative de La Clayette?
1: Oui, ils sont intéressés. L'intérêt pour eux, c'est d'avoir un achat qui est garanti de la production pour toute la saison. La Clayette leur offre un prix de 50% supérieur à ce qu'ils pourraient avoir aux grandes surfaces.
0: Ah.
1: Et le gros avantage, c'est d'éviter d'aller au marché qui est, comme j'ai dit, très chronophage.
0: C'est ça, les producteurs n'ont pas besoin de s'y rendre. Les consommateurs, est-ce qu'ils ont l'air de répondre présent? C'est intéressant pour eux.
1: C'est ce qui, les kiosques sont réapprovisionnés plusieurs fois par jour. C'est très populaire. Donc, les produits, ça permet d'avoir des produits de qualité à toute heure parce que c'est ouvert jusqu'à tard le soir. Et les prix sont semblables à du bio de grande surface.
0: Ah, d'accord. Donc, c'est intéressant. Ça pourrait être plus cher, oui, mais il se compare aux grandes surfaces. Est-ce qu'il y aurait du potentiel au Québec, selon toi, Magali?
1: Ben là, je suis allée confronter le concept au regard critique de plusieurs intervenants en agroalimentaire, puis j'ai des retours que j'ai trouvé vraiment très, très intéressants. Donc, il y a Caroline Lapierre, qui est agronome et conseillère en développement régional à la Direction régionale Montréal-Laval-Lanaudière-du-MAPAC, qui a été collaboratrice déjà un peu vert.
0: Oui.
1: Et pour elle, ce qu'elle trouvait très intéressant, c'est l'approche de mise en commun des produits de plusieurs entreprises sur un même territoire. Ça permet d'améliorer l'accessibilité aux produits du terroir. Elle trouve aussi que c'est très intéressant d'avoir des kiosques en ville parce qu'il y a du libre-service qui se fait déjà au Québec, mais c'est surtout aux fermes, alors il faut y aller. Il y avait Anne-Marie Aubert, qui est coordonnatrice au Conseil du système alimentaire de Montréal, qui trouvait ça surtout intéressant à condition que ça soit dans un contexte ciblé. Tu l'as mentionné tantôt, Catherine, les déserts alimentaires pour augmenter l'accessibilité qui peut être limitée à ces produits-là de qualité ou, par exemple, dans un contexte de remplacement de machines de distributrices de nourriture qui seraient ultra transportées.
0: Oui, en effet.
1: Mais il y a quand même eu des retours qui étaient un peu sceptiques, hein, surtout le point de vue économique, parce que le coût d'acquisition des casiers réfrigérés est très élevé. Ça représente plusieurs centaines de milliers de dollars. Ça nécessite des partenaires.
0: Ouais.
1: Et puis, pour les producteurs aussi, j'ai parlé à Frédéric Thériault, qui est vice-président au réseau des fermiers de famille. Il trouvait que 50% au-dessus de la grande distribution, il disait, ben, les revenus en grande distribution sont très bas. Donc, 50% de très bas, ça peut rester insuffisant. Mmh. Et pour les consommateurs, ça règle quand même pas l'enjeu de l'accessibilité économique parce que c'est les mêmes prix que le bio,
0: mais
1: le bio, c'est plus cher.
0: C'est toujours plus cher. Ouais. Puis, en plus, ben, on n'a pas ce contact avec le fermier qu'on a quand on va chercher notre panier bio.
1: Évidemment, c'est ça qui ressortait de tous les intervenants à qui j'ai parlé, c'est que il y a rien qui va remplacer nos bons paniers de fermiers de famille. On a le contact direct, mais ça peut quand même être un complément intéressant à ce qu'on va acheter directement auprès des producteurs.
0: Absolument, parce que pour beaucoup de gens, le panier bio, c'est pas la bonne option. Alors ces machines-là, on espère que tu vas continuer à les fréquenter. Tu nous en donneras des nouvelles
1: et
0: et au plaisir de se reparler. Merci beaucoup, Magali Simargaltès. Je vous rappelle qu'elle est consultante en développement durable en ce moment, installée à Paris. À bientôt. Bye bye.
1: À bientôt.
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0: Simon, je vous rappelle qu'il est sociologue et vidangeur et qu'il est l'auteur de ce livre qu'on a tous aimé qui s'appelle Ordure. Et aujourd'hui, après nous avoir fait découvrir Rossy Borg en début de saison, tu vas nous présenter un autre projet qui s'implique concrètement pour une gestion écologique des matières résiduelles. Cette fois-ci, il s'appelle Les Amis de l'environnement de Brandon. Brandon, c'est un petit coin de la Naudière.
4: De la ville de Saint-Gabriel-de-Brandon.
0: Saint-Gabriel-de-Brandon, oui. Près du très beau lac Maskinon. Alors, qu'est-ce qui s'est passé dans ce coin-là pour lancer une mobilisation, Simon?
4: En fait, je ferai un détour, là. Je parlerai de la Fondation des Amis de l'Environnement, parce qu'effectivement, c'était le point tournant. J'ai eu la chance, en fait, de me rendre à la Café Coop Balmaski.
0: Qui est Balmaski, comme Maskinongé.
4: Okay. Oui, comme Maskinongé. En fait, c'est adossé à un marché communautaire où, justement, les agriculteurs locaux disposent toute leur nourriture et que leur nourriture. Il y a un beau petit projet là, puis c'est là, en fait, qu'on m'a reçu. Les Amis de l'Environnement, en fait, se mobilisent à partir de ce bâtiment-là.
0: D'accord.
4: Mais c'est justement à côté du lac Maskinongé. On a une vue incroyable. Donc, ils ont même ouvert le café plus tôt pour nous. J'ai rencontré la fondatrice Jeanne Comeau, qui m'a dit en fait que les Amis de l'Environnement de Brandon, c'est 30 ans.
0: 30 ans
4: de mobilisation. 30 ans d'histoire. Puis, comme elle le dit elle-même, ça a commencé dans sa cuisine. Et elle en est fière. C'est quelqu'un qui n'avait pas un passé militant, ni de politicienne. Puis, elle a décidé, en fait, suite à la loi sur la qualité de l'environnement, qui a en fait demandé aux municipalités de commencer la collecte sélective. Elle a forcé sa municipalité à implanter la collecte sélective. Parce que c'est pas parce qu'il y a une loi que va nécessairement s'implanter. Elle savait que la municipalité avait des fonds pour le projet, mais qui n'avaient pas été donnés. Alors elle a décidé en fait d'en faire un enjeu citoyen. Puis, drôlement, ce qu'elle m'a expliqué, Madame Comeau, c'est que c'est les TV communautaires qui l'ont servi la cause de la mobilisation.
0: La télévision communautaire.
4: Télévision communautaire, parce que c'est là que les citoyens ont vu en fait un premier rapport avec le politique. Ils ont vu en fait une citoyenne contester, se mobiliser, revendiquer devant les élus. Alors c'était le point de départ de la mobilisation jusqu'au point culminant qui est ce que tu as mentionné. En fait, c'est qu'il y avait un déchetterie sauvage. Une déchetterie sauvage, c'est un site de dépôt un peu illégal de déchets dans la région. Puis on avait l'intention d'en faire un site d'enfouissement technique. Un lieu d'enfouissement technique, un LET, c'est comme
0: donc,
4: ça que ça s'appelle de nos jours.
0: Officialiser ce qui était illégal.
4: C'est bien dit.
0: Wow.
4: Mais les citoyens, eux, savaient que c'était directement sur une sablière, calé sur les nappes phréatiques et que l'eau était contaminée depuis longtemps. Alors déjà là, les citoyens, ça passait pas. Alors Jeanne a eu la facilité de regrouper les gens et puis d'en faire, dans le fond, une revendication qui en est venue jusqu'à devenir les amis de l'environnement de Brandon.
0: D'accord. Est-ce qu'ils ont gagné?
4: Non, ils n'ont pas gagné. Le site a eu lieu, puis même récemment, par un décret en 2005, le site s'est même fait agrandir. Puis il faut bien comprendre, en plus, que le site déborde sur une autre, sur Saint-Thomas-de-Joliette. Donc, il est adossé à quelques municipalités. Ça a été comme une lutte régionale, plutôt difficile, exigeante, où certains se sont pas sentis bien écoutés par le public.
0: Donc, c'est des amis, ils sont restés quand même mobilisés pour l'environnement. Oui. Mais est-ce qu'ils font encore à ce jour des actions qui ont un lien avec la gestion des matières résiduelles?
4: Clairement. En fait, c'est là que j'ai rencontré, c'est Odette qui m'avait ouvert la porte du bal masqué. Odette, c'est la présidente. Elle est retraitée. Puis depuis, en fait, qu'elle est retraitée, elle n'a jamais été aussi active et politisée grâce aux amis. Et puis, elle m'a présenté Luc, le vice-président, qui nous a d'ailleurs rejoint en vélo. Puis lui, le début de sa motivation, en fait, c'est qu'il, drôlement, en région, il faisait du vélo. Puis au lieu de compter les kilomètres, il comptait les bouteilles qu'il ramassait sur le bord de la route. Puis il en a compté 3000. Puis c'est là qu'il a rencontré Odette, puis il s'est dit c'est assez. Il a développé le projet Les bords de route, je me ramasse. Alors lui, il s'en va dans différentes écoles, mobilise les différentes communautés pour ramasser les bords de route. Parce que lui dit que les bords de route, c'est un peu comme la suite des déversoirs que les gens faisaient en région dans les cours d'eau.
0: Oui.
4: La continuité, c'est en fait des déversés sur les bords de route. Mais pour y avoir été, les côtoyer, c'est tellement beau la région de la Naudière, avec les beaux rangs, les fermes, que de voir autant de déchets que Luc attribue à la surconsommation, bien c'est un peu triste. Puis c'est ça en fait qu'eux les a directement touchés.
0: Oui, mais ce qui est chouette, là, ils s'inscrivent dans la mobilisation même au niveau des écoles, devant les enfants assez jeunes.
4: Les écoles, ils vont justement les mobiliser à venir ramasser, puis ils ont même une exposition itinérante de photos de ce qu'ils trouvent sur les bords de route. Puis ça en dit long, on a des pneus, de l'huile, des pièces de char, on a vraiment de tout. Puis c'est ce qu'ils veulent montrer un peu qu'on fait n'importe quoi avec nos déchets. Puis c'est un manque de respect envers notre environnement.
0: Ouais. Et là, tu as évoqué le fait qu'il y a encore un projet d'agrandissement.
4: Oui. Il y a un nouveau comité citoyen qui est pas dans le fond les amis de l'environnement de Brandon, mais qui ont une lutte commune parce qu'en fait le site présentement est question d'un nouvel agrandissement.
0: On parle de site d'enfouissement
4: site d'enfouissement du départ qui était une déchetterie sauvage, qui est devenu un lieu d'enfouissement technique, qui est devenu en 2005 un agrandissement. Il y en a un nouveau qui est demandé. Rien parce que là le coordonnateur du bal masqué, Guillaume Denommé, avait fait à l'époque un documentaire 12 stades olympiques de vidange pour représenter en fait ce que les citoyens de la région auraient en déchets si le premier projet passait. Puis bien sûr, pour que ça soit aussi gros...
0: 12 stades olympiques de déchets.
4: 12 stades olympiques de vidange à l'époque, dans les années 90.
0: Oui,
4: Puis il faut comprendre que c'est pas les déchets locaux. Parce qu'ils n'ont pas cette quantité de déchets-là. Puis c'est ce que le documentaire, en fait, mettait en lumière. C'est au moment où nous, à Montréal, dans les mêmes dates, lorsque le site a eu lieu en fait, la première version du site de la lieu d'enfouissement technique, bien, nous, on fermait Miron.
0: C'est vrai.
4: On fermait Miron dans les années 90, c'est fin 80, début des années 90.
0: Donc
4: on
0: a
4: Miron.
0: Déporté notre problème vers la Naudière, c'est ça que je comprends.
4: Je te laisse le dire, mais oui, c'est un peu ce qu'il dit, c'est que dans le fond, on n'a pas la traçabilité, puis je reviens à mon intervention du départ des déchets, on n'a pas la traçabilité exacte, mais ce qu'on savait du site, c'est qu'il allait accueillir beaucoup de déchets venant de l'ailleurs jusqu'à Château-Richer à Québec. Alors c'est ce qui outrait un petit peu les citoyens, d'autant qu'ils n'avaient pas voix au chapitre là, pour décider s'ils étaient d'accord ou non avec le projet.
0: Ouais, alors on n'a pas le choix, hein. Il faut passer par quoi? On n'a pas le choix, nous de se conscientiser, mais on n'a pas le choix quoi de monter le prix de l'enfouissement. Est-ce qu'on en revient souvent à ça?
4: Oui, ben c'est parce que ce qui est beau de la mobilisation, en fait, c'est que les gens, on le voit, qui sont mobilisés pour un enjeu comme les déchets, mais qu'ils sont limités dans leur action parce que les problèmes sont plutôt systémiques. C'est ce que Guillaume Denomé voulait montrer dans son documentaire. C'est malgré que la population est contre, malgré que les élus sont contre, le projet passe. Passe pourquoi? Ouais. Parce que le gouvernement l'accepte. Et parce que l'industrie, dans le fond, réussit à le faire passer. C'est comme quoi on n'a pas le contrôle de la gestion de matières résiduelles qui devrait pourtant être un enjeu démocratique.
0: Et plus régionalisé.
4: Plus régionalisé aussi, ouais. Effectivement. Puis c'est en ce sens-là que pour moi, les amis de Brandon font preuve d'un exemple, parce que eux, c'est ce qu'ils voudraient comme modèle.
0: C'est ça, c'est ce qu'ils revendiquent comme modèle.
4: Ils sont pas contre un site d'enfouissement, c'est d'importer les déchets, il faudrait avoir un droit de regard sur cette pratique.
0: En effet. Ben, merci beaucoup, Simon Paris-Poupard.
4: Merci.
0: À bientôt.
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6: Une bonne partie du pays se retrouve aujourd'hui aux prises avec des avertissements de mauvaise qualité de l'air, particulièrement à Toronto et à Montréal, qui figurent parmi les métropoles où l'air est le plus fortement pollué dans le monde. La fumée provenant des feux de forêt qui sévissent dans l'ouest du pays se fait sentir, de l'Alberta jusqu'au Labrador.
0: Oui, c'était en juin dernier un extrait du téléjournal et on aurait pu dire en passant par le Manitoba parce que c'est là qu'Éric Duhamel était à ce moment-là.
7: Ouais, j'étais reporter pour Radio-Canada pour le réseau de l'information et puis ça a été une saison historique. Malheureusement, je me rappelle encore quand on a déclaré l'état d'urgence dans cette province, on devait évacuer 17 000 personnes le plus rapidement possible. Et quelques semaines plus tard, moi, je me suis rendu justement dans les communautés qui ont été touchées, notamment à Flin Flon dans le nord de la province. Ça m'a marqué, Catherine, de constater les dégâts que peuvent causer les feux de forêt.
0: Parce qu'Éric, qui était là au début de feu vert a été pendant quoi, deux ans?
7: Deux ans au Manitoba,
0: animateur, chroniqueur, journaliste, il a fait du terrain, il a fait un tas de choses. Il est de retour à Montréal et il réintègre les agents doubles.
7: Avec grand plaisir, c'est tout
0: à commencer. Je vous rappelle qu'Éric est toujours, trois ans plus tard, candidat à la profession d'ingénieur.
7: Oui, il reste quelques semaines, on va terminer la paperasse administrative on aura le titre officiel sous peu. Là.
0: Et on l'a lancé dans cette mission, enquêter sur les solutions pour améliorer la qualité de l'air à l'intérieur des bâtiments, à l'intérieur de nos maisons. Parce que c'est vrai que au mois de juin à Montréal, à un moment donné, on était sur le podium des villes au monde ayant la pire qualité de l'air, avec quelques autres villes canadiennes. On s'est partagé ça. Là. Et donc, la question, elle est très pertinente. Est-ce que les appareils sont efficaces? Est-ce qu'ils existent? Est-ce que c'est des gadgets inutiles? Alors, qu'est-ce que tu as découvert?
7: Ben, d'abord, Catherine, je dirais, si je dois résumer un peu mon enquête en une phrase, c'est justement que pour éviter de brasser de l'air, ben, il faut choisir le bon purificateur d'air.
0: D'accord.
7: Parce qu'il y a des trucs sur lesquels il faut se concentrer, il faut regarder lorsqu'on cherche ce genre d'appareil. Il faut aussi être réaliste, Catherine, la mauvaise qualité de l'air, la pollution atmosphérique, ça peut toucher tout le monde à travers le pays. C'est un risque avec lequel on doit composer aujourd'hui. Là, il y a une statistique, moi, choc qui m'a touché. 17 400 décès prématurés en 2018 au Canada en raison, justement, de la pollution atmosphérique. D'ailleurs, j'en profite un peu, Catherine, pour poser le problème. Là, quand on parle de pollution atmosphérique, qu'est-ce que c'est?
0: Ben,
7: c'est qu'on retrouve une certaine concentration de polluants dans l'air. Cet été, c'était des polluants issus des feux de forêt, donc naturels, d'origine naturelle, mais il y a aussi des polluants qui sont en lien direct avec les activités humaines. On pense au transport, on pense aussi parfois au chauffage à bois là qui a fait les manchettes plusieurs fois ici au Québec. Donc, il y a différentes façons là de créer de la pollution atmosphérique et tout ça ensemble, mais ça crée ce qu'on voit, là, ce qu'on a vu cet été à Montréal là, et dans d'autres villes canadiennes, le fameux smog, qui est un mélange là, de ces particules en suspension, mais aussi de certains gaz là, qui sont reliés.
0: Il y a des particules qui sont plus dangereuses que d'autres, ce sont les plus petites.
7: Les particules fines, là, on a déjà entendu ce mot, ce sont des particules dont la taille est petite, 2,5 micromètres, et on y porte particulièrement attention parce qu'elles peuvent pénétrer assez profondément dans l'organisme.
0: Là, oui, c'est ça, dans le système respiratoire, même dans le flot sanguin dans certains cas. Alors, c'est ce qu'on retrouve entre autres dans le smog.
7: C'est un mélange de ces particules solides, liquides, mais aussi parfois gazeuses.
0: Ouais. Alors, l'air qu'on respire dans nos maisons, quand on se fait dire fermez les fenêtres, là, l'air est pas bon dehors, est-ce qu'il reste bon? Est-ce qu'on peut l'améliorer?
7: Disons que la qualité de l'air dans notre maison, elle peut varier selon ce qui se passe à l'extérieur, mais aussi à l'intérieur où on vit. Là. Évidemment, si on ouvre les fenêtres et que la qualité de l'air n'est pas très bonne, ben l'air pollué va rentrer à l'intérieur, voilà. On va respirer cet air. Par contre, des activités aussi à l'intérieur de la maison, comme la cuisine, qui peuvent générer des particules, donc c'est important de ventiler lorsqu'on fait de la cuisine, mais aussi, sans trop le savoir, là, des fois, ben, il y a des matériaux de construction et des articles ménagers qui peuvent libérer des composés organiques volatiles, ce qui va affecter, encore une fois, la qualité de l'air à l'intérieur de notre
0: d'accord.
7: maison.
0: D'accord, mais le purificateur d'air qu'on va pouvoir acheter, il pourra pas tout faire non plus, là. Il n'y a pas de magie, là. Qu'est-ce qu'il va faire?
7: Ben, il faut se ramener à l'essentiel, comment ça fonctionne, cet appareil, hein. Donc, c'est vraiment de l'air qui va passer à travers une série de filtres dont les mailles sont de tailles différentes. Et ça va permettre, justement, de retirer ces particules solides ou liquides qu'on parlait au tout début. Par contre, on n'a pas vraiment d'outils qui peuvent mesurer si ces purificateurs d'air permettent vraiment de retirer les polluants sous forme de gaz. On n'a pas d'outils pour le démontrer. Donc,
0: okay.
7: On fonctionne très bien pour les particules, on peut dire solides et liquides, mais pour ce qui est gazeux, bon, il nous reste un petit peu de travail à faire. C'est vrai, par contre, que quand on a des filtres au charbon actif, ben, ça peut aider à emprisonner certains gaz. Oui. Mais bon, c'est pas encore, disons
0: c'est
7: que les purificateurs.
0: C'est pas encore complètement mesuré, prouvé, démontré.
7: Ouais, exact. On n'a pas d'outils qui permettent de le démontrer, mais pour les particules fines, ça fonctionne
0: d'accord.
7: très bien.
0: D'accord. Alors, qu'est-ce qu'il faut rechercher comme caractéristiques si on magasine un purificateur d'air?
7: Je vous dirais, pour moi-même être rendu au magasin, on surveille s'il y a un sceau de la Home Appliance Manufacturer, qui est une association qui a mis sur pied un indicateur pour comparer justement les performances des purificateurs d'air. Mm-hmm. Le nom anglais de cet indicateur, c'est le CADR, mais je vous le résume, c'est un indicateur qui tient compte du volume d'air filtré par unité de temps,
0: okay.
7: donc sa capacité justement à éliminer des particules, que ce soit la fumée de tabac, la poussière ou encore le pollen, qui sont des particules justement de différentes tailles. On veut choisir l'appareil avec le CADR le plus élevé pour la fumée de tabac, parce que c'est celui qui se rapproche le plus de ces fameuses particules
0: ah, d'accord.
7: de 2,5 qu'on a tant parlé.
0: Bon.
7: Et au niveau des filtres, ben, on cherche des filtres HEPA, High Efficiency Particle Air, qui capturent 99,95%, Catherine, c'est quand même proche de la perfection,
0: ben oui.
7: de ces fameuses particules d'une taille de 0,3 micromètre, donc plus petite encore.
0: Ben oui, tout à l'heure, on parlait de
7: 2,5. Exact.
0: Alors, donc, ça va jusqu'à 0,3.
7: Exact. Donc,
0: oh,
7: le saut de cette association-là qui compare les différents produits, qui a mis en place un indicateur pour justement vérifier l'efficacité, et des filtres
0: d'accord.
7: HEPA.
0: Alors, je résume. Un filtre HEPA avec un indicateur CADR élevé.
7: Mm-hmm,
0: bon.
7: Exact.
0: OK. Évidemment, il doit y en avoir des plus bruyants que d'autres. Il faut vérifier ça en magasin. Des fois, on pense pas à ça.
7: Le
0: là.
7: Bruit, oui. Il faut y porter attention. Des fois, il y a des vidéos sur Internet, on les écoute et certains sont plus bruyants. Donc, oui, porter attention au bruit. Normalement, le niveau de décibels est indiqué sur certaines des boîtes là, quand j'étais au magasin.
0: D'accord. Et puis... pour avoir le bon appareil, de la bonne puissance, qu'est-ce qu'il faut savoir? Il faut savoir quoi? La dimension de la pièce qu'on veut ventiler?
7: Ouais, la dimension de la pièce est importante. Il faut se présenter au magasin, Catherine, avec la dimension qu'on peut évaluer en pieds ou encore en mètres. D'ailleurs, il faut y faire attention parce que
0: l'unité
7: de mesure, bon, il faut arriver avec la bonne dimension.
0: Idéalement, les deux, ça va être plus pratique.
7: Exact. Et puis, il y a des recommandations qui ont été faites qui sont, évidemment, il y a un document du gouvernement du Canada aussi qui le précise. Là, on veut que normalement, là, le débit d'air propre, le CADR, corresponde à au moins les deux tiers de la superficie de la pièce. Donc, je vous donne un exemple mathématique. Si on a une pièce d'une superficie de 120 pieds carrés, ben, il faut un purificateur d'air dont le CADR pour la fumée de tabac est d'au moins 80 pieds cubes par minute. Et c'est là, si on mesure notre pièce en pieds, ben, il faut un indicateur qui est en pieds cubes par minute.
0: Oui, oui, c'est ça. D'où l'idée peut-être d'avoir une petite conversion prête sous la main.
7: Oui, ou de prendre les dimensions de notre pièce dans les deux
0: dans
7: unités
0: les deux
7: de mesure
0: unités.
7: Pour pas qu'on
0: exactement.
7: Se retrouve dépourvu sur place.
0: Voilà. Alors, bon, ben, c'est des pistes intéressantes de ce qu'il faut surveiller. Mais en terminant, il y a des choses très simples qu'on peut faire quand l'air est bon dehors.
7: Quand l'air est bon dehors, on regarde justement sur le site du gouvernement du Canada, peut-être voir justement quelle est la qualité de l'air. On peut tout simplement ouvrir les fenêtres, ouvrir les portes de notre maison, laisser l'air frais entrer lorsque la qualité de l'air est bonne. Ça permet de ventiler. Il y aura un petit coup de main à ce niveau-là. Aussi, bon, on peut aussi s'acheter un petit appareil portatif parfois qui peut mesurer la qualité de l'air. Ça nous aide justement à identifier.
0: C'est pas cher. Oui.
7: C'est pas très cher, c'est assez précis, ça fonctionne bien parce que c'est pas tous les appareils qui ont un indicateur sur nos fameux purificateurs qui dit le avant-après. Donc, des fois, d'avoir un manuel qu'on achète, ben, ça peut nous aider justement à s'assurer qu'il y a une bonne performance.
0: Justement, Danaï en a utilisé un parce que Danaï s'est mis sur le terrain à faire des tests pratiques.
8: Oui, exactement. J'ai fait ça pour vous. Ensuite, ben en fait, je vais commencer tout de suite avec ça. J'ai testé, pour mon banc d'essai, je me suis fait prêter deux modèles par Daniel Vézina de l'organisme Famille Air Pur, qui est un vrai passionné de PM2.5, Daniel Vézina.
9: Les particules,
8: fines dont on parlait. Alors, j'ai amené ça chez moi, évidemment. C'est toujours quand on a besoin d'un épisode de smog, qu'il n'y en a pas. Alors, pour reproduire un épisode de feu de forêt, j'ai fait brûler de la sauge dans une pièce, la porte fermée, jusqu'à ce que mon moniteur, aussi prêté par Daniel, affiche un PM 2.5 à 900 microgrammes par mètre cube.
9: Oh, c'est beaucoup, ça?
8: Oui. Ça, c'est pour qu'on déclare un épisode de smog au Québec, il faut être à 30 microgrammes pendant 3 heures.
9: Oh my God, tu t'es exposé à des grands dangers.
8: Dans la démesure.
9: Dans la démesure.
8: Non, mais je veux devenir aussi populaire que Marie Curie un jour, fait qu'il faut bien que je commence à part. Aujourd'hui, la sauge, demain, le radium. Alors, c'est ça. J'ai fait brûler de la sauge jusqu'à ce que j'atteigne ce niveau à 3 reprises et j'ai calculé le temps que ça prenait aux 3 machines pour atteindre le chiffre moins nocif de 10 PM2.5. Évidemment, il n'y a rien de scientifique dans ma démarche, surtout qu'il peut y avoir une marge d'erreur en fonction des modèles de moniteurs de particules fines qu'on utilise. Donc, j'ai pris les données du même moniteur pour mener cette expérience-là.
9: Bon, au moins, le comparatif fonctionne. Là.
8: Oui, c'est ça. Donc, ça va marcher quand même. Oui. Okay. Très Marie Curie, ce que je fais quand même. Ouais. Alors, pour mon banc d'essai, j'ai commencé avec le modèle Winix A231 en vente chez Canadian Tire, hein, mon magasin écolo par excellence.
9: Ben oui.
8: Je suis souvent rendu là pour feu vert. c'est un modèle d'entrée de gamme à 165 $ qui sera en mesure de filtrer 228 mètres cubes d'air par heure à pleine capacité, armé d'un filtre HEPA qui sont normalement les plus efficaces sur le marché. L'appareil m'a permis d'atteindre un niveau de 10 microgrammes de PM2.5 en l'espace de 32 minutes et 36 secondes.
9: C'est quand même pas pire.
8: C'est rapide.
9: Ben oui.
8: Et oui, ça sentait encore la sauge dans ma pièce malgré tout. Alors, ensuite, j'ai essayé avec un des modèles préférés de Daniel Vézina, le Air Fanta 3 Pro, qui a de son côté réussi l'exploit en 18 minutes et 6 secondes.
9: Donc, le même exploit, donc, oui. De baisser en dessous du 10.
8: Exactement. Et lui, il est réputé purifier 702 mètres cubes à l'heure. Et malgré son allure minimaliste, là, il lit vraiment la marchandise. Pour vous donner une idée du look, demander à un enfant de décider un cadeau de Noël, c'est ça. Ça ressemble à ça. Oui, exactement. Il est disponible uniquement sur le web, par contre, puis le prix aussi est autour de 230 $. Il possède 4 filtres. Alors, c'est la structure de la boîte. Donc, il faut les remplacer, ces filtres-là. C'est environ 70 $ pour 4 filtres de rechange. C'est quelque chose qu'il faut penser avant d'acheter une telle machine.
9: Et ça vaut pour toutes les machines, Ulrich.
7: Pour toutes les machines, oui. Les filtres ont une durée de vie. À un moment donné, ils vont être encrassés. Il va falloir les
9: c'est
7: changer.
9: C'est comme avec votre humidificateur, avec votre climatiseur. Et c'est super important parce que des fois, ça peut même avoir des impacts.
7: Les performances de l'appareil sont directement reliées.
9: Exactement. Il peut ne plus être performant, puis ça peut avoir des impacts sur votre santé.
8: Ça devient une machine à gaspiller d'électricité.
9: En plus.
8: On sait que les souffleurs à feuilles font déjà très bien ce travail-là.
9: Oui, effectivement.
8: Alors, finalement, j'ai testé un modèle fait à la main, très facile à réaliser et surtout à faible coût. Alors, pour mon bricolage, j'ai suivi les instructions fournies par la BC Lung Foundation, un organisme de Colombie-Britannique qui a pour mission d'améliorer la santé pulmonaire des habitants de la province. Alors, les ingrédients pour ma recette sont super simples. Un ventilateur carré de 20 pouces par 20 pouces, un filtre MERV 13, de même dimension et du duct tape en masse. Tout ça mis ensemble, on parle d'une facture d'environ 120 $. Encore une fois, au magasin écolo de préférence. L'idée, c'est de coller le filtre sur la partie arrière de l'appareil avec le fameux duct tape, en prenant bien soin qu'il n'y ait pas de faille dans l'assemblage pour que toute l'air qui soit absorbé par le ventilateur passe par le filtre. Ensuite, avec la boîte du ventilateur, j'ai préparé un carton de 20 pouces par 20 pouces avant d'y découper un cercle à l'intérieur d'à peu près le même diamètre que les hélices pour ensuite duct-taper, encore une fois, hermétiquement, le tout sur l'avant du ventilo. Le résultat final ferait sans doute faire une crise de cœur à tous les designers d'intérieur. Mais ici, c'est leur poumon qu'on souhaite apaiser.
9: Oui, c'est ça.
8: Et il a réussi l'exploit, le même exploit que les autres, en 17 minutes, 37 secondes.
9: Ben,
8: C'est le gagnant. C'est fou.
9: C'est quand même formidable.
8: C'est pas scientifique, mais en tout cas, c'est lui qui a gagné. Disons-le, il est quand même plus...
9: On s'entend, là. C'est pas un banc d'essai monitoré par des scientifiques.

0: fait que, mais les paramètres étaient très clairs.
1: Oui, oui, puis ça a
0: c'est
1: marché.
0: La même pièce, le même degré de pollution, exact. Le même moniteur de qualité de l'air.
1: Ouais. Puis ça a réussi à faire ça en 17 minutes. C'est comme s'il y avait le feu chez vous, puis qu'en 17 minutes, il n'y a plus le feu chez vous. Là,
0: ouais. Au niveau de la fumée. On s'entend qu'il n'y a pas d'incendie dans ce cas-là.
1: Non,
0: là,
1: non,
0: il y a
1: non,
0: juste
1: non.
0: la fumée du feu.
1: C'est ça, okay. c'est ça, exactement.
0: Mais Danaé, on s'entend que sa performance, c'est vraiment l'élément fort, mais il faut être déterminé, là, parce que c'est un petit peu de gossage.
1: Ça a pris à peu près une heure à fabriquer. Honnêtement, oui, j'ai suivi la petite vidéo de la BC Lung Foundation.
0: Quand tu veux changer le filtre, qu'est-ce qui arrive?
1: C'est ça le problème, c'est que j'ai appris qu'il y a plusieurs personnes qui ne faisaient pas ce travail-là. Ah. Il faut utiliser un exacto, tu découpes le duct tape, ensuite de ça, tu le remplaces avec quoi? Évidemment, du duct tape.
0: Ouais. vos feux en terminant, Ilric?
2: Ben, feu rouge, les purificateurs d'air fonctionnent bien pour les particules, mais pas encore pour les polluants sous forme gazeuse. Feu jaune, ben, il faut arriver préparé au magasin. Pas seulement se présenter, acheter n'importe quel appareil, il faut avoir les dimensions. Mais feu vert, c'est que la certification de cette association qui compare les appareils, ben, elle ne vient pas nécessairement avec un prix très élevé.
0: Un grand merci à vous deux. Merci à tout le monde autour de la table et merci à l'équipe Geneviève Denomé-Leduc aujourd'hui à la mise en onde et à la préparation de l'émission. À la recherche, Gabriel Lamontagne-Allé et Alexis Bouliane. À la technique, Alexandre Leclerc. On se retrouve la semaine prochaine. Beaucoup de choses au programme. Soyez là. Bonne semaine.

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5: Rebecca Kwan, voici les informations. Des Vénézuéliens qui vivent à l'étranger ont décidé de retourner dans leur pays afin de soutenir leurs proches et aider les équipes qui tentent de porter secours aux victimes du double tremblement de terre de la semaine dernière. Le bilan le plus récent fait état de plus de 1 700 morts et les Nations Unies estiment qu'environ 50 000 personnes seraient portées disparues. Pendant ce temps, les répliques se succèdent. Un séisme d'une magnitude de 4,6 a été ressenti dans la région de Caracas. Reportage d'Anne Levasseur en Colombie, à la frontière avec le Venezuela.
6: De Cucuta, Gisela, vénézuélienne d'origine, n'a pas hésité à répondre à l'appel à l'aide de son peuple, d'autant qu'il sait comment il a souffert. S'il y a un peuple qui connaît la souffrance, ce sont les Vénézuéliens, dit-elle. On a eu de tout, la dictature, la faim, la misère. Des vêtements, de l'eau, des médicaments, trois camions ont déjà pris la route de Caracas, un trajet d'environ 14 heures. D'autres suivront tant que les besoins seront là. Pour Gisela, cette catastrophe naturelle révèle les failles d'un système en ruine depuis des années. Pas de programme ni de politique sociale pour faire face aux urgences. Personne n'était préparé, déplore-t-elle. À la frontière, Alex Diaz, lui, répond à un tout autre appel à l'aide.
7: Quiero llegar rápido porque esta es la despedida de mi familia.
6: Je veux arriver rapidement pour dire adieu à ma famille, mon père, mon frère, dit-il, les yeux remplis de tristesse et de fatigue. Sa famille habitait Guaira, lui en Argentine. Il ne les avait pas vus depuis des années, faute de moyens pour faire le voyage. Il rentre aujourd'hui avec rien d'autre qu'un petit sac à dos et un casque d'escalade. S'il n'a pas pu être là pour aider les siens, il espère le faire pour d'autres. Isabelle Levasseur, Radio-Canada, à Cucuta, à la frontière du Venezuela.
5: Deux enfants ont été retrouvés morts dans une résidence d'Ottawa et le corps de leur père a été découvert dans un véhicule à une soixantaine de kilomètres de la ville. La police d'Ottawa a fait le point sur les événements. Les détails avec Anne-Charlotte Carignan.

0: La police d'Ottawa affirme que deux frères âgés de 7 et 12 ans ont été retrouvés dans la résidence de leur père, un homme divorcé qui vivait dans une banlieue du sud d'Ottawa à Findlay Creek. Un tiers a contacté les autorités lundi matin pour indiquer qu'il serait préférable de faire une vérification de bien-être à cette résidence. Lorsque la police s'est présentée vers 10 heures lundi matin, c'est à ce moment qu'ils ont découvert les corps des deux enfants. La police croit qu'il s'agit d'un double meurtre commis par le père suivi d'un suicide. Le père a été retrouvé mort dans un véhicule incendié à Kentville dans un stationnement de covoiturage. C'est ce qu'expliquait la constable Fern John Simmons.
1: Il s'agit d'une enquête complexe qui se menait par l'unité d'homicide de service d'Ottawa en collaboration avec la police provinciale de l'Ontario.
0: On ne connaît pas les motifs potentiels de ces meurtres. L'identité des enfants et du père demeure confidentielle par respect pour les familles. Pour le moment, l'enquête, elle, suit son cours, mais évidemment, ça fait énormément réagir dans la communauté. Un voisin explique qu'il ne sait pas comment il expliquera la situation à ses enfants. Le conseiller municipal de Findlay Creek, Steve Desroches, a déclaré sur les réseaux sociaux être sous le choc et attristé par les morts tragiques de ses deux enfants. Ici Anne-Charlotte Carignan, Radio-Canada, Ottawa.
2: En terminant, en Colombie-Britannique, 6 personnes sont présumées mortes après le naufrage d'un bateau survenu près de Vancouver dimanche. 4 personnes ont pu être secourues. 2 d'entre elles se trouvent toujours dans un état critique. Francis Plourde a préparé ce qui suit.
3: Le drame s'est produit dans le détroit de Géorgie, à environ 10 000 nautiques de l'aéroport de Vancouver. Le bateau Nolisée, parti du village de pêche de Steveston, a commencé à prendre l'eau avec 10 personnes à bord. Un couple de plaisanciers a aperçu des naufragés et lancé l'appel à l'aide.
4: And then he turns around and says, I see a person in the water. And I'm like, what?
3: Dorothy Stauffer explique qu'ils naviguaient dans le secteur quand elle et son mari ont vu 5 personnes à l'eau. Ils ont réussi à hisser 3 survivants à bord, mais ont perdu la trace des 2 autres. Les secours ont ensuite repêché une 4e personne. Selon la GRC, un homme de 26 ans et une femme de 33 ans ont obtenu leur congé de l'hôpital, mais 2 autres passagers de 28 et 33 ans reposent dans un état critique. Quant aux 6 disparus, 4 hommes et 2 femmes, les recherches pour les retrouver ont été suspendues. Aucun des passagers ne portait de gilet de sauvetage et la température de l'eau rend leur survie peu probable.
5: C'est jamais une décision qui est prise au légère.
3: Le capitaine de corvette Michael Derry est porte-parole au sein des forces maritimes du Pacifique.
5: Une fois que c'est rendu que la probabilité de survie a été dépassée, c'est là typiquement qu'on dit OK, c'est rendu la nuit, les chances qu'on les retrouve à temps sont dépassées.
3: La GRC tente maintenant de localiser l'épave qui pourrait se trouver dans des eaux très profondes et de repêcher les corps. Ici Francis Plourde, Radio-Canada, Vancouver.

Bonsoir tout le monde, c'est Moteur de recherche. Lundi, c'est courriel et on a reçu un courriel, ma foi, assez surprenant la semaine dernière. On parlait d'espèces envahissantes et là, il y a Charles Cloutier qui nous envoie ça. C'est à Rivière-à-Pierre. Okay? Rivière-à-Pierre, c'est dans Portneuf, mais c'est le nord de Portneuf. Là. Tu t'en vas vers le lac Saint-Jean. Allô, Moteur. Ma voisine possède un dragon barbu. Ça, c'est un lézard qui vient d'Australie, nommé Enzo. À la mi-mai, alors qu'il profitait du soleil derrière la maison, il s'est enfui dans la broussaille. Cette semaine, un couple l'a retrouvé. Là. Et donc, ça, c'est la semaine dernière. Là. Donc, un couple l'a retrouvé à environ un kilomètre de là, sur un trottoir, en train de se faire bronzer. Il nous a envoyé une photo. C'est vraiment... Imaginez, là, t'es à Rivière-à-Pierre. Là. Tu t'en vas pêcher la truite. Là. Et là, il y a un dragon barbu sur le bord de la route. Et donc, depuis sa disparition donc à Enzo, nous avons eu plusieurs nuits de gel, observé de nombreux oiseaux de proie dans le secteur. Disons que nous avions peu d'espoir de le retrouver. La question pour vous, comment a-t-il survécu? Que mangeait-il? Hein? Qu'est-ce que ça mange, un dragon barbu évadé d'Australie à Rivière-à-Pierre? Quels sont les prédateurs présents ici pour lui? Puis, bref, il dit surtout à quand une série télé sur son incroyable aventure. On va vous trouver quelqu'un, mais quand même, sachez que si jamais ben, vous croisez des lézards à Rivière-à-Pierre, ça se peut que ce soit pas parce que vous avez consommé trop de substances et vous écoutez Moteur de recherche.

Et ce soir, à Moteur de recherche, où on continue vaillamment à répondre à vos questions en sciences, santé, technologie, environnement, consommation, à la rubrique « Que sont-ils devenus les singes cosmonautes Miss Baker et Miss Able? » Les guêpes sont-elles déjà en train de prévoir la quantité de neige qui va tomber l'hiver prochain? Le compagnonnage des plantes au potager, mythe ou réalité? Et les algues sont-elles vraiment des super aliments?

0: Tout le monde, public en délire, estival, et vraiment très, toujours très présent. On est très, très content de savoir que vous nous écrivez en grand nombre. Moi, je suis toujours surpris. Les soirs, genre lundi soir, mardi soir, des bing-bang, ça rentre, les courriels. Et on est très content d'en recevoir autant. Vous savez que c'est un été un peu, hybride. On a des reprises, puis des émissions originales, mais toutes mélangées. Alors, si vous pensez que vous avez déjà entendu une émission, ça se peut. Et il y a plein d'émissions originales, comme celle-ci, qui n'est pas enregistré le jour où il est diffusé. C'est un peu mêlant, mais on est là pareil. On est quelque part, on est là. On a de la belle visite aussi avec nous aujourd'hui. Il s'agit de Pierre-Antoine Gilbert. C'est le devin de Tingwick, comme je l'ai nommé. Bonsoir Pierre-Antoine.
1: Bonsoir Mathieu.
0: Qui a quitté ses champs pour venir ici. Donc Tingwick, c'est à côté de Victoriaville.
1: Oui, oui.
0: Vous y enseignez.
1: Oui, l'agriculture biologique au cégep de Victo.
0: Voilà, l'Institut national d'agriculture biologique. C'est, en fait, c'est votre visite annuelle.
1: Là. Oui, ouais. Ça me fait du bien de vous voir en studio, Mathieu.
0: J'existe, pour vrai.
1: Oui.
0: Comme disait Gottlieb.
1: Moi aussi.
0: J'existe, je me suis rencontré.
1: Voilà.
0: Alors voilà, on a d'autres belles grandes visites.
2: Oui.
0: C'est avec Sandrine Geoffrion qui était malade, là.
2: Vraiment pris. Des grosses blessures au dos.
0: Des grosses blessures, ouais. Ouais. Très content de voir que vous êtes sur le bon côté.
2: Oui, je suis contente d'être en studio.
0: Ouais. Ben, là,
2: la pente se remonte tranquillement.
0: Ah, on est content.
2: Ouais.
0: Puis vraiment, on vous envoie plein de bonnes ondes.
2: Yeah.
0: Que vous reveniez le plus souvent possible. On a une habituée du lundi, c'est Barbara Judith Caron. Bonsoir Barbara.
2: Bonsoir Mathieu.
0: Qui est recherchiste pour La Journée est encore jeune, réalisatrice des séries Balado, Chien écrasé et Les pires moments de l'histoire. Et là, d'ailleurs, il y a un beau moment ici ce soir parce qu'on invite pour la première fois Étienne Normandin-Leclerc, qui est entomologiste, coordonnateur des collections Ouellette-Robert de l'Université de Montréal. Et l'affaire est ketchup. Vous l'avez interviewé pour votre épisode incroyable sur la mouche dans le Timbit.
3: Voilà. Alors, Étienne nous a aidé, nous a plus qu'aidé.
0: Pour chien écrasé.
3: Oui, c'est ça. A réussi. En fait, je devrais pas dire ça parce que là, je vole le punch, comme on dit, mais on lui a demandé d'identifier la fameuse mouche.
0: Ça, c'était une histoire qui avait ébranlé la communauté. Mm-hmm. Je pense que c'était à Sherbrooke.
3: Non, c'est pas du tout, c'était à Gatineau.
0: Gatineau,
3: très fertile en histoire.
0: Ah oui, hein. Donc, bref, c'est un des épisodes. Étienne Normandin-Leclerc, bonsoir.
4: Bonsoir, Mathieu.
0: Donc, vous élucidez des mystères sur des mouches dans les Timbits.
4: C'était vraiment intéressant. Puis, j'aime ça, les enquêtes, parce que la photo de la mouche qu'on a stoppée dans la vidéo était pixelisée. Donc, fallait faire des estimations, passer ça dans les logiciels. Puis là, on a réussi à être capable de l'identifier.
0: Vraiment, une grande enquête. Vraiment, grand travail d'enquête.
3: Ah, ouais,
0: si vous n'avez pas... D'ailleurs, si vous n'avez pas encore découvert cette série-là, c'est une belle série, ça s'écoute bien l'été. C'est vraiment... C'est raconté un peu comme... ça va me donner une idée de mon âge. Tu sais, des années 80, il y avait une émission à TQS qui s'appelait Dossier Mystère.
4: Oui.
0: C'était avec Jean Coutu qui avait une grosse voix comme ça. Puis, c'était un peu raconté comme ça. Est-ce que vous êtes inspiré de ça, Barbara?
3: On s'est inspiré de beaucoup d'émissions de True Crime, en fait. Les podcasts, les séries balado de True Crime. Donc, on a essayé de reprendre certains codes, certains clichés aussi, des fois, puis on s'est amusé avec tout ça. Donc, on enquête sur des faits divers insolites et on injecte une bonne dose de sérieux là-dedans.
0: Puis franchement, c'est très bien fait. Puis, est-ce qu'on peut le dire? Est-ce qu'il y a une nouvelle saison?
3: On travaille sur des nouveaux épisodes au moment où on se parle.
0: On ne sait jamais, des fois, si on vend la mèche.
3: Mais je vous aurais fait un petit signe.
0: Partagez-vous. J'ai des choses à vous dire aussi avant d'aller plus loin. On a une nouvelle saison, évidemment. C'est la 8e de Moteur qui va commencer, mais en fait, ça ne s'arrête pas vraiment. Là, on est comme, c'est pas une intersaison. Là, mais en tout cas, il y a du nouveau à partir de la semaine du 18 août. Puis les émissions du vendredi seront consacrées au public jeune, parce qu'il y a beaucoup de jeunes qui nous écoutent. Puis on s'est dit, on va leur faire une petite place spéciale dans l'émission du vendredi. Alors, si vous êtes

0: répondre. 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N'hésitez pas à nous écrire, puis on va prendre contact avec vous pour cette prochaine saison de Moteur de recherche qui commence.
1: Que sont-ils devenus?
0: À la rubrique « Que sont-ils devenus ?» ce soir, c'est une suggestion d'une auditrice qui voulait en apprendre sur Dolly.
2: Ben, en fait, elle voulait, elle nous suggérait de se pencher sur les animaux célèbres
0: c'est ça, les
2: qui
0: animaux
2: ont fait
0: célèbres,
2: avancer
0: pardon.
2: La science. Ouais. Et là, elle nous a proposé, entre autres, la brebis Dolly. Mais c'était l'objet de la toute première édition de cette chronique diffusée le 15 septembre 2022, là, si vous voulez la réécouter. Donc, elle nous avait aussi proposé Laika, premier être vivant, un chien, à avoir été mis en orbite autour de la Terre par les Russes sur le Sputnik 2 en 1957. Excellente idée. Mais je trouvais l'histoire un petit peu déprimante parce que, ben, comme on le sait, hein, dans son cas, c'était un aller simple. Alors, j'ai jeté mon dévolu sur Miss Baker et Miss Abel, premiers animaux américains à avoir survécu à un vol dans l'espace. Et là, je me disais, super, un récit spatial joyeux. Mais vous allez voir, c'est un petit peu plus compliqué que ça. J'ai échoué en partie.
0: Effectivement, puis il faut dire qu'elles sont beaucoup moins connues. Ou elles, on le verra, le Miss Baker ou Miss... En fait, c'est deux femelles.
2: Oui,
0: c'est ça. Donc, Miss Baker, Miss Abel, moins connues, pas mal que Laika.
2: Quand même, mais ce sont des stars quand même dans leur coin de pays. Donc c'est ça, ce sont deux petits singes, deux femelles, respectivement singe écureuil, donc ça c'est Miss Baker, et une macaque rhésus, donc Miss Abel. Donc pour l'image là, les femelles singe écureuil, c'est assez petit, 22-30 cm à peu près de haut. C'est joli, c'est un petit masque blanc autour des yeux, des oreilles un petit peu pointues, des longs doigts. Les macaques rhésus, c'est un petit peu plus gros, on en voit souvent là dans les sites touristiques en Asie. Donc Miss Baker et Miss Abel ont été choisies à la fin des années 50 pour participer à un vol suborbital de quelques minutes qui donc visait à étudier les effets biomédicaux des voyages dans l'espace. Donc on a repêché Miss Baker dans un pet shop là, dans un magasin pour animaux.
0: Carrément, on est allé magasiner.
2: Voilà, de Miami. Miss Abel, elle était née dans un zoo du Kansas. Donc les deux ont été sélectionnés par la marine américaine pour mener cette expérience là avec plusieurs autres primates. Ce que je veux dire, c'est que au départ, c'est vraiment un groupe de primates qui ont été donc amenés à Pensacola en Floride pour être soumis à une batterie de tests là, et on a jugé que Miss Baker et Miss Abel répondaient le mieux aux critères que les scientifiques et la marine s'étaient donnés. Donc, par exemple, on vérifiait comment ils réagissaient au confinement pendant plusieurs heures, là, ce genre de test-là. Et là, je dis, ils ont été sélectionnés, mais si je veux être tout à fait juste, Miss Abel était la troisième dans le top 3. Et on raconte sur le site du National Air and Space Museum qu'un autre singe rhésus avait suivi un entraînement, mais il a été remplacé par Miss Abel deux semaines avant le lancement parce que, le premier choix était né en Inde et comme là-bas on considérait ces singes-là, ces macaques-là comme des animaux sacrés,
0: mais
2: le président Eisenhower, semble-t-il, est intervenu, avait peur que ça offense le peuple indien, donc on a modifié un petit peu le plan.
0: Mais comment s'est déroulé le vol?
2: Ben c'est ça. Là, on est le 28 mai 1959 à Cap Canaveral. Donc, la fusée a été lancée avec les deux singes à l'intérieur dans la nuit, vers 2-3 heures du matin. Et je vous coupe pas de plaisir. Là. La fusée a été récupérée 16 minutes plus tard là en mer. Donc, pour préciser aussi, hein, le duo voyageait pas tout à fait seul. Dans le même engin, on pouvait trouver, selon le Time Magazine, du 8 juin 1959, donc de l'oignon, des spores de moisissure. Oui, des graines de maïs, de moutarde, des mouches à fruits, du sang humain, gracieuseté d'un certain William Hogerson, il est nommé capitaine de son état, des ovules et des spermatozoïdes d'oursin. Semble-t-il que l'idée, c'était que ça se mélange pendant le vol pour concevoir une vie terrestre, mais dans l'espace.
0: Donc, on a eu des oursins de l'espace?
2: Non, finalement, ça n'a pas fonctionné,
0: non,
2: Mathieu.
0: Non, ça n'a pas marché, non.
2: Non, mais c'était ça l'objectif avec ces ingrédients-là, si on veut.
0: Bon, c'est toute une ménagerie hein, qui a été envoyée, mais les singes elles-mêmes, ces deux pauvres femelles quand même, parce qu'il faut dire qu'ils ont dû les bardasser un peu. Là. Mais, je veux dire, c'est des militaires dans les années 50. Disons que l'éthique animale doit être assez loin.
2: Vous avez peut-être vu, Mathieu, les images du vol suborbital de Blue Origin en avril là,
0: oui,
2: avec Katy Perry, oui. Lauren Sanchez, Gayle King, tout ça. On les voyait en train de pousser des cris de ralliement avec un brushing parfait, profitant des joies de l'apesanteur. Hein. Probablement que plaisir et agrément... Peut-être gratitude même, ça c'était les mots clés de cette expédition-là. Mm-hmm. Eh bien, ça s'est pas passé comme ça pour Miss Able et Miss...
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0: Baker.
1: On peut s'en douter.
0: Et je vous dirais que c'est pas particulièrement confortable à regarder les images là. Donc les deux singes étaient évidemment bardés là, d'électrodes, branchés de toutes les manières possibles et impossibles. Et donc ils étaient un peu, si on veut, comme coincés dans une espèce de moule en mousse, là, un peu comme un peu comme des matelas mousse mémoire là, quand on se couche dedans. Et donc et ensuite de ça on les insérait dans des capsules. Et là je lisais le témoignage de Joseph Guion qui commandait le navire de la marine qui a récupéré les singes une fois le vol terminé. Et je trouve que l'image qu'il utilise est assez juste, là, c'est très parlant. Il disait que la capsule était grosse comme un gros thermos, donc ça vous donne quand même une idée. Et il faut savoir que selon ce qui est décrit dans le magazine Life du 15 juin 1959, ben les, là, je disais les deux singes, mais en fait là il parlait précisément de Miss Abel. Fait que j'ai pas la confirmation là pour Miss Baker, mais donc Miss Abel, en tout cas ça c'est certain, a dû rester comme ça près de 65 heures avant le vol de 16 minutes. Donc c'était pas confortable à regarder, probablement pas confortable à vivre
1: non plus. Ben non.
0: Donc
1: ben
0: c'est il y a d'ailleurs plusieurs organisations là pour la défense des droits des animaux qui ont décrié l'opération. Bon en tout cas, on espère au moins que ça a contribué
1: à l'éveil de certaines consciences.
0: C'est ça,
1: ben
0: exactement.
1: Oui, effectivement. Mais qu'est-ce qui est arrivé après le vol, parce que là manifestement donc ces deux animaux ont survécu.
0: C'est la prémisse.
1: Qu'est-ce qu'on a fait après?
0: Eh ben, c'est ça. Au retour de la fusée, notre duo a été présenté à la presse. Donc, je le disais d'entrée de jeu, on en a fait des stars instantanées. Ils ont fait la couverture du Life. Donc, et d'un point de vue strictement biologique, le duo allait bien. Mais 4 jours après le vol, on a voulu retirer les électrodes du corps de Miss Abel, qui est décédée malheureusement sur la table d'opération à cause de l'anesthésie. Et on a remis sa dépouille au Musée national d'histoire naturelle qui l'a naturalisée. Donc, en d'autres mots, empaillé. Et donc, ils l'ont mis je sais pas comment on dit ça en langage de taxidermiste, là, mais on l'a mis en scène dans l'installation, là, dans laquelle elle avait voyagé. Miss Baker, elle a survécu. Et donc, en 1971, donc ça fait 54 ans aujourd'hui, là, au moment où on enregistre, ça fait 54 ans. Elle a, après avoir été en observation pendant une dizaine d'années, elle a été transférée en 1971, donc au US Space and Rocket Center en Alabama, où elle avait un petit condo pour singes vitré, une attraction très populaire pour les visiteurs. On dit qu'elle a été mariée 2 fois. D'abord à Big George, qui a été son compagnon jusqu'à son décès en 1978, et ensuite à Norman. On aura compris que tous les deux étaient des singes écureuils, là, quand même. Et moi, je lisais ça, puis j'étais comme, mais voyons, mais qu'est-ce que je lis? Qu'est-ce qui se passe? Je peux tout à fait concevoir qu'il y a deux animaux.
1: On peut penser qu'elle a une meilleure fin de vie que son début.
0: Ça, c'est certain. Mais attendez, Mathieu, restez avec moi. Là,
1: je suis
0: parce
1: toujours
0: que,
1: là.
0: Moi, je peux tout à fait...
1: Je peux pas bouger.
0: Je peux tout à fait concevoir que deux animaux peuvent se lier d'affection là, sur une très longue période. Mais dans un article du Rome News Tribune, on raconte carrément que on parle du deuxième mariage de Miss Baker. Et on raconte qu'il y a un juge d'une cour de l'Alabama, un certain Dan McCoy, il est nommé, a présidé la deuxième cérémonie. On dit aussi qu'on précise que Miss Baker a déchiré sa robe de mariage en quelques secondes. Et là, moi, j'avais envie de dire, mais laissez-la tranquille. Vous avez le droit à une vie paisible. Non, mais semble-t-il qu'elle s'entendait très bien. Mais moi, c'est la série, mon entrepreneur. Et là, elle était tellement populaire, Miss Baker, qu'elle recevait des centaines de lettres par semaine. Elle avait sa propre assistante personnelle pour répondre aux messages. Et après, donc, 27 ans en captivité, en novembre 1984, elle est décédée d'une insuffisance rénale. On l'a enterrée au Space Rocket Center où les gens, semble-t-il, surtout des enfants, se rendent encore parfois pour laisser une banane sur le dessus de sa pierre tombale.
1: Quel destin quand même!
0: Oui, quand même!
1: Vraiment peu connu, mais vous savez, Laika est passé presque dans l'imaginaire collectif. Là, même, il y a un groupe qui a été nommé en son honneur, un groupe de musique, mais on a peut-être pas ça pour Miss...
0: Quand on commence à mettre le doigt dedans, je vous dirais qu'il y a quand même... La documentation est quand même abondante. Ça s'est peut-être moins rendu jusqu'à nous, disons ça comme
1: donc,
0: ça.
1: Donc, Miss Baker, Miss Abel, donc ces singes, malgré elles, hein, qui ont participé à la conquête spatiale, à l'exploration spatiale, devrait-on dire. Barbara Judith Caron, recherchiste pour la journée, est encore jeune, réalisatrice des séries Balado, très bonne, Chien écrasé et les pires moments de l'histoire. Merci beaucoup pour cette belle recherche.
0: Ça fait plaisir, Mathieu.
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1: Ouais. Plein de sagesse populaire, est-ce qu'il faut la croire? Ben, il y a Daniel Galarneau qui, lui, nous souligne, à Saint-Urbain d'ailleurs, on salue tout le monde qui nous écoute dans Charlevoix, qu'il aime beaucoup se promener dans la forêt pour profiter du calme des lieux, pour cueillir des champignons. Avec mon fils l'été dernier, nous sommes tombés, nous dit-il, sur un nid de guêpes construit à seulement 30 centimètres du sol. J'avais partagé ma découverte sur Facebook en mentionnant si les guêpes font leur nid en fonction de la neige à venir, ne sortez pas vos pelles pour rien. Or, cet hiver dans mon village à Saint-Urbain, on a assisté à un hiver où le couvert de neige a été historiquement bas. Et là, il nous demande, comment les guêpes font-elles pour savoir au moment de la conception de leur nid s'il y aura de la neige ou pas? Bref, on va tenter d'y voir plus clair avec Étienne Normandin-Leclerc. Il est entomologiste, coordonnateur des collections Ouellette-Robert de l'Université de Montréal. Bonsoir, Étienne.
2: Salut, Mathieu.
1: Alors, Étienne, est-ce qu'une guêpe sait à l'avance s'il y a de la neige qui va tomber en quantité ou pas?
2: Ça serait intéressant, hein? On aurait plus besoin des météorologistes.
1: C'est clair, c'est clair.
2: Mais en fait, dans l'histoire du monsieur, il y a deux choses. En fait, une qui est fausse, évidemment, les guêpes ne sont pas capables de prédire s'il va y avoir moins de neige ou plus de neige à l'hiver qui va suivre. Mm-hmm. Mais une chose qui est vraie, les guêpes sont capables de se tromper. Et ça, on va le voir tantôt, parce que sont capables de reconnaître les visages, sont capables de reconnaître des trucs dans le paysage pour reconnaître où est la nourriture. Donc, ils peuvent se tromper, se tromper d'installation de nid aussi. C'est super intéressant.
1: Donc, une guêpe ne peut prévoir la quantité de neige qu'il va faire.
2: Pour une très simple raison, parce que en fait, ça va être le chaos dans la guêpière à la fin de l'été, parce que la reine perd sa dominance sur la guêpière. Les ouvrières peuvent même passer à tuer la reine.
1: Ah, ouais.
2: Les mâles, ce que j'appelle les princesses et les princes, ouais, sortent du nid. Et finalement, à l'automne, le nid meurt. Et donc, ils peuvent pas prédire qu'est-ce qu'il va avoir dans l'hiver qui va suivre.
1: Parce que le nid, ils le font au printemps, c'est ça.
2: Et voilà. Donc, il y a rien qui se passe dans les nids, dans les guêpières, en fait, à l'hiver, au Québec ou même au Canada en général, parce qu'il fait trop froid, tout meurt, les reines et les princesses accouplées vont trouver une espèce d'abri en dessous d'une corniche, en dessous des feuilles, en dessous des bouts de bois. Si vous êtes comme moi, vous cherchez en novembre, en dessous des bûches, vous pouvez trouver des loges royales de reines qui passent l'hiver comme ça. Ils peuvent pas prédire s'il va y avoir plus ou moins de neige. Par contre, on peut essayer d'expliquer avec une petite enquête qu'est-ce qui a pu arriver à ce nid-là, parce que c'est quand même rare de trouver un nid à 30 cm.
1: Ben, justement, évidemment, on n'a pas de photo, là, mais quel type de guêpe, en fait, je vais le reprendre. Notre auditeur a vu un nid fabriqué par quel type de guêpe, selon vous?
2: Ben, ce que je pense, c'est que c'est une guêpe qui s'appelle la Dolico Vespula. C'est une guêpe à papier, hein. Donc, c'est une guêpe qui est sociale et on en a, dans l'Est du Canada, au pays, on en a 20 espèces de ces guêpes à papier-là. Mm-hmm. C'est les guêpes qui font les fameux nids, là, puis j'en ai apporté un, ça peut venir très
1: nids
2: gros.
1: Les nids gris, là, qui sont...
2: Les fameux nids gris, regardez ça, c'est gros, je vais le décrire. Wow. Donc, c'est un nid en papier gris. Il y a plusieurs tons de gris en fonction du bois qui vont aller gruger parce qu'ils font ça avec du bois. Ils accrochent ça sur une branche d'arbre. Et normalement, c'est assez haut. Donc, on parle de plusieurs quinzaines, 20 pieds, même plusieurs mètres dans les airs.
1: Il a la taille à peu près d'un ballon de football. Hein?
2: Ballon
1: c'est quand
2: de football.
1: Même assez costaud là, comme habitation.
2: Et ça, c'est le nid qu'on a à la fin de l'automne. Ils ont passé tout l'été à le fabriquer. C'est très gros. Ça peut même avoir la taille d'un gros ballon de basketball. Et même dans le sud aux États-Unis, il y a des nids qui peuvent aussi gros qu'une grosse fourmilière. Donc ça, c'est des reines qui se succèdent. C'est vraiment fascinant.
1: Là, il n'y a pas d'hiver. Là, c'est sûr que ça,
2: justement,
1: la donne
2: le froid
1: change,
2: n'a
1: ouais,
2: pas
1: ouais.
2: d'effet.
1: Ouais, ouais.
2: Exactement.
1: Continuez.
2: Donc. Et les guêpes, justement, qu'est-ce qui est arrivé peut-être, c'est que des fois, les reines vont installer leur nid, vont commencer à l'initier. En ce moment, d'ailleurs, dans le Nord, les nids de guêpes sont très petits, la grosseur d'une balle de tennis. Okay?
1: Parce qu'on est tôt dans l'été.
2: On est tôt dans l'été encore, et là, ça va vraiment aller exponentiellement. Ils vont construire leur nid, ils vont devenir gros comme ça, comme un ballon de football à la fin. Mmh. Qu'est-ce qui est arrivé? C'est que la reine a probablement installé son nid sur une branche qui était peut-être morte, ou proche d'avoir une faille, donc au prochain grand vent, le nid a pu tomber par terre, tomber très bas justement dans la lisière.
1: Il va pas nécessairement, en fait, on peut pas postuler que la reine a décidé de commencer son nid à 30 cm du sol. Ça, c'est vraiment, c'est pas observé.
2: Ça peut, c'est que, en fait, cette espèce de guêpe-là qui fait ses gros nids en papier-là, probablement c'est ça que le monsieur a observé, ils font très haut. C'est très, très rare de les voir à 30 cm du sol. Donc, c'est pour ça que je stipule, je mets l'hypothèse que probablement il est tombé. Mais il y a des guêpes qui le font, leur nid, souterrain, carrément dans un ancien nid de marmotte, de terrier, de rongeur. Ça arrive.
1: C'est pas la même.

0: espèce.
1: Et c'est pas la même espèce, justement. C'est pour ça qu'il faut faire attention. On dit aux gens, faites attention où vous marchez, parce qu'il peut y avoir des nids qui sont très bas. Mais ce qui est le plus plausible ici, dans cette histoire-ci, c'est que ce soit un nid qui soit tombé, en fait,
0: aussi. On redonne le nom de cette espèce?
1: C'est la Dolicho vespula, probablement maculata. C'est la guêpe à papier. C'est probablement, en fait, la guêpe à taches blanches, qui est très commune, qui est très grosse, d'ailleurs, qui est très visible, justement.
0: Ouais, ouais, qui fait peur aux gens, puis on y reviendra tout à l'heure. Peut-être des trucs sur les terrasses, parce que là, à la fin de l'été, là, deviennent quand même assez, assez vorace. Il y a combien d'espèces de guêpes ici au Québec?
1: Mon Dieu. Au Canada, on connaît dans le grand groupe des hyménoptères. Là, ça, là, c'est les guêpes, les fourmis, les abeilles, tout confondu. Là, au Canada, on a 8757 espèces, Mathieu. C'est beaucoup de monde. C'est beaucoup de monde. Mais au Québec, dans les guêpes à papier, on a une vingtaine d'espèces et les plus, on voit toujours les cinq plus communes. Surtout en ville, là, c'est celles qui font des petits nids pas plus gros que la paume d'une main et c'est celles qu'on voit les cellules. En fait, on voit les trous. Donc, c'est deux groupes différents. Si vous voyez les trous dans les cellules, c'est un genre, un groupe de guêpes qui est peu agressif. Mais si le nid est couvert, comme celui que j'ai ici en studio, là, vraiment gros puis couvert, on voit pas les cellules à l'intérieur, c'est un autre groupe de guêpes qui, elle, un peu plus agressive et je mets le bémol, lorsqu'on s'approche du nid. Faut être proche.
0: C'est ça. Et de toute façon, ces bibites-là ont souvent très mauvaise presse. Elles ont pas évidemment le miel qui nous fait les lier avec nous. On en a peur. Elles tuent très rarement. Là, c'est arrivé en 2014, la mairesse de La Prairie, qui est morte d'un choc anaphylactique à la suite de plusieurs piqûres. Pourquoi ces animaux-là ont si mauvaise presse?
1: Ben, justement, parce qu'il y a des gens qui sont allergiques. Une seule piqûre peut justement provoquer un choc anaphylactique. C'était le cas justement de la mairesse de La Prairie. Elle a marché en fait sur un nid souterrain. Et ça, sont vraiment insidieux parce que l'ouverture du nid ne fait que la grosseur, le diamètre d'une balle de tennis.
0: Souvent, donc, c'est dans des herbes aussi.
1: Dans des herbes, dans des champs. Moi-même, j'ai marché proche d'un nid. Puis heureusement, je suis pas resté sur place. Sinon, je me serais fait piquer plusieurs fois. Mm-hmm. Mon père qui a mis sa main dans un ancien vent d'immeuble, il était pas allergique avant. Il a mis sa main, il s'est fait piquer deux fois, tombé inconscient, il a acheté une épipène après. Donc, même le système immunitaire peut changer. Des fois, on dit à tous les 7 ans, à tous les 10 ans.
0: Mais on va le redire, c'est tragique. Oui, évidemment, tous les accidents sont tragiques, mais c'est vraiment très rare que ces animaux-là.
1: C'est très rare parce qu'il faut, premièrement, s'approcher du nid. Il faut être allergique aussi. Et c'est très rare qu'ils vont piquer en grande quantité. Ils ont une quantité de venin quand même assez limitée. Mm-hmm. Mais il faut le dire, quand même, ils ont un dard lisse. Donc, ils peuvent, effectivement, les guêpes peuvent piquer plusieurs fois, contrairement aux abeilles domestiques, les abeilles à miel.
0: Est-ce que vous avez des trucs sur les terrasses? Là, on s'en va tranquillement. On parle pas de la fin de l'été tout de suite, là, mais là, à un moment donné, on va les voir davantage et tout ça. Oui. Qu'est-ce qu'on fait quand ça nous bourdonne autour? Est-ce que ça peut être dangereux?
1: C'est paniquant, hein? Souvent, on mange notre hamburger, on boit notre bière sur une terrasse en Montréal ou même en campagne, puis là, il y en a une qui vient nous visiter, est attirée par l'odeur de la nourriture, hein? Ils ont des antennes, ils ont plus de 200 récepteurs olfactifs sur les antennes. Donc, vraiment sensible.
0: Elle la sente, la bouffe.
1: Elle la sente à des kilomètres. Bon, peut-être pas des kilomètres, mais très loin à la ronde, surtout en ville où il y a plein de nourriture partout. Mm-hmm. Elle vient nous visiter, elle détecte cette nourriture-là, et là, elle vient faire du surplace, du vol de surplace, puis souvent, ils vont venir justement devant notre visage. Et donc, ils sont...
0: Est-ce qu'elle nous voit bien?
1: Eh bien, oui. Il y a des tests, il y a des chercheurs de l'Université de Massachusetts et de Cornell qui ont étudié la cognition chez les guêpes. Il y a certaines espèces de guêpes qui, dans les nids, sont capables de reconnaître les différentes ouvrières parce qu'elles ont des taches sur le visage qui sont différentes. Et là, ils ont étudié cette cognition-là. Ils sont capables non seulement de reconnaître leurs propres cousins et sœurs à l'intérieur d'un nid, mais aussi nos propres visages. Donc, on fait des tests avec des images d'humains. Évidemment, là, si vous mettez un chapeau et que vous l'enlevez lorsque la guêpe revient, peut-être qu'elle vous reconnaîtra.
0: Mais ils sont capables de nous reconnaître.
1: C'est vraiment
0: impressionnant. Donc, on les laisse faire.
1: Ben, ce que je suggère, premièrement, c'est d'essayer de camoufler l'odeur de la nourriture, essayer de les faire voler en surplace le plus longtemps possible, parce que c'est très coûteux en énergie faire du vol de surplace comme elles font.
0: À un moment donné, elles vont se tanner.
1: Elles vont se tanner. Il y en a des plus persistantes que d'autres, je dois le dire. Donc, prenez la napkin, essayez de bloquer. Empêchez-la d'atterrir sur votre nourriture. Faites juste la ouche-ouche, comme on dit, tranquillement, elle va garder en vol et elle va dépenser beaucoup d'énergie.
0: Elles vont pas piquer nécessairement dans ces situations-là.
1: Elles sont loin du nid, donc les risques de se faire piquer sont très minimes, sont très négligeables.
0: Elles ne protègent pas leur nid.
1: Exactement.
0: En terminant, j'aimerais revenir sur en fait un défi qui s'appelle Blitz de Gap qui nous a été proposé par une invitée. Puis là, elle nous dit téléchargez l'application iNaturalist. Puis là, tout ce que vous voyez autour de chez vous, prenez-le en photo, mettez ça là-dessus, ça nous permet de faire des relevés. J'étais à Sainte-Anne-des-Lacs il y a quelques semaines et là sur l'asphalte, je vois

0: Ouais, mais un truc, mais énorme, là. C'est je l'ai identifié comme une guêpe européenne. C'est orange. C'est à peu près 3 cm de long.
1: C'est énorme.
0: C'est vraiment gros. Je l'ai prise en photo. Je l'ai mise sur iNaturalist. À Sainte-Anne-des-Lacs, est-ce que c'est rare?
1: Ben, c'est ça. Tu l'as montré tantôt, Mathieu. Puis c'est une des mentions les plus au nord qu'on a au Québec et dans le continent. T'as probablement la mention la plus au nord au continent américain du frelon européen. Ouais. Donc, c'est quand même cool.
0: Ouais, c'est moins cool quand tu la vois à côté de toi, là. C'est gigantesque.
1: Et c'est probablement une reine, justement, parce qu'elle est très grande. Et ça, c'est une espèce envahissante qui nous vient d'Europe, justement. Très commune et très, évidemment, indigène d'Europe. Et là, elle fait cette progression vers l'Est. Donc, elle va rejoindre les Maritimes dans quelques années. J'avais fait ma prédiction l'année passée, 2 ans jusqu'à temps qu'elle arrive à Montréal, mais je pense qu'elle est déjà rendue, on va la voir. Ouais. Et ça va surprendre beaucoup les gens parce qu'elle a 3 cm, la reine. Donc, quand ça rentre à l'intérieur au printemps, ça surprend, je suis bien d'accord, ouais. Mais paniquez pas, c'est pas trop dangereux si vous êtes pas près du nid quand même.
0: Mm-hmm. Ouais, c'est ça, c'est toujours ça. Hein. Pas près du nid, c'est ce qu'il faut retenir. Bref, j'aimerais ça qu'on ait d'autres questions sur les guêpes et les bibites pour réinviter Étienne Normandin Leclerc. Ben voilà, Daniel Galarneau, oubliez ça. Elles ont plein de pouvoir là. Elles sont très brillantes d'ailleurs. Vous sembliez le souligner. Elles vont pas prévoir la quantité de neige qu'il va avoir dans notre région. C'est parce que le nid est bas. C'est pas comme ça que ça fonctionne. Étienne Normandin Leclerc, entomologiste, coordonnateur des collections Ouellette Robert de l'Université de Montréal. Merci beaucoup d'être passé ici en studio. Et là, là, on va parler. C'est parce que ça m'a surpris, c'est notre réalisatrice qui fait des liens. Puis là, on a entendu un lion. On va parler tout à l'heure de compagnonnage avec les légumes. C'est peut-être ça le lien. C'est parce que Pierre-Antoine Gilbert est en studio. Puis on va voir si les algues sont de. Là, le mot super-aliment, faut arrêter d'employer ça. Hein?
2: Ouais, Sandrine j'aime pas bien ça, ce mot-là.
0: Ben non. Quand quelqu'un vous dit super-aliment, là, prenez vos clics, vos claques, sortez de la pièce. Mais les algues, on leur prête beaucoup de vertus. On va voir si c'est si bon que ça. Auparavant, on a beaucoup, beaucoup, beaucoup de courriels. Même si c'est l'été, vous nous en envoyez plein, puis on est bien contents. Yann-Olivier Miron-Ducharme, quelles sont les différences entre l'activité neuronale qui est celle qui vient avec le fait de parler, puis celle de chanter? Est-ce que c'est les mêmes zones du cerveau? Est-ce que certaines langues ou certains styles de chant sollicitent davantage des zones du cerveau? Il y a Karina Beaulieu. J'ai toujours une question qui me trottait en tête à propos de l'asphalte. Peut-être parce que je demeure près d'un grand cours d'eau. C'est la rivière Montmorency à Québec. Puisque la surface de la terre est de plus en plus recouverte de routes, dont l'asphalte et le béton. Je me suis toujours demandé si on savait quel est le taux de micropollution qu'émettent nos routes, surtout en asphalte, dans l'environnement. Par exemple, si on prend recueil de l'eau du ruissellement qui vient d'un chemin asphalté dans une rivière en contrebas, ben qu'est-ce qu'on verrait comme polluant? Vraiment, très bonne question. Puis Dieu sait qu'il y en a beaucoup, beaucoup, beaucoup de ces situations-là. Il y a Marie-Pierre Giroux. Il y a des gens qui sont nostalgiques et d'autres qui ne le sont pas. Pourquoi? Qu'est-ce que ça nous dit sur les gens qui sont nostalgiques puis les gens qui le sont pas? C'est vrai, hein? Bonne question de psycho, ça. Ma citation préférée sur la nostalgie, je l'ai toujours adorée, c'est Martin Heidegger qui disait « La nostalgie est la douleur que nous cause la proximité du lointain ». C'est pas con. Benoît Bérubé d'Ottawa, est-ce juste moi ou il y a moins d'hommes qui ont une pomme d'Adam apparente maintenant? Il nous prend à témoin. Il prend à témoin, en fait, une sculpture qui est à Ottawa. C'est la sculpture de l'Indien, entre guillemets, qu'on a renommé Kishizibi Inini. C'est l'homme de la grande rivière. Puis là, bon, c'est en 1918, puis il dit il y avait une grosse pomme d'Adam. Mais bon, on s'entend, c'est de l'anecdote, là, mais ça serait intéressant. Moi, une question sur l'évolution de la pomme d'Adam?
3: Ouais.
0: Je serais très, très preneur. Moi, l'évolution de l'anatomie, c'est comme très, très moteur, tout ça. Benoît Bérubé, on va vous trouver un spécialiste de l'évolution de l'anatomie de la pomme d'Adam, ça, c'est clair. Marie-André Lorange, j'ai 2 questions que je me pose et qui pourraient intéresser d'autres auditeurs. Ça arrive très souvent à l'émission. La première, quel est ce goût universel des aliments qui ont séjourné trop longtemps dans le congélateur? Le goût de congelé, ça goûte quoi le goût de congelé? Ça vient d'où ça? La deuxième, ma petite nièce adore faire des bulles à savon cet été. Elle a 3 ans. J'ai acheté 2 bouteilles différentes. J'ai remarqué que la qualité des bulles n'est pas la même selon la bouteille. Alors, elle veut savoir c'est quoi la meilleure manière.

0: à faire la meilleure bulle, le meilleur savon à bulle. Bref, on veut avoir le fin du fin. On va trouver un sommelier de savon à bulle, Marie-André Lorange. Et finalement, ben, en lien avec une chose que j'avais demandé il y a quelques semaines à l'émission, je demandais, ben, qu'est-ce que vous faites quand vous écoutez Moteur de Recherche? Et il y a Cynthia Bouchard-Gosselin qui, elle vit à Chambly, puis elle voulait tout simplement témoigner qu'elle adore notre émission. Elle l'a découvert dans son premier congé de maternité. Alors, elle allaitait en nous écoutant à toute heure du jour et de la nuit. Puis là, c'est rebelote pour le deuxième. Donc, j'allaite, puis je vous écoute, puis je m'endors, puis je vous écoute. Bref, à toutes les mamans qui allaitent et qui écoutent Moteur de Recherche, on vous salue. Puis bref, si vous voulez nous dire dans quel type de situation vous écoutez Moteur, évidemment, ce qui est diffusable, n'hésitez pas, Moteur de Recherche, @radio-canada.ca.
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0: Visite rare, celle de Pierre-Antoine Gilbert, qui est agronome et enseignant à l'Institut national d'agriculture biologique. Et là, on nous a envoyé une question sur quelque chose qui revient souvent. Et d'ailleurs, bon, moi, je suis pas un grand jardinier. Je n'avais pas idée qu'il y avait tant de choses qui étaient écrites là-dessus. Le compagnonnage des légumes dans les jardins, Pierre-Antoine, vous qui êtes enseignant, oui. Là, ça revient souvent, ça, cette question-là?
2: Souvent, puis je pense qu'il y a vraiment une différence entre le monde agricole puis le monde du jardinage amateur, Mathieu. Là.
0: Fait que ouais. C'est une bonne question. Bon, quelqu'un veut savoir, là, mettre le basilic à côté des tomates, là, puis tu sais, mettre les carottes à côté d'autres. Non, mais c'est vrai, taper ça, compagnonnage, là, c'est juste, c'est incroyable. Alors, mythe ou réalité, Pierre-Antoine?
2: Un peu des deux.
0: Ah ouais? Ah,
2: oui, vous le savez, moi, c'est nuance, là. Mais c'est parce qu'il y a beaucoup de tableaux colorés qui circulent sur Internet, là, puis ça alimente beaucoup cette espèce de rêve, là, que ça fonctionne de façon magique. C'est presque une application de rencontre, Mathieu, hein? Tomate cherche basilic pour relations symbiotiques à long terme. Romarin au passé, non réglé, s'abstenir. Mais on va être clair, là, c'est un peu inégal parce qu'au-delà de la recherche de base là, qu'on fait en jardinage, je suis allé voir un peu sur la revue littérature. Mm-hmm. Puis bon, tu sais, il n'y a pas grand-chose.
0: Ben, il n'y a pas grand-chose, mais comment on le définit, ce compagnonnage-là?
2: Ben, en gros, ça serait l'idée de cultiver des légumes côte à côte pour qu'ils s'aident finalement. Fait qu'on dit souvent que les carottes puis les oignons, là, le fameux oignon, sont de bons compagnons parce que l'odeur de l'un va repousser les ravageurs de l'autre. Encore que le basilic améliorait le goût de la tomate, vous l'avez dit, ça veut dire que ça, on l'entend très, très souvent. Mais moi, mon truc pour que la tomate goûte le basilic, ouais. Mathieu, c'est bien simple. Je récolte des feuilles de basilic, je mets ça dessus. Non,
0: wow!
2: C'est simple,
0: hein?
2: Ça fonctionne.
0: Ça, vous dites ça à vos étudiants, ça c'est le cours 101. Hein?
2: Oui,
0: c'est ça,
2: oui. Ouais? Parce qu'il m'arrive avec cette idée-là un peu, mais je pense pas que le basilic bombarde avec ses racines des molécules de saveur et de goût puis que la tomate le prélève. Mais bon, l'idée, pour moi, qui est intéressante quand même, c'est d'opter peut-être pour une diversité culturelle. Donc, on cultive différentes espèces dans un jardin domestique ou dans un champ agricole. Ça va rester intéressant d'un point de vue écologique, d'un point de vue stratégique aussi, plutôt que de mettre tous nos œufs dans le même panier, ben on risque d'avoir des chances d'avoir des récoltes un peu plus diversifiées. Là.
0: Vous disiez qu'il n'y a pas grand-chose là, donc des études sérieuses sur l'appariement de plants, de légumes entre eux, il n'y en a pas.
2: J'ai pas trouvé, il n'y a pas de consensus scientifique, là, autrement dit. En agriculture, on va parler plutôt d'association culturelle. Je trouve ça plus facile à dire, je vais le dire en passant, que compagnonnage, qui est un mot difficile pour moi qui n'a pas fait d'école de diction.
0: C'est pas si pire.
2: Je me force.
0: Vous en sortez bien.
2: Merci, Mathieu. Oui. Donc, c'est ça, on n'est pas dans un cadre rigoureux avec des essais, plusieurs années d'études, des dispositifs expérimentaux, statistiques, etc. Donc, on n'est pas dans des trucs non plus romantiques comme le chou qui apprécie le céleri. La vérité, c'est qu'il y a beaucoup de tableaux de compagnonnage, on le disait, qui sont basés sur des observations empiriques. Puis certains livres aussi qui avaient été rédigés dans les années 70, dont les informations sont restées puis ont traversé le temps, mais rarement validées sur le plan scientifique. Comme je le disais. Donc, certaines associations fréquemment citées, bon, sont pas tout à fait vraies, c'est plutôt sur un plan anecdotique. Puis sur le plan de la logistique, faut dire qu'une association entre deux cultures, c'est assez simple à faire. Si je vous dis, mettez vos carottes à côté de vos oignons, c'est très facile à implanter de cette façon-là au jardin ou dans un champ. Mais quand on arrive avec 15, 20, 30 légumes différents, de savoir qui matcher avec qui, ça commence à être tout un défi.
0: Carotte, oignon, pourquoi on les met côte à côte?
2: Bah, c'est que un, avec son odeur un peu soufrée, éloignerait, mettons, la mouche de la carotte.
0: Okay. Et
2: comme je vous
0: Éloignerait.
2: Ouais. Oui, oui, ouais, le conditionnel est bien important. Ouais. On reste dans l'hypothétique. Donc, c'est pour cette raison que souvent, les gens, entre autres, qui me consultent en jardinage sur mon application La Main Verte, me demandent comment je dois faire. Puis, moi, mon but, c'est juste d'alléger la charge.

0: large mentale du monde. L'idée, c'est de jardiner. Si vous pouvez le faire puis persister à le faire, mais cassez-vous pas trop la tête avec cet aspect-là du jardinage qui, à mon sens, relève plus de l'hypothétique que de la réalité, Mathieu.
1: Mais il y a des choses qui reviennent souvent, par exemple. On dit qu'on va planter des certaines essences pour attirer les ravageurs.
0: Oui.
1: Ça, on l'a pas inventé. Là.
0: Non. Puis on le pratique réellement. Comme dans les serres où j'enseigne, on a un entomologiste en plus autour de la table avec nous. Je pense qu'il serait content. On a une plante sacrifice qu'on immole au temple, tu sais, qu'on offre, c'est l'aubergine.
2: Ah ben là.
0: L'aubergine, elle, toutes les bébites, on dirait, l'aiment, se garochent dessus. Donc, si je veux faire du dépistage, je veux faire des observations pour voir un peu c'est quoi la pression de certains insectes ravageurs dans ma serre, ben je peux me planter quelques plants d'aubergine.
1: Ils vont tous aller dessus.
0: Ils vont aller dessus, ça va me permettre de valider un peu la présence d'un de ces insectes-là avant de faire une intervention phytosanitaire. Donc ça, c'est
1: parce qu'on peut voir dans le fond ce qui traîne dans le jardin, là, si on met une aubergine.
0: Oui, tout à fait, exactement. Bon, si on la cultive, par contre, là, faut être plus alerte justement pour être certain qu'elle ne devienne pas un puits. Parce que c'est ça l'autre chose, c'est qu'une plante trappe, quand est-ce qu'elle devient puits? Fait que là, faut faire attention et être capable de traiter au bon moment.
3: Dans le melon aussi, hein, ils font ça.
0: Oui.
1: Pardon?
3: Des cultures pièges dans le melon, dans les cucurbitacées.
0: Voilà. Un autre qu'on fait, c'est de l'avoine, qu'on va cultiver des pucerons dessus, élever des pucerons plutôt, ce serait ça le meilleur terme. Mm-hmm. Puis encore là, on va rajouter une petite guêpe parasitoïde, la Phidius, qui va venir pondre ses œufs à l'intérieur du puceron. Ensuite, la larve, elle va manger l'intérieur du puceron et quand il va avoir la métamorphose, elle va sortir du puceron puis laisser une petite momie.
1: Très alien.
0: Ah, vraiment. Mm-hmm. Puis bon, c'est fait à petite échelle, mais avec un binoculaire, on le voit très bien.
1: Ouais,
0: hein? Ça nous permet de valider que la technique fonctionne. Fait que ça aussi, pour moi, c'est une autre association qu'on est capable de mettre en place. L'autre chose, là, on va plus dans d'autres concepts, les engrais verts. Donc, des cultures qui sont pas destinées à être récoltées, mais à être enfouies, retournées au sol pour améliorer ses propriétés. On peut jouer un peu avec des enracinements plus profonds, plus superficiels, pour améliorer un peu l'état, la santé de notre sol pour l'année qui suit, où les producteurs de pommes de terre le savent bien, ils vont faire du seigle qui va être répressif pour certains nématodes. Donc, ils vont cultiver du seigle précédant une culture de pommes de terre pour baisser la pression de maladie. Donc, ça, pour moi, c'est une forme, si vous voulez, de compagnonnage, Mathieu, qui peut avoir un certain succès, je dirais.
1: Est-ce que vous avez des exemples, des endroits que vous avez visités où on fait... on a quand même... réussi à implanter ces certaines techniques.
0: Oui, ben là on parlait beaucoup d'insectes. Puis, mais personnellement, moi j'en fais un peu au-delà de l'aspect biochimique, au-delà de l'aspect entomologie, je dirais au niveau physique. Je vais prendre un exemple, la laitue. C'est une culture qui est très sensible à la montée en graines. Elle va fleurir rapidement si jamais les chaleurs sont trop fortes, les canicules du mois de juillet. Donc là, je vais peut-être me servir un peu de mes plants de tomates que je vais mettre au sud pour faire de l'ombre à mes laitues dans mon jardin, puis être capable un peu de réduire l'intensité de la lumière sur ces plants-là, puis faire en sorte que peut-être qu'ils vivent un peu moins de stress.
1: Donc c'est pas du compagnonnage, c'est pas des une aide chimique ou mycorhizienne, c'est juste carrément
0: Une barrière.
1: Parce
0: que ça peut être physique, ça peut être chimique, ça peut être biologique. Je pense que l'idée c'est surtout de prendre le temps de faire un peu des observations, ce qui marche bien comme association, de pas prendre ça comme étant un horoscope. Puis si je mets elle à côté de l'autre, ben c'est sûr que ça marchera pas, ce n'est pas le cas. L'autre chose, bon, c'est les fameuses tagettes. Là, la tagette, là, c'est une fleur, on en a entendu parler, elle est supposée être répulsive par rapport à un nématode. Mais ce qui se passe réellement, c'est lavez-vous ce nématode-là dans votre sol. Parce que ce qu'on ne mesure pas, on ne le sait pas. Vous savez, c'est la prémisse de moteur de recherche. Donc, peut-être que là, ben moi, j'ai l'impression que ça va aider, mais dans les faits, peut-être que je l'ai juste pas, cette maladie-là. La capucine peut aider aussi au niveau des pucerons, mais encore là, faut pas que ça devienne un puits. Puis, je reviens sur le fameux basilic. Si pour vous, vous pensez que c'est bon puis que ça donne du goût à vos tomates, moi, je veux pas briser votre bulle, continuez à le faire.
1: Ne commencez pas à faire des statuts en disant sur les réseaux sociaux, en disant « Oui, mais tomate goûte le basilic. »
0: Voilà. Fait qu'il faut le prendre quand même avec des pincettes, là, vous le savez, c'est un peu mon dada moteur.
1: Y a pas des endroits, par exemple, où on a mis de la luzerne pour attirer de la bibitte?
0: La puna externe qui fait des ravages dans la fraise.
1: Ouais.
0: Je me souviens d'avoir vu ça dans un voyage où on allait visiter des fermes maraîchères en Californie. C'était à peu près un rang sur 20 où il y avait carrément une bande de luzerne qui était implantée. Ça permettait à l'insecte d'aller dans la luzerne parce que la molécule olfactive les attirait plutôt que de faire des dommages dans les fraises. Puis à ce moment-là, si on était en bio, ben, on pouvait juste aspirer avec un aspirateur l'insecte. Mais si on est en agriculture...
1: Passer à balayeuse dans le champ.
0: Oui, oui, pour vrai. C'est des choses...
1: Pour
3: le bio.
0: Oui, exact. Ouais. Mais si on est en conventionnel, ben peut-être qu'on peut juste traiter la luzerne avec un insecticide plutôt que de traiter tout le champ au complet. Mais faut qu'on

0: comprendre qu'à ce moment-là, l'agriculteur, peut-être qu'il sacrifie un 1/20 de sa production pour implanter des luzernes.
1: Très intéressant.
0: Fait qu'il y a un coût quand même à tout ça. Mais je pense que plus de recherches sur le sujet pourrait amener d'autres développements, pourrait nous envoyer ailleurs. Comme la lutte maintenant parasitaire qui se fait énormément avec des insectes dans les serres. Pour vrai, c'est une très belle technologie qui a 20 ans, il y a 30 ans.
1: Était... On n'était pas là du tout.
0: Ah, fait que j'ai hâte aux prochaines années.
1: Voir ah non, mais ça, c'est d'autres bons sujets. Oui, ça, pour la saison prochaine. Oui, la lutte parasitaire. Puis on pourrait réinviter Pierre-Antoine.
2: Il y a plein d'aliens là-dedans.
1: Oh, on aime ça. En plus, ça va chercher l'imaginaire populaire. Pierre-Antoine Gilbert, merci beaucoup d'avoir répondu à cette question. Je rappelle que vous êtes enseignant à l'Institut national d'agriculture biologique. Merci beaucoup d'avoir fait le chemin.
0: Ça me fait plaisir.
1: À très bientôt, mon cher.
0: À bientôt.
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1: Valérie Haeck nous envoie un courriel parce qu'elle s'est acheté des algues. On va citer la compagnie parce que vous avez parlé, Sandrine Geoffrion, à son propriétaire. Rebonsoir, Sandrine.
4: Rebonsoir.
1: C'est Océan de Saveur. Et sur donc l'étiquette des valeurs nutritives, là, mais il y a des choses extraordinaires. Là, on dit que, par exemple, 21 mg de fer, soit 150% de la valeur quotidienne, 460 mg de magnésium, soit 184% de la valeur quotidienne, le calcium, c'est 450, donc c'est 41% de la valeur. Bon, voyez un peu le truc. Puis même des protéines pour certaines algues, parce qu'il faut dire que certaines en ont quand même pas mal, là. 4 grammes de protéines par portion, c'est quand même appréciable. Bref, ces valeurs nutritionnelles-là, est-ce que ça veut dire que c'est un super aliment ou pas? Alors,
4: aurait-on trouvé les fameux
1: Ben là, voilà. Alors, j'ai très hâte de vous entendre là-dessus.
4: Oui, ben je sais pas où vous êtes rendu où par rapport à vos connaissances en termes d'algues, Mathieu, là, mais de mon côté, à part les feuilles d'algues pour faire des sushis ou la petite salade d'algues verte funky fluo là, qui fait crunch crunch, les miennes étaient pas mal limitées avant de faire la chronique. D'ailleurs, ben comme vous l'avez dit, là, je voudrais remercier Antoine Nicolas, qui est cueilleur d'algues breton depuis 24 ans. Plongeur professionnel, fondateur de la compagnie gaspésienne Un océan de saveurs. J'ai discuté avec lui 45 minutes du contexte de la cueillette d'algues au Québec, juste avant qu'il parte en vacances, donc on lui souhaite des bonnes vacances. Puis pour vrai, j'aurai pas le temps d'aborder là, tous les aspects dont on a discuté, dont l'accessibilité des algues au Québec, par exemple. Donc si vous avez des questions, n'hésitez pas à en poser. Puis juste, petite parenthèse, saviez-vous qu'il cueille ses algues à la main? À l'année longue, en plongeant en apnée pendant des durées pouvant aller jusqu'à 5 minutes.
1: Oui, on l'a déjà reçu à l'émission il y a plusieurs années, mais il nous avait raconté ce qu'il faisait. C'est quand même assez incroyable. Donc, il y a plusieurs algues, types d'algues qu'on retrouve dans le Saint-Laurent.
4: Oui, exactement. Donc, il y a des algues microscopiques comme la spiruline, puis il y a les grandes algues qui poussent dans les fonds marins. Mon collègue Bernard Lavallée a déjà couvert le sujet de la spiruline dans une chronique précédente, donc je vais me concentrer sur les macro-algues. On va les classer en trois grands groupes, là, les algues brunes, rouges ou vertes. Au Québec, le site internet Mange ton Saint-Laurent, c'est un collectif de chercheurs, de chefs, d'artistes, de professionnels de la santé et d'entrepreneurs qui souhaitent que les Québécois et Québécoises découvrent les ressources comestibles du Saint-Laurent. Il en répertorie 18 espèces, donc dans les espèces les plus connues d'algues comestibles, puis là, il y a un champ lexical vraiment très poétique. Là. On va trouver le goémon, le fucus, le combu royal, dit la lasagne des mers, le wakame, la mousse d'Irlande, la nori, la dulce ou la dulce, je sais pas comment le prononcer.
1: Et voilà.
4: En fait, on l'appelle le bacon de mer ou la main de mer palmée. On a la laitue de mer qui ressemble vraiment à la laitue. Et mon nom coup de cœur, c'est vraiment le codium fragile, dit la voleuse d'huître.
1: Il y a beaucoup de variétés. Qu'en est-il des... Moi, j'ai très hâte de vous entendre sur les valeurs nutritives parce que littéralement, ça fracasse on voit rarement des aliments qui en affichent autant sur leur fiche nutritionnelle.
4: Avant de rentrer dans le sujet, une petite attente. Je vais juste vous faire un petit rappel par rapport aux étiquettes nutritionnelles là, qui peuvent déjà être à la base assez imprécises. Deuxièmement, les valeurs nutritives des algues, ils peuvent varier vraiment beaucoup d'une espèce à une autre, puis même à l'intérieur d'une même espèce en fonction de la saison de la cueillette ou de la source d'eau d'où elles proviennent. Puis troisièmement, au Québec, on n'a actuellement pas de données sur les valeurs nutritives de nos algues québécoises. Donc, Antoine Nicolas m'expliquait qu'il a dû baser ses étiquettes nutritionnelles sur des données de France. Donc, si on fait abstraction de ces légers détails-là, quand on regarde l'étiquette nutritionnelle des algues avec des valeurs en haut de 100% là, de certains aliments, nutriments, on pourrait dire, finalement, ça existe, ces super aliments-là. Mais ça va être important de différencier le contenu en tant que tel d'un aliment de ce qui est réellement biodisponible. Ça va être le mot clé pour ma chronique. Donc, imaginez-vous une algue, là, sa texture, c'est pas mal caoutchouteux, c'est très coriace. Dites-vous que les nutriments sont comme pognés là-dedans, puis nous, on a juste nos mâchoires, nos enzymes digestives, puis notre acidité gastrique pour avoir accès à ces nutriments-là qui sont emprisonnés.
1: Bref, il faut savoir

0: qu'est-ce que notre corps est capable d'absorber. Donc, la biodisponibilité donc de ces éléments-là, oui. Quelle est-elle, Sandrine?
1: Quelle est-elle? Ben, on dirait que je répète ça à chacune de mes chroniques, là, mais la nutrition, c'est une science qui est vraiment jeune, puis on commence à peine à s'intéresser aux algues, là, donc il n'y a pas beaucoup d'études qui est faites sur cette biodisponibilité-là des nutriments. Donc, je ne vais pas vous donner une réponse claire puis des pourcentages précis. Ceci étant dit, par rapport au fer, ce qu'on sait, c'est que les algues sont riches en fer. La nori, quant à elle, pour avoir une biodisponibilité du fer plus grande que celle des épinards, on reste dans le règne végétal, mais dans d'autres types d'algues, ben, la biodisponibilité peut être aussi basse que 2%. Donc, c'est vraiment très, très variable.
0: Bref, faut faire attention, parce que là, on le sait pas non plus, là. C'est exactement. Lequel est biodisponible en grande quantité ou pas, là.
1: Non, exactement. Mm-hmm. Je peux pas répondre précisément. Pour ce qui est de la vitamine B12, le contenu de cette vitamine-là va varier encore une fois beaucoup d'une algue à une autre. Dans le kombu royal, le bacon des mers, il en contiendrait seulement des traces. Mais la nori, encore une fois, ça serait une bonne source. Puis elle est relativement bien biodisponible. Mais les auteurs des études que j'ai trouvées soulignaient que c'est des résultats chez les rats, puis nous rappelaient gentiment que le métabolisme des rats, c'est pas nécessairement similaire à celui des humains. Non, on est un peu différent.
0: Rappelons-le.
1: Oui, rappelons-le. Donc, mais c'est quand même plus encourageant que dans le cas de la B12 qui est contenue dans la spiruline, elle était pas du tout dans une forme active pour les humains. Pour ce qui est des protéines, bonne nouvelle, elles sont généralement assez biodisponibles dans les algues, mais encore une fois, là, on se met des petites pincettes de homard, là, ça va varier d'une espèce à une autre. Puis, bien sûr, pour rendre ça encore plus compliqué, un dernier point à prendre en considération, c'est quoi la vraie portion des algues qu'on va consommer? Parce que est-ce qu'on va utiliser les algues comme un condiment, puis on va les saupoudrer un peu sur nos plats, mm-hmm. ou ça va plutôt être une bonne salade d'algues qu'on va manger avec une portion qui se rapproche un peu plus de celle qui est indiquée sur l'étiquette nutritionnelle? Là, faut prendre ça en considération. Donc, en résumé, de façon générale, les valeurs véritablement absorbées peuvent varier beaucoup en fonction de celles qui sont affichées, en fonction du type de nutriment, en fonction de l'algue consommée. Au niveau des protéines, c'est pas nécessairement suffisant pour remplacer la viande parce qu'on mange pas assez d'algues dans un repas pour obtenir l'équivalent d'une portion de viande. Ou le tofu, tout à fait. Mais on peut les utiliser en complément, justement, avec du tofu pour venir épicer, pour remplacer un peu le sel. Concernant le fer, la B12, ben, sont pas aussi accessibles que dans la viande, mais ça reste une source vraiment intéressante, là, si on est végé ou végan.
0: Mais, comme vous le dites, c'est pas parce qu'on voit 150% de la valeur quotidienne qu'il faut dire, ah, ben là, bingo, j'ai tout ce qu'il me faut.
1: Ça serait un peu problématique parce que trop, c'est comme pas assez en alimentation.
0: Ouais, mais c'est ça. Est-ce qu'il faut s'inquiéter de certains contenus? Parce que là, on parle d'iode également dans certaines algues. On sait que l'iode, c'est super important.
1: Exactement.
0: Pour la santé.
1: Très bien. Oui.
0: Est-ce qu'on peut trop en prendre?
1: On peut trop en prendre. Ça peut apporter des dysfonctionnements de la thyroïde puis certains effets indésirables au niveau cardiaque, rénal. Mais même chose encore, en fonction de l'algue, l'iode est parfois peu biodisponible, des fois beaucoup. Pour ce qui est des métaux, là, on va souvent entendre parler de l'arsenic, du cadmium, excusez-moi, qui préoccupe. Puis même refrain encore avec la biodisponibilité. Donc, ce qu'il faut savoir pour ce qui est des métaux, c'est que la qualité de l'eau d'où proviennent les algues peut vraiment influencer le contenu en métaux. Puis bonne nouvelle, les algues en provenance du Saint-Laurent sont pas connues pour accumuler des métaux en quantité qui vont poser des risques pour la santé comparativement à d'autres algues importées. Là, un argument de plus pour consommer local. Puis ce qui est difficile aussi au niveau des algues, il y a pas de recommandation canadienne actuellement disponible sur la consommation d'algues. Puis moi, je suis pas un organisme en santé publique à moi seule, là, donc je peux pas vous donner des recommandations. Mais grosso modo, là, si on consomme des algues de façon modérée dans une alimentation variée, devrait pas y avoir de problème sur la santé. Ceci étant dit, là, si vous êtes une femme enceinte, allaitante, les enfants, les personnes souffrant d'hyperthyroïdie, ça peut être problématique de consommer trop d'iode. Fait que dans ce cas-là, ben vous pouvez aller consulter un ou une nutritionniste pour.
0: Ce sont comme toujours de sages conseils. Puis je retiens, faut y aller avec modération. Puis ça va pas remplacer tous vos besoins nutritionnels, même si vous voyez du 150%.
1: Mais c'est quand même un aliment super intéressant.
0: Et sous-estimé, faut le dire dans nos cultures occidentales, en Asie, au Japon, c'est très populaire.
1: Puis le goût, c'est quand même un gros frein. Là, il y a beaucoup de personnes avec qui je parle de ma chronique qui disent urk, des algues, c'est dégueulasse. Tu sais, moi, je suis gaspésienne, fait que là, j'ai un gros biais par rapport aux algues. Tu sais, je sais pas si vous avez vu le film Ratatouille, là, mais quand j'ai goûté pour mon test pour ma chronique, là, j'étais allée m'acheter des algues, puis j'ai saupoudré mon repas, puis ça fait comme quand le critique de Ratatouille goûte à la ratatouille. J'ai fermé les yeux, j'ai poussé mon assiette, je me suis reculée dans mon siège, puis ça sentait bon. Il y avait des bruits de mouettes, il y en a pas de chez nous, inquiétez-vous pas. Mais donc, tu sais, c'est vraiment, je vous encourage vraiment à aller goûter. Si vous êtes en voyage, aller goûter les algues, plus on va en consommer, plus il va y avoir de recherches, puis plus je vais pouvoir vous répondre précisément par rapport à vos questions sur les algues.
0: Voilà, merci beaucoup, Sandrine.

0: Friant. Très heureux de vous revoir ici en studio aussi. On va le souligner. On se croise les doigts pour que vous reveniez le plus rapidement possible. Barbara Judith, vous nous dites d'écouter le balado Goodwill.
1: Oui, c'est ça. En fait, vous rappelez peut-être du film Mon ami Willy. Donc, ouais. C'est l'histoire de Keiko, l'orque, quand on a essayé de le relâcher dans la nature.
0: Voilà. Pierre-Antoine, vous nous dites d'écouter notre collègue Evelyne Charruet.
2: Oui, votre collègue et amie, la nouvelle émission Le Goût de Savoir, qui est les samedis de 14h à 15h ou en rattrapage sur audio.
0: Voilà, Evelyne, qu'on adore. Et on lui souhaite vraiment une belle continuation avec sa nouvelle carrière. Merci de nous écouter. On est là demain 19h. Bye-bye!
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8: Rebecca Kwan, voici les informations. Des Vénézuéliens qui vivent à l'étranger ont décidé de retourner dans leur pays afin de soutenir leurs proches et aider les équipes qui tentent de porter secours aux victimes du double tremblement de terre de la semaine dernière. Le bilan le plus récent fait état de plus de 1 700 morts et les Nations Unies estiment qu'environ 50 000 personnes seraient portées disparues. Pendant ce temps, les répliques se succèdent. Un séisme d'une magnitude de 4,6 a été ressenti dans la région de Caracas. Reportage d'Anne Levasseur en Colombie, à la frontière avec le Venezuela.
9: De Cucuta, Gisela, vénézuélienne d'origine, n'a pas hésité à répondre à l'appel à l'aide de son peuple, d'autant qu'elle sait comment il a souffert. S'il y a un peuple qui connaît la souffrance, ce sont les Vénézuéliens, dit-elle. On a eu de tout, la dictature, la faim, la misère. Des vêtements, de l'eau, des médicaments, 3 camions ont déjà pris la route de Caracas, un trajet d'environ 14 heures. D'autres suivront tant que les besoins seront là. Pour Gisela, cette catastrophe naturelle révèle les failles d'un système en ruine depuis des années. Pas de programme ni de politique sociale pour faire face aux urgences. Personne n'était préparé, déplore-t-elle. À la frontière, Alex Diaz, lui, répond à un tout autre appel à l'aide. Je veux arriver rapidement pour dire adieu à ma famille, mon père, mon frère, dit-il, les yeux remplis de tristesse et de fatigue. Sa famille habitait Guaira, lui en Argentine. Il ne les avait pas vus depuis des années, faute de moyens pour faire le voyage. Il rentre aujourd'hui avec rien d'autre qu'un petit sac à dos et un casque d'escalade. S'il n'a pas pu être là pour aider les siens, il espère le faire pour d'autres. Isabelle Levasseur, Radio-Canada, à Cucuta, à la frontière du Venezuela.
8: Deux enfants ont été retrouvés morts dans une résidence d'Ottawa et le corps de leur père a été découvert dans un véhicule à une 60aine de kilomètres de la ville. La police d'Ottawa a fait le point sur les événements. Les détails avec Anne-Charlotte Carignan.
10: La police d'Ottawa affirme que 2 frères âgés de 7 et 12 ans ont été retrouvés dans la résidence de leur père, un homme divorcé qui vivait dans une banlieue du sud d'Ottawa à Findlay Creek. Un tiers a contacté les autorités lundi matin pour indiquer qu'il serait préférable de faire une vérification de bien-être à cette résidence. Lorsque la police s'est présentée vers 10 heures lundi matin, c'est à ce moment qu'ils ont découvert les corps des 2 enfants. La police croit qu'il s'agit d'un double meurtre commis par le père père suivi d'un suicide. Le père a été retrouvé mort dans un véhicule incendié à Kentville dans un stationnement de covoiturage. C'est ce qu'expliquait la constable Fern John Simmons.
11: Il s'agit d'une enquête complexe qui se menait par l'homicide, l'unité d'homicide de service d'Ottawa en collaboration avec la police provinciale de l'Ontario.
10: On ne connaît pas les motifs potentiels de ces meurtres. L'identité des enfants et du père demeure confidentielle par respect pour les familles pour le moment. L'enquête, elle, suit son cours, mais évidemment, ça fait énormément réagir dans la communauté. Un voisin explique qu'il ne sait pas comment il expliquera la situation à ses enfants. Le conseiller municipal de Findlay Creek, Steve Desroches, a déclaré sur les réseaux sociaux être sous le choc et attristé par les morts tragiques de ses deux enfants. Ici Anne-Charlotte Carignan, Radio-Canada, Ottawa.
12: En terminant, en Colombie-Britannique, 6 personnes sont présumées mortes après le naufrage d'un bateau survenu près de Vancouver dimanche. 4 personnes ont pu être secourues. 2 d'entre elles se trouvent toujours dans un état critique. Francis Plourde a préparé ce qui suit.
13: Le drame s'est produit dans le détroit de Géorgie, à environ 10 000 nautiques de l'aéroport de Vancouver. Le bateau Nolisé, parti du village de pêche de Steveston, a commencé à prendre l'eau avec 10 personnes à bord. Un couple de plaisanciers a aperçu des naufragés et lancé l'appel à l'aide.
14: And then he turns around and says, I see a person in the water. And I'm like, what?
13: Dorothy Stauffer explique qu'ils naviguaient dans le secteur quand elle et son mari ont vu 5 personnes à l'eau. Ils ont réussi à hisser 3 survivants à bord, mais ont perdu la trace des 2 autres. Les secours ont ensuite repêché une 4e personne. Selon la GRC, un homme de 26 ans et une femme de 33 ans ont obtenu leur congé de l'hôpital, mais 2 autres passagers de 28 et 33 ans reposent dans un état critique. Quant aux 6 disparus, 4 hommes et 2 femmes, les recherches pour les retrouver ont été suspendues. Aucun des passagers ne portait de gilet de sauvetage et la température de l'eau rend leur survie peu probable.
15: C'est jamais une décision qui est prise au légère.
13: Le capitaine de corvette Michael Derry est porte-parole au sein des forces maritimes du Pacifique.
15: Une fois que c'est rendu que la probabilité de survie a été dépassée, c'est là typiquement qu'on dit OK, c'est rendu la nuit, les chances qu'on les retrouve à temps sont dépassés.
13: La GRC tente maintenant de localiser l'épave qui pourrait se trouver dans des eaux très profondes et de repêcher les corps. Ici Francis Plourde, Radio-Canada, Vancouver.

0: Salut, Micheline Langteau.
1: Bonjour, Jean-Philippe Plot.
0: Très heureux de te retrouver pour un deuxième dimanche de suite. D'ailleurs, on t'a proposé de faire 4 épisodes au lieu de 2. T'as trouvé de la place dans ton horaire. Merci d'avoir accepté ça, cher.
1: Oui, ben c'est l'honneur est pour moi, Jean-Philippe. Tu sais que je ne peux pas refuser une telle offre.
0: Ce soir, on va s'intéresser au thème de l'attention. Puis tu m'as confié hier que ton attention a surtout été attirée par l'aspect scientifique du dossier. Pourquoi? Ça veut-tu dire que l'aspect philosophique était plate?
1: Non, c'est que j'ai beaucoup de difficultés avec ce qui est abstrait. Puis en philosophie, il y a beaucoup de jargonnage abstrait. Puis j'ai tendance à décrocher complètement parce que je peux pas m'accrocher à quelque chose. Alors que dans ma maudite pensée scientifique, quand il y a un fait, qu'il y a une théorie, puis qu'il y a une démonstration, j'ai plus de facilité à négocier qu'est-ce qu'il faut négocier.
0: Fait on que va recevoir des courriels de philosophes, je vais te les transférer cette semaine, tu pourras y répondre.
1: Ceci dit, j'adore la philosophie, mais pour réfléchir, je préfère partir d'une base de science.
0: Avant d'amorcer nos réflexions, j'ai eu envie, Micheline, de nous faire entendre une distinction entre l'attention et la concentration. C'est un extrait de l'émission Le temps de méditer, animé par Christophe André. On écoute.
2: Comment définir l'attention? Elle est cette capacité cérébrale qui nous permet de fixer notre esprit sur un objet précis, un paysage ou un visage, une conversation ou une lecture, une pensée ou un souvenir. Lorsque l'attention fonctionne bien, elle permet ce qu'on nomme la concentration, c'est-à-dire l'effort à accomplir pour amener et surtout maintenir son attention sur un objet librement choisi.
0: Je rappelle que c'est un extrait de l'émission Le temps de méditer, diffusé le 13 juillet 2019 sur les ondes de France Inter. Est-ce que c'est comme ça que tu distingues les deux notions, Micheline? Et surtout, c'est cet effort-là, je pense, pour se concentrer, qui est mis à mal de nos jours, peut-être, non?
1: Oui, beaucoup. Je comprends pas pourquoi ça s'appelle le temps de la méditation, d'ailleurs, parce que le temps de méditer, parce que la méditation a rien à voir avec l'attention et la concentration.
0: Ah bon? Tu diras ça? Puis là, on va faire plein de courriels cette semaine.
1: De mon point de vue moi. Pour moi, oui, l'attention, c'est quelque chose qui est extrêmement difficile à pas à capturer, mais à
0: saisir, définir.
1: À gérer dans le contexte actuel, je pense. Je pense que tout le monde le sait. Tu sais, bon, c'est un mot qui est quand même utilisé souvent. On manque d'attention.
0: Ça rentre de tous les bords, les sollicitations.
1: C'est ça,
0: et
1: exactement.
0: Tout ça.
1: Puis la concentration, effectivement, c'est l'effort qu'on fait pour se maintenir dans un état donné d'attention. Puis moi, je pense que avec les nouvelles technologies, ça pose un réel défi.
0: Ben, on va réfléchir à ça ce soir. Avant d'aller plus loin, je dépose les mots du philosophe Paul Valéry qui disait « L'attention, c'est l'œil de l'esprit ». C'est pas pire, ça. Hein?
1: C'est joli.
0: Ben, restez attentifs, tout le monde. C'est reparti. Bonne émission à tous et à toutes.
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0: Salut, dimanche 28 septembre 2025 avec Micheline Langteau, on se demande, sommes-nous toujours les maîtres de notre attention?

0: Il y a 25 ans, l'ancien directeur de TF1 en France, Patrick Lelay, lançait cette phrase dans l'espace public. « Ce que nous vendons à Coca-Cola, c'est du temps de cerveau disponible. » C'est une phrase qui a évidemment suscité la polémique, mais qui avait le mérite de décrire en partie la réalité du monde médiatique moderne. Désormais, l'attention des gens, ben ça se monnaie. Au-delà de ça, en préparant l'émission, Micheline et moi, on se disait qu'on fait partie de ces gens qui pensent que l'attention est en crise. Dit autrement, on a cette impression qu'on est sursollicité de toutes sortes de manières et quasi en permanence et que préserver notre attention pour des choses qui nous intéressent vraiment, ça devient un défi. À l'inverse, il y a des gens qui pensent que c'est peut-être pas tant que ça un problème. Je pense notamment au philosophe Yves Citon, auteur de l'essai pour une écologie de l'attention. Je le cite dans une entrevue accordé en janvier à Philosophie Magazine. Plutôt que de se lamenter sur une prétendue perte d'attention, il serait plus constructif de chercher à comprendre comment de nouvelles habitudes se forment et à quoi elles nous permettent de nous adapter. Ce qui semble être de la distraction pourrait en réalité être une attention transformée, mieux adaptée à un environnement où on n'a plus besoin de se focaliser sur chaque élément. Je vous avoue que je trouve ça très confrontant, mais aussi super intéressant, puis on va réfléchir à ça ce soir. Cela dit, si on accepte de s'adapter à cette attention fragmentée, quels sont les impacts d'un tel changement? Ben, personnellement, puis je commence peut-être à être vieux, mais je trouve ça difficile d'être constamment en mode zapping en ce qui concerne l'attention. Pour être bien, j'ai besoin, comme quand j'étais gardien de but, d'avoir une attention focalisée. À l'époque, pour demeurer bien concentré, ben mon attention était fixée sur la rondelle en tout temps, peu importe où elle se trouvait. Même pendant les arrêts de jeu, je conservais les yeux sur la rondelle, elle qui se trouvait alors dans les mains de l'arbitre. Oui, les gardiens de but sont des bébêtes rares. Pour nous écrire, je vous rappelle notre adresse réfléchir@radio-canada.ca ou encore passer par la bulle de conversation. Voici maintenant une archive radio qui remonte au 26 août 1982. L'émission s'intitulait « Trois poètes » et celui qu'on s'apprête à entendre, eh bien, c'est Jacques Brault. Merci d'être à l'écoute.
1: Privilégier la vie quotidienne, ce n'est pas se rabattre sur une espèce d'exotisme à l'envers, des petits menus faits, des petites choses, et se complaire dans un quasi-misérabilisme de l'insignifiant. C'est, au contraire, se forcer à être extrêmement attentif à ce qui, de soi, n'appelle pas toujours l'attention. Comme par exemple, je donnais un exemple très simple, banal justement, l'arbre, le fameux arbre que souvent on a devant chez soi, il comporte non seulement toute une forêt, mais je veux dire toutes les forêts, toute l'histoire du végétal, toute l'aventure du végétal, toutes les relations de l'homme avec le végétal. Enfin, on pourrait continuer comme cela. C'est un microcosme dans ce sens-là. Cet arbre, toujours regardé, jamais vu, au moment où l'attention le pénètre et se laisse pénétrer par lui, et il y a à ce moment-là

0: nos paysages, c'est-à-dire qu'ils échappent à notre attention en raison des sollicitations là, auxquelles on est exposé. Dit autrement, on les prend pour acquis, hein, les arbres. Toi, Micheline, je suis curieux de savoir, quand tu te promènes sur ta terre, prends-tu le temps d'être attentive à tes arbres? En fait, les vois-tu ou fais-tu juste les regarder, dirait Jacques Brault?
1: Je les regarde, puis j'imagine qu'il faut que je scie telle branche, puis telle autre branche, puis qu'il faut que je fasse ci, puis qu'il faut que j'abatte celui-là, puis celui-là est mort, puis machin truc. Okay. Et j'essaie depuis plusieurs mois maintenant de me discipliner à ne plus égarer mon attention vers les tâches à faire, mais plutôt essayer de voir vraiment l'arbre, avec les arbres dans lesquels, parmi lesquels je circule, parce qu'il n'y a rien de plus grandiose qu'un arbre. C'est vraiment le pour moi, c'est un symbole d'immortalité. Ouais. C'est quelque chose qui se déploie sur plusieurs générations, dont on ne voit jamais la fin.
0: Mais donc, tu nous dis que souvent, tu as de la difficulté à les voir pour ce qu'ils sont. Tu vois le travail qu'il y a à faire, finalement, dans l'arbre.
1: Malheureusement, oui, ouais. Parce que mon attention est attirée par les tâches
0: d'entretien. Ouais, c'est ça. C'est ton esprit rationnel, ça. Mais en revanche, tu me disais qu'il y a une chose sur laquelle tu es vraiment capable de fixer ton attention, ce sont les nuages. En même temps, j'ai l'impression que la différence ici, c'est que tu peux pas intervenir sur les nuages. Tu n'as pas de contrôle sur eux.
1: J'ai pas de tâche à faire avec les nuages.
0: Ben, c'est ça, tu peux pas les tailler. Tu peux pas faire le ménage parmi les nuages, alors que dans le bois, tu as toujours quelque chose à faire. Dirais-tu que ta capacité d'attention est plus grande quand elle est fixée sur une chose sur laquelle tu n'as pas le contrôle? Puis si oui, tu es peut-être plus stoïcienne que tu le penses.
1: Je pense que oui, effectivement. Que la distraction que peut causer la tâche à faire ou la maintenance, si on veut, l'intendance de la vie.
0: Faire la maintenance de la forêt, c'est
1: exactement. Exactement. Ça permet d'être certainement plus disponible à ce qu'on regarde et qu'on espère voir éventuellement. Puis moi, je remarque depuis, parce que devant chez moi, je fais face au sud, donc j'ai toute la vallée de Sutton et ça fait plusieurs années que je remarque les formations de nuages absolument spectaculaires que je me rappelle pas d'avoir vues petites. Hein? Je sais pas si c'est dû au changement climatique, mais...
0: On invite les météorologues à nous écrire aussi.
1: Oui, oui. Mais tu sais, il y a des modifications dans le jet stream, puis dans les courants de vent, fait que c'est fort possible que ça influence la fabrication des nuages.
0: Et ça, tu prends le temps de porter attention à ça.
1: Absolument. Parce que je peux pas rien faire, je peux juste les admirer.
0: Mais quand on parle d'attention, de quoi parle-t-on justement? Tu sais, tantôt, j'ai présenté la distinction que Christophe André fait entre l'attention puis la concentration. Toujours, selon Christophe André, l'attention, ça demande un effort pour éloigner les distractions. Mais je lisais un texte hier où il était question de la pensée de Simone Weil sur l'attention. Pour elle, l'attention, ça demande pas un effort, c'est plutôt la volonté de suspendre toute compréhension rationnelle, tiens, pour se rendre disponible vite. Vide et pénétrable à ce qui s'offre à nous. Puis elle dit, je la cite, c'est très beau, « L'attention, c'est la passivité de la pensée. »
1: Ouais, j'ai tendance à être plutôt d'accord.
0: Ouais.
1: Oui.
0: Parce c'est un non-effort.
1: L'effort, il va dans la concentration. L'attention, c'est vraiment une question de disponibilité, c'est-à-dire d'être ouvert à son entourage. Ouais. Je prends l'exemple d'un aéroport où il faut absolument être attentif parce qu'il y a plein d'affaires qui se passent. Il faut éviter de se cogner sur les gens qui se trimballent partout, d'enfarger des valises.
0: Idéalement, il ne faut pas rater son vol.
1: Faut prêter attention au paging pour avoir la bonne barrière, mais on est attentif. On est attentif à tout ce qui se passe, mais on n'est pas focusé sur quoi que ce soit. On est focusé sur se rendre, attraper l'avion à temps, mais il y a vraiment... Je suis très d'accord avec cet état de pénétration dont elle parle.
0: Et de disponibilité.
1: De grande disponibilité, oui. Le problème, c'est si je reviens à mon attitude scientifique, c'est que le cerveau ne peut pas, dans l'environnement actuel, gérer tout ce qu'il y a de stimuli dans un environnement donné.
0: S'il n'y avait pas de vide, tu sais, on est comme toujours...
1: Jamais. On est toujours, toujours, toujours sollicité. Notre attention est toujours... on est perméable à tout ce qui se passe. Donc, ce faisant, je pense qu'il y a un risque de surchauffe.
0: Oui, c'est ça. Les systèmes nerveux en payent le prix.
1: Oh boy, oui.
0: Je le disais en intro, toi et moi, on est justement de ceux et celles qui pensent que l'attention est un peu pas mal en crise depuis 15-20 ans. D'ailleurs, je lisais ça cette semaine, c'est fou à quel point l'attention est devenue un thème de recherche universitaire, puis ça dans tout plein de disciplines. Cela dit, j'ai envie de te demander de faire

0: appel à ton intuition, Micheline. Au cours des 50 dernières années, quelle est la chose ou l'événement qui a contribué, oui, selon toi, à faire en sorte qu'on en est venu à parler d'une crise de l'attention? Puis surtout, as-tu l'impression qu'il y a 50 ans, les gens avaient tant que ça une attention plus focalisée, donc moins distraite?
1: Écoute, il y a 50 ans, moi je viens d'une génération littéraire.
0: Ouais.
1: Puis la littérature, c'est quelque chose qui favorise beaucoup la concentration, donc une attention particulière. Et je pense que le point marquant, ça a été le début de la nouvelle technologie, l'avènement de l'ordinateur, l'avènement de l'Internet, l'avènement de l'information en continu.
0: Mais l'ordinateur personnel, donc, pour toi, c'est comme l'espèce de point de bascule qui a changé notre rapport à l'attention.
1: Oui, c'est très accaparant. T'as certainement remarqué quand on est sur un ordre. Je ne sais pas combien de casseroles j'ai brûlées en travaillant sur mon ordi, en me disant, OK, je mets ça pour 10 minutes, je vais être là dans 10 minutes, et le temps passe et je ne m'en rends pas compte. Et mon attention, c'est pas nécessairement que je suis focusé sur mon ordinateur, mais mon ordinateur me prend toute mon attention.
0: Ou c'est peut-être juste parce que tu as plein d'imagination, une bonne créativité, puis tu oublies les chaudrons sur le rond.
1: Non, c'est vrai.
0: C'est vraiment l'attention.
1: Je suis tanné de jeter des chaudrons brûlés. Là. C'est vraiment la technologie et tous ses dérivés, parce qu'il y a eu énormément de dérives dans la technologie qui font qu'on a, je pense, beaucoup moins, on est, un, beaucoup moins disponible, deux, surchargé de data, si on veut, d'informations de toutes sortes. Et on a un beaucoup plus grand effort à faire pour se concentrer sur une chose en particulier ou sur un élément de l'entourage ou de l'écologie dans laquelle on fonctionne.
0: Micheline, notre recherchiste a glissé dans le dossier un texte très intéressant, puis juste assez confrontant, je dirais, de l'essayiste suisse Yves Citon, auteur du livre « L'économie de l'attention, nouvel horizon du capitalisme », point d'interrogation.
1: Oui.
0: Pour lui, on saute trop vite aux conclusions si on croit que l'attention est dans une crise qui nous condamnerait à une distraction abrutissante, perpétuelle. Puis Citon, il remonte dans le temps pour donner l'exemple du kaléidoscope, du cinéma aussi, qui ont été accusés de pervertir l'attention des gens. Il fait l'hypothèse que c'est un peu la même chose qui se passe avec les sollicitations modernes, à son avis. Lui, il refuse de parler d'aliénation, il préfère parler d'adaptation nécessaire. Adaptation qui serait, au final, positive. Là, je t'ai entendu réagir, t'es tout son avis. C'est confrontant quand même.
1: J'aimerais ça être d'accord avec lui, parce que je veux pas être un dinosaure qui s'attarde au passé ou à ce qui était avant, qui est meilleur que maintenant. C'est ça. Je suis pas de cette école-là. J'aimerais ça être d'accord, mais moi, ce que je constate, c'est qu'il y a effectivement une crise de l'attention, que ce soit au niveau scolaire, au niveau des études supérieures, au niveau de la vie de tous les jours, au niveau des conversations avec les gens.
0: Ce qui se passe dans les médias aussi.
1: On est bombardé d'informations. Je pense que... Je ne sais pas si on est... Je pense qu'on a dépassé le seuil normal d'adaptation. Je pense que ces technologies-là posent un tel défi à la façon dont le cerveau est fait que je ne sais pas dans quelle mesure on va être capable de s'adapter indéfiniment à tout ce qui survient, parce qu'il y en arrive à tous les jours, des nouvelles, des nouveaux apps, des nouveaux logiciels, des nouveaux trucs, des nouveaux gadgets.
0: C'est comme à l'infini. Il y a des gens qui pensent que c'est un nouvel âge justement auquel il faut s'adapter. Citon est quand même un peu préoccupé, puis je vais donner aussi cette portion-là de sa pensée. Je le cite dans Philosophie Magazine en janvier 2025. La spécificité actuelle réside dans la rapidité, justement, et l'immédiateté avec lesquelles ces technologies agissent sur nous. Ces dispositifs influencent directement nos réseaux nerveux, puis il y a là quelque chose de potentiellement terrifiant. Donc, tu le sens, c'est ça, déchiré d'une certaine façon. Puis moi, je pense à un exemple. Tu sais, dans une seule journée au travail, à Radio-Canada, mettons, je peux envoyer parfois 25 courriels à différentes personnes, alors qu'il y a 50 ans, on n'écrivait pas 25 lettres par jour. Puis là, c'est pour une tâche, là, écrire des lettres. Cette rapidité-là, dans quelle mesure elle te fait peur, justement, pour grignoter l'attention des gens? Est-ce que, tu sais, moi, en même temps, je regarde mes enfants, mais je me dis, tabarouette, j'ai l'impression qu'ils sont capables de composer avec ça. On est-tu juste vieux?
1: Non, ben oui, d'une part, peut-être, mais effectivement, je pense qu'il y a un problème d'assimilation.
2: Ouais.
1: C'est-à-dire qu'on peut, bien absorber, ingérer une quantité phénoménale d'informations puis de sollicitations, mais dans la rapidité dont il parle, il y a un défaut d'assimilation. À un moment donné, on ne comprendra plus ce qu'on voit ou ce qu'on lit ou ce qu'on absorbe. Ou, il faut que ça percole, il faut que...
0: Que ça se dépose, moi j'aime ce mot-là, il faut qu'on
1: exactement, m'amener. Exactement. Que ce soit n'importe quoi, là, que ce soit de l'information, de la fiction, il y a une pause nécessaire. On dit que c'est pendant la nuit qu'on gère l'information qu'on absorbe pendant la journée.
0: Encore faut-il dormir.
1: Ben, il y a un taux d'insomnie absolument phénoménal hein, qui a augmenté avec les technologies.
2: Ouais.
1: À cause de ça, parce qu'on est saturé de ces informations-là. Puis je pense pas que ça facilite la réflexion ou l'assimilation.
0: Pour appuyer sa pensée, Yves Citon se réfère à Walter Benjamin et à son ouvrage « L'œuvre d'art à l'heure de sa reproductibilité technique » qui est paru en 1935. Citon fait référence au niveau d'attention dont parlait Benjamin. Le premier, c'est un niveau de recueillement. C'est-à-dire qu'on est pleinement focalisé sur, par exemple, une œuvre d'art ou un livre. Puis là, on pénètre dans ce monde-là en oubliant le reste. Puis le deuxième niveau d'attention, c'est celui de la distraction. Ça peut sembler paradoxal, mais c'est une forme d'attention qui est aussi importante selon lui. Puis, il donne l'exemple suivant. Quand on descend un escalier, on porte attention aux détails, mais pas de manière totale. C'est une attention qui est distraite, mais qui est tout aussi importante que le recueillement. Je sais pas si je suis clair dans ma présentation, mais as-tu accès à ces deux registres d'attention-là, toi?
1: Oui, parce que je pense qu'il y a dans l'attention à l'environnement, il y a une part inconsciente.
0: Ouais.
1: C'est-à-dire que les informations rentrent sans qu'on soit nécessairement conscient de tout ce qu'on absorbe.
0: Comme quand on roule sur l'autoroute, par exemple, on n'est pas en train d'enregistrer consciemment tout ce qu'on voit, mais ça se loge inconsciemment.
1: Moi, je peux passer, mettons, deux heures de route à ne plus absolument me rappeler où je suis passé, qu'est-ce que j'ai fait, mais je sais que j'ai conduit ma voiture.
0: Ouais.
1: Mais mon esprit a absorbé toutes les informations nécessaires. Le problème, c'est qu'actuellement, dans le contexte actuel, il y a énormément d'informations qui ne sont pas nécessaires, ni pertinentes. Et ça vient parasiter, je pense, la nécessité qu'a l'attention de garder une part inconsciente pour pas qu'on soit constamment en train de se poser des questions sur ce qu'on voit, ce qu'on absorbe, ou de fonctionner toujours sur le high de l'attention. Et il y a effectivement, ça prend un minimum de distraction. Moi, j'appellerais pas ça de la distraction, j'appellerais ça une parenthèse de la conscience.
0: Un repos,
1: une forme de repos, de pause. Qui permet vraiment au cerveau de faire son travail.
0: Micheline, jusqu'ici, on a parlé de l'attention comprise comme l'œil de notre esprit, disait Paul Valéry. Là, je nous emmène ailleurs quelques instants. Je suis tombé sur une archive qui évoque les marques d'attention dont on peut faire preuve à l'égard d'autrui. C'est un extrait tiré d'un séminaire qui a été diffusé à la télé de Radio-Canada en 1975. Sans mauvais jeu de mots, je me demande si un séminaire présenté à la télé de nos jours parviendra à capter l'attention. Des gens, je sais pas, hein? On n'est pas habitué à ça,
1: pour
0: des séminaires à la télé. Plus sérieusement, on écoute l'extrait en question.
3: En te parlant, je te dis, t'existes pour moi, et je te le montre en te disant, je suis d'accord avec ce que tu vis ou je suis pas d'accord, de façon verbale. Je peux te donner des marques d'attention de façon non verbale. Je te rencontre dans le corridor, puis je te regarde pas, je tourne la tête. Je t'ai envoyé un message, je reconnais que t'es là, mais je suis pas intéressé à toi. Je peux te regarder puis te sourire. Tu reçois comme message de moi, j'existe pour lui. Il m'a souri, donc il m'a remarqué, donc il m'a observé. Je peux te faire un clin d'œil. Je peux te téléphoner, je peux t'écrire une lettre, je peux prendre le temps de jaser avec toi, je peux t'ignorer, je peux te trouver en faux, je peux te blâmer, je peux te féliciter. Tout ça, c'est des marques d'attention. Dans le fond, les marques d'attention, c'est... Dès que je suis en interaction avec quelqu'un, je donne des marques d'attention positives ou négatives, verbales ou non-verbales. Mon corps, mes mots.
0: Alors, je rappelle qu'on était ici en 1975. C'est un extrait d'un séminaire intitulé « Analyse transactionnelle » présenté à Radio-Canada dans le cadre de l'émission « Femmes d'aujourd'hui ». Fait à noter, on constate hein, que les marqueurs d'attention ont changé avec le temps. On parlait ici d'écrire des lettres et de passer des coups de fil. On fait un peu aujourd'hui. Par ailleurs, dans le dossier, je disais qu'on dit en anglais « pay attention to someone », alors qu'en français, on dit « prêter attention à quelqu'un ». Puis, ben, il y a des philosophes qui pensent que c'est très significatif sur le plan culturel, cette différence-là de choix de mots. Toi, tu trouves ça significatif comme différence
1: Dieu,
0: ou est-ce qu'on s'en fâche tout simplement d'un fleur du tapis
1: non,
0: des mots? Là?
1: C'est tellement, tellement indicatif.
0: Ah ouais? Okay.
1: De pay attention, on n'oubliera pas que ça vient du pays qui a inventé le capitalisme. Et cette idée que l'attention qu'on porte à quelque chose est monétisable, c'est très, très culturellement anglais. Je pense que le français est peut-être un petit peu plus généreux quand on prête attention. Il y a quelque chose de plus. D'ailleurs, les Français sont un peu plus conviviaux que les Anglais. Donc, la façon qu'ils ont de prêter attention, c'est tout à fait significatif à mon esprit.
0: Bien, c'est noté, mais je trouvais la différence frappante quand même
1: C'est frappant.
0: Là. Micheline, en plus d'être cinéaste, réalisatrice, comédienne, t'as aussi été prof. Puis dans le dossier, il était pas mal question de l'attention des élèves qui, depuis 20 ans, seraient en baisse, semble-t-il. Puis à ce sujet-là, je cite le prof français Gilles Seban, c'est dans Philosophie Magazine en mars 2015. Il dit « C'est l'attention de longue durée qui est mise à mal. Avant, on enchaînait 2 heures de cours sans poser de questions. Aujourd'hui, il faut avoir prévu des activités pour distraire les élèves de leur distraction. Ce qui est en crise, c'est l'endurance face au vide nécessaire qu'implique l'enseignement. » Fin de citation. Est-ce que c'est quelque chose que tu observais lors des dernières années que tu enseignais? Puis si oui, comment faisais-tu pour contrer ça puis capter leur attention à tes élèves?
1: Ben moi, j'ai jamais donné de cours magistral en tant que tel. C'était plutôt des ateliers. Donc, je les sollicitais souvent.
0: OK. Sollicitais leur attention.
1: Ben, c'est-à-dire que les élèves devaient participer, les étudiants devaient participer, s'impliquer, critiquer, raisonner, réfléchir. Donc, il y avait... c'est sûr qu'ils avaient tous leurs téléphones ou leurs ordi, mais je m'en servais quand je perdais le nom d'un réalisateur. J'avais juste à les regarder, puis en 2 secondes et demie, il y en a un qui m'arrivait avec le nom.
0: Grâce au support numérique.
1: C'était très utile, en fait, de cette façon-là, mais j'étais aussi très histrionique dans ma façon d'enseigner, donc je m'assurais qu'ils me regardent quand je parlais.
0: Mais en même temps, tu t'assurais qu'ils te regardent quand tu parles. Moi, je pense aussi que, tu me diras ce que tu en penses, mais que l'inattention, tomber dans la lune quand on est dans un cours puis qu'un prof nous parle, je pense que ça peut faire partie du processus d'apprentissage. Disons qu'on est exposé à une notion complexe. On part dans la lune, on regarde par la fenêtre. L'important, c'est de revenir dans son corps, je pense, après. Mais as-tu l'impression que l'inattention, ça fait partie du processus d'apprentissage puis de l'attention, d'une certaine façon?
1: Je pense que ça dépend des individus. Il y a des gens qu'on dirait qu'ils prêtent jamais attention à rien. Pourtant, ils sont extrêmement attentifs. Il y a des gens qui ont besoin de s'occuper pendant qu'ils sont attentifs. Et ça, c'est pas une forme de distraction, c'est une forme de concentration pour moi.
0: Ouais.
1: C'est comme essayer d'appuyer l'attention. Il y en a qui sont carrément dans l'une, ça veut dire qu'ils ont besoin d'une pause pour assimiler l'information. On serait bien malvenu de leur reprocher ça.
0: Mais tu sais, on parle de l'inattention qui fait partie du processus d'apprentissage. Je pense à mon ami Charles Plourde, qui a travaillé à Radio-Canada pendant plusieurs années jusqu'en 2019. Dans les réunions, Charles, il passait son temps à dessiner. Puis pour lui, c'était sa manière d'être très concentré sur les mots qu'il entendait. Mais l'affaire, c'est qu'aux yeux des gens, il avait l'air super distrait. Fait qu'au début des réunions, Charles prévenait les gens. Il disait, je vais dessiner pendant le meeting, puis c'est ça qui va me permettre d'avoir une bonne attention. J'ajoute ça pour dire que l'inattention, donc, ça peut, à mon sens, favoriser l'attention. Toi, as-tu un truc comme Charles pour garder ton attention dans certaines situations où ton cerveau peut être distrait? faisais, mettons?
1: Moi, je faisais beaucoup comme Charles. D'ailleurs, j'ai bouché une religieuse dans un cours un jour, un cours de latin, parce que c'était une version latine, et puis il fallait lire la version en latin, puis moi, je dessinais tout le temps pendant les cours, tout le temps. Fait que la sœur m'a interrompu, puis elle m'a dit, OK, Madame Langteau, de quoi on parle?
0: T'sais? Le paf, tu sais.
1: Je me suis levé, j'ai récité la version au complet.
0: Mon Dieu.
1: J'ai une mémoire photographique, j'ai tout appris. Et c'était une façon pour moi de pallier, parce que j'apprenais assez vite, de pallier au temps mort qu'il y avait dans ma période d'apprentissage. Je dessinais beaucoup. Moi, je me suis fait taper ses doigts souvent.
0: Ça a donné une carrière en animation après.
1: Ah oui, absolument.
0: Micheline, j'ai envie de te proposer à nouveau de faire la lecture d'un extrait en lien avec notre thème de ce soir. En fait, je te l'ai proposé cette semaine, t'as accepté, je suis bien content. Je t'ai refilé un passage des rêveries du promeneur solitaire. Plus précisément, c'est un extrait de la 5e promenade. Si t'es toujours d'accord, on t'écoute, cher.
1: De Jean-Jacques Rousseau.
0: Ben oui, de Jean-Jacques Rousseau.
1: Quand le soir approchait, je descendais des cimes de l'île et j'allais volontiers m'asseoir.

0: au bord du lac sur la grève dans quelque asile caché. Là, le bruit des vagues et l'agitation de l'eau fixant mes sens et chassant de mon âme toute autre agitation, la plongeait dans une rêverie délicieuse où la nuit me surprenait souvent sans que je m'en fusse aperçu. Le flux et reflux de cette eau, son bruit continu mais renflé par intervalles, frappant sans relâche mon oreille et mes yeux, suppléait au mouvement interne que la rêverie éteignait en moi et suffisait pour me faire sentir avec plaisir mon existence, sans prendre la peine de penser. De temps à autre, naissaient quelques faibles et courtes réflexions sur l'instabilité des choses de ce monde dont la surface des eaux m'offrait l'image. Mais bientôt, ces impressions légères s'effaçaient dans l'uniformité du mouvement continu qui me berçait et qui, sans aucun concours actif de mon âme, ne laissait pas de m'attacher, au point qu'appelé par l'heure et par le signal convenu, je ne pouvais m'arracher de là sans effort.
1: Je trippe sur cet extrait-là, vraiment. Quand je t'imagine sur ta terre, c'est comme ça que je t'imagine.
0: Au bord de mon état.
1: C'est ça, ouais. Merci Micheline pour ces échanges-là sur l'attention. J'espère qu'on a reçu tout au long de nos réflexions conserver l'attention de l'auditoire. Autrement, on invite les gens à nous écouter en rattrapage. Dans quelques instants, on va recevoir l'écrivain et ancien professeur Yvon Rivard. Pour ceux et celles qui connaissent son œuvre, le thème de l'attention est très important pour lui. Mais avant, voici une archive du 11 février 1982. C'est un extrait de l'émission La pensée surréaliste. Vous écoutez Réfléchir à voix haute avec Micheline Langto et Jean-Philippe Plot pour nous écrire réfléchir@radio-canada.ca.
2: Celui qui écrit apprend peu à peu à fixer une espèce d'écran intérieur sur lequel apparaissent des images, des bribes de formes, des mots, des phrases, tous produits de l'inconscient. Au lieu de laisser l'esprit vagabonder, il faut au contraire accorder beaucoup d'attention, une attention soutenue aux images qui apparaissent sur l'écran. On peut même dire que c'est la qualité de l'attention qui conditionne la qualité des images. Ce faisant, il n'est pas toujours question de faire de la littérature, comme le rappelle encore Breton. Pour faire de la littérature, il faut en effet un sujet. Mais justement, conseille l'auteur du manifeste, écrivez sans sujet préconçu. Si vous aviez un sujet, vous ne manqueriez pas de faire de la prose classique et traditionnelle. C'est ainsi que se font les articles de journaux, les romans et tous les poèmes lyriques du monde. Mais quand on n'a pas de sujet, on se fie à l'inspiration. On se fie à ce qui ne manquera pas d'apparaître sur l'écran intérieur.
3: Et de fait, une première...
1: C'est un extrait de l'émission de radio La poésie surréaliste diffusée à cette antenne en 1982. Pour faire de la littérature, notre prochain invité s'assure-t-il de porter attention aux images qui se présentent à l'intérieur de lui ou écrit-il avec un sujet en tête? Je vais lui poser la question, mais après l'avoir salué quand même, c'est l'essayiste et romancier Yvon Rivard. Salut et re-bienvenue à l'émission.
4: Bonjour.
1: Yvon, ma co-animatrice se passe de présentation, mais je vais quand même le faire pour la forme. Je vais te la présenter. C'est la grande Micheline Langto, Micheline et Yvon. On vous retrouve. On s'était parlé les trois ensemble il y a peut-être 3-4 ans, je pense.
4: Dans le genre, oui. Hier.
1: Il était question du surréalisme dans l'archive, mais dans mon cas, ça s'applique dans l'écriture que je pratique. Je découvre ce que je veux écrire en portant attention aux images puis aux idées qui se présentent dans ma tête. Toi, Yvon, qu'en est-il? Mais surtout, je suis curieux d'avoir une réaction globale de ta part à l'archive.
4: Ben, je serais tenté de dire exactement le contraire.
1: Ah, bon, ça, mon Dieu!
4: C'est une bonne entrée en matière. Hein? Parce que ben, j'aime l'idée qu'on écrit sans avoir de sujet, mais encore là, il faudrait nuancer tout ça. Mais quand il dit qu'on doit être attentif aux images et aux idées qui viennent, oui, c'est vrai, mais je dirais d'une certaine façon qu'il faut y résister dans un certain temps. Parce que les idées et les images qui vont nous venir appartiennent à cette première couche, pas nécessairement inconsciente, à moins que tu sois dans un état onirique. Ça va être des idées et des images courantes. Ça va être envahi par le murmure courant de la vie quotidienne. Et pour écrire, il faut justement stopper cela.
1: Prendre une distance, faire une sortie de soi.
4: Oui, et être dans un écran plutôt vide. Et là, attendre que quelque chose surgisse au-delà du murmure marchand quotidien.
1: Tu réussis toujours. En fait, tu es là où on ne t'attend pas. En tout cas, moi, je t'attendais pas là. Mais on entend beaucoup parler d'une crise de l'attention, Yvon Rivard. Puis en disant ça, on fait notamment référence aux sursollicitations qui viennent de partout. As-tu cette impression, toi aussi, que l'attention traverse une forme de crise ou est-ce que tu penses

0: que, en fait, comme certains philosophes, que cette attention-là fragmentée permet d'enrichir l'humain puis sa quête de savoir.
1: Mais c'est d'abord, il y a une surinformation, là. Comme dit Bernard Raymond, il y a trop d'images, il y a trop de mots, il y a trop de sollicitations. Et puis, je rappelle toujours cette idée qui a été mise par plusieurs. Pour pouvoir penser, il faut, d'une certaine façon, je reviens à ce que je disais tout à l'heure, stopper ce flot d'images. La pensée vient, au fond, de l'absence d'images ou d'informations, contrairement à ce qu'on pense. Alors, c'est sûr que je parlais encore avec des professeurs récemment qui disent qu'ils voient, même au collège, là, qu'ils voient une différence très, très grande entre les élèves d'il y a 10 ans et maintenant.
0: Ah oui, en ce qui concerne l'attention.
1: Ben, ils n'ont aucune capacité d'attention parce que si ton esprit est constamment sollicité, tu ne peux pas l'appliquer ni à un objet, ni même être capable de stopper le flux mental. Parce que la pensée, c'est arrêter ce flux-là. Alors, s'il est nourri par la surinformation, c'est fini, il n'y a pas de pensée.
0: Puis est-ce que, je ne sais pas, je me mets dans la peau de mes enfants 2 secondes, puis des enfants de leur âge. Des fois, je les regarde aller, puis je me dis, peut-être que c'est juste une nouvelle forme d'attention fragmentée. Tu comprends, je me fais le sociologue du diable, là, mais je sais que je suis vieux aussi.
1: Mais ce n'est pas tellement qu'elle soit fragmentée ou continue, c'est le type même d'information qui est donné. Le propre de véritablement de l'attention, c'est d'une certaine, dans un premier temps, pourrait-on dire, d'être projeté à l'extérieur de soi par un objet qui nous sollicite et qui n'est pas de l'ordre de l'information ou des idées, des images. La première forme d'attention, c'est celle qu'on accorde à ce qui est en dehors de soi. Une plante, une personne...
0: Un chat.
1: C'est automatique. Si tu regardes un chat tout de suite, tu vas être transporté à l'extérieur de toi. Et là, peut se produire ce qu'on peut appeler une sorte de pensée. Parce que la pensée, véritablement, c'est toujours ce qui se passe quand le moi est relié au non-moi.
0: Espèce de relation avec l'autre. Là,
1: oui, parce que mettons tu regardes une plante, ton chat ou une personne, ça te transporte hors de toi, et tout à coup, la personne, le chat que tu regardes, eux-mêmes sont emportés devant. Alors tous les trois, la plante, le chat et toi, t'es comme prise en charge par une sorte d'immensité. Et là commence la pensée.
0: En préparant l'émission, Micheline et moi, on a été souvent confrontés à la distinction entre la notion d'attention puis de concentration. Pour toi, de quelle manière l'attention est-elle différente de la concentration, s'il y a différence, évidemment?
1: Oui, moi, je pense qu'il y a une très grande différence. La concentration qui est nécessaire, c'est un acte de volonté. Mais tout le monde doit apprendre à se concentrer. Et on parle des élèves, c'est la première chose qu'on leur enseigne. On leur donne un problème à résoudre, une règle à apprendre, et ils doivent se concentrer là-dessus. Mais il faut, pour développer l'attention, il faut presque arrêter cet acte volontaire de concentration pour que l'attention se produise. Autrement dit, l'attention, c'est pas exactement le contraire de la concentration, mais son prolongement. Et je reviens toujours à cette idée que l'attention se produit quand on cesse d'écrire, de penser ou de faire quelque chose.
0: T'es tout à fait d'accord avec Simone Weil, dont on parlait un peu plus tôt. C'est quand la pensée cesse, la pensée prend une pause et tout
1: exactement.
0: Ça. Mais c'est une action? C'est une non-action?
1: C'est une non-action. C'est le non-agir du Tao.
0: C'est ça.
1: C'est la rêverie de Rousseau.
0: C'est une prière.
1: C'est l'oisiveté dont Virginia Woolf dit qu'elle est la mère de toutes les grandes idées. Autrement dit, quand... C'est une bonne question parce que, et c'est paradoxal, parce que pour que l'attention, si l'attention c'est ce qui se produit lorsqu'on cesse de faire quelque chose, ça signifie qu'on doit préalablement faire quelque chose.
0: Oui, c'est ça.
1: Alors, c'est très paradoxal, mais ça se fait presque tout seul. Je vais vous donner un exemple qui me vient à l'esprit et que j'ai fait l'expérience très, très souvent de cela. Si je suis assis devant le fleuve avec l'intention d'être relié à quelque sorte d'infini ou d'immensité, avoir une quelconque révélation du
0: être
1: temps.
0: Être habité par le fleuve que tu vois.
1: Être habité par ça. Et si je m'assois et que je le regarde en face avec la ferme intention d'avoir cette épiphanie, il n'y a rien qui va se produire. Il y a un proverbe qui dit, tu ne regardes pas la face de Dieu, tu ne regardes pas Dieu en face. Okay? Alors, la stratégie consiste à faire quelque chose et jardiner, faire la vaisselle, quoi que ce soit, et jeter un coup d'œil de côté au fleuve, qui lui continue de te regarder pendant que tu fais la vaisselle ou que tu fais le ménage ou quoi que ce soit. Autrement dit, l'attention, c'est cette sorte de regard oblique. Quelque chose entre dans ton champ de mental ou
0: dans
1: de
0: l'angle mort de la pensée.
1: Dans l'angle mort.
0: Wow,
1: donc, il faut faire quelque chose. se concentrer. Ouais. Tous les gens qui écrivent savent ça. Ouais, ouais. Ouais, tu sais, comme moi. Alors oui, tu as un livre à écrire, tu as une idée ou tu as quelque chose et tout, et là tu te bagarres ou et tout. Et à un moment donné, par contre, ça n'ira nulle part.
0: Oui, puis même que des fois, je te dirais que c'est tout à coup un autre livre qui s'impose à toi.
1: Oui.
0: Tu sens puis, que ah, finalement, c'est ça qu'il faut que je
1: crée. Écoutez, prenons un exemple. Là, on cherche un nom. On a oublié un nom.
0: Ouais. Okay?
1: Et on le cherche désespérément. Donc, on est très concentré. On convoque la mémoire. Trouve-moi ce nom, sinon c'est la fin. Et là, on se dit, ben, on s'en fout. Et trois secondes après, le nom nous est donné. Donc, quand on écrit, ça prend, ou quand on fait quoi que ce soit, il faut avoir cette attention et en même temps, il faut avoir une sorte de passivité qui est une attitude d'attente. Dans le mot attention, il y a le mot attente.
0: Oui, puis ce qu'on disait un peu plus tôt aussi, l'idée d'être disponible, tu sais, tout en faisant autre chose, mais tu sais, qu'il y a une espèce d'ouverture à
1: mais
0: ce qui se
1: passe. L'idée principale, si on attend, c'est parce qu'on croit que tout ce qui va nous arriver, penser, le texte, ou quoi, nous est donné. C'est une attitude qui relève d'une sorte de foi, en quelque sorte. Rilke a écrit des pages extraordinaires, dit, être écrivain, être poète, quoi qu'il veut dire, c'est d'être dans cette attitude, de croire que ça prendra le temps que ça prendra.
0: Mais ça va arriver.
1: Et ça va arriver. Wow. Voilà.
0: Tu as été prof. Comment percevais-tu le manque d'attention d'un ou d'une élève? Dis autrement, est-ce que pour toi, l'inattention, ça peut faire partie du processus d'apprentissage? Puis si oui, en quoi ça peut être bénéfique?
1: Bien, moi, quand j'enseignais, s'il y avait un élève que je voyais vraiment dans la lune, je trouvais que c'était merveilleux. non, mais honnêtement, mais je vais te raconter pourquoi exactement. Parce que si l'élève est transporté dans la lune à partir de ce que je dis, ça veut dire que ce que j'enseigne, le projeter ailleurs.
0: Ah, voilà.
1: Mais c'est ça le but. Je donne un exemple, parce que ça m'a frappé, c'était au début de ma carrière, j'enseignais au Vermont, et je donnais une conférence, et j'étais pas très sûr de mon anglais, donc j'étais très stressé.
0: Ouais.
1: Et heureusement, dans la salle, il y avait une vieille dame qui m'écoutait en tricotant. C'était ma planche de salut, elle m'a sauvé la vie. Pourquoi? Parce que le fait qu'elle fasse autre chose tout en m'écoutant, je dis pas que ça banalisait ce que je faisais, mais ça reliait ce que j'étais en train de dire. Je parlais de la littérature, évidemment.
0: Ouais.
1: Elle reliait la littérature à autre chose. Le tricot faisait entrer mes paroles dans quelque chose de plus vaste. Et donc, ça m'a apaisé et elle m'a sauvé ma conférence. Sinon, je n'en serais pas venu à bout. Alors, je parlais en la regardant et du coup, tout m'était donné.
0: Ben, tout est dans tout, Yvon, parce que l'an passé, j'ai fait une conférence devant 250 personnes, puis j'étais pas mal stressé pour cette conférence-là. Et il y avait une femme dans la première rangée en avant qui tricotait aussi.
1: C'est pas
0: je
1: vrai.
0: Je me suis accroché à elle, franchement.
1: C'est merveilleux.
0: Ouais, ouais, ouais.
1: Alors, les élèves, s'ils sont dans la lune, oui, bravo, il faut encourager ça. Il faut surtout pas les ramener de... Parce qu'ils sont pas des... Être distrait dans ce sens-là, c'est participer à une forme de concentration supérieure.
0: Wow. Ben, que ce soit dit, entendu, chers élèves d'un peu partout qui tombent dans la lune. Le temps passe très rapidement, comme d'habitude ici. Une courte question, une courte réponse, Yvon. Il semble que tu as grandi en entendant très souvent dans la bouche de tes parents cette phrase « Fais attention, Yvon ». Est-ce que c'est une phrase qui te gossait ou au contraire, est-ce qu'elle a été formatrice?
1: Ben moi, je pense qu'elle a été formatrice parce que quand on dit à quelqu'un « Fais attention », mais tu vois, quand un enfant, ben, surtout s'il est très agité ou espiègle, comme c'était mon cas, tu renverses tout, etc. Et faire attention, ça veut dire justement, suis ta main quand tu as fait quelque chose, tes pas et tout, sois attentif à ce qui est autour de toi.
0: Ouais.
1: On revient toujours à l'attention qui est cette faculté de se porter en dehors du moi.
0: Ouais.
1: Évidemment, sur le coup, je réfléchis pas, je fais attention. Mais avec le temps, je me suis dit, c'est la grande vertu. Parce que tout le mal, quel qu'il soit, petit ou grand, il y a toujours une inattention. C'est-à-dire, t'es enfermé dans ta bulle et tu portes pas attention à ce qui est autour de toi.
0: Ben, Yvon Rivard, essayiste, romancier, prof à la retraite, merci d'avoir pris le temps de passer en studio pour venir jaser de ce grand sujet avec Micheline et moi. Micheline, qui, comme toujours en entrevue, dit pas grand-chose, mais
2: c'est trop court. Je peux dire c'est trop court. J'en aurais pris plus.
0: Je sais bien, je sais bien. Moi aussi, je souligne que tu as fait paraître récemment La mort, la vie toujours recommencée, essai sur l'au-delà de la violence chez Lemeac. J'ai mauditement hâte de te lire, Yvon. Merci beaucoup, puis à très bientôt, j'espère.
1: Ben, merci.
0: Réfléchir@radio-canada.ca pour nous écrire. Voici maintenant mon texte de la semaine sur le thème de l'attention. Puis tout de suite après, Micheline et moi, on vous revient avec le mot de la fin.
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1: L'attention de Joseph. Je n'avais pas prévu rencontrer Joseph ce matin-là. D'ailleurs, il ne m'en aurait pas fallu beaucoup pour que je passe à côté de ce moment. 5 minutes auparavant, je me butais à des bixis qui refusaient de se débarrer. Après 7 tentatives auprès de vélos disponibles aux bornes près de chez moi, j'ai pris pour acquis que l'application de vélo en libre-service était en panne. Lorsque je suis entré dans son taxi, j'étais un peu en colère. Pas contre Joseph, mais contre la loi de Murphy qui avait choisi le mauvais matin pour faire une incursion dans ma vie. Pourquoi l'application de Bixi avait-elle choisi de ne pas fonctionner un matin où je devais me rendre au centre-ville pour un rendez-vous avec des gens que je ne connaissais pas et pour discuter d'un nouveau projet? Alors qu'il était, les trajets en autobus et en métro n'étaient plus une option. J'avais chaud et cette fois, ce n'était pas en raison de la canicule. Bonjour monsieur, coin Sainte-Catherine et Saint-Urbain, s'il vous plaît. Histoire de me changer les idées et de me recentrer, j'aurais pu attraper mon téléphone et faire défiler des photos et des vidéos sur Instagram ou consulter mon fil d'actualité. Les applications du Devoir ou de la presse auraient pu jouer aussi un effet calmant, quoique avec le caractère anxiogène des nouvelles internationales ces temps-ci, l'apaisement recherché aurait raté sa cible. À la place, j'ai fait le choix de porter attention au chauffeur, à sa présence calme, rassurante. Je prends pas souvent le taxi, mais j'ai vite compris à quel type de chauffeur j'avais affaire. Un homme discret, poli et dans l'attente que je lance la conversation, sans quoi le trajet allait être silencieux. J'ai osé 2 questions. La première, ça fait combien de temps que vous faites du taxi, monsieur? Ses yeux se sont illuminés et avant même qu'il ne me réponde, j'ai su que je pouvais poser la 2e question tout de suite. Aimez-vous ça, faire du taxi? Un sourire est apparu au visage de Joseph avant de me répondre que ça faisait 25 ans et qu'il adore son travail, particulièrement parce qu'il aime prendre soin des gens pendant le peu de temps qu'il passe avec eux. « Je suis quelqu'un d'attentionné et mon travail m'offre l'opportunité de l'être », dit Joseph, avant de tourner à gauche sur une rue que je n'aurais pas empruntée, à moins de vouloir rallonger le parcours pour rien. Mon attention a été attirée par le fait que Joseph n'utilisait pas une application de géolocalisation par satellite. Ça m'a surpris, puis inquiété, étant donné que l'heure de mon rendez-vous approchait. Je me suis alors permis de dire à Joseph que j'avais peur que son trajet nous rallonge, puisqu'il y avait d'importants travaux un peu plus loin sur cette rue-là lorsque je suis passé à vélo hier. Il a effectué son arrêt stop, a éteint la radio et a repris sa route en me regardant avec un regard doux et bienveillant. J'utilise le GPS seulement dans certaines circonstances. Par exemple, lors de gros bouchons de circulation, me dit Joseph. Autrement, je me fie à mon attention et à ma connaissance de la ville. Je suis passé ici ce matin, monsieur, et les travaux sont terminés. J'avais pas retenu l'information consciemment, mais elle s'était logée dans mon cerveau de manière inconsciente. Ma tête est une éponge. J'ai senti que je ne l'avais pas insulté, mais qu'il a eu envie de me rappeler à l'ordre. J'étais à bord de son véhicule, c'est lui qui conduisait, et après tout, la moindre des choses était de faire confiance à son expérience. En voyant un avion par la fenêtre, je me suis imaginé cette situation un peu absurde. Dans un vol à destination de Londres, un passager se lève de son siège et demande de rencontrer le pilote pour lui suggérer de détourner le vol par la gauche, histoire de réduire le temps de vol. J'ai souri et au moment où j'allais demander à Joseph s'il préférait faire du taxi le jour ou la nuit, il a repris le relais de la conversation. Il m'a expliqué qu'avant d'obtenir son permis de taxi, il a passé 7 semaines à parcourir la ville afin de mémoriser les grands axes routiers, leurs embranchements, les noms des différents quartiers, des écoles, des hôpitaux, les cul-de-sac, les coins de rue les plus saugrenus et mal pensés, les théâtres, tout ça en effectuant des parcours en autobus, à vélo et en auto pour, je le cite, « avoir accès à des niveaux d'attention différents ». Joseph a poursuivi en disant « Je ne sais pas à quoi ressemblent aujourd'hui les examens pour obtenir un permis de taxi, mais avant, notre GPS, c'était notre tête. Un chauffeur qui accordait une mauvaise attention aux petits détails de la ville, c'était un mauvais chauffeur. Avec tout ça, je suis non seulement arrivé à l'heure à mon rendez-vous, mais j'ai même pu profiter de quelques minutes d'avance. Encore une fois, la tentation était grande, après avoir payé le bon Joseph par le biais de mon téléphone cellulaire, de faire un tour sur Instagram et de laisser mon attention y être captée par quelques courtes vidéos avant mon rendez-vous. Mais je me suis plutôt assis dans l'esplanade tranquille, coin Saint-Urbain et Sainte-Catherine, pour prendre des notes en prévision d'un édito pour la radio, si jamais on s'intéresse un jour au thème de l'attention. Eh bien, ce jour est arrivé. Alors, Micheline, je sais
0: pas Joseph.
1: Si... Oui, on va le saluer d'ailleurs. Je ne sais pas si tu prends souvent le taxi, mais si oui, je suis curieux de savoir si tu oses parfois, comme moi, commettre ce sacrilège et suggérer au chauffeur de passer par là plutôt que par là. En tout cas, moi, ça m'a permis d'avoir une belle leçon au sujet de l'attention, mais surtout, tu as connu l'époque où on conduisait sans GPS. As-tu l'impression qu'il fallait se fier davantage à notre attention pour mémoriser le chemin puis les particularités de la route versus aujourd'hui, où j'ai l'impression qu'on roule sans porter attention aux endroits où on passe, tu sais?
0: Ben, c'est sûr que le GPS a remplacé notre faculté d'observation.
1: Oui, hein? En même temps, sur le GPS, des fois, on voit des cours d'eau qu'on ne voit pas à l'œil nu, tu sais, fait qu'il y a comme... Ça fonctionne, moi, j'ai l'impression, quand même.
0: Ben, il faut... À mon sens, il faut utiliser les deux. Il faut pas être complètement obnubilé par le GPS.
1: Ouais.
0: Et moi, je trouve ça très utile quand on connaît pas l'endroit où on s'en va. Mais souvent, je l'abandonne en chemin quand je connais l'itinéraire parce que je préfère me fier à mon cerveau qu'à une machine.
1: Tantôt, tu vas rentrer à Frelixburg chez toi. Vas-tu te servir de ton GPS?
0: Non. Je fais la route les yeux fermés.
1: Micheline, je nous laisse avec un extrait de l'émission de radio Par quatre chemins sur le thème de l'attention. Oui, c'est intéressant pour le lien avec notre thème de ce soir, mais je trouvais aussi que ça montrait bien à quel point le débit de parole dans les années 80 était très différent de celui qu'on entend à la radio de nos jours. C'est-à-dire qu'en 2025, on veut s'assurer de capter l'attention de l'auditoire en ne laissant pas de temps mort. Ben, en 1980, on avait visiblement un autre rapport au temps. On écoute M. Languirand alors qu'il parlait de méditation.
2: Ici, évidemment, il s'agit d'une école qui prend appui sur ce qu'on appelle la vipassana, c'est-à-dire une technique de méditation qui est celle qui consiste à vivre dans le présent, voilà. Qui consiste à développer l'attention. Être attentif, pardon. Ah, que brio. Les improvisations sont remplies de pelures de bananes, comme ça. Alors voilà, il faut les vivre. Être attentif, oui. Être attentif, je sais pas ce que je veux dire.
1: Alors, je rappelle que c'est un extrait de l'émission Par quatre chemins, diffusion originale 22 février 1980. Pour vrai, je trouve ça fascinant de l'entendre utiliser des silences comme ça. Certains sont même d'une durée de 5 secondes. Aujourd'hui, on trouverait que c'est épouvantablement long, j'ai l'impression. Pourtant, tu vois, Micheline, moi, je l'écoutais ici, puis je me disais, je trouve que mon attention est bien plus captée par quelqu'un qui prend son temps comme ça pour déployer sa pensée que par quelqu'un qui a un débit rapide pour combler les vides, tu penses pas?
0: Ça crée tout un suspense.
1: Oui, hein?
0: On est suspendu à ses lèvres, on attend le prochain mot, on se dit, mais quel sera ce prochain mot? Que va-t-il dire?
1: Tu sais, on l'entend juste bouger la page, tourner la page de son livre, c'est fascinant en tout cas. Micheline, je le disais en début d'heure, t'as accepté d'être avec moi 4 semaines plutôt que 2, comme c'était le plan initial. Kim et moi, on est évidemment ravis de ça. La semaine prochaine, on va s'intéresser à quel thème, t'en souviens-tu?
0: Je crois que c'est le surnaturel.
1: Eh oui, où c'est que ça va nous mener, veux-tu bien me dire ça?
0: Oh là là, SOS fantôme!
1: Oui, c'est ça. D'ici là, écrivez-nous à réfléchir@radio-canada.ca ou par la bulle de conversation émission. Merci à Kim Leblanc à la recherche, à Jacinthe Mayotte au choix d'archives. Dominique Réaume est la chef de contenu de cette émission. À co-animation Micheline Langteau, animation, réalisation Jean-Philippe Plot. Sur ce, je laisse le mot de la fin ce soir à Christian Bobin. La beauté vient de l'amour. L'amour vient de l'attention. C'est pas pire comme mot de la fin, ça.
0: C'est bien.
1: Prenez soin de vous et des autres, chers auditeurs, chères auditrices, et à dimanche prochain, tout le monde. Puis merci encore, Micheline.
0: Merci à toi.
1: Salut.
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0: Ici Étienne Leblanc. Hassan nous regarde ce soir.
1: C'est se ramasser en fait à la rue, mais aussi ce qu'on voit pas de l'itinérance non visible. Devoir aller sur le sofa d'un voisin, d'un ami, traverser les différents refuges.
0: Le spectre de la rue à deux jours du 1er juillet. Au Québec, plus de 2000 familles cherchent à se reloger.
2: Nos pensées sont avec ces personnes parce que c'est un stress important.
0: Les promesses des différents paliers de gouvernement suffiront-elles pour répondre à la crise? Puis, l'angoisse persiste à Caracas après une nouvelle secousse sismique ce matin. L'espoir de retrouver des survivants est de plus en plus mince. Bilan complet dans un instant sur le terrain. Aussi à l'émission, qui doit payer pour la culture?
3: De plus en plus, je vois des mécènes.
4: Il faut qu'il y ait plus de mécènes.
0: Avec un financement public qui se raréfie, de nombreux artistes peinent à vivre de leur art.
4: C'est arrivé très rarement que je produise un spectacle et que j'arrive à me payer.
0: Quelle place doit-on faire au mécénat et à la philanthropie? Bon lundi soir à tous. À moins de 48 heures du 1er juillet, comme c'est le cas presque à chaque année, hein, la pression monte pour des milliers de Québécois qui craignent de se retrouver sans logis. Et cette année, le chiffre est vraiment frappant. Plus de 2000 ménages ont officiellement demandé de l'aide pour se reloger. Et pour la grande majorité d'entre eux, eh bien, le compte à rebours est vraiment lancé. Les différents paliers de gouvernement, eux, offrent leurs solutions, bien entendu, mais est-ce que ce sera suffisant? Jean-Philippe Robillard, vous avez suivi la situation pour nous toute la journée. Mm-hmm. Bonsoir.
5: Bonsoir, Étienne.
0: Donc, le temps presse là, pour la grande majorité de ces ménages.
5: Oui, qui pourraient, vous l'avez dit, se retrouver à la rue dans 12 jours s'ils n'arrivent pas à trouver un toit pour le 1er juillet. Mais d'ici là, Étienne, il y a des services d'aide presque partout au Québec qui les accompagnent, qui accompagnent les 2137 ménages de façon active pour tenter de leur trouver un logis parce que pour eux, la situation, elle est urgente et souvent, Étienne, c'est parce qu'ils ont soit été évincés ou encore parce qu'ils trouvent que leur loyer à l'heure actuelle est rendu inabordable pour eux. Et ça, c'est un problème qu'on trouve maintenant partout au Québec, dans plusieurs municipalités, dans plusieurs régions, alors qu'auparavant, c'était vraiment un problème là qu'on retrouvait surtout dans les grands centres, dans les grandes villes comme Montréal, par exemple. J'en ai parlé avec Véronique Laflamme, du FRAPRU, du Front d'action populaire en réaménagement urbain. Et ce qu'elle me disait, elle, c'est que le loyer moyen au Québec a augmenté de 60%, 60% depuis 2018. Et selon elle, c'est ce qui fait notamment que ça alimente la crise.
6: C'est ce qui explique que partout au Québec, il y ait des ménages locataires qui, aujourd'hui, ont besoin d'aide pour trouver un logement. Il y a un très grand nombre de ménages locataires en Montérégie sont accompagnés activement par un service d'aide à la recherche de logement dans la capitale nationale, à Montréal, en Mauricie, Saguenay-Lac-Saint-Jean, où le taux d'inoccupation est très bas, Bas-Saint-Laurent, où la situation n'est plus qu'à Rimouski, mais à Rivière-du-Loup, à Matane. On pourrait parler de Laval, où il y a un très grand nombre également de ménages locataires qui sont accompagnés activement par le service d'aide.
5: Mais des services d'aide pour les locataires, il n'y en a pas partout. Ce qui fait qu'il y a des gens qui sont laissés à eux-mêmes. C'est le cas, par exemple, selon le FRAPRU sur la Côte-Nord, dans une grande partie également, Étienne, de l'Abitibi et de la Gaspésie.
0: Mais Jean-Philippe, qu'est-ce qui va arriver aux personnes qui n'arrivent pas là, à se trouver de logis au cours des prochaines heures?
5: Oui, parce qu'il va y en avoir. L'an passé, il y en avait près de 2000. Alors, ce sont des locataires qui vont avoir un coup de pouce du gouvernement du Québec, qui a un programme d'hébergement temporaire et d'aide à la recherche de logement. C'est un programme qui prévoit une aide financière pendant 3 mois pour se loger temporairement. Mais souvent, maintenant, là, c'est insuffisant, selon Véronique Laflamme du FRAPRU.
6: Ce qu'on a constaté dans les dernières années, c'est que la durée de pour laquelle les gens ont besoin d'hébergement temporaire, elle s'allonge parce que les mesures d'aide d'urgence, c'est un pis-aller. C'est pour éviter que les gens se ne retrouvent en situation d'itinérance. Ce qui est prévu par le gouvernement du Québec, c'est le remboursement de dépenses pour de l'hébergement temporaire, de l'aide au déménagement, de l'aide à l'entreposage. Il y a également de l'aide financière pour le paiement du loyer. Là, il y a eu 1 000 suppléments de loyer d'urgence qui ont été prévus dans le budget du gouvernement du Québec.
0: Jean-Philippe, il y a les différents paliers de gouvernement aujourd'hui qui ont proposé leurs solutions, dont la première ministre du Québec, Christine Fréchette, qui, elle, veut miser sur la construction de nouveaux logements pour mettre fin à cette crise.
5: Oui, des logements, la construction, Étienne, de logements abordables, comme le projet qu'elle a annoncé aujourd'hui à Saint-Lazare, c'est en Montérégie, où 45 logements abordables seront construits en partenariat avec le gouvernement, la municipalité, le secteur privé. On écoute la première ministre du Québec, Christine Fréchette.
2: Nos pensées sont avec ces personnes parce que c'est un stress important pour ceux qui ne savent pas encore où est-ce qu'ils seront logés à partir du 1er juillet. Mais comme je disais, l'équilibre, il va être retrouvé à force d'augmenter l'offre de logements, la construction de logements. D'ici là, on est à l'œuvre de manière personnalisée pour aider les personnes en recherche de logements.
5: Alors qu'on apprenait la semaine passée qu'il y avait 25 000 logements vacants juste à Montréal. Alors imaginez dans l'ensemble du Québec. Et un des problèmes également qu'il y a actuellement, c'est que les logements locatifs qui ont été construits au cours des dernières années et qui se retrouvent à l'heure actuelle sur le marché, Étienne, sont souvent trop chers, sont souvent trop dispendieux. Là.
0: Justement, Jean-Philippe, il y a Québec solidaire, un des partis d'opposition, qui veut s'attaquer à la spéculation immobilière.
5: Oui, qui est également, selon le parti, à la source du problème, à la source de la crise du logement qui se vit actuellement, entre autres au Québec. Québec solidaire qui propose d'imposer à 100% le gain en capital sur les immeubles à logement. À l'heure actuelle, c'est 50% des profits des ventes qui sont imposés. On écoute Ruba Gazal, la co-porte-parole de Québec solidaire.
7: Je parle des gros propriétaires qui possèdent des dizaines, des centaines, voire des milliers de logements et qui investissent dans l'immobilier dans l'unique but de faire des gros profits rapidement et de profiter de la crise.
5: Il y aurait, selon Québec solidaire, des exceptions pour les propriétaires qui habitent leur immeuble, que ce soit un duplex ou encore un triplex.
0: Jean-Philippe Robillard, merci beaucoup.
5: Merci, au revoir.
0: Et comme Montréal, comme les villes du Québec et comme d'autres villes canadiennes dans ce dossier, la ville de Paris, en France, tente aussi d'endiguer la crise du logement. Et pour ce faire, les autorités de cette ville vont doubler la taxe pour les propriétaires qui gardent leur logement inoccupé. La Ville Lumière, donc, espère remettre comme ça 20 000 appartements sur le marché. C'est une mesure qui est controversée, on peut bien l'imaginer. Est-ce qu'elle sera efficace? Écoutez le reportage de Frédéric Arnould.
8: Première chose qu'on voit en rentrant dans l'appart, c'est un peu notre espace de détente, multimédia, etc.
9: Vincent Guerlain loue cet appartement de 117 mètres carrés dans le 18e arrondissement de Paris pour 3200 euros avant les frais. Une grande cuisine, trois chambres avec un peu d'ameublement et une grande salle de séjour.
8: Donc là, on a le balcon avec le Tipper Motion.
9: Pour être capable de payer le loyer, l'architecte de 36 ans fait de la colocation avec son ami d'enfance, Motion, depuis 4 ans ici, ainsi qu'avec une troisième personne.
10: On pourrait très bien, chacun dans nos vies, avoir notre appart, mais à Paris, ce serait quoi pour, là, ce qu'on paye à peu près 1200 euros par personne. Ça nous ferait un petit 30 mètres carrés sans espace extérieur.
9: Un choix qui s'est imposé dans un marché immobilier très tendu, où le mètre carré coûte 10 000 euros.
10: Il y a de la spéculation qui se fait, et les nouveaux acteurs sur le marché, type Airbnb, tout ça, j'imagine que ça drive les prix vers le haut, quoi.
9: Les annonces de location sont plutôt rares dans certains arrondissements parisiens, et elles sont très chères.
11: Il y a typiquement une pièce 14 mètres carrés, 860. Là, j'en ai un 10 mètres carrés, 560. Bon.
9: Laetitia Caron est la directrice générale de PAP, une plateforme immobilière qui aide les propriétaires à vendre ou louer depuis 50 ans.
11: Il y a un énorme déséquilibre entre l'offre disponible et la demande. En ce moment, qui n'est pas une période de rentrée universitaire, une annonce de studio ou de petites deux pièces à Paris reçoit 500, 600, 700 contacts en quelques jours, parfois même en 24 heures.
9: Un déséquilibre structurel entre l'offre et la demande qui met énormément de pression sur le marché locatif. Pour la ville de Paris, le problème, ce sont les logements laissés vacants par des propriétaires qui ne louent pas ou ne veulent pas vendre.
12: Notre objectif, c'est que cette taxe rapporte 0 euro. C'est qu'il n'y ait plus du tout de logements vacants.
9: Jacques Baudrier est adjoint au maire de Paris en charge du logement, de la rénovation énergétique, de protection des locataires et de l'encadrement des loyers.
12: Aujourd'hui, il y a 150 000 logements vacants environ à Paris. C'est quand même énorme. Hein. C'est de l'ordre de 10% du parc immobilier qui est vide. C'est pareil à Rome, à Barcelone, à Lisbonne. On a les mêmes phénomènes. Et ça tend à faire disparaître les appartements alloués dans le privé. Et ça crée des villes vides, invivables. Donc Il faut qu'on agisse pour réguler, et c'est ce qu'on fait.
9: Ainsi, la ville va doubler la taxe sur les logements vacants et pourrait récolter ainsi entre 3 et 4 000 euros par logement vide. Elle espère ainsi pousser les propriétaires les plus riches à remettre sur le marché au moins 20 000 logements dans un premier temps.
11: Je pense qu'il y aura un certain nombre de réactions.
9: Laetitia Caron, directrice générale de PAP, défend les propriétaires.
11: On peut dire ils sont nantis, mais en fait, s'ils les vendent, ils ne peuvent pas les racheter derrière. Or, souvent, ce sont des logements qu'ils souhaitent transmettre à leurs enfants, à leurs petits-enfants. Les propriétaires ont le sentiment d'être les mauvais élèves, d'être stigmatisés. Ça les agace, ça les inquiète pour certains.
12: S'ils sont effrayés et qu'ils louent et qu'ils vendent leur logement et qu'il y a des habitants qui habitent dedans, et grâce à ça, leur problème de logement sera réglé, je suis très content qu'ils soient effrayés.
9: La mesure, copiée sur la Belgique et le Canada, sera-t-elle vraiment efficace? Laetitia Caron, directrice générale de PAP, relativise.
11: Quand vous avez un logement à Paris, que vous occupez une semaine par an, qui vous a coûté 500 000 euros, vous n'êtes plus à 3-4 000 euros près. Hein.
9: Des colocataires comme Vincent et Manchon pensent que cette taxe pourrait peut-être aider à détendre un peu le marché parisien. Mais en attendant, ils craignent de devoir quitter à cause de la hausse constante des loyers.
10: 1200 chacun, moi je pense que l'année prochaine, s'ils nous augmentent à nouveau, ça va commencer à être compliqué, quoi. On a les moyens et la chance de pouvoir vivre comme ça, donc l'idée c'est d'en profiter jusqu'à ce qu'on puisse plus, quoi.
9: Ils cherchent désormais un nouveau troisième colocataire pour continuer à survivre dans le marché immobilier de la Ville Lumière. Ici Frédéric Arnould, Radio-Canada, à Paris.

0: Plus de 1700 morts. Le Venezuela est à genoux après le double séisme dévastateur survenu la semaine dernière.
1: Estamos cansados, estamos obstinados, estamos dolidos, estamos agotados de todo esto.
0: Cette femme, vous l'entendez dans sa voix, se dit désespérée, exténuée, épuisée comme d'autres. Elle a passé les derniers jours dans un campement de fortune, dans un terrain de golf, et elle est toujours à la recherche de sa mère, de son beau-père et de son neveu. Selon les autorités locales, il y a plus de 700 immeubles qui ont été touchés, dont 189 qui se sont carrément écroulés. Et ce matin, il y a un autre séisme qui a fait trembler le pays. Heureusement, il n'y a pas eu de dégâts importants, mais ce séisme a de nouveau semé quand même la peur. Je joins sur le terrain au Venezuela la journaliste indépendante Margot Davier. Bonsoir Margot.
2: Bonsoir.
0: Margot, vous vous trouvez à La Guaira, cette ville, donc la ville la plus durement touchée par ce séisme qui a touché le Venezuela. Décrivez-nous, vous y avez passé du temps aujourd'hui, décrivez-nous ce que vous avez vu sur le terrain, sur place.
2: Alors, ce qui est très impressionnant dans cette ville, c'est que toute la ville s'est mise aux recherches, c'est-à-dire que la ville vit et respire, entre guillemets, pour ses recherches. On voit encore des immeubles qui tiennent debout, qui ont été bien évidemment évacués. Il y a aussi des immeubles qui ne sont plus que des tas de pierres dans lesquels les opérations continuent afin d'essayer d'évacuer des corps, enfin, d'extraire des corps, voir des personnes vivantes. On a eu plusieurs alertes aujourd'hui nous disant que peut-être on allait réussir à sortir des victimes vivantes, mais ça n'a pas eu lieu, en tout cas pas sous mes yeux.
0: Oui, et donc le paysage que vous voyez de cette partie de la ville, La Guaira, à quoi ça ressemble ?

0: France de résidences secondaires. Comme je vous le disais, certains tiennent encore debout. Beaucoup de restaurants, de lieux de villégiature, comme par exemple un karting, des bars, etc. Tout ça, c'est fermé. Enfin, c'est même détruit. Et oui, et là, on a beaucoup d'immeubles détruits, une grosse présence aussi de la police, de l'armée, des forces internationales, de quelconque type qu'elles soient. Donc, il y a vraiment beaucoup de monde, en fait, et beaucoup de civils aussi qui sont là à aider, qui vont distribuer un café, qui vont prendre part aux recherches, qui vont aller réconforter les proches de victimes, enfin, voilà.
1: Il y a eu une réplique hein, ce matin au Venezuela. J'imagine que ça a semé quand même un peu de peur. Qu'est-ce que vous ont dit les Vénézuéliens aujourd'hui à qui vous avez pu parler? Quel est leur sentiment actuellement?
0: Alors, c'est un sujet qui n'a pas été évoqué du tout. Je pense qu'en fait, à partir du moment où on a vu que les répliques étaient plutôt contrôlées, en fait, c'est un sujet qui a été un peu évacué. Aujourd'hui, le sentiment qui domine, c'est vraiment de retrouver les corps, de retrouver, si possible, des personnes vivantes. C'est vraiment ça la priorité, l'urgence.
1: Est-ce que donc les résidents participent aux recherches? Est-ce que vous sentez qu'ils ont toujours un espoir de retrouver des survivants sous les décombres?
0: Oui, alors il y a deux réponses. La première, c'est que oui, ils participent aux recherches parce que, par exemple, tout à l'heure, j'étais dans un autre village qui s'appelle Catalamar et où en fait, il y a une grosse présence internationale, mais le périmètre de destruction est tellement grand que dans certains coins, dans certaines artères, les habitants se mettent eux-mêmes à chercher les corps au péril de leur vie. Et en ce qui concerne l'espoir de retrouver des personnes vivantes, bah par exemple, là, il y avait une opération tout à l'heure, toujours au même endroit, dans un immeuble assez imposant. Et en fait, il y a un homme qui était à l'intérieur et qui continuait de répondre, qui était en contact permanent avec les équipes de secours. Mais pour l'extraire, en fait, on nous a expliqué que c'était un processus extrêmement délicat et très technique parce qu'à tout moment, la construction peut s'effondrer et provoquer encore plus de dommages. Donc voilà, c'est des opérations délicates qui prennent beaucoup de temps, peut-être un peu trop, pour les habitants.
1: Est-ce que vous sentez que la population se sent un peu abandonnée ou est-ce que vous voyez l'aide internationale qui commence à arriver pour aider aux efforts de recherche et de reconstruction?
0: L'aide arrive, mais c'est vrai qu'il y a un sentiment d'indignation qui commence à croître. Dans le sens où beaucoup d'habitants se plaignent de la non-assistance, disons, des forces de l'ordre, des forces vénézuéliennes. Ils ont l'impression d'être laissés à eux-mêmes, d'être à l'abandon. Et à plusieurs reprises, j'ai entendu, l'aide internationale fait plus pour nous que l'aide nationale. J'ai aussi entendu des choses comme le fait de voir les Américains dans le pays, ça nous donne un peu d'espoir, l'espoir de ne pas être tout seul. C'est ce qu'il faut comprendre.
1: Donc, un sentiment un manque de confiance envers le gouvernement actuel. Justement, qu'est-ce que le gouvernement national fait pour essayer d'accélérer les choses et d'aider?
0: Eh bien, alors justement, en ce qui concerne le logement, par exemple, pas grand-chose. Beaucoup de victimes vivent chez des proches, hein, comme elles le peuvent. D'autres ont dressé des petits campements de fortune, pareil, dans les rues, dans les écoles, sur les places, sur les places de parking. On a vu tout à l'heure des matelas sur de grandes artères de la Guaira. Il y a des stades aussi, mais qui sont pour le moment vides de ce que j'ai vu. Donc voilà, il n'y a pas de plan d'envergure du tout pour le moment pour reloger la population.
1: Merci pour cette description. Margot Davier, vous êtes journaliste indépendante. Vous êtes actuellement au Venezuela. Prenez soin de vous et soyez prudente. Merci beaucoup, Margot.
0: Merci à vous.

0: les incendies, particulièrement d'ailleurs dans le nord et dans l'ouest. Hein, les prairies, par exemple, sont très affectées, notamment le Manitoba, qui lutte contre plus de 120 brasiers, dont la majorité demeure hors contrôle pour l'instant. Dans les provinces atlantiques, elles sont assez épargnées, ces provinces, à l'exception de Terre-Neuve et Labrador. Catherine Dib, vous avez fouillé ce sujet pour nous aujourd'hui. Bonsoir Catherine.
1: Bonsoir Étienne.
0: Donc, quelles sont les régions à surveiller pour ce qui est des feux?
1: Alors, précisons d'abord que la situation évolue très rapidement, ouais. Étienne. Depuis la semaine dernière, le nombre de foyers d'incendie a bondi à travers le Canada. On parle de plus de 400 feux actifs de plus pour un total de 510. En tête de file, on retrouve le Manitoba, comme vous l'avez dit, dans le nord de la province. C'est la municipalité de Lynn Lake qui est sous ordre d'évacuation. Environ 600 personnes ont dû quitter. Les résidents de la Première Nation voisine de Lynn Lake ont dû aussi, eux, partir. Ce sont des localités assez isolées, assez reculées, si isolées que les ressources pour lutter contre ces feux ont pris plus d'une journée pour se rendre, on imagine. Le maire de Lynn Lake, Brandon Dulwich, sur l'état d'esprit de la population.
2: On pouvait voir la frustration des gens car ils ne veulent pas quitter leur domicile alors qu'il y a trop de facteurs inconnus. Auront-ils même une maison à laquelle revenir? On a eu deux évacuations l'été dernier, donc le faire de nouveau cette année, c'est quelque chose de surprenant.
1: À environ 100 kilomètres plus à l'est, la nation Cree d'Opipun-Napiwin a aussi entamé une évacuation pour les plus vulnérables, avec plus d'une centaine qui ont été transportés par avion vers Winnipeg hier. Les territoires du Nord-Ouest, eux, brûlent aussi avec plus d'une centaine d'incendies. Dans ce cas, ce sont les habitants de Fort Simpson et de Wrigley qui doivent quitter. On écoute le maire de Fort Simpson, Les Wright, il donne les détails sur l'évacuation.
3: So the ferry's going to be on 24-hour service.
4: Le traversier fonctionne 24 heures sur 24 pour compléter l'évacuation. On le fait par groupe pour ne pas qu'il y ait trop d'attente et aussi pour ne pas qu'une fois arrivé, il n'y ait pas trop de gens en même temps sur l'autoroute.
0: Parlons du Québec maintenant. Catherine, bon, dans le sud, on a peut-être eu un printemps assez pluvieux, mais le problème, c'est dans le nord qui est vraiment touché, là.
1: Voilà, il y a 90 feux de forêt qui font rage dans le nord en raison de la sécheresse, notamment dans la région de la baie James. On note un brasier de 45 km carrés, là. C'est environ ça, 6300 terrains de soccer, si on veut le mesurer. Ça brûle proche de la route 389 entre Manic-5 et Fermont. Il y a la SOPFEU qui a déployé ses équipes pour protéger cette voie. Léa Bédard-Beaulieu nous explique l'approche adoptée pour protéger les infrastructures.
5: Dans la zone nordique, on ne va pas combattre tous les feux. On va combattre uniquement les feux qui vont menacer une communauté ou des infrastructures stratégiques, comme par exemple une centrale hydroélectrique, une ligne de transport d'électricité, une route. Tandis que dans la zone intensive, plus au sud, on va combattre systématiquement tous les feux de forêt.
1: En Ontario, c'est l'Ouest qui est touché et la Saskatchewan et l'Alberta cumulent, eux, 90 feux tous les deux.
0: Catherine, j'ai souvenir de certaines saisons des feux qui commençaient autour du mois de mai. Cette année, on a l'impression que ça commence un peu plus tard que certaines années passées. Est-ce que ça veut dire que les brasiers à venir seront plus intenses, moins intenses?
1: Donc, la réponse courte, non. La réponse longue, en fait, selon Yann Boulanger, chercheur en écologie forestière chez Ressources naturelles Canada, la sécheresse est moins importante, oui. Donc, cela signifie un départ peut-être en douceur dans certains cas, mais il faut aussi tenir compte de l'imprévisibilité des conditions dans les mois à venir.
6: La neige a fondu relativement tard dans plusieurs régions, notamment dans le nord, ce qui a retardé le début de la saison de feu. Donc, on est encore en dessous de la normale. Par contre, on s'attend à ce que dans les prochaines semaines, les prochains mois, les conditions météorologiques devraient être au-dessus, voire très au-dessus de la normale.
1: Il ajoute que le phénomène El Niño a très peu d'impact sur la saison des feux.
0: Ah, c'est bon à savoir. On a souvenir aussi, Catherine, de la pire saison des feux récente en 2023. Est-ce qu'on doit s'attendre à des feux aussi destructeurs cette année?
1: En fait, Yann Boulanger me dit que 2023, oui, c'était l'année de tous les records. Donc, ce n'est pas un bon point de référence. Il ne faut pas se comparer à cette année. N'empêche qu'en général, la tendance est à la hausse. Les trois dernières saisons ont été parmi les 10 pires enregistrées de l'histoire du Canada. Et on sera de plus en plus touchés aussi car on vit de plus en plus près des grands espaces propices au feu.
6: l'interface péri-humaine ou péri-urbaine devient de plus en plus importante. On est dans un monde où l'humain est de plus en plus présent dans les zones où les feux peuvent survenir, que ce soit en termes de communauté ou en termes d'infrastructures critiques.
1: D'ailleurs, un comité du Sénat a déposé un rapport sur le sujet au début du mois. Ce comité recommande la création d'un bureau de coordination des interventions face aux feux de forêt. Il y a déjà ce type de bureau qui existe notamment aux États-Unis, au Royaume-Uni, au Japon, en Australie, en Nouvelle-Zélande. On voudrait en fait une meilleure coordination pour pouvoir intervenir à temps quand il y a des feux de forêt.
0: On va suivre ça tout l'été. Catherine Dib, merci pour ce compte-rendu.
1: Je vous en prie.
0: Restez avec nous. Plus tard à l'émission, on poursuit notre série sur l'adaptation au changement climatique et on vous parle du Québec et surtout de l'Est du Québec qui est confronté à l'érosion côtière et à la submersion marine. Mais d'abord...
7: Il faut qu'il y ait plus de mécénat puis d'argent qui vient du privé, qui sont investis en or.
0: Il a révélé avoir payé de sa poche pour permettre à ses créations de voir le jour. L'auteur et acteur Steve Gagnon a mis en lumière en disant tout ça une crise profonde, c'est-à-dire le manque de financement public de la culture québécoise. Parce que si le gouvernement du Québec l'a récemment injecté 6 millions de dollars dans le cadre de sa stratégie de l'audiovisuel, eh bien, reste que la situation est critique pour les arts de la scène, surtout pour les arts de la scène. Et contrairement au milieu de la musique classique, par exemple, qui profitent de dons privés, de nombreux dons privés. Le théâtre, lui, bénéficie très rarement de la philanthropie. Je vous laisse écouter là-dessus le reportage qu'a préparé ma collègue Marie-Christine Bouillon.
8: Veux-tu qu'on travaille par mouvement, peut-être?
9: Le violoncelliste québécois Stéphane Tétrault donne une classe de maître à des étudiants en musique de l'Université de Montréal.
10: Donc, je vais vous interpréter la sonate numéro 3, opus 25 de Hindemith.
8: C'est clair que le mécénat en musique classique joue un rôle prépondérant, honnêtement. C'est une culture qui vient un petit peu plus de la culture canadienne-anglaise à la base. C'est quelque chose qui est très développé au niveau des dons testamentaires, au niveau de la culture de donner. J'ai un violoncelle incroyable qui m'est prêté par Sophie Desmarais. Tout d'abord, ça m'a été prêté par Jacqueline, sa maman, qui a été une grande mécène. C'est un violoncelle Stradivarius de 1707. Un violoncelle absolument magnifique. C'est pas exactement pareil. Puis...
9: Stéphane Tétrault est conscient que sans le soutien important de Jacqueline Desmarais et par la suite de sa fille Sophie, il n'aurait pas eu les occasions qui l'ont mené où il est aujourd'hui.
8: Ça a complètement changé ma carrière au niveau des médias, au niveau de la visibilité, au niveau des diffuseurs, des orchestres, des directeurs musicaux qui se sont intéressés à moi. Et à ma carrière davantage parce que, il y avait une carte de visibilité hors norme là, avec un Stradivarius comme ça.
11: En fait, bah, je pense à un temps. Je m'appelle Renaud Legault. Je suis professeur en marketing à HEC Montréal et je suis co-titulaire de la chaire de gestion des arts Carmel et Rémi Marcoux.
9: Selon Renaud Legault, les pratiques philanthropiques sont plus développées dans certains milieux, comme la musique classique, mais ce n'est pas uniquement lié à une tradition.
11: L'un des enjeux qu'on a, c'est que pour faire de la philanthropie, il faut dédier des ressources. Ça demande une certaine gestion administrative et fiscale, puis ça fonctionne mieux quand on a des professionnels de la philanthropie. Par exemple, en musique classique, un orchestre symphonique, c'est une organisation de grande taille comparativement à une troupe de théâtre qui fonctionne plus par projet. Donc, la compagnie théâtrale a plus de difficultés à développer une capacité philanthropique, à avoir une personne à temps plein, par exemple, qui s'occupe de philanthropie.
12: Salut!
13: Ça me donne le coup de poser mes choses.
9: Dans les studios d'Ici Musique, l'animatrice de l'émission Chant libre, Monique Giroux, accueille aujourd'hui l'auteur et acteur Steve Gagnon.
12: Belle tournée, c'est formidable.
13: Oui, c'est produit par la Tribu.
9: La carrière de Steve Gagnon va bien. Une quinzaine de ses œuvres ont été publiées depuis sa sortie du Conservatoire d'art dramatique de Québec en 2008. On l'entend à la radio, on le voit à la télévision, il joue au théâtre et présente aussi ses propres créations. Mais tout ça n'est pas gage de succès financier.
7: J'ai jamais compté, mettons, l'argent que je sois versé, mais si je compte l'argent que j'ai dû débourser, l'argent visible, parce que c'est le nombre de fois où j'ai fait des courses, j'ai acheté des costumes pour 2000$, mais je me suis dit, ben là, on est en déficit, je donnerai pas les factures. Fait que, tu sais, je dois être quand même, on dépasse les 100 000$, là, tu sais. Ouais, d'argent que j'ai dû débourser personnellement de ma poche. Mais c'est arrivé très rarement que je produise un spectacle et que j'arrive à me payer. Très, très rarement.
9: Steve Gagnon est conscient de sa chance. Ses revenus lui ont permis d'investir de l'argent dans ses propres productions, ce qui n'est pas le cas de la majorité des créateurs québécois.
7: C'est quand même assez infernal, le stress. T'sais, j'ai vu une grande amie à moi, mais qui est une grande créatrice, une grande metteuse en scène, une grande actrice, une grande autrice, il y a un an, pleurer devant moi parce qu'elle venait d'apprendre qu'elle avait eu quelques dizaines de milliers de dollars de subventions. Non, mais de joie. Et de soulagement, parce que elle se disait, en ce moment, je fais pas de voix, je fais pas de télé, je vais faire 15 000$ cette année. Je ne peux pas faire la mise en scène d'un spectacle qui, en plus de ne pas me payer, va peut-être me coûter de l'argent. Tu sais, là, moi, je trouve que le problème est assez grave et assez récurrent pour me dire, ok, je pense que c'est à double tranchant, mais j'accepte de tenir ce discours-là. Il faut qu'il y ait plus de mécénat puis d'argent qui vient du privé, qui sont investis en art.
9: Ce couteau à double tranchant, c'est le risque de voir les subventions gouvernementales être réduites en raison d'une plus forte présence du secteur privé. Le professeur à HEC, Renaud Legout.
11: La philanthropie évincerait ainsi le financement public. Il n'y a pas d'études qui ont été faites au Québec en tant que telles, mais globalement, la littérature ne supporte pas ce principe d'éviction-là.
9: Au Québec, il existe des fonds privés et publics qui fonctionnent grâce à des incitatifs fiscaux qui visent à faciliter les dons des particuliers. Par exemple, le programme privé Mécénat Musica ou encore celui du gouvernement du Québec, Placement Mécénat Culture. Mais pour que ces mesures fassent une réelle différence, il faut d'abord que la philanthropie, le mécénat, suscite l'intérêt. Le violoncelliste Stéphane Tétrault, suivi de l'auteur et acteur Steve Gagnon.
8: De plus en plus, je vois des mécènes donc au Québec, plus de la culture canadienne-française, qui, soit par d'une contribution monétaire à un projet ou bien par le prêt d'instruments, peuvent jouer vraiment un rôle crucial dans le développement des jeunes musiciens.
7: On reçoit tellement de messages de gens qui adorent notre travail. T'sais, moi, j'en reçois comme auteur là, des gens qui m'écrivent. Mais je peux pas croire que là-dedans, il n'y a pas des gens qui auraient les moyens de dire « Hey, moi, ça m'a fait capoter. Ton prochain projet, appelle-moi. Je verrai de quelle manière je peux t'aider. »
9: Ici Marie-Christine Bouillon, Radio-Canada,

On va revenir au Canada maintenant, où la saison des feux de forêt a débuté et plusieurs régions du pays sont déjà durement touchées. Écoutez ça, à l'heure actuelle, 9 provinces et territoires sur 13 subissent les contre-coups des

0: Après avoir éliminé l'Afrique du Sud hier en 16e de finale de la Coupe du Monde, eh bien, les Canadiens vont savoir ce soir quel sera leur adversaire au prochain tour. C'était une victoire historique pour le Canada qui n'avait jamais gagné en phase éliminatoire de ce tournoi. Comment cette victoire a-t-elle été perçue à l'étranger? C'est une bonne question qu'on peut se poser et j'en discute avec mon collègue des sports, Olivier Tremblay. Bonsoir, Olivier.
1: Bonsoir, Étienne.
0: Alors, Olivier, on va commencer par l'Afrique du Sud. L'Afrique du Sud qui participait à un premier match éliminatoire en quatre participations à la Coupe du Monde. Donc, pour eux aussi, en le fond, c'était un match très important. Comment les citoyens de ce pays ont-ils reçu la défaite de leur équipe?
1: Ben, c'est un mélange de fierté et de réalisme de se dire que quand même, on avait une bonne marche à franchir. L'Afrique du Sud, qui était perçue par la plupart des observateurs comme un des adversaires les plus abordables sur lesquels le Canada pouvait tomber à ce stade-ci de la compétition. Mais malgré tout, on entretient quelques regrets avec la manière dont on a joué. Ouais. Vous l'avez sans doute entendu pendant cette rencontre-là, quand le ballon circulait entre les défenseurs, le gardien et tout, il y avait des huées. On aurait souhaité qu'on joue davantage vers l'avant et ça se reflète dans la presse locale, News 24, dans l'écosystème médiatique sud-africain, qui dit que d'une certaine façon, le sélectionneur sud-africain a agi, on tombe dans la métaphore un peu, a agi comme un père dont le garçon est devenu un adolescent, mais qu'il voit encore comme l'enfant qu'il a déjà été. Le sélectionneur qui a fait rouler son fils, entendez les guillemets, avec ses petites roues d'apprentissage pendant que les autres enfants faisaient étalage de leurs habiletés. Et on regrette ensuite qu'on n'ait pas utilisé les qualités du gardien balle au pied, qu'on n'ait pas essayé de lancer des ballons vers l'avant et que de cette manière-là, la stratégie canadienne qui n'a pas nécessairement pressé tant que ça les Sud-Africains à sortir de derrière, que ça a transformé l'une des meilleures armes des Bafana Bafana en pistolet-jouet.
0: Bon,
1: rien de moins.
0: C'est quand même assez clair. Ce match aussi, Olivier, était très surveillé en Europe parce que hier, dimanche après-midi, c'était le seul match au programme de la Coupe du Monde.
1: Ben oui, si vous voulez regarder du soccer d'élite, il fallait regarder le Canada, pas le choix, peu importe où on était sur la planète soccer. Et ces doléances-là sud-africaines se sont reflétées un peu dans la presse, un peu partout, notamment dans les îles britanniques, à Londres, le journaliste du Guardian, Barry Glendening, qui disait qu'il était convaincu que ça se terminerait au tir au but et il croyait que c'était ce que visait l'Afrique du Sud, que les Canadiens formaient la seule équipe qui tentait de gagner le match. Et une des choses que j'aime bien de la presse continentale, elle, c'est que les quotidiens aiment bien noter absolument tout le monde sur 10. On met tout le monde dans des schémas, dans les journaux, et on donne une note sur 10 et c'est extraordinairement sévère. De mémoire d'homme, j'ai pas vu un 10 dans l'équipe. Par exemple, en France. Et là, Stephen Eustachio, qui a marqué le but providentiel pour le Canada, lui reçoit les meilleures notes. L'équipe lui donne un 7. La Gazzetta dello Sport aussi lui donne un 7. À Bola, au Portugal, forcément, il y a un parti pris peut-être à cause des origines de Stephen Eustachio, qui lui accorde la note de 8. Et on dit du Canada que c'est une équipe qui a accroché, là je cite la Gazzetta en Italie, que c'est une équipe qui a mérité sa qualification en s'y accrochant contre une équipe d'Afrique du Sud trop soumise et prisonnière de ses propres peurs.
0: Intéressant. Donc, c'est ce soir, je le disais, que les Canadiens vont connaître leur adversaire. Ce sera soit les Pays-Bas ou le Maroc. Ils s'affrontent ce soir à Monterrey, au Mexique. Est-ce qu'il y a un meilleur scénario qu'un autre pour le Canada?
1: J'ai l'impression que non. C'est deux très bonnes équipes. Cela dit, il y a un petit aspect historique là-dedans. C'est pas une histoire qui remonte à très longtemps, mais il y a 3 ans et demi, parce que c'est une Coupe du Monde en hiver, bien sûr, au Qatar, 2022. Le Canada et le Maroc qui étaient dans le même groupe à ce moment-là. Le Maroc qui avait fait une Coupe du Monde extraordinaire s'était rendu dans le carré d'as. Le Maroc qui avait battu le Canada donc dans cette phase de groupe. Donc, il y a peut-être des Canadiens, que ce soit dans l'équipe nationale, que ce soit un peu partout au pays, qui aimeraient peut-être une reprise de ce choc-là et chasser, qui sait, quelques démons. Mais peu importe, on sent que ces équipes-là, de la Belgique et des Pays-Bas, qui n'ont pas été extraordinaires non plus dans la phase de groupe, accéder à la deuxième vitesse, que là, vont peut-être y accéder.
0: Oui, en tout cas, deux très belles équipes. On a bien hâte de voir ça. Ça sera samedi prochain, je crois, le match de
1: l'équipe
0: de
1: finale. Le 4 juillet.
0: C'est ça. Olivier Tremblay du service des sports, merci.
1: Avec grand plaisir.
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0: Malgré un cessez-le-feu officiel entre l'Iran et les États-Unis, qui va bientôt entrer dans sa troisième semaine, eh bien, les échanges de frappes se sont poursuivis ce week-end entre les deux pays. Et d'ailleurs, à ce propos, des responsables américains et iraniens doivent se rencontrer demain au Qatar. Alors, je le rappelle, que 4 jours consécutifs d'hostilités qui ont débuté jeudi dernier ont mis en péril ces hostilités, le fragile accord du 17 juin. Les deux pays, l'Iran et les États-Unis, donc, on continue à mener des attaques dans le détroit d'Ormuz, cette voie de passage qui est absolument essentielle pour les exportations mondiales de pétrole et de gaz. Cette voie que l'Iran a de facto bloquée pendant le conflit. Bonsoir François Brousseau.
2: Bonsoir.
0: C'est de ça dont on va parler ce soir, le détroit d'Ormuz, ce fameux détroit. Est-ce qu'il est ouvert? Est-ce qu'il est fermé? Est-ce que le trafic a vraiment repris au cours des deux dernières semaines? Des questions importantes.
2: Oui, alors une réponse de Normand, oui et non. Enfin, en partie oui, en partie non, parce que c'est inconstant, c'est très partiel par rapport au trafic normal et ça reste à la merci des aléas, je dirais, politico-militaires entre Washington et Téhéran. Et je me risquerais à dire que ça dépend ultimement des caprices, des calculs et décisions des dirigeants iranien. Mmh. J'ai sous les yeux un graphique produit par une des agences qui font le suivi détaillé, vous savez, des mouvements de navires, Kapler, il y a aussi une autre qui s'appelle AXS Marine, ce sont les plus cités, avec des courbes, des passages dans le détroit d'Ormuz depuis le 17 juin, donc date du fameux mémorandum américano-iranien qui était censé avoir libéré la situation, entre guillemets. Alors, c'est en dents de scie. Et puis, il y a aussi des détails qualitatifs sur la taille des navires, la nature de leur cargaison, parce que c'est pas seulement des gros pétroliers qui passent, et puis leur pavillon d'origine. Il y a beaucoup, et je dirais même surtout des bateaux chinois, iraniens, pakistanais.
0: Alors, que disent les chiffres exactement?
2: Alors, je ne veux pas vous assommer, mais quelques chiffres quand même. Le 17 juin, au moment de la signature, et dans les jours précédents, il y avait eu comme un arrêt quasi total des passages. Tout le monde retenait son souffle. Seulement 2 le 13 juin, 0 le 16 juin, alors qu'on était à 5, 10, 12 passages quotidiens depuis avril-mai. Et puis, le 18 juin, juste au lendemain de la signature, hop, ça monte à 25. Et puis, davantage dans la plupart des jours suivants, mais pas tous, avec un pic de 75 passages le 24, le jour de la Saint-Jean, en grande majorité vers l'océan, donc sortant, et avec des cargaisons, et non pas vides et entrant. Les derniers échanges de tirs, un bateau commercial de Singapour, touché le jeudi 25, l'Iran n'a jamais revendiqué, mais on se doute bien que c'était eux, suivi de répliques, de contre-répliques durant le week-end, ben ça fait retomber le trafic à une vingtaine de passages quotidiens. Alors, ça vous donne une idée. Et il faut toujours se rappeler que la normale avant la guerre, c'était autour de 130
0: oui.
2: par jour.
0: Oui, c'est ça. Est-ce qu'on connaît leur trajectoire? Parce que c'est un peu comme si c'était divisé en trois. Il y a le passage, le détroit, donc la côte iranienne, le détroit, la côte d'Oman, puis il y a le milieu. Est-ce qu'on connaît donc la trajectoire
2: Alors,
0: des navires
2: qui passent? C'est un détail très important, bonne question. Le passage principal du détroit d'Ormuz, d'une large de 10 km avec 3 rubans lui-même subdivisés en 3. 3 rubans de 3 km, passage est, passage ouest, zone tampon au milieu. Ce passage officiel est totalement inopérant depuis la guerre. Les bateaux qui passent, eh bien, ils longent soit la côte de l'Iran ou plus rarement celle d'Oman. Pourquoi? Mais parce que le passage principal, il est miné. Étienne, il l'a été par les gardiens de la révolution iranienne, même s'il n'y a jamais eu de reconnaissance officielle depuis 4 mois par l'Iran de ce sabotage. On a commencé par nier avec véhémence en mars, puis par la suite, il y a eu des déclarations implicites qui disaient, par exemple, c'est à nous, à personne d'autre, de faire le déminage, donc c'est nous qui contrôlons le secteur, c'est nous qui nous en occupons. Et l'Iran, aujourd'hui, dit officiellement que le seul passage autorisé, c'est celui qui longe leur côte. Ouais. Et qu'ils contrôlent au plus près, évidemment, avec des bateaux, je l'ai dit, chinois, singapouriens, pakistanais, qui repartent avec le pétrole de l'Iran. Et les frappes du week-end, manifestement venues d'Iran, elles ont précisément visé les bateaux qui longeaient l'autre côte, oui. celle d'Oman.
0: Oui, c'est ça. Donc l'Iran refuse le passage par l'autre côté.
2: Exactement. Mais de quel droit le font-ils? Eh bien, d'un droit qui se sont arrogés eux-mêmes, alors que la souveraineté sur le détroit d'Ormuz est officiellement, je le rappelle, partagée entre les deux pays. Aujourd'hui, l'Iran veut affirmer son ascendant sur la totalité du passage, quel que soit le couloir utilisé. Je rappelle que les eaux du Golfe Persique ne sont pas des eaux internationales, elles sont binationales, mais soumises à la Convention de l'ONU sur le droit de la mer adoptée en 1982 et qui garantit, je cite, le passage en transit sans entrave. L'Iran avait respecté jusqu'au 28 février dernier cette déclaration internationale, cet engagement, même si, détail croustillant, Téhéran a signé mais jamais ratifié cette fameuse convention de Montego Bay en 1982. Il faut signer 2 fois ce genre de document.
0: Donc François, le Le trafic trafic a repris, mais il varie selon l'humeur de l'Iran ou des États-Unis. Est-ce qu'on peut dire qu'un retour à la normale n'est pas envisageable à court terme?
2: Ah, dans le court terme, c'est très peu probable. Hein. Il y a plusieurs choses. Il y a une tension militaro-politique entre l'Iran et les États-Unis qui ne se voit pas se régler rapidement, même sans reprise de la guerre totale, comme en mars et en avril. Il y a les mines, peut-être une centaine, apparemment disséminées dans le passage central. Il y a cet avantage asymétrique de l'Iran qui lève le doigt, enfin j'exagère, qui n'a qu'à faire quelques frappes pour ralentir le trafic. Il y a les assureurs qui vont demander des primes prohibitives. Il y a l'Iran qui parle de faire des péages. Des armateurs qui vont chercher des passages alternatifs pour le pétrole, mais aussi pour d'autres produits, ce qui est plus facile que pour le pétrole, et qui en fait ont déjà commencé à le faire.
0: Intéressant. François Brousseau, merci.
2: Au revoir.

0: On va aller encore plus à l'est maintenant parce que la Chine mise massivement sur l'intelligence artificielle pour relancer l'innovation et stimuler son économie. Dans plusieurs villes chinoises, les autorités soutiennent ce qu'on appelle là-bas les entreprises à une seule personne. Ce sont des compagnies où un entrepreneur travaille avec des assistants numériques et virtuels plutôt qu'avec des employés traditionnels. Un modèle qui séduit particulièrement les jeunes travailleurs et il pourrait transformer la façon de créer une entreprise. Voici le reportage de notre correspondant en Asie, Philippe Leblanc.
1: À Pékin, Liu Weiliang a quitté une grande entreprise Internet pour lancer en décembre dernier OPC Trend.

0: Une plateforme qui met en relation les entrepreneurs solo. Grâce à l'intelligence artificielle, des milliers de Chinois comme lui se lancent aujourd'hui en affaires sans employés. Ils sont armés d'outils capables d'écrire des codes informatiques, de produire du contenu et même de conseiller des entrepreneurs. Ces jeunes Chinois créent ce qu'on appelle des entreprises à une seule personne, ou OPC, pour One Person Company. Le phénomène prend une telle ampleur que plusieurs villes chinoises comme Shanghai et Wuhan offrent désormais des bureaux gratuits, des subventions et même des formations pour attirer ces nouveaux entrepreneurs, comme Lu Weiliang. Avec les entrepreneurs solo, il y a bien sûr le soutien des politiques publiques, mais il y a surtout la technologie. L'intelligence artificielle permet à une seule personne d'être beaucoup plus efficace et d'accomplir des choses qui étaient auparavant inimaginables, explique-t-il. Selon des études citées dans les médias chinois, le pays comptait déjà plus de 16 millions d'entreprises à une seule personne l'an dernier. Pour les autorités locales, ces entrepreneurs représentent un moyen d'accélérer l'adoption de l'intelligence artificielle tout en stimulant l'innovation dans une économie confrontée à un ralentissement et à des vagues de licenciements dans le secteur technologique. Dans plusieurs villes, des espaces de bureaux vacants ont été transformés en incubateurs pour ces nouveaux entrepreneurs. Lu Weiliang bénéficie lui-même de ce soutien. Dans la communauté OPC où je travaille, les espaces de bureaux et des infrastructures de base sont gratuits. Et il y a aussi des activités de formation liées à l'intelligence artificielle, dit-il. Mais pour plusieurs entrepreneurs, le véritable changement est lié à la productivité apportée par l'intelligence artificielle. À Pékin, Su Kui dirige seul une entreprise qui développe des logiciels d'animation pour l'industrie du jeu vidéo. Il affirme que sans l'intelligence artificielle, son entreprise n'existerait tout simplement pas. Si j'étais seul sans ces outils, il serait pratiquement impossible d'accomplir autant de travail. C'est grâce à l'IA que j'ai eu le courage de créer cette entreprise et de continuer à l'exploiter, affirme-t-il. L'intelligence artificielle écrit une grande partie de son code informatique, l'aide à faire sa promotion et elle agit même comme un conseiller d'affaires. Aujourd'hui, une grande partie de mon travail consiste à diriger l'intelligence artificielle, à lui demander de programmer, de rédiger du contenu et même de me suggérer les prochaines étapes pour développer l'entreprise, dit-il, qualifiant l'intelligence artificielle d'excellent mentor d'entrepreneuriat. Plus au sud, à Fuzhou, Su Qia réalise plusieurs projets liés à l'intelligence artificielle, entre autres des services qui recréent numériquement la voix et l'image de personnes décédées à partir d'archives familiales. Comme plusieurs entrepreneurs de cette nouvelle génération, elle estime que l'intelligence artificielle a réduit de façon significative les coûts de démarrage d'une entreprise. Il fallait beaucoup de capital et de personnel pour lancer une entreprise avant. Mais aujourd'hui, une seule personne ou une petite équipe peut créer un modèle d'affaires léger avec beaucoup moins de risques, dit-elle. Malgré l'enthousiasme pour ce nouveau type d'entrepreneuriat, les défis demeurent nombreux. Trouver des clients, vendre un produit et assurer la croissance de l'entreprise exige encore des compétences humaines. Pour Su Qia, l'idée que l'entrepreneur solo puisse réussir complètement seul n'est pas tout à fait réelle. Une personne peut devenir une armée grâce à l'intelligence artificielle, mais les OPC doivent aussi se rassembler et collaborer ensemble, dit-elle. Car même si l'intelligence artificielle permet à une seule personne d'accomplir le travail d'une petite équipe, plusieurs analystes chinois s'interrogent sur la capacité de ces entreprises à croître à long terme. Chose certaine, les autorités chinoises misent sur ces entreprises à une seule personne pour devenir un des moteurs de l'économie de l'intelligence artificielle. Ici Philippe Leblanc, Radio-Canada, Taipei.
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2: La canicule, cette fameuse canicule, s'est poursuivie en Europe pour une 11e journée d'affilée. Imaginez, c'est un record historique. Une vague de chaleur qui a fait au moins 1300 morts, majoritairement en France. Et ça, c'est selon l'Organisation mondiale de la santé. Et cette canicule ramène à l'avant-plan l'importance de l'adaptation au changement climatique. Et justement, tout au long de l'été, on va vous présenter une série d'entrevues sur ce thème. On va vous amener aux quatre coins de la planète où des villes et des pays tentent, tant bien que mal, de s'ajuster. Vous allez voir, certains projets sortent à peine de terre, d'autres portent déjà leurs fruits. Et on va commencer ce soir par ce qui se passe ici au pays, dans l'est du Québec, en Gaspésie. Faute de glace sur le fleuve Saint-Laurent ou dans la baie des Chaleurs, il y a des municipalités en bord de mer qui sont confrontées de façon assez brutale à l'érosion côtière et à la submersion marine. Vous allez voir, des mesures assez radicales ont été prises pour mettre fin à tout ça, ou enfin pour s'adapter à tout ça. J'en parle avec Angélica Alberti-Dufort. Bonsoir.
3: Bonsoir.
2: Vous êtes spécialiste en changement climatique au consortium Uranos. Donc, la Gaspésie, c'est un immense territoire, 800 kilomètres de côte, une cinquantaine de villes et de municipalités. Une route aussi, en principale, qui fait tout le tour de la péninsule, la fameuse 132. Décrivez-nous concrètement, qu'est-ce qu'on voit sur le terrain en termes d'effets des changements climatiques en Gaspésie?
3: Oui, ben comme partout au Québec, il y a un réchauffement des températures tout au long de l'année et surtout en hiver. Et ces hivers plus chauds qui ont lieu aussi en Gaspésie, ben ont des effets sur l'englacement. Vous l'avez dit en introduction. Donc, ce qu'on voit, c'est une réduction de la durée, de l'étendue des glaces marines et avec des blocs de glace plus mobiles en hiver. On a aussi un rehaussement marin qui est généralisé mondialement, mais qui se produit aussi dans l'Est du Québec. Donc, le niveau de la mer monte tranquillement au fil des ans en raison du réchauffement climatique. Et donc, ces deux facteurs-là ont pour effet d'accentuer les aléas côtiers qui sont l'érosion et la submersion côtière.
2: Parce que la glace, dans le fond, bloque les vagues, empêche les vagues de toucher les côtes. Et comme il n'y a plus de glace, il y a plus de vagues qui vont toucher les côtes.
3: Exactement. En temps normal, vraiment, l'englacement en hiver, ça a un effet protecteur très important. Mais aussi, le fait qu'il y a des glaces mobiles, ça a un effet mécanique d'érosion sur les côtes de la Gaspésie. Et il faut dire qu'en Gaspésie, les côtes sont... Il y en a beaucoup qui sont très sensibles à l'érosion, là, qui sont friables par leur nature géologique. Il y a plus que la moitié des côtes en Gaspésie qui sont très friables. Donc, c'est un environnement qui est sensible à ça. Et puis, la submersion côtière, ben, quand il y a des tempêtes, des vagues de tempêtes comme ça, les marées, ben, avec le rehaussement marin, logiquement, on va avoir des submersions qui sont plus hautes, plus importantes que par le passé. Donc, c'est des phénomènes qui sont déjà observés, qui sont en augmentation. Et avec le réchauffement global, on s'attend à ce que ça s'accentue là, dans le futur.
2: Bon, j'aimerais parler avec vous des solutions qu'on a mises en place, des solutions qui fonctionnent. Parlons de la ville de Percé. Je suis certain que de nombreux auditeurs et auditrices connaissent Percé, évidemment, par son fameux rocher. Donc, il y a plusieurs personnes qui nous écoutent, qui l'ont vu, cette ville. À Percé, donc, il y avait une espèce de muret de béton qui protégeait la ville de l'eau. Et tout ça, dans le fond, a été détruit. Qu'est-ce qu'on a fait à Percé pour s'adapter?
3: Oui, effectivement, si vous êtes allé à Percé avant 2017, vous étiez promené sur la promenade qui longeait le long de ce mur de protection. Et puis, en 2016, il y a eu une grosse tempête hivernale qui a détruit ce mur-là. Et toute la promenade, il y a aussi des restaurants qui ont été affectés et submergés.
2: Le quai aussi qui est
3: le
2: parti.
3: Le quai est parti. Ouais. Et donc, on a décidé, suite à une analyse économique des options d'adaptation, on a choisi de faire une recharge de plage. Donc, c'est-à-dire qu'on a décidé de recréer une plage qui était potentiellement là avant qu'il y ait un muret. Et donc, on a amené des sédiments, là, vraiment, là, c'est vraiment...
2: Des galets,
3: exactement, de différentes granulométries. Et on a aussi aménagé, donc, une nouvelle promenade, un parc, qu'il y a eu de la végétalisation également. Donc, c'est comme une revitalisation complète là, de ce secteur-là. Et c'est très apprécié. Par contre, il faut dire que une plage comme ça qui est recréée, ça a besoin d'entretien. Donc, il faut recharger périodiquement la plage parce que l'érosion se poursuit, le transport des sédiments se fait par la mer, c'est naturel. C'est un phénomène naturel qui est accentué par les changements climatiques, mais ça continue à se produire. Donc, c'est... Et ça coûte très cher. Par contre, l'étude économique avait été

0: préfet avait souligné que cette option-là était rentable au final, notamment en raison de l'attrait touristique. T'sais, on protège les commerces, les résidences. Et évidemment, on attire plus de gens avec un lieu qui est plus agréable à fréquenter.
1: Oui, on peut s'asseoir sur la plage Bétain et observer et contempler le beau rocher. Parlons de la ville de Maria, donc sur la baie des Chaleurs, qui reçoit peut-être moins de touristes. Là aussi, donc, on s'est adapté parce que, entre autres, une partie de la route 132 qui passe dans ce coin-là était menacée par l'érosion. Qu'est-ce qu'on a fait à Maria et est-ce que ça marche?
0: Oui, donc à Maria, c'est vrai qu'on s'est probablement inspiré de ce qui a été fait à Percé, parce qu'il faut dire que par le passé, en Gaspésie, la grande majorité des ouvrages de protection du littoral, c'était des enrochements. Donc, ouais. C'était ça qui était dans la culture.
1: Roche, quoi.
0: Exact. Ouais. On a déjà vu ça, là, des espèces de grosses roches qui sont amoncelées sur la côte. Donc, malheureusement, ces techniques-là ont parfois pour effet d'accentuer l'érosion sur les côtes voisines. On appelle ça l'effet de boue.
1: Il faudrait mettre des roches partout si on ne voulait pas avoir cet effet-là. Mais quand on met des petits bouts seulement, c'est encore un pire effet là où il n'y a pas de roches.
0: Exactement. Ouais. En même temps, je comprends pourquoi on a fait ça, parce que c'était urgent. Mais là, on s'est inspiré de Percé qui a quand même une plus grande durabilité puis qui est plus proche de l'environnement naturel d'origine. Donc oui, on a recréé une plage également à Maria et il y a énormément de sédiments qui ont été transportés. C'est des dizaines de milliers de tonnes de sédiments et c'est un très long trait de côte de plusieurs kilomètres. Donc de ma compréhension, c'est quand même apprécié, en fait, des résidents. Premièrement, ils se sentent déjà plus en sécurité qu'avant, mais en plus, ils ont un nouvel espace pour aller marcher sur le bord de la mer. Et puis, ça avait vraiment été sélectionné comme lieu parce qu'il y avait des bâtiments à risque et la route, qui est une infrastructure essentielle aussi, qui doit être protégée.
1: Justement, les routes, brièvement, c'est le prochain grand défi peut-être de la Gaspésie, c'est de protéger cette grande route qui fait le tour de la péninsule. À certains endroits, c'est très menacé, là.
0: Tout à fait, même que le ministère des Transports a entamé un projet justement d'investissement pour protéger la route 132 en Gaspésie. Je pense qu'il y a aussi la route 138 de l'autre côté sur la côte nord qui est concernée par ça. En gros, il va probablement y avoir d'autres projets de recharge de plages et potentiellement d'autres solutions d'adaptation, d'autres techniques d'adaptation pour protéger la route. Je sais qu'il y a actuellement des audiences publiques qui sont en cours pour voir comment la population, quelle est l'opinion de la population sur le fait de faire ça. Et évidemment, il faut considérer que chaque trait de côte, chaque petit bout de route a ses particularités. Il y a des marais côtiers, des environnements qui varient. Il y a aussi, comme j'ai dit tantôt, la géologie n'est pas partout pareil. Il y a des endroits qui sont plus friables que d'autres. Donc, c'est vraiment, chaque lieu a ses particularités. Ça doit être pris en compte dans les choix d'aménagement. Là.
1: Oui, et bien sûr, tout ça, ça coûte très cher. Donc, il faut bien choisir là où on dépense l'argent. Mais au final, si on le dépense bien dans des bons projets qui fonctionnent, l'investissement vaut la peine?
0: Bien, en fait, c'est un choix de société.
1: Ouais.
0: Oui, ça vaut la peine, mais il faut s'assurer que les fonds sont là en continu, en fait. Parce que si on fait des recharges de plages, il faut les entretenir. Sinon, dans le futur, on va perdre l'avantage de tout ce qu'on aura investi dans le passé. Donc, ça coûte très cher. En même temps, moi, je pense pas seulement aux résidents locaux, évidemment, c'est leur maison, mais c'est un joyau paysager et culturel pour toute la population du Québec qu'on est en train de protéger. Là.
1: Tout à fait. Très intéressant. Et on va poursuivre comme ça tout l'été des entretiens sur l'adaptation. Merci beaucoup, Angelica Alberti-Dufort. Vous êtes spécialiste des changement climatique chez Uranos. Merci d'être passé dans notre studio.
0: Merci à vous.
1: C'est ce qui met fin à votre magazine d'information quotidien. Merci d'avoir été à l'écoute. C'est toujours apprécié de vous savoir là. On adore s'informer avec vous. Et puis, je vous donne rendez-vous demain et je vous dis prenez soin de vous, reposez-vous bien et soyez là avec nous demain. Bonne soirée.

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2: Bonjour, ici Samy Rebaïn. Voici les informations. Au Venezuela, le plus récent bilan des autorités fait état de plus de 1 700 morts dans le double séisme survenu la semaine dernière. L'ONU estime à environ 50 000 personnes le nombre de disparus. Le pays a subi une autre secousse hier, une forte réplique d'une magnitude de 4,6 qui a secoué la capitale Caracas. Mais aucun dégât supplémentaire n'a été signalé. Pendant ce temps, la communauté internationale se mobilise pour venir en aide à la population. Une vingtaine de pays ont envoyé quelques 500 tonnes de fournitures et près de 3000 secouristes et travailleurs humanitaires. Deux enfants, des frères de 7 et 12 ans, ont été retrouvés morts dans une résidence du sud d'Ottawa. Le corps de leur père a été découvert dans un véhicule à une soixantaine de kilomètres de la capitale fédérale, à Kemptville. Selon la police, il s'agirait d'un double meurtre suivi d'un suicide. La policière Fern John Simon indique que plusieurs scènes de crime sont liées à ce drame.
3: Il y a deux scènes dans l'est de l'Ontario qui seraient liées à cette enquête ici. Un incendie en commerce à Iroquois et un incendie de véhicule à Kemptville, à l'intersection de l'autoroute 416 et de chemin Rideau River.
2: Si vous pensez au suicide ou si vous vous inquiétez pour un proche, des intervenants sont disponibles en tout temps en composant le 988 partout au Canada. 6 personnes sont présumées mortes après le naufrage d'un bateau près de Vancouver dimanche, selon la Gendarmerie royale du Canada. 4 personnes ont pu être secourues, dont 2 qui demeurent dans un état critique. Simon Jousset a les détails.
4: Dimanche, parmi les 10 occupants d'un bateau qui a coulé près de Roberts Banks, à environ 10 000 marins au large de l'aéroport international de Vancouver, 4 ont pu être sauvés des eaux. 3 l'ont été grâce à l'intervention de Brian Angus et Dorothy Stauffer, qui naviguaient vers l'île Saturna à bord de leur voilier quand ils ont aperçu des personnes dans l'eau. Brian Angus raconte avoir vu 3 personnes, tandis que Dorothy Stauffer en aurait vu 5. Elles étaient allongées dans l'eau et ne bougeaient pas, selon les plaisanciers, qui ont appelé à l'aide grâce à leur radio. Ils ont ensuite utilisé leur canot pneumatique et ont pu sauver 3 personnes. Brian Angus raconte qu'ils n'ont pas pu retrouver les 2 autres. Il dit que la décision a été difficile, mais qu'ils ont dû se concentrer sur les 3 personnes les plus proches. Dorothy Stauffer se souvient que les rescapés communiquaient peu. Elle dit qu'ils souffraient d'hypothermie et qu'aucun d'entre eux ne portait un gilet de sauvetage. Une fois arrivés sur place, la garde côtière a pris en charge les 3 rescapés. En tout, 4 personnes ont été secourues dimanche. Ici Simon Jousset, Radio-Canada, Victoria.
2: La chef de la coalition Avenir Québec change de circonscription. Christine Fréchette sera candidate dans 3 Rivières aux élections générales de l'automne plutôt que dans Sanguinet, en Montérégie, où elle avait été élue en 2022. L'annonce officielle doit être faite jeudi dans sa ville natale. Ce changement survient après la décision du député de 3 Rivières, Jean Boulet, de ne pas solliciter un nouveau mandat. Selon les plus récentes projections, la lutte s'annonce serrée dans cette circonscription où le Parti québécois est actuellement donné favori. On ignore toujours qui représentera la CAQ dans Sanguinet. Toujours au Québec, Daniel Jolivet pourrait devoir retourner en prison en attendant que le ministre de la Justice détermine s'il a été victime d'une erreur judiciaire. L'homme qui clame son innocence depuis 33 ans, en lien avec un quadruple meurtre et en liberté provisoire depuis 6 mois, mais ceux qui ont payé sa caution ont voulu se désister. Amélie Desmarais a plus de détails.
5: À peine une heure avant l'audience prévue pour évoquer sa liberté, Daniel Jolivet s'est rendu de lui-même à l'Institut Douglas pour obtenir des soins psychiatriques. Ce sont les 2 avocats qui avaient déposé chacun 25 000 $ de caution et qui devaient assurer sa supervision dans le cadre de sa libération provisoire qui ont fait la demande pour cette audience. Ils n'arrivaient plus à jouer leur rôle en raison de l'état mental de l'homme de 68 ans qui est toujours en attente d'une décision du ministre de la Justice dans son dossier. Daniel Jolivet a été incarcéré pendant 33 ans pour un quadruple meurtre meurtres qu'il affirme ne pas avoir commis. Il a été remis en liberté en décembre après que le procureur-chef aux poursuites criminelles et pénales ait lui-même reconnu qu'il y a des motifs raisonnables de croire qu'il y a probablement eu erreur judiciaire. On écoute l'avocat de Daniel Jolivet, maître Nicolas Saint-Jacques.
6: Ils ont un devoir de supervision à l'endroit d'une personne. C'est pas uniquement de mettre de l'argent en garantie. Elles doivent s'assurer que la personne respecte ses conditions. Elles doivent être en mesure de poser des questions, de s'assurer d'un suivi auprès de la personne. Ce travail-là était plutôt difficile dernièrement, de sorte que la requête a été déposée. Mais considérant qu'il est allé chercher les soins, on espère que les choses vont se replacer.
5: Le dossier a été reporté le temps que l'homme de 68 ans obtienne des soins, mais sans caution, il devra retourner en prison. En attendant la décision finale du ministre fédéral qui doit décider s'il accueille sa demande de révision. Si c'est le cas, il devra renvoyer l'affaire devant la Cour supérieure ou la Cour d'appel. Ici Amélie Desmarais, Radio-Canada, Longueuil.
2: Et en terminant, une grande partie de l'est du pays sera aux prises avec une vague de chaleur pour une grande partie de la semaine. La région de Toronto sera particulièrement touchée. Environnement Canada prévoit des températures de 32 degrés ou plus à partir d'aujourd'hui et presque toute la semaine dans la ville reine. Plusieurs régions du sud du Québec devraient commencer à être touchées par cet épisode de chaleur à partir du 1er juillet. Voilà, c'est ce qui conclut votre bulletin d'information. Excellente journée à l'antenne d'ici Radio-Canada Première.

Et ce soir, Moteur en herbe, une émission qui répond à vos questions en sciences, santé, technologie, environnement, consommation. On va vous faire découvrir un organisme incroyable qui propulse littéralement des jeunes femmes dans des études et peut-être même, ben pas peut-être, ça arrive souvent dans des carrières scientifiques. Et l'une d'entre elles a une très bonne question sur la tour de Pise.

0: quel honneur, mais quel honneur ce soir d'avoir en ce studio beaucoup, beaucoup, beaucoup de belles jeunes filles qui font partie de cette très belle aventure qui s'appelle les Scientifines, qui dure, écoutez, depuis 40 ans. C'est un organisme qui a comme mission de promouvoir les sciences, la technologie, l'ingénierie et les mathématiques auprès des jeunes filles de 8 à 17 ans. Et ça, c'est dans les quartiers du sud-ouest de Montréal et à Saint-Léonard. Et ce soir, on reçoit des jeunes filles de deux écoles. Et je suis vraiment très, très honoré d'avoir avec moi en studio quelques-unes d'entre elles. Il y en a une qui est passée par les Scientifines. Elle est entrée là, elle avait 8 ans. Elle s'appelle Tasnia Ahmed. Bonsoir, Tasnia.
1: Bonsoir.
0: Il faut que tu nous parles de la manière dont les Scientifines sont arrivées dans ta vie, parce que là, c'est quand même incroyable. Tu es actuellement en génie mécanique à l'Université Concordia et tu as eu la piqûre de la science parce que les Scientifines sont arrivées dans ta vie.
1: Exactement. Donc, je suis allée dans une des écoles du quartier où ils présentaient les Scientifines. Fait que naturellement, quand tu as 8 ans, je crois qu'il y a une anticipation chez les filles de « Oh, c'est le temps en ce moment de m'inscrire aux Scientifines. » Comme tout le monde, je me suis inscrite aux Scientifines et j'ai participé jusqu'à l'âge de vraiment 17 ans. Donc, même au secondaire, plus
0: de
1: tard.
0: De 8 ans à 17 ans maintenant. Exactement. En génie mécanique. On va y revenir d'ailleurs sur ce que tu fais. Et là, on a deux jeunes filles avec nous qui sont... Un instant, je vais retrouver leur nom. Il y a Dahlia Amrit. Bonsoir, Dahlia.
2: Dahlia. Bonjour.
0: Bonjour. Tu as travaillé sur quelque chose d'incroyable pour l'Expo Science. Explique-nous, qu'est-ce que tu as créé avec les scientifiques, les Scientifines?
2: Moi, j'étais sur un robot. J'ai construit un robot. Il servait surtout à aider les handicapés avec un handicap non-voyant.
0: Ah ouais? Et comment tu as décidé de travailler là-dessus?
2: C'est déjà, j'aimais beaucoup les robots et aussi, je voulais comme aider des personnes.
0: C'est généralement des belles manières de commencer des carrières scientifiques. On a aussi avec nous Khadija qui a une très bonne question. On va lui poser tout à l'heure la question à Stéphanie. Mais auparavant, Khadija, tu es en sixième année à l'école de la Petite Bourgogne. Tu as 11 ans.
3: Oui.
0: Comment les Scientifines sont entrées dans ta vie?
3: En fait, j'ai commencé à aller aux Scientifines quand j'étais en troisième année. Car je pensais que c'était que ça allait être fun et que...
0: Puis est-ce que c'était le fun?
3: Oui, et que j'allais avoir du plaisir. Et là, j'ai trouvé plein d'activités amusantes. Et j'ai aussi adoré plein de sciences. Et aussi, je me souviens toujours de ma première activité scientifique, c'était comment faire de la crème glacée.
0: Wow, c'est une belle manière de commencer la science. Alors, on va vous présenter quelqu'un qui a fait tout ce parcours-là et avec qui on va discuter de cette belle aventure parce qu'elle en est vraiment un des exemples les plus éclatants.
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0: Elle s'appelle, un instant, je suis mêlée dans mes dossiers, moi, là. Elle s'appelle Tasnia Ahmed. Elle est étudiante en génie mécanique à l'Université Concordia. Elle a participé aux activités des Scientifines depuis qu'elle a 8 ans. Elle est allée dans des projets d'Expo Science. Elle a été animatrice aussi au camp de jour des Scientifines. Elle est maintenant à l'université, puis vraiment sur la voie là, dans une carrière scientifique. Tasnia, t'es tombée littéralement dans la marmite de la science. Explique-nous, qu'est-ce que les Scientifines ont changé? Quand t'es arrivée, quand t'avais 8 ans, est-ce que t'étais quelqu'un qui aimait la science? Est-ce que t'étais quelqu'un qui parlait bien en public? Comment ça...
1: Exactement. Je pense que je parlais à quelqu'un il y a quelques instants. J'étais super gênée. J'étais l'enfant qui se cachait derrière ses parents. Totalement, j'avais peur de parler en public. Puis aussi, j'avais aucun intérêt vraiment en science. Je me rappelle, j'étais quelqu'un un peu plus musical. Je jouais des instruments. Fait que...
0: Tes parents sont originaires du Bangladesh?
1: Exactement, ouais.
0: Ils sont arrivés ici dans les années 90?
1: Oui, ils sont arrivés dans les années 90. Puis moi, je suis née ici.
0: Mm-hmm.
1: Puis j'ai 24 ans. Fait que je suis née
0: tu parles anglais, français et...
1: Bengali.
0: Et Bengali.
1: Exactement.
0: Et Bengali aussi. Ouais. Et donc, là, tu as l'air très à l'aise devant un micro. Et donc, les Scientifines, pour toi, ça a été une manière de te trouver d'une certaine manière?
1: Ouais, mais c'était aussi... Généralement, j'étais un enfant très curieux. Fait que... les sciences, c'était comme un parfait moyen d'utiliser cette curiosité puis apprendre. Mm-hmm. Fait que c'était en utilisant, je crois que j'aimais beaucoup la méthode scientifique. Donc, avoir une hypothèse, faire des expérimentations, l'analyse, puis après, tu avais ta conclusion. Je crois que c'était quelque chose qui m'intéressait vraiment, puis ça, c'était comme un bon véhicule pour ma curiosité.
0: Et tu en as fait beaucoup, parce que là, les scientifiques, ce qui est intéressant, c'est que ça se passe après l'école.
1: Ouais.
0: Y a de l'aide aux devoirs, puis il y a des projets scientifiques, puis ça, ça change tout le temps là, d'une session à l'autre. Là.
1: Exactement. Fait que diverses journées de la semaine, ils font des activités différentes, mais il y a certaines journées, ils font l'expo science, le journalisme, ou genre des activités qui sont animées par les animatrices en tant que telles. Fait que j'ai fait toutes les activités qu'ils avaient. Et mon préféré, c'était vraiment l'expo science. C'est quelque chose que j'ai continué. J'ai commencé l'expo science à l'âge de 9 ans. J'ai continué jusqu'à l'âge de 17 ans. Fait que même au secondaire, je venais et je faisais mes projets scientifiques.
0: Et même ton premier emploi a été dans ce domaine-là. Tu as travaillé aussi comme monitrice. C'est littéralement ça qui t'a lancé sur le marché du travail en plus.
1: Oui. Fait que quand j'avais 16 ans, les scientifiques m'ont un peu scouté pour me dire ah, est-ce que tu veux travailler au Centifine? Et j'ai accepté parce que c'était comme un métier que j'ai vu les animatrices faire. Fait qu'animer des activités scientifiques, c'était comme un peu naturel pour moi parce que j'ai vu tant d'animatrices le faire durant mon enfance.
0: Ouais.
1: Fait que c'était super le fun, j'ai vraiment aimé l'expérience.
5: Est-ce que tu as fait l'atelier de crème glacée?
1: Oui, j'ai animé okay, pour beaucoup d'enfants.
0: Ça marche bien, hein, ça, ben oui.
5: J'aimerais le suivre aussi. Ouais. Est-ce que je peux m'inscrire?
0: Non, mais je pense qu'on touche à quelque chose. Donc, les gens qui nous écoutent, qui veulent accrocher des jeunes filles ou des jeunes gars, hein, parce que souvent, c'est une belle manière pour commencer la science. Mais là, c'est quand même incroyable parce qu'on en parle souvent à Moteur de recherche, qui est notre émission, entre guillemets, pour adultes, qui a un gros problème de représentativité des femmes dans plein de domaines scientifiques. Et là, tu t'en vas.
1: Ouais.
0: En génie mécanique. Déjà, le génie en général, il y a beaucoup moins de femmes. Génie mécanique, ouais. C'est encore beaucoup moins de femmes. J'imagine que ça doit être impressionnant quand tu arrives là, parce qu'à Concordia, en génie mécanique, il n'y a pas beaucoup de femmes. Là.
1: Non, il n'y en a pas tant. Surtout, j'ai un de mes cours, je suis la seule personne féminine.
0: Wow. Ah, ouais.
1: Je me rappelle la première journée rentrée dans ce cours-là, puis je regardais tout le monde, puis j'étais comme, oh non. Puis eux aussi, ils me regardaient tous parce qu'ils étaient comme, parce que j'étais rentrée un peu en retard dans le cours.

0: Fait que j'étais comme, oh non, mais après, tout de suite, j'ai trouvé ma place.
1: Mais j'imagine que d'avoir fait de la science, parce que quand t'es arrivé, ça faisait longtemps là, que tu faisais de la science. Là. J'imagine que, est-ce que ça te donne

0: Marie Curie, ouais. Franklin pour
1: Rosalind Franklin, oui, ouais, celle qui a découvert, en fait, celle à qui on a volé la découverte de la structure de l'ADN.
0: Exactement. Ouais, mais ouais. C'était quelque chose qu'à l'âge de 10 ans, je savais très bien et que c'était expliqué pourquoi c'était fait, pourquoi est-ce qu'il y avait des écarts.
1: T'es ici avec donc toutes ces jeunes femmes-là, ces jeunes filles-là, ouais. Qui aspirent aussi, soit à mieux connaître la science, peut-être devenir des carrières scientifiques. Est-ce que tu te sens redevable? Est-ce que tu te sens comme un mentor pour ces générations-là?
0: Mais je l'espère en tout cas, que peut-être qu'en me voyant, ils peuvent se dire comme, ah, oh, il y a quelqu'un de notre communauté ou quelqu'un qui est proche de nous, qui est capable de faire tout ça. Fait. J'espère, en tout cas, qu'ils sont capables de me voir.
1: Qu'est-ce que tu veux faire après ton génie mécanique?
0: Je ne sais pas vraiment. J'explore encore. Fait que, je ne sais pas. Je veux travailler un peu en modélage ou je veux aussi travailler comme dans les affaires plus en recyclage.
1: Ah oui, okay. Ouais. Ah oui, OK.
0: J'aime beaucoup l'environnement.
1: Ben, disons qu'il y a beaucoup de travail dans le domaine. Mettons qu'on n'aura pas de trop d'ingénieurs qui sont spécialisés dans le domaine. Ben, on va maintenant donner la parole justement à ces jeunes que tu coaches puis que chez qui t'apportes beaucoup d'énergie. Je rappelle que tu t'appelles Tasnia Ahmed, étudiante en génie mécanique à l'Université Concordia, qui est venue à la science par les scientifines. Merci beaucoup pour ces témoignages.
0: On
1: garde en studio avec nous parce que je veux vraiment que tu entends puis que tu participes à cette discussion-là avec les jeunes qui sont avec nous en studio ce soir. Tasnia Ahmed, merci beaucoup.
0: Merci beaucoup à toi aussi.
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1: Avant d'aller à notre invité Dahlia, qui va nous parler de son projet de robot, qui est quand même incroyable, moi, je voudrais savoir... parmi les jeunes filles qui sont dans le studio avec nous, sur quoi on travaille quand on prépare des expositions? C'est là, je vois, sont déjà gênées. C'est gênant à faire de la radio, c'est quand même, c'est pas facile. On va commencer avec, je crois que c'est Adèle. Bonsoir, Adèle.
3: Bonsoir.
1: Sur quoi tu as travaillé pour l'exposition?
3: La paralysie du sommeil.
1: Ah ouais, hein? Pourquoi ça t'intéressait?
3: Ben, en fait, parce que avec ma coéquipière, c'est que on voulait faire sur le corps humain, mais on n'avait pas d'idée, donc on a cherché et on a trouvé la paralysie du sommeil et ça nous a intrigués.
1: C'est un très bon sujet. On en a déjà parlé d'ailleurs à Moteur de Recherche. Il y a Esther aussi qui est à côté de toi. T'as travaillé sur quoi, Esther?
4: J'ai travaillé sur le foie.
1: Pourquoi le foie?
4: Parce que, en fait, il y avait deux filles qui ont fait sur le. Une exposition sur le corps humain. Donc là, on a vu, moi et ma coéquipière, on a vu un organe. On s'est dit, pourquoi pas le faire? Parce que c'était comme un organe auquel il y avait plusieurs personnes qui n'en parlaient pas beaucoup.
1: C'est vrai.
4: Donc là, on voulait les montrer comment c'était aussi important que les autres organes.
1: Très intéressant, ça. Il y a Nairi aussi à côté de toi. Bonsoir, Nairi.
5: Bonsoir.
1: Tu travailles sur les volcans. Pourquoi ça t'intéresse, les volcans?
5: En fait, moi et ma coéquipière, on a choisi les volcans parce qu'on n'arrivait pas à se mettre d'accord sur un seul. On n'avait vraiment pas d'idée. Donc, ma coéquipière, qui s'intéresse vraiment à l'astrologie, donc, et moi, à tout ce qui explose, on a choisi les volcans sur Mars et sur Terre.
1: Oh mon Dieu! OK, l'astronomie, je pense, que
5: oui,
1: tu voulais dire.
5: Oui,
1: donc, très beau, c'est une belle manière de s'entendre, en plus, oui. Volcan sur Mars. Je pense que c'est le plus gros volcan, d'ailleurs, du système solaire.
5: Oui, le Olympus Monde.
1: Ouais. Ah, wow! Hey, non, mais connais ça. Merci beaucoup à toi, Nairi. On va parler maintenant à Dahlia. Dahlia, moi, j'aimerais que tu nous expliques comment les scientifiques s'est entré dans ta vie.
6: Ben, ce qui s'est passé, ben, ma cousine, je la voyais à un moment quand elle est entrée en troisième année. Elle rentrait plus à la maison après l'école. Du coup, moi, je lui demandais, tu vas où après l'école et tout? Pourquoi tu sors? Là, elle me dit, ben, je vais aux scientifines, tu savais pas? Ben, moi, je lui dis, c'est quoi ça, les scientifines? Là, elle m'a expliqué et tout. Et après, quand je suis entrée, l'année d'après, quand je suis entrée aux scientifines, ouais, je me suis inscrite et tout. J'étais dans le même groupe qu'elle et c'est comme ça que ça s'est passé.
1: C'est incroyable. Toi, tu as 10 ans. Là, qu'est-ce que tu as fait depuis que tu es rentrée dans les scientifiques? Sur quoi tu as travaillé?
6: Ben, mon exposition, c'était sur les robots l'année dernière. Il y a aussi eu l'année d'avant que j'avais fait sur l'électricité.
1: Est-ce que là, tu as des idées sur tes prochains projets sur lesquels tu vas travailler?
6: Ben, pas trop.

0: pas trop encore. Comment on les choisit, les projets? Ça doit être difficile de se trouver comme une bonne idée. Explique-nous comment, toi, tu réussis à trouver ces idées-là.
1: Ben moi, déjà, je faisais une liste des trucs qui m'intéressaient, que je me posais des questions. Après, je me disais, OK, ça, on est capable de faire ça, ben on va pas faire exploser tout. Ouais.
0: C'est un très bon réflexe.
1: Après, comme je faisais les projets les plus priorisés où je connaissais le moins de choses pour le plus apprendre.
0: C'est très sage.
1: Et après, quand j'arrivais pas à me décider, on va dire, il me restait deux projets, ben, j'écrivais sur des papiers, je pigeais.
0: Wow. C'est une très belle méthodologie, ça, pour se lancer dans un projet. Donc là, rappelle-nous sur quoi tu as travaillé rapidement. Donc, c'est un projet de robot pour les personnes non-voyantes.
1: Oui.
0: Est-ce qu'il fonctionnait, ton robot?
1: Oui, on a mis notre main devant pour voir si ça marchait. Parce que normalement, quand il y a un obstacle en avant, il le détecte et il fait un bruit pour comme dire à la personne non-voyante de s'arrêter.
0: C'est incroyable. Tu as fait ça toute seule?
1: Ben non, j'ai eu de l'aide, bien sûr.
0: C'est ça. Aux scientifiques, ça fonctionne beaucoup avec de l'aide. Dalia, merci beaucoup pour ton témoignage. Puis on a bien hâte de voir sur quoi tu vas travailler comme prochain projet. Tu nous tiendras au courant. Et maintenant, on va aller à ton amie Khadija, qui a une question pour notre collaboratrice Stéphanie Jolicoeur.
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0: On a avec nous Khadija, qui est une élève en sixième année à l'école de la Petite Bourgogne avec nous ce soir. Bonsoir Khadija.
3: Bonsoir.
0: Sur quoi tu as travaillé, toi? Ton dernier projet?
3: Le poisson cracheur de feu.
0: Ça existe?
3: Mais il crache pas vraiment du feu, c'est juste une petite bioluminescence. Mais ce n'est pas lui qui le fait, c'est plutôt son petit ennemi.
0: Son petit ennemi? C'est qui son petit ennemi?
3: C'est sa propre nourriture. C'est le zooplancton.
0: Incroyable.
4: On dirait qu'on se posait pas.
0: On n'a jamais parlé de ça, moteur de recherche. Ça prendrait un bon sujet pour moteur de recherche. Mais là, tu as une question pour notre collaboratrice Stéphanie Jolicoeur. C'est sur la tour de Pise. Qu'est-ce que tu voulais savoir sur la tour de Pise?
3: Je voulais savoir, si la tour de Pise est penchée, pourquoi ne tombe-t-elle pas?
0: C'est une très bonne question.
5: Une très bonne question. Puis en plus, elle est passée proche beaucoup de fois.
0: Ah ouais,
5: la
0: hein?
5: Pauvre tour, elle ne fait que pencher depuis le début de son existence, Khadija. Moi, là, grâce à ta question, j'ai appris des choses sur la tour de Pise. Dans ma tête, c'était relativement récent qu'elle penchait. Tu sais, je me disais, peut-être, ça fait peut-être 200 ans, tu sais, quelque chose de même. Mais non. Elle a commencé à pencher dès qu'on a commencé à la construire au 12e siècle.
0: C'était pas prévu.
5: Ce n'était
0: On se pose souvent cette question-là, si c'était prévu ou pas, mais ce n'était pas prévu.
5: Non, les Italiens, en fait, c'est ça. Pise, c'est une ville en Toscane, en Italie, et les Italiens, ben, les Pisanais, hein, c'est comme ça qu'on appelle les gens qui habitent Pise, on voulait construire un clocher pour la cathédrale qui était à côté. C'était comme un clocher indépendant. C'est d'habitude, le clocher est sur la cathédrale, mais là, c'était comme une tour à côté. Et elle était supposée être droite, mais dès la 5e année de la construction, elle commençait déjà à pencher et sa construction a duré 200 ans.
0: Oui, tu avais une sous-question.
3: En quelle année elle a été fondée?
5: On a commencé à la construire en 1173.
0: Ça fait beaucoup de siècles, ça. Hein?
5: Ça fait beaucoup de siècles. Et elle a déjà commencé à pencher comme dès le début. Et elle a continué à pencher de plus en plus jusqu'en 1990. Et là, l'ingénierie moderne, alors Tassinia, bravo d'être ingénieur. Là, c'est grâce à des gens
0: comme toi. C'est peut-être avec des gens en génie mécanique comme Tassinia qui vont sauver la tour, ben oui.
6: Ça doit sûrement être des gens en génie civil. Parce que moi,
5: probablement.
0: C'est pas, mais un petit peu de mécanique aussi. Ouais. C'est un peu des deux. Ouais.
5: Et en fait, là, Khadija, les parce que les gens du temps, ils comprenaient pas que le sol... À l'endroit où ils ont construit la tour, le sol était comme fait de façon compliquée. En fait, nous, quand on regarde par terre, on se dit, c'est du sol, hein, c'est du sol.
0: La terre, c'est de la terre.
5: Oui, la terre, c'est de la terre. De l'argile, c'est de l'argile. Mais ils n'avaient pas la science moderne pour comme analyser les différentes couches de sol. Et nous, aujourd'hui, on s'est rendu compte en analysant le sol que la tour s'est mise à pencher très vite parce que, en fait, la base, elle est très large. Sais-tu, elle est large comment la tour de Pise à sa base, là, en bas?
3: Non, je ne connais pas.
5: 15 mètres, quand même. Alors, c'est large. Et on s'est rendu compte que le sol entre le côté sud et le côté nord de la tour n'était pas exactement pareil. Au sud de la tour, le sol était plus argileux. Est-ce que tu as déjà touché à de l'argile?
3: On peut le modeler, mais si on le laisse trop longtemps, il va sécher.
5: En autant qu'il reste humide. Ouais. Et en

0: En fait, le sol argileux, il est infiltré par l'eau de la Méditerranée qui est très proche de là. Et donc, au sud, le sol se fait compresser par la tour plus qu'au nord. Alors, la tour, elle penche vers le sud.
1: Et on a essayé pendant longtemps, on a essayé de la redresser. Moi, je savais pas ça. Je lisais vos notes, Stéphanie. On a même changé la hauteur des colonnes.
0: Oui!
1: Fait que quand tu regardes la tour, les colonnes qui sont sur un des bords sont plus courtes que celles qui sont sur l'autre bord.
0: Oui, c'est ça. En fait, dès qu'ils se sont rendus compte que la tour commençait à pencher, ils étaient intelligents, les gens au Moyen-Âge. Des fois, on leur donne pas le crédit là, qu'on devrait leur donner. Ils se sont dit, OK, on va corriger ça. Alors, ils se sont mis à utiliser des colonnes plus courte du côté nord et plus longue du côté sud pour comme essayer de ramener la tour du côté nord. Alors, la tour de Pise, c'est très subtil, mais elle a une forme de banane.
1: On pourrait dire que c'est la banane de Pise.
0: C'est la banane de Pise. Je pense qu'on devrait écrire à la ville
1: peut-être,
0: de
1: peut-être. Pise. Peut-être, oui, on pourrait leur proposer.
0: Et en fait, au fil des siècles, elle a été très chanceuse, la tour. Premièrement, elle a été chanceuse parce qu'il y a eu des guerres pendant le 200 ans de sa construction. Il y a 100 ans où est-ce que la construction était arrêtée parce que la ville de Pise était en guerre contre la ville de Gênes, juste à côté. Et on s'est rendu compte de nos jours que si on l'avait construite toute d'un bout, c'est sans arrêter pendant 100 ans,
1: tombée.
0: Le sol n'aurait pas eu le temps comme d'être assez résilient et la tour se serait probablement effondrée pendant sa construction.
1: Mais il paraît que dans une autre guerre, dans la Deuxième Guerre mondiale, elle a passé très, très proche de se faire détruire la tour de Pise aussi.
0: Alors, les Américains étaient débarqués dans le sud de l'Italie et remontaient toute l'Italie au complet pour la libérer des Allemands. Et ils étaient rendus à la ville de Pise et ils ne pouvaient pas avancer parce qu'ils se faisaient tirer dessus par on ne sait qui, on ne sait où. Et eux autres, ils se disaient, d'après nous, là, il y a des tireurs allemands cachés dans la tour de Pise parce qu'on est dans une tour, ça donne comme...
1: Et donc, on voulait littéralement la faire exploser.
0: On est passé comme à quelques minutes de lancer de l'artillerie pour la réduire en poussière parce qu'ils disaient, on ne peut pas risquer la vie des soldats, on n'a comme pas le choix de la détruire parce qu'on se fait tirer dessus. Et en fait, l'unité qui était supposée surveiller la tour et donner l'ordre pour l'oblitérer, ils se sont fait distraire par la beauté de la tour.
1: Oh mon Dieu.
0: Ils regardaient la lumière du soleil qui faisait chatoyer le marbre blanc et ça a comme retardé l'ordre. Et au moment où ils allaient donner l'ordre de la détruire, ben, il est arrivé comme un autre incident puis ça les a distraits et la tour a été sauvée.
1: En terminant, est-ce qu'elle va tomber pareil à un moment donné?
0: Ben là, on l'a vraiment sauvée pour vrai en 1990 parce que les ingénieurs se sont rendus compte qu'elle inclinait de 5 degrés. Et 5 degrés, là, c'est beaucoup pour une tour de 57 mètres de haut. Alors, ils ont fait une grosse opération qui a duré 11 ans. Ils ont creusé en dessous de la tour pour allonger les fondations parce qu'elles n'étaient pas assez longues. Ils ont fait des fondations en béton de 15 mètres de profondeur. Ils ont drainé l'eau qui infiltrait le sol qui le rendait trop mou. Et là, pour l'instant, la tour, elle est sauvée. Elle s'est redressée d'ailleurs de 1 degré.
1: Wow.
0: On l'a harnachée avec des gros câbles d'acier. Autrement dit, on lui a fait des broches. Tu sais, les broches pour redresser
1: les dents. On a broché la tour de Pise.
0: Elle est sauvée pour l'instant, mais ce qu'il faut savoir, c'est que c'est temporaire. Les ingénieurs de dans 100 ans, 200 ans vont devoir retrouver d'autres solutions.
1: Ben, c'est peut-être des bons projets d'exposcience pour les scientifiques.
0: Trouver
1: de sauver la tour de
0: Pise.
1: On vient peut-être d'en trouver un pour vous autres, pour les prochaines expositions.
0: Mais elle ne sera jamais droite parce que c'est une banane.
1: C'est une banane. C'est la banane de Pise. C'est vrai, c'est la banane de Pise. Hey, non, mais merci beaucoup, Stéphanie.
0: Merci,
1: aux scientifiques qui sont passés ici. Je voudrais remercier Khadija, Dalia qui sont passés et Tasnia Ahmed qui est maintenant en génie mécanique à l'Université Concordia, passé par les scientifiques. On vous souhaite une belle carrière scientifique, les filles. Merci beaucoup d'être passées ici en studio. Je pense qu'on peut s'applaudir, oui.
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1: Ici Amélie Gosselin à Moncton. J'anime à la radio l'émission de Retour à la maison, l'heure de pointe, qui est diffusée en semaine partout au Nouveau-Brunswick, en direct des studios de Radio-Canada Acadie. Il y a vraiment des gens qui font une différence par leurs actions. Et je vous parle aujourd'hui d'un homme qui met son cœur, et je vous dirais surtout ses jambes, au service des enfants. Des jeunes qui se présentent à l'école trop souvent le ventre vide, et on lui a trouvé un surnom à celui qui a voulu changer justement quelque chose pour ces jeunes. Un surnom très sympathique, tout à fait approprié, Pépère Boîte à lunch. Pépère Boîte à lunch, c'est Ronald Cormier. Il a 70 ans. Depuis 2016, il participe à des marathons pour ramasser des fonds. Il court au Nouveau-Brunswick. Il est aussi régulièrement passé par New York, Boston. Et tout l'argent qu'il recueille en commandite ou en don de gens de la communauté, ben, c'est remis ensuite aux écoles du sud-est du Nouveau-Brunswick. Son objectif, c'est d'offrir des repas aux élèves dans le besoin. Pépère Boîte à lunch, il se souvient du moment précis où est-ce qu'il a senti le besoin de faire quelque chose pour les enfants de sa région.
2: Depuis ma jeune âge, quand je commence à avoir faim, je peux plus me concentrer. Puis moi, comme chevalier de colon, à une réunion mensuelle, la directrice de l'école avait venu faire une demande d'urgence à notre organisme pour aider à défrayer les coûts d'urgence pour les jeunes qui n'ont rien ou presque rien à manger à l'école. Et moi, ça m'avait tellement touché. Je finissais d'être accepté courir le marathon de New York à l'époque. J'ai dit à mes collègues et à mon épouse, j'ai dit, si je vais à New York, puis je pourrais peut-être ramasser des fonds, tu sais, là. Donc, j'ai fait faire un costume de course qu'on voit, de me voir à une grande distance, un costume d'un beau jaune, puis de banane. En tous les cas, ça a fonctionné. J'ai eu à New York, quelques semaines après, j'ai récolté 750 $.
1: Et on s'entend qu'aujourd'hui, il a largement dépassé ce montant initial. Près de 10 ans plus tard, il a remis au-delà de 200 000 $ à différentes écoles du Nouveau-Brunswick. Un fait peut-être assez inusité, Ronald Cormier, il a acheté sa première paire d'espadrilles, il avait 58 ans. Et son premier marathon, il l'a couru à 61 ans. En plus d'aider les jeunes et aussi les familles dans le besoin, il veut encourager les gens à être actifs, peu importe l'âge ou la condition physique.
2: T'es jamais trop vieux pour faire quelque chose. En autant que tu fasses quelque chose, que tu grouilles, regardez, restez pas assis sur vos chaises. Tu sais, marcher, courir, danser.
1: Le fier Acadien de Grandigue, dans le sud-est du Nouveau-Brunswick, a même été honoré récemment à l'Assemblée législative de la province par le député Robert Gauvin.
3: C'est aussi un homme qui n'hésite pas à aider les gens. Excusez le mauvais jeu de mots, mais si tu as besoin d'aide, il arrive en courant. Donc, je demanderai à tous les gens dans cette chambre de féliciter M. Cormier. On a besoin de plus de gens comme vous. Vous êtes un exemple à suivre. Merci, M. le Président.
1: Ronald Cormier souhaite poursuivre son œuvre encore longtemps. Il dit que tant qu'il va courir un marathon sous les 4 heures, il va continuer à enfiler son fameux maillot jaune banane pour aider à sa façon les enfants à avoir le ventre plein à l'école.
4: C'est Olivier Robillard-Lavaux, d'ici Musique. La scène se passe en septembre 2005 au Festival de musique émergente en Abitibi-Témiscamingue. Malajub y donne un rare concert sur la scène du Petit Théâtre du Vieux-Noranda.

Et je dis rare parce que la tournée du premier album est terminée depuis longtemps. Les gars viennent de passer des semaines en studio pour enregistrer leur deuxième disque Trompe-l'œil qui va sortir 5 mois plus tard. Personne dans la salle ne connaît encore les chansons de Trompe-l'œil qui va devenir un album déterminant pour Malajube. Et on le sent dans une salle lorsqu'un artiste casse ses nouvelles chansons. Le public est plus attentif. Il se demande s'il aime ou non.

Mais là, c'était instantané. Chaque nouvelle chanson était meilleure que la précédente. Montréal moins 40, Pat Philo, Étienne Daou. Et c'est pendant que j'entendais La Monogamie pour la première fois que j'ai compris à quel point que ce deuxième disque de Malajube allait tout démolir. Les frissons dans le corps.

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1: 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Ici Maxime Coutier, à Aujourd'hui l'Histoire. Série spéciale, l'amour à travers les siècles. Ce soir, le Moyen-Âge et l'amour courtois.
2: Je t'aime. Je suis fou. Je n'en peux plus, c'est trop.
3: Ton nom est dans mon cœur comme dans un grelot.
4: Cet amour si vrai, cet amour si beau, si heureux, si joyeux et si dérisoire, tremblant de peur comme un enfant dans le noir.
5: Comme on aime une femme, à grands coups de douceur et d'intempéries.
6: Roméo. Oh, Roméo. Pourquoi donc es-tu Roméo?
7: Mon bel amour. Mon cher amour, ma déchirure.
8: Aimons toujours, aimons encore. Quand l'amour s'en va, l'espoir fuit.
9: J'aime, que tu t'avances, ma ravie, frileuse.
10: Je suis de sueur inondée, tout mon corps se met à trembler.
11: Il n'y a pas d'amour heureux, mais c'est notre amour à tous deux.
12: Oui, je le veux, oui, je le veux.
1: C'est un amour raffiné qui correspond aux valeurs des habitants de la cour. Une passion parfois brûlante qui se vit en cachette, entre plaisir et souffrance. Car la femme désirée est la plupart du temps inaccessible, de rang supérieur à l'homme qui la convoite ou prise par le mariage. Pour la conquérir, le chevalier devra non seulement savoir manier l'épée, mais aussi le verbe et les bonnes manières.

0: Cette pré-Renaissance, qui s'étend du Moyen-Âge à la Renaissance, est une période de transition dans la condition féminine. Simone de Beauvoir constate que l'amour courtois, selon certains, aurait amené une amélioration du sort de la femme. Ce qui est certain, dit-elle, c'est qu'en face d'Ève pécheresse, l'Église a été amenée à exalter la mère du Rédempteur. Son culte est devenu si important qu'on a pu dire qu'au XIIIe siècle, Dieu s'était fait femme. D'autre part, poursuit la romancière, les loisirs de la vie de château permettent aux dames nobles de faire fleurir autour d'elles le luxe de la conversation, de la politesse, de la poésie. Des femmes lettrées comme Béatrice de Valentinois, Aliénor d'Aquitaine et sa fille, Marie de France, attirent et pensionnent les poètes. Il y a dans le Midi d'abord, puis dans le Nord, un épanouissement culturel qui revêt les femmes d'un prestige nouveau.
1: L'extrait de l'émission « Mémoire de femmes », c'était en avril 1966 à notre radio. Pour nous parler de l'amour au Moyen-Âge, mon invité est Francis Gingras, il est médiéviste, professeur titulaire à l'Université de Montréal avec nous en studio. Bonjour.
2: Bonjour.
1: L'invité évoque les loisirs et la vie de château, le luxe de la conversation et de la poésie. Alors, parlons d'abord du contexte historique. On est au 11e siècle. Pourquoi cette période-là est propice à l'apparition de ce qu'on va appeler l'amour courtois?
2: Alors, le 11e siècle, en fait, la période qui va du 11e à peu près jusqu'au 14e siècle, est une période de prospérité relative en Occident, de croissance démographique, de paix relative également. C'est une période sans grande pandémie. C'est la période pendant laquelle se développe ce qu'on a appelé l'amour courtois.
1: Oui.
2: Alors, ça se développe dans le Midi, dans le sud de la France, où il y avait une haute noblesse qui était relativement aisée et dans un contexte qui était moins centralisé que dans le Nord, où donc les différentes cours connaissaient une certaine émulation entre elles. Donc, ces cours engageaient des poètes ou parfois des nobles de cette cour-là. Ça donnait à une poésie particulière qui va donner naissance à un nouvel art d'aimer. Donc, ça s'inscrit dans un contexte culturel et linguistique aussi particulier. Donc, dans le sud de la France, on

0: parle l'occitan.
1: Oui, oui, oui.
0: Et c'est cette langue qui est en marge du latin, qui est la langue de l'Église, qui est la langue officielle. C'est dans cette langue que cette poésie va émerger. Donc, c'est un contexte particulier du point de vue linguistique. Puis, du point de vue idéologique aussi, c'est un contexte qui reste marqué par le christianisme. Mais le christianisme a justement amené une certaine réflexion sur l'amour. On a opéré un certain nombre de distinctions dans le vocabulaire entre l'amour qui est le désir, hein, Eros, qui est l'amour des hommes, qui est un amour fini, qu'on va distinguer de l'amour de Dieu, qui est la charité, qui lui est un amour infini. Donc on va faire cette distinction entre deux formes d'amour, et il y aura un amour humain pour une dame humaine.
1: Oui, oui.
0: Qui pourra aussi se transposer sur un amour extraordinaire pour une dame qui est d'un autre ordre, qui est Notre-Dame. Et c'est pas un hasard qu'elle s'appelle Notre-Dame dans la culture médiévale. On a calqué ce modèle-là et on a même parfois repris des poèmes qui s'adressaient à une dame bien terrestre pour les adresser à celle qu'on considère comme la mère de Dieu.
1: Oui. Donc, l'amour courtois, parce que ce qu'on dit en occitan, hein, c'est le fin amour. On l'a entendu au début, mais c'est quoi l'amour courtois?
0: Ce n'est pas simple et c'est d'abord une expression forgée par un médiéviste au 19e siècle, donc à la fin du 19e siècle. Donc, ce n'est pas une expression médiévale, mais c'est une expression qui rend assez bien ce que l'on essaie d'exprimer à travers fin amour et à travers ce qui vient autour, notamment dans le reste de l'Europe, puisqu'on a dit que c'était parti du sud de la France, mais ça va se répandre très rapidement dans l'ensemble de l'Europe occidentale. Donc, cette vision de l'amour courtois est associée non seulement à un milieu, celui de la cour, d'où le choix de l'adjectif courtois, mais également à une éthique, à une façon de se comporter, la courtoisie. Eh bien, l'adjectif courtois pour amour courtois a cette double dimension, à la fois sociale et éthique. Alors, la poésie des troubadours du sud de la France, donc, a contribué à développer cet idéal amoureux qu'on appelle dans leur langue la fine amour, c'est-à-dire l'amour parfait, l'amour épuré, comme on dit, de l'or fin. Et c'est l'idée de purification des métaux qui est derrière. Hein, cette idée que l'amour, ce n'est pas un état stable, mais c'est plutôt un événement qui provoque la transformation de celui qui aime.
1: Mais en même temps, c'est un amour un peu adolescent, non? Brûlant, mais timide. C'est un peu maladroit. C'est pas pleinement assumé, souvent, l'amour courtois, non?
0: Et difficilement pleinement assumable, ou du moins a besoin d'une certaine dose de secret.
1: Ouais.
0: D'abord, parce qu'il repose sur un écart entre celui qui aime et celle qui est aimée. Il y a une dimension socio-économique qui est derrière tout ça, mais c'est une relation de pouvoir inversé. La dame, c'est un mot qui est issu du latin « domina ». Donc c'est la femme du Seigneur. Et celui qui aime n'est pas du même rang que la dame. Donc elle est non seulement inaccessible parce qu'elle est mariée, c'est la femme du Seigneur, mais elle est aussi dans une relation hiérarchique de supériorité à l'égard de celui qui aime, qui est généralement un jeune chevalier ou un jeune amant. Et c'est la logique qui est derrière la fine amour, c'est que à partir du moment où le désir est comblé, ben il tombe.
1: Ah.
0: Donc on met à l'épreuve celui qui aime, et on le met notamment à l'épreuve de son désir. Et ça peut aller jusqu'à cette image qui a beaucoup frappé, qu'on appelle la sague, qui est la mise à l'épreuve de l'amant poète qui doit coucher tout nu à côté de celle qu'il aime, mais sans la toucher.
1: Ah oui, hein? On voit que cette définition-là, elle est pas simple. Puis, vous avez dit marié. Est-ce que c'est nécessairement une relation adultère?
0: C'est ce qu'on considère dans les principes de l'amour parfait au départ, dans la poésie des troubadours, et même dans des traités, comme un traité qu'on va trouver à la fin du 12e siècle, qui s'appelle « Traité de l'amour courtois », où André Le Chapelain, l'auteur, dit « Il est impossible d'aimer dans le cadre du mariage ».
1: Ah, carrément.
0: Oui.
1: Mais bon, pour en revenir à cette fameuse définition qui est pas simple puis qui peut varier parfois, on va écouter celle d'un autre historien, grand médiéviste bien connu français, Jacques Le Goff.
2: La femme se présente pour l'amant courtois, comme une forteresse. C'est une forteresse qu'il faut prendre, mais en respectant les règles du jeu militaire, et qui sont des règles rationnelles, qui sont des règles d'honneur, et qui excluent, au contraire, toute violence. Mais ce qu'il faut dire aussi, c'est que l'amour courtois, véritable, me semble-t-il, va jusqu'au bout de la conquête de la femme, jusqu'à la victoire, c'est-à-dire qu'elle va jusqu'à la consommation sexuelle.
1: Ah, me semble-t-il. Hein? Mais bon, dans ce cas-ci, lui dit qu'il faut aller jusqu'à la consommation sexuelle, mais on a entendu bon nombre de définitions et souvent ça varie. Mais dans tous les cas, il y a une chose qui est sûre, c'est que l'amour et souffrance, c'est pas

0: un amour facile, c'est un amour qui brûle l'âme et qui fait mal.
1: Bien, c'est qu'il faut distinguer la pratique de l'amour au Moyen-Âge, qui forcément allait jusqu'à la consommation, et son idéalisation à travers la littérature. Parce que ce qu'il ne faut pas oublier, c'est que la fine amour, l'amour courtois, c'est une invention de la littérature. C'est un jeu littéraire d'abord et avant tout. Après, pour ce qui est de la dimension sociale, la fine amour, l'amour courtois à laquelle Jacques Le Goff faisait allusion, elle concerne ici plutôt une classe de personnes qu'on appelle les jeunes, qui au Moyen-Âge est plutôt une classe sociale qu'une classe d'âge. En fait, être jeune, c'est ne pas être encore marié.
0: Oui, oui.
1: Et alors, ce sont ces jeunes qui trouvent dans cette poésie, dans cet idéal de la fine amour, une façon de vivre en société, de faire leurs preuves à la cour où ils résident, et de ce que disait Jacques Le Goff, de en contrôler en quelque sorte aussi un peu la violence qui pourrait émerger dans ces sociétés où d'avoir une femme et une terre, c'est très important dans le système féodal.
0: Oui, ben oui c'est ça. Finalement. Mais bon, il faut faire preuve de courtoisie, de bonne manière. Hein, ça fait partie également du contrat. Puis quand je parlais d'amour pas facile, souffrance, passion brûlante, un exemple ici, un des plus grands troubadours de l'époque, on va y revenir. Bernard de Ventadour s'est tiré de l'émission Mémoire de femme en avril 66 à notre radio. Et on l'entend ici. Il souffre, le pauvre.
2: Je garde bel espoir, mais à quoi bon? Comme nef sur l'onde, je suis ballotté par l'amour. Je ne sais où fuir pour échapper au chagrin que j'endure. Toute la nuit sur ma couche, je me retourne et m'agite. Elle est mon plus grand souci sur la terre. L'entends-je nommer? Alors je tourne mon cœur vers elle et mon visage s'éclaire. Quoi qu'on me dise, il vous semblera que je sois prêt à rire, mais mon amour pour elle est si parfait que souvent aussi j'en pleure, car les soupirs ont pour moi une plus douce saveur que la joie. Cours, messager, va trouver la plus belle dame du monde et dis-lui la peine, le tourment, le martyre que j'endure.
0: Le martyr que j'endure. Bernard de Ventadour, né en 1125, mort vers 1200, certainement un des plus célèbres troubadours. Ce qui m'amène à vous poser la question, ce sont qui les troubadours?
1: Pour ce qui est des troubadours, ce sont très souvent des gens d'une certaine noblesse, même parfois relativement importants. Par exemple, Guillaume IX d'Aquitaine, qui est le premier troubadour connu, et le grand-père de la reine Aliénor d'Aquitaine, qui sera reine de France et reine d'Angleterre.
0: Oui,
1: donc, ça vous donne une idée là où on se situe. Ces personnages créent donc cette poésie dans un milieu de cour pour des pères, et puis progressivement, ça va se répandre à d'autres couches de la société occitane. Ce qui est intéressant aussi de noter, c'est qu'il y a également ce qu'on appelle des trobaïrites, c'est-à-dire des femmes troubadours.
0: Ah oui?
1: Oui, donc dès le 12e siècle, on a des femmes qui écrivent des poèmes dans la logique de la fine amour, mais en prenant donc la voix de la dame, donc de l'objet du désir. C'est plus rare qu'on ait des dames qui se présentent comme celles qui désirent.
0: Ah oui, oui, oui. Ouais. En même temps, l'amour courtois, c'est intéressant parce que ça change aussi l'idée qu'on se fait de la femme. Le troubadour, on l'entendait ici, il se soumet à la dame.
1: Tout à fait, et même dans le vocabulaire, on reprend exactement le vocabulaire vassalique. Mais ce qui mérite d'être noté, c'est que cette dame-là reste une dame un peu fantasmatique. C'est un écran sur lequel le poète projette ses propres fantasmes.
0: Ouais.
1: Ce n'est pas des pouvoirs qui sont réellement octroyés à la dame. Donc, dans son lit, comme le disait Bernard de Ventadour, il rêve de cette dame qui a tous les pouvoirs sur lui. Dans la réalité, les pouvoirs qui étaient laissés aux femmes étaient évidemment moindres.
0: Ouais.
1: Encore que, là encore, dans la période qui nous intéresse ici, la place que les femmes pouvaient avoir dans la société était relativement importante à plein d'égards, que ce soit en termes de métiers qu'on leur permettait d'exercer ou même de rôles qu'elles pouvaient exercer politiquement.
0: Je dis, l'amour courtois, c'est pour les nobles. Mais qu'en est-il pour les autres? Les roturiers, ceux qu'on appelait à l'époque les vilains, le peuple. C'est pas tout le monde qui se promenait en se prenant pour un troubadour, là, j'imagine.
1: Non, mais tout le monde a en quelque sorte vécu les conséquences de ce nouveau discours amoureux.
0: Oui.
1: C'est un discours qui s'est répandu un peu partout et qui a touché également des classes qu'on qualifierait aujourd'hui de paysannes, donc de roturières. Ces exemples de mariages d'amour dans des classes moins nobles, c'est plus difficile évidemment de les connaître parce qu'on a moins de témoignages. Mais oui, on en a quelques-uns, notamment à travers l'Inquisition. Et dans les rapports d'Inquisition, on voit qu'il y avait des mariages d'amour dans les villages. Alors, l'étude la plus célèbre est celle d'Emmanuel Leroy-Ladurie sur le village de Montaillou. Et dans cela, il parle de ces mariages d'amour. Et on raconte aussi comment l'idée de faire la cour se développe dans les milieux populaires. Alors là, évidemment, le flirt va se faire à la taverne. On va fréquenter la maison de l'aimé. On a même des témoignages de pots de vin qui sont versés à la belle-mère pour pouvoir, évidemment, gagner le cœur de l'aimé.
0: Donc ça change le rapport amoureux.
1: Complètement.
0: L'amour courtois.
1: Complètement. Ouais. Et de manière assez radicale, puisque ça va même avoir une incidence sur l'institution du mariage. Hein, tout ce discours amoureux qui se met en place à partir du 11e siècle et qui se développe encore jusqu'au 13e siècle, ça va contribuer à l'inscription du mariage au sein des sacrements de l'Église catholique. Le mariage existait évidemment depuis l'Antiquité, on avait dans le Haut Moyen-Âge aussi des mariages, mais c'était d'abord une alliance économique, parfois politique, entre deux familles. Ça va devenir un sacrement à la fin du 12e siècle. Et c'est à partir de là que se marier, ce n'est plus juste une histoire de contrat, hein, c'est un geste qui se fait devant Dieu, et qui est un geste public. Mmh. L'idée aussi que le mariage est indissoluble. Si ce n'est plus un contrat, vous ne pouvez plus décider que vous révoquez le contrat si ça ne fait plus votre affaire.
0: Ah oui,
1: et la
0: oui.
1: question aussi, qui est intéressante pour nous, vu d'aujourd'hui, la question du consentement des époux devient cruciale.
0: J'en reviens à l'amour courtois, qui est très, depuis le début, on l'entend, c'est assez chaste quand même, c'est très pur, très, très prude.
1: Oui, alors comme je vous le disais, il y a cette dimension-là qui est cultivée avec l'idée que le désir doit être attisé et non pas satisfait.
0: Ouais.
1: Mais il y a aussi son contre-pied au sein même de la littérature dite courtoise. Alors, on a en fait une littérature grivoise qui existe dans le cadre même de cet amour idéalisé. Donc, on retrouve en fait des textes très, très grivois dans des domaines qui sont de la poésie qui s'adresse à l'aristocratie, mais aussi dans des textes qui ont probablement un plus large public, qui s'adressent sans doute aussi aux clercs, certains qu'on appelle par exemple les fabliaux.
0: Sont des histoires populaires,
1: Ben, populaires, mais qui ont quand même un certain niveau d'exigence qui laisse croire aujourd'hui que le public était quand même plus savant qu'on l'a longtemps dit.
0: Ouais.
1: Donc
0: là encore, on est loin des idées reçues sur le Moyen-Âge. On imagine une période très, très chaste, sombre, obscure. Puis on se rend compte, à la lecture de ces textes-là, que c'est plutôt, en tout cas dans certains cas, on était dans le très, très, très grivois. Hein. Un exemple ici, puis ça nous rappelle qu'on n'a rien inventé. Bon, là, je vous préviens, c'est assez chasteux esprits, bouchez vos oreilles. C'est un texte qui a pour titre « La tension des seigneurs montants et la donna ». Donc, on pourrait dire la discussion quoi, entre le seigneur Montant, le débat entre le seigneur Montant et la Donane. Texte donc a été publié autour du 12e siècle.
3: Et moi, dame, je viens à vous les bras baissés avec un vif plus gros que celui d'un âne en rute. Et je vous baiserai avec une telle impétuosité que vous devrez tordre les draps le lendemain. Vous constaterez alors qu'ils ont bien besoin d'aller à la lessive. Et je ne partirai pas d'ici sans vous avoir tant fait que vous j'irez pâmer.
4: Puisque vous m'avez si bien menacé de me foutre, je voudrais vérifier, Seigneur, ce qu'il en est de vos fanfaronnades. Car j'ai fort bien armé ma porte pour supporter votre ardeur. Et après, je me mettrai à faire de telles ruades que vous ne pourrez plus vous retenir aux crins de devant, de sorte qu'il vous faudra recommencer par derrière.
0: Oui, ben on l'entend, c'est très grivois, c'est même assez explicite. Puis la terminologie, elle est intéressante. Les façons de décrire l'acte sexuel sont très imagées au Moyen-Âge. Hein. Je disais quelque part, battre l'enclume, enfoncer la porte, mettre en perse le tonneau. On a souvent des images comme ça.
1: Ah oui, puis on pourrait ajouter, il y a des images plus horticoles, robiner le guéret, trouver et mettre sa fleur. Donc, il y a beaucoup de réflexions sur le vocabulaire érotique, sexuel, et on va même en faire un enjeu de la littérature. littérature elle-même.
0: C'est-à-dire?
1: Dans un certain nombre de textes, on va travailler cette question de ce qu'on peut dire ou pas. Il y a un fabliau très connu qui s'appelle « De la demoiselle qui ne pouvait entendre parler de foot ».

0: Alors, l'enjeu du fablio, c'est que la jeune fille ne supporte pas d'entendre le mot, bien qu'elle adore faire la chose. Et ah donc, oui. On, évidemment, on se moque un peu de cette double entente, ce double discours. Et donc, la possibilité de dire ou pas quelque chose, c'est au cœur même de la réflexion sur l'amour et sur le vocabulaire pour parler des choses de l'amour dans la littérature médiévale.
1: Oui, et la sexualité est question de sémantique. Il y a aussi la symbolique, hein? Mm-hmm. Parce que pendant le Moyen-Âge, plus tard, on voit paraître le cœur tel qu'on le dessine aujourd'hui, là, dès le début du 14e siècle. Ce qui nous amène à la Saint-Valentin. Pourquoi la Saint-Valentin est née au Moyen-Âge?
0: Alors, ces deux éléments-là sont en effet des héritages, en quelque sorte, de l'amour courtois, de ce nouveau discours amoureux qui se développe à partir du 11e siècle. Eh bien, au 14e siècle, d'abord, si on revient sur le cœur lui-même, c'est une image qui est empruntée à la feuille de lierre. Hein, si vous regardez le cœur anatomique, il a peu à voir avec l'image du cœur tel qu'on le dessine. Eh bien, ce cœur qu'on dessine comme une feuille de lierre, c'est en référence à ce lien qui se fait entre l'arbre et le lierre qui l'entoure. En référence, par exemple, aux amants Tristan et Iseut, qu'on représentait comme le chèvrefeuille qui s'enroulait autour du coudrier. Le rouge va devenir la couleur du sang, de la passion amoureuse, donc dans la même logique. Et c'est dans cette veine, sans mauvais jeu de mots, que l'on va retrouver la Saint-Valentin comme fête des amoureux à partir du 14e siècle également, bien que dès le 5e siècle, le pape a essayé de mettre fin à une fête qui était une fête païenne, qui s'appelait les Lupercales, qui remonte à l'Empire romain. Cette fête va devenir la fête d'un saint martyr qu'on appelle Valentin, et sa date est le 14 février. Mais c'était une fête chrétienne qui gardait des relents de fêtes païennes pendant tout le Moyen-Âge. Ce n'est cependant qu'au 14e siècle que ça devient clairement la fête des amoureux et que, à la cour d'Angleterre d'abord, puis dans différentes cours européennes, on va se mettre à écrire des poèmes pour son Valentin ou sa Valentine.
1: Ah oui.
0: Et ce n'est sans doute pas un hasard que ça se produise en ce milieu du 14e siècle, dans un cadre où la vie est beaucoup moins facile qu'elle l'était dans les cours des 11e, ouais, c'est ça qu'on a décrit plus tôt. On est ici dans une période post-pandémique, d'instabilité, de peste noire qui a ravagé une partie de l'Occident, une guerre qui fait des ravages, la guerre de 100 ans. Donc, dans ce monde un peu instable, un peu inquiétant, on essaie de faire valoir la possibilité d'un peu de lumière en plein cœur de l'hiver. Et les poèmes de Saint-Valentin appellent un printemps hâtif. Ils disent, on est en plein février, mais l'amour fait revenir le soleil, fait reverdir les prés. Et dans cet univers sombre, on peut espérer des jours meilleurs.
1: De garder l'espoir. Hein. Ben, comme quoi, le Moyen-Âge, loin des idées reçues, c'est une période qui dure quand même 1000 ans. Donc, il y a toutes sortes d'époques également. Il y a des changements durant le Moyen-Âge. Mon invité, Francis Gingras, médiéviste, professeur à l'Université de Montréal et directeur scientifique des presses de l'Université de Montréal. Merci beaucoup d'avoir été là.
0: Merci.
1: Merci également à toute l'équipe d'Aujourd'hui l'Histoire. Demain, on poursuit notre série spéciale sur l'amour, le libertinage à la cour des rois. Ici Maxime Coutier, merci d'avoir été là. Bonne soirée, à demain.

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5: Logements vacants au Québec à la veille du jour du déménagement, selon une nouvelle analyse de Radio-Canada.
6: C'est une donnée qui est quand même troublante là, de savoir qu'il y a du logement disponible, il y a des ménages à la rue.
5: Les feux de forêt prennent de l'ampleur dans les territoires du Nord-Ouest. Et Toronto envoie d'imposer une température maximale à l'intérieur des logements locatifs.
7: On voit beaucoup de gens qui ne peuvent pas dormir, qui ne peuvent pas se concentrer. C'est un problème de santé publique.
5: Bonjour, ici Marie-Michèle Bordua. Bienvenue à ce Radio-Journal. Des milliers de ménages québécois pourraient se retrouver sans logement demain, 1er juillet. Pourtant, une nouvelle analyse de Radio-Canada révèle que près de 100 000 logements seraient inoccupés dans la province. Le reportage de Lauriane Croteau.
8: À Victoriaville, le taux d'inoccupation est de 0 % depuis 3 ans. C'est donc pratiquement impossible de trouver un appartement. Pourtant, une analyse de Radio-Canada basée sur des données d'Hydro-Québec révèle qu'on y compte plus de 350 unités résidentielles vacantes.
6: C'est une donnée qui est quand même troublante là, pour la région.
8: Sébastien Brière, directeur général de l'Office d'habitation du Centre du Québec.
6: De savoir qu'il y a du logement disponible, il y a des ménages à la rue, à risque d'être à la rue.
8: Ce paradoxe n'est pas unique à la région. Au Québec, un logement sur 40 serait vide pour un total de près de 100 000 maisons, condos et appartements. C'est l'équivalent du nombre de ménages qui habitent à Sherbrooke.
9: On ne sait pas pour le moment pourquoi ces logements-là sont laissés vacants.
8: Francis Cortellino, économiste à la SCHL.
9: Si c'est à cause de l'état de l'immeuble, par exemple, alors ça prend de la rénovation. Si c'est un pied à terre, finalement, avec le temps, décide de ne plus y aller, donc est-ce que ce chalet peut être remis en vente?
8: Une autre hypothèse est celle d'investisseurs qui décident simplement de ne pas louer leur logement.
9: On achète la maison peut-être à bas prix et on espère la revendre dans le futur en faisant une plus-value, en faisant un profit.
8: Malgré la construction de milliers de nouveaux logements ces dernières années, une grande partie d'entre eux reste trop chère, selon la SCHL, et déconnectée des besoins des ménages. Ici Lauriane Croteau, Radio-Canada, Montréal.
5: De nombreuses communautés au pays sont déjà sur le qui-vive en raison de centaines de feux de forêt actifs, surtout dans le nord et l'ouest du pays. Les autorités recensent actuellement près de 600 brasiers. Karine Matheux est avec nous pour brosser un portrait de la situation. Karine, de nouvelles communautés des territoires du nord-ouest ont reçu l'ordre d'évacuer.
10: Oui, c'est le cas des résidents de Fort Simpson au territoire du nord-ouest qui, en soirée hier, ont reçu l'ordre d'évacuer en raison d'un feu de forêt non maîtrisé qui continue de se rapprocher de la communauté. Des vents forts et soutenus font progresser le feu. Au pays, en ce moment, il y a 599 feux actifs. 497 ne sont pas maîtrisés. C'est le Manitoba qui en compte le plus grand nombre, 139 feux de forêt, pas tous de la même intensité. Par contre, les habitants de la municipalité de Lynn Lake, située dans le nord de la province, et les communautés autochtones avoisinantes ont dû, pour leur part, être évacués.
5: Et Karine, au Québec, la Côte-Nord reste sous surveillance en raison de plusieurs feux.
10: Oui, on surveille entre autres la situation à Fermont. La ville a d'ailleurs activé son plan de mesures d'urgence. Il n'y a pas d'ordre d'évacuation pour l'instant. La menace, c'est un feu au Labrador, à une quinzaine de kilomètres de Fermont, un feu qui a entraîné l'évacuation d'une partie de la communauté de Labrador City. Je vous laisse entendre le directeur général de Fermont, Claude Gagné.
11: Comme on ne peut pas prévoir avec certitude l'intensité à venir du feu ainsi que les vents, c'est la raison pour laquelle il est sous observation. Il est sous combat au Labrador. La SOPFEU le surveille étroitement en raison de la proximité de Fermont.
10: Il y a un autre incendie qui menace pour sa part la route 389 entre Manic-5 et Fermont. Il est sous surveillance. Au Québec, il y a 113 feux actifs, dont 95 non maîtrisés.
12: Merci Karine,
10: je vous en prie.
5: Selon nos sources, la première ministre du Québec, Christine Fréchette, devrait annoncer aujourd'hui qu'elle briguera la circonscription de Trois-Rivières, sa ville natale, cet automne, plutôt que celle de Saguenay-en-Montérégie qu'elle représente actuellement. Le Parti québécois avait annoncé le mois dernier qu'Alain Terrien tentera de reconquérir Saguenay, dont il a été député péquiste de 2012 à 2018, avant de représenter la région à Ottawa. Des données satellites de la NASA révèlent que plus de 58 000 bâtiments au Venezuela ont été endommagés par le double séisme de la semaine dernière. Le plus récent bilan fait état de plus de 1 700 morts, de plus de 5 000 blessés et des dizaines de milliers de disparus. Des Vénézuéliens qui vivent à l'étranger sont retournés dans leur pays d'origine pour soutenir leurs proches et aider les équipes de secours. Même si les survivants sont encore extirpés des décombres, l'espoir diminue de jour en jour. Voici le reportage. Reportage de notre envoyé spécial Anne Levasseur en Colombie à la frontière avec le Venezuela.
13: De Cucuta, Rizela, vénézuélienne d'origine, n'a pas hésité à répondre à l'appel à l'aide de son peuple, d'autant qu'elle sait comment il a souffert.
14: Si alguien quiere saber de qué color es el dolor.
13: S'il y a un peuple qui connaît la souffrance, ce sont les Vénézuéliens, dit-elle. On a eu de tout, la dictature, la faim, la misère. Des vêtements, de l'eau, des médicaments, trois camions ont déjà pris la route de Caracas, un trajet d'environ 14 heures. D'autres suivront tant que les besoins seront là. Pour Gisela, cette catastrophe naturelle révèle les failles d'un système en ruine depuis des années. Pas de programme ni de politique sociale pour faire face aux urgences. Personne n'était préparé, déplore-t-elle. À la frontière, Alex Diaz, lui, répond à un tout autre appel à l'aide.
15: Quiero llegar rápido porque esta es la despedida de mi familia.
13: Je veux arriver rapidement pour dire adieu à ma famille, mon père, mon frère, dit-il, les yeux remplis de tristesse et de fatigue. Sa famille habitait Guaira, lui en Argentine. Il ne les avait pas vus depuis des années, faute de moyens pour faire le voyage. Il rentre aujourd'hui avec rien d'autre qu'un petit sac à dos et un casque d'escalade. S'il n'a pas pu être là pour aider les siens, il espère le faire pour d'autres. Isabelle Levasseur, Radio-Canada, à Cucuta, à la frontière du Venezuela.
5: Des doutes planent sur la reprise du dialogue entre Washington et Téhéran. Des délégations américaines et iraniennes sont attendues aujourd'hui à Doha, au Qatar, mais l'Iran assure qu'aucune rencontre directe avec les États-Unis n'est à l'horaire. Téhéran indique que des échanges seraient plutôt prévus avec des médiateurs qataris et pakistanais. À Ottawa, la police enquête sur la mort de deux frères de 7 et 12 ans retrouvés sans vie dans une résidence. Le corps de leur père a été découvert dans un véhicule à une soixantaine de kilomètres de là. Selon la police, il s'agirait d'un double meurtre suivi d'un suicide. Voici la porte-parole du service de police, John Simon, qui explique que plusieurs scènes de crime sont liées au drame.
16: Il y a deux scènes dans l'est de l'Ontario qui serait lié à cette enquête ici. Un incendie en commerce à Iroquois survenu plus tôt aujourd'hui et un incendie de véhicule signalé environ 5h30 de ce matin à Kempville, à l'intersection de l'autoroute 416 et de Chemin Rideau River.
5: À souligner que si vous pensez au suicide ou vous vous inquiétez pour un proche, des intervenants sont disponibles en tout temps au 988 partout au pays. Plusieurs régions du Canada sont sous le coup d'avertissements de chaleur accablante. Les provinces des Prairies, le sud du Québec et l'Ontario sont touchées. À Toronto, l'administration a entrepris des démarches pour établir des règlements afin de fixer une température maximale dans les appartements locatifs en été. Les précisions de Bienvenue Senga.
17: That's gonna be rough.
18: C'est une météo que redoute le Torontois Sid Kay. Cette semaine, la région traversera une vague de chaleur avec un humidex qui pourrait dépasser 40, des conditions qui pourraient être difficiles à supporter dans les logements locatifs, souligne Sid Kay.
17: You don't want people getting too hot.
18: La semaine dernière, le conseil municipal de Toronto a ordonné aux fonctionnaires de la ville de présenter d'ici juin 2027 une ébauche de règlement qui établirait une température maximale de 26 degrés à l'intérieur des logements locatifs. Après près de 15 ans de débats sur la question, il est temps que la ville agisse, affirme le porte-parole de l'Association des locataires de Toronto, Léo Jourdan.
7: On voit beaucoup de gens qui ne peuvent pas dormir, qui ne peuvent pas se concentrer. C'est très difficile. C'est vraiment un problème de santé publique.
18: Mais la climatisation des logements locatifs coûterait beaucoup d'argent aux propriétaires, déplore Varun Sriskanda du regroupement des petits locataires de l'Ontario.
12: What the city is doing here, you deter investment.
18: Sans appui financier, il craint que le nouveau règlement ne dissuade les investissements dans le marché locatif. La ville compte par ailleurs demander à la province d'empêcher que les propriétaires augmentent les loyers à un niveau supérieur au barème prévu pour se conformer au règlement. La démarche s'impose, insiste la mairesse Olivia Chow.
19: We don't want tenants to get evicted.
18: Nous ne voulons pas que des locataires soient évincés. Les loyers sont déjà élevés, dit-elle. Ici, bienvenue Senga, Radio-Canada, Toronto.
5: Voilà, c'était le Radio-Journal. Bonne journée.

0: Bon, début de journée, journée qui s'amorce sous la pluie, du moins à Rouyn-Noranda. Je pense que c'est le cas un petit peu partout en Abitibi-Témiscamingue ce matin, mais c'est un peu ce qui va marquer la journée. Dans le secteur de Matagami, pour l'instant, semble faire soleil encore. Alors, profitez-en, parce que c'est averses et orages qui sont attendus au cours de la journée. Peut-être la seule journée de vraie précipitation en Abitibi-Témiscamingue dans une semaine très chaude. Alors, on la prend, la pluie, là, pendant qu'elle passe. Sachez juste que c'est ça. C'est pas le genre de journée où vous allez pouvoir vous promener sans le parapluie ou le petit manteau si vous avez à sortir pour aller, je sais pas, faire vos dernières emplettes avant le congé de demain. Hein. Il y en a plusieurs qui seront en congé demain. Je pense qu'il y a plusieurs commerces aussi qui seront fermés ou du moins réduits. Donc, voilà, peut-être que si vous avez à sortir, ça va vous prendre le parapluie ce matin. Ce matin, encore un petit jeu de chaise des matins en or en vacances. Il y a Marc-Olivier Thibault qui est toujours là pour la culture. Bonjour, Marc-Olivier.
1: Bonjour, Marie-Hélène.
0: Et c'est Bianca Sikini-Joly en direct de Ville-Marie qui fait les nouvelles ce matin. Bonjour, Bianca.
2: Bonjour, Marie-Hélène.
0: Est-ce qu'il pleut déjà au Témiscamingue?
2: Ah oui, avec des orages aussi un peu plus tôt. Là.
0: Ah oui, c'est déjà commencé les éclairs de votre côté?
2: Oui, ben c'était plus présent là, ce matin vers 5 heures, mais là, c'est plutôt gris avec un peu de pluie. Là.
0: OK. Ben voyez-vous, ça fait déjà quelques heures qu'il pleut ici aussi en Abitibi. Alors, on est bien parti pour cette journée où on attend quand même pas mal de millimètres. J'ai l'impression que le plus gros était peut-être ce matin, effectivement, là, autour de 5 heures, mais il reste encore de la pluie et des orages possibles à venir là, au cours de la journée. On regardera ça plus en détail avec la météo tout à l'heure, mais je me demandais si c'était un petit peu partout pareil. Vous me le confirmez, Bianca, ce matin. Vous allez nous parler de quoi dans les actualités régionales ce matin, Bianca?
2: Ben, c'est la saison des foins, Marie-Hélène. Puis avant de devenir une balle de foin, comme on voit dans les champs, bien, un producteur agricole a plusieurs étapes cruciales à réaliser. Il y a la météo qui est un enjeu aussi. Hein. On veut éviter la pluie comme aujourd'hui quand on récolte le foin. Il y a un producteur bovin de Lorainville qui nous a fait vivre les récoltes avec lui. On pourra écouter le reportage que je vous ai préparé au prochain bulletin.
0: Ah oui, vous êtes allé faire les foins, Bianca.
2: Ah oui, j'ai pris aussi des bons médicaments d'allergie pour les rhumes.
0: Ah oui, oui, je comprends. Est-ce que vous avez travaillé un peu? Est-ce que vous avez pris la fourche là, puis vous avez aidé?
2: Non, je me suis contentée d'une place assise à l'intérieur de la faucheuse et du tracteur.
0: Ah bien, j'ai quand même hâte d'entendre votre reportage. Autre chose dans les actualités ce matin?
2: Oui, bien, toujours dans l'agriculture, la SADC de Rouyn-Noranda vous suggère des recettes pour encourager l'achat de bœufs et d'agneaux élevés en Abitibi-Témiscamingue. Avec son initiative de la viande autour de l'os, la SADC veut faire connaître les producteurs de la région, les différentes coupes aussi, puis les façons de les cuisiner. Je vous ferai entendre tout à l'heure deux producteurs, Émilie Mainville et Simon Lafontaine.
0: Merci, Bianca. Pour votre information, gens qui avaient à circuler dans la réserve faunique La Vérendrye aujourd'hui, la route est en ce moment en circulation en alternance à la hauteur du kilomètre 424. C'est pas trop loin de Louvicourt. Il semble y avoir eu un accident là, en fin de soirée ou au cours de la nuit. Et c'est toujours pas complètement rouvert là, pour ce qui est de la route 117 dans la réserve faunique La Vérendrye. On va tenter d'en savoir plus là, au cours de l'émission pour connaître davantage les circonstances de cet accident et de l'ouverture ou de la réouverture de la route éventuellement. Mais pour l'instant, là, lorsqu'on consulte la carte de Québec 511, c'est toujours une entrave avec circulation en alternance qui est indiquée. Alors, sachez-le si vous avez à prendre la route là, vers Montréal ou autres environs aujourd'hui, bien, il y a cette circulation là, qui est un petit peu perturbée dans le secteur de la réserve faunique La Vérendrye. À la chronique culturelle, Marc-Olivier, on commence avec les actualités culturelles.
1: Oui, on va faire un suivi de dossier, Marie-Hélène, sur ces artistes et les finances de nos artistes. Il y a maintenant Radio-Canada qui nous parle de l'importance du mécénat. Est-ce que le mécénat pourrait venir, pourrait être une solution au manque de financement en culture? C'est monnaie courante, sans mauvais jeu de mots, dans le milieu classique. Mais ce ne l'est pas, par exemple, au théâtre ou en musique populaire. Est-ce qu'on pourrait s'inspirer de la structure des orchestres, des opéras, le mécénat auprès de musiciens classiques comme Stéphane Tétrault, violoncelliste québécois, qu'on a vu à quelques reprises ici en Abitibi?

Mm-hmm. Témiscamingue qui nous parle de son cas. Alors, on va se pencher sur ce dossier, le mécénat, une solution au manque de financement en culture. Vous pouvez lire l'article sur le site de Radio-Canada aujourd'hui. On va parler aussi de Rémi Cormier. Rémi qui fait parler de lui, un article de Philippe Renaud dans Le Devoir. Rémi, trompettiste rouyn-noranda qui sera demain, jeudi au Jésus à Montréal, parce qu'il va faire

0: film Ascenseur pour l'échafaud de Louis Malle, sur lequel on entend la musique de Miles Davis.
1: Ah, et Rémi va donc interpréter
0: la musique en direct au Jésus sur projection avec ses musiciens. Alors, je vous parle de ça tout à l'heure. Et aussi, bien sûr, demain, c'est la fête du Canada. Il y a différents spectacles qui seront présentés partout au pays. Mm-hmm. Je vous donnerai l'horaire télé de ces spectacles pour ceux qui voudront suivre ça sur nos ondes.
1: Oui, intéressant. Puis en deuxième heure d'émission, on va avoir des invités en studio.
0: On aura des invités. Vous savez, hier, je vous parlais du groupe abitibien Belle Promesse qui se prépare à une grosse semaine de spectacles. Il y a 3 représentations pour cette jeune formation. Mm-hmm. J'ai jeune en existence, là, parce que c'est tout récent, là, depuis Cégep en spectacle, que Belle Promesse existe. Mais les musiciens sont jeunes, sont fringants, ils veulent, ils ont faim. On les reçoit tout à l'heure pour parler de cette série estivale. Et en toute fin d'émission, nouveauté musicale de la semaine à consommer. Il y a du Muse, Marie-Hélène.
1: Ah oui.
0: Les vieux routiers de Deep Purple, s'il vous plaît, qui sont de retour avec un album rock. Et aussi, on va parler un peu de Madonna.
1: Ah, ben oui, pourquoi pas, ça s'en vient. Son nouvel album, le 3 juillet,
0: Exactement.
1: Confessions 2.
0: On the Dance Floor 2.
1: J'ai bien hâte d'en entendre un petit peu plus. Alors, à venir à la fin de l'émission. Et puis, au sport, Bianca, bien, on va parler de soccer, puisqu'on sait maintenant qui va affronter le Canada.
2: Exactement. La Coupe du monde, c'est le Maroc qui va affronter le Canada en 8e de finale samedi. Une qualification qui a été obtenue là, de haute lutte au tir au but 3-2-1-1 après prolongation, et ça au départ des Pays-Bas.
1: Mais c'est à venir effectivement pour ce qui est de la Coupe du monde et plus en détail au bulletin sportif après votre bulletin de nouvelles de 6h30. Merci Bianca, on se retrouve un petit peu plus tard. Je vous le disais, pour ce qui est de la météo, c'est une journée pluvieuse aujourd'hui. On est déjà dans les températures de 17-18. En ce moment, pour l'Abitibi-Témiscamingue, il fait 15 à Matagami. Ça semble toujours ensoleillé chez vous. Écrivez-nous, à moins que ce soit le contraire, que ça ait changé au cours des dernières minutes. Mais c'est sûr que c'est des averses ou des orages qui sont attendus au cours de la journée. Ça devrait s'éclaircir un peu plus au Témiscamingue là, vers l'après-midi. Et ça va aller jusqu'à la soirée là, pour ce qui est de l'Abitibi et de Matagami. C'est une possibilité d'averses. Ensuite, je vous dirais que ce sera le retour de la journée, de la semaine chaude même. Il y a un avertissement de chaleur qui est en vigueur, un avertissement jaune en ce moment. Donc, vous connaissez maintenant les nouveaux paliers là, d'avertissement d'Environnement Canada. Le jaune, c'est le moins pire, mais c'est quand même pour dire qu'il y a une vague de chaleur qui s'en vient de mercredi à samedi avec des températures entourant les 30 degrés Celsius. Là, donc, on pourra revenir davantage en détail sur la météo après le bulletin. Mais je salue donc les gens d'Abitibi-Ouest qui nous ont donné des nouvelles ce matin. Joël qui nous parle d'une fine pluie aussi en Abitibi. Alors, Abitibi-Ouest, on vous souhaite une bonne journée à toute l'équipe. On nous souhaite une bonne journée à toute l'équipe des Matins en Or en vacances. Et nous, on vous souhaite une bonne journée également. Joël de la Sarre qui a pris le temps de nous écrire pour dire qu'il y a une fine pluie également chez vous. Au cours de l'émission, on va s'intéresser à l'initiative dont parlait Bianca il y a quelques instants, de la viande autour de l'os de la SADC de Rouyn-Noranda avec d'autres organismes qui se sont réunis pour faire valoir la viande de l'Abitibi-Témiscamingue, autant le bœuf que l'agneau régional. Donc, pourquoi cette initiative? À quoi ça va ressembler? On va poser ces questions-là aux principaux intéressés autour de 7h20 ce matin. On va s'intéresser aussi à la question du logement, parce que c'est demain, grande journée nationale de déménagement. Alors, il y a Véronique Laflamme, la porte-parole du FRAPRU, le Fonds de réaménagement populaire en aménagement urbain, on va nous parler un peu de la situation du logement ici en Abitibi-Témiscamingue. La crise du logement ne s'estompe toujours pas. On est avec des taux d'inoccupation en bas des 1% en Abitibi-Témiscamingue toujours. Donc, on va faire le point avec Véronique Laflamme vers 7h50. À la chronique Les petits bobos de l'été, on va parler de protection solaire. Toujours important de bien protéger sa peau des rayons du soleil. Alors, comment bien le faire? Quels sont les différents produits et autres astuces là, pour bien se protéger du soleil? Benoît Côte, étudiant en pharmacie chez Proxime Bill. Les coulées à Rouyn-Noranda sera notre chroniqueur invité vers 8h20 ce matin. Et on va faire le point aussi sur la situation des feux de forêt dans le nord du Québec qui prend de l'ampleur. Il y a un nouveau feu aussi là, qu'on a vu apparaître dans le secteur de Sainte-Terre au cours de la journée d'hier. Donc, José Poitras de la SOPFEU sera avec nous vers la fin de l'émission pour nous dire un peu ce qu'il en est des feux de forêt dans le nord du Québec. Est-ce qu'on craint pour l'Abitibi-Témiscamingue également? Est-ce que la journée de pluie d'aujourd'hui va faire une différence? Toutes des questions qu'on pourra poser à José Poitras vers la fin de l'émission. Et pour ouvrir cette émission, on s'intéresse à la Fête du Canada qui va être présentée en musique. Vous savez, demain, il y a des grands spectacles qui sont prévus avec plusieurs artistes qui vont monter sur scène. Pierre Lapointe, Diane Dufresne, oui, Loud, Lisa Leblanc, William Cloutier, Annie Villeneuve. Vous allez voir que ça va un peu teinter notre émission tout au long de la journée, mais on

0: commence avec une autre artiste qui va monter sur scène, c'est Dominique Fils-Aimé. Voici « Moi, je t'aime ».
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Dominique Fils-Aimé pour ouvrir Des Matins en or en vacances du mardi 30 juin. Je rappelle qu'elle fait partie de ces nombreux artistes qui vont monter sur scène pour la fête du Canada au cours de la journée de demain. Alors, ça va un peu ponctuer notre programmation musicale au cours de l'émission aujourd'hui. On regarde ensemble les grands titres des journaux et autres grands médias ce matin. Et je vous dirais que ce qui retient surtout l'attention, c'est la vague de chaleur qui s'en vient ou qui est même déjà commencée dans différents secteurs. Oui, hier, en Abitibi-Témiscamingue, il y a fait chaud. Aujourd'hui, on a un peu de répit là, avec cette pluie qui tombe, mais au cours des prochains jours, on nous annonce vraiment une vague de chaleur. Il y a déjà cet avertissement jaune sur la plateforme d'Environnement Canada ce matin et les différents médias parlent vraiment d'une vague de chaleur importante qui va toucher particulièrement trois régions. Le Grand Montréal, l'Outaouais et l'Abitibi-Témiscamingue. C'est plutôt rare qu'on fasse partie des régions touchées par ce genre de situation-là, là, qu'on fasse partie des quelques régions nommées dans ce genre de vague de chaleur. Mais oui, ce sera le cas en Abitibi-Témiscamingue au cours des prochains jours. On attend des températures là, qui vont toujours osciller autour des 30 degrés au cours des prochaines journées. Puis avec le facteur humidex, bien, ça peut monter assez haut. Donc dans la presse, entre autres, il y a Simon Legault d'Environnement Canada là, qui dit qu'on va sentir le maximum de cette vague de chaleur au milieu de la semaine, mercredi et jeudi, qui vont être des journées chaudes et collantes avec des températures ressenties à 44. Ça, c'est particulièrement dans le secteur de Montréal. Mais ce sera le cas ici dans la région aussi. Puis ce qui arrive, c'est que la nuit, ça descend pas très, très bas non plus. Alors, on n'a pas tant que ça de répit. On peut pas dire, ben, on va ouvrir les fenêtres la nuit, puis ça va donner une vague de fraîcheur. Un peu, mais pas tant que ça. Alors, il y a différentes façons de se protéger, j'ai envie de dire, ou en tout cas de se rafraîchir. C'est ce qu'on nous illustre dans la presse ce matin. Là, on est allé à la rencontre de plusieurs Montréalais qui ont trouvé différentes façons de contrer la chaleur. Ça peut être d'aller manger une crème glacée, ça peut être d'aller se cacher dans la chambre froide du restaurant où on travaille, ça peut être d'essayer de trouver une piscine municipale. En Abitibi-Témiscamingue, on a peut-être cette chance d'avoir de nombreux lacs là, qui permettent

d'aller se rafraîchir, mais il faut toujours être prudent et on nous donne beaucoup d'avertissements dernièrement de ne pas aller en solo dans ce genre de situation-là. S'il arrive quelque chose de malheureux quand on est seul, ça peut être dangereux. Alors, si vous allez dans un plan d'eau, peut-être en choisir un aussi où il y a de la surveillance, là, comme les différentes plages publiques, par exemple. Et il y a la presse qui nous donne 6 conseils pour mieux traverser une vague de chaleur. D'abord, s'hydrater. Je pense que c'est la base, mais il faut boire davantage qu'on boirait d'eau habituellement. Manger léger aussi, ne pas y aller avec des repas trop copieux. Aller peut-être choisir des fruits, des légumes, des aliments un peu plus légers. Prendre une douche fraîche aussi, pourquoi pas, au cours de la journée. Même si habituellement on la prend le soir ou on la prend le matin, on en ajoute une deuxième dans la journée. Ça peut faire du bien avec de l'eau fraîche. Se protéger, porter les vêtements légers, amples, porter des chapeaux, casquettes et crème solaire, bien sûr, ça c'est certain. Essayer de se loger au frais, c'est vraiment ce qu'on souhaite. Fermer les rideaux, par exemple, si vous avez l'air climatisé, c'est tant mieux. Mais aussi s'informer, savoir, être à l'affût là, des prévisions météo dans votre secteur. Les sites d'Environnement Canada, entre autres, là, qui donnent plusieurs avertissements. Alors, ça fait partie des conseils que la presse nous donne ce matin pour essayer de se protéger de cette vague de chaleur qui s'en vient dans le Québec, mais aussi dans la région, là, je le disais, l'Abitibi-Témiscamingue qui sera particulièrement touchée. Sinon, dans les grandes manchettes, on parle toujours de rougeole. Je sais que c'est pas la première fois qu'on en parle dans les dernières années, mais là, on parle de 22 cas qui sont recensés en ce moment au Québec. La rougeole qui se propage, les autorités dénombrent 22 cas dans 6 régions, dont Montréal, la Montérégie et la Capitale-Nationale. Et on invite les Québécois à se faire vacciner si on ne l'est pas déjà. Donc, le premier cas de rougeole qui a été déclaré au début du mois de juin à Montréal. Et depuis, les infections se sont multipliées dans la province. Donc, on parle de 22 cas en ce moment. La Capitale-Nationale qui a enregistré 2 nouveaux cas dimanche, dont un qui est lié à un voyage au Guatemala, en Amérique centrale. Alors, on nous dit que la rougeole est vraiment en train de revenir de plein fouet. Il faut faire attention et si vous ne l'êtes pas, allez vous faire vacciner contre la rougeole pour faire face à cette épidémie qui s'en vient. On parle aussi côté économie de la mine Renard qui évite un démantèlement. C'est Julien Arsenault qui nous en parle dans la presse. On dit que c'est trop tôt pour parler de redémarrage, mais qu'à tout le moins, l'ex-mine de diamants Renard, qui devait incarner la relance du plan Nord, vous rappellerez, devrait éviter le démantèlement. Cette fois-ci, le changement de vocation au profit du lithium, est-ce qu'elle peut se concrétiser? C'est la question qu'il pose. C'est une entente qui est passée sous le radar, mais sans tambour ni trompette. Lift Power, société d'exploration minière établie à Vancouver, vient de s'entendre avec Deloitte, la firme qui agit comme contrôleur dans le cadre de la restructuration judiciaire du complexe minier qui est à l'arrêt depuis, on le rappelle, octobre 2023. Alors, au cœur de l'accord, une option de 2 ans acquise au coût de 12 millions qui permettrait à l'entreprise d'acquérir les installations de la mine Renard. Donc, la Cour supérieure du Québec qui supervise le processus devra donner son feu vert pour que ça puisse aller de l'avant, mais du moins, on pourrait éviter le démantèlement de ces installations. Là, je sais que ça a fait la manchette à quelques reprises au cours des derniers mois, dernières années et que la mine Renard, c'est pas chez nous, mais quand même, il y a quelques personne de la région qui s'y rendait travailler. Je sais qu'il y a quelques liens aussi avec l'Abitibi-Témiscamingue dans ce projet. Alors voilà, démantèlement qui est évité pour l'instant. Triste nouvelle aussi du côté d'Ottawa. Ça, c'en est une peut-être un peu plus difficile, mais il y a 2 enfants et leur père qui ont été retrouvés morts au cours de la journée d'hier. Donc, 2 enfants qui ont été retrouvés dans une résidence située au sud d'Ottawa. Leur père qui a lui aussi été retrouvé mort dans une voiture incendiée à une 30aine de kilomètres de là. La police qui explore la piste d'un double meurtre suivi d'un suicide. Alors, c'est vers 10 heures hier que les policiers ont retrouvé les 2 enfants dans la maison. 2 garçons âgés de 7 et 12 ans. Alors, vraiment une triste histoire. Il y a différentes hypothèses là, qui semblent lier ça avec d'autres incendies ou meurtres survenus ailleurs sur le territoire. Donc, la police de l'Ontario qui enquête sur cette histoire. Mais vraiment une triste nouvelle qu'on a appris au cours des dernières heures. Et peut-être en terminant, je vous parle des hôpitaux qui sont encore trop dépendants des agences. C'est le Journal de Montréal qui dit que certains ont même recours à plus de travailleurs indépendants qu'avant. Alors, on croyait sincèrement qu'on arrivait à se débarrasser des agences de placement de main-d'œuvre indépendante, par exemple, ce qu'on appelle la MOI. Mais on dit vraiment là, chez la FIC qu'on croit que c'est sincèrement irréaliste de penser qu'on va pouvoir se priver de la main-d'œuvre indépendante tout en offrant la même offre de services. C'est du moins les propos de Cindy Soucy de la FIC qui s'exprimait dans le Journal de Montréal.
On parle des agences de placement qui ont été éliminées.

0: dans la majorité des régions du Québec, mais qui demeure permise jusqu'au 15 octobre dans le Bas-Saint-Laurent, l'Outaouais, l'Abitibi, Témiscamingue, la Côte-Nord, le Nord du Québec, la Gaspésie, de la Madeleine et le Nunavik. Alors, quelques données là, qui touchent notre région. On dit que le taux d'absentéisme du personnel régulier est passé de 8 à 12 faute de remplaçants promis par l'équipe volante publique qui avait été annoncée. Il y a Jean-Sébastien Blais, président de la FIC en Abitibi-Témiscamingue, qui s'exprime dans l'article en disant « On retire la main-d'œuvre indépendante, mais on presse le citron sur la main-d'œuvre qui est restante ici dans la région. » Et ça, ça mène à un taux d'absentéisme plus élevé. Je le cite à nouveau, si on n'a pas de plan de remplacement, il va falloir fermer des lits et peut-être même certains services dans les secteurs les plus isolés. Alors, cet article du Journal de Montréal qui touche notre région ce matin. Il est maintenant 6h31, c'est l'heure des actualités régionales avec Bianca Sikini-Joly. Et Bianca, plusieurs feux de forêt sont en cours dans le nord du Québec.
1: Oui, la majorité de ces feux sont en observation, alors que 4 sont considérés comme hors de contrôle. Stéphane Caron, gestionnaire à la SOPFEU, précise que l'organisation concentre ses efforts sur une dizaine d'incendies dans la zone nordique.
2: En ce moment, on vit une situation quand même très intense au niveau des feux de forêt et elle est localisée davantage dans le nord-ouest de la province. C'est un secteur pour lequel on ne va pas combattre tous les feux. On va combattre uniquement les feux qui vont menacer des communautés, principalement les communautés autochtones, ou des infrastructures stratégiques comme des voies de circulation ou des installations d'Hydro-Québec, des lignes électriques d'Hydro-Québec.
1: Pour l'instant, les communautés du Nord, Marie-Hélène, ne sont pas menacées par les incendies, mais certaines routes importantes sont jugées vulnérables, ce qui force la SOPFEU à les surveiller. Et la situation qui s'apparente à la zone nordique au feu historique de 2023 a été observée par Sylvain Paquin. L'organisateur d'expéditions en plein air se trouvait lundi soir à une quarantaine de kilomètres de Radisson.
3: Je te dirais, les avions citernes de la SOPFEU travaillent fort, les agents, les pompiers au sol, services d'incendie, autant de Chicxulub et de Radisson sont aux aguets. Je te dirais, les prochaines heures vont être quand même assez intenses, malgré qu'ils ne vendent pas.
1: Les feux sont en activité en Abitibi-Témiscamingue, dont 4 dans la réserve La Vérendrye. Le plus récent a été déclenché par la foudre dans le secteur du lac des Forges à l'est de Sainte-Terre et de Lebel-sur-Quévillon. Il y a 3 des feux qui sont contenus alors que les 2 autres sont en cours d'évaluation.
0: Les machines agricoles s'activent dans les champs du Témiscamingue en cette saison des foins.
1: Et oui, avant de nourrir un troupeau de bovins, par exemple, le foin doit être coupé, séché, pressé et enrobé. Et tout ça en évitant la pluie. Je suis montée à bord d'une faucheuse pour tout connaître sur les balles de foin. Je vous présente le reportage. On rencontre Ronald Cormier à Lorainville sur une terre qu'il loue à son fils pour fournir le foin nécessaire à ses animaux. À bord de sa faucheuse rouge automotrice des années 1980, il fait signe d'embarquer. Après avoir enjambé quelques andins, un mot qui désigne les rangées de foin par terre après la coupe, on monte à bord.
4: Ici.
1: Le foin est un mélange de plantes qui sert à nourrir les animaux de ferme lorsqu'ils ne sont pas au pâturage. Ronald Cormier a semé, il y a de cela 4 saisons, de la luzerne et des graminées comme du mil, du brome et de la grande fétule.
5: Mais comme tu peux voir, c'est la luzerne qui a sorti en force, puis la graminée cette année n'est pas trop présente, même à la première coupe. D'habitude, elle n'est pas assez présente à la première coupe.
1: Le foin qu'il récolte est destiné à ses animaux, des bovins de boucherie, aussi appelés bouvillons d'abattage.
5: Une année normale, j'ai 500 autres à peu près à faire en première coupe. Là, ça me prend à peu près un mois à faire ça. Je commence vers le 18, ben non, pas tout à fait un mois. Je commence vers le 18 en temps normal, là, ça varie d'un an à l'autre. Puis vers le 10 juillet, j'ai fini.
1: Le taux de protéines est déterminant pour le moment de la fauche et varie d'un producteur à l'autre.
5: Donnez-vous un exemple, moi et mes cousins, producteurs de lait, les autres, ils ont déjà au-dessus d'une semaine et demie qu'ils ont fait leur récolte. Ils ont pris une chance, ils annonçaient de la pluie, mais juste une petite période de beau temps. Ils ont fauché, mais ils se sont dépêchés à le ramasser. Pas de bon taux d'humidité s'ils auraient voulu, parce qu'ils annonçaient de la pluie, puis ils n'ont pas eu le temps de finir. Si tu attends pour le faucher, ben là, tu perds de la protéine, parce que aussitôt que ton foin commence à fleurir,

0: Et une baisse assez rapidement.
1: On pourra entendre la suite de votre reportage un peu plus tard à l'émission, Bianca. Et il y a maintenant une initiative de la SADC de Rouyn-Noranda, de la viande autour de l'os, qui vise à faire connaître les producteurs de la région, les différentes coupes de viande et les façons de les cuisiner.
2: Et oui, un tagine de gigot d'agneau aux prunes confites et aux oignons perlés, ou une tuxleta grillée, chimichurri et beurre aux bleuets et fleurs d'ail. Voilà des recettes suggérées pour encourager l'achat de bœuf et d'agneau élevés en Abitibi-Témiscamingue. Un montant de 194 000 $ est investi par l'Entente sectorielle de développement bioalimentaire de l'Abitibi-Témiscamingue. Un coup de main qu'apprécie Émilie Mainville, la productrice à la ferme abitibienne à Palmarol, à 600 brebis. Et l'entreprise vend environ 1 600 agneaux par année. On peut l'écouter.
3: On a des adeptes d'agneaux, mais il y a beaucoup de gens aussi qui n'osent pas y goûter. J'aimerais qu'ils puissent oser y regoûter pour voir que les techniques d'élevage sont bonnes. Fait que ça fait un agneau tendre avec un goût léger. Contrairement à ce que les gens pensent, quand que la viande goûte bon, eh ben c'est pas plus dur que le bœuf à cuisiner, là. C'est les mêmes genres de pièces, le même temps de cuisson.
2: Pour la mise en valeur de l'agneau et du bœuf d'ici, des recettes sont aussi proposées qui incluent d'autres entreprises régionales comme la fromagerie La Vache à Mayotte, Le Goût du Pays, Thème Sucre et Miel Abitémis, par exemple. Pour Simon Lafontaine, copropriétaire d'Écobœuf à Dupuis, il s'agit d'une bonne façon de rencontrer des traiteurs et des cuisiniers pour de projets futurs. En attendant, il se concentre sur l'aménagement de nouveaux pâturages, la recherche et l'adaptation technologique.
4: On prend certaines pratiques qui viennent du monde de la recherche, puis on les essaie à plus grande échelle pour voir ben comment ça marche quand on amène ça à quelque chose qui est plus près du contexte de production, puis tout en étant supporté par une prise de données assez robuste pour être capable de bien appuyer là, si cette nouvelle technique-là fonctionne. Donc, plus concrètement, ça peut être de semer différents mélanges de plantes ou de gérer le déplacement des animaux d'une manière un peu différente.
1: En terminant, Bianca, on revient sur les activités du 100e anniversaire de Rouyn-Noranda, où environ 6000 personnes ont participé cette fin de semaine.
2: Effectivement, les organisateurs précisent que le spectacle de samedi a réuni 4000 personnes à lui seul. Rappelons qu'une trentaine d'artistes, ont été rassemblés lors de cette soirée qui a été animée par Gilda Roy et Émilie Villeneuve. Olivier Lacourcière, président de la Société du 100e anniversaire de Rouyn-Noranda, nous commente ça.
5: Pour la soirée du spectacle, on espérait atteindre sensiblement le même nombre de personnes qu'on a vu au 31 décembre pour le spectacle, qui était 3500 personnes à l'hiver, là, au 31 décembre. Donc, de savoir qu'on l'a dépassé, en fait, c'est vraiment un beau dénouement.
2: D'autres activités sont prévues plus tard cette année, comme le spectacle de Richard Desjardins dans le cadre du festival Osisco ou bien encore le marché de Noël du Vieux-Noranda.
1: Merci beaucoup, Bianca. À la météo, il y a un avertissement jaune de chaleur qui est émis par Environnement Canada. Oui, une vague de chaleur qui est prévue de mercredi à samedi. On parle de maximum diurne entre 29 et 33 degrés Celsius et des minimums nocturnes entre 18 et 23 degrés. Des valeurs d'humidex qui pourraient atteindre entre 40 et 44 degrés au cours des prochains jours. Alors, je le disais il y a quelques minutes, là, mais ça va vraiment valoir la peine de bien se protéger au cours des prochains jours, particulièrement demain là, avec cette journée du déménagement. Amenez-vous beaucoup, beaucoup, beaucoup, beaucoup d'eau. Ce sera nécessaire. Sinon, pour ce qui est de la journée d'aujourd'hui, on parle d'averses ou d'orages avec des vents du sud à 20 km/h, des rafales à 40 au cours de l'avant-midi, un maximum de 28 qui est attendu aujourd'hui avec un humidex qui fera ressentir 36 degrés. Les averses devraient cesser en après-midi pour le Témiscamingue, mais ça se poursuit jusqu'en soirée pour l'Abitibi et Matagami. Un minimum entre 19 et 23 degrés cette nuit selon les secteurs. Alors, la nuit sera quand même assez chaude aussi. En ce moment, à Rouyn-Noranda, il fait 17 degrés. C'est 18 à Ville-Marie et 15 à Matagami.
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1: Et au sport, Bianca, on parle un peu de soccer?
2: Oui, à la Coupe du Monde, c'est le Maroc finalement qui affrontera le Canada en 8e de finale ce samedi. Une qualification obtenue de haute lutte au tir au but 3-2-1-1 après prolongation aux dépens des Pays-Bas, le match qui a eu lieu à Monterrey au Mexique.
1: Et au hockey, un échange, oui?
2: Oui, exactement. Brendan Gallagher, oui, qui a été échangé aux Canucks de Vancouver. Le scénario idéal, selon lui, c'est ce qu'il souhaitait après 14 saisons avec les Canadiens de Montréal. Et on apprend que dans la transaction, les Canadiens assumeront 50 % du salaire de

0: 6,5 millions de dollars de Gallagher, qui écoulera l'an prochain, la dernière année de son contrat. Il semblerait que l'idée de quitter le Québec a commencé à mûrir au cours de la saison. Son temps de glace, hein, qui était en baisse constante depuis 4 ans et qui a atteint un creux en carrière de 12 minutes 21 secondes en 2025-2026.
1: Ouais, on était rendu là, comme on dit, dans cette relation avec le Canadien Brendan Gallagher. Merci beaucoup, Bianca. Je vous garde pas trop loin puisque je veux vous parler avec Marc-Olivier de la période estivale qui peut peut-être venir avec une remise en question. Est-ce que pendant les vacances d'été, vous êtes déjà arrivé là, dans le passé, pas en ce moment, là, parce que vous êtes très heureux ici à Radio-Canada, mais de vous demander si vous pouviez pas peut-être changer de carrière ou changer de vie, je sais pas, déménager, quitter où est-ce que vous êtes? Est-ce que ça vous est déjà arrivé?
2: 100%, ah, oui? C'est même arrivé l'été passé.
1: Bon.
2: Et je salue le patron, je suis encore là aujourd'hui.
1: Vous allez vous raconter ça, Marc-Olivier? Ou...
2: Non, mais l'été passé, j'étais dans une... C'est ça, peut-être c'est la crise de la quarantaine. Là, j'approche la quarantaine, puis je me posais des questions sur mon avenir, tout ça. Je me suis même assis dans le bureau du patron, on en a discuté ensemble, puis on est arrivé à des solutions à mettre ensemble. Puis je suis encore là aujourd'hui et je suis content de n'avoir rien fait.
1: Ben oui, puisque vous avez obtenu un nouveau poste aussi,
2: oui,
1: dans les derniers mois. Vous êtes maintenant vidéojournaliste. Là, c'est l'été, là, on remplace tous,
2: oui,
1: partout, comme vous nous entendez ce matin. Mais effectivement, je peux comprendre que certains moments, comme l'été, peuvent amener ce genre de réflexion. Bianca, sans vous mettre sur la sellette, est-ce que vous êtes déjà, vous avez déjà eu pendant les vacances d'été ce genre de moment de remise en question?
0: Mais je pense que tout simplement le soleil et la chaleur fait remettre en question. On se dit, et si on lâchait tout pour pouvoir profiter du soleil
1: et
0: en
1: si,
0: tout temps?
1: Et si on ne vivait pas dans une région où il y a l'hiver 6 mois par année? Ça serait, c'est une bonne question. En fait, c'est vraiment un phénomène qui existe. C'est une collaboration spéciale dans la presse de Maude Goyer qui a attiré mon attention là-dessus. Les vacances ne servent pas seulement à décrocher, elles offriraient souvent un moment pour prendre du recul et quand le rythme ralentit, que les courriels se font peut-être plus rares, que l'agenda s'allège un peu, bien, il y a plusieurs travailleurs qui se demandent « Est-ce que je suis encore à la bonne place? » Alors, c'est vraiment un phénomène qui existe et qui est observé. Il y a un exemple qui nous est donné dans l'article de Martin Cyr, qui connaît bien cette petite voix-là. Depuis quelques années, pendant ses vacances, c'est un rédacteur dans le milieu pharmaceutique et lui se demande à chaque année, ou presque pendant la période estivale, est-ce que je devrais changer de domaine? Il dit, je manque de challenge, il manque de défi, mais il apprécie ses patrons, ses collègues, il aime les conditions que lui offre le travail, mais il se sent moins stimulé. Alors là, qu'est-ce qu'on fait dans ce genre de situation-là? Il dit, tout n'est pas noir, là, je ne suis pas malheureux, mais quand je m'arrête pour prendre un temps de repos, il y a un malaise qui remonte et qui se dit, je suis dans des pantoufles. C'est quand je m'arrête que je me rends compte que je suis un peu endormie, que j'exploite pas mon potentiel au maximum. Marc-Olivier hoche la tête pendant que je dis ça.
2: C'est exactement le même scénario dans mon cas. J'apprécie mes collègues, le patron, le travail, mais il arrive une période après une quinzaine, une vingtaine d'années qu'on se dit, je suis dans des pantoufles.
1: Oui, puis on fait tous ça, ou en tout cas, peut-être pas tous, mais on est plusieurs à se dire après un certain moment. Moi, on dirait que j'ai un cycle de 3-4 ans. Bon, il me semble que je serais dû pour quelque chose de nouveau.
2: Ah, moi, ça m'a pris 10 ans, par exemple.
1: Mais moi, c'est quand même long. C'est quand même pas long. J'ai toujours été un peu comme ça. Donc, je peux comprendre cette idée où, au moment de ralentir, on se dit, ah, est-ce que je vais vraiment retourner dans cette routine en revenant de travailler? Bien, c'est vraiment un phénomène là, qui est observé.
2: Mais là, est-ce que dans l'article, on a des solutions? Parce que moi, dans mon cas, ça a été, je me suis dit, il faut que je m'assoie et que j'en parle.
1: Bien, c'est que des fois, ça prend des petits changements. Des fois, ça prend un grand changement. Ça se peut que ça arrive. C'est un moment d'introspection qu'on vit. Non, il n'y a pas nécessairement de grandes solutions, mais ce qu'on nous dit, c'est que ça prend pas toujours un changement à 180 degrés, là. Des fois, ça prend quelques petits ajustements, peut-être se faire confier un projet spécial, peut-être se faire donner des nouveaux défis au travail qui peuvent aller changer ça. Mais sachez que si vous vous posez des questions chaque été, vous n'êtes pas seul. C'est vraiment quelque chose qui arrive et qui s'observe. Alors, il y a un article bien intéressant là-dessus dans la presse de ce matin.

0: Olivier, vous nous parliez hier là, de la situation précaire de plusieurs artistes qui faisaient l'objet d'un dossier dans le Journal de Montréal. Il y a un peu un suivi de dossier qui est offert par Radio-Canada ce matin.
1: Oui, situation financière précaire des artistes. Et là, on se demande, dans cet article de Marie-Christine Bouillon de Radio-Canada, est-ce que le mécénat pourrait être la solution au manque de financement en culture? Parce que dans le milieu de la musique classique, les interprètes, les musiciens, les orchestres peuvent s'appuyer sur une tradition philanthropique qui est bien ancrée depuis des décennies.

0: décennies pour traverser cette période plus difficile. Maintenant, on se pose la question, est-ce qu'on pourrait prendre ce modèle et le calquer sur d'autres secteurs artistiques, de la musique populaire, du théâtre ou encore d'autres types de performances artistiques? Je vous rappelle que selon les plus récentes données du recensement 2021 de l'Observatoire de la culture et des communications du Québec, le revenu d'emploi médian des artistes, c'était en 2020, il était de 26 631 $. C'est 15 000 $ de moins que le revenu médian des travailleurs, travailleuses québécois, québécoises. Alors, c'est considérable. Prenons le cas de Stéphane Tétrault, violoncelliste québécois. D'ailleurs, c'est un ami de l'Orchestre symphonique régional ici en Abitibi-Témiscamingue. Mm-hmm. On a pu le voir à quelques reprises en spectacle.
1: Plus tard qu'au printemps, si je ne me trompe pas.
0: Au printemps passé, hein? Bon, voilà. Il a une réputation internationale, joue avec les plus grands orchestres partout dans le monde. Son succès, il le doit en partie à la mécène, aujourd'hui décédée, Jacqueline Desmarais, de la famille Desmarais, qui a acquis spécialement pour lui un violoncelle, le Stradivarius de 1707, un instrument d'une grande qualité et qui a complètement changé sa carrière. Ça, c'est un don, c'est du mécénat qui a compté pour beaucoup. Maintenant, la question, c'est, oui, c'est mieux ancré dans le milieu de la musique classique, mais on pourrait appliquer ce modèle-là, peut-être pas partout. Ce qu'il faut savoir, c'est qu'il faut dédier des ressources précisément à la philanthropie. Et peut-être que certaines structures, comme une troupe de théâtre, par exemple, n'ont pas les ressources administratives pour gérer les dons philanthropiques et tout ce que ça demande comme suivi administratif. Dans un orchestre symphonique, c'est une organisation de grande taille. Une troupe de théâtre, c'est plus petit. On n'a pas toujours les ressources administratives pour gérer ça. Donc, oui, le modèle pourrait s'appliquer, mais dans les faits, est-ce qu'on a la structure pour le faire? Reste à savoir. Alors, c'est à lire. C'est un article de Marie-Christine Bouillon sur le site de Radio-Canada.

0: Est-ce que c'est le trompettiste rouyn-noranien Rémi Cormier qu'on entend, Marc-Olivier?
1: Non, c'est Miles Davis. Ah. Mais je vais vous parler de Rémi Cormier, le rouyn-noranien qui fait parler de lui dans Le Devoir ce matin, parce que c'est un article de Philippe Renaud du Devoir. Il y aura ce soir, pas ce soir, c'est après-demain, c'est jeudi, le 2 juillet, au Jésus, dans le cadre du 100e anniversaire de naissance de Miles Davis, le Festival international de jazz de Montréal va présenter le film « Ascenseur pour l'échafaud » de Louis Malle. Et c'est le trompettiste rouyn-norandien Rémi Cormier à qui l'on a confié le défi de revisiter la bande-son du film. Non seulement faire du Miles Davis, le repenser, mais de le faire en direct, s'il vous plaît, lors de la projection. Donc, son orchestre, c'est un quintet, sera installé devant, je ne sais pas si on est devant, côté, derrière, peu importe, l'écran de cinéma, et vont jouer en direct la musique de Miles Davis sur le film. Ce sera une première pour tout le monde, pour le public, pour les musiciens et pour Rémi Cormier qui dit dans l'article de créer en direct une trame sonore de film et qui plus est, s'attaquer à du Miles Davis. Alors, c'est après-demain, le jeudi 2 juillet, 22h30, le ciné-concert Ascenseur pour l'échafaud avec le rouyn-norandien Rémi Cormier.
0: Et rapidement, peut-être nous parler un peu des artistes qui seront sur scène pour la fête du Canada?
1: Oui, effectivement, des feux d'artifice, des dégustations de gâteaux, mais aussi des concerts qui vont attendre le public un peu partout au pays. Ça va de Ottawa en passant par Moncton jusqu'à Vancouver. Pierre Lapointe, Gab Bouchard, Diane Dufresne, Dominique Fils-Aimé, mais aussi le petit Béliveau et Isabelle Boulay vont monter sur scène pour le grand spectacle Célébrons Canada, Célébrons notre Canada plutôt, au parc Les Plaines de Breton d'Ottawa. Donc, il y a deux spectacles. Un présenté à midi, animé par Julie Saint-Pierre, mettant en vedette Mélissa O'Neill, et on verra aussi Alessia Cara, qui sera à Rouyn-Noranda, Marie-Hélène. Le 7 août prochain
0: pour Osisko
1: en lumière, exactement. Mais aussi Loud, Éléonore Lagacé, Toby, Naomi et Adrienne Sutherland. Donc ça, c'est le spectacle de midi. Et le soir, une autre représentation animée par Isabelle Racicot, Alicia Cara qui sera encore de la partie, les Barnett Kid Ladies, Paul Langlois, le guitariste du groupe Les Tragically Hips, mais aussi la chanteuse de gorge Sylvia Cormier, Cloutier. Pourquoi je vous en parle, c'est que les deux spectacles seront présentés sur ICI Télé, Tout.tv et sur la chaîne YouTube de Radio-Canada.
0: Merci beaucoup, Marc-Olivier.
1: Plaisir.

0: ce moment-ci de l'émission, on vous présente certaines des meilleures entrevues réalisées au cours de la saison régulière à Des Matins en Or. En janvier dernier, on apprenait que l'état des cégeps se détériorait grandement et que celui de la Abitibi-Témiscamingue ne faisait pas exception. Mon collègue David Chabot s'était alors entretenu avec le directeur général Danny Mercier, qui a quitté son poste depuis. Mais voici ce qu'il nous avait confié sur l'état du bâtiment du cégep de la Abitibi-Témiscamingue le 20 janvier dernier.
1: Bonjour, M. Mercier.
2: Bonjour, David.
1: Dans quel état il est, notre établissement collégial en Abitibi-Témiscamingue?
2: Bien, de manière générale, je dirais qu'on est similaire à tout le réseau. Donc, beaucoup de lacunes, beaucoup de déficits de maintien d'infrastructures. On a des toits qui coulent, de la brique qui doit être rénovée, qui décolle avec du mortier. Donc, effectivement, des situations qui sont quand même assez préoccupantes, là. On est peut-être pas dans les pires, on est certainement pas dans les mieux, mais les équipes travaillent vraiment à bout de bras là, pour maintenir tout ça là, en conditions adéquates pour la sécurité des étudiants. Puis de notre personnel. Là.
1: Mais un toit qui coule, là, ça peut avoir des conséquences catastrophiques. Là. Ça, c'est-à-dire que la moisissure peut se mettre là-dedans. Est-ce que c'est majeur comme problème?
2: On a beaucoup de problèmes de toiture. Là. Je vous dirais, ça fait plusieurs années là, qu'on désire là, changer quelques toitures. On parle de travaux de plusieurs millions de dollars. Évidemment, les fonds ne sont pas disponibles. Si je vous mets ça à titre de comparaison, avant 2024, on recevait en moyenne là, 3,7 millions par année pour nos infrastructures. Donc ça, c'est pas seulement du déficit de maintien d'actifs, c'est tout. C'est de la rénovation, c'est de l'amélioration. Puis depuis 2024, après les premières coupures, ben, on est tombé à 1,7 million en moyenne. Donc 1,7 million, on fait pas beaucoup. Quand on parle d'un rénover, disons, une coquille d'un bâtiment, disons le pavillon 4000 à Rouyn-Noranda, ouais. Ben, on parle de travaux peut-être de 14-15 millions de dollars. Là.
1: On est loin.
2: On est très loin.
1: On est loin
2: très
1: de l'objectif. Loin. Qu'est-ce qui est le plus criant en ce moment? Si je vous donnais une enveloppe là, ce matin, c'est quoi le premier problème que vous réglez?
2: Ben, je vous dirais... Les toitures, c'est certain. Puis la coquille du pavillon 4000 de Rouyn-Noranda, effectivement, là, ce pavillon-là, si on fait le tour du pavillon, on va voir qu'on a mis du grillage de poule sur les briques.
1: C'est le pavillon principal, le pavillon 4000?
2: C'est le pavillon qui est juste à droite. Donc, où est-ce qu'il y a le guichet Desjardins?
1: Oui.
2: Donc, tout ce gros pavillon-là, là, il est très, très vieux. Là. Il y a plus de 50 ans, ce pavillon-là. Mais effectivement, l'eau rentre par le mortier, donc par les briques, ça rentre par le plafond. On a des bâches, parfois, dans certains locaux, là, dans nos laboratoires, pour vraiment accumuler l'eau. Donc, on essaie de faire ce qu'on peut avec ce qu'on a.
1: Nos jeunes étudient dans ces circonstances-là?
2: Ben oui, je vous dirais que les équipes sont vraiment bonnes pour faire ça, mais effectivement, c'est un problème réseau, hein. C'est pas un problème
1: non,
2: local.
1: Non,
2: mais effectivement, c'est pas drôle, c'est pas glorieux là, comme situation. On change les tuiles au plafond, les équipes viennent boucher un trou, mais quand on traite les urgences et non pas l'entretien préventif, on vient boucher un trou quand il y en a un autre qui serait à côté, parce que le besoin, c'est changer la voiture, changer la coquille, c'est pas de faire des entretiens d'urgence, disons, toujours à gauche et à droite.
1: C'est pas deux, trois tuiles sur un plancher, là. C'est des travaux plus importants.
2: Exactement.
1: J'ai donné l'exemple de la piscine tout à l'heure. Est-ce qu'il y a d'autres équipements qui sont aussi affectés, là, des salles de projection, des équipements qui sont utiles au travail académique des enseignants, qui sont aussi affectés par l'âge, qui auraient besoin d'un peu d'amour?
2: Ben, c'est sûr qu'en termes de besoins, tu sais, les programmes d'études évoluent, hein. Donc, tu sais, les laboratoires, des microscopes, c'est toujours bon de les renouveler après quelques années. Ça, je vous dirais qu'on a quand même été à l'avant-garde au cégep, là, à travers les années, là, de renouveler du matériel. Évidemment, il y a plein de choses qu'on a besoin, hein, qui coûtent des mannequins en sciences infirmières, par exemple, pour que les étudiants puissent le pratiquer. On veut en avoir des nouveaux. On essaie d'économiser tranquillement pour être capable de venir investir dans nos infrastructures, mais dans nos équipements également. La piscine, ben écoutez, on a bien hâte que la piscine municipale soit construite là, pour qu'on puisse effectivement
1: profiter.
2: Fermer la nôtre. Là.
1: Oui, ouais. Exactement, parce que bon, c'est ça, ce dossier-là, on en a amplement parlé. Cela dit, ces contextes-là, vous venez de parler de bâches bleues, par exemple, dans certains locaux. Est-ce que ça a déjà occasionné ou forcé des actions immédiates ou même des conséquences pour les étudiants?
2: Jusqu'à ce point-ci, on n'a pas eu nécessairement des fermetures là, comme d'autres cégeps ont eu. Là, failli fermer pendant une semaine parce qu'effectivement, il y avait des problèmes d'infrastructure majeurs. Mais c'est certain que plus on laisse tout ça se détériorer, plus ça risque d'arriver. On vient toujours de terminer là, un audit indépendant qui est, disons, des audits de routine là, pour les infrastructures. Puis notre audit a révélé à peu près 50 millions de dollars à investir là, dans un moyen terme là, pour le maintien de nos infrastructures. Donc, quand on repense à notre 1,4 million par année qu'on reçoit en ce moment, on est très loin d'arriver à ce 50 millions de dollars-là. Là.
1: Ouais, mais ça n'a pas de bon sens. Ça veut dire quoi, Danny Mercier? Ça veut dire qu'il faudra se résigner à fermer des blocs? Est-ce que vous pensez que Québec va...

0: Investir autant, c'est beaucoup versus les 1,4, comme vous venez de le dire?
1: Bien, je pense que sur le moyen terme, il va falloir un gros coup de barre. Là, que ce soit nos élus en ce moment ou l'année prochaine, il va falloir qu'il y ait un coup de barre dans les cégeps. Le réseau a besoin d'investissement, notamment en infrastructure. Là, je pense qu'on le doit, on se le doit à nous, puis on se le doit à notre jeunesse, là, de leur donner les qualités d'infrastructure qu'ils méritent pour poursuivre leur étude dans un état, puis dans des lieux qui sont convenables, puis adaptés à leurs besoins.
0: Est-ce qu'il faudra envisager une prise en charge par le milieu via une campagne de la Fondation, par exemple, devant l'ampleur des travaux?
1: Qui sait? Dans le futur, on a déjà, la Fondation a déjà lancé une grande campagne là, il y a quelques mois, puis on a déjà beaucoup, les gens ont répondu présents, on est très, très, très contents. Puis une grande partie de cette campagne-là, bien, il y a des projets d'infrastructure, hein, rénover la salle des étudiants, disons, de la salle d'Amos. C'est la salle où tous les étudiants passent une majorité de leur journée, des équipements, physiothérapie. Donc, il y a déjà là, des projets qui sont dans ce sens-là. Évidemment, c'est pas l'idée de la Fondation, c'est pas se substituer au gouvernement, c'est venir ajouter, mettre une valeur ajoutée. C'est ce qu'on désire. Mais sur le moyen terme, on espère vraiment un réinvestissement là, majeur du gouvernement pour donner un coup de barre, là, coup de barre qui est nécessaire.
0: Mais dans le contexte actuel, avec les élections à l'automne, le nouveau gouvernement qui va se mettre en place là, au cours probablement de la fin 2026, ça te voit en mesure d'opérer quand même dans la prochaine année sans avoir de montant important?
1: Oui, on opère. On traite d'urgence en urgence. Donc, si nos locaux sont salubres, la sécurité n'est pas du tout menacée de personne. Mais effectivement, les équipes de ressources matérielles, plutôt que d'aller en préventif, ben on traite des urgences, problèmes ce matin. Là, c'est vraiment gelé ce matin, donc évidemment, il n'y a aucun problème. Mais quand il y aura le dégel, ben c'est sûr qu'on aura des réparations urgentes à faire là, au niveau des infrastructures, encore une fois.
0: La broche à poule pour tenir le mortier puis les briques, là, c'est quand même quelque chose.
1: C'est ça, exact.
0: Merci d'être passé nous présenter ça aujourd'hui. Très apprécié.
1: Ben, ça fait plaisir. Merci, David.
0: Bonne journée.
2: Alors, vous avez compris, lorsqu'on parlait de dégel, que c'est une entrevue qu'on avait réalisée un peu plus tôt cette année, le 20 janvier plus précisément, concernant l'état du cégep de l'Abitibi-Témiscamingue, qui ressemble à celui un peu partout au Québec, là, des institutions qui sont de plus en plus en voie de se détériorer. Donc, Dany Mercier, ancien directeur général du cégep de l'Abitibi-Témiscamingue, qui avait accordé cette entrevue à mon collègue David Chabot. Ça nous mène vers le radio-journal de 7 heures dans les actualités régionales. Au retour, Bianca, on va parler de quoi?
3: Oui, la zone piétonne qui revient au centre-ville de Rouyn-Noranda pour une période écourtée, soit 5 semaines contre 7 l'an dernier.
2: À la chronique culturelle en deuxième heure, Marc-Olivier.
4: On reçoit le groupe Marie-Hélène Abitibien, Belle Promesse, qui se prépare à une grosse semaine de spectacles. On les reçoit en studio.
2: Et au sport, on connaît maintenant le pays qui va affronter le Canada à la Coupe du monde.
3: Oui, c'est le Maroc qui va affronter notre pays en 8e de finale samedi à la Coupe du monde.
2: Ça sera à suivre, absolument. Au cours de la prochaine heure, on va s'intéresser à l'initiative de la viande autour de l'os de la SADC de Rouyn-Noranda pour mettre en valeur les producteurs bovins ou encore d'agneaux ici en Abitibi-Témiscamingue. Et on va s'intéresser aussi à la situation du logement en cette veille du 1er juillet, journée nationale ou presque du déménagement. Je rappelle qu'aujourd'hui, on attend des averses et possiblement des orages et qu'ensuite, une vague de chaleur va frapper l'Abitibi-Témiscamingue. À partir de demain, on écoute le Radio-Journal ensemble et on se retrouve tout de suite après, dans 10 minutes.

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4: Le Québec compterait 100 000 logements vacants selon une analyse de Radio-Canada.
5: C'est une donnée qui est quand même troublante là, de savoir qu'il y a du logement disponible, il y a des ménages à la rue.
4: Feu de forêt, les flammes progressent au territoire du Nord-Ouest. Au Québec, la Côte-Nord sur un pied d'alerte. Et face à de nombreuses restrictions, des dizaines d'immigrants francophones quittent le Québec pour Terre-Neuve et Labrador.
6: Je trouve qu'ici, c'est plus facile de voir résidence permanente. Au Québec, il y a presque aucun choix.

0: Bonjour, ici Marie-Michèle Bordua. Bienvenue à ce Radio-Journal. 100 000, c'est le nombre de logements qui seraient inoccupés à la grandeur du Québec, selon une nouvelle analyse de Radio-Canada. Et pendant ce temps, plus de 3 000 ménages de la province demandent de l'aide pour se trouver un toit à la veille du 1er juillet, traditionnel jour de déménagement au Québec. Les précisions de Lauriane Croteau.
1: À Victoriaville, le taux d'inoccupation est de 0 % depuis 3 ans. C'est donc pratiquement impossible de trouver un appartement. Pourtant, une analyse de Radio-Canada, basée sur des données d'Hydro-Québec, révèle qu'on y compte plus de 350 unités résidentielles vacantes.
2: C'est une donnée qui est quand même troublante là, pour la région.
1: Sébastien Brière, directeur général de l'Office d'habitation du Centre du Québec.
2: De savoir qu'il y a du logement disponible, il y a des ménages à la rue, à risque d'être à la rue.
1: Ce paradoxe n'est pas unique à la région. Au Québec, un logement sur 40 serait vide pour un total de près de 100 000 maisons, condos et appartements. C'est l'équivalent du nombre de ménages qui habitent à Sherbrooke.
3: On ne sait pas pour le moment pourquoi ces logements-là sont laissés vacants.
1: Francis Cortellino, économiste à la SCHL.
3: Si c'est à cause de l'état de l'immeuble, par exemple, alors ça prend de la rénovation. Si c'est un pied à terre, finalement, avec le temps, décide de ne plus y aller, donc est-ce que ce chalet pourrait être remis en vente?
1: Une autre hypothèse est celle d'investisseurs qui décident simplement de ne pas louer leur logement.
3: On achète la maison peut-être à bas prix et on espère la revendre dans le futur en faisant une plus-value, en faisant un profit.
1: Malgré la construction de milliers de nouveaux logements ces dernières années, une grande partie d'entre eux reste trop chère, selon la SCHL, et déconnectée des besoins des ménages. Ici Lauriane Croteau, Radio-Canada, Montréal.
0: La saison des feux de forêt s'intensifie dans plusieurs régions du pays. Des centaines d'incendies sont actuellement actifs, surtout dans le nord et l'ouest. Karine Matheux fait le point. Karine, les résidents de Fort Simpson au territoire du nord-ouest ont été appelés à se confiner hier soir.
4: Oui, parce qu'un feu de forêt non maîtrisé continue de se rapprocher de la communauté. Les autorités estiment que le village n'est plus sécuritaire. Donc, les résidents ont reçu l'ordre d'évacuer et ceux qui sont encore sur place ont reçu l'ordre de se confiner, notamment en se rendant au centre de loisirs de la communauté. La visibilité est d'ailleurs réduite en raison de la fumée et aucun avion de sapeurs-pompiers hier n'a pu décoller. Ailleurs au pays, c'est le Manitoba qui est la province la plus touchée par les feux de forêt en ce moment. Et là aussi, les résidents de la municipalité de Lynn Lake et les communautés aussi autochtones avoisinantes ont dû être évacués.
0: Et puis Karine, au Québec, il y a des brasiers qui font l'objet de surveillance.
4: Oui, et la ville de Fermont a d'ailleurs activé son plan de mesures d'urgence. La menace provient d'un feu au Labrador à une quinzaine de kilomètres de la ville. Il n'y a pas pour le moment d'ordre d'évacuation, mais le directeur général de Fermont, Claude Gagné, dit vouloir être prêt à agir.
5: Comme on ne peut pas prévoir avec certitude l'intensité à venir du feu ainsi que les vents, c'est la raison pour laquelle il est sous observation, il est sous combat au Labrador. La SOPFEU le surveille étroitement en raison de la proximité de Fermont.
4: Il y a un autre incendie qui menace pour sa part la route 389 qui relie Baie-Comeau à Fermont. Donc, la situation évolue rapidement. Il y a 113 feux au Québec, 60 de plus qu'il y a 24 heures. Vous pouvez d'ailleurs suivre leur progression en consultant notre carte interactive sur le web.
0: Merci, Karine. Je vous en prie. Selon nos sources, la première ministre du Québec, Christine Fréchette, devrait annoncer jeudi qu'elle briguera la circonscription de Trois-Rivières, sa ville natale, cet automne lors des élections générales, plutôt que celle de Sanguinet, en Montérégie, qu'elle représente actuellement. En bref, dans le monde... Plus de 58 000 bâtiments au Venezuela ont été endommagés ou détruits par le double séisme de la semaine dernière, selon des images satellites de la NASA. Le plus récent bilan fait état de plus de 1 700 morts, de 5 000 blessés et des dizaines de milliers de disparus. L'armée américaine a ouvert un port pour permettre l'acheminement d'aide humanitaire. Des doutes planent sur la reprise du dialogue entre Washington et Téhéran. Des délégations américaines et iraniennes sont attendues aujourd'hui à Doha, au Qatar, mais l'Iran assure qu'aucune rencontre directe avec les États-Unis n'est à l'horaire. La Russie affirme avoir abattu plus de 400 drones ukrainiens au cours de la nuit. Un bébé de 6 mois a été tué selon les autorités locales. Un autre enfant et 2 adultes auraient aussi été blessés. La Roumanie annonce par ailleurs avoir fait exploser en toute sécurité des fragments de drones russes trouvés sur son territoire près de la frontière ukrainienne. De retour au pays, le Québec perd des immigrants francophones au profit de Terre-Neuve et Labrador. Ils expliquent leur départ par l'incertitude.

0: études liées à l'abolition puis à la réouverture du programme de l'expérience québécoise et par des restrictions en matière d'immigration, entre autres. Marie-Ève Dussablon a préparé ce qui suit.
1: C'est que je trouve que ici c'est plus facile de voir résidence permanente parce que au Québec, il y a presque aucun choix.
2: À seulement 20 ans, André Olenik a dû tout quitter pour fuir la guerre en Ukraine. Installé au Canada, il a appris le français, travaillé pendant 3 ans et tenté de se reconstruire une vie au Québec. Pourtant, aucun programme ne lui permettait de présenter une demande de résidence permanente.
1: Au Québec, il n'y a pas de choix pour moi. Donc, il y a beaucoup plus d'opportunités.
2: Le cas d'André est loin d'être unique, selon le directeur Régis Guyot d'Horizon TNL, un organisme francophone qui accompagne les immigrants d'expression française dans leur recherche d'emploi. Il peine à répondre à toutes ces nouvelles demandes.
3: On a eu une dizaine de personnes, puis une trentaine. Puis là, je pense qu'on arrive peut-être sur la quarantaine. C'est souvent les mêmes profils. C'est-à-dire des gens qui n'arrivent pas à renouveler leur permis, puis dans 2-3 mois. Donc, ils sont un petit peu en état d'urgence.
2: Ces personnes ont pourtant travaillé après connaître la culture québécoise, trouver un emploi, un logement, à bâtir une nouvelle vie. Le Québec a investi massivement pour leur intégration, dit la professeure titulaire à la Faculté de droit de l'Université de Montréal, France Houle.
4: Mais c'est extrêmement malheureux parce que le Québec a énormément investi dans ces personnes. Ce sont des personnes qui sont bien intégrées, donc ce sont les immigrants que l'on recherche et là, on les perd.
2: Maintenant, on demande un soutien de la part du provincial pour aider les nouveaux immigrants francophones à s'établir et pour longtemps à Terre-Neuve-et-Labrador. Ici Marie-Ève Dussablon, Radio-Canada, Saint-Jean-de-Terre-Neuve.
0: À Ottawa, la police enquête sur la mort de 2 enfants, 2 frères de 7 et 12 ans retrouvés dans une résidence. Le corps de leur père a été découvert dans un véhicule à une 60aine de kilomètres des lieux. Selon la police, il s'agirait d'un double meurtre suivi d'un suicide. Les agents enquêtent sur plusieurs scènes de crime. En Colombie-Britannique, 6 personnes sont présumées mortes après le naufrage d'un bateau survenu près de Vancouver dimanche. 4 personnes ont pu être secourues. Les autorités tentent maintenant de localiser l'épave. Francis Plourde.
5: Le drame s'est produit dans le détroit de Georgie, à environ 10 000 nautiques de l'aéroport de Vancouver. Le bateau Nolisé, parti du village de pêche de Steveston, a commencé à prendre l'eau avec 10 personnes à bord. Un couple de plaisanciers a aperçu des naufragés et lancé l'appel à l'aide.
6: And then he turns around and says, I see a person in the water. And I'm like, what?
5: Dorothy Stauffer explique qu'ils naviguaient dans le secteur quand elle et son mari ont vu 5 personnes à l'eau. Ils ont réussi à hisser 3 survivants à bord, mais ont perdu la trace des 2 autres. Les secours ont ensuite repêché 1/4 personne. Selon la GRC, un homme de 26 ans et une femme de 33 ans ont obtenu leur congé de l'hôpital, mais 2 autres passagers de 28 et 33 ans reposent dans un état critique. Quant aux 6 disparus, 4 hommes et 2 femmes, les recherches pour les retrouver ont été suspendues. Aucun des passagers ne portait de gilet de sauvetage et la température de l'eau rend leur survie peu probable.
7: C'est jamais une décision qui est prise au légère.
5: Le capitaine de corvette Michael Derry est porte-parole au sein des forces maritimes du Pacifique.
7: Une fois que c'est rendu que la probabilité de survie a été dépassée, c'est là typiquement qu'on dit OK, c'est rendu la nuit, les chances qu'on les retrouve à temps sont dépassées.
5: La GRC tente maintenant de localiser l'épave qui pourrait se trouver dans des eaux très profondes et de repêcher les corps. Ici Francis Plourde, Radio-Canada, Vancouver.
0: Au sport, en terminant au soccer, le Canada va affronter le Maroc en 8e de finale de la Coupe du monde de la FIFA. Les Marocains ont vaincu les Pays-Bas 3-2 en tir de barrage hier soir. Le pointage était égal 1-1 après le temps réglementaire et la prolongation. Le match entre le Canada et le Maroc aura lieu samedi à Houston, au Texas. Voilà, c'était le Radio-Journal. 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Merci d'être à l'écoute. Bonne journée.

0: Bonjour, bon réveil si vous venez tout juste de vous lever. Bon retour parmi nous si vous étiez avec nous avant les actualités de 7 heures. Je vois un peu de soleil qui a envie de percer les nuages. Marc-Olivier Thibault au centre-ville de Rouyn-Noranda, il y a peut-être de l'espoir là, pour la journée.
1: Je pense que cet avant-midi, il y avait une accalmie.
0: Et ça revient.
1: Et ça revient de belle façon ça. En fin de journée.
0: Mais c'est parce qu'il faut dire que nous, à l'heure où on s'est levé ce matin, il pleuvait déjà. Là, à 4 heures, là, ça tambourinait sur le toit de la maison. Il y a eu une bonne averse autour de 5 heures du matin. On nous annonce pour la journée des averses et des orages. Mais effectivement, on dirait qu'en ce moment, il y a une petite pause, une petite accalmie. Je ne sais pas si c'est la même chose du côté de Ville-Marie où on joint Bianca Sikini-Joly qui fait les actualités régionales ce matin. Bianca, est-ce qu'il pleut encore à Ville-Marie?
2: Non, de mon côté aussi, ici, là, on voit un peu d'espoir dans le ciel, il y a un peu de clarté.
0: Oui, ben on va la prendre parce que ça risque d'être une journée quand même assez grise. Mais on va aussi prendre la pluie parce que ça va être une semaine très, très chaude. Alors, ça nous en prenait des précipitations, honnêtement. C'était déjà très, très sec et on attend une vague de chaleur là, à partir de demain. Il y a Environnement Canada qui nous a envoyé cet avertissement jaune. Là. Vous connaissez maintenant les paliers d'avertissement d'Environnement Canada, jaune, orange. Rouge, mais là, on est dans une vague de chaleur. On prévoit entre 29 et 33 degrés Celsius au thermomètre entre mercredi et samedi. Et avec les facteurs humidex, ça pourrait monter vers les 40-44 degrés Celsius. Il y a trois régions qui sont particulièrement touchées, Montréal, l'Outaouais et l'Abitibi-Témiscamingue. Peut-être la bonne nouvelle, c'est que nous, on a plus de verdure et de plans d'eau qu'à Montréal, par exemple. Mais quand même, ça va être des journées difficiles, je pense, entre autres à la journée de déménagement de demain, là, où il faudra vraiment avoir plusieurs bouteilles d'eau à portée de main parce que ça en sera toute une chaude. On attend 32 degrés demain. Mais pour ce qui est d'aujourd'hui, là, on parle autour de 25 pour l'Abitibi et la Jamésie, 28 aujourd'hui comme maximum pour le secteur du Témiscamingue, avec ses averses et ses orages là, qui pourraient donc revenir au cours de la journée. Mais pour l'instant, il semble avoir une petite accalmie, effectivement. Dans les actualités régionales, qu'est-ce qu'on aura au bulletin de 7h30, Bianca?
2: Mais il y a plusieurs feux de forêt qui sont actuellement en activité dans le nord du Québec. La majorité de ces feux sont en observation, alors que 4 sont considérés comme hors de contrôle. Pour l'instant, les communautés du Nord ne sont pas menacées par les incendies. Certaines routes importantes sont toutefois jugées vulnérables. Et en Abitibi-Témiscamingue, 5 feux sont en activité, dont 4 dans la réserve La Vérendrye. On pourra écouter Stéphane Caron, gestionnaire à la SOPFEU, un peu plus tard.
0: Parlant de la réserve La Vérendrye, là, la circulation qui semble toujours se faire en alternance dans la réserve faunique, environ 50 km de Louvicourt là, dans la réserve faunique, là, vraiment. Il y a donc un accident qui aurait eu lieu au cours de la nuit et la route qui a été fermée une partie de la nuit qui est maintenant en circulation en alternance. C'est toujours le cas selon Québec 511 en ce moment. On va tenter d'en savoir un petit peu plus là, sur l'accident en tant que tel, mais il semble que ce soit toujours par alternance. Donc, si vous avez à circuler vers Montréal ou toute autre destination qui nécessite de passer par la réserve faunique. Sachez qu'il y a ce ralentissement un peu après Louvicourt là, en raison d'un accident qui cause une circulation par alternance. Est-ce qu'il y avait autre chose dans vos bulletins, Bianca?
2: Oui, il y a la zone piétonne qui revient au centre-ville de Rouyn-Noranda pour une période écourtée. Celle-ci va être en place pour les 5 prochaines semaines contre 7 semaines l'an dernier et ça se passera du 2 juillet au 1er août. L'avenue principale a été fermée hier d'ailleurs pour préparer sa piétonisation. Je vous ferai entendre Nathalie Larose qui est directrice générale de la Société de développement commercial de Rouyn-Noranda.
0: Petite anecdote, j'ai été enclavée moi hier.
2: Ah oui?
0: Mais c'est-à-dire que je suis arrivée travailler vers 5 heures puis elle n'était pas barrée la route. La rue principale, je me suis stationnée devant la station et quand je suis arrivée pour partir du travail, j'ai été pris dans les barricades.
2: Et
0: mais
2: voilà.
0: Il y avait une ruelle, heureusement, j'ai réussi à sortir quand même, mais j'ai fait « Oh! » J'avais oublié cet aspect-là. Donc, ça commence officiellement là, la zone piétonne jeudi avec différentes activités, programmation aussi là, tout au cours de l'été. Alors, on pourra parler de ça dans les bulletins, effectivement, Bianca. Voilà pour ce qui est de la zone piétonne. Pour la chronique culturelle, Marc-Olivier, on va avoir de la belle visite en studio.
1: Oui, voilà, le groupe Abitibien, Belle Promesse, qui se prépare une semaine de spectacles, d'activités. C'est jeudi, vendredi, samedi, les spectacles de la formation Belle Promesse. Ça a commencé tout récemment là, pour le Quintet. Après Cégep en spectacle, ils ont remporté la finale régionale. Et là, ben voilà, on a une tournée estivale. D'ailleurs, c'est vraiment charmant. Il y a un chandail, il y a un T-shirt de la tournée qu'ils ont fait faire.
0: Oh, avec les dates dans le dos.
1: Avec les dates devant la tournée régionale abitibienne. C'est franchement très, très bien ce qu'ils font. Et ils sont très talentueux.
0: Oui.

0: c'était un trio là, au moment de cégep en spectacle. Là. Je pense qu'il y a deux membres qui s'en sont ajoutés au groupe.
1: Alors, j'ai hâte de suivre cette formation dans le temps qui me rappelle par moments comment de bord.
0: OK.
1: Et il y a un petit côté rock francophone des années 70. Oui. On va discuter du style musical de création, mais aussi de la tournée.

0: premier tour à Wimbledon avec trois manches de 6-3, 6-1 et 6-4, alors que le passage de son compatriote Denis Shapovalov à Londres aurait été de courte durée après avoir subi une blessure à une épaule.
1: Alors, ce sera à venir au sport après le bulletin. Je vous le disais, pour ce qui est de la météo, aujourd'hui, ce sera une journée où on verra des averses et des orages au cours des heures à venir. Pour l'instant, petite accalmie au centre-ville de Rouyn-Noranda, mais ça risque quand même d'être marqué par les averses cette journée-là. On attend un maximum de 28 avec un humidex qui pourrait nous faire ressentir jusqu'à 36 degrés aujourd'hui. Tous les détails à venir un petit peu plus tard à l'émission. On va parler bientôt de viande avec cette initiative, la viande autour de l'os qui est lancé par la SADC de Rouyn-Noranda. On veut mettre de l'avant les producteurs bovins, mais aussi d'agneaux, par exemple, de l'Abitibi-Témiscamingue. Alors, on va en savoir plus vers 7h20. Et on va s'intéresser à la situation du logement en Abitibi-Témiscamingue, la crise qui bat toujours son plein dans la région. On aura des chiffres plus récents avec Véronique Laflamme, porte-parole du FRAPRU, vers les 7h50 ce matin. Mais d'abord, Marc-Olivier, vous voulez nous parler de trucs pour rendre notre téléphone plus apaisant, c'est ça?
2: Exactement. Vous savez, des articles comme ça, il y en a plusieurs qui sortent par année. Et j'ai trouvé celui de Catherine Enfield dans la presse particulièrement intéressant. Je sais pas si vous êtes menacée, Bianca, Marie-Hélène, par votre téléphone intelligent. Est-ce que ça vous rend folle un peu?
1: Ben folle non, mais des fois un peu trop accro.
2: Ouais, c'est
1: dans
2: ça.
1: Dans le sens
2: ouais.
1: Où il y a des moments où je me dis, ça doit faire une heure que je regarde ça sans arrêt, faut que je le lâche.
2: Bianca, j'ai l'impression que vous êtes peut-être un peu moins attachée à votre téléphone.
0: Ah oui? Bon,
2: C'est une impression, écoutez.
0: Bon, c'est quand même, je dirais que comme ma génération, je suis peut-être trop à mon goût sur mon téléphone. Mm-hmm. Mais j'essaie quand même là, de profiter de la vie sans téléphone, hein, parce qu'on est beaucoup, beaucoup sur notre téléphone, autant pour le travail de notre côté hein, que pour les interactions personnelles, que pour tout, en fait, pour même les petits jeux. Là, on dirait que bon, un petit moment de détente, on ne sait pas trop quoi faire. Ah,
2: jouer au solitaire sur son téléphone.
0: Ben oui, c'est ça.
2: Les gens, ils font encore ça, jouer au solitaire?
1: Oui, moi.
2: Oui. Oh, bon, voilà. Alors, je vais vous raconter l'histoire de Regina Calcagno, qui témoigne dans l'article de Catherine Enfield. Elle disait, elle, quand elle se sentait anxieuse, tout de suite, son réflexe, c'était de sortir le téléphone et elle en ressortait encore plus anxieuse. C'est là qu'elle a décidé de mettre en place 5 conseils qui vont par une simple configuration de l'appareil. Et elle nous partage ses conseils. D'abord, finis les notifications sur le téléphone. Pas de son, pas de pastilles, nada, basta.
1: Oh boy.
2: Le premier conseil, c'est vraiment de faire le ménage des notifications. Le concept, c'est que c'est comme si on arrêtait de cogner à la porte. Mm. Une notification, c'est quelqu'un qui cogne constamment. Allô? Allô? Allô? Viens me voir. Allô? Viens. Alors, si vous coupez ça, il y a déjà un gros du travail qui est fait. Moi, c'est fait depuis de nombreuses années. Mm. Ensuite, reclasser ses applications. Surtout, moi, je l'ai fait surtout sur la nouvelle mise à jour de, je suis avec un téléphone Apple. Sur mon écran d'accueil, il y a la météo, l'heure et la date. Terminé. Okay. Plus de résultats sportifs, plus de widgets de nouvelles. Il y a la météo, l'heure et c'est tout, la date, tout simplement. Elle dit un écran d'accueil minimaliste avec l'essentiel seulement, téléphone, caméra, météo, ce qui fait en sorte qu'on n'a pas besoin, quand on ouvre l'écran d'accueil, de vouloir aller lire un article, voir les messages qu'on a reçus. D'ailleurs, elle dit, sur mon téléphone, l'application Messenger de Facebook est au 9e écran. Elle l'ouvre beaucoup moins que quand il était dans l'écran d'accueil. Mmh. Donc, de réorganiser ces applications, ça aide. Supprimer ou limiter les réseaux sociaux. Bon, évidemment, ici, je vous apprends rien, là. Limitez votre temps. Donc, si vous n'avez pas Facebook sur votre téléphone, vous allez aller moins sur Facebook. Allez-y sur votre ordinateur seulement. Limiter le téléphone aux fonctionnalités de base, comme téléphoner, envoyer des messages textes, des photos. C'est tout. Maintenant, les tâches comme faire des réunions, c'est avec son ordinateur qu'elle les fait. Transactions bancaires, c'est avec son ordinateur qu'elle les fait. Okay. Donc, elle passe moins de temps sur le téléphone. Et en terminant, 2 conseils rapides. Loin des yeux, loin du cœur. Si votre téléphone est loin, moi, ma copine, elle fait ça. Le téléphone le soir sur la table à dîner et on monte se coucher. On le regarde pas. Donc, quand il est physiquement loin de vous, vous avez envie moins souvent de l'avoir. Mmh. Et dernier conseil, mettez-le en noir et blanc.
1: Ah.
2: On a l'option de mettre les téléphones en noir et blanc, l'affichage, rendre dans les teintes de gris, c'est moins intéressant, moins stimulant.
1: Okay.
2: Ça peut peut-être vous donner peut-être moins envie d'y aller constamment. Alors, c'est disponible sur le site de la presse. Des trucs pour rendre son téléphone plus apaisant.
1: Merci pour les conseils, Marc-Olivier.
2: Plaisir.
1: Et comme on en parle depuis le début de l'émission, il y a cette vague de chaleur qui s'amène sur l'Abitibi-Témiscamingue à partir de demain. Ben, cette chanson est tout appropriée. Voici Lisa.

0: Lisa Leblanc a des matins en or en vacances. La SADC de Rouyn-Noranda et ses partenaires lancent une campagne de valorisation de la viande produite dans la région. Le projet de la viande autour de l'os fera mieux découvrir les producteurs de bœuf et d'agneau de l'Abitibi-Témiscamingue. On en parle ce matin avec Danaï Ouellette, chargée de projet de la campagne. Bonjour Danaï.
1: Bonjour Marie-Hélène.
0: Ainsi que Mélina Rouleau aussi qui est là, conseillère en développement stratégique au CLD Abitibi, responsable du comité de l'entente sectorielle de développement bioalimentaire de l'Abitibi-Témiscamingue. Bonjour Madame Rouleau.
2: Bon matin.
0: Ben commençons peut-être avec vous Mélina. Pourquoi avoir lancé cette campagne-là?
2: Dans le fond, nous, avec l'entente sectorielle, on avait quand même des objectifs à atteindre au niveau de tout ce qui est la filière viande, donc la supporter, trouver des projets à soutenir pour venir en fait diversifier, améliorer, soutenir les entreprises de la filière. Donc, on a organisé quand même des grandes activités de consultation pour bien comprendre les enjeux qui sont vécus par les entreprises de la filière lorsqu'on a démarré la première entente sectorielle bioalimentaire. Et dans ces exercices de consultation-là, où est-ce qu'on s'est adressé à plusieurs acteurs de la filière, autant le producteur que le commerçant, que les consommateurs, mais on est arrivé à la conclusion qu'il y avait quand même plusieurs projets à soutenir, dont celui qui était de sensibiliser ou éduquer les gens de la région sur les produits de la viande qui sont faits ici et de leur grande qualité, etc. Là, donc, c'est pour ça qu'on a fait appel à nos amis de la SADC avec leur grande expertise en communication pour nous supporter dans l'élaboration de ce projet-là.
0: Donc, quelle forme ça va prendre, cette campagne-là, Danaï? Quel genre d'outils ont été développés?
1: Hey, on a développé vraiment beaucoup d'outils, évidemment, pour pouvoir éduquer les gens, faire connaître des nouvelles découpes de viande. On a décidé de faire des recettes, en fait, parce que nous, à la base, on a demandé aux 4 producteurs participants quelle pièce de viande ils avaient envie de faire connaître. Donc, on a fait créer des recettes par des chefs. Donc, on a 14 recettes. Et évidemment, ces recettes-là ont été déclinées en vidéos, en différentes vidéos qu'on va pouvoir retrouver en ligne à partir de cette semaine. On va décliner ça une capsule environ par semaine pendant presque 4 mois. Et puis, les recettes se retrouvent en fiches imprimées que les producteurs vont pouvoir remettre soit à la ferme ou dans les marchés publics pour ceux qui en font. On travaille beaucoup, évidemment, avec l'univers de goûter à thé, étant donné qu'on parle de producteurs agroalimentaires. Donc, les recettes sont en ligne et il va y avoir beaucoup d'éducation de fait aussi via les réseaux sociaux de goûter à thé sur les découpes de viande pour c'est ça, aider à les connaître, des trucs de cuisson, des petits conseils. Rien de compliqué, mais des choses qui nous aident à... Des fois, quand on se retrouve devant une pièce de viande qu'on connaît pas, ben on décide de passer outre. Puis là, ben ça va nous aider à dire « Ah, ben tu sais, là, je suis outillée, j'ai une recette, je m'essaie, j'achète cette pièce-là, puis je la cuisine. »
0: Ouais, parce que, par exemple, comme moi, l'agneau, là, je demeure à être convaincue. Là. C'est pas ma viande préférée, je vais l'avouer. Mais ce que j'entendais dans les reportages que nos collègues ont pu créer sur cette campagne-là, c'est que quand la viande est d'une grande qualité, elle est pas trop goûteuse, elle peut être très tendre. Donc, qu'est-ce qu'on va pouvoir découvrir sur nos producteurs régionaux, selon vous, Danaï?
1: Ben effectivement, en fait, ce que vous venez de dire là, Marie-Hélène, c'est important. Je pense à la ferme Palmarol, la ferme Abitibienne qui est à Palmarol, donc qui élève et commercialise de l'agneau ici. Ils sont reconnus pour leur agneau au Québec. Et Émilie Mainville, les techniques donc ont changé. Donc nous, on va pouvoir justement donner des petits trucs comme ça sur l'agneau, mais juste déjà de faire savoir aux gens qu'on a un des meilleurs agneaux au Québec. Ben il est produit ici à Palmarol. Puis avec les recettes, on va pouvoir donner des trucs puis donner envie aux gens de cuisiner cette viande-là puis de ben justement de casser la barrière là. Si on parle de l'agneau spécifiquement, évidemment.
0: Mélina, vous disiez que vous aviez consulté les différentes entreprises, là, les 4 producteurs qui font partie de ce projet-là, entre autres, concernant leurs besoins spécifiques et tout ça. Qu'est-ce qui est ressorti de ces consultations-là? Est-ce que les producteurs de viande ont plus de mal justement à se faire découvrir que, par exemple, un producteur maraîcher? C'est quoi leur réalité à eux dans la région?
2: Mais c'est sûr que les producteurs de viande font face à plusieurs défis là, qu'on va parler justement l'élevage, l'alimentation, l'abattage là, on peut pas passer sous silence les contextes d'abattage mais aussi tout le contexte réglementaire pour venir être en mesure de commercialiser leur viande. Donc, tu sais, il y a plein de normes à respecter, il y a des types d'abattage à respecter. Donc, c'est sûr que eux, ils font face quand même à beaucoup de freins. Par contre, versus, c'est des producteurs maraîchers qui vont démarrer. Puis c'est pas versus, les producteurs maraîchers ont aussi des très grands défis là. Mais c'est beaucoup plus long le processus. C'est beaucoup plus long, mais ce qui est dans leur avantage, c'est qu'eux peuvent, on peut s'alimenter de proximité avec la viande à l'année, puisque c'est pas une production qui est nécessairement saisonnière. Donc c'est un de leurs avantages. Donc nous, en tant que consommateurs, si on veut avoir accès à de la viande locale, à essayer de justement d'avoir une meilleure alimentation de proximité, ben c'est quelque chose qu'on gagne beaucoup à connaître en tant que consommateur, parce que c'est souvent ce qui se retrouve dans notre panier d'épicerie, c'est souvent ce qui coûte aussi plus cher en tant que consommateur, mais de savoir que des fois on peut consommer peut-être un peu moins, mais de mieux la qualité de ce qui est produit, ben ça nous permet justement là de d'améliorer nos achats puis aider tout là.
0: Oui, je pense qu'effectivement, dans un contexte où plusieurs veulent réduire leur consommation de viande, entre autres pour des raisons écologiques, mais de coût aussi, le fait d'aller vers du local, peut-être que ça va un peu apaiser certaines consciences. En tout cas, c'est l'impression que ça me donne lorsque je vous écoute parler. Donc peut-être, en terminant, puisqu'on manque déjà un peu de temps, Danaé, nous rappeler les différents outils, comment est-ce qu'on peut les consommer, les retrouver, les recettes se retrouvent où?
1: En fait, si on commence, on a une page qui s'appelle de la viande autour de l'os.com. Donc, les gens peuvent se rendre sur cette page-là où ils vont découvrir les 4 producteurs et en cliquant sur les logos, ils vont être dirigés vers les sites web ou les pages Facebook. Donc, ça, c'est une entrée directe. Et puis, sinon, la campagne en soi, va vivre à la télé, au cinéma, à la radio, mais sur les outils de Goûter à thé, dans l'infolettre, les réseaux sociaux et sur le YouTube de Goûter à thé. Donc, à partir de cette semaine, il y a vraiment plein d'informations, de vidéos qui vont commencer à circuler. Et puis, c'est ça, les gens vont pouvoir découvrir aussi des pièces qui connaissaient pas. Donc, des fois, c'est des pièces qu'on appelle moins nobles, qui sont moins chères. Des fois, c'est des pièces plus recherchées quand on veut se payer un bon barbecue, par exemple. Donc, beaucoup d'informations intéressantes à venir.
0: Danaé Ouellette, vous êtes chargée de projet pour la campagne La viande autour de l'os. Milena Rouleau, vous êtes conseillère en développement stratégique au CLD Abitibi. Merci d'avoir été avec nous pour nous parler de cette campagne ce matin.
2: Ben, ça fait plaisir.
1: Merci Marie-Hélène.
0: Bonne journée.
2: Bye.
1: Au revoir.
0: Aux actualités régionales maintenant avec Bianca Sikimi-Joly. Bianca, la zone piétonne revient au centre-ville de Rouyn-Noranda pour une période écourtée cette année.
3: Oui, celle-ci sera en place pour les 5 prochaines semaines contre 7 semaines l'an dernier. Nathalie Larose, directrice générale de la Société de développement commercial de Rouyn-Noranda, la voici.
4: Il y en a par contre que bon, on trouve ça long un peu, la fermeture de la rue, le fait de pas avoir accès au stationnement. Donc on essaie de, c'est une nouvelle formule cette année, on essaie de réduire un peu. Les gens aiment ça, voir aussi plein d'activités, mais c'est dur meubler 7 jours du matin jusqu'au soir également. Donc on réduit un peu, on a des nouveaux projets, on a des terrasses musicales les mercredis, on va avoir les ateliers à la grande table le mercredi. Donc c'est des choses comme ça qu'on rajoute dans notre programmation pour être plus présent et quand on fait des activités pour être là plus longtemps également.
3: La zone piétonne sera en place du 2 juillet au 1er août et l'avenue principale a été toutefois fermée hier le lundi pour préparer sa piétonnisation. Il y a différentes activités qui auront lieu lors de cette période, dont la vente trottoir sur les rues Gamble et Perrault les 16, 17 et 18 juillet.
0: Il y a plusieurs feux de forêt qui sont actuellement en activité dans le nord du Québec.
3: Oui, la majorité de ces feux sont en observation alors que 4 sont considérés comme non maîtrisés. Voici Stéphane Caron, gestionnaire à la SOPFEU, qui précise que l'organisation concentre ses efforts sur une dizaine d'incendies dans la zone nordique.
5: En ce moment, on vit une situation quand même très intense au niveau des feux de forêt et elle est localisée davantage dans le nord-ouest de la province. C'est un secteur pour lequel on ne va pas combattre tous les feux. On va combattre uniquement les feux qui vont menacer des communautés, principalement les communautés autochtones, ou des infrastructures stratégiques comme des voies de circulation ou des installations d'Hydro-Québec, des lignes électriques d'Hydro-Québec.
3: Pour l'instant, Marie-Hélène, les communautés du Nord ne sont pas menacées par les incendies, mais il y a certaines routes importantes qui sont jugées vulnérables, ce qui force la SOPFEU à les surveiller. En Abitibi-Témiscamingue, il y a 5 feux qui sont en activité, dont 4 dans la réserve La Vérendrye. Et le plus récent a été déclenché par la foudre dans le secteur du lac des Forges, à l'est de Sainte-Terre et de Lebel-sur-Quévillon. 4 des feux sont contenus, alors qu'un est toujours en cours d'évaluation.
0: Et c'est le temps des foins, Bianca, les machines agricoles qui s'activent dans les champs du Témiscamingue, vous avez pu aller faire les foins.
3: Eh oui, exactement. Avant de nourrir un troupeau de bovins, le foin doit être coupé, séché, pressé et enrobé. Et tout ça en évitant au maximum la pluie. Et effectivement, je suis montée à bord d'une faucheuse pour tout connaître sur les balles de foin. Voici mon reportage.
6: Ronald Cormier est un producteur bovin de Lorainville. Il passe dans ses champs avec sa faucheuse automotrice des années 1980 pour réaliser sa première coupe de l'année, quelques jours plus tard qu'à l'habitude.
7: L'année normale, j'ai 500 autres à peu près à faire en première coupe. Là, ça me prend à peu près un mois pour faire ça.
6: La luzerne et les graminées sont verdoyants dans les champs. Une fois coupés, ils doivent sécher.
7: Ça prend une journée et demie environ pour qu'il y ait un bon taux d'humidité dans le foin quand on le presse.
6: Le foin qu'il récolte pourra nourrir ses animaux lorsqu'ils ne sont pas au pâturage. Quand le soleil et le vent sont au rendez-vous, les conditions sont idéales pour produire un foin de qualité, à condition d'éviter la pluie.
7: Tout dépendant de la quantité qui a tombé, là. Mais il y a des fois qu'il y a tellement d'eau dedans qu'elle ne veut même pas s'échouer, là. Puis là, le foin se détériore.
6: Après la coupe, vient la presse à balles, tirée par un tracteur.
7: J'ai un indicateur pour mettre les bains égales.
6: Elle accumule le foin et l'attache avant de laisser tomber la balle au sol. Les balles de foin sont ensuite amenées à une enrobeuse pour protéger et conserver les récoltes. Même après quelques décennies, Ronald Cormier apprécie toujours la saison des foins.
7: J'aime bien ça quand tu fais des belles belles, là, puis qu'il fait beau, puis que tout va bien, qu'il n'y a rien qui cause.
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0: Merci beaucoup, Bianca. La météo, il y a un avertissement jaune de chaleur qui est en vigueur sur les plateformes d'Environnement Canada. Il y a une vague de chaleur qui est prévue de mercredi à samedi. Des maximums dans la journée entre 29 et 33 degrés Celsius avec des minimums nocturnes entre 18 et 23 degrés. Des valeurs d'humidex qui pourraient nous faire ressentir entre 40 et 44 au cours des prochains jours. Pour ce qui est de la journée d'aujourd'hui, averses ou orages qui sont à venir. Il y a eu des averses déjà ce matin. Petite accalmie, mais j'ai l'impression que ça va revenir bientôt. Les vents sont du sud à 20 km/h avec des rafales à 40 ce matin, un maximum de 28 pour la journée d'aujourd'hui, avec un humidex qui nous fera ressentir 36. Les averses devraient cesser en après-midi pour le Témiscamingue, mais ça se poursuit jusqu'en soirée pour l'Abitibi et le secteur de Matagami. Des minimums entre 19 et 23 cette nuit selon les secteurs. Alors la nuit sera quand même assez chaude. En ce moment, à Rouyn-Noranda et à Ville-Marie, il fait 18 et c'est 17 degrés du côté de Matagami.
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0: Et au sport, Bianca, on sait maintenant qui va affronter le Canada à la Coupe du monde de soccer.
3: Oui, la huitième de finale samedi, c'est le Maroc qui a gagné contre les Pays-Bas à Monterrey au Mexique hier. Il s'agit d'une deuxième Coupe du monde d'affilée qui mettra en vedette une confrontation entre le Canada et le Maroc. Puis au hockey, Brendan Gallagher a été échangé aux Canucks de Vancouver, le scénario idéal selon lui. Il disait d'ailleurs en entrevue que l'idée de quitter le Québec a commencé à mûrir au cours de la saison. Son temps de glace qui était en baisse constante depuis 4 ans. Et maintenant au tennis, le Québécois Félix Auger-Aliassime domine au premier tour à Wimbledon avec 3 manches de 6-3, 6-1 et 6-4, alors que le passage de son compatriote Denis Shapovalov à Londres aura été de courte durée après avoir subi une blessure à une épaule.
0: Merci beaucoup, Bianca.
3: Merci.

0: Marc-Olivier, vous nous en parliez hier. Le groupe Abitibien Belle Promesse se prépare à une grosse semaine de spectacles.
1: Ouais, trois spectacles. Jeudi à La Sarre au Participarc, vendredi au Courant Alternatif d'Amos et samedi dans le cadre de la grande fête déambulatoire à Rouyn-Noranda. Ça se passe super bien en fait pour la formation depuis leur victoire à la finale régionale de Cégep en spectacle. Et pour parler de la tournée estivale, du projet, Thomas Loisel, chanteur de la formation, Danick Bolduc, guitariste de la formation, sont en studio avec nous. Les gars, bonjour.
2: Bonjour. Bon
0: matin. Ouais, mais merci d'être là ce matin, c'est le fun.
1: La réception est comment depuis la victoire en cégep en spectacle?
2: Je dirais que la réception va super bien depuis qu'on a fondé le band, honnêtement.
3: Moi, ouais. Ouais,
1: Danick?
3: Oui, ouais, je suis d'accord. Cégep en spectacle, c'était le fun, c'était vraiment une belle expérience. Puis ça n'a pas changé grand-chose à nos plans. En fait, là, pour nous, c'était comme juste un petit à côté. On voulait faire ça pour le plaisir, puis tu sais, avec des amis du cégep aussi. Puis.
1: Mais ça a fait parler, parce que nous, Marie-Hélène, a couvert votre victoire. Mm-hmm. On a parlé de vous après cégep en spectacle. Donc, il s'est passé quelque chose.
0: Médiatiquement, du moins.
3: Oui, oui, un peu. Oh, oui. Quand même.
1: Est-ce que c'est plus sérieux maintenant? Est-ce que vous avez envie de pousser le projet au maximum de ce que vous êtes capable de faire?
2: Ben, ça n'a pas mal toujours été le cas. Ouais, on le savait au premier jour là que on voulait amener ça le plus loin possible avec les moyens qu'on avait. Puis là, les moyens sont un peu mieux qu'avant.
1: Ouais.
2: Ça reste ce que c'est, mais quand même on se donne comme on peut les moyens de nos ambitions, puis ça va bien.
0: Ben c'est ce que j'ai senti la première fois que je vous ai rencontré, c'est que vous étiez déjà très sérieux, avancé, vous aviez des projets de EP, vous aviez des projets d'aller faire des spectacles. Puis c'est pas tous les groupes qui commencent, qui se lancent
1: qui se
0: aussi fort,
1: déjà,
0: là, puis
1: ouais.
0: Qui se voient aussi loin dans l'avenir. C'est ce qui m'avait marqué de vous aussi. Donc, vous avez des idées de grandeur, c'est mon impression.
2: Oui, ben on y va en toute modestie, mais on va essayer de pousser ça le plus loin qu'on peut. Puis c'est ça qu'on fait avec un premier jet cet été avec notre tournée régionale.
1: Ouais, cinq chansons donc, Marie-Hélène, sur le EP. Comme un gentleman, ton boyfriend, vacances, douce rebelle, que l'on vient d'entendre, et chaude lumière. Moi j'entends, si je suis dans le champ, vous me corrigez les gars, sans aucun problème. Des influences comme Comment d'abord, même la chanson francophone des années 70. Comment vous parlez de votre groupe quand vous en parlez?
2: T'es dans le champ.
1: Ah, oui.

0: Et c'est parfait comme ça.
1: Non, non, non, c'est exactement, je suis pas de mon côté, des influences qui... beaucoup la musique québécoise actuelle surtout, là, mais aussi plus ancienne, tu sais, mais... oui, effectivement, c'est des influences.
2: Comment vous en parlez, Danick, quand vous parlez de belles promesses?
3: Comment vous décririez votre style musical?
4: C'est tout le temps vraiment difficile à faire. Là. On essaie du mieux qu'on peut de se décrire tout en restant un peu malléable sur ce qu'on peut faire. Parce qu'on veut pas non plus s'embarrer dans un genre style, de musique, ouais, un style de musique. Je pense qu'on l'entend dans l'EP, il y a vraiment un peu de tout. Mm-hmm. Mais tu sais, on aime dire qu'on est surtout du rock indépendant, je pense. Pop, rock, jazz, quétaine.
1: Sexy.
2: Exact. Sexy aussi, oui. D'ailleurs, c'est très indépendantiste. Dans vos spectacles, il y a le drapeau du Québec, vous scandez votre amour pour la chanson francophone, et c'est super festif. Moi, j'ai vu des vidéos, vous donnez un sapristi de show, les gars. Vous aimez être en spectacle sur scène, là.
4: Oui, je pense qu'on c'est là qu'on est le plus à l'aise surtout. Puis tu sais, ensemble, moi puis Thomas, en vrai, ça fait pas tant longtemps, tu sais, qu'on se connaît, c'est peut-être un an et demi. Puis, on a vraiment une belle chimie ensemble, autant en studio que sur scène. Puis on aime ça le montrer aux gens qui, tu sais, belle promesse, c'est des gens qui s'aiment puis qui aiment avoir du fun sur scène.
3: Ben justement, c'est qui les autres membres de votre groupe là, qu'on les présente pendant qu'ils sont pas là?
1: Ben au début, tu sais, on a fondé le band moi puis Danick, mais presque tout de suite après, tu sais, il y a Valérie Lebel qui est arrivée, c'est notre claviériste. Puis récemment, justement, j'avais pas super longtemps, là, on a acquis notre
4: bassiste.
1: On
4: a intégré notre nouveau bassiste en avril à peu près, Jérémy Bernier.
1: Mm-hmm. Bernard.
4: Bernard, excuse-moi.
0: Salut
4: Jérémy. Bon matin.
1: Salut Jérémy Bernier.
4: Puis dernièrement, tu sais, genre depuis deux mois peut-être, là, on a aussi intégré un drummer enfin, là, Hendrik Colin Borowski, je pense, si je me trompe pas.
1: Exact.
4: Puis lui, dans plein d'autres projets à Rouen, là, comme Gratoun du Platoon, il joue avec Audrey Fluet, avec Michael Girard-Godet, sûrement avec Guillaume Laroche aussi. Là, mais...
1: Elliot P. Tout le monde. Il y a une pénurie de drummers.
2: Donc une belle formation, un quintet bien solide. Donc Cégep en spec, l'EP, et maintenant une tournée estivale de 5 dates. D'ailleurs, vous avez mis le paquet. Il y a un chandail officiel de la tournée estivale 2026. Oui. C'est un gros été pour vous, là, Danick.
4: Oui, quand même. On est vraiment chanceux de pouvoir faire ça. Puis les chandails sont vraiment le fun, là. Moi, je suis content. Tu sais, j'ai demandé à mon amie Juliette Lemieux, là, qui est dans la scène artistique depuis longtemps, là, à Rouen, là. Puis, ouais, exact. Puis, c'est elle qui a fait aussi le design pour la pochette de l'EP. Mm-hmm. Puis, là, elle a fait l'affiche pour la tournée. Ça lui a fait super plaisir. Elle a fait ça, tu sais, de son temps. Puis, là, on a pu faire des chandails avec Emmanuel Audette du groupe Habitabis.
2: Oui.
4: Puis ça s'annonce bien, là.
2: Et l'été, pour vous, c'est un été de découverte, dans le fond, parce que le projet est assez récent. Je pense qu'il y a plusieurs de nos auditeurs qui, ce matin, vous découvrent, entendent les chansons pour la première fois. Est-ce que c'est un peu l'objectif de la tournée? C'est on veut se faire connaître dans la région?
1: Exact. Moi, j'ai toujours la phrase du... pour mieux pousser ailleurs, faut bien s'enraciner ici.
2: Ouais.
1: On dirait que des fois, il y en a qui sont pressés de partir puis qui veulent tout de suite aller à Montréal parce que c'est là-bas que ça se passe. Mm-hmm. Mais c'est bien avoir des bonnes fondations de là où est-ce que tu viens. Surtout qu'on aime notre région, tu sais.
2: Ouais.
1: Avant d'essayer de s'exporter, on va dire. L'objectif, c'est toujours de s'exporter, mais on va faire la job qu'on a à faire ici.
2: Commençons avec des fondations solides.
1: Exact, c'est ça.
2: Je comprends.
3: C'est intéressant. Vous allez faire le Frima aussi au mois de juillet?
1: Oui.
3: Intéressant.
1: Le 17 juillet.
2: Le 17, Frima. Premier festival?
4: Oui. Premier festival?
1: Oui, je pense que oui. Mettons, oui.
4: Mettons le premier vrai qui va être le fun à faire, là, parce que...
1: Ils sont tous le fun à faire,
3: mais... Ben oui. Mais c'est parce que le Frima vous amène une visibilité aussi, parce que vous êtes en première partie.
2: Le Grand Eugène et Démile Bilodeau. C'est une belle soirée, là. C'est une grosse soirée pour vous.
1: Vraiment.
2: Êtes-vous prêts?
1: Est-ce que c'est on est la première partie ou c'est eux la première notre première partie?
4: Ben, on est la première partie à Grand Jeune qui est la première partie à Émile Bilodeau.
2: Donc vous ouvrez pour Grand Jeune. D'ailleurs, il se passe vraiment quelque chose de bien avec la formation, le duo là. Comment on se prépare pour un premier festival comme ça?
4: On pratique beaucoup.
2: Ouais.
4: Oui.
2: Ça ressemble à quoi vos semaines d'ici là?
1: Ben c'est sûr que là, tu sais, la semaine qui s'en vient, c'est pas mal, c'est beaucoup de shows, tu sais.
2: Oui, trois shows cette semaine.
1: Fait que on pratique beaucoup, mais aussi on a entre guillemets, ça donne bien parce que le Frima c'est notre dernière date jusqu'à présent pour cet été. Fait que là on a quatre shows de pratique avant, tu sais, entre guillemets. Là.
2: Oh, ouais.
1: On s'est pratiqué pour les autres aussi, mais dans le sens où est-ce que on va être dans le mindset.
4: On va être rodé, là, je pense. Ouais. On a eu notre premier show à Ville-Marie, ça s'est super bien passé. Puis là, ben, on a trois, tu sais, jeudi, vendredi, samedi, ça va y aller sur le piton, là.
2: Ouais, trois jours, trois spectacles.
4: Ouais, vraiment. Fait que, nous autres, c'est ça un peu qu'on voulait, là, tu sais, on s'attendait pas à ce que ce soit trois dates vraiment collées, mais quand on a été les dates ont été confirmées, on s'est dit ok, ça va y aller fort, puis on est bien content parce que ça va nous donner une petite expérience vraiment de tournée puis de show intense. Là, ça va être
2: cool. Donc Marie-Hélène, je rappelle pour nos auditeurs, mm-hmm. jeudi c'est à La Sarre au Participarc. Apportez-vous de l'eau les gars.
3: Il va faire chaud.
2: Vendredi au Courant Alternatif d'Amos et samedi pour la grande fête déambulatoire de Rouyn-Noranda. Thomas Loisel, vous êtes chanteur de Belles Promesses et Danick Bolduc, vous êtes le guitariste. Merci beaucoup les gars et bon été, puis on va continuer Marie-Hélène de suivre.
3: Bah oui, bonne tournée régionale, absolument.
4: Merci beaucoup.
1: Merci à vous. Merci.

0: Comme chaque année, c'est la semaine où on voit le plus de déménagements au Québec. C'est concentré surtout ce mercredi 1er juillet. Où en est la situation du logement en Abitibi-Témiscamingue et au Québec? On pose la question ce matin à Véronique Laflamme, porte-parole du Front d'action populaire en réaménagement urbain, le FRAPRU. Bonjour, Madame Laflamme.
1: Bonjour.
0: Alors, vous avez des données assez récentes à nous communiquer ce matin. Qu'est-ce que c'est la situation en ce moment en Abitibi-Témiscamingue par rapport au logement, au taux d'inoccupation?
1: Bien, l'Abitibi-Témiscamingue, c'est une des régions là où on voit un taux d'inoccupation parmi les plus bas dans les différentes municipalités, que ce soit à Rouyn, à Val-d'Or, à Amos, donc des taux d'inoccupation qui sont en bas de 1 %, alors que dans l'ensemble de la province, ça a augmenté hein, cette année. Là, on a un taux général d'inoccupation au Québec de 2,7 %. Même pour les plus petits centres, hein, de moins de 50 000 habitants, le taux d'inoccupation est à 1,4. Mais en Abitibi-Témiscamingue, c'est en deçà de ça. Donc, on voit que la rareté de logements locatifs, elle demeure présente en Abitibi-Témiscamingue et elle perdure. Vraiment, la rareté de logements locatifs, elle a laissé des traces. C'est-à-dire que quand on regarde le prix des loyers en Abitibi-Témiscamingue, depuis 2018, par exemple, à Val-d'Or, il y a eu une hausse de 55 % du loyer moyen, de plus de 43 % à Rouyn-Noranda, c'est énorme. Donc, on constate que cette crise du logement, qui en est toujours une là, de disponibilité dans le cas de l'Abitibi, mais c'est aussi devenu une crise de l'inabordabilité. Les loyers ont augmenté de façon importante et souvent davantage que le revenu de bien des locataires, surtout ceux à faible et modeste revenu, qui ont de moins en moins de marge de manœuvre financière pour absorber ces hausses de loyers.
0: Est-ce qu'on les connaît, les prix des loyers, la moyenne, par exemple, en Abitibi-Témiscamingue?
1: Oui, mais là, il faut faire attention hein, parce que si je regarde le loyer moyen de tous les appartements en Abitibi-Témiscamingue, c'est à Rouyn, par exemple, ou à Val-d'Or. Val-d'Or, c'est 967 $ selon la plus récente enquête de la Société canadienne d'hypothèque et de logement. Mais ces loyers moyens-là, c'est sur l'ensemble des logements, pas ceux qui sont disponibles à la location. Alors, quand les gens se retrouvent en recherche de logement et qu'ils cherchent un logement disponible à louer à Rouyn-Noranda ou à Val-d'Or ou à Amos, les prix qui sont demandés pour les rares logements disponibles sont beaucoup plus chers. Donc, le loyer moyen nous donne une indication de l'ensemble du marché, mais quand on regarde, quand on est à la recherche concrètement d'un logement à louer, ce qui est disponible sur les petites annonces, c'est beaucoup plus élevé. Et c'est ça l'enjeu des familles, par exemple, qui se séparent, qui doivent trouver un nouveau logement, des jeunes, ne payent pas le même prix et là doivent absorber des hausses qui sont extrêmement importantes. Donc, il est vraiment là l'enjeu. Par exemple, quand je fais on fait une petite recherche à Amos, des 3,5, des 2,5 à 1600 $ quand il y en a de disponibles, on pensait jamais voir ça, là, mais c'est un peu la réalité à laquelle sont confrontés les locataires de la région. Donc, sans parler du fait qu'il faut quand même parcourir des distances importantes en Abitibi-Témiscamingue. Donc, les gens peuvent pas nécessairement s'éloigner là sans que ça ait des conséquences. Donc, il y a la rareté qui perdure. Elle est présente dans toutes les municipalités de la région, faut le rappeler. Mais les rares logements qui sont disponibles sont aussi très chers, ce qui fait en sorte que c'est long pour les locataires qui se sont retrouvés dans des situations de précarité dans les derniers mois avant de pouvoir avoir une solution permanente à leurs problèmes.
0: Mm-hmm. On approche, je le disais, de cette grande journée où tout le monde déménage. Est-ce qu'il y a des ressources en Abitibi-Témiscamingue qui sont disponibles pour les gens qui se retrouvent à la rue le 1er juillet?
1: Mais il y a des services d'aide à la recherche de logements qui ont été mis en place et qui sont financés maintenant par la Société d'habitation du Québec. Donc, il y a des ressources qui existent, même lorsqu'il y en a pas à l'approche du 1er juillet. Ce que dit la Société d'habitation du Québec, c'est que les offices d'habitation ont le mandat d'octroyer de l'aide d'urgence. Donc, le gouvernement du Québec a fait des annonces. Il y a des suppléments loyers d'urgence, donc une aide financière pour aider à le paiement de loyers trop chers. Il y a l'hébergement, il y a l'aide à l'entreposage, l'aide au déménagement. Souvent, les gens ne font pas appel à l'aide, ne savent pas qu'ils peuvent obtenir de l'aide. Donc, c'est important là pour les locataires qui nous écoutent de le faire. À Rouyn-Noranda, c'est l'Office municipal d'habitation qui gère là, le service d'aide à la recherche de logement. Mais même dans les autres municipalités où il n'y a pas de SARL, hein, de service d'aide à la recherche de logement, c'est important de contacter l'Office d'habitation. Si on a l'impression de ne pas être aidé, on peut contacter le numéro de la Société d'habitation du Québec, donc le numéro du service à la clientèle qui est le 1-800-463-4315. Il y a aussi la LOCAP qui est là si les gens ont l'impression que finalement l'aide que le gouvernement a annoncée ne se rend pas à eux et elles, que ça. Qui ont toujours besoin d'aide pour trouver un logement. Ils peuvent se manifester aussi auprès de l'Association des locataires de l'Abitibi-Témiscamingue pour éviter de tomber dans les mailles du filet. Parce que ce qui s'est passé dans les dernières années au Québec, c'est sûr que maintenant, il y a davantage de services d'aide à la recherche de logement qu'il n'y en a jamais eu. Hein. Il y en a plus de 45 financés par le gouvernement, mais et l'aide n'est pas égale partout et il y a encore des secteurs où ça ne se rend pas. Donc, si on veut que les gens de l'Abitibi-Témiscamingue puissent avoir accès à ces mesures d'aide financées par le gouvernement du Québec, c'est vraiment important de se manifester. Des fois, on voit les gens qui essaient de s'organiser puis qui trouvent des plans B qui ne tiennent pas la route. Si on veut éviter que des personnes, des locataires ne deviennent en situation d'itinérance invisible puis que ce soit encore plus difficile par la suite finalement de s'en sortir, c'est maintenant qu'il faut faire appel à l'aide.
0: Je terminerai peut-être, Véronique Laflamme, en vous demandant la situation du logement social. Est-ce qu'elle a évolué un peu? Est-ce que ça s'améliore dans les dernières années? Est-ce qu'on crée de plus en plus de logements sociaux au Québec? Parce que je sais que c'est une demande que vous répétez depuis plusieurs années maintenant.
1: Oui, assurément, pour tous ces locataires qui ne réussissent pas à trouver un logement correspondant à leur capacité de payer, correspondant à leurs besoins, la seule alternative avec cette cherté des logements, c'est le logement social sous différentes formes, que ce soit des logements publics gérés par les offices d'habitation de type HLM, des coopératives d'habitation, des logements gérés par des organismes sans but lucratif d'habitation. Il faut grossir leur nombre. Nous, on veut doubler le nombre en 15 ans parce que actuellement, c'est à peine 10 % du parc de logements locatifs au Québec qui n'est pas du logement privé. Ça n'a pas de bon temps. Les locataires s'appauvrissent de plus en plus. Les besoins sont de plus en plus grands avec cette explosion du coût du loyer. Donc, on a vu plusieurs annonces, y compris en Abitibi, dans les derniers mois. Le gouvernement a même fait savoir que ce serait une année record pour la construction de logements sociaux et abordables. Le problème, il est de deux ordres. D'abord, on est encore en train de livrer des logements qui ont été financés il y a plusieurs années. Et ensuite, on construit des logements qui ont fait l'objet d'annonces financières importantes, entre autres avec les annonces du gouvernement fédéral, annonces importantes en 2023-2024. C'est bien, mais on n'a pas de planification pour la suite. Donc, on reconnaît qu'il se construit maintenant des logements sociaux et abordables, mais il n'y a pas de planification, alors que nous, on pense qu'il faut garder le pied sur l'accélérateur, d'une part, pour pouvoir avoir un contrepoids à tous ces logements privés beaucoup trop chers qui se construisent. Et d'autre part, on a constaté dans les derniers mois un virage dans les logements qu'on qualifie d'abordables, qui le sont de moins en moins. Et ça nous inquiète énormément parce que les sommes qui étaient auparavant destinées à du vrai logement social et communautaire sous différentes formes peuvent maintenant servir à des logements qualifiés d'abordables qui sont non seulement parfois aussi chers que ceux du loyer médian du marché, mais qui maintenant peuvent dépasser 150 % peuvent atteindre 150 % du loyer médian du marché avec cette

0: nouvelle catégorie là, de logements abordables intermédiaires. Et ça, c'est extrêmement inquiétant parce que on craint que les logements qu'on finance avec nos fonds publics ne servent pas à répondre aux besoins les plus pressants et n'aient pas les mêmes retombées sociales et économiques bien connues du logement social, puisque si on construit avec les fonds publics des logements qui vont être plus cher que la capacité de payer des gens, ben ça va non seulement tirer l'ensemble des prix vers le haut, mais ça n'aura pas les mêmes retombées souhaitées sur les locataires qui vont y vivre.
1: Véronique Laflamme, vous êtes porte-parole du FRAPRU. Merci d'avoir été avec nous ce matin.
0: Bonne journée.
1: Bonne journée.

0: vers le Radio-Journal de 8 heures. Au retour dans les actualités régionales, Bianca Stikmijoli, il sera question de quoi?
1: On va avoir 3 maraîchers de l'Abitibi-Témiscamingue qui écouleront vers cet été leurs produits au dépanneur de Roquemort, au magasin général d'Authier-Nord et à la coopérative de Dupuis. L'initiative pilotée par la MRC a pour objectif de créer un réseau de points de dépôt dans les épiceries et dépanneurs.
0: Ah, ça sera à suivre donc au bulletin de 8h30 à la chronique culturelle en troisième heure d'émission. Marc-Olivier, des nouveautés musicales?
2: Ouais, voilà, nouveautés musicales à consommer tout international. Hein. Du Muse, il y aura du Deep Purple. La formation qui est avec son 24e album en carrière. Splat, et non le Slat, le salon du livre de la Témiscamingue. À ne pas confondre, on va parler aussi de Pretty Reckless et de Madonna.
0: Oui, bien quand même, vous l'avez dit, pas mal d'international. C'est tranquille l'été, les nouveautés musicales.
2: Ben, nos artistes sont en tournée l'été.
0: Absolument.
2: C'est pour ça qu'il y a moins d'albums qui sortent chez nous.
0: Ben oui, c'est normal. Et au sport, on pourra parler du Canada qui va affronter le Maroc à la Coupe du monde de soccer, Bianca?
1: Exactement, 8e de finale samedi à la Coupe du monde du côté du Texas.
0: Alors, ce sera à venir au cours de la prochaine heure de l'émission Des Matins en Or. On va aussi avoir notre chronique habituelle, les petits bobos de l'été. Alors, on va vous parler de protection solaire ce matin, de crème solaire, comment bien protéger sa peau, entre autres des rayons du soleil avec Benoît Cause qui est étudiant en pharmacie chez Proxime Belzile et Boulet de Rouyn-Noranda qui sera notre chroniqueur ce matin. Et on fera le point sur la situation des feux de forêt dans le nord du Québec avec José Poitras de la SOPFEU. On va aller voir ce qui se passe, entre autres, avec ce nouveau feu là, du côté de Sainte-Terre et Lebel-sur-Quévillon. Donc, c'est à venir au cours de la prochaine heure à l'émission. Je rappelle qu'aujourd'hui, on attend des averses et des orages au cours de la journée. Une journée qui sera quand même assez chaude. Bon, 25 degrés, c'est peut-être la plus fraîche de la semaine, mais reste que ce sera ensuite une vague de chaleur qui frappera l'Abitibi-Témiscamingue. Alors, on se retrouve tout de suite après le Radio-Journal dans 10 minutes.
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3: Logements vacants au Québec à la veille du jour du déménagement, selon une nouvelle analyse de Radio-Canada.
6: C'est une donnée qui est quand même troublante, ça, de savoir qu'il y a du logement disponible, il y a des ménages à la rue.
3: Il y a 5 ans, le village de Layton, en Colombie-Britannique, était presque entièrement détruit par les flammes. Et la police d'Ottawa enquête sur la mort de 2 enfants et sur celle de leur père. Bonjour, ici Marie-Michèle Bordua. Bienvenue à ce Radio-Journal. La période des déménagements est commencée au Québec. À la veille du 1er juillet, des milliers de ménages cherchent encore à se loger. Et ce, alors que des milliers de logements seraient également vacants. Karine Matteux est avec nous. Karine, une analyse de Radio-Canada du nombre de logements inoccupés dans la province montre qu'il y en a près de 100 000.
7: Oui, c'est notre collègue Lauriane Croteau qui a fait cette analyse en observant la consommation d'électricité des logements. Et donc, un logement est considéré vacant si sa consommation d'électricité est nettement inférieure à la consommation moyenne. Et de cette façon, on réalise que 100 000 logements à travers la province

0: province ne semble pas occupée. C'est environ un logement sur 40, en tenant compte des 4 millions de points de livraison résidentielle desservis par Hydro-Québec. Les trois quarts sont d'ailleurs situés à l'extérieur de l'île de Montréal.
1: Qu'est-ce qui peut expliquer cette situation?
0: Selon plusieurs experts, ça peut être une stratégie pour augmenter les loyers en laissant un logement vide pendant plus de 12 mois. Certains chantiers aussi sont paralysés en raison notamment des coûts des matériaux élevés et de la main-d'œuvre rare. Ça peut être des pieds à terre qui sont peu fréquentés ou ça peut aussi servir à des fins d'investissement. Voici l'économiste à la Société canadienne d'hypothèques et de logements, Francis Cortellino.
2: On achète la maison peut-être à bas prix et on espère la revendre dans le futur en faisant une plus-value, en faisant un profit, et ça peut avoir un impact sur l'offre qui est disponible sur le marché, sur les prix, etc. Par contre, il faudrait réussir à mesurer cette ampleur de logements-là vacants qui sont laissés vacants à des fins d'investissement, mais malheureusement, pour le moment, c'est malheureusement pas disponible.
0: Mentionnons que l'analyse est basée sur les données d'Hydro-Québec et que certaines municipalités gèrent elles-mêmes leur réseau d'électricité. L'analyse complète se trouve à la une de notre site Internet.
1: Sur le radio-canada.ca. Merci, Karine.
0: Je vous en prie.
1: La saison des feux de forêt continue de mobiliser les autorités partout au Canada, surtout dans le nord et l'ouest du pays où des centaines de brasiers sont actifs. Près de 600 feux sont recensés, dont plusieurs non maîtrisés. Des évacuations ont été ordonnées dans les territoires du nord-ouest, notamment à Fort Simpson, où un feu progresse rapidement vers la communauté. Certains résidents ont reçu l'ordre de se confiner. Au Manitoba aussi, des résidents ont dû quitter leur domicile dans le nord de la province en raison de la propagation des flammes. Au Québec, la Côte-Nord demeure sous surveillance, comme l'indique le directeur général de la ville de Fermont, Claude Gagné.
3: Comme on peut pas prévoir avec certitude l'intensité à venir du feu ainsi que les vents, c'est la raison pour laquelle il est sous observation, il est sous combat au Labrador. La SOPFEU le surveille étroitement en raison de la proximité de Fermont.
1: Il y a 113 feux actifs au Québec. La majorité ne sont pas maîtrisés. Et c'est une situation qui ravive certainement de bien mauvais souvenirs. Il y a 5 ans, jour pour jour, le village de Layton en Colombie-Britannique a été presque entièrement rasé par un important feu de forêt. Les traces du brasier qui a fait 2 morts demeurent vives pour les résidents qui ont dû à nouveau évacuer plus tôt ce mois-ci. Charlotte Groux a préparé ce qui suit.
4: The impacts of that day will last forever here.
5: Les conséquences de cette journée resteront à jamais gravées dans la mémoire des résidents de Layton, déclare la mairesse du village, Denise O'Connor. Le 30 juillet 2021, alors que le mercure frôlait les 50 degrés Celsius la veille, un feu de forêt a détruit près de 90% de la communauté de Layton et fait 2 morts. L'incendie a fait rage jusqu'au début août et s'est étendu sur près de 830 km². 5 ans plus tard, la reconstruction de plusieurs bâtiments comme une épicerie, se fait toujours attendre. C'est frustrant et énervant parce que ça aurait dû être fait depuis longtemps, lâche la résidente Karen Kimball.
6: It's just day-to-day, I guess.
5: Elle affirme vivre au jour le jour alors que le feu de forêt de Salt Creek, déclenché le 19 juin et depuis maîtrisé, l'a forcé à évacuer à nouveau.
7: This is our 13th major wildfire since 2021.
5: C'est le 13e feu de forêt d'importance dans la région depuis 2021, explique la directrice pour le district régional de Thompson-Nicolas, Tricia Thorpe. Mais malgré tous ces bouleversements, pas question de déménager, indique la mairesse de Layton, Denise O'Connor.
8: But this is home.
5: C'est chez nous ici, clame-t-elle, ajoutant que les Premières Nations y vivent depuis des temps immémoriaux. Ici Charles Groux, Radio-Canada, Kelowna.
1: Une grande partie de l'est du pays sera aux prises avec une vague de chaleur cette semaine. La région de Toronto sera particulièrement touchée. Environnement Canada prévoit des températures de 32 degrés ou plus presque tous les jours. Cet épisode de chaleur devrait toucher le sud du Québec à partir de demain. C'est toujours l'incompréhension à Ottawa au lendemain d'un double infanticide suivi d'un suicide dans un quartier résidentiel. 2 garçons de 7 et 12 ans ont été retrouvés morts dans une résidence. Le corps de leur père a été découvert un peu plus tard. Nous joignons sur place Claudine Richard. Claudine, les enquêteurs étudient plusieurs scènes de crime.
9: Exactement. 3 scènes de crime, dont certaines de ces scènes sont aussi séparées par 80 kilomètres de distance. On parle de l'endroit où on a retrouvé le père sans vie dans un véhicule incendié, d'un commerce qui a été incendié et bien entendu de la maison au sud d'Ottawa où on a retrouvé les 2 garçons de 7 et 12 ans sans vie. On a retrouvé les garçons sans vie lundi vers 10 heures. Mais les policiers ont été mis au fait du véhicule incendié avec le père à l'intérieur autour là,

0: un peu après 5 heures le matin lundi. Alors, il reste encore plusieurs questions sans réponse entourant le déroulement de cette scène. La police d'Ottawa est impliquée avec la police provinciale de l'Ontario là, pour enquêter sur ce double homicide suivi d'un suicide, selon la police d'Ottawa.
1: Encore beaucoup de choses à confirmer. Donc, mais Claudine, ce qu'on peut dire, c'est qu'il y avait d'autres enfants dans la famille.
0: Voilà, les policiers ont parlé d'enfants associés à la famille et que ces enfants sont en sécurité, que le père était divorcé de la mère de ses enfants. On est en plein interrogatoire à comprendre un peu la dynamique familiale, nous dit-on, du côté de la police d'Ottawa. Alors aujourd'hui, je vous dirais que c'est toujours le choc dans le voisinage, puisque eux n'ont rien entendu et vraiment vivent avec cette réalité qu'il y a deux jeunes enfants dans leur quartier qui sont morts.
1: Claudine Richard à Ottawa, merci.
0: Au revoir.
1: L'aide internationale arrive d'une trentaine de pays au Venezuela, près d'une semaine après le double séisme dévastateur qui a fait plus de 1 700 morts, 5 000 blessés et des dizaines de milliers de disparus. L'armée américaine a d'ailleurs ouvert un port pour permettre l'acheminement d'aide humanitaire. Des images satellites de la NASA révèlent que plus de 58 000 bâtiments ont été endommagés ou détruits par les tremblements de terre. L'Organisation mondiale de la santé dit craindre l'apparition de flambées de maladies dans le pays. Des émissaires américains sont arrivés à Doha pour des discussions indirectes avec l'Iran. Le Qatar précise qu'aucune rencontre directe n'est prévue entre Washington et Téhéran, malgré la présence attendue des deux délégations dans la capitale qatarie. Les échanges devraient toucher notamment la mise en œuvre de l'accord provisoire du 17 juin et la sécurité du trafic maritime dans le détroit d'Ormuz. La Chine mise beaucoup sur l'intelligence artificielle pour stimuler son économie. Dans plusieurs villes, les autorités soutiennent les entreprises dites à une seule personne où un entrepreneur travaille avec des assistants virtuels plutôt qu'avec des employés. Le modèle séduit particulièrement les jeunes et pourrait transformer la façon de créer des entreprises. Voici le reportage de notre correspondant en Asie, Philippe Leblanc.
2: En Chine, les entreprises à une seule personne se multiplient grâce à l'intelligence artificielle. C'est que des milliers d'entrepreneurs utilisent la technologie pour accomplir seuls le travail qui nécessitait auparavant une petite équipe. À Pékin, Liu Weiliang fait partie de cette nouvelle génération. L'intelligence artificielle permet à une seule personne d'être beaucoup plus efficace et d'accomplir des choses qui étaient auparavant inimaginables, dit-il. Plusieurs villes chinoises offrent des bureaux gratuits, des subventions et des formations pour attirer ces entrepreneurs. Su Kui, un entrepreneur solo à Pékin, lui aussi, affirme que son entreprise n'existerait tout simplement pas sans l'intelligence artificielle. Si j'étais seul, sans ces outils, il serait pratiquement impossible d'accomplir autant de travail. C'est grâce à l'intelligence artificielle que j'ai eu le courage de créer cette entreprise, explique-t-il. Les autorités chinoises espèrent faire de ces entreprises à une seule personne un moteur de l'économie de l'intelligence artificielle. Ici Philippe Leblanc, Radio-Canada, Taipei.
1: Au soccer, le Canada affrontera samedi le Maroc en 8e de finale de la Coupe du Monde. Les Marocains ont vaincu les Pays-Bas 3-2 en tir de barrage hier soir. Voilà, c'était le Radio-Journal. Excellente journée à notre antenne.

0: Et au moment où on commence cette heure, un rayon de soleil vient de frapper le centre-ville de Rouyn-Noranda. Je vous avouerai que je m'attendais à une journée vraiment de pluie. Il y a quelques petites éclaircies par-ci, par-là. En ce moment, il y a un beau soleil qui vient de venir nous réchauffer un peu sur la rue principale. Il pleut pas mal depuis qu'on est levé ce matin. Quelques petites accalmies par-ci, par-là. C'est ça, c'est un peu intermittent, je vous dirais, la pluie aujourd'hui. Mais c'est quand même le portrait pour la journée. Lorsqu'on regarde les prévisions, on nous parle vraiment d'averses et d'orages au cours de la journée. Mais pour l'instant, du moins, pas de pluie qui tombe du ciel et un petit rayon de soleil qui vient de venir nous dire bonjour ce matin. Ça ressemble à quoi de votre côté, à Ville-Marie, Bianca Sikimi-Joly?
1: Bien, le ciel est toujours gris. Par contre, je ne crois pas qu'il pleuve encore. Il n'y a plus encore vers les 7h, 7h30. Mais là, en ce moment, c'est plutôt gris avec peut-être quelques éclaircies.
0: Ah ben voilà, le portrait qui est quand même un petit peu moins pire que ça à quoi on s'attendait peut-être. Mais je dis ça, puis en même temps, on la veut la pluie aujourd'hui. Parce que c'est une vague de chaleur qui s'amène à partir de demain. On nous parle vraiment de plusieurs journées de chaleur dans les 30 degrés ou autour, entre mercredi et samedi. Donc, là, pour l'instant, on la prend, la pluie. Elle est la bienvenue, entre autres, peut-être pour la situation des feux de forêt. On pourra en parler un peu plus tard avec José Poitras de la SOPFEU qui sera notre invité vers la fin de l'émission pour faire le point sur la situation des feux de forêt, notamment dans le nord du Québec, là où ça frappe pas mal fort. Bianca, vous êtes avec nous ce matin aux actualités régionales et vous allez pouvoir nous en dire un peu plus sur cet accident qui a causé la fermeture de la route 117 dans la réserve faunique La Vérendrye.
1: Oui, j'ai pu parler à la Sûreté du Québec. Là, on en parlait justement un peu plus tôt. Une circulation en alternance à la hauteur du kilomètre 424 dans le secteur réservoir d'Auzois. Eh bien, une collision frontale a eu lieu hier soir un peu avant 20 heures. Un reconstitutionniste, est d'ailleurs sur place. On ne craindrait pas pour la vie des occupants des véhicules et le conducteur fautif, un homme âgé dans la vingtaine, pourrait faire face à des accusations et les deux voies pourront rouvrir bientôt après le remorquage.
0: Ah, voilà. C'est souvent la venue du reconstitutionniste qui retarde un peu, effectivement, le retour à la circulation complète. Donc, c'est toujours en alternance dans ce secteur-là. C'est environ à 50 kilomètres passé Louvicourt, dans la réserve faunique, pour ceux qui se posent la question, entre Louvicourt et Dorval-Lodge environ. Donc, c'est toujours en alternance dans ce secteur-là, si vous avez à vous rendre de l'autre côté de la réserve faunique. Autre chose aux actualités régionales, Bianca?
1: Oui, 3 maraîchers de l'Abitibi-Ouest écouleront cet été leurs produits au dépanneur de Roquemort, au magasin général d'Autier-Nord et à la coopérative de Dupuis. L'initiative, qui est pilotée par la MRC, a pour objectif de créer un réseau de points de dépôt dans les épiceries et les dépanneurs. On pourra entendre le conseiller en développement des entreprises à la MRC d'Abitibi-Ouest, Martin Matt, un peu plus tard.
0: Excusez-moi, j'ai comme arrêté de parler quand j'ai entendu Martin Matt. On dirait que j'ai fait un petit saut.
1: C'est pas le Martin Matt.
0: Ça m'a déstabilisé.
1: C'est pas l'humoriste.
0: À la chronique culturelle, Marc-Olivier, on va parler des nouveautés musicales.
2: Ouais, voilà. Nouveauté musicale aujourd'hui, Muse, The Wow Signal. Connaissez-vous, Marie-Hélène, The Wow Signal?
0: Non.
2: C'est un mystère interstellaire du siècle dernier, le Wow Signal. Éruption radio de 72 secondes détectée en 1977 okay. De la constellation du Sagittaire. Sur la bande passante, il y a eu une intensité éruption radio qui suggère une possible origine extraterrestre. Ooh. Et ça, c'est un thème cher à la formation britannique Muse. Avait utilisé ces thèmes des mystères et des énigmes spatiales, entre autres sur Black Hole and Revelation, la chanson Night of Sidonia, sortie en 2006. Et là, on revient avec cette thématique de la légende scientifique dans la culture populaire. Très grandiloquent. Muse, c'est tout le temps des envolées vocales, mm-hmm. de la musique avec des passages très aériens et on est pas mal là-dedans. Est-ce okay. que c'est bon? Oui. Est-ce que c'est mémorable? Peut-être pas. On en parle tout à l'heure.
0: OK. Je suis curieuse quand même d'entendre ce nouvel extrait. Moi qui ai eu une bonne passe Muse, justement, en 2008-2009, peut-être.
2: Vous avez écouté...
0: Twilight.
2: Ouais, voilà.
0: Mais c'est évidemment. Pas juste à cause de ça. J'étais aux études à Québec. Ils étaient venus en spectacle au Colisée. À l'époque, ça devait être encore le Colisée.
2: Le Colisée Pepsi?
0: Ça doit.
2: Oui.
0: C'était pas le Centre Vidéotron,
2: sûrement moins. Pas en 2009.
0: En tout cas, avec les amis, là, on avait eu bien du plaisir à aller voir ça en spectacle.
2: Ben, vous savez quoi? Vous pourriez retourner à Québec dans 2 semaines parce que le vendredi 17 juillet, ils seront Muse Tête d'affiche du Festival d'été de Québec.
0: Ah oui, c'est vrai. Alors, on va entendre ce nouvel extrait vers la fin de notre émission ce matin. Au cours des prochaines minutes, à la chronique Les petits bobos de l'été, on parlera de protection solaire. Donc, comment bien se protéger des rayons du soleil. Ce sera très pertinent puisqu'il y a cette vague de chaleur qui arrive à partir de demain. Je vous le disais, Environnement Canada qui a émis une alerte jaune. Donc, c'est-à-dire vague de chaleur prévue de mercredi à samedi avec des températures entre 29 et 33 degrés au cours de la journée. Des humidex qui vont nous faire atteindre entre 40 et 44 degrés ressentis. Pour ce qui est de la journée d'aujourd'hui, averse ou orage, comme je vous le disais, à venir avec un maximum de 28. Les détails à venir après le bulletin de nouvelles. Mais d'ici là, en musique, on écoute Pierre Lapointe au nom des Cieux galvanisés.

0: Pierre Lapointe, qui fera partie des artistes qui vont monter sur scène à Ottawa demain dans le cadre de la Fête du Canada. Et c'est l'heure de la chronique Les petits bobos de l'été. Vous savez qu'on aime vous parler des différentes situations qu'on peut vivre. On a parlé d'allergies saisonnières, par exemple. Cette semaine, on va s'intéresser à la protection solaire avec Benoît Côte, qui est étudiant en pharmacie chez Proxime Belzé-Légoulet, ici à Rouyn-Noranda. Bonjour, Benoît.
1: Bonjour.
0: Pourquoi protection solaire ce matin? Pourquoi vous avez envie aussi de nous parler de l'importance de se protéger des rayons du soleil?
1: Je trouvais que c'était un bon sujet de l'heure, là, avec la chaleur qu'il y a eu dans les dernières semaines.
0: Et qui s'en vient dans les prochains jours aussi.
1: Et qui s'en vient aussi, pour faire attention.
0: Ouais, ça peut être tout
1: puis,
0: à propos.
1: Ben, la peau, c'est quelque chose de vraiment important à protéger parce que c'est pas juste là pour le fun. Ça a beaucoup de fonctions de protection puis de système immunitaire. Donc, c'est important de la préserver puis de faire attention.
0: Oui, justement, pourquoi? Qu'est-ce que ça a comme importance sur notre système, la protection de la peau?
1: C'est une barrière, dans le fond, contre les organismes puis tout ce qui est externe qui peut être dangereux si ça rentre. Puis ça régule aussi la température. Quand on pense à quand on sue ou quand on grelotte, mais ça, c'est des réactions de la peau pour essayer de réguler la température à l'intérieur. Puis, ça participe au système immunitaire et ça fait la synthèse de la vitamine D avec le soleil, par exemple.
0: Oui, donc c'est important. Quels sont les impacts des rayons de soleil sur notre peau?
1: Les rayons de soleil, c'est comme de l'énergie qui nous frappe. Donc, vraiment, ça brûle, ça endommage la peau, la partie superficielle. Puis, ça va venir changer les fonctions, justement. Si la peau est endommagée, elle va moins pouvoir protéger. Et puis, ça pénètre aussi plus profond certains rayons. Puis ça va endommager, ça va venir vieillir la peau.
0: Mm-hmm.
1: Ça va être responsable des rides.
0: Oui, donc ça peut avoir différents impacts.
1: Ouais.
0: À quel moment dans l'année il faut se protéger? Parce que là, on a parlé de vagues de chaleur, mais est-ce que c'est seulement l'été où il faut faire attention?
1: Non, c'est toute l'année, parce que les rayons, il y a certains rayons UV qui vont passer au travers des nuages, qui vont rester à l'année longue. Donc, il faut se protéger toute l'année, même quand il y a des nuages. Et particulièrement aussi quand il y a de la neige, ça reflète beaucoup les rayons.
0: Mm-hmm.
1: Donc, c'est important de bien se protéger le visage l'hiver quand on va, par exemple, skier dehors.
0: Ouais, à pêche blanche, peu importe, il faut protéger sa peau, même si c'est l'hiver, aussitôt qu'on sort sur une période un peu plus prolongée. On voit souvent sur les différents pots de crème, etc., protège des rayons UVB ou UVA. C'est quoi la différence entre les deux rayons de soleil?
1: La différence entre les deux, c'est leur longueur d'onde. Donc, c'est des ondes. Comme j'ai dit tantôt, c'est de l'énergie. Puis les UVB, ça va être des longueurs d'onde plus courtes. Donc, ça va avoir un peu moins d'énergie. Ça va pénétrer moins profond. Ça va être responsable de la brûlure immédiate des coups de soleil, entre autres. Puis les UVA, eux,

0: autres, ils ont plus d'énergie, ils vont aller plus profond, puis ils vont être responsables de faire des... de faire des voyons. Des rides, excusez-moi.
1: OK, des dommages un petit peu plus à long terme, peut-être.
0: Ouais.
1: Donc, c'est quoi les trucs pour bien se protéger du soleil?
0: Les trucs, le meilleur moyen, c'est de s'habiller adéquatement, avoir des vêtements longs, porter des chapeaux pour couvrir le visage, puis tisser serré aussi pour pas que les rayons passent au travers des vêtements. Les lunettes de soleil aussi, protéger les yeux, parce que les rayons, ça touche aussi les yeux. Et essayer de se cacher, rester à l'ombre avec des parasols, par exemple.
1: Ouais, c'est sûr qu'on a tendance à vouloir aller se faire bronzer, par exemple,
0: ouais.
1: Mais peut-être que pour notre peau, ce serait plus bénéfique de rester à l'ombre, effectivement. Bon, là, c'est la question qui tue. Comment on choisit bien notre crème solaire?
0: Premièrement, faut essayer de couvrir tous les rayons, donc autant les UVA que les UVB. Donc, chercher chez les crèmes solaires la mention large spectre. Souvent, il va être écrit dessus. Puis aussi, il y a des mentions qui couvrent les UVA. Donc, il est écrit UVA encerclé. Ça veut dire que ça respecte les normes de protection pour les UVA.
1: Okay.
0: Puis souvent aussi, celles qui ont le logo de l'association des dermatologues, ça peut être une bonne idée souvent parce qu'ils sont approuvés par les dermatologues.
1: OK, donc on peut chercher ce petit logo-là qui va nous donner un petit indice. Bon, les FPS maintenant.
0: Oui, les FPS, normalement 30, ça donne une bonne couverture en général si c'est bien appliqué. Après ça, si on est un petit peu plus sensible, on sait qu'on pogne parfois des coups de soleil, 45-50, ça peut être mieux. Ou si on reste longtemps au soleil, aussi c'est une bonne idée. Puis les cas les plus extrêmes, quand on est plus sensible, quand on a des antécédents de cancer, aller à plus à 60, c'est plus bénéfique. Puis tout ce qui est 70, 80, 100, souvent ça va donner un faux sentiment de sûreté. Donc même si ça protège beaucoup, ça peut faire plus de mal que de bien parce qu'on va vouloir... On va peut-être moins en appliquer, moins souvent.
1: 100, ça doit être quand même rare qu'on en trouve de 1, puis de 2, effectivement, c'est là on va se dire, ben j'ai mis de la 100, je suis bonne pour la journée.
0: Exact.
1: C'est pas tout à fait le cas.
0: C'est pas exactement le cas.
1: Exact. Donc, on est peut-être mieux d'aller vers un 60, qui est déjà très, très bien. Combien on en met? C'est quelle quantité de crème ça prend?
0: Normalement, quand on est habillé t-shirt, short, c'est un 30 millilitres. Ça, pour donner un comparatif, c'est un verre de shooter ou une balle de golf, par exemple.
1: OK.
0: Ou la paume de la main pour être plus pratique quand on l'applique.
1: Donc ça prend ça pour l'entièreté là du corps.
0: Ouais, quand on est habillé. Fait quand on est en maillot de bain, c'est plus le double par exemple, parce qu'on va avoir une plus grosse surface à couvrir avec le torse puis le dos.
1: Mm-hmm. Puis ça dure à peu près combien de temps? À quelle fréquence il faut s'en réappliquer de la crème?
0: Environ 2 heures en général. Là, si on fait des sports aquatiques, si on sue beaucoup, ça peut aller plus rapidement, plus aux 40, 80 minutes. Donc moi, je la réappliquer aux heures, c'est habituellement bon quand on sue, quand on fait un sport, par exemple.
1: Ou quand on sort du lac, là, par exemple, on est à la plage, on vient d'aller se baigner, on en réapplique à la sortie.
0: Ouais, même si c'est une mention résistant à l'eau, ça peut quand même partir.
1: OK. Là, ça, c'est une question que j'entends souvent. La différence entre une crème minérale et une crème chimique, c'est quoi la différence entre les deux? Puis est-ce qu'il y en a un qui est mieux que l'autre?
0: C'est les ingrédients. La crème minérale, ça va être de l'oxyde de zinc, de l'oxyde de titane. Ça donne une grosse protection UVB. Puis la grosse différence, c'est que la crème minérale, elle va réfléchir les rayons, alors que la crème chimique va les absorber. Donc la crème minérale, elle, tu la mets, puis ça fait comme un miroir en quelque sorte.
1: Okay.
0: Puis ça va faire effet immédiatement. Tu n'auras pas besoin de l'absorber pour qu'elle fasse effet. Puis ça va garder une apparence blanchâtre, par contre. Fait que des fois, c'est moins agréable à poser dans les endroits qu'on voit.
1: OK. La crème chimique, elle?
0: Ouais, la crème chimique, elle va être absorbée, puis elle va disparaître, elle va rester transparente. Puis elle va absorber les rayons, puis elle peut avoir une protection plus large, alors que la crème minérale, c'est plus les UVB.
1: Donc, on est peut-être mieux de faire quoi? Une combinaison des deux? Ou on en choisit une en fonction du confort? Qu'est-ce que vous suggériez entre les deux?
0: Je propose une combinaison des deux. Mm-hmm. Souvent, la chimique, c'est ça, ça va faire effet plus large. Donc, quand on va faire une grosse sortie, quand on va rester longtemps dehors, la crème chimique, elle va être plus pratique pour protéger contre tous les rayons. Mais aussi, la crème minérale, elle va être plus pratique pour les enfants, par exemple, qui ont la peau plus fragile, parce que la crème chimique, elle a des risques de faire des problèmes d'allergie ou de peau sèche.
1: OK, de réaction, peut-être.
0: Ouais.
1: À partir de quel âge on peut prendre de la crème solaire dans ce type-là?
0: À partir de 2 ans, on peut aller vers chimique. En bas de 6 mois, c'est recommandé de pas en mettre de crème, de plus protéger avec des vêtements, des parasols, des chapeaux. Puis de 6 mois à 2 ans, on peut peut-être penser mettre un filtre minéral sur le visage, les mains, mais en petite quantité. Parce que c'est ça, ils ont la peau plus fragile, ils sont plus à risque de faire des réactions.
1: OK. Donc, pour ce qui est des plus jeunes, c'est peut-être plus risqué la crème. On va y aller souvent avec des crèmes pour enfants.
0: Ouais.
1: Qui sont suggérés pour enfants, du moins. Puis après ça, ben, passé 2 ans, on peut y aller.

0: aller davantage avec la crème solaire plus chimique, comme vous l'avez dit. Parlez-moi un peu des filtres solaires. Il y a certaines craintes qui existent. On parle de quoi ici quand on parle de filtres solaires?
1: Les filtres solaires, ben c'est ça, c'est les crèmes solaires. Mm-hmm. Puis dans le fond, il y a quelque chose qu'on entend souvent, c'est que l'oxybenzone, par exemple, ce serait un perturbateur endocrinien, donc ça viendrait jouer avec nos hormones. Puis ça, c'est quelque chose qui n'a pas été démontré chez l'humain, donc il n'y aurait pas de risque avec ça. Un autre, ce serait que les filtres chimiques, ça pénétrerait la peau, puis ça viendrait dans le sang, puis ça irait jouer. Ce serait...
0: Ah oui, il y a un mythe là-dessus.
1: Exact, mm-hmm,
0: oui. Okay.
1: Ça aussi, il n'y a pas assez d'études approfondies pour démontrer que c'est le cas. Puis un dernier, ce serait, ben, tu sais, le soleil, on sait que c'est bon pour la vitamine D, mm-hmm, mais le fait d'en appliquer, certains auraient peur de manquer de vitamine D. Mais une exposition pour avoir la quantité nécessaire de vitamine D, c'est juste, on parle de 15 minutes juste avec le soleil sur la paume de la main. Donc, on n'en a pas besoin d'une énorme exposition pour avoir la quantité nécessaire.
0: OK.
1: Puis si on venait à en manquer, ben, il existe aussi c'est possible juste de l'avoir avec l'alimentation ou juste avec des suppléments.
0: Mm-hmm.
1: Donc, parler avec le pharmacien.
0: Faut pas s'empêcher de mettre de la crème solaire en pensant qu'on manque de vitamine D. Entre autres, ici, dans les pays nordiques, on se fait souvent dire qu'on manque de vitamine D, mais
1: en
0: pas
1: été,
0: de là à pas se créer.
1: En été, c'est beaucoup moins le cas. Okay. Puis avec l'alimentation, on est capable d'en avoir.
0: Génial. Mais vous vouliez dire peut-être un petit mot de la fin sur le cancer de la peau?
1: Oui, ben c'est ça. Le soleil, c'est dangereux pour le cancer, mais il y a une manière aussi de repérer les taches, des fois, sur la peau qui pourraient être un petit peu plus inquiétantes. C'est la méthode ABCDE. Donc, on va regarder tout le corps une à deux fois par année environ. Puis A pour asymétrie. Donc, on cherche une tache qui est différente, qui est asymétrique des deux côtés, qui est pas uniforme.
0: Mm-hmm.
1: Ou si on va regarder les bordures, les taches dangereuses, ils ont souvent des bordures vraiment délimitées. Leurs couleurs sont plus foncées, brunâtres. Leur diamètre aussi, on parle d'environ 6 mm de diamètre, souvent les mélanomes. Et s'ils évoluent dans le temps, donc si c'est une tache qui va changer, si vous la remarquez... un moment, puis vous la regardez un an plus tard, puis elle a changé. C'est peut-être une bonne idée de la faire regarder par un dermatologue.
0: Mm-hmm.
1: Puis le signe qu'on appelle du vilain petit canard, ça, c'est les taches qui sont, dans le fond, différentes des autres. Donc, si t'as une tache qui ressemble à un mélanome, mais en fait, on en a partout depuis qu'on est tout jeune, c'est probablement pas dangereux.
0: Mm-hmm.
1: Mais si on en a une qui est vraiment complètement différente des autres, puis qu'on sent qu'elle est différente, ben c'est potentiellement une tâche dangereuse.
0: Faut se poser la question.
1: Ouais.
0: Merci beaucoup, Benoît Cosse. Vous êtes étudiant en pharmacie chez Proxime Belzile et Écoulet ici à Rouyn-Noranda. Merci pour cette première chronique.
1: Merci. Mm-hmm.

0: à 8h30, c'est l'heure des actualités régionales avec Bianca Sikimi Jolie. Bianca, il y a un accident qui a eu lieu hier soir sur la route 117 dans la réserve faunique à Vérandry.
1: Exactement, ça s'est passé au kilomètre 424 dans le secteur réservoir d'Auzois. On parle d'une collision frontale un peu avant 20 heures. Un reconstitutionniste est d'ailleurs toujours sur place et la circulation se fait en alternance. Voici Kim Cormier, agente d'information à la Sûreté du Québec.
2: On parle d'un conducteur fautif, là, un homme dans la vingtaine qui aurait percuté un autre véhicule. Les occupants du deuxième véhicule, une femme et un homme dans la quarantaine, ainsi que leur fille de 13 ans, ont été transportés au centre hospitalier pour des blessures mineures. On craindrait pas pour leur vie. Puis le conducteur fautif pourrait faire face à des accusations en lien avec l'événement. La circulation sur la route 117 est toujours en alternance pour l'instant, mais ça devrait revenir à la normale sous peu, dès que le remorquage aura été effectué.
0: Maintenant, les logements disponibles demeurent difficiles à trouver en Abitibi-Témiscamingue.
1: Oui, selon les données de la Société canadienne d'hypothèques et de logements, le taux d'inoccupation est de moins de 1 % à Amos, Rouyn-Noranda et à Val-d'Or. La porte-parole du Front d'action populaire en réaménagement urbain, Véronique Laflamme, rappelle que les loyers disponibles sont encore élevés. Elle souligne aussi qu'il est difficile pour les étudiants, les jeunes familles par exemple, qui n'arrivent pas toujours à trouver un prix qui correspond à leur capacité de payer. On peut l'écouter.
3: Depuis 2018, par exemple, à Val-d'Or, il y a eu une hausse de 55 %.

0: Le loyer moyen, c'est plus de 43% à Rouyn-Noranda, c'est énorme. Donc, on constate que cette crise du logement, qui en est toujours une là, de disponibilité dans le cas de l'Abitibi, mais c'est aussi devenu une crise de l'inabordabilité.
1: Maintenant, il y a trois maraîchers de l'Abitibi-Ouest qui vont écouler cet été leurs produits au dépanneur de Roquemort, au magasin général d'Authier-Nord, ainsi qu'à la coopérative de Dupuis.
2: Oui, les légumes d'éco-bourgeon, du potager du pouce vert et du panier santé Abitibi seront livrés dans ces commerces par la fromagerie From Abitibi. Voici Martin Matt, conseiller en développement des entreprises à la MRC d'Abitibi-Ouest.
3: L'Abitibi-Ouest est reconnu pour son bœuf à travers le Québec, mais il y a beaucoup de petites productions maraîchères puis de plus petits producteurs qui émergent puis qui étaient là. Puis si on veut garder nos souvent sont situés dans des communautés un peu plus loin de la ville-centre, puis ça qui entretient, ça maintient le dynamisme là, des municipalités. Fait que c'est ça c'est pour ça que c'est important, dans le fond, de valoriser le terroir puis nos cultivateurs. Là.
2: L'initiative pilotée par la MRC d'Abitibi-Ouest s'inscrit dans un projet pilote dont l'objectif est de créer un réseau de points de dépôt dans les épiceries et des dépanneurs du territoire. Des paniers qui seront disponibles jusqu'en septembre.
1: Et un peu dans le même ordre d'idée, il y a un projet de la SADC de Rouyn-Noranda qui s'appelle « De la viande autour de l'os » qui vise à faire connaître les producteurs de la région, les différentes coupes de viande et les façons de les cuisiner.
2: Oui, on reste toujours dans l'agriculture. Un tagine, par exemple, de gigots d'agneau, prunes, confites et aux oignons perlés ou une chuleta grillée, chimichurri et beurre au bleuet. Voilà des recettes suggérées pour encourager l'achat de bœuf et d'agneaux élevés en Abitibi-Témiscamingue. Un montant de 194 000 $ est investi par l'Entente sectorielle de développement bioalimentaire de l'Abitibi-Témiscamingue. Un coup de main qu'apprécie Émilie Mainville, la productrice à la ferme abitibienne à Palmarol, à 600 brebis et l'entreprise vend environ 1600 agneaux par année. On peut l'écouter.
4: On a des adeptes d'agneaux, mais il y a beaucoup de gens aussi qui n'osent pas y goûter. J'aimerais qu'ils puissent oser y regoûter pour voir que les techniques d'élevage sont bonnes. Fait que ça fait un agneau tendre avec un goût léger. Contrairement à ce que les gens pensent, quand que la viande goûte bon, eh ben c'est pas plus dur que le bœuf à cuisiner. Là. C'est les mêmes genres de pièces, le même temps de cuisson.
2: Consciente qu'il n'est pas toujours évident de manger local, Laurie Côté-Sarrazin espère que la population pourra découvrir de nouvelles pièces de viande. Et pour continuer d'assurer sa présence dans les marchés publics, la propriétaire de l'entreprise Les Viandes à côté du Bordelot parle des mesures mises en place pour faire face à la hausse du prix de l'essence.
5: On va se déplacer avec un moins gros congélateur cette année. Nous, on doit sortir de la région, aller abattre des bités. Donc, ce qu'on a fait, c'est qu'on va abattre un peu plus de bêtes à la fois, mais aller moins souvent à Montréal. Donc, c'est toutes des stratégies comme ça qu'on a mis de l'avant là, au début de l'année pour essayer justement de sauter par-dessus cette jambette-là. Puis, nous, notre objectif, c'est toujours de vraiment démocratiser le bon goût de la viande tendre.
1: Ça complète. Voilà. Oui, merci Bianca. Pour ce qui est de la météo, un avertissement jaune de chaleur qui est en vigueur pour l'Abitibi, le Témiscamingue et le secteur de la Jamésie. Il y a une vague de chaleur qui est prévue de mercredi à samedi. Des maximums dans la journée entre 29 et 33 degrés Celsius au cours des prochains jours, avec des minimums nocturnes entre 18 et 23 degrés. Les valeurs d'humidex là, pendant la journée vont nous faire ressentir entre 40 et 44 là, d'ici samedi. Alors, sachez qu'il y a entre autres pour cette journée de déménagement demain, là, où ça sera très, très chaud. On vient de parler de protection solaire avec Benoît Cosse de la pharmacie, mais je vous dirais que ça va prendre aussi beaucoup d'eau au cours des prochains jours, puis essayer de trouver le plus de points d'ombre possible. Pour ce qui est de la journée d'aujourd'hui, on l'apprend parce que c'est une journée d'averse et d'orage. On l'apprend parce qu'il y a beaucoup de sécheresse là dans le nord du Québec notamment, mais aussi en Abitibi-Témiscamingue. Donc, les averses sont les bienvenues. Au cours de la journée, ça devrait être des averses et des orages, malgré que quelques accalmies, quelques percées de soleil qui vont venir, rendre tout ça intermittent. Mais c'est encore ce qu'on attend pour la journée d'aujourd'hui. On parle d'un vent de 20 km/h du sud avec des rafales à 40 au cours de l'avant-midi. Un maximum de 28 qui est attendu pour la journée avec humidex à 36. Et les averses devraient cesser en après-midi. Midi pour le Témiscamingue. Ça se poursuit jusqu'en soirée pour l'Abitibi et Matagami. Un minimum entre 19 et 23 cette nuit. Donc, même durant la nuit, on n'a pas beaucoup de répit. En ce moment, à Rouyn-Noranda et à Ville-Marie, il fait 19 degrés et c'est 21 avec du soleil du côté de Matagami.
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2: Et au sport, Bianca, au tennis, le Québécois Félix Auger-Aliassime domine au premier tour à Wimbledon.
3: Oui, avec trois manches de 6-3, 6-1 et 6-4, alors que le passage de son compatriote Denis Shapovalov à Londres aura été de courte durée après avoir subi une blessure à une épaule. Et maintenant, avec le soccer, on sait maintenant qui affrontera le Canada en huitième de finale samedi. C'est le Maroc qui a gagné contre les Pays-Bas à Monterrey au Mexique hier. Il s'agit d'une deuxième Coupe du monde d'affilée qui mettra en vedette une confrontation entre le Canada et le Maroc. Et on termine avec le hockey où Brendan Gallagher, qui a passé 14 saisons avec les Canadiens de Montréal, a été échangé aux Canucks de Vancouver. Mais c'est le scénario idéal, selon lui. Il disait en entrevue que l'idée de quitter le Québec a commencé à mûrir au cours de la saison. Son temps de glace, Marie-Hélène, qui était d'ailleurs en baisse constante depuis 4 ans.
2: Merci beaucoup, Bianca.
3: Merci.

0: Les feux de forêt prennent de l'ampleur dans le nord du Québec. Depuis quelques jours, à Val-d'Or, la ville a même choisi d'interdire les feux à ciel ouvert au cours de la journée d'hier. Alors, on fait le point ce matin avec Josée Poitras, conseillère à la prévention et aux communications à la SOPFEU. Bonjour, Madame Poitras.
1: Bonjour à vous.
0: Donc là, quel est l'état de la situation à l'heure où on se parle pour les incendies de forêt pour ce qui est de l'Abitibi-Témiscamingue et du nord du Québec?
1: Alors, évidemment, un lot très important d'alertes ont été reçues encore hier. Alors, si bien que dans la région de l'Ouest et même dans l'ensemble de la baie James, c'est 100 feux qui sont en activité. Dans la zone intensive, eh bien, si on prend le bilan de la zone intensive, la région de l'Abitibi est particulièrement touchée. Donc, il y a organisation, évidemment, pour nos troupes pour aller faire la suppression des feux de forêt, de la surveillance. Par ailleurs, au niveau des opérations dans l'ensemble du Québec, on sait que la région donc du nord-ouest du Québec était touchée par un lot de sécheresse. Alors, ça s'étend encore la sécheresse si bien que peut-être qu'il pourrait y avoir encore des éclosions d'incendies aujourd'hui. Alors, on suit de près la situation. Par ailleurs, eh bien, pour rassurer la population, c'est certain que lorsqu'on voit un lot de 100 feux qui ont fait éclosion dans la partie nord du Québec, dans le secteur de la baie James, il y a des feux qui sont sous observation. La SOPFEU suit de près la situation. Des points névralgiques pour les priorités. Alors, vous savez que dans le nord du Québec, il y a Chisasibi, qui est une communauté, évidemment, qui est dans le secteur, qu'il faut protéger les infrastructures d'Hydro-Québec et également la route Billy Diamond, qui est un tronçon très important à protéger parce qu'il y a des feux de forêt dans ce secteur.
0: Oui, parce que là, vous expliquez la différence entre la zone intensive et la zone dite plus nordique. La zone nordique, on ne s'y attaque que s'il y a vraiment des communautés ou des infrastructures importantes qui sont en danger, c'est ça?
1: Ben voilà, des infrastructures stratégiques, entre autres du côté de la pourvoirie Le Mirage, qui est à la hauteur finalement de LG4. C'est un mandat qui a été donné à la SOPFEU de protéger cette infrastructure parce que c'est un point, on pourrait parler d'un relais routier parce que c'est le seul endroit où on peut, pour les usagers de la route dans ce secteur-là, peuvent s'alimenter en carburant. Alors, des points stratégiques, évidemment, les lignes Hydro-Québec, les communautés autochtones et la ville de Radisson sont des territoires à protéger parce que la SOPFEU a comme mandat tout d'abord de protéger les vies humaines, les infrastructures stratégiques, et c'est pour cette raison que dans la zone nordique, on n'intervient pas de façon systématique. Tandis que dans la zone intensive, vous avez des feux dans votre partie nord du Québec. Alors, ces feux sont attaqués systématiquement. Évidemment, on parle de vie humaine, d'infrastructures stratégiques, mais il y a une intervention qui se fait de façon systématique dans ce secteur parce qu'on peut le comprendre, dans la zone intensive, il y a beaucoup plus de population, beaucoup plus de zones à risque concernant la population dans le secteur.
0: Mm-hmm. En fin de journée, hier, on parlait d'un nouveau feu là à l'est de Sainte-Terre et Lebel-sur-Quévillon. Qu'est-ce qu'on peut dire de l'évolution de ce feu-là?
1: Eh bien, c'est un feu qui est pris en charge, évidemment, par nos troupes. Donc, ce feu fait en sorte que c'est un autre feu.

0: de cause, ce n'est pas un feu de cause humaine, c'est encore un autre feu qui a été occasionné par la foudre. C'est un temps très sec. C'est un feu qui va être pris en charge, évidemment, par nos troupes dans le secteur Lebel-sur-Quévillon. Vous savez, on a une base d'opération maintenant qui est très opérationnelle à Lebel-sur-Quévillon. Alors, pour tous ces incendies qui sont autour de ce secteur, il y a du déploiement qui se fait actuellement pour le combat des incendies.
1: Est-ce qu'il y a, par exemple, des pompiers d'autres secteurs du Québec ou même du Canada qui pourraient venir donner un coup de main si jamais on voit que la situation continue de prendre de l'ampleur dans les prochains jours?
0: Pour le moment, eh bien, vous savez que dans la région centre, c'est-à-dire la région, si on parle de l'Estrie jusqu'au Saguenay-Lac-Saint-Jean et même dans le secteur Chibougamau-Chapais, la base d'opération de la région centre est très peu occupée par les feux de forêt. Alors, si bien que nos troupes des pompiers forestiers de la région centre vont aller travailler, notamment du côté de l'Abitibi et du côté, évidemment, de la Baie-James. Donc, on est allé, la région centre est allée prêter main forte, évidemment, notamment avec une quarantaine de pompiers forestiers pour le moment. Vous l'avez mentionné, peut-être qu'on peut demander de l'aide de l'extérieur. On n'est pas encore rendu là. Pour le moment, eh bien, la masse critique des pompiers forestiers va être utilisée, évidemment, à l'intérieur du Québec, mais on le verra au cours des prochaines heures et des prochains jours concernant l'état de la situation au Québec, à savoir si on fait une demande de l'extérieur de la province.
1: Mm-hmm. Là, aujourd'hui, il y a un peu de pluie qui est tombée sur l'Abitibi, le Témiscamingue. Secteur là, jamais dit, j'ai l'impression qu'il y a encore du soleil là-bas, que c'est assez sec. Une journée de précipitation comme ça, c'est pas assez pour donner vraiment un bon coup de main aux pompiers forestiers, j'imagine?
0: Non, c'est vraiment pas assez, et d'autant plus au niveau des profils météo, l'analyse qu'on fait sur le terrain, c'est que oui, la pluie peut tomber de façon significative à certains endroits, mais peut-être pas à l'endroit où ce serait significatif pour baisser l'intensité des feux et stopper l'éclosion de nouveaux feux. Donc, on suit de près la situation. C'est sûr que dans le secteur de la Baie-James, il y a un taux d'assèchement très important. On n'attend pas de pluie, on attendait la semaine passée pas de pluie avant mardi ou mercredi, et là c'est peut-être repoussé mercredi ou jeudi, en tout cas on verra au niveau des profils météo, mais quand même la situation est critique et la SOPFEU a en main donc l'opération pour tout d'abord protéger la population, les vies humaines, les infrastructures stratégiques et procéder à la suppression des incendies qui sont très menaçants.
1: Oui, déjà, par rapport à hier, je regarde votre carte de gris de dangerosité d'incendie. Tout ça, ça a déjà diminué un peu par rapport à hier. Je pense que la pluie est peut-être devenue donner un petit coup de main. Mais comme on sait que demain, c'est congé pour plusieurs, c'est peut-être le genre de période où on va voir beaucoup de gens vouloir faire des feux ce soir ou demain, tout ça. Quel conseil vous auriez à donner à la population là, en lien avec la situation qu'on vit en ce moment concernant tout ce qui touche feu à ciel ouvert ou même dans des petits foyers, là, par exemple?
0: Alors, c'est la fête du Canada, ce sont les vacances, les gens prennent d'assaut la forêt ou ont des chalets qui sont à proximité de la forêt. Alors, ce qu'on suggère à la population, c'est souvent d'éviter de faire des feux à ciel ouvert parce que le feu de camp mal éteint, c'est une cause très importante des feux de cause humaine pour la SOPFEU. Et pourquoi on suggère à la population de faire un feu aménagé dans un foyer avec un par étincelle? Ça va nous éviter d'avoir de nouveaux feux. Alors, vous voyez que notre capacité de combat est à pleine capacité dans les feux qui sont déjà en activité. Donc, une centaine de feux dans la zone nordique et 26 feux dans la zone intensive. Alors, si on nous met d'autres feux, ça va augmenter notre charge de travail. L'usage de la cigarette également, donc évidemment, c'est très important. Dans vos secteurs, il y a l'usage du VTT en forêt ou à proximité de la forêt, donc on demande aux gens de vérifier la mécanique des appareils VTT avant de partir en balade et surtout de circuler dans des endroits où c'est aménagé à cet effet parce que le VTT peut mettre également le feu à la forêt.
1: Josée Poitras, vous êtes conseillère à la prévention et aux communications à la SOPFEU. Merci d'avoir été avec nous ce matin.
0: Bonne journée. Au revoir.

0: La saison des foins est bien amorcée au Témiscamingue. En voiture, on voit souvent des balles dans les champs ou encore emballées dans un plastique blanc. J'appelais ça des grosses guimauves quand j'étais jeune. Mais avant de se retrouver là et de nourrir les animaux, le foin doit être coupé, séché, pressé, enrobé. Les agriculteurs doivent aussi toujours rester à l'affût de la météo pour éviter la pluie. Bianca Sikini-Joly est allée à la rencontre d'un producteur bovin de Lorainville qui lui a fait découvrir les coulisses de la production de foin.
1: On rencontre Ronald Cormier à Lorainville sur une terre qu'il loue à son fils pour fournir le foin nécessaire à ses animaux. À bord de sa faucheuse rouge automotrice des années 1980, il fait signe d'embarquer. Après avoir enjambé quelques andins, un mot qui désigne les rangées de foin par terre après la coupe, on monte à bord.
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1: Le foin est un mélange de plantes qui sert à nourrir les animaux de ferme lorsqu'ils ne sont pas au pâturage. Ronald Cormier a semé, il y a de cela 4 saisons, de la luzerne et des graminées comme du mil, du brome et de la grande fétule.
3: Mais comme tu peux voir, c'est la luzerne qui a sorti en force, puis la graminée cette année n'est pas trop présente, même à première coupe. Parce que d'habitude, elle n'est pas assez présente à première coupe.
1: Le foin qu'il récolte est destiné à ses animaux, des bovins de boucherie, aussi appelés bouvillons d'abattage.
3: Une année normale, j'ai 500 oncles à peu près à faire en première coupe. Là, ça me prend à peu près un mois à faire ça. Je commence vers le 18, ben non, pas tout à fait un mois. Je commence vers le 18 en temps normal, là, ça varie d'un an à l'autre. Puis vers le 10 juillet, j'ai fini.
1: Le taux de protéines est déterminant pour le moment de la fauche et varie d'un producteur à l'autre.
3: Donnez juste un exemple, moi et mes cousins, producteurs de lait, les autres, ils ont déjà au-dessus d'une semaine et demie qu'ils ont fait récolte. Ils ont pris une chance, ils annonçaient de la pluie, mais juste une petite période de beau temps. Ils ont fauché, mais ils se sont dépêchés à le ramasser. Pas le bon taux d'humidité qu'ils auraient voulu, parce qu'ils annonçaient de la pluie, puis ils n'ont pas eu le temps de finir. Si tu attends pour le faucher, ben là, tu perds de la protéine, parce que aussitôt que ton foin commence à fleurir, la protéine baisse assez rapidement. Moi, en temps normal, je suis au bœuf, fait que ça me prend moins de protéines que le gars de lait. Fait que je commence à l'entour du 15 au 18. Bon, cette année, j'ai pu commencer le 22. Quand c'est mouillé tout le temps.
1: Pour rendre un agriculteur heureux dans la saison des foins, il faut du soleil et pourquoi pas du vent pour aider à sécher le foin au sol. Et la pluie? Eh bien, elle est souhaitée pour faire pousser le foin, mais après, elle est surtout redoutée, comme nous explique Ronald Cormier.
3: Ben, c'est parce que d'un, quand un coup tu l'as fauché, l'eau rentre dans l'ondin, tout dépendant de la quantité qui a tombé, là. Mais il y a des fois qu'il y a tellement d'eau dedans qu'elle veut même pas s'infouir, là. Puis là, le foin se détériore. Et un petit peu d'eau, c'est pas grave, là.
1: Même si des risques d'orage sont annoncés le lendemain de notre visite, l'agriculteur semble toutefois peu préoccupé. On peut dire qu'il en a vu d'autres.
3: Il y a un risque d'horreur, mais ça, qu'il en a tout le temps un peu. Fait que c'est rare qu'il n'a jamais pantoute. Fait qu'à un moment donné, on prend des chances. Là.
1: Après avoir séché au sol, il utilise un tracteur qui tire des râteaux pour rassembler 2 andins ou 2 rangées en une seule. Une étape facultative, mais qui fait gagner du temps, précise M. Cormier.
3: Ça va plus vite pour travailler, puis... Terre à coin, c'est de la presse à prendre moins de temps.
1: La balle de foin s'apprête alors à prendre forme. La presse, tirée par un tracteur, tourne pour accumuler le foin et l'attache à l'aide d'un filet. Pendant ce temps, on peut suivre l'évolution de la balle sur un écran.
3: J'ai l'indicateur pour mettre les bains égales. Non, là, elle me dit qu'elle est rendue à 40 pouces.
4: Elle va s'arrêter automatiquement à 56?
3: Oui, oui. Elle va buzzer, mais
1: qu'elle s'incline. Le son strident signale que la balle est prête à être lâchée au sol. Un tracteur viendra plus tard récupérer toutes les balles pour les emmener à l'enrobeuse. La nourriture pour les bovins peut être entreposée de différentes manières, que ce soit dans une grange, dans des silos ou dehors, enrobée de plastique. Sur sa ferme, comme dans plusieurs autres, on parle de boudin de balle plutôt que de guimauve laissé dans les champs.
3: Guimauve, c'est individuel, là, ce qu'on appelle guimauve, là. Fait que c'est une autre machine que là, elle tourne ses 2 sens. Tandis que moi, la belle est fixe, ça s'en va droite, sa machine. C'est des rouleaux de plastique qui roulent à l'entour. Ça, nous font, c'est des boudins, là, qu'on fait, là.
1: La clé du succès pour réussir son foin, c'est de ramasser et d'enrober au bon moment, selon notre hôte.
3: Le ramasser au bon temps, puis ça dépend, il fallait l'enrober, là, qu'il n'y ait pas le temps de trop chauffer avant que tu l'enrobes, parce que dans

0: Le fond, quand on l'enrobe, on coupe l'air d'embaye. Fait que les bactéries se mettent à travailler, brûlent l'oxygène, puis après, c'est d'autres bactéries qui embarquent pour fermenter pendant 3 semaines environ le foin.
1: La période des foins est un moment que Ronald Cormier apprécie année après année, surtout quand il fait beau, confie-t-il. Le producteur agricole en garde de beaux souvenirs familiaux.
0: Ben, c'est sûr que faire les foins comme tel, j'aime bien ça. Quand tu fais des belles belles, là, puis qu'il fait beau, puis que tout va bien, qu'il n'y a rien qui casse, c'est plaisant. C'est sûr, quand les enfants t'arrivent, puis qu'ils participaient, là, ils ont tout le job à l'extérieur, là. C'était le fun. Puis déjà, ben, c'est ma femme qui rotelait. Au début, elle aimait moins ça, mais au fil des ans, elle était bonne.
1: La deuxième coupe est moins importante en superficie et se déroule généralement à la fin juillet de son côté. Ici Bianca Sikini-Joly, Radio-Canada, à Lorainville.
2: Et ça nous mène à presque 8h53 aux nouveautés musicales avec Marc-Olivier Thibault. Marc-Olivier, il y a pas mal de choix, mais surtout du côté de l'international.
3: Ouais, voilà, beaucoup de nouveautés musicales à consommer. Commençons avec Muse de Wow Signal. C'est sorti vendredi dernier, le 10e album studio de la formation. Il y en a 5 qui sont sortis sur 10 en simple. Donc, on connaissait, on avait déjà consommé la moitié du disque. Et le titre de Wow Signal tient d'un mystère interstellaire du siècle passé. Le signal WOW, une éruption radio de 72 secondes qui a été détectée en 1977. On dit que ça vient de la constellation du Sagittaire, la bande passante assez puissante qui a vraiment généré beaucoup d'intensité, suggère, Marie-Hélène, le choix des mots ici est important,
2: okay,
3: suggère une possible origine de vie extraterrestre. Mmh. Évidemment, à chaque fois qu'on dit le mot extraterrestre, on voit les petits bonhommes verts, là, mais on parle d'une vie extraterrestre au-delà de la Terre. Donc, c'est une légende scientifique qui s'est bien installée dans la culture populaire et ça fait partie des thèmes qui sont chers à Muse. Mm-hmm. Les mystères et les énigmes spatiales, par exemple, sur Night of Sidonia, sur l'album Black Hole and Revelation, non, pas forcément en lien avec Twilight, mais plutôt avec ces mystères stellaires.
2: Vous dites ça parce qu'il y avait une chanson de Muse dans le film,
3: ouais, exactement,
2: Twilight,
3: exactement.
2: Supermassive Black Hole qui a été
3: sur ce disque-là. Ouais. Ouais, Black Holes and Revelation. On avait déjà commencé à s'intéresser à ces thématiques-là. Et ça s'entend dès les premières notes sur The Dark Forest. Il y a quelques morceaux, d'ailleurs, qui sont pensés pour le grand public, qui sont peut-être plus accessibles, comme celui-ci, Be With You.

0: Alors écoutez, Marie-Hélène, tout est là pour reconnaître Muse plutôt, la voix de Matthew Bellamy. Il y a un côté aussi grandiloquent. Là, j'ai mis quelque chose d'un peu plus posé, mais même dans les guitares électriques, quand ça s'envole, il y a quelque chose de grandiose.
1: Ben, c'est du Muse.
0: C'est du Muse. C'est agréable. Est-ce que c'est mémorable? Non. Muse sera une des têtes d'affiche au Festival d'été de Québec. C'est le vendredi 17 juillet prochain.
1: Oui, mais moi, ça me ramène dans mes années d'université. Oui. Quand voilà. Même d'avoir écouté pas mal de Muse. Vous voulez aussi nous parler de deux albums rock, dont les légendes de Deep Purple.
0: Ouais, Smoke on the Water, Highway Star, Deep Purple qui lance le 3 juillet prochain. Ok, c'est vendredi. Splat, 24e album studio. La voix est encore là, le rock aussi. D'ailleurs, c'est très agréable. C'est un petit retour dans le temps de rock progressif sur les deux premiers simples que j'ai écoutés, Arrogant Boy et Diablo. En voici un extrait.

0: On reconnaît la signature de Deep Purple, alors Splat et non le Slat, le salon du livre de la Abitibi-Témiscamingue. On parle ici de Splat, S-P-L-A-T, sortira le 3 juillet prochain.
1: On est dans le classic rock quand même.
0: On est dans le classic rock, effectivement. Toujours dans le rock, peut-être un peu plus hard, mais avec ce côté franchement très accessible. The Pretty Reckless ont sorti Dear God, c'était vendredi passé, 5e album de la formation menée par Taylor Momsen. Taylor Momsen,
1: oui.
0: Vous savez c'est qui?

0: Jenny dans Gossip Girl.
1: Et voilà, mannequin, actrice dans Gossip Girl. Interprète de talent, il faut y donner ça.
0: Oui, oui.
1: D'ailleurs, rien de révolutionnaire encore une fois ici, mais ultra efficace. Moi, j'ai aimé mon écoute. La seule affaire que je trouve, c'est que ça tourne un peu en rond parfois. C'est souvent les mêmes thématiques. Les codes qui reviennent de la vie du rock, l'abus de substance, le party, la vie, la mort. On chante pas mal toujours ça dans The Pretty Reckless. Et ça s'entend bien ici aussi sur When I Wake Up.

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1: OK, intéressant.
2: Alors, c'est The Pretty Reckless. L'album Dear God est sorti depuis vendredi. Et le temps de vous dire que ce vendredi, le 3 juillet, va sortir Confession 2 de Madonna, la suite non officielle de Confession on the Dance Floor.
1: Pas mal officielle.
2: Ouais, c'est ça.
1: mais ça
2: parce qu'il porte pas le même nom. Là, on
1: non.
2: dit Confession 2. C'est la suite de Confession on the Dance Floor, sorti en 2005, sur lequel on pouvait écouter Hung Up et Sorry. On est plus dans la musique électro, le house, le deep house. Et vous savez quoi? C'est franchement réussi. En voici un court extrait. 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

0: Alors, c'est l'ambiance. C'est des collaborations avec Sabrina Carpenter et Stromae sur ce disque-là.
1: Ben oui, Stromae, on entend entendre ça.
0: Qui sort vendredi.
1: Oui, c'est à suivre pour Madonna Confessions 2 à venir, effectivement, le 3 juillet. Merci, Marc-Olivier. Et c'est ce qui nous mène à la fin de ce Matin en or en vacances du mardi 30 juin. Émilie Blais s'installe en studio pour vous livrer les actualités de 9h. Et demain, ben, c'est l'équipe de Ça vaut le retour qui sera avec vous pour l'émission du matin. Vous avez bien compris, Vanessa Limage qui sera à l'émission des Matins en or en vacances en cette fête du Canada. Je vous retrouve jeudi. Au revoir.
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6: Bonjour, ici Émilie Blais en Abitibi-Témiscamingue. Voici les informations. Des milliers de ménages québécois pourraient se retrouver sans logement demain, 1er juillet. Et pourtant, une nouvelle analyse de Radio-Canada révèle que près de 100 000 logements seraient inoccupés dans la province. Le reportage de Lauriane Croteau.
7: À Victoriaville, le taux d'inoccupation est de 0 % depuis 3 ans. C'est donc pratiquement impossible de trouver un appartement. Pourtant, une analyse de Radio-Canada basée sur des données d'Hydro-Québec révèle qu'on y compte plus de 350 unités résidentielles vacantes.
8: C'est une donnée qui est quand même troublante là, pour la région.
7: Sébastien Brière, directeur général de l'Office d'habitation du Centre du Québec.
8: De savoir qu'il y a du logement disponible, il y a des ménages à la rue, à risque d'être à la rue.
7: Ce paradoxe n'est pas unique à la région. Au Québec, un logement sur 40 serait vide pour un total de près de 100 000 maisons, condos et appartements. C'est l'équivalent du nombre de ménages qui habitent à Sherbrooke.
9: On ne sait pas pour le moment pourquoi ces logements-là sont laissés vacants.
7: Francis Cortellino, économiste à la SCHL.
9: Si c'est à cause de l'état de l'immeuble, par exemple, bon, là, ça prend de la rénovation. Si c'est un pied à terre, finalement, avec le temps, décide de ne plus y aller, donc est-ce que ce chalet pourrait être remis en vente?
7: Une autre hypothèse est celle d'investisseurs qui décident simplement de ne pas louer leur logement.
9: On achète la maison peut-être à bas prix et on espère la revendre dans le futur en faisant une plus-value, en faisant un profit.
7: Malgré la construction de milliers de nouveaux logements ces dernières années, une grande partie d'entre eux reste trop chère, selon la SCHL, et déconnectée des besoins des ménages. Ici Lauriane Croteau, Radio-Canada, Montréal.
6: La saison des feux de forêt se poursuit à grande intensité au pays, alors que plusieurs régions sont déjà sous

0: pression. Les autorités recensent près de 600 brasiers, surtout dans le nord et à l'ouest du pays. Au territoire du Nord-Ouest, une communauté est notamment visée par un ordre de confinement en raison d'un feu qui progresse à proximité. Karine Mathieu fait le point.
1: Un feu de forêt non maîtrisé continue de se rapprocher de la communauté de Fort Simpson au territoire du Nord-Ouest. Les résidents avaient reçu l'ordre d'évacuer et ceux qui sont encore sur place ont maintenant reçu l'ordre de se confiner, notamment en se rendant au centre de loisirs de la communauté. Ailleurs au pays, au Manitoba, où l'on recense le plus grand nombre de feux de forêt, les résidents de la municipalité de Lynn Lake et les communautés autochtones avoisinantes ont dû aussi être évacués. Au Québec, plusieurs feux prennent de l'ampleur, notamment sur la côte nord. Une section de la route 389 qui relie Baie-Comeau à Fermont vient d'être fermée. Fermont se trouve donc isolé. La ville a d'ailleurs activé son plan de mesures d'urgence, puisqu'il y a un autre feu au Labrador à une quinzaine de kilomètres de la ville. Il n'y a pas d'ordre d'évacuation pour l'instant, mais le directeur général de Fermont, Claude Gagné, dit vouloir être prêt à agir.
2: Comme on peut pas prévoir avec certitude l'intensité à venir du feu ainsi que les vents. C'est la raison pour laquelle il est sous observation. Il est sous combat au Labrador. La SOPFEU le surveille étroitement en raison de la proximité de Fermont.
1: Dans le nord du Québec, la route d'accès à la communauté Cree de Chisasibi demeure fermée jusqu'à nouvel ordre en raison des feux. Vous pouvez d'ailleurs suivre leur progression en consultant notre carte interactive. Ici Karine Mathieu, Radio-Canada, Montréal.
0: Et c'est toujours l'incompréhension à Ottawa au lendemain d'un double infanticide suivi d'un suicide survenu dans un quartier résidentiel. Deux garçons de 7 et 12 ans ont été retrouvés morts dans une résidence. Le corps de leur père a été découvert un peu plus tard. Et comme l'explique Claudine Richard, les enquêteurs étudient plusieurs scènes de crime.
3: Un double homicide suivi d'un suicide, c'est toujours complexe dans son enquête pour les policiers. D'autant plus qu'ici, on parle de trois scènes de crime à examiner, dont une de ces scènes se trouve à quelques 80 kilomètres de l'endroit où on a retrouvé le corps inanimé des deux jeunes garçons de 7 et 12 ans. Il s'agit d'un commerce incendié d'apparence criminelle. Par la suite, on a retrouvé le corps incendié du père dans un véhicule du côté de Kentville. Selon les policiers, il s'agirait d'un suicide qui a été commis après le meurtre de ces deux propres enfants de 7 et 12 ans. Selon les policiers, le père était divorcé de la mère des enfants. Ils disent mener des interrogatoires pour bien comprendre la dynamique familiale dans cette histoire. Une autopsie aussi sera faite sur le corps des deux enfants pour comprendre en fait tout ce qui s'est passé, examiner les circonstances entourant ce double homicide suivi d'un suicide. Dans le quartier, il reste l'incompréhension et plusieurs questions sans réponse. Ici Claudine Richard, Radio-Canada, Ottawa.
0: En politique provinciale, selon nos sources, la première ministre du Québec, Christine Fréchette, devrait annoncer jeudi qu'elle briguera la circonscription de Trois-Rivières, sa ville natale, cet automne, plutôt que celle de Saguenay, en Montérégie, qu'elle représente actuellement. Le Parti québécois avait annoncé le mois dernier qu'Alain Terrien tentera de reconquérir, Saguenay, dont il a été député péquiste de 2012 à 2018, avant de représenter la région à Ottawa. En terminant, il y a un accident qui est survenu dans la réserve faunique La Vérendrye hier soir, un peu avant 20 heures. La collision frontale a eu lieu au kilomètre 424 sur la route 117 dans le secteur du réservoir d'Auzois. Il y a un reconstitutionniste qui s'est rendu sur les lieux afin d'établir les circonstances de l'accident. La circulation se fait en alternance pour le moment afin d'effectuer le remorquage des véhicules. Vous pouvez consulter Québec 511 pour vérifier l'état de la circulation avant de prendre la route dans ce secteur. 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
4: Salut, vous écoutez Point de repère. Mon nom est Rosemie Autonne-Témorin, puis j'espère que votre matin se passe bien. Si jamais c'est pas le cas, ben on va vous donner l'occasion de vous défouler, au moins, parce qu'on va commencer l'émission avec une thérapie de groupe entre piétons, cyclistes et automobilistes. Ça devrait faire du bien. On va ensuite plonger dans l'histoire de notre alimentation puis des marchés publics. En deuxième heure, Christian Vézina et Rosemarie Charret vont nous apprendre à mieux aimer les personnes extraverties. Allô! Puis je vais recevoir le boxeur Christian Mbili, qui a un parcours super impressionnant. On va terminer avec Dr. Benoît Eppel et Dr. Guillaume Lacombe pour parler de la santé des hommes. We'll be right back.

0: On dit souvent que ça a plus d'allure sur nos routes. Hein. Vous le savez, les gens font n'importe quoi, qu'ils conduisent, qu'ils roulent, qu'ils marchent. Aujourd'hui, on va régler ça grâce à une thérapie routière, rien de moins. On a réuni en studio une piétonne, un cycliste et un automobiliste pour ventiler, mettre les points sur les i, puis peut-être même trouver une voie de passage pour apaiser les tensions. D'ailleurs, n'hésitez pas à nous envoyer vos témoignages ou vos questions, parce qu'on a aussi en studio un expert de la sécurité routière pour nous rappeler de quoi est vraiment fait le code de la route, puis nous éloigner de nos simples intuitions. Vous pouvez nous écrire sur la bulle de conversation de l'application Radio-Canada Audio ou par courriel pointderepere@radio-canada.ca. J'accueille donc Anne-Marie Cadieux, comédienne et grande marcheuse, François Joly, journaliste qui se promène beaucoup en auto parce qu'il est chroniqueur mobilité sur Ici Première, Antoine Duchesne, ancien cycliste professionnel et conférencier qui fait encore du vélo, et André Durocher, directeur de la Fondation CAA Québec pour la sécurité routière. Pardon. Salut tout le monde!
1: Bonjour!
0: Pourquoi vous avez accepté de participer à une thérapie de groupe menée par une fille qui n'a aucun diplôme pertinent, c'est-à-dire moi, Anne-Marie Cadieux?
2: Ben pour le bonheur de vous voir, de participer à votre émission, parce que ça me plaît beaucoup, parce que j'étais très surprise qu'on me demande, qu'on sache que je sois une marcheuse, premièrement.
0: J'ai pensé à vous tout de suite quand on a dit ça nous prend quelqu'un qui marche. J'ai dit, mais Anne-Marie Cadieux, il me semble qu'elle se déplace partout en marchant.
2: Ben oui, c'est un moyen de transport pour moi que j'ai commencé avant la pandémie, puis ce qui s'est accentué pendant la pandémie. Donc, j'ai découvert les bonheurs de la marche. Puis, je vous dirais que quand on marche, c'est assez rare qu'on soit irrité, mais je vais y revenir.
0: Je suis très souvent irritée quand je marche.
2: Ah, oui, mais
0: c'est pour moi en cette terre.
2: Contrairement, parce qu'on n'est jamais que moi, je suis pas que marcheuse, je suis automobiliste aussi.
0: Oui.
2: Je pourrais vous dire que je suis pas mal plus enragée quand je conduis. Alors, attendez-moi. J'ai quelqu'un ici qui opine du bonnet.
0: Mais c'est important de dire qu'à peu près tout le monde ici tient tous les rôles en même temps, qu'on va aussi critiquer nos comparses.
1: Surtout, j'espère.
0: Surtout. Exactement. Il y a personne qui est ici pour faire l'apologie des automobilistes. Là, on s'entend qu'on a tous et toutes de la nuance. Je suis curieuse, avant qu'on se lance, André Durocher, est-ce que c'est une impression qu'il y a plus de tension sur les routes ou c'est quelque chose qu'on peut documenter? Moi, j'ai l'impression que les gens ont plus de patience, plus de manière, puis au moins 3 cellulaires dans les mains.
3: Oui, on le voit de plus en plus. C'est une émission sur la sécurité routière. J'espère que ça ne dérapera pas.
0: C'est un segment sur la sécurité routière.
3: Le policier en moi n'aura pas à intervenir. Mais oui, on le voit, les gens sont exaspérés. En fin de compte, c'est pas une cause en particulier, mais je dirais une multitude de causes. Et c'est ça qui est le problème. Les gens sont stressés le matin, souvent les enfants à la garderie. Ensuite, on veut pas être en retard. Les chantiers, des fois, même notre GPS fait une syncope, puis c'est plus
0: où diriger.
2: Ce matin, ça a bien commencé, parce que c'est mal terminé pour moi. On commence, ça va bien, tout à coup, on est dans la souricière.
0: C'est ça. On est coincé.
2: Le rythme cardiaque augmente, puis on crie dans la voiture.
0: On répond plus de soi.
3: Oui. C'est toujours l'autre personne, hein. C'est jamais nous.
2: Je dirais pas ça.
1: Mais les autres sont souvent le bouc émissaire aussi de problèmes. Je sais pas, tu sais, fondamentalement, je pense qu'on va y venir, mais avant tout, c'est un problème presque mathématique, hein, la frustration sur les routes. Il n'y a pas assez de place pour tout le monde.
0: Expliquez-moi, François Joly. OK.
1: C'est-à-dire que géographiquement, l'espace n'est pas infini. Puis à un moment donné, on ne fit pas tout en même temps, au même endroit, simultanément.
0: Ça, c'est vrai.
1: À même heure, c'est ça.
0: OK, alors il faudrait diversifier les horaires pour régler les problèmes.
1: Malheureusement, le temps n'est pas infini non plus.
0: C'est compliqué,
1: vous ne vouliez pas parler de la théorie d'Einstein de la relativité, là.
0: Oui, c'était ma demande avant que vous en prions.
1: C'est pour ça que vous m'avez invité, je suis certain.
0: Il y a une auditrice qui nous a fait remarquer qu'il y a seulement les personnes qui veulent obtenir un permis de conduire qui doivent apprendre le code de la sécurité routière, ou du moins démontrer qu'ils l'ont consulté. Est-ce qu'une des causes des tensions sur la route, c'est une méconnaissance du code, André Durocher?
3: Il y a définitivement une méconnaissance. Si on fait abstraction de ma formation de policier, moi j'ai eu mon permis de conduire en 1978, ça a trahi un peu mon âge, mais depuis ce temps-là, il n'y a pas eu de mise à jour. Si j'étais un ordinateur, je serais encore en mode DOS. C'est comme ça pour la plupart des gens qui ont eu leur permis de conduire. Donc, pourquoi? Moi, je dis souvent, on devrait peut-être, lors du renouvellement de permis de conduire, peut-être par des incitatifs, un rabais de 5 $, je sais pas, avoir des questions, des quiz, parce que depuis 1978, on sait qu'il y en a eu des changements au code de sécurité routière. D'ailleurs, on va regarder quelques articles, là, tantôt, peut-être, qui font en sorte que les gens ne savent pas et qui disent toujours, je savais pas. On va s'amuser.
0: J'ai l'impression que je serai la première surprise. Antoine, est-ce que vous le connaissez, votre code de sécurité routière?
4: Je crois que oui.

0: vous passeriez ce test
1: là, je pense que oui.
0: Pour 5
1: je l'ai fait deux fois. Je l'ai fait deux fois.
0: Parce que la première s'est très bien passée.
1: Je suis pas le champion du monde des examens.
0: OK. D'ailleurs, avant qu'on parle davantage des codes de la route, je veux souligner qu'ils ne sont pas les mêmes d'une province à l'autre. Hein. Les principes généraux se ressemblent pas mal, mais il faut pas prendre tout ce qu'on va entendre aujourd'hui comme la vérité avec un grand V. Nous, on va parler du code de la route du Québec parce que c'est là où nos invités circulent le plus. Maintenant, pour qu'on comprenne bien d'où vous partez en tant que participants et participantes de cette thérapie routière, est-ce que vous pouvez nous parler un peu de vos habitudes de déplacement, s'il vous plaît? Donc, Anne-Marie Cadieux, vous nous l'avez dit, vous marchez beaucoup. Vous conduisez parfois?
2: Ah non, je conduis.
0: Aussi.
2: Je veux dire, je conduis, puis je prends les transports en commun aussi. Donc, souvent, je jumelle.
0: Oui.
2: Si je marche, je peux jumeler un transport en commun. Je voudrais inciter les gens à marcher parce que c'est bon pour la santé. On est heureux, on regarde les fleurs, on regarde les enfants, on regarde la ville. À part l'hiver, bon, là, moi, j'ai aussi des doléances contre la ville. Là,
0: parce on y viendra,
2: on
0: certainement.
2: On y viendra pas tout de suite. Okay.
3: Notre ennemi est commun à tous.
0: Exactement. On va terminer la thérapie dans parce l'Union ça, en chialant contre la municipalité.
2: Mais je conduis aussi beaucoup, donc je suis les deux. Mais je fais pas de vélo. J'ai très peur de faire du vélo à Montréal, donc j'en fais pas.
0: Je peux comprendre, voilà. Contrairement à Antoine Duchesne qui fait beaucoup de vélo et pas dans des métropoles avec des pistes cyclables bien balisées, si j'ai bien compris.
1: Non, moi je me promène beaucoup sur les routes. Je me suis toujours entraîné partout dans le monde. Puis j'ai même un peu habité à Montréal, donc je me suis déplacé avec un fameux fixie dans les rues de Montréal pendant quelques mois de ma vie. Ça peut être dangereux, tu sais. Je comprends que moi j'ai des aptitudes d'être plus que la moyenne sur un vélo. Je peux voir, moi les voitures me stressent moins que certains, mais c'est dangereux. Puis de là, pouvoir cohabiter, il y a très peu d'espace que la cohabitation est bien approprié pour les deux, contrairement à d'autres places. Justement, j'ai roulé partout dans le monde, mais j'ai roulé beaucoup en Hollande, au Danemark, où tu vois que là-bas...
0: C'est fait pour.
1: Mm-hmm. Il y a plus de vélos, puis il y a un respect, surtout.
3: Il y a une culture de la cohabitation. Mm-hmm.
1: Ah, vraiment.
3: Parce que nous, en Amérique du Nord, puis au Québec
2: on
3: aussi, ben, puis on a toujours ce réflexe-là, il faut créer des espaces séparés pour tout le monde. C'est comme la réflexion par défaut, puis... Des espaces, il y en a quelques-unes maintenant à Montréal, donc des rues partagées là où on dit essentiellement c'est une voie cyclable puis les autos passer là-dedans lentement, faites attention.
0: Il y a une grande confusion par rapport à ça.
3: Ça crée beaucoup de confusion parce qu'on n'a pas du tout l'habitude d'avoir ça.
0: Puis on parle de Montréal, mais je tiens à dire que Antoine, vous n'habitez pas là à Montréal, vous faites du vélo en région.
1: Oui, moi j'habite dans les Laurentides, voilà. je roule là-bas dans les routes ouvertes aux automobilistes.
0: Puis pas par compétition, vous vous déplacez en vélo, vous le faites en famille.
1: Oui, pour tout, pour l'entraînement, pour se déplacer. Voilà. Mes enfants font du vélo, je me déplace aussi à pied, je me déplace en voiture. Mais oui, sur les grandes routes, à vélo, des fois, ça peut faire peur.
0: Je n'oserais jamais. François Joly, vous portez plusieurs chapeaux en mobilité, mais le travail vous amène à être notre conducteur automobile désigné aujourd'hui.
3: Oui, c'est ça. Et j'ai comme une double vision là-dessus parce que, d'une part, je le fais toujours dans l'heure de pointe, c'est-à-dire que j'expérimente le pire du pire sur une base pas quotidienne, mais presque. Mais en même temps, je suis comme payé pour être là, fait qu'on dirait que ça me frustre moins. C'est peut-être pas la même réaction épidermique émotive là, à ce que je vois. Mais je suis à travers, évidemment, là, on reçoit beaucoup de commentaires d'auditeurs là qui nous écrivent, nous appellent pendant l'émission. Donc je suis comme un petit peu aussi le réceptacle des frustrations diverses de beaucoup de gens par rapport
0: on
3: à ça.
0: On s'est dit que vous auriez des observations pertinentes pour nous, mais je n'avais pas pensé au fait que vous deviez absorber la frustration du public.
3: J'avais donné une conférence cet hiver, puis j'avais expliqué ça. C'est comme, il y a comme un peu, oui, OK, on le sait qu'il y a du trafic, là. Des fois, j'apprends rien à personne, mais il y a un peu un rôle paroissial, là, dans ce job-là. T'sais, il faut comme, c'est comme une thérapie qui est un peu quotidienne, là, de renvoyer, puis de tendre une oreille, là, à ces gens-là qui passent 1h45 pour faire 1 km sur Sherbrooke.
0: D'ailleurs, on en reçoit déjà beaucoup des messages de la part de notre auditoire, dont celui-ci. S'il vous plaît, rappelez l'adage, je ne suis pas pognée dans le trafic, je suis le trafic.
3: C'est vrai aussi.
2: Oui.
0: On va commencer donc par les plaintes pour cette thérapie de groupe. Anne-Marie, qu'est-ce que vous pourriez reprocher aux cyclistes en tant que piétonne?
2: Aux cyclistes, oui. Moi, je trouve que les automobilistes, on respecte le code de la route. Je trouve que les cyclistes, des fois, s'en permettent un petit peu à Montréal.
0: Ah.
2: C'est-à-dire rouler en sens inverse, rouler sur le trottoir, ça, c'est pas acceptable.
0: C'est inacceptable.
2: Ça, mais ça arrive pas tant, mais c'est aussi, des fois, tu fais une piste cyclable, comme, prends-la, tu sais.
0: Mais parfois aussi, il y a des tronçons de route super dangereux avec pas de piste cyclable, puis là, on se dit, est-ce que je...

0: des Montréalais. Les Montréalais, on le sait, là, on conduit vite. On aime se couper. Tu sais, je veux dire, il y a les tempéraments.
1: Je pense que c'est vrai dans beaucoup d'endroits. Quand je vais en région, les gens savent que je viens de Montréal parce que j'ai peur des routes, des petites routes où il faut rouler à 90. Puis je suis comme, êtes-vous fou ici? Je roulerai pas en haute 70.
0: Non, mais je parle, en ville, on aime conduire vite, là.
2: On aime rouler vite, mais dans les courbes. En région, okay, attends, des fois, la ligne droite à haute vitesse,
1: exactement.
2: Ils sont plus à l'aise que nous.
0: Oui, c'est vraiment. Ça. Mais ce que je veux dire, on n'est pas comme, par exemple, moi, je vais en Ontario, tu vois, à Ottawa, les gens respectent le code de la route. Ils attendent pour tourner. Nous autres, on est comme, OK, là, j'y vais, là. Tu sais, tasse-toi, là. Puis va plus vite, tu sais, c'est vrai. Ben, non, et on n'est pas comme ça.
2: Moi, je me suis fait coller à 145 km/h sur des lignes droites en Alberta.
0: Bon, ça y est.
2: Non, mais c'est.
1: Là, on rappelle que tout ça est illégal. Tout le monde, on n'encourage pas ça.
3: Avant qu'on.
1: Non, on arrête tout de suite. Avant qu'on passe aux automobiles. Automobilistes et leurs automobiles. Je veux qu'on clarifie quelque chose au sujet des vélos. Anne-Marie a parlé des trottoirs. Bon, on comprend, mettons, que c'est un enfant, évidemment.
0: Oui, un enfant, il n'y a pas de problème.
1: Oui, bien sûr. Mais autrement, vous avez nommé rouler en sens inverse. Moi, coupable. Parce que sur des petites rues à sens unique, je trouve ça plus sécuritaire de voir les voitures qui s'en viennent que de ne pas entendre les voitures électriques derrière moi parce qu'on les entend plus, les voitures. Mais le code de la route me donne tort. Hein. J'imagine André Durocher.
4: Oui, effectivement. Mais une chose qui est intéressante là-dessus, souvent les piétons qui vont marcher dos à la circulation. Ça, je trouve ça dommage quand je vois ça. Surtout, on sait qu'il y a une culture, des fois, les jeunes, avec le capuchon, les écouteurs, le téléphone, à un moment donné, parce qu'il faut pas oublier dans le code de sécurité routière, il y a ce qu'appelle le principe de prudence, qu'on doit faire attention aux usagers plus vulnérables. Mais le dernier paragraphe de cet article-là du code de sécurité routière dit qu'en contrepartie, l'usager vulnérable doit adopter un comportement sécuritaire.
1: Donc là, on parle, j'imagine, des routes où il n'y a pas de trottoir.
4: Des routes où il n'y a pas de trottoir, souvent on en voit. Et ça m'est arrivé souvent, des fois, j'ai un petit coup de klaxon pour avertir la personne, ça peut être dangereux, je me fais faire un doigt d'honneur. Je m'excuse, je veux juste te sauver la vie.
1: C'est... Ben, voyons, on n'a pas de patience, Anne-Marie.
0: Mais pour répondre à votre question, Rosemie, c'est-à-dire que si vous allez en sens inverse, puis à ce moment-là, je conduis, disons, mais vous êtes plus en danger parce que justement, on tourne, on voit un cycliste arriver, c'est dangereux aussi, je dirais ça. Alors voilà.
1: Je sais, vous avez raison. Antoine Duchesne, roulez-vous en sens inverse, roulez-vous sur les trottoirs?
3: Non. Non, je pense. Puis moi, je suis d'accord avec vous sur le sujet, au niveau qu'il y a beaucoup. J'ai roulé en ville. Les cyclistes respectent pas toujours les règles de la sécurité routière. Et je pense que c'est ça qui crée. Moi, c'est ça des fois que je ressens. Si des fois, justement, je suis en région, je fais un stop rapide, très rapide. Je vois la frustration des autos. Les autos, tu sens vraiment qu'il y a un combat entre nous, vous voulez de la place sur notre route, mais vous respectez pas les mêmes règles que nous. Mm-hmm. Ça, je sens que c'est ça une des grosses frustrations de la part des automobilistes, c'est
1: légitime.
3: Si vous voulez de la place, mais après, quand on est sur la route, on se fait crier, il y a des pistes cyclables votant de la route.
1: Alors que les vélos ont
4: Ils ont le droit, oui. Le seul problème, moi, je pense que la journée où on va arriver à une cohabitation correcte, c'est la journée où la majorité des cyclistes vont rouler dans la piste. Je pense que lorsqu'il y a une piste cyclable qui est installée sur une route, on devrait pouvoir l'utiliser. Je comprends ce qu'Antoine dit parce qu'il y a une différence entre
1: le cycliste professionnel
4: qui roule vite puis le cycliste du dimanche qu'on va appeler. Mais moi, comme automobiliste, quand je suis pris dans le trafic, là, je peux pas dire ça roule pas assez vite, je vais rouler sur le trottoir. C'est un peu la même chose. C'est à la source de la frustration. Puis une chose, tantôt, je pense que c'est François qui l'a dit. On parle toujours d'espaces séparés, mais essentiellement, on a toujours les mêmes trois espaces. La chaussée, le trottoir ou les pistes cyclables. Et le problème qu'il y a, c'est qu'entre-temps, depuis plusieurs années, on a vu une multiplicité des modes de micro-mobilité. Et ça, je crois, c'est le défi de la cohabitation parce qu'on peut pas faire une piste pour les triporteurs, les quadriporteurs. Et il va falloir apprendre à vivre ensemble.
1: Bonne chance. Antoine Duchesne, qu'est-ce que vous avez à reprocher aux piétons en contrepartie?
3: Aux piétons, je pense... J'ai rarement eu des intercations, mais du même, tu sais, tantôt, on en parlait justement avant l'entrevue sur certaines pistes cyclables. Et des pistes cyclables, mettons, je peux parler peut-être plus aux petits trains du Nord, ou les pistes cyclables qui sont plus roulantes, même les endroits, même à Montréal, il y a des pistes cyclables qui sont... On sent que c'est fait un peu plus pour rouler que, par exemple, la piste cyclable sur Saint-Denis, qui est vraiment plus pour du déplacement d'un point A au point B.
5: Les pistes multifonctionnelles de villégiature.
3: Exactement. Puis là, tu vois du monde, des fois, dans le temps en vacances, sont 4 de large. Ils prennent 4 de large avec les poussettes. Puis c'est un endroit, justement, que les cyclistes montréalais peuvent avoir moins d'espace à aller. Puis là, ils vont sur

0: ces pistes cyclables-là qui sont là peut-être un peu plus pour s'entraîner, parce qu'il n'y a pas mille et une espaces dans la ville. Puis là, tu as du monde qui prennent toute la route, qui marche avec la poussette. Puis là, ça devient même dangereux, parce que là, justement, tu as des enfants autour de ça. Ça pourrait être un peu un des seuls commentaires pour les piétons. Mettons, en tant que cycliste, des fois, les piétons vont prendre peuvent prendre toute la place. Mais comme on dit, comme on n'arrête pas de dire, c'est une façon de comment bien cohabiter, comment tout le monde, moi, en tant que piéton, je me promène sur une piste cyclable. Des fois, je peux dire, ben là, hey, tout le monde est en vacances, calmez-vous, là. On porte tout aussi les chapeaux. On a tous les chapeaux, par moment. Donc,
1: c'est de la belle sagesse. François Joly, pour terminer le dossier des piétons, en tant qu'automobiliste, peut-être quelques plaintes?
2: Sur les piétons spécifiquement, moi, c'est sûr que je suis pas la personne la plus, comme vous l'avez peut-être entendu, je suis pas la personne la plus frustrée sur la route, mais,
1: c'est tant mieux.
2: Mais mettons là près de chez nous là sur P9, les gens qui commencent à traverser alors que je suis en train de passer à côté d'eux là, tu sais, qui attendent pas que j'ai fini de passer, puis là j'ai toujours peur que je suis sur le point de frapper quelqu'un.
1: Oui.
2: Tu sais, le quart de seconde peut-être.
1: On est très pressé.
2: C'est ça. Ou peut-être surtout particulièrement quand ils font ça pas une intersection. Puis vous gardez une petite gêne.
3: Ou aussi traverser avec son cellulaire là.
0: Ah, oui.
3: Ah, ça y est, je viens de toucher quelque chose. On traverse la rue avec le cellulaire bien lentement, puis on regarde pas. Ça, comme piéton, évidemment, t'as le droit, là. Mais t'as le droit.
1: Est-ce qu'on a le droit de marcher
3: en
1: train?
3: C'est pas interdit.
1: Mais c'est tellement dangereux.
3: C'est un peu dangereux, je dirais.
4: Mais moi, l'approche que je fais, je pense, à un moment donné, c'est qu'il faut apprendre de se respecter mutuellement. Puis je me souviens, un moment donné, je participais à un congrès que la personne me disait, oui, mais c'est l'automobiliste qui est dangereux. C'est que je disais à la personne, donc, j'imagine, vous avez des enfants. Vous dites à votre petit garçon, votre petite fille de 10 ans, 11 ans, oublie pas, là, regarde ton téléphone quand tu vas traverser. Hein. La réponse, c'est non.
2: Mais là-dessus, on parlait de déséquilibre, c'est-à-dire que les automobilistes sentent que eux paient des taxes, ont à payer l'immatriculation, respectent des règles, qui suivent des formations, tout ça, puis bon, les cyclistes, les piétons, ils ont pas à faire ça. Il faut dire que la responsabilité est pas la même, c'est-à-dire que si je regarde mon téléphone alors que je suis au volant,
1: c'est
2: dangereux pour les autres versus être dangereux pour soi. Puis ça, je pense qu'il faut pas l'oublier.
1: Et tout le monde paye pour les pistes cyclables.
0: Je pense que le piéton paye ses taxes aussi.
3: Oui, tout le monde paye les taxes.
1: Oui. OK, parlons justement des automobilistes. En tant que cycliste, Antoine, qu'est-ce que vous pourriez leur reprocher en cette thérapie de groupe routière?
0: Ben moi, je pense que c'est justement cette frustration-là qui je comprends 100% que les cyclistes devraient respecter les règles comme les automobilistes, mais la place, comme on a dit, le cycliste a le droit d'être sur la route.
1: Vous faites frôler parfois?
0: Je me suis fait frôler puis tu sais, j'ai roulé partout dans le monde j'ai fait 500 000 km dans ma vie à vélo à peu près, donc j'ai fait beaucoup de passages sur les routes, puis j'ai rarement vu des endroits. Il y a pas un endroit comme au Québec que c'est autant dangereux, puis tu sens une haine envers les cyclistes. Puis, tu sais, des fois, justement, je roule en campagne. Des fois, on est deux de large. On est d'une route un mardi 10h. Tu dis, OK, sur un rang dans le fin fond de Saint-Calix ou de Sainte-Sophie, c'est peut-être pas là qui est le plus stressant, mais tu sens une frustration. Puis moi, dès que j'entends un véhicule arriver, si je roule à deux de large avec un ami, je me tasse. Puis là, on se fait crier, on se fait klaxonner. Puis t'es là, des fois, puis on se fait rattraper par des gens qui, on se fait frôler, tu sais, c'est un ralentissement qui crée peut-être 10 secondes de retard, puis on dirait que les gens réalisent pas, OK, peut-être ça t'a fait ralentir, mais là, si tu me frappes, moi, je peux mourir.
1: Mais oui.
0: C'est ma vie, littéralement, qui est en jeu, mais toi, t'es frustré parce que je t'ai fait ralentir sur un rang. Tu faisais quoi sur la route, là, à 10 heures? Avoir l'âge, des fois aussi. C'est comme, t'es peut-être probablement plus à la retraite. T'arrives de la quincaillerie.
1: Des
0: puis là,
1: gens
0: t'es
1: frustrés, il y en a dans toutes les générations, Antoine.
0: 100%. Mais c'est plus, tu vas prendre un risque de tuer quelqu'un pour un retard de 10 secondes. Puis là, c'est là que ça crée après ça la chicane entre les deux. Puis
1: vous faites bien de le dénoncer. D'ailleurs, on pourrait rappeler les règles. André Durocher, c'est quoi la distance qu'on doit respecter lorsqu'on est au volant?
4: En fait, on dit une distance raisonnable et le code de sécurité routière établit la distance raisonnable à 1,5 mètre pour les endroits où la vitesse est supérieure à 50 km/h et à 1 mètre lorsque c'est inférieur à 50 km/h. Mais par contre, ce qu'il faut garder en tête, s'il n'y a pas d'espace,

0: normalement, le véhicule devrait ralentir et rester derrière le vélo. Par contre, aussi, à contrario, ce qui est important pour le cycliste, c'est de pas faire exprès. J'ai vécu des situations quand j'étais policier où un cycliste prenait la voie du centre, faisait exprès pour pas se tasser et envoyait un doigt d'honneur à l'auto qui klaxonnait derrière. Et ça a fini par des coups de poing sur la marboulette à la fin, à l'intersection. Donc, c'est là qu'on voit que tout le monde a une responsabilité, en fait.
1: Mais justement, parce qu'il y a beaucoup de gens qui ne donnent pas le 1,5 mètre. Antoine, je sais pas si tu peux témoigner de ça. Des fois, on sait tentant de se mettre en évidence au milieu de la voie. Là.
2: Mais tu sais, moi, j'ai souvent trouvé, la plupart du temps, c'est rare qu'il y ait un accotement de 1,5 mètre. C'est que des fois, mettons, je me suis fait crier, roule sur l'accotement, tassez-vous. Souvent, l'accotement est pas bien nettoyé. Il y a plein de craques, il y a plein de trous. Puis si on est, mettons, la majorité du temps, il peut avoir un accotement de 2 pieds, ce qui est pas 1,5 mètre. Mais là, si tu roules à l'intérieur, l'automobiliste, il se dit, j'ai de la place.
3: Je fonce.
2: Lui, il bouge pas, il ralentit pas, mais là, je sais pas, il y a déjà eu justement pour les conducteurs, j'avais vu des tests qui avaient été faits sur les conducteurs d'autobus poids lourds qui mettaient les conducteurs sur un vélo stationnaire puis ils se faisaient dépasser par un autobus
3: pour
2: voir le feeling puis tu voyais la réaction des conducteurs qui étaient t'as l'impression que tu vas te faire tuer. Puis là, eux, ils savaient que c'était ça l'exercice. Bon. Ils étaient sur un vélo stationnaire. Mais tu sais, quand il y a un gros poids lourd qui passe puis qui s'écarte pas, il y a du vent, il y a de la turbulence, puis ça devient vraiment dangereux.
3: Donc ça pourrait être un test à faire obligatoire pour les conducteurs, se mettre dans la peau d'un cycliste, en plus du quiz 5$ de rabais pour renouveler notre permis de conduire.
0: Ce qui est intéressant, c'est, permettez aussi, bien c'est qu'à un moment donné, pour les personnes qui sont à l'écoute, allez sur le site de la SAE et voir la distance des angles morts autour des véhicules lourds. Très important. Souvent, les gens ne le réalisent pas. Et malheureusement, on a encore déploré le décès de certains cyclistes qui sont faits, surtout lors des virages à droite. C'est très triste lorsqu'on voit ça.
3: OK. On va faire preuve d'un peu d'introspection pour les 5 dernières minutes.
4: Ça y est.
3: Oui,
4: non, je voulais quand même dire, comme marcheuse, ma doléance pour les automobilistes, quand je traverse, parce que vous disiez tout à l'heure, François, qu'il y a le pied. S'engage. Mm-hmm. Mais souvent, nous, on commence à marcher, puis là, on a l'automobiliste qui pousse pour tourner.
3: Oh,
4: puis là, tu fais. Moi, je les regarde comme, je peux-tu traverser?
1: Presque rouler sur les talons.
4: Tu fais au moins faire 4 pieds, tu sais, puis traverser. Puis là, je peux peut-être que je vais élargir parce que je suis allée. Moi, je trouve que depuis que je suis toute petite, puis tout le monde, comment ça se fait que dans nos villes, quand on traverse une artère principale, on a toujours peur de se faire frapper parce que ça commence. On peut marcher, tout à coup, les automobilistes peuvent tourner.
3: Oui.
4: Là, on regarde partout. Oui. Il y a des villes. Moi, j'arrive de Singapour. Quand on marche, quand les piétons traversent, il y a ça à Québec aussi. Mais il y a pas de voiture qui traverse en même temps. Puis ça, je trouve qu'on pourrait faire ça dans nos villes. C'est encore la priorité aux automobilistes. Puis je trouve que quand on traverse, on devrait être libre de traverser sans avoir peur de se faire frapper. Puis ça serait intéressant quand même à mettre en place.
0: Oh, mais c'est quand même de la priorité, la sécurité routière, c'est comme une chaîne alimentaire. Donc, le cycliste doit céder au piéton, l'automobiliste au cycliste et au piéton, et le camion lourd, et ainsi de suite. C'est très simple.
3: Donc, la personne la plus vulnérable est celle qu'on doit protéger
0: davantage.
4: Oui, mais quand tout à coup, ça devient jaune, ça devient plat, l'autre veut tourner parce que tout le monde est impatient, puis tout ça, c'est ça qui se passe. Au moins, si on avait un temps sécurisé pour traverser, ce serait génial.
3: On est en train de refaire le monde. François Joly, vous qui voyez des automobilistes à longueur de journée, pourquoi on pourrait être frustré à leur égard, selon vos observations?
1: Les raisons seraient multiples, mais moi, j'avais juste noté, tu sais, l'impatience en général. Tu sais, je pense que, tu sais, en tout cas, moi, personnellement, c'est ce qui m'énerve quand je suis au volant, c'est de voir, tu sais, même pas être capable de laisser de l'espace à quelqu'un qui veut s'engager, faire un changement de voie, tu sais.
3: Vous savez que moi, je souffle des becs aux gens qui me laissent l'espace en me disant, je vais changer le monde, un bisou à la fois.
1: Moi, je suis la personne qui fait des babayes pour les remercier dans la fenêtre arrière, là, donc on se comprend, là. Yes.
3: Ils sont tellement mal à l'aise quand je souffle des becs. En même temps, ça me fait mourir de rire. Je vous le recommande.
1: Tu sais, d'une part, tu sais, la personne qui dépasse tout le monde parce qu'elle est en voie, qui est censée s'en aller ailleurs, puis qui dépasse au bout, là, pour essayer de bypasser tout le trafic. Je déteste cette personne. Mais autrement, des fois, t'as juste besoin d'aller là, puis tu l'as pas vu ta sortie, puis t'es pas obligé d'être genre, de coller la personne devant toi à 3 cm pour t'assurer qu'elle passe jamais, parce que sinon, genre, tu vas ruiner sa vie. Là,
3: effectivement, t'sais. Toujours dans l'introspection, Antoine, qu'est-ce qu'on peut reprocher aux cyclistes, par exemple, sur les pistes cyclables, de faire de la vitesse avec leur vélo électrique? Ça, oui, c'est un commentaire de l'équipe.
2: entre autres, je pense surtout les, tu sais, je pense qu'il faut garder la différence. Je pense les pistes cyclables qui sont un peu communautaires, qui sont vraiment mix au centre, les sur les grands artères, spécialement à Montréal, que c'est pas la place. Puis je pense pour les, surtout quand arrive probablement 5 heures, il y a beaucoup de cyclistes.
3: Oui. Il y a du trafic.
2: Qui veulent aller s'entraîner, se diriger vers le Mont-Royal, sont pressés d'y aller. Puis c'est là, je pense, que les cyclistes deviennent un peu haïssables auprès des automobilistes. C'est ça qu'ils veulent aller s'entraîner, mais ils ne sont pas encore dans la voie d'entraînement. Mm-hmm. Si on veut, dans l'espace qui est plus, tu sais, le Mont-Royal est plus réservé à 5 heures, de 5 à 7, je pense, pour que les cyclistes peuvent aller s'entraîner. Mais avant de s'y rendre, là, t'es mélangé avec les enfants qui sortent de la garderie, avec les parents qui rentrent du travail. Puis c'est là que ça, je pense, c'est là que le cycliste en chamois cuissard devient un peu mal aimé auprès des automobilistes. C'est que là, eux, ils veulent
3: et
2: faire la course.
3: Et des autres cyclistes.
2: Oui,
3: moi, je méfie des personnes en lycra.
2: Parce qu'ils sont pressés, puis ils sont agiles. Oui. Ils sont agiles, c'est qu'ils pensent qu'ils sont capables de passer à travers tout, mais ça devient stressant, puis c'est comme ça, je pense, qu'ils deviennent un peu mal aimés.
3: Oui, là, on s'amuse de cette thérapie de groupe, on ventile ensemble, mais il reste que c'est dangereux. Dangereux sur la route, André Durocher, CAA Québec vient de sortir le nombre de décès qui sont survenus l'été dernier sur la route entre la fête nationale et la fête du travail, c'est-à-dire 100. On est en plein dans cette période. Un rappel peut-être pour notre auditoire en terminant?
0: Oui, c'est la période des vacances. C'est en été, il fait beau aujourd'hui. Relaxez, profitez de vos vacances. C'est ça qu'on dit. La plupart des gens, moi, c'est pas rare d'entendre des gens dire « J'ai tellement hâte de retourner au travail pour pouvoir me reposer. » Parce qu'on met tellement d'activités dans la période estivale qu'à un moment donné, on est à bout lorsqu'on a terminé ses vacances. Donc, chiller, comme on dit.
3: Chiller, ça vient d'un expert, tout le monde. Puis, je rappelle aussi, c'est important qu'on a parlé du code de la route, mais que les codes sont pas les mêmes. Donc, question d'être en pleine sécurité, qu'on soit sur la route, le trottoir ou la piste cyclable, on peut lire les codes de la sécurité routière de l'endroit où on se trouve. On n'a pas fait la moitié des questions que j'avais pour vous en 28 minutes. Donc, je pense qu'on en a tous et toutes beaucoup sur le cœur, mais j'espère que ça vous a quand même fait du bien.
0: Moi, je dirais que si on a pu s'entendre ici, les gens devraient faire pareil pour ceux qui sont à l'écoute, cyclistes, piétons, automobilistes.
3: Il y avait beaucoup de bienveillance.
4: Puis je veux dire aussi qu'on s'est amélioré. La cohabitation à Montréal, malgré tout ce qu'on dit, on commence, c'est nouveau, hein, donc on commence à pouvoir vivre ensemble. Donc, ayons de l'espoir.
3: Oh, ouais. C'est beau ça, Anne-Marie Cadieux. Merci pour l'optimisme. On va pouvoir vous voir dans la série Sur le fil, scénarisée par Pascal Renaud-Hébert. En 2026, ces 12 épisodes seront diffusés à Radio-Canada. Antoine Duchesne, ancien cycliste professionnel, vous êtes derrière le camp. Un camp de cyclisme qui combine la structure et le soutien d'une équipe professionnelle sur les plus beaux parcours d'Europe, il paraît. Pour les intéressés, il y a des dates prévues en 2027. François Joly, journaliste et chroniqueur mobilité pour Radio-Canada, on peut vous entendre à l'émission du Retour à Montréal le 15-18. Et André Durocher, je rappelle que vous êtes directeur de la Fondation CAA Québec pour la sécurité routière. Ce qui m'a le plus étonné dans votre discours, c'est que vous avez mentionné deux fois avoir reçu des doigts d'honneur. Moi, j'en ai jamais reçu.
4: Non?
3: Je voulais vous dire que je suis désolée pour ça. Merci tout le monde de vous être prêté au jeu de notre thérapie routière.
2: Merci.
0: Merci.

0: J'ai pas eu le temps de lire vos nombreux messages lors de notre thérapie routière, mais je veux vous dire merci d'y avoir participé. Clairement, on a besoin d'alléger les tensions qui surviennent sur la route. Tous les jours à l'émission, on essaie de mieux comprendre notre monde, comme on vient de le faire. Puis pour mieux comprendre notre monde, il faut connaître notre histoire. On va donc parler de notre passé, présent et de notre avenir culinaire avec la nutritionniste Catherine Lefebvre et avec Geneviève Sicotte, professeure émérite à l'Université Concordia, spécialiste des représentations culturelles de l'alimentation. Salut à vous deux.
1: Hello.
2: Bonjour.
0: Catherine, très heureuse de vous compter parmi nous.
1: Oui.
0: Ben, je pense que la majorité de notre auditoire vous connaît déjà, probablement comme collaboratrice à Mordu ou co-animatrice du populaire balado On s'appelle et on déjeune. Mais mettons là, qu'il y a une ou deux personnes à l'écoute qui vous découvrent aujourd'hui. Dites-nous, qu'est-ce qui vous fascine dans notre patrimoine culinaire? Pourquoi c'est important de parler de ça pour vous?
1: Oh mon Dieu, tellement de choses. En fait, j'expliquais à Geneviève avant d'entrer en onde à quel point j'aime raconter l'histoire des aliments pour comprendre qu'est-ce qui se passe dans notre assiette aujourd'hui.
0: Oui,
1: c'est vraiment ce qui me passionne le plus, je pense. Ça, puis raconter l'histoire des autres, l'histoire des gens qui peuvent avoir un impact sur notre sur la façon de nous alimenter.
0: Oui, à chaque fois que je vous croise, j'en apprends sur les vagues migratoires au pays. J'en apprends sur des préjugés, des biais qu'on a eu envers des communautés alors qu'elles nous ont légué des choses si importantes dans notre alimentation. Donc, vous éveillez des consciences, Catherine Lefebvre.
1: Ah, ça fait bien plaisir.
0: Quel sujet vous allez explorer aujourd'hui avec nous?
1: Aujourd'hui, je vous parle de l'histoire des marchés publics. Hein, on parle beaucoup d'autonomie alimentaire. Puis je pense que les marchés publics font comme point d'accès et à une alimentation saine, durable, à cette proximité-là avec les gens qui nous nourrissent. Ça fait vraiment partie des discussions. Puis c'est pas un hasard, parce que quand on s'intéresse justement à l'histoire des marchés publics au Canada, ben ça raconte en quelque sorte l'évolution de la distribution alimentaire au pays. Si on se ramène dans le contexte de la colonisation.
0: Oh, êtes-vous en train de vous lancer, Catherine?
1: Ah, moi, je me lance.
0: Ben non, mais pas tout de suite, parce que avant, je veux savoir de quoi Geneviève va parler.
1: Oh!
0: Puis aussi parce que on a une archive tellement adorable à vous faire entendre en petite surprise.
1: D'accord, d'accord.
0: Que je vous interromps, mais ben, j'adore votre enthousiasme.
1: Fantastique.
0: Je me sens mal de couper un élan.
1: On devrait jamais faire. Non, mais puis Geneviève, sens-toi bien à l'aise de me couper aussi.
2: Oui, on la met en réserve.
0: Puis,
2: moi, je vais vous dire de qui je vais parler.
1: Oui.
2: D'un personnage qui est lié à la cuisine canadienne et québécoise, mais auquel on pense pas nécessairement, qui en fait ça comme une sorte d'intérêt marginal et parallèle. Ah, vous pensez peut-être des grands noms, hein, Jeanne Benoît, Daniel Lafleur, Normand Laprise. Pas du tout. Ça pourrait être eux, mais là, c'est un nom plus ancien. Marius Barbeau.
0: Moi, je suis obligée de vous avouer que je ne le connais pas.
1: Moi non plus.
2: D'accord. Marius Barbeau, c'est peut-être que parmi les auditeurs et auditrices, certains connaissent son nom. C'est un ethnologue, anthropologue, qui a été vraiment très passionné par le folklore, les usages populaires et beaucoup, beaucoup les Premières Nations. Dans sa spécialisation, il était chercheur au Musée national du Canada.
0: Okay.
2: Et après, à l'Université Laval, il s'est intéressé aussi à la musique. On peut dire que c'est notre premier ethnomusicologue. Mais il a aussi tourné son expertise vers l'artisanat, les métiers traditionnels et la cuisine. Donc, je vais vous parler un petit peu de cet angle-là aujourd'hui.
0: Ah, oh, j'ai hâte. J'adore apprendre des choses. OK, maintenant, un souvenir. Il met en vedette Lisette Gervais en plein vox pop en 1961 pour une émission au très joli titre « La tête à l'ombre ».
3: Pardon, madame, on peut vous déranger pendant que vous faites vos courses. Est-ce que vous avez l'habitude de venir au marché?
4: Oh, je viens assez souvent, quasiment tous les samedis.
3: Est-ce que vous préférez faire vos courses ici plutôt que dans un supermarché fermé?
4: Je pense, oui, parce que je trouve que la marchandise est beaucoup plus fraîche et puis on n'a plus de choix, on n'est pas obligé d'acheter.
3: Pourquoi aimez-vous mieux venir à un marché en plein air plutôt qu'à un supermarché, par exemple?
5: Parce qu'on est plus libre d'acheter et puis, je sais pas, il y a beaucoup plus de choix.
0: De la marchandise fraîche,
1: on
0: Catherine.
1: Est plus libre d'acheter.
0: Intéressant, hein?
1: Moi, je retiens ça.
0: 1961.
1: 61?
0: Oui.
1: Okay, parfait, je retiens ça.
0: Donc, par où il faut commencer pour comprendre l'histoire de nos marchés publics?
1: Eh bien, j'étais partie dans ma lancée de la colonisation. Je vais continuer.
0: Cette fameuse lancée de la colonisation, oui.
1: 17e siècle, donc, Québec et Montréal, c'est des petites villes, quoi, entourées de grandes terres agricoles. Et les habitants vont souvent cultiver leurs propres parcelles de terre, mais ça prend un certain lieu de rassemblement pour s'approvisionner, approvisionner les centres urbains. urbain, si on peut dire. Et à cette époque-là, ben, les famines demeurent quand même une menace dans la population. Et donc, le marché devient, ou le centre d'approvisionnement devient une question de sécurité collective. Donc, c'est très, très important. Et donc, je disais, 17e siècle, indice. Rosémée, est-ce que vous savez où a vu le jour le premier marché public le pays qui n'était pas encore un pays?
0: J'aurais envie de dire la région de Québec.
1: Oui, bonne réponse. Oh. Quelles années? Mettons qu'à 10 années près.
0: Tu m'avais dit 17e siècle. Alors, je vais aller avec 1692.
1: Presque 1650.
0: Oh, ben là, c'était pas si bon non plus.
2: Mais quelques décennies.
0: Ben, moi, je trouve que c'est pas mal.
1: Sur un siècle, ça va quand même, ça va. Alors, on est sur la place Royale dans la basse ville de Québec. Espace d'échange à ciel ouvert qui va être donc officiellement réglementé par la ville en 1673. Donc, ça se rapproche de vos dates. 1657, première place de marché de Ville-Marie, donc Montréal à l'époque. Aussi sur la place Royale, parce que c'est comme si c'était le seul lieu qui existait dans les villes à l'époque. Du côté du Nouveau-Brunswick, le premier chapitre, je vais dire, de l'histoire du marché Saint-John's, c'est en 1785 qu'il y a eu plusieurs chapitres à ce marché-là. Au 19e siècle, on avait vraiment des comptoirs très différents pour chaque denrée, donc la viande d'un côté, le poisson de l'autre. Puis en 1830, on a vraiment bâti un lieu sous un même toit de bois. Et comme dans toute bonne histoire de bâtiments patrimoniaux, ça a brûlé.
0: Ben oui.
1: Et le bâtiment toujours existant aujourd'hui et en opération remonte à 1876.
0: Wow! Puis qu'est-ce qu'on trouve dans les premiers marchés publics?
1: Ben, c'est vraiment des aliments de base. Un peu encore comme aujourd'hui, je pense qu'il y a plus de transformation, mais on est vraiment dans les fruits et légumes, la viande, les céréales, les produits laitiers, bon, le beurre et tout ça. Je pense qu'à l'époque, il y avait quand même du gibier, là, plus de gibier, peut-être une plus grande variété de poissons, de lacs, peut-être.
2: Oui, puis si c'était du gibier, c'était certainement plutôt du petit gibier.
1: Ouais.
2: Puis il faut aussi penser quand même que les gens avaient peut-être des glacières, mais pas de frigo. Et
1: non.
2: Ça, on n'y pense pas assez. Qu'est-ce que c'était l'approvisionnement au quotidien?
1: Donc, on pouvait pas juste y aller le samedi, là, comme notre chère dame. Du côté de Toronto maintenant, parce que là, ça, c'est intéressant. 1803, le fameux St. Lawrence Market, qui ouvre ses portes sur le territoire non cédé de la nation Mississauga. Et le conseil municipal de Toronto se trouve sous le même toit que le marché. Et là, ça donne une idée de l'importance des lieux de l'époque. Ça, ben il va y avoir plusieurs marchés comme ça où le conseil municipal va être sous le même toit. Autre fait intéressant, comme dans plusieurs marchés, on va avoir des kiosques alimentaires, un peu comme aujourd'hui. On va développer des recettes qui sont maintenant iconiques. Au St. Lawrence Market à Toronto, c'est là qu'on a vu le jour le Pea Meal Bacon, le fameux bacon canadien.
0: Ah oui?
1: Oui. Alors, bacon de dos plutôt que de flan, fait d'une longe de porc salé, mais non fumé, qu'on va enrober de semoule de maïs qui a été créé par William Davis en 1850.
0: OK.
1: Donc, plusieurs faits intéressants comme ça. Mais bref, la croissance des villes au 19e siècle, les marchés, comme je le disais, avec les conseils municipaux, ça devrait vraiment des lieux, des institutions civiques de grande, grande importance. Et donc, oui, nourrir la population, bien sûr, mais vraiment comme une sorte de fonction publique là, dans la communauté.
0: Puis pourquoi vous avez dit, Catherine, que c'est lié à l'histoire de la distribution des aliments au pays?
1: Ben en fait parce que justement si on a des gens qui cultivent un peu à l'extérieur des grands centres, là, plus les villes se développent, plus les gens vont aller vont aller porter leurs légumes, leurs marchandises, leurs poissons, peu importe, dans ces centres-là. Après au 20e siècle, ben là la distribution change complètement parce qu'on a les chemins de fer.
0: Voilà.

0: On a justement la réfrigération plus accessible. Donc, ça nous permet de distribuer les aliments beaucoup plus rapidement sur une plus grande distance. Et là, les épiceries vont commencer aussi à faire leur place. Les marchés vont perdre de la valeur. Il y en a certains qui vont disparaître justement à cette époque-là. Donc, ça va vraiment changer les choses. Et retour du balancier dans les années 90. Donc, on commence à s'intéresser davantage à l'origine des aliments. Vous parliez de Normand Laprise tout à l'heure. Dans les années 90, le Normand était bien, bien fier de servir des brocolis et des choux-fleurs locaux. Là. Tu sais, c'est vraiment cette époque-là.
1: Mmh. Alors qu'aujourd'hui, ben, on voit ça dans plusieurs établissements.
0: Ça va de soi. Si on ne fait pas ça, on est un peu à côté de la plaque. 1995, c'est la ferme Cadet-Roussel en Montérégie qui a été le premier fermier de famille au pays.
1: Hey, c'est beaucoup plus récent que ce que je croyais.
0: C'est vrai? Ouais. Ben, en fait, ça, c'est au pays. Parce que l'approche là, d'agriculture soutenue par la communauté, ça date des années 60 au Japon. Donc, l'année suivante, Équiterre va créer le réseau des fermiers de famille. Donc, c'est vraiment ce soutien financier aux agriculteurs en amont de la saison des récoltes pour finalement leur donner de l'argent quand ils en ont besoin pour préparer les champs.
1: Oui.
0: Puis aussi pour les consommateurs, ça nous permet de nous rapprocher des producteurs, de comprendre mieux leur réalité, les différents enjeux. Puis c'est vraiment ici que le lien avec l'autonomie alimentaire dont je parlais au début de la chronique est particulièrement intéressant parce que je disais, au début, on s'inquiétait par rapport aux famines qui étaient très présentes, puis que l'approvisionnement ou le marché public servait de sécurité collective. Ben, en ce moment, l'insécurité alimentaire au pays, c'est épouvantable.
1: Mais oui, puis pas juste sur le plan économique. Là, il y a encore des régions où l'accès aux aliments frais est très compliqué au pays.
0: 100%. Puis si on regarde vraiment les données, là, plus du quart de la population dans les provinces, 25,5%, vivent dans des ménages ayant connu une certaine forme d'insécurité alimentaire.
1: Ouf.
0: 37% dans les provinces, dans les territoires, pardon. Donc, l'approvisionnement alimentaire, c'est justement, tu sais, que ce soit l'accès géographique, l'accès économique, c'est vraiment un enjeu sérieux. Puis, je termine avec un petit mot à propos du premier sommet national sur le droit à l'alimentation qui s'est tenu à Sherbrooke en avril dernier.
1: Au sujet duquel vous avez fait un balado.
0: Oui!
1: L'alimentation au sommet, disponible sur les plateformes d'écoute.
0: Oui! Donc, parmi les conférenciers, il y avait Jean-Nic Trudel, qui est le directeur général de l'Association des marchés publics du Québec, puis il rappelait justement que, ben, au-delà de la première mission, là, de nourrir la population, le marché public, c'est en quelque sorte le parvis de l'Église des temps modernes.
1: J'aime cette image.
0: Ben, vraiment, tu sais, on va se rencontrer, on va discuter entre ruraux et urbains. C'est un lieu de rencontre aussi qui va servir beaucoup aux politiciens pour aller serrer des mains. Non, mais c'est vrai quand on y pense. Puis les gens sont comme toujours un peu de bonne humeur quand ils sont au marché, tu sais, ils vivent une belle journée, ils mangent des fraises en saison, ils sont contents. Bon moment pour les politiciens pour venir serrer des mains. Mais une fois que les campagnes électorales sont terminées, ben le soutien au marché public ne suit pas toujours. Donc, je pense que c'est un petit rappel pour assurer justement notre sécurité collective de penser au marché public comme un outil essentiel pour une communauté nourricière.
1: Oh, merci pour ce rappel, Catherine Lefebvre.
0: Puis justement, si vous prenez la route des vacances cet été au Québec, au Canada, partout dans les provinces, allez dans les marchés publics, allez rencontrer les gens. Puis c'est là que vous allez avoir vraiment le pouls de qu'est-ce que la région fait pousser puis comment les gens préparent leurs aliments. C'est vraiment un super terrain de jeu.
2: C'est une belle manière d'être en contact avec ce qu'on mange, de comprendre d'où ça vient,
0: tellement.
2: De comprendre l'investissement extraordinaire de ces producteurs.
0: Absolument.
1: Parlant de beauté, vous me direz si vous trouvez belle cette interprétation de poulette grise, Geneviève.
3: C'est la poulette grise qui a pond dans l'église. Elle a pond un petit coco pour bébé qui va faire dodo. Elle a pond un petit coco pour Dalila qui va faire dodo.
1: Une interprétation honnête de Marius Barbeau qui chantait sur nos ondes en 1963 dans le cadre d'une série de 8 émissions sur le folklore français du Canada. Geneviève Sicotte, parlez-nous de ce Marius.
2: C'est tout à fait charmant cet archive. Dalila était le nom de sa sœur, je crois. Donc Marius Barbeau, il est né à la fin du 19e siècle et il est décédé en 1969. Donc déjà, on est quelques décennies en arrière. Comme je vous le disais tantôt, ethnologue, spécialiste des Premières Nations, les Hurons-Wendat, les Wyandot autour de Québec, en Ontario, les Chimchian sur la côte ouest canadienne. Puis, dans cet intérêt pour les coutumes, les chansons, la musique, il va peu à peu s'intéresser aussi à la cuisine. qu'il veut documenter, surtout sous l'angle de pratiques qui risqueraient de disparaître. Hein. Il est quelqu'un qui veut nommer le passé, le décrire et, si possible, le préserver. Donc, il y a un aspect très traditionnaliste. On y reviendra en conclusion. Mais la première chose, moi, qui m'a frappée en me penchant sur les archives de Barbeau puis les textes qu'il a publiés sur le sujet, c'est qu'il est vraiment sensible au fait que ce sont des femmes qui possèdent et transmettent les savoirs culinaires traditionnels. Donc, on est bien loin de la cuisine des chefs, aussi intéressante soit-elle.
1: Puis, on est à quelle époque, au moment où il s'intéresse à la cuisine?
2: On est à partir des années 1915,
1: okay,
2: jusqu'à la fin de sa vie dans les années 60. Donc, il a vraiment couvert le siècle et il a écrit énormément. Une chose qu'il a faite, c'est que il a visité des communautés religieuses, les Ursulines, les Hospitalières, les Sœurs de la Charité, dans toutes les régions du Québec particulièrement. Et puis, ça va le mener, au fil des années, à la publication d'un livre au joli titre, Saintes Artisanes.
1: Oh,
2: ouais,
1: wow. J'aime.
2: Puis, il y a vraiment là la dentelle, la broderie, la catalogne, tous ces métiers que les sœurs pouvaient pratiquer dans le cadre de leur communauté, mais une section consacrée à la cuisine, boulangerie, pâtisseries et friandises. Donc, on sait qu'ils avaient la dent sucrée. les pêtes de sœurs en sont un bon exemple. Et là, il va décrire donc les menus, les aliments préparés pour les fêtes, les occasions spéciales. Alors, un exemple, les croquignoles.
1: Oui.
2: Hein, qu'on appelle aussi les croxignoles. Alors, on me dit que ça existe encore aux îles de la Madeleine.
0: Oui, ils font avec l'huile de loup-marin.
2: Oh là là, ça doit être tout à fait particulier.
1: Oui.
2: Alors, c'est comme des gros beignes, hein, des grosses pâtes frites dans le Saint-Doux, et qui vont être, dit Marius Barbeau, poudrées de sucre en fleurs, donc c'est du sucre fin. C'est gros, hein, assez gros pour remplir une assiette. Souvent, c'est un peu tressé ou avec en branches. Puis, pour les fêtes liturgiques dans les communautés religieuses, ben c'était servi au déjeuner. Parce que
1: ça, c'est
2: fallait bien
1: de
2: commencer
1: déjeuner.
2: La journée, c'est ça. D'autres noms pittoresques oubliés, Talmous, Nourol, Janoise, le gâteau de notre mère Ève. J'avais la recette, mais je pense que je vous la donnerai pas. Vous imaginez bien que ça comporte un ingrédient particulier, le gâteau de notre mère Ève.
1: Ben non, je sais pas, je connais pas ça.
2: Pommes, hein? Genre des pommes. Ben oui.
1: Parce qu'elles sont drôles.
2: Elles ne manquaient pas d'humour.
1: Mais oui. Oui. C'est quand même drôle.
2: À plusieurs reprises, Barbeau va insister sur les apports autochtones dans la cuisine canadienne-française. Donc la citrouille, le blé d'Inde, le sucre d'érable, il va même donner une recette de sagamité, qui était un plat qui était souvent déconsidéré dans la cuisine canadienne-française, mais il dit, dans les communautés religieuses, on en faisait même une version sucrée.
0: Après, il se faisait de la soupe au pois, puis il était bien content.
2: Ben voilà, le repas était complet, purement protéines végétales, on était écologique sans le savoir. Et puis, il va aussi être très sensible à ce dont Stéphanie Côté nous avait parlé il y a deux semaines, le fait que les cours d'économie familiale, mais au fond, ça origine de tout ce savoir des religieuses qui les ont transmis, ces savoir-faire, à des jeunes femmes au fil des décennies.
1: Puis quand vous dites qu'ils s'intéressent beaucoup à l'apport des femmes dans notre culture culinaire, est-ce qu'on parle seulement des sœurs ou ils s'est aussi intéressé aux femmes dans les foyers, par exemple?
2: Oui, dans les foyers ruraux. Donc, il a fait tout un projet qui était personnel parce que là, ses fonctions au Musée canadien de l'histoire ne lui permettaient pas de faire ça. Donc, pendant ses vacances, dans Charlevoix, le Saguenay, le long de la vallée du Saint-Laurent, il va rassembler des recettes qu'il va noter comme ça à la main. Un pâté caché qui ressemble à un pâté chinois, un ragoût canadien, un ragoût une pâte de porc avec de la farine grillée, comme on connaît bien. Six pâtes, cretons, civet de lièvre, joues de morue en Gaspésie, les marinades et des desserts aussi. Moi, j'adore le rat musqué. Donc, c'est pas de la viande.
1: Ou...
2: Non. Okay. Alors, c'est ce qu'on appelle en gastronomie contemporaine, c'est ce qu'on appellerait un trompe-l'œil. Hein.
0: Ah oui, c'est ça.
2: C'est un gros pâton poché dans du sirop qui va réduire et qui va donner à cette grosse pâte pochée, donc
0: un
2: bouillie.
0: Un bon rhum musqué dans la pâte.
2: Oui,
0: hein,
2: le sirop. Et donc, c'est juste de la pâte, hein, mais brunie comme ça, qui devait être très savoureux et qui existait déjà au 19e siècle. J'en ai trouvé des traces dans des romans.
1: Wow.
2: Là, je vois que j'ai peut-être plus beaucoup de temps.
1: 2 minutes.
2: Moi, j'avais trouvé une chose vraiment tout à fait pittoresque, là. Lorsqu'il était co-organisateur d'un festival de folklore au Château Frontenac, donc on est entre les années 27, 28, 29, quelque chose comme ça, il est donc quelqu'un qui est important dans le milieu du folklore et il a ses responsabilités, mais il veut mettre en valeur la culture culinaire canadienne-française, donc il essaie d'aménager avec les responsables le fait qu'on va servir aux participants un festin canadien-français. Il y a des discussions, les gens sont pas sûrs. Finalement, comme 2-3 jours avant l'événement, on dit oui, OK, on va faire ça. Barbeau aurait voulu que ce soit les femmes de l'île d'Orléans qui cuisinent. Ça ne sera pas le cas. Donc là, ce sont

0: les cuisines du Château Frontenac qui sont appelées à produire ce menu, mais la soupe au pois, qui est vraiment l'aliment emblématique de l'époque des Canadiens français, et ils n'ont pas les bons pois pour faire ça. Donc, on envoie des gens en catastrophe à l'île d'Orléans chercher les fameux pois, et le festin pourra être servi, la culture canadienne-française fièrement représentée par ce mets authentique.
1: C'est vraiment un homme qui défend la tradition.
0: Oui.
1: C'est ce qu'on doit retenir à son sujet, Geneviève.
0: C'est-à-dire, on a pu lui reprocher ça. Mm-hmm. Moi, je trouve que, bien sûr, parfois, il est tourné vers le passé, puis il vante comme les legs de la Nouvelle-France, alors qu'ils sont peut-être peu nombreux dans notre culture culinaire. Mais je trouve qu'à sa façon, il est moderne aussi, parce qu'il donne une voix à des gens qui, dans l'histoire, ont souvent été si souvent effacés. Les Premières Nations, non seulement les Canadiens français, mais les femmes de cette culture populaire, rurale, qui avaient des savoir-faire quotidien, mais qui n'était jamais mise à l'écrit. Donc, je trouve qu'il a donné une visibilité à toutes ces zones de ce qu'on peut appeler la petite culture qu'aujourd'hui, on veut retrouver, valoriser, dont on voit plus que jamais l'importance.
1: On a reçu un message de la part d'un auditeur ou une auditrice qui relie vos deux sujets. Marius Barbeau a une école nommée en son nom à Ottawa. Oh. Et le fameux marché Bay d'Ottawa va célébrer son 200e anniversaire en 2027. Donc, merci pour cette belle découverte. Je ne connaissais pas Marius Barbeau. J'ai envie d'en savoir plus. J'ai envie d'aller m'acheter des fraises de saison au marché. Merci pour ça, Geneviève Sicotte et Catherine Lefebvre. À très bientôt. Après le bulletin nouvelle, on découvre le parcours du boxeur Christian Mbili. Puis on va aussi apprendre à mieux aimer les gens extravertis.
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5: Bonjour, ici Émilie Blais en Abitibi-Témiscamingue. Il est 10h et voici les informations. La période des déménagements est commencée au Québec. À la veille du 1er juillet, des milliers de ménages cherchent encore à se loger. Et pendant ce temps, une nouvelle analyse de Radio-Canada basée sur la consommation d'électricité révèle que près de 100 000 logements seraient inoccupés à la grandeur de la province. C'est environ un logement sur 40 en tenant compte des 4 millions de points de livraison résidentiels desservis par Hydro-Québec. Des experts estiment qu'il peut s'agir d'une stratégie pour augmenter les loyers en laissant un logement vide pendant plus de 12 mois. Ça peut aussi être des pieds à terre peu fréquentés ou encore des logements qui servent à des fins d'investissement. Voici l'économiste à la Société canadienne d'hypothèques et de logements, Francis Cortellino.
6: On achète la maison peut-être à bas prix et on espère la revendre dans le futur en faisant une plus-value, en faisant un profit, et ça peut avoir un impact sur l'offre qui est disponible sur le marché, sur les prix, etc. Par contre, il faudrait réussir à mesurer cette ampleur de logements-là vacants qui sont laissés vacants à des fins d'investissement, mais malheureusement, pour le moment, c'est malheureusement pas disponible.
5: Et selon l'analyse, il y aurait 1162 logements vacants à Rouyn-Noranda, 469 à Sainte-Terre, 266 logements vacants à Val-d'Or et il y en aurait 66 à Amos, 51 du côté de Lasarre. Maintenant, en politique, le gouvernement Fréchette lance un plan de gestion des ressources énergétiques du Québec. Cette feuille de route doit guider les choix énergétiques de la province pour les 25 prochaines années. Selon le ministre de l'Économie et de l'Énergie, Bernard Drainville, ce plan permettra d'anticiper les besoins et de mieux planifier les investissements d'ici 2050.
7: Les deux mots clés de ce plan-là, c'est sécurité énergétique. Il faut continuer à investir dans la fiabilité puis la résilience de notre réseau, continuer à donner aux Québécois l'énergie dont ils ont besoin, à les approvisionner en énergie. Mais sécurité énergétique aussi au sens de fondement de notre sécurité économique. C'est par notre sécurité énergétique et tous les approvisionnements qui en découle, qu'on va être capable de donner à nos entreprises l'énergie dont elles ont besoin pour continuer à investir.
5: Ce plan sera mis à jour tous les 6 ans afin de tenir compte de l'évolution des technologies, des marchés, de la réglementation et des besoins énergétiques.

0: politique du Québec. Sur la scène judiciaire, un Québécois qui avait obtenu une liberté provisoire en décembre dernier après avoir passé 33 ans derrière les barreaux pour un quadruple meurtre pourrait être obligé de retourner en prison. Daniel Jolivet, qui a toujours clamé son innocence, attend que le ministre de la Justice détermine s'il a été victime d'une erreur judiciaire. Cependant, les personnes qui ont payé sa caution se sont désistées. Amélie Desmarais a plus de détails.
1: À peine une heure avant l'audience prévue pour évoquer sa liberté, Daniel Jolivet s'est rendu de lui-même à l'Institut Douglas pour obtenir des soins psychiatriques. Ce sont les deux avocats qui avaient déposé chacun 25 000 $ de caution et qui devaient assurer sa supervision dans le cadre de sa libération provisoire qui ont fait la demande pour cette audience. Ils n'arrivaient plus à jouer leur rôle en raison de l'état mental de l'homme de 68 ans qui est toujours en attente d'une décision du ministre de la Justice dans son dossier. Daniel Jolivet a été incarcéré pendant 33 ans pour un quadruple meurtre qu'il affirme ne pas avoir commis. Il a été remis en liberté en décembre après que le procureur-chef aux poursuites criminelles et pénales ait lui-même reconnu qu'il y a des motifs raisonnables de croire qu'il y a probablement eu erreur judiciaire. On écoute l'avocat de Daniel Jolivet, maître Nicolas Saint-Jacques.
2: Ce sont un devoir de supervision à l'endroit d'une personne. C'est pas uniquement de mettre de l'argent en garantie. Elle doit s'assurer que la personne respecte ses conditions. Elle doit être en mesure de poser des questions, de s'assurer d'un suivi auprès de la personne. Ce travail-là était plutôt difficile dernièrement, de sorte que la requête a été déposée. Mais considérant qu'il est allé chercher les soins, on espère que les choses vont se replacer.
1: Le dossier a été reporté le temps que l'homme de 68 ans obtienne des soins, mais sans caution, il devra retourner en prison. En attendant la décision finale du ministre fédéral qui doit décider s'il accueille sa demande de révision, si c'est le cas, il devra renvoyer l'affaire devant la Cour supérieure ou la Cour d'appel. Ici Amélie Desmarais, Radio-Canada, Longueuil.
0: Deux astronautes américains de la Station spatiale internationale vont passer la journée à l'extérieur pour remplacer une articulation du bras canadien qui présentait des signes d'usure après plus de 25 ans de service. L'opération, qui devrait durer plus de 6 heures, sollicitera aussi les autres membres d'équipage. Olivier Aymond a plus de détails.
3: C'est fin mai, lors d'opérations de routine menées avec ce bras articulé et motorisé de plus de 17 mètres de long, que le problème a été détecté. On s'est rendu compte que le bras ne bougeait pas comme d'habitude, explique Bill Spetch, l'un des responsables à la NASA, qui ajoute qu'après inspection, la cause a été trouvée, un joint d'articulation présentant quelques signes de faiblesse. C'est donc cette grosse pièce, pesant sur Terre plus de 90 kilos, dont un double est disponible à bord, que les deux astronautes américains désignés pour cette mission vont devoir changer. Un travail qui s'annonce long et fatigant, 6h30 pour déplacer, démonter le bras et faire la réparation. Le tout engoncé dans un scaphandre rigide, pas très pratique et impossible à enfiler seul. Les autres membres d'équipage, dont la Française Sophie Adnaud, seront d'ailleurs là pour les assister, pour l'habillement et le déshabillement, et pour assurer leur sécurité depuis l'intérieur de la station.
0: C'était Olivier Aymond. Et on termine ce bulletin avec du soccer. Le Canada affrontera le Maroc en 8e de finale de la Coupe du Monde. Les Marocains ont vaincu les Pays-Bas 3-2 en tir de barrage hier soir. Le pointage était égal 1-1 après le temps réglementaire et la prolongation. Le match entre le Canada et le Maroc aura lieu samedi à Houston, au Texas. Voilà, ça complète ce bulletin d'information.
4: Bonjour, vous écoutez Point de repère, je m'appelle Rosemée Autain-Témorin, puis dans quelques minutes, j'aurai la chance d'accueillir en studio le boxeur Christian Mbili. Mais on va d'abord faire notre atelier d'amour hebdomadaire. C'est comme ça que j'appelle ça maintenant. Faire un atelier d'amour, j'ai réalisé en disant que ça sonnait bizarre, hein, quand même. Faire un atelier d'amour. En tout cas, chaque mardi, ce que je veux dire, c'est qu'on apprend à mieux aimer les autres. Et aujourd'hui encore, on va répondre aux souhaits d'une auditrice en compagnie de Rosemarie Charret, psychologue et conférencière, et Christian Vézina, philosophe et poète. Salut à vous deux.
5: Bonjour.
6: Bonjour.
4: J'en profite pour dire tout de suite à notre auditoire que les questions sont toujours les bienvenues. Donc, vous pouvez nous écrire dans la bulle de conversation ou nous envoyer un courriel, point de repère, @radio-canada.ca s'il y a un type de personne que vous aimeriez apprendre à mieux aimer. D'ailleurs, on va écouter pourquoi Alex aimerait aujourd'hui apprendre à mieux aimer les personnes extraverties.
7: Ils ont juste l'air tellement bien dans leur peau puis à l'aise socialement que moi, ça me déstabilise. Je
5: comme, mais là, faut-il que j'embarque sur leur canal de communication? Puis on dirait que je sais pas trop comment synthétiser le truc. Fait que, tu sais, j'ai un peu peur, mais en même temps, je les trouve cool. Fait que, tu sais, je voudrais être comme plus sur leur vibe.
4: Vous m'entendez rire dans cet appel téléphonique avec une auditrice parce que je suis comme, ben pourquoi vous voulez apprendre à mieux m'aimer moi? Je veux dire, c'est moi, la personne extravertie, je vous tape ses nerfs. C'est la première fois qu'on fait un segment « Comment aimer » qui concerne directement les gens comme moi. Je me sens fragile.
6: On va faire attention.
4: Non, allez-y en brutalité comme d'habitude, Christian. Rosemary, pour commencer, on pourrait définir l'extraversion peut-être?
7: Ouais. D'abord, c'est un trait. C'est un trait de personnalité et c'est un continuum. Il y a pas, évidemment, comme il y a des gens qui sont à l'extrémité de l'un ou de l'autre, d'introversion, extraversion.
4: D'ailleurs, on va parler d'introversion après.
7: Ouais. Mais d'abord, comme style de personnalité, on est sur un continuum. Mais aussi, même vous, ça doit vous arriver d'avoir des moments d'introversion.
4: Oui, donc ils sont rares, mais ça arrive. À l'occasion.
7: J'en soupçonne quelques-uns. Des fois, en lisant un texte, on sait que la personne était à ce moment-là.
4: J'ai une vie intérieure, là.
7: Oui.
4: Donc, c'est un trait de personnalité.
7: C'est un trait de personnalité. C'est un des premiers traits de personnalité qui a été étudié en psychologie.
4: Ah oui?
7: Parce que c'est quelque chose qui était facile à détecter. Hein? Ça se détecte de l'extérieur. Tu vois dans le comportement et tout ça. Puis on a, comme au tout début, ça fait au moins 50 ans, là, mais même 50 ans, c'est pas si longtemps, dans ces catégorisations-là, on cherchait des types francs. Tu sais, on voulait pouvoir classer le monde.
4: Oui, lui, c'est que ce soit clair.
7: C'est ça, puis tout ça.
4: C'est un
7: évidemment,
4: extraverti,
7: plus ça va,
4: c'est une extraverti.
7: C'est ça. Plus on étudie les choses, moins les catégories sont fermées et tout ça. Et pour le grand bonheur, moi, j'ai beaucoup aimé la question du point de vue d'Alex.
4: Qui comprend pas comment interagir avec les personnes extraverties.
7: Puis je trouve que c'est ça l'enjeu. C'est premièrement comprendre que toute personne qui est extravertie n'est pas nécessairement plus à l'aise que celle qui est introvertie.
4: Ah, oh, c'est bon ça.
7: Parce qu'elle est extravertie. Elle peut être très à l'aise. Elle peut se nourrir des autres, de la présence des autres, être stimulée par la présence des autres, être inspirée par la présence des autres. Et ça, c'est une façon de communiquer avec les autres qui est très heureuse parce qu'il y a cet échange-là à ce moment-là. Mais certains extravertis sont des personnes qui peuvent pas tolérer le silence. Ont peur du vide, ont peur d'être jugés, passent leur temps à mettre de la crème fouettée par-dessus le gâteau pour pas que personne rejoigne le gâteau, pour pas que personne voit ce qu'ils voudraient cacher. Ou t'sais. Et c'est pas nécessairement conscient, tout ça. Donc, la question qui est posée ici, c'est comment je ferais, moi, pour être comme eux autres? Je vais commencer par dire, essaye pas. Commence par regarder qu'est-ce que toi t'as envie de faire. Je la tutoie là, parce que je pense.
4: Je suis certaine qu'elle est super contente de se faire tutoyer par Rosemary Charest en onde qui lui dit d'être elle-même. Je veux dire, je vois pas pourquoi là il y aurait plainte. Avant qu'on continue dans les tactiques pour aimer ces personnes qui sont à l'aise ou peut-être pas, contrairement à ce que leur énergie envoie comme message, je suis curieuse de vous entendre, Christian, vous sur votre définition de l'extraversion.
6: Il y a beaucoup de choses ont été dites. Moi, je vois quand même deux grandes familles. Je dirais l'extraverti par nature, si j'ose dire, et l'extraverti par dissimulation ou compensation. Il y a des gens qui sont, on appelle ça des natures. T'sais. Ils déplacent de l'air, ils parlent fort, ils sont généreux en quelque sorte, ils parlent à tout le monde en même temps. C'est souvent des gens qui font en sorte que les choses s'initient, que les choses arrivent. Et puis, ça, c'est une nature, c'est une abondance, je dirais. Mais il y a aussi des gens qui font comme eux ben des sparages, mais c'est parce que quand tu regardes le sparage, tu vois pas la personne. Je pense que cette affaire-là de dissimulation en faisant spectacle est très très importante dans l'affaire. Et ça cache toujours un peu la même chose. C'est toujours chez des animaux sociaux, grégaires, cette crainte-là d'être rejeté ou de ne pas être assez. Alors, on en ajoute, justement. Et ça se transforme en quelque chose qui ressemble à de l'extraversion, qui en est, mais pas de même nature que la première dont je parle et qui existe aussi, je pense. J'ai senti, moi, il y a des gens que je connais qui sont très, très extravertis et qui sont, je veux dire, les psychologues tomberont en faillite avec eux autres. Ils sont juste comme ça. Ils sont bien, tu sais. Puis bon, ça peut aller.
4: Je me rappelle de plaintes qui étaient faites en ligne pour la première saison de Point de repère, de gens qui étaient comme, mais ben intense et ben tout le temps de bonne humeur. Et c'est ben gossant. Puis mon m'avait dit, s'il te connaissait dans la vraie vie, il se trouverait ça insupportable, t'enlèves une bûche en fond.
6: Ouais. Je reviendrai à ce que tu disais au début, je vais questionner la question. Souvent, nos questions tournent autour d'une espèce de frustration face à quelque chose qui est vu comme de l'égocentrisme, de l'égoïsme, du narcissisme. Mais juste quand tu vois partout autour de toi du narcissisme et de l'égocentrisme, c'est peut-être que toi-même, t'as un égo d'une certaine taille qui trouve pas, qui a toujours l'impression qu'on prend sa place ou qui est peut-être simplement chatouilleux ou voire douloureux.
4: Ou qui aimerait s'exprimer davantage, possiblement.
6: Et qui peut exactement envier le comportement que tu vois sans comprendre exactement ce qu'il y a derrière. J'ai publié il y a quelques années un recueil d'aphorismes, mais il y en a un que je vais vous dire et qu'on n'a pas pu mettre parce qu'un autre l'avait écrit exactement de la même façon avant moi. C'était un homme de théâtre, Monsieur Labiche, qui disait, comme moi, un égoïste, c'est quelqu'un qui ne pense pas à moi.
4: Et ça, c'est très bon.
6: Ça, je pense qu'on peut mettre ça sur une petite plaquette, là, mettre ça au-dessus de la porte d'en arrière ou de la chaise, là, pour pas y penser tout le temps, mais s'en rappeler de temps en temps.
4: Puis, si je reviens à la question de notre auditrice, je pense pas qu'on lui tape sur les nerfs, nous, les personnes extraverties que j'ai décidé de représenter aujourd'hui, elle dit, elles sont cool. J'aimerais ça être sur la même longueur d'onde qu'elle. Après, est-ce qu'elle disait ça parce que je lui demandais pourquoi tu m'aimes pas, Alex, peut-être. Mais j'entends bien la question ici de, est-ce qu'on n'est pas sur la même fréquence? Qu'est-ce qu'on fait avec ça, Rosemary?
7: C'est ça que j'ai trouvé si intéressant. Parce que son motif à elle, c'est d'être en contact avec l'autre, même s'il est différent. Puis c'est possible d'être en contact avec quelqu'un qui est différent de nous. C'est sûr que les gens qui sont extravertis, ben, il y a moins de silence, il y a moins d'espace entre deux phrases. C'est un peu plus difficile de s'insérer parfois.
4: Oui.
7: Mais si on parle du point de vue que ces gens-là se nourrissent aussi du rapport à l'autre, ben, être présent, on fait déjà partie de leur univers. Donc, se manifester, bien sûr, se manifester par la voix, par la présence physique aussi, mais se manifester par le sujet aussi. Il faut être capable de regarder la différence entre la forme et le fond. La forme est extravertie. La forme prend beaucoup de place. Mais qu'est-ce que cette personne-là est en train de dire? C'est quoi son message? C'est quoi qu'elle exprime? Et comment je peux la rejoindre sur ce sujet-là? Les introvertis ont plein d'idées parce qu'on sait qu'en général, les introvertis, et heureusement même les extrovertis ont cette période d'introversion où là, on se nourrit de notre vie intérieure, on se nourrit de nos... Et donc, on peut les rejoindre là-dedans, même quand on est soi-même. Et donc, toucher le cœur, toucher le sujet, rentrer dans le sujet, donc être sur la même longueur d'onde. De cette manière-là, sans être nécessairement sur le même mode d'expression.
4: Oui, c'est ça, c'est pas obligatoire, parce que là, si je comprends bien, c'est un trait de personnalité, on est comme ça ou on n'est pas mais comme
7: regarde,
4: ça, c'est un mode par défaut.
7: Oui, regarde, c'est beaucoup, il y a une grosse composante de caractéristiques innées.
4: Wow.
7: C'est pas la seule, mais il y a une grosse composante, oui, effectivement, puis il y a effectivement toute l'histoire de vie, hein, la place des modèles qu'on a eus, la place qui a été laissée à la communication, puis tout ça. Mais il y a aussi des choix actuels dans un contexte donné où même un extraverti va dire, là, je me tiens tranquille.
4: Ben oui, oui. Qu'est-ce qu'on peut faire pour les trouver plus aimables, ces personnes extraverties, selon vous, Christian Vézina?
6: Ben, j'ai envie d'attirer l'attention sur un truc. C'est des gens qui sont... Même dans les deux cas, c'est quelle que soit la raison, de nature, ils sont abondants et les autres, ils font un show. Fait que les deux sont dans ce sens-là. Et il faut peut-être réfléchir à l'idée d'avoir la générosité de recevoir. Parce que c'en est une. Mmh. Vous avez remarqué, dans la vie, il y a des gens qui veulent jamais rien devoir à personne. Mmh. Ce n'est pas tout à fait de la générosité, ça. Pas du tout. Et j'ai lu dernièrement dans un livre formidable, une ethnologue dans un, chez un, une ethnie africaine, dans un village, disait à la personne qui l'avait introduite là, il y a trois femmes qui sont venues me voir, puis il y en a une qui m'a prêté des œufs, l'autre du lait, l'autre de la farine. Bon. Et j'ai tout noté pour pouvoir

0: Rosemary. Là, à un moment donné, je vais dire Rose, puis aimer Marie.
1: On s'en sort super bien.
2: Oui, je veux souligner.
1: Adam, on est bon.
0: Merci. Parce que je tiens ça de ma mère, j'ai bien de la misère avec les noms. Mais donc, il y a, faut voir ce que ça cache, être sensible à la fragilité que ça cache. Et aussi, je dirais, comprendre que ça finit par être un rôle que les autres nous donnent aussi. On t'invite parce que tu vas mettre le party.
2: Ah,
0: et c'est une attente. Et c'est une attente qui peut devenir lourde.
2: Oui,
0: et ceux qui l'envient aimeraient peut-être pas vivre cette attente-là.
2: Ça, c'est tellement juste. Effectivement, où vous avez dû le vivre. Quand la soirée où tu es calme ou tu n'as pas envie de jaser, il y a quelqu'un qui dit que non, tu vas pas, toi.
1: Absolument. Ça, puis devoir animer par défaut une soirée, parce qu'on est la personne extravertie qui devrait être le liant entre toutes les personnes gênées autour d'une table. Fatigué ou pas, que ça nous tente ou pas, allez hop, mets le chapeau. Ce qui est bien correct, mais c'est vrai que c'est aussi un rôle qui nous est donné, puis qu'on choisit pas toujours. On reçoit des messages de l'auditoire. Voulez-vous en entendre? Je trouve ça le fun. Il y a des questions. Bon, d'abord, il y a une personne qui nous dit « Je suis introvertie et j'adore les extravertis parce que j'ai pas besoin de parler.
0: Oui. »
1: Excellent duo. Ensuite, il y a quelqu'un qui nous dit « J'ai toujours été extravertie depuis toute petite. Ça m'a aidée dans ma carrière parce que j'ai toujours l'air sûre de moi. » Mais des fois, je tremble à l'intérieur. Donc ça, c'est important de le reconnaître. Ouais. Rosemary, vous l'avez nommé. Puis, il y a quelqu'un qui nous demande, est-ce que les gens extravertis ont un besoin plus grand de validation externe? C'est une bonne question.
0: Moi, je pense que oui. Parce que ceux qui le sont... par nature, c'est de l'enthousiasme, ça vient du dedans. Mais les autres, c'est de l'excitation, ça vient du dedans. Ils sont excités, inquiets par l'accueil qu'ils auront ou qu'ils auront pas. Mmh. Et quand c'est toi qui formes le groupe, il y a peu de chances que t'en sois exclu. T'sais? Donc, je pense qu'il y a quelque chose comme ça qui se passe.
2: Il y a quelque chose aussi dans l'histoire, parce que si vous avez beaucoup de valorisation, parce que vous manifestez beaucoup dans le monde extérieur, le jour où cette valorisation-là est retirée, vous êtes plus face à un vide intérieur. Parce que, évidemment, la valorisation, elle devrait nous venir de l'intérieur et de l'extérieur. Mais on sait que, puis on a juste à en ajouter beaucoup, beaucoup, beaucoup de l'extérieur et la personne a moins tendance à aller chercher à l'intérieur. Elle se fie sur des critères externes. Et là, bien sûr, il y a une grande déception qui peut arriver lorsqu'il n'y a plus, ou lorsque ça diminue, cette valorisation.
1: C'est super intéressant. On a aussi...
2: Gardez votre micro, là, vous, là.
1: Non, c'est ça, je suis en train de me dire, tant qu'il faut que j'aille chercher ma validation à l'intérieur davantage.
2: Oh, les deux.
1: La saison finit dans 6 semaines, donc j'aurai l'occasion de me retrouver, hein, Rosemary.
2: Oui.
1: On a reçu un message aussi sur la bulle de conversation d'un auditeur qui nous demande pourquoi les extravertis ne sont souvent pas capables d'écouter l'introverti jusqu'au bout sans l'interrompre. Je trouve que c'est une bonne question, parce que ça nous amène à la deuxième portion de notre discussion, soit comment mieux aimer les introvertis. Pourquoi on n'est pas capable d'écouter? si je paraphrase la question de notre auditeur.
2: Je pense qu'il y a aussi une question de rapidité de traitement de l'information. Et donc, à force de traiter rapidement l'information, on finit parfois par... penser qu'on a tout compris. On connaît la fin de sa phrase, il n'y a pas besoin de le dire. Je pense que ça peut arriver. Et c'est un exercice à faire que d'attendre la fin de la phrase, parce que des fois, on est surpris.
1: Respecter le rythme de la personne avec qui on jase.
2: Ouais.
1: OK, on va en reparler dans une seconde.
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1: Passons à l'autre bout du spectre. Comment aimer les personnes introverties? Comment aimer les Olivier Niquet de ce monde? Christian, on peut, j'imagine, garder les idées que vous avez évoquées, mais il faut quand même ajouter l'élément timidité dans l'eau.
0: Oui, absolument. Mais je pense que les deux familles existent encore. Il y a des gens qui sont introvertis par nature, ils sont très occupés de l'attention, de l'observation. C'est des gens qui souvent sont bons dans les trucs de temps long. Ils ont une espèce de tranquillité et il y a des introvertis par compensation et surtout par dissimulation qui veulent pas être vus. D'ailleurs, c'est très drôle ça, vous parlez d'Olivier Niquet et de bien des gens dans notre milieu. C'est le paradoxe de la timidité. Le timide voudrait disparaître, a peur du groupe. Alors, qu'est-ce qu'il fait, ce beau nono que je suis? Il se met à côté, à l'écart. Alors, on ne voit plus que lui. C'est le grand paradoxe de la

0: timidité. Et c'est probablement pourquoi tant de timides finissent par faire des métiers de représentation. Mm-hmm. Oui, c'est ça. Ben, je pense que pour les aimer, vous avez parlé de quelque chose de très important. On a parlé du rythme. Il y a des personnalités qui conviennent mieux à certaines époques. On est dans la société du spectacle et de la vitesse. Et c'est sûr que l'extra... Vous remarquerez, il y a des gens qui font carrière à parler vite, là.
1: Hein? Oui.
0: Je veux dire, c'est à ce point-là. Donc, la personne à laquelle il faut donner du temps, ben, elle nous est très, très, très, très utile parce que la lenteur nous manque terriblement. Mmh. Alors, je pense que la première façon d'aimer les introvertis, bon, c'est bien sûr en les écoutant, mais pour les écouter, il faut leur donner du temps parce qu'ils en ont besoin, parce que la grande quête de la vie d'un introverti par dissimulation, c'est de réussir à apprivoiser le monde extérieur, et c'est tout un boulot. Et si vous voulez qu'il vous parle, ben vous devrez l'apprivoiser lui-même.
1: Oui, mais moi là, j'aime beaucoup les personnes gênées et un peu mal à l'aise. Je me demande toujours ce qu'elles cachent, mais quand je leur pose des questions, je me demande est-ce que je leur fais mal. En ce moment, je trouve pas ça clair si une personne introvertie a
2: c'est
1: envie de jaser
2: bon point,
1: ou pas.
2: Ça.
0: Oui, absolument.
2: T'sais, j'ai envie de leur reprocher mais... d'être ce qu'ils sont.
1: Exact.
2: C'est un très bon point.
1: Comment
2: ça.
1: On fait pour savoir?
2: Tu parles pas. Dire à quelqu'un qui parle pas beaucoup, tu parles pas beaucoup, c'est une mauvaise idée. Entendons-nous là-dessus. T'sais. Quelqu'un qui parle pas beaucoup, on sait pas pourquoi,
1: oui.
2: Mais c'est clair que quand on lui dit ça, on est en train de lui dire t'es pas correct. Qu'on mm-hmm. est en train de lui dire t'es pas normal. Tu devrais être autre que ça.
1: Mais est-ce que je devrais demander à cette personne, as-tu envie de parler? Ou est-ce
2: non.
1: que ça peut pas être perçu là encore comme un reproche?
0: Absolument.
2: Mais, lui poser une question sur un sujet.
0: Ouais.
2: Tu sais, qu'est-ce que tu lis de ce temps-ci? Quand on rencontre quelqu'un, ce qui nous aide beaucoup, en général, il y a un contexte. Donc, on peut s'accrocher quelque part au contexte pour poser la question. Donc, donner l'occasion à la personne de parler. Évidemment, c'est pas à une animatrice que je vais dire que c'est mieux de poser une question ouverte.
1: J'essaie d'éviter les oui-non en général, oui.
2: Je pense que le talent est déjà là d'entrée de jeu. Mais je trouve que c'est très juste de tenir compte, effectivement, de son mal-être. Mais certaines personnes sont introverties par timidité. Mais d'autres, pas du tout.
0: Pas du tout, pas,
2: c'est
0: absolument.
2: Pas le, c'est pas le, tu sais, c'est un choix. Ce sont des gens qui valorisent le temps, comme disait mm-hmm. Christian, qui valorisent de prendre son temps, qui valorisent la vie intérieure, qui valorisent même la solitude. Et très souvent, vous allez noter, très souvent, les couples se forment comme ça. Hein? Dans un couple, il y a une espèce d'équilibre dans le sens où un des deux va être plus l'un que l'autre.
1: Oui.
0: Ah, ça, d'ailleurs, moi, j'ai une expression. Je sais pas ce qu'en pense une psychologue. Je dis souvent, bon, la job est prise. Si, mettons, t'es ben nerveux, tu bouges, tout ça, t'es en face de quelqu'un qu'il est deux fois comme toi, tu vas tomber dans une espèce d'état de calme un peu
2: ça,
0: étonnant. Ça arrive vraiment souvent, cette affaire-là. Et je pense que même deux extrovertis, s'il y en a un qui l'est vraiment là, l'autre va peut-être se mettre à ressembler à un introverti assez rapidement. C'est assez curieux, cette affaire-là.
1: Il y a un équilibre naturel qui se fait.
2: Ben, en fait, ce qui arrive, c'est que un des deux prend un rôle.
0: Oui, exactement.
2: Hein? Si j'ai le rôle de calmer le monde, là, ça me calme. Je commence par me calmer. Puis là, il y a quelque chose mais dans le système aussi. Les relations sont des systèmes. Les relations de couple sont des systèmes encore plus compliqués.
1: Mais en même temps, je me dis, c'est compliqué à être en relation ou juste en discussion avec une personne introvertie. Parfois, parce qu'on est dans un monde où on aime beaucoup avoir des clés, savoir où ça s'en va, que les choses soient claires.
0: Ouais.
1: Puis l'introverti qui parle peu et qui renvoie peu de son énergie, ben ça nous plonge dans les interprétations.
2: Oui, exactement. Et vous pensez pas que la principale chose qu'on voudrait savoir, c'est qu'est-ce qu'il pense de nous?
1: Ben oui. Ben oui, parce qu'on est des égoïstes.
0: La façon de les aimer, entre autres, c'est de cesser de craindre leur silence et de craindre leur jugement.
2: Ouais.
0: Parce que souvent, c'est eux autres qui craignent d'être jugés, c'est pour ceux qui ont l'air de ça. Donc,
1: Non, mais il y a quelqu'un qui nous écrit sur la bulle de conversation que cette personne a fréquenté une personne introvertie, puis que son manque d'expression lui faisait vivre de l'insécurité. Elle se demandait même, cette personne, si ça peut être une forme de manipulation. Le silence n'a pas donné de retour.
2: Si on parle de bouder, là,

0: Je vais prendre le bon terme boudé, c'est-à-dire je me tais, je dis rien, je tombe dans la passivité. Oui, ça, c'est de la manipulation.
1: C'est bon. Pas de l'introversion, c'est ça, de la stratégie.
0: Ouais, c'est ça, c'est de la stratégie.
2: Mais on revient à cette idée d'une personne qui parle peu, c'est plus difficile
0: c'est pas
2: à lire.
0: C'est plus difficile
2: on sait
0: à lire.
2: Pas trop.
0: Et certaines personnes parlent peu parce qu'ils veulent toujours être corrects. C'est ce qui peut nous énerver là-dedans, c'est qu'ils n'ont jamais tort.
2: Oh, c'est un super bon point, Rosemary.
0: Ils sont d'une réunion, là, eux autres, ils se sont pas trompés.
1: Le silence plein de sagesse présumée, en fin de compte.
2: Ou le mystère chez les
1: hommes. Mais tout ça, c'est ce qui est intéressant là-dedans, c'est que c'est vraiment, les frontières sont poreuses. Perso, je suis un introverti fini de dissimulation, pas capable de me commander une pizza au téléphone quand j'étais jeune, là, devenu un extraverti par profession.
2: Ah.
1: Ces choses-là, c'est pas si clair que ça, ces frontières-là.
2: Bien, on reçoit justement des demandes de la part de l'auditoire qui se questionne, est-ce qu'on peut passer d'extraverti à introverti ou vice-versa?
1: Ah,
2: donc,
1: oui.
2: Même si ce sont des traits de personnalité, ce sont des choses qu'on peut moduler. OK.
0: Oui.
2: Il y a aussi quelqu'un qui nous demande où est-ce qu'elle se classe. Elle dit qu'elle se... Posons des diagnostics. Elle dit qu'elle se dynamise en groupe, qu'elle devient l'animatrice de foule avec plaisir, mais qu'elle a vraiment besoin de temps seul pour recharger ses batteries ensuite. Elle se classe où, se demande-t-elle?
0: Ben, elle se classe vraiment dans la norme, parce qu'un extraverti qui aurait jamais besoin de temps, qui serait pas capable de tolérer la solitude et qui irait pas se ressourcer dans la solitude, ce serait quelqu'un qui est dans le trouble.
2: Mmh.
0: Tu sais, je poserai pas de diagnostic, mais ça existe, cette catégorie-là, des gens qui sont incapables de tolérer la solitude, okay. Le silence et tout ça. Et ça, c'est souffrant. Souffrant pour eux, souffrant pour les autres, parce qu'ils ont toujours besoin d'un public, hein, puis ils ont toujours besoin des autres. Mais dans ce qu'elle me décrit, moi, je dirais, changez pas ça, là.
1: Moi, je crois qu'elle ne se classe pas.
0: Ouais.
1: Puis c'est assez... On a un problème, là, j'appelle toujours ça le récit patriarcal, il ne peut y en avoir qu'un. Tout ça, c'est des vecteurs, c'est des directions, mais il y a personne qui est arrêté à une place. Et si on arrête notre pensée meurt et elle correspond plus au réel. Fait qu'il faut garder ça en mouvement, ces qualificatifs-là.
2: Oui?
0: Je peux-tu ajouter quelque chose de mon grand âge? Écoutez, moi, je suis quelqu'un de très extravertis depuis toujours. J'ai parlé jeune, j'ai toujours dérangé l'école, puis bon, tout ça, tu sais, j'ai fait ça dans la vie. Bon. Et en vieillissant, je trouve que je suis de plus en plus introvertie.
2: Ah oui?
0: Et ce que vous disiez tantôt, donc le monde s'attend, Rosemary va arriver, on n'a plus besoin de rien dire, Rosemary va parler toute la soirée. Donc la soirée où je dis, tiens, j'aimerais ça écouter les autres, moi.
2: Oui.
0: Donc oui, ça change, et je pense que ça change même avec l'âge.
2: Est-ce qu'on peut prendre les 30 dernières secondes pour se transformer en courrier du cœur, s'il vous plaît. Une personne nous a écrit un courriel demandant « Est-ce que deux introvertis dans un couple, c'est voué à l'échec? »
1: Absolument pas.
2: Je pensais que vous alliez dire absolument avec certitude. Ça m'étonnait.
0: C'est pas en soi voué à l'échec. Mais il va falloir qu'ils trouvent une façon de communiquer. Là. On peut pas se cacher sous le trait de l'introversion pour pas dire ce qu'on pense.
1: S'ils sont en couple, ils se sont parlé à un moment donné.
0: Oui, ça
1: donne de l'espoir.
2: Ah, vous m'amusez beaucoup et vous me renseignez aussi. Là, vous n'êtes pas que du divertissement. Vous êtes deux personnes que j'arrive à écouter. Ça en dit beaucoup sur votre qualité. Merci, Rosemary Charest.
0: Et à nous inspirer, donc.
2: Oui, merci aussi, Christian Bézina. On vous retrouve la semaine prochaine, tous les deux.
1: Avec plaisir.

0: Si vous aimez la boxe, la prochaine entrevue va vous enchanter. Puis si vous connaissez pas beaucoup ce sport-là, ben je vous promets que vous allez tomber sous le charme, comme je l'ai fait en plongeant dans le parcours de Christian Mbili que j'accueille en studio. Salut Christian.
1: Salut.
0: C'est sur cette chanson que vous entrez dans le ring, donc on s'est dit que ça vous mettrait dans la bonne ambiance. D'autant plus que vous n'avez pas encore fait votre entraînement de la journée. Donc là, ça va vous donner l'énergie. J'ai offert à Christian de faire un peu de sparring avec lui, puisqu'à cette heure-ci, habituellement, il en a fait. Mais vous avez décliné, ce qui montre votre politesse.
1: Exactement. Je prends pas de risque.
0: De blessure,
1: d'autant plus que j'ai vu que tu avais l'air très dangereuse.
0: Ça me fait vraiment plaisir d'entendre ça de la bouche du champion du monde des super moyens WBC. Donc, pour les athlètes entre 161 et 168 livres, pour celles et ceux qui connaissent pas toutes les catégories. Christian, vous défendrez votre titre mondial en octobre prochain en Arabie Saoudite. Mais avant qu'on parle de ce combat-là, j'aimerais qu'on retrace le chemin qui vous a mené du Cameroun au Canada. Ce même chemin qui fait qu'aujourd'hui, vous n'avez toujours pas subi de défaite dans les rangs professionnels avec une fiche de 29 victoires. Dont 24 par KO et un match nul. Ça vous convient?
1: Exactement.
0: OK, on se lance. Vous êtes né au Cameroun en 1995. C'est là que vous avez passé les 11 premières années de votre vie. Quels souvenirs vous gardez de votre enfance là-bas?
1: Énormément de souvenirs. J'ai des souvenirs d'enfants qui courent dans la rue pendant la pluie, parce qu'il faut savoir qu'au Cameroun, quand il pleut, il fait très très chaud. Du coup, quand il pleut, c'est un peu l'occasion pour les petits enfants de s'amuser, de se jeter les trucs dans l'eau ou s'amuser un peu à gauche à droite. Des amis, de la famille, beaucoup de déménagements. Évidemment, c'était pas une vie à l'occidentale, une vie quand même assez pauvre, faut le préciser. Et c'est vrai que j'aime toujours souligner aussi qu'un très gros souvenir quand j'étais plus jeune, de la fois où on m'a mis à la tête que j'allais être sportif de haut niveau. Faut savoir que quand j'étais plus jeune, on a beaucoup déménagé. Vraiment énormément déménagé. Je me rappelle même plus combien je me suis déménagé, des dizaines et dizaines de fois. Et dans un quartier où on habitait, on avait un petit monsieur, qui faisait comme assez peur au quartier, à tout le quartier, parce qu'il... je pense que c'était les samedi et dimanche ou vendredi, où il s'amusait à mettre des énormes bougies autour de sa résidence, qui délimitait son terrain et sa maison.
0: Comme un rituel.
1: C'est ça, comme un rituel. Il faisait des chants, on sait pas si c'est des incantations, mais il faisait vraiment régner la terreur dans le quartier. Et je me rappelle un jour, les mères de famille en avaient vraiment marre. Ils sont allés couper ces bougies parce que c'est flippé, il faisait vraiment c'est peur à tout le monde. Et ce monsieur-là, on le surnommait le marabout, ou parfois même le sorcier. Et un jour, on jouait, je pense c'est à chat, je sais pas si vous connaissez ce jeu où les enfants jouent, tu touches et tu dois toucher l'autre, tu cours.
0: La tag.
1: Ouais, c'est ça, celui qui se fait toucher doit toucher l'autre. Et un jour, sans faire exprès, je courais et j'ai heurté une personne. Et en soulevant la tête, je me suis rendu compte que c'était le marabout. Et grosse terreur, j'avais super peur. Il me tient la main, il me dit, mon petit, tu vas être un très grand sportif. Et, je sais pas, je

0: Je me rappelle plus exactement, mais je me souviens juste l'avoir lâché le bras et couru. Il me disait, va-t'en champion. Ah. Et depuis ce jour-là, je me suis toujours mis dans la tête que je vais être un grand sportif.
1: C'est vrai? Ouais. C'est cet homme qui a choisi de votre destin.
0: Je ne sais pas s'il a choisi d'ailleurs, c'est assez curieux parce que j'en parlais à un ami camerounais en France dernièrement. Et j'étais comme, ça se peut parce que beaucoup, cette expression de faire plaisir ou vouloir donner, faire un compliment à un enfant, ça se fait régulièrement au Cameroun. Dire que tu es un grand musicien, un grand sportif, un grand politicien, c'est un peu une façon pour un adulte d'essayer de flatter l'ego de l'enfant. Mais moi, je l'ai pris sérieusement. Et c'est vrai que depuis ce jour-là, je me suis toujours mis dans la tête que je vais être un grand sportif. Et c'est un peu comme ça que je dirais que je me suis toujours persuadé que je vais finir sportif de haut niveau.
1: Et finalement, c'était un gentil voisin, coudonc.
0: C'est un gentil voisin, mais il faisait toujours autant peur au voisinage. C'est vrai que moi, en plus avec du recul, je parlais avec mes amis, peut-être qu'il n'y avait juste pas la même religion que nous.
1: Possible. Il y avait une incompréhension, mais finalement, il était plutôt sympathique avec les enfants.
0: C'est ça.
1: Votre mère vous a eu, Christian, alors qu'elle était très jeune. Elle avait 15 ans. Est-ce que ça a eu un impact sur votre petite enfance?
0: Bien sûr, ça a eu énormément d'impact. Et c'est vrai que je lui en parlais encore. Je lui disais, maman, si tu aurais divorcé, si tu aurais avorté, j'aurais compris quoi. Enfin, je pense que le monde aurait compris qu'à cet âge-là, c'est pas vraiment l'âge idéal pour avoir un enfant. Évidemment, ma maman, elle a pris ses responsabilités et je la remercie également pour ça. Et elle a pris ses responsabilités, elle a assumé moi et sa petite sœur également qu'elle avait en charge, qui était plus jeune qu'elle je me rappelle plus exactement de 5 ans ou de 4 ans.
1: Donc beaucoup de responsabilités pour une adolescente
0: assez jeune. Et c'est vraiment, je dis toujours au monde que c'est vraiment de ma maman que j'ai eu cet esprit de combattant. Parce que c'est vraiment une très très grosse combattante, ma maman.
1: Vous avez dû vivre éloigné d'elle pendant quelques années parce qu'elle a rencontré un ingénieur français qui travaillait en Afrique. Elle s'est établie avec lui en France. Cet homme est devenu votre père adoptif. C'était quoi votre contexte familial durant cette période où elle était en France et vous non?
0: C'est assez compliqué. Il faut savoir que quand ma maman est partie en Occident, en France, évidemment, ma condition de vie s'est améliorée. Faut savoir qu'un euro, français, c'est l'équivalent de 650 francs CFA, ce qui était énorme à l'époque au Cameroun. Ça faisait en sorte qu'on était j'étais un peu mieux loti. Et évidemment, ma maman envoyait de l'argent pour subvenir mes besoins. Et faut savoir aussi que quand ça arrive comme ça, il peut avoir un peu des déchirures au niveau familial. C'est sûr que ma maman m'a confié à sa sœur et ensuite j'étais pas forcément on s'occupait pas forcément bien de moi. Et ensuite elle a dû me loger chez ma grand-mère, ensuite chez mon oncle. Ça fait en sorte que je faisais un peu des allers-retours entre tous les membres de la famille parce qu'évidemment quand t'as une sœur ou un enfant en Occident, forcément tout le monde veut l'aide de la personne en Occident. Et la meilleure manière d'avoir l'aide de la personne en Occident, c'est d'avoir sa progéniture en charge chez soi. Et c'est ça a toujours été un peu comme ça.
1: Vous avez pu la rejoindre à l'âge de 11 ans. Comment vous vous êtes senti en arrivant en France, Christian Mbi?
0: C'est sûr, c'est un moment assez spécial parce qu'il faut savoir que pour un Camerounais ou pour un Africain, aller en Occident, c'est un peu un signe de réussite. malheureusement, parce que je dirais pas qu'on se fait brainwasher, on se fait un lavage de cerveau, mais c'est sûr que en tant qu'Africain, dire là en Occident, c'est quelque chose d'incroyable, découvrir notre culture. Et juste pour la petite image, il y a beaucoup de personnes qui pensent en Occident, il y a des hélicoptères qui s'envolent et jettent des billets
1: À l'extérieur. Ce n'est pas le cas.
0: Et c'est vrai que j'étais déjà très content d'enfin vivre avec ma maman après plusieurs années où on attendait le visa.
1: Mais il y avait aussi, donc, si je comprends bien, cette idée d'un accès à un idéal.
0: C'est ça, un accès à un idéal. Et c'est sûr que moi, j'étais persuadé que j'aurais un meilleur avenir en Occident que le reste en Afrique. Et j'étais très content. C'est sûr qu'il y a eu un peu un choc des cultures, un nouvel environnement, une nouvelle école, se refaire des nouveaux amis, un nouveau climat également. Il faut savoir qu'au Cameroun, il fait très chaud. Je suis arrivé en France en plus en plein mois de janvier. Dieu merci, je suis pas arrivé directement au Québec parce que là, je crois que...
1: Je n'osais rien dire, Christian, mais...
0: Dieu merci, oui. Je pense que je serais mort à l'atterrissage.
1: Vous avez fait une transition plus douce avant de vous établir au Québec.
0: C'est ça, j'ai fait une transition plus douce. En plus, c'est ce que j'ai dit souvent à mes amis camerounais qui sont venus directement du Cameroun au Québec. Je me dis, oh mon Dieu, ça doit être horrible.
1: Respect.
0: Respect pour vous. Et c'est vrai qu'il y a eu, des changements, il y a eu une adaptation, mais je pense que j'ai été bien guidé par ma famille et bien entouré pour bien amorcer cette transition.
1: Vous dites qu'ensuite vous avez quand même eu souvent à vous défendre. Vous défendre contre qui, contre quoi?
0: Bah, faut savoir que quand t'es jeune, quand tu commences le primaire, le collège, à l'époque, je pense, j'ai commencé à avoir des problèmes dans la rue, je dirais à l'âge de 13 ans. 13 ans, c'est ça. Et faut savoir qu'à Montargis où on habitait, on était pas dans un quartier difficile, mais on habitait à côté d'un quartier difficile, ce qu'on appelle les HLM, des gros retours qu'on peut voir dans plusieurs documentaires. Ce qui fait en sorte que, pour m'amuser en tant que jeune, le stade était là-bas, le stade de foot, toutes les animations étaient là-bas parce que dans ce genre de quartier, t'as des animateurs de quartier qui viennent occuper les jeunes à faire des activités plutôt que d'aller faire des bêtises dans la rue. Et ça fait en sorte que j'étais toujours porté à aller m'amuser avec les jeunes. Et ça fait en sorte que comme tout jeune, y a des petits problèmes, montrer qu'on est le plus fort, montrer que on est plus fort que tout le monde, plus musclé que tout le monde. Et malheureusement, faut savoir que entre mes 11 ans et mes 13 ans, j'ai eu une poussée de croissance incroyable. Quand je suis arrivé, j'ai passé des tests médicaux avec un médecin, j'étais en sous-nutrition, j'étais très très mince, très très petit, et mon papa me parle encore de cette période où j'ai dû prendre je sais pas combien de centimètres, je sais pas combien de kilos en 2 ans. Ça fait en sorte que j'ai commencé à développer mon corps de Camerounais bien nourri. On a quand même une très bonne génétique, les Camerounais, et j'ai commencé à paraître vraiment plus vieux que mon âge. Ça faisait en sorte que je paraissais très très musclé, d'autant plus que quand je fais un petit peu du sport, je prends assez facilement du muscle. Ça faisait en sorte que j'étais un peu la personne à aller chercher pour les petits jeunes, pour prouver que je suis si je suis plus fort, si lui il a l'air plus musclé,
1: Ouais, on est vraiment dans des dynamiques de pouvoir. M'attaque au plus fort, je marque un point, puis
0: exact.
1: Mon message est clair.
0: Mon message est clair, du coup, je parais un peu plus tough auprès des autres. Ça fait en sorte que il fallait toujours que je me défende, et c'est comme ça que j'ai commencé à mettre mes premiers coups de poing.
1: Eh là là, ce qui ne vous amène pas tout de suite vers la boxe, parce que le premier sport que vous embrassez, Christian Mbili, c'est celui de bien des petits Français, le soccer.
0: Le soccer, exactement. D'où l'histoire du grand sportif du marabout. Moi, je pensais qu'à l'époque, j'allais être un joueur de soccer.
1: Mais est-ce que vous étiez bon?
0: J'étais pas mal. Okay. J'étais pas très très bon, mais en même temps, je te dirais que j'allais au soccer pour retrouver des amis. À l'époque, j'allais au soccer juste pour trouver des amis, m'amuser. Je n'étais pas aussi sérieux que je l'ai été, malheureusement, dans la boxe. Mais j'allais au soccer juste pour m'amuser, rencontrer des amis. Et j'ai jamais eu cette étincelle que j'ai eue avec la boxe.
1: Qui est survenue comment, cette étincelle?
0: La boxe?
1: Ouais.
0: La boxe, avec plusieurs problèmes que j'ai eu dans la rue, on avait, j'ai oublié le nom, on avait plusieurs personnes qui s'occupaient, qui étaient employées par la ville pour occuper, comme je disais tout à l'heure, les enfants des cités. Et il y a un animateur qui s'appelait Amadou qui m'a repéré sur moi avec une bagarre que j'ai eu, une énième bagarre que j'ai eu dans la rue, et qui m'a dit hey, tu serais très bon à la boxe, je pratique de la boxe à l'USM Montargis à l'époque, si tu veux on peut aller, je peux te guider. Et j'ai fait une séance. Et sans vous mentir, je me suis vraiment senti chez moi. Quand je suis entré après la première séance, c'est quand même assez drôle parce que l'histoire du marabout, je l'ai raconté mon premier entraîneur, Eric Godet, à mon premier entraînement. Il m'a pris pour un fou poulet à l'époque. Et quand je suis devenu champion du monde, il m'a rappelé cette histoire. Il m'a dit, ah, tu te rappelles du marabout? Je crois qu'il avait raison. Et, je suis arrivé à la salle de boxe, je me suis entraîné et je me suis vraiment senti, je sais pas, j'étais fait pour ça. Et chez moi, je me suis dit, putain, et ce jour-là, je me suis vraiment dit, je pense que ce marabout voulait parler de ce sport.
1: Wow.
0: Et, je l'ai rencontré cette histoire le jour même à Eric et il m'a bien pris, un petit peu pris pour un fou. Et...
1: Mais je trouve ça beau. En même temps, peut-être que cet homme a dit la même chose à plein de personnes qui ne sont pas aujourd'hui championnes, du monde
0: exact.
1: Dans leur catégorie de poids en boxe. Mais peut-être qu'il a nourri plein de rêves. La petite salle de boxe dont vous parlez, dans la ville de Montargis, ben elle a maintenant votre nom. Ça
0: exact.
1: Vous a fait quoi de recevoir cet honneur?
0: Bah c'était vraiment, c'était beaucoup d'émotions. J'étais très très content, très très fier. Et c'est vrai que la petite, je me disais que le petit Christian Billy qui a commencé la boxe à l'âge de 15 ans, qui a poussé cette porte plus ou moins par hasard et que quasiment 12 ans, ouais, ça fait mal, 11 ans plus tard, la salle porte mon...
1: Mais c'est ça, c'est que c'est allé très vite. Vous avez monté les échelons super rapidement. Vous étiez encore en boxe amateur quand un entraîneur montréalais vous a remarqué. Comment vous avez réagi quand Marc Ramsey est entré en contact avec vous, Christian Billy?
0: C'est assez rapide. Bah, pour revenir un peu en arrière,
1: ouais. Il
0: faut savoir que j'ai commencé la boxe à 15 ans. 6 mois plus tard, je devenais troisième français. Moins d'un an plus tard, j'ai intégré l'équipe de France et ça s'enchaînait assez rapidement. Je suis devenu champion d'Europe junior, champion d'Europe senior et jusqu'au jeu.
1: En 2016 à Rio.
0: Et Marc, qui est un entraîneur très réputé mondialement, je crois l'un des meilleurs entraîneurs au monde, il a l'habitude de suivre et de repérer ses boxeurs dans le monde amateur. Et quand je me suis qualifié pour les Jeux 2016, quand je suis devenu champion d'Europe en 2016, il m'a écrit sur les réseaux sociaux en me disant « Ah, Christian Billy, j'espère que ça va bien, ça fait plusieurs années que je suis ta carrière chez les amateurs, je suis très intéressé par ton profil, si tu veux passé professionnel. » Et j'étais super content, mais vraiment content, parce qu'il faut savoir que j'ai connu Marc avec la carrière de Jean-Pascal.
1: Oui.
0: Et Jean-Pascal, je le suivais à l'époque, je l'admire encore, mais j'ai beaucoup admiré Jean-Pascal, sa manière de combattre. Là, il a fait des énormes combats dans le milieu de la boxe. Et je disais à tous mes amis, j'ai dit à tous mes collègues de l'équipe de France, ah, il y a l'entraîneur de Jean-Pascal qui m'a écrit, qui aimerait que je fasse partie de son équipe chez les professionnels. J'étais vraiment très, très content. Et il faut savoir que Marc m'avait laissé après les Jeux pour prendre ma décision, mais ma décision était quasiment
1: déjà
0: prise.
1: Déjà pris, donc, en septembre, tout de suite après les Jeux, vous êtes venu à Montréal,
0: exact.
1: Voir de quoi avaient l'air les installations. Vous allez signer un contrat. Pourtant, l'offre que vous acceptez à Montréal, c'est pas la meilleure sur le plan monétaire. Qu'est-ce qui a donc guidé votre choix, Christian?
0: C'est vraiment horrible. Il a fallu convaincre la famille que je prenais la meilleure décision. Bah, j'ai vraiment suivi mon instinct. J'ai toujours pris mes décisions à l'instinct. Quand Marc m'a contacté, quand je suis venu au Québec, j'ai eu ce feeling que c'est ici que ça allait se passer. C'est ici que j'allais avoir une grosse carrière. C'est vrai que j'ai craché, je suis pas mal d'argent d'offres en France, parce qu'on a vraiment, été l'équipe, l'équipe olympique à faire le plus de médailles. On a beaucoup fait parler et j'ai dû refuser pas mal d'argent, mais j'ai vraiment suivi mon instinct parce que moi j'étais persuadé qu'à long terme j'allais être champion du monde et j'allais faire plus d'argent que ce que j'ai perdu à la signature après les Jeux Olympiques.
1: Quand votre entente avec votre premier promoteur, le groupe Yvon Michel, s'est terminée, vous êtes devenu agent libre, vous avez choisi
0: exact.
1: De rester au Québec.
0: Exact.
1: Parce que vous êtes encore convaincu que c'est ici que les choses allaient se passer?
0: Ça s'est passé, ça a été compliqué, d'autant plus que c'était pendant la pandémie un petit peu. Forcément, j'ai remis ma vie un peu en question. Est-ce que j'ai pris les bonnes décisions? J'étais à deux doigts de repartir en France parce que c'est sûr que l'hiver, c'était compliqué.
1: Faut dire que vous aviez visité Montréal en septembre.
0: Exact.
1: Vous êtes arrivé pour vous établir en janvier.
0: Douche froide. Il y a une douche très très froide. Et c'est vrai que j'étais à l'époque j'étais en négociation avec encore la France, j'étais en négociation avec un manager américain, Eglise Limaz, et j'étais en négociation avec Camille. Encore une fois, quand j'ai rencontré Camille,
1: Estéphane,
0: Avant Tiger, et j'ai senti cette énergie. Je me suis dit non, je pense que c'est avec Camille que mon avenir. Va le mieux se passer.
1: C'était clairement une bonne idée,
0: c'est
1: en tout cas. C'est un bon choix de promoteur.
0: Exact.
1: Parce que là, vous avez obtenu le titre de champion du monde des super moyens de la WBC. À quoi vous attribuez cette progression-là?
0: Déjà, c'est sûr, à mon travail et à un gros travail d'équipe également. Faut savoir que c'est sûr qu'on a un sport individuel, mais il y a un gros travail d'équipe derrière. Que ça soit Marc, l'équipe d'entraînement, le préparateur physique, que ça soit la promotion, Camille et Stéphane qui fait un travail incroyable avec les fédérations. Faut savoir qu'en boxe, il y a beaucoup la politique qui comptait aussi.
1: Ah oui?
0: Énormément de politique. Je dirais même, moi, j'ai même tendance à pas exagéré. Je dirais qu'en boxe, il y a 40% des résultats sur le ring, il y a 60% de politique qui joue sur une carrière.
1: La politique est faite par le promoteur?
0: Le promoteur. Ah. Auprès des fédérations, auprès des télés, pour essayer d'aller pousser son poulain en dire que, on fait partie des favoris, on est les meilleurs. Et, malheureusement, moi, ça a été un peu une douche froide pour moi quand je suis arrivé dans le monde professionnel de découvrir ça. Parce que moi, je pensais qu'il suffisait de péter la gueule à ses adversaires et on va être le meilleur. Mais non, c'est vraiment très, très politique, la boxe.
1: Ah.
0: Et je tiens encore une fois à remercier mon équipe qui font un travail formidable là-dessus et je suis vraiment très très chanceux.
1: Est-ce que la politique va jusque dans le choix des athlètes qui vont s'affronter?
0: Effectivement, ça va jusqu'au choix des boxeurs, ça va jusqu'au choix qui va être champion du monde et ça va jusqu'au choix des classements même. Faut savoir qu'il y a des gens qui sont classés, mais il y a des gens qui sont pas classés mais qui ont le niveau d'être champions du monde. Et malheureusement, ça fait un peu partie des mauvais côtés de notre sport.
1: Donc, vous allez défendre votre titre. J'espère que la politique n'a pas trop eu rapport là-dedans, mais vous allez le défendre.
0: Ça a eu beaucoup de rapport,
1: finalement.
0: On a été favorisés, je pense, également, même si ça fait longtemps qu'on court après ce combat. Parce que
1: Saúl Canelo Álvarez,
0: exactement, parce que ça fait longtemps que je suis classé challenger obligatoire. Mm. Et la politique a beaucoup joué pour essayer de nous écarter pendant 3 ans. Pendant 3 ans, j'étais challenger. Faut savoir qu'en boxe, il y a 4 fédérations. Et j'étais challenger obligatoire dans quasiment 2 à 3 fédérations. Donc ça fait longtemps qu'on aurait dû avoir ce combat si on suivait les classements, si on suivait les règles de la boxe en général, mais ça a pris du temps parce que la politique, parce que le combat n'arrangeait pas financièrement les parties prenantes. Mais maintenant, grâce à mon travail et grâce au travail de mon équipe, et on a réussi à avoir ce combat enfin.
1: Donc, contre ce Saúl Canelo Álvarez, dont l'affiche en 20 ans de carrière est de 63 victoires, dont 39 par knockout, 3 défaites, 2 combats nuls. Comment vous vous sentez à l'idée d'enfin l'affronter après 3 ans d'attente?
0: J'ai hâte, mais il faut savoir que le combat a été décalé dernièrement. Normalement,
1: cette semaine,
0: et j'ai hâte d'être sur le ring, j'ai hâte de prouver que je suis numéro 1, que je suis la prochaine tête d'affiche de la division. C'est sûr que j'ai vraiment hâte. Incroyable.
1: C'est votre mois, Christian Mbili, parce qu'on vient d'annoncer enfin ce grand combat pour octobre prochain en Arabie Saoudite. Et il y a un livre jeunesse qui raconte votre histoire, qui vient d'être publié. Lequel des deux va vous rapporter le plus d'argent, vous pensez?
0: Bonne question.
1: En plus, elle est populaire, la série Raconte-moi.
0: Elle est populaire, mais en plus, d'ailleurs, je vois Noé Cloutier qui est de l'autre côté là-bas, qui a écrit le livre. Je tiens à le féliciter pour ce chef-d'œuvre incroyable. Mais
1: belle manière de ne pas répondre à ma question.
0: On n'a pas parlé des revenus qui va mettre distribuer du pourcentage, d'ailleurs.
1: Et là, vous le fixez en régie. Et moi, je ne voudrais pas être fixé avec une telle intensité par un champion du monde.
0: Peut-être un sparring après, je ne sais pas.
1: Pour terminer, vous avez 31 ans. On le sait, la carrière de boxeur n'est pas toujours très longue. Vous avez même déjà dit que vous pensiez à la retraite pour 2028 ou 2029.
0: Exact.
1: C'est très proche. Est-ce que c'est toujours le cas?
0: C'est toujours le cas. Il faut savoir que je me suis toujours dit que l'un de mes objectifs, c'est de finir la boxe avec le moins de séquelles possible. Mmh. J'ai d'autres projets après ma carrière et j'ai j'ai d'autres projets que j'aimerais faire et j'aimerais pas me définir uniquement en tant que boxeur. J'aimerais faire autre chose de ma vie. J'ai beaucoup d'autres projets entrepreneuriat. Je suis en plein dedans actuellement. Je suis vie actuellement entre Montréal, France et Dubaï où j'ai beaucoup de projets immobiliers. Et j'aimerais vraiment faire autre chose et ne pas me définir uniquement en tant que boxeur parce que j'ai toujours l'impression qu'on a toujours ce défaut en tant que sportif ou en tant que boxeur de se définir uniquement en tant que ça. Et quand on arrête notre discipline, on finit...

0: dans des excès, alcool, drogue et dépression, tout ce qui va avec. Et ça a vraiment été, c'est vrai, ça a vraiment été ma phobie. On sait toujours ma phobie d'arrêter ma carrière et passer à autre chose. Et se dire, OK, ma carrière, c'est fini. Maintenant, il est temps de passer à autre chose de ma vie.
1: Ouais, c'est une étape qui est difficile pour beaucoup d'athlètes.
0: Exactement.
1: C'est un récit qu'on entend souvent. Exact. Donc, vous vous méfiez de cette transition.
0: Je me méfie, je me prépare petit à petit. Mais c'est sûr que moi, j'aimerais passer à autre chose assez rapidement. Une fois que j'aurai atteint mes objectifs dans ma carrière sportive.
1: Mais je vous souhaite de les atteindre. C'est vraiment intéressant de vous écouter. Merci beaucoup, Christian. Billy, la date de votre combat de championnat contre Saúl Canelo Álvarez à la fin du mois d'octobre prochain à Riyad en Arabie Saoudite reste à confirmer.
0: Exact.
1: Super. Je vous souhaite qu'il n'y ait pas d'autres délais.
0: J'espère aussi.
1: Là, on peut découvrir votre histoire dans un nouveau titre de la série Raconte-moi, publié chez Boomerang Éditeur, disponible en librairie. C'est écrit par Noé Cloutier, qu'on salue en régie. Merci encore. Après le bulletin de nouvelles, on va discuter de la santé des hommes avec deux médecins, tabous, mythes, faits. On est là pour vous aider, nous autres.
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6: Bonjour, ici Émilie Blais en Abitibi-Témiscamingue. Voici les informations. D'abord, les feux de forêt demeurent très actifs au Canada, surtout dans le nord et l'ouest du pays. Un peu plus de 600 incendies sont recensés, dont plusieurs toujours non maîtrisés. Au territoire du nord-ouest, Fort Simpson est menacé par un feu en progression. Des évacuations ont été ordonnées et les résidents restés sur place doivent maintenant se confiner. Au Manitoba aussi, des résidents ont dû quitter leur domicile dans le nord de la province. Au Québec, la Côte-Nord demeure sous surveillance. À Fermont, le plan de fermeture d'urgence a été activée en raison de l'incendie au Labrador à une quinzaine de kilomètres de la ville. Une portion de la route 389 entre Baie-Comeau et Fermont est d'ailleurs fermée pour une durée indéterminée. Du côté de Val-d'Or, en Abitibi, l'interdiction de faire des feux à ciel ouvert est levée. La ville a fait la mise à jour de la situation ce matin. L'avis avait été mis en place en raison d'un incendie à une centaine de kilomètres de Val-d'Or dans la réserve faunique La Vérendrye. L'indice de danger d'incendie varie de bas à modérer en Abitibi-Témiscamingue. Mais en Colombie-Britannique, la situation des feux de forêt ravive certainement de bien mauvais souvenirs. Il y a 5 ans, jour pour jour, le village de Lytton a été presque entièrement rasé par un important feu de forêt. Les traces du brasier qui a fait 2 morts demeurent vives pour les résidents qui ont dû à nouveau évacuer plus tôt ce mois-ci. Charlotte Grou a préparé ce qui suit.
7: The impacts of that day will last forever here.
8: Les conséquences de cette journée resteront à jamais gravées dans la mémoire des résidents de Lytton, déclare la mairesse du village, Denise O'Connor. Le 30 juin 2021, alors que le mercure frôlait les 50 degrés Celsius la veille, un feu de forêt a détruit près de 90 % de la communauté de Lytton et fait 2 morts. L'incendie a fait rage jusqu'au début août et s'est étendu sur près de 830 km². 5 ans plus tard, la reconstruction de plusieurs bâtiments comme une épicerie, se fait toujours attendre. C'est frustrant et énervant parce que ça aurait dû être fait depuis longtemps, lâche la résidente Karen Kimball.
9: It's just day-to-day, I guess.
8: Elle affirme vivre au jour le jour alors que le feu de forêt de Saw Creek, déclenché le 19 juin et depuis maîtrisé, l'a forcé à évacuer à nouveau.
10: This is our 13th major wildfire since 2021.
8: C'est le 13e feu de forêt d'importance dans la région depuis 2021, explique la directrice pour le district régional de Thompson-Nicolas, Tricia Thorpe. Mais malgré tous ces bouleversements, pas question de déménager, indique la mairesse de Lytton, Denise O'Connor.
11: But this is home.
8: C'est chez nous ici, clame-t-elle, ajoutant que les Premières Nations y vivent depuis des temps immémoriaux. Ici Charles Grou, Radio-Canada, Kelowna.
6: À Ottawa, la police enquête sur la mort de 2 enfants, des frères de 7 et 12 ans, retrouvés dans une résidence du sud de la ville. Le corps de leur père a été découvert dans un véhicule à une 60aine de kilomètres des lieux. Selon la police, il

0: Il s'agirait d'un double meurtre suivi d'un suicide. La police enquête sur plusieurs scènes de crime et compte interroger la mère et les proches des victimes. Aux États-Unis, la Cour suprême vient de rendre une décision sur le droit du sol. Les juges infligent ici une défaite à Donald Trump en rejetant sa remise en cause de ce droit. Le chef de la Maison-Blanche voulait mettre fin à la citoyenneté automatique par droit de naissance. Les tribunaux inférieurs avaient unanimement rejeté ce décret qui avait été le premier de son mandat. Et une autre décision par la Cour suprême des États-Unis qui valide l'exclusion des sportives transgenres dans des compétitions féminines. La loi passé par l'Idaho et la Virginie-Occidentale était contestée, mais la plus haute cour américaine leur donne finalement raison. Plus de la moitié des États américains ont déjà adopté des lois en ce sens. On se déplace en Chine où le pays mise beaucoup sur l'intelligence artificielle pour stimuler l'économie. Dans plusieurs villes, les autorités soutiennent les entreprises à une seule personne. Des compagnies où un entrepreneur travaille avec des assistants virtuels plutôt qu'avec des employés. Le modèle séduit particulièrement les jeunes qui pourraient transformer la façon de créer des entreprises. Notre correspondant en Asie, Philippe Leblanc.
1: En Chine, les entreprises à une seule personne se multiplient grâce à l'intelligence artificielle. C'est que des milliers d'entrepreneurs utilisent la technologie pour accomplir seuls le travail qui nécessitait auparavant une petite équipe. À Pékin, Liu Weiliang fait partie de cette nouvelle génération. L'intelligence artificielle permet à une seule personne d'être beaucoup plus efficace et d'accomplir des choses qui étaient auparavant inimaginables, dit-il. Plusieurs villes chinoises offrent des bureaux gratuits, des subventions et des formations pour attirer ces entrepreneurs. Su Kui, un entrepreneur solo à Pékin, lui aussi, affirme que son entreprise n'existerait tout simplement pas sans l'intelligence artificielle. Si j'étais seul, sans ces outils, il serait pratiquement impossible d'accomplir autant de travail. C'est grâce à l'intelligence artificielle que j'ai eu le courage de créer cette entreprise, explique-t-il. Les autorités chinoises espèrent faire de ces entreprises à une seule personne un moteur de l'économie de l'intelligence artificielle. Ici Philippe Leblanc, Radio-Canada, Taipei.
0: Et au Québec, la première ministre Christine Fréchette vient d'annoncer un investissement de près de plus de 120 millions de dollars afin de relancer le secteur est de Montréal. Il s'agit d'une enveloppe supplémentaire destinée à acquérir, décontaminer et mettre en valeur des terrains industriels appartenant à la pétrolière Esso dans le but d'attirer de nouveaux investissements privés. Il y a actuellement une veille d'orages violents en Abitibi-Témiscamingue et un avertissement de chaleur pour demain, des maximums de 29 à 33 degrés.

0: 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Je m'appelle Rosemie Autain-Témorin et je vais maintenant poser plein de questions sur la santé des hommes parce que j'en connais plusieurs, mais surtout parce que le mois de juin qui se termine aujourd'hui, c'est celui de la santé des hommes. Le gouvernement fédéral est d'ailleurs en train de préparer sa première stratégie canadienne en matière de santé des hommes et des garçons. Sa publication est prévue pour l'automne. Nous, on veut faire notre part de sensibilisation en réunissant deux médecins. Le docteur Benoît Eppel, médecin de famille, qui est dans notre studio à Sherbrooke, et le docteur Guillaume Lacombe, urgentologue et toxicologue à l'hôpital de Joliette, qui est en studio avec moi. Salut messieurs!
1: Bonjour,
2: bon matin.
0: On va faire un état des lieux avec vous. On veut aussi encourager les hommes et les garçons à aller chercher de l'aide s'ils en ont besoin. D'ailleurs, est-ce que vous constatez que le rapport des hommes et des femmes à leur santé est différent, docteur Benoît Eppel?
2: Ben évidemment, en préambule, Rosemée, je pense qu'on va parler beaucoup de on va faire des grandes généralités là, aujourd'hui.
0: Bien sûr.
2: On s'entend, on est presque dans le stéréotype, donc il y a une petite précaution ici à pour notre
0: oui,
2: auditeur.
0: Oui, et ce sera très binaire, là, c'est le mot de la santé des hommes.
2: C'est ça, donc. Exactement. Mais reste que c'est vrai qu'on observe des différences entre les hommes et les femmes. Je ne veux pas toutes les mettre dans le même bateau, mais si on avait à tracer un grand portrait des hommes et de leur façon de consulter, ils le font très, très différemment des femmes, et les hommes vont souvent consulter beaucoup plus tardivement et ont une grande tendance à minimiser leurs symptômes. Mmh. Et un exemple de ça, moi, je vois ô combien de patients dans mon bureau d'hommes qui viennent en me disant ceci: je serais pas venu, mais ma blonde arrête pas de m'achaler pour que je vienne. Fait que je viens. Fait que dans le fond, rassure-moi, on va lui dire que c'est correct. Ou encore la femme ou la conjointe dans le bureau qui dit, ben là, dis-y. Oui. Et un homme qui dit, ben non. Et une femme qui insiste. Donc, les hommes, tardivement, vont consulter. Ils minimisent et vont souvent être incités de consulter. Ils le font parfois, malheureusement, trop tard.
0: Ben ça, c'est intéressant parce que, je me disais, entre femmes, on se recommande parfois, par exemple, en gynécologie, d'aller à un rendez-vous accompagné. Parce que c'est intimidant, parce qu'on a des craintes légitimes ou pas. Est-ce que les hommes gagneraient à être accompagnés lorsqu'ils voient un médecin?
2: Ben parfois oui, là, je dis pas, il faut pas tous les mettre dans le même bateau, mais certains, s'ils n'avaient pas été accompagnés, il y a des choses auxquelles je me serais pas attardé parce qu'ils minimisent.
0: Wow.
2: Certains vont minimiser. Et parfois, j'ai des exemples concrets dans ma tête où le homme dit ben non, puis la madame insiste, puis je finis par faire quelque chose et trouver des choses très significatives sur leur santé, des maladies. Alors oui, des fois ça vaut la peine, mais ça vaut la peine aussi d'en parler soi-même si on a une inquiétude ou une inquiétude d'un proche.
0: Docteur Lacombe.
1: Oui, ben en fait, je pense que c'est super intéressant ce que vous dites, puis le fait d'arriver avec quelqu'un, ça peut nous pousser à consulter. Par contre, faut pas que les hommes s'empêchent de consulter parce qu'ils sont accompagnés. Des fois, il y a peut-être des problématiques qui peuvent les rendre un peu plus mal à l'aise, qu'ils veulent pas aborder avec des gens autour d'eux. Fait que je pense que c'est important aussi que les hommes puissent aller chercher de l'aide par eux-mêmes. Parce que des fois, ben, peut-être que quand il y a quelqu'un d'autre dans notre pièce ou quelqu'un d'autre dans le bureau du médecin, ben, on peut se priver un petit peu ou on peut se limiter dans ce qu'on va dire ou dans ce qu'on va aller chercher comme aide. Fait que je pense que dépendamment de la raison, je pense qu'il faut vraiment trouver la place. Puis dans les deux situations, ben, ça peut être intéressant, là, effectivement, là, d'aller chercher de l'aide.
0: Puis à l'urgence, qu'est-ce que vous observez, docteur Guillaume Lacombe, sur la manière dont les hommes voient leur santé?
1: Mais en fait, c'est super intéressant ce que Dr. Eppel dit parce que je vais le voir aussi à l'urgence, cette problématique-là, ou du moins cette situation-là, des gens qui vont consulter de manière tardive. Malheureusement, souvent, à l'urgence, quand les gens vont se présenter, on est dans des situations qui peuvent être catastrophiques ou vraiment dépassées. Donc, malheureusement, là, je vous dirais que c'est quelque chose de quotidien ou du moins que je vois à chaque semaine, des hommes qui vont consulter pour des cancers qui n'auront pas été pris en charge. Puis parfois, c'est des patients qui ont des symptômes depuis des années, qui n'osaient pas consulter, qui veulent pas aller chercher de l'aide. Et malheureusement, dans ces situations-là, bien souvent, ben, on est un peu dépassé puis nos ressources sont un peu limitées parce que plus on attend, ben, plus les options thérapeutiques ou plus le pronostic peut être faible dans ces situations-là.
0: Docteur Eppel?
2: Moi, j'ai des exemples récents ou certains plus anciens. J'en ai perdu, moi, des patients hommes, dont d'un cancer, docteur Lacombe l'a dit, moi, un patient qui, l'image va me rester toute ma vie, là, qui vient dans le bureau avec sa femme puis qui minimise, puis que, ben 10 jours après, il est mort de son cancer. Puis lui, et un autre, entre autres, les maladies coronariennes, des hommes qui vont pas consulter, qui ont visiblement de l'angine là, qui augmente, là, crescendo, qui ont un entourage, qui ont une femme qui leur dit vas-y, puis qui vont pas, puis qui en décèdent, qui finissent par avoir une mort subite. Là. Moi, j'en ai perdu des patients comme ça parce qu'ils ne voulaient pas ou qu'ils avaient pas. Bien, on pourra parler des raisons. Là, je pense qu'il y en a plein, mais qui n'ont pas consulté.
0: En 2023, au Canada, près de 75 000 hommes sont morts prématurément, donc on dit avant l'âge de 75 ans. Ça équivaut à 44 % des hommes décédés au cours de cette période-là. Donc, ce que vous observez est quand même documenté. Si on y va avec là, des généralisations en rafale, pour placer le sujet, c'est rare que je dis ça, ça me ferait. Est-ce que vous pensez que le rapport des hommes à leur santé diffère selon la génération dans laquelle ils se trouvent?
1: Je pense que oui. Je pense qu'il y a des aujourd'hui, en 2026, je pense que les plus jeunes sont peut-être plus prêts à les consulter, sont plus ouverts à en parler. Il y a moins de stigmatisation. Vous savez, il y a encore le rôle paternel du père de l'homme. Hein? Si on pense aux hommes des années 50, 60, où est-ce qu'on est un peu la figure marquante de la famille. Donc, on veut pas avoir peur d'être faible. Donc,
0: on prend sur soi.
1: Exactement. Donc, on veut pas consulter parce que pour beaucoup d'hommes, de consulter, c'est un peu une preuve de faiblesse. Puis, je pense qu'aujourd'hui, et ça, c'est à tort, là, je pense qu'aujourd'hui, les jeunes, de plus en plus, sont capables d'accepter que c'est correct d'aller chercher de l'aide. Puis, ultimement, je veux dire, c'est pour le bien de la famille. Là. Si on est capable d'être en santé, en forme, on va voir nos enfants plus longtemps, on va être plus heureux, on va être plus actifs. Donc, ça, je pense que c'est en train de changer tranquillement.
0: C'est beau comment vous adaptez le discours à toute personne. Donc, si jamais on sent qu'on a vraiment une responsabilité d'être le père avec un grand P, pour s'occuper de ses enfants, il faut être en santé et vivant. Docteur Eppel, vous voyez une différence entre les générations?
2: Clairement. Il a tout à fait raison, Docteur Lacombe. Les plus jeunes vont plus consulter. Entre autres, les problèmes de santé mentale, ça, c'est les plus jeunes. Les plus vieux, c'est très rare qu'ils vont le manifester. Moi, l'archétype que je vois souvent, c'est l'agriculteur. C'est l'agriculteur qui est agriculteur toute sa vie, là, qui a eu mal toute sa vie, qui a travaillé fort toute sa vie, qui s'est jamais arrêté. Et lui, quand il vient à 75 ans, là, puis qu'il dit j'ai mal, là, il a mauditement mal. Lui, il a jamais écouté son corps, il a jamais écouté ses symptômes. Fait que quand il les entend, là, c'est parce que le symptôme crie vraiment fort, puis il faut le prendre au sérieux. Donc c'est une génération effectivement qui a pas consulté, qui s'est pas plaint. C'est une génération aussi qui a vécu une époque pas si facile toujours. Là.
0: Ben non.
2: Tu sais, nos 85, 90 ans, là, ils ont vécu un peu pas tous, là, mais certains ont vécu la misère, là, le Québec d'une autre époque. Alors la souffrance, l'anxiété, la dépression, là, c'était pas une priorité une fois que tu mangeais. Là.
0: Ben justement, je me demande est-ce qu'il y a des différences aussi selon les classes sociales.
2: Ah oui, définitivement. Les gens plus éduqués vont consulter, vont être plus aller chercher l'aide plus facilement, plus être à l'écoute de leurs besoins, de leurs symptômes, plus renseignés aussi, vont plus se renseigner, puis vont plus lire, vont plus
0: être informés.
2: On paye plus
0: le temps aussi d'aller à l'hôpital, c'est pas donné à tout le monde.
2: Tout à fait. Et des gens effectivement plus vulnérables vont parfois se retrouver aussi vulnérables sur le plan de la santé, sur le plan de leur consultation. Tout à fait.
0: Docteur Lacombe.
1: Puis c'est quelque chose qu'on va voir aussi avec le type d'emploi. Tu sais, si les gens qui vont travailler beaucoup plus manuels ou des emplois qui sont plus physiques, souvent, vont avoir tendance à moins consulter parce qu'ils ont peur de se faire mettre en arrêt de travail puis de pas être capable d'assouvir ou du moins de soutenir l'entourage autour d'eux. Fait qu'il y a encore ce rôle-là. Puis je reviens encore au rôle d'espèce de chef ou de
0: pourvoyeur.
1: De pourvoyeur de la famille. Puis ce rôle-là, puis on va vraiment le voir. C'est fréquent à l'urgence de les gens qui vont s'être blessés au travail, qui vont se présenter comme une semaine plus tard, puis là, finalement, ils ont une fracture, ils ont une plaie qui est infectée. Puis souvent, je vais leur dire, vous devriez dû venir plus tôt. T'sais, les gens ont peur de la CSST, ils ont peur d'être mis en arrêt de travail, mais ultimement, c'est pour le bien d'être capable de bien travailler par la suite.
0: Pour terminer notre ronde de généralisation, est-ce que vous voyez des différences selon la culture également chez les hommes par rapport à leur santé?
1: Ben définitivement, il y a des enjeux, notamment avec certaines populations. Si on peut aller dans les populations autochtones, dans les populations...
0: Oui, vous travaillez à Joliette, donc près
1: effectivement. Donc, il y a des enjeux de santé masculine qui sont propres à certaines communautés. Puis, je veux faire vraiment bien attention parce que toutes les communautés autochtones ne sont pas tous identiques. Là. Donc, il y a une très grande hétérogénéité. Mais il y a notamment dans la problématique d'accès aux soins qui va être beaucoup plus difficile. L'autre chose, c'est qu'il y a souvent une peur. On parle de gens qui ont vécu dans des périodes où est-ce qu'ils étaient toujours un peu suspicieux de l'aide qui leur a été apportée. Donc, beaucoup de gens vont éviter de consulter, vont éviter d'aller à l'hôpital. Pour beaucoup de gens, là, moi, je parle par exemple de la communauté, je suis près de la communauté de Manouane à La Naudière. Il y a beaucoup de gens qui ont peur d'aller à l'hôpital parce que souvent, quand les gens vont à l'hôpital, ben, il y en a beaucoup qui finissent par décéder. Fait que pour certains, c'est un peu associé au risque de ça.
0: Puis si on pense à la communauté de Manouane, ben, on pense à Joyce Echaquan aussi. Puis il y a des choses terribles qui sont survenues dans le cadre hospitalier.
1: Définitivement. Fait que c'est sûr que ça ajoute une couche de suspicion, une couche d'anxiété, une couche de peur qui va s'ajouter aux autres barrières qu'on a parlé un peu plus tôt.
0: OK. Quels sont les problèmes de santé courants chez les hommes auxquels ils devraient vraiment jeter un œil, à votre avis, puisqu'on veut prendre soin de leur santé en cette dernière journée du mois de sensibilisation à la santé des hommes et des garçons? Docteur Eppel, ça peut être des problèmes qui sont soit très courants ou qui passent peut-être trop souvent sous le radar?
2: Mais je pense que les problèmes de santé mentale chez l'homme sont clairement sont là, ils passent pas sous, ils sont tellement gros qu'ils peuvent même pas passer sous le radar, là, il y a plus de place. Mais il y en a beaucoup puis ils sont c'est l'image là, mais c'est il y en a beaucoup puis les hommes vont beaucoup minimiser et quand ils vont consulter, il est tard, souvent ils ont enduré longtemps, il y a beaucoup de souffrance accumulée. Quand un homme va se présenter avec des troubles anxieux, avec des dépressions, moi j'en vois là. Puis, les bras me tombent, mais je me dis, mais ça fait des années que vous êtes comme ça, je le dis dans ma tête, mais ça fait des années que vous êtes comme ça. Comment se fait-il? Vous avez vécu comme ça. Alors, donc les problèmes de santé mentale, puis on a souvent tendance à questionner les femmes là-dessus, beaucoup moins les hommes, et les hommes vont moins s'ouvrir. Il y a plus de tabous, mais tous les enjeux autour là, du rôle du père, de la séparation, des enjeux au travail, c'est beaucoup moins abordé chez l'homme, et c'est aussi souffrant chez l'homme que c'est chez la femme, c'est aussi fréquent. Et la preuve que les hommes vivent avec cette souffrance-là, c'est regardons les taux de suicide. Les taux de suicide chez les hommes sont astronomiques. Alors, ça, il faut l'adresser, puis ils vont pas toujours le faire par eux-mêmes. Il faut gratter là, souvent longtemps pour réussir à voir quelque chose.
0: Le suicide est une des cinq causes expliquant le plus grand nombre d'années de vie perdues chez les hommes, avec les maladies coronariennes, les maladies pulmonaires obstructives,

0: un organisme qui s'intéresse à la santé mentale, psychologique des hommes. Ça peut être une façon. Il faut que les tabous tombent là, pour que les hommes consultent. Et non seulement ils consultent tard, c'est moindrement, ils vont un petit peu mieux, ils arrêtent souvent le suivi. Donc, tard et moins longtemps. Donc, il faut en parler. Je pense que c'est d'en parler qui va faire que des hommes vont se sentir moins seuls et plus normal de vivre avec des affaires. Ils sont pas tout seuls.
1: Docteur Lacombe?
2: Oui, ben je pense qu'il faut actuellement que le système de santé soit capable de s'adapter aux hommes aussi. Donc, tu sais, on a un système de santé actuellement, on le sait, à chaque année, environ 85% des femmes vont consulter un médecin en comparativement à environ 50% des hommes. Donc,
1: l'écart est très grand.
2: Oui, l'écart est très grand, puis les hommes sont peut-être pas appelés à les consulter pour plusieurs raisons, comme on a parlé, une question de vocabulaire aussi, une question d'accès aux soins, une question de le message qui ne passe pas nécessairement. Puis avec, bon, espérons, là, la stratégie de Santé Canada là, sur l'accès des soins de santé aux hommes qui veulent mettre en place, je pense que c'est une bonne manière de détecter quels sont les éléments sur lesquels on peut travailler, quelles sont les barrières à diminuer. Mais je pense que ultimement, faut essayer de trouver des manières d'aller chercher les hommes, d'aller les toucher, d'avoir un vocabulaire ou des outils qui vont être adaptés à eux. Parce que c'est pas vrai que les outils qu'on utilise chez les femmes peuvent être automatiquement applicables chez les hommes qui vont aller les rechercher nécessairement.
1: En attendant de grands changements, je veux juste rappeler à tout le monde que le 988 partout au Canada qui est une ligne d'aide en cas de crise ou d'idées suicidaires. Donc, n'hésitez pas, c'est ouvert 24 heures sur 24, 7 jours sur 7, 988. Vous parlez de ces femmes qui consultent davantage, Dr. Lacombe. En même temps, les femmes, on a souvent des suivis gynécologiques quand on est des bébés ou pas. Donc, on est appelé à voir plusieurs fois un médecin, ne serait-ce que pour des rendez-vous de suivi. Est-ce que ça existe autant chez les hommes? J'ai l'impression que non.
2: Pas vraiment, c'est pas quelque chose qu'on va voir autant. T'sais, on sait en 2026 que les suivis de routine ne sont plus nécessairement des choses qu'on va vouloir faire. T'sais, le rendez-vous annuel pour les gens en bonne santé, c'est pas nécessairement quelque chose qu'on va vouloir faire en 2026. Par contre, c'est sûr que chez les femmes, pour des raisons comme vous l'avez mentionné, que ce soit des problématiques gynécologiques ou juste des suivis de grossesse, les femmes sont plus habituées d'aller voir un médecin, tandis que les hommes, on connaît tous des gens dans la vingtaine, des hommes qui n'auront jamais vu un médecin, puis ils arrivent à 30 ans, puis ils ont pas de problème de santé. Mais ça ne veut pas dire que des problèmes ne sont pas présents.
1: Des moyens contraceptifs, c'est renouvelable à 2 ans, ou 2 ans maximum, je pense. On est obligé de voir un médecin.
0: En fait, les femmes, on les voit parce que justement, il y a les grossesses puis tout ça, mais tu sais, beaucoup la contraception qui les amène jeunes, là, dans la vingtaine, dans la trentaine, dans nos bureaux, alors que les hommes, eux, s'ils n'ont rien, qui les oblige à consulter, ils viennent pas.
1: Donc, on a parlé évidemment de la détresse psychologique. Docteur Lacombe, j'aimerais vous entendre aussi à quoi les hommes devraient jeter un œil sur le plan de leur santé.
2: Je pense qu'il y a tout ce qui est la santé cardiovasculaire puis la prévention primaire en lien avec ça. Parce que faut se rappeler quand même que, tu sais, on dit qu'environ un décès sur 5 au Canada est attribuable à des problèmes de santé cardiovasculaire. Puis je pense que, heureusement, en 2026, on est beaucoup plus ouvert à discuter d'alimentation, de sédentarité, de tabagisme. Tu sais, on sait que les taux de tabagisme ont diminué énormément dans les dernières années. Donc, on parle depuis tantôt de choses un peu négatives, mais il faut être dans le positif.
1: Oui, il y en a des choses positives.
2: Les gens sont beaucoup plus ouverts à discuter de leurs habitudes de vie. Et ça, je pense qu'on doit mettre en place des éléments qui vont amener les hommes à changer leurs habitudes de vie, qui vont les amener à perdre du poids, à rester en meilleure santé. Et ça va avoir un gros impact sur la santé des hommes au Canada.
1: En général. Docteur Eppel?
0: Je fais du pouce sur les habitudes de vie. Il y a une chose que les hommes vont parler plus que les femmes et qui est pourtant délétère pour les hommes et qui est très fréquente chez l'homme, c'est la consommation d'alcool.
1: Alors
0: n'importe quelle consommation, les hommes en général vont beaucoup plus librement nous parler de leur consommation. Pourtant, je pense que d'un autre côté, socialement, ou en tout cas du point de vue des hommes, j'ai l'impression que la surconsommation est moins mal vue. Donc, on la voit moins dans nos bureaux et donc on a moins tendance à jouer là-dessus parce que c'est un facteur de risque important pour beaucoup de maladies. C'est pas rare, moi, les hommes qui me disent « je prends, consomme de l'alcool, 3-4 bières, là, tu sais, le soir quand je rentre, là, je prends 2-3 bières. » Mais c'est beaucoup, là, c'est beaucoup trop. Là. Alors que ils vont le dire comme c'est normal, là, tu sais, j'ai quand même une grosse journée, là, je travaille sur la construction, fait que je prends 2-3 bières, 4 bières le soir, puis la fin de semaine, ben on se tape la face au moins une fois dans la fin de semaine. Fait que c'est comme normal, puis c'est comme pas stigmatisé que c'est un problème. Donc ça aussi c'est un problème qu'on adresse moins chez l'homme que chez la femme, même si on l'entend.
1: Mais ça relève de la culture.
0: Ça relève de la culture, c'est certain. C'est comme ça, c'est normal. Ouais. C'est plus normal. Les femmes

0: beaucoup plus difficile de savoir si elle consomme trop. Tu sais, je prends ma petite bouteille de vin toutes les soirs. Il faut gratter pour le savoir, mais c'est aussi un petit peu mal vu. Fait que c'est plus secret.
1: Exactement. Docteur Lacombe, toxicologue.
2: Ouais, ben je vous dirais que c'est un peu le même principe parfois avec l'utilisation des drogues. C'est sûr que ça va varier beaucoup là, mais les hommes, c'est beaucoup moins stigmatisé de parler de leur consommation qui pourrait être exagérée, là, que ce soit la consommation d'alcool ou de drogue, vont davantage le dire que les femmes qui vont avoir tendance à un peu le cacher un petit peu plus. Mais ultimement, comme le dit le docteur Eppel, ça peut être des consommations qui sont à risque, sur lesquelles on peut travailler, sur lesquelles on peut faire de la prévention, sur lesquelles on peut dire parler au patient puis lui dire, ben tu sais, là peut-être que sa consommation d'alcool dans la prochaine année, elle sera pas problématique, mais dans 10 ans, ben on va arriver avec des problématiques de santé physique grave. Je vous dirais, moi, dans les pires patients que je vois à l'urgence, c'est les patients les plus malades, c'est les patients cirrhotiques, là, c'est des gens qui ont des problèmes de santé là qui s'accumulent, qui sont très fragiles à toutes sortes de problématiques. C'est quand même triste de voir des hommes qui vont se présenter, par exemple, des fois après plusieurs années de consommation, qui n'ont jamais rencontré un médecin, puis qui vont finalement avoir une cirrhose avancée, pour lesquelles on peut malheureusement, bien souvent, à peu près rien faire.
1: Mon doux. J'ai tellement de questions et si peu de temps, je suis en train de gérer ça dans ma tête. OK, allons-y avec les aspects plus positifs, parce qu'on ne va quand même pas finir l'émission en parlant de choses aussi tragiques. Qu'est-ce qui vous donne espoir, Dr Lacombe?
2: Quand on voit, dans les dernières 20 ans, la différence d'espérance de vie entre les hommes et les femmes, c'est raccourci. Donc, en 2000, il y avait à peu près 6 à 7 ans de différence d'espérance de vie. C'est quand même notable, hein? 6 à 7 ans d'écart.
1: Ben oui, c'est notable.
2: C'est beaucoup. Mais là, on est rendu à peu près à 4 ans. OK, dépendamment de quelle statistique on regarde. Fait 4 ans, ça s'améliore. Donc, je pense que c'est quand même une preuve que, ou du moins, c'est un reflet des améliorations qui ont eu lieu dans les dernières 10, 20 ans, notamment chez la santé des hommes, qui font qu'on rétrécit l'écart puis on se rapproche de quelque chose qui est plus proche.
1: OK. Un conseil aux hommes qui nous écoutent, Dr Eppel, qui se disent, ouais, peut-être que, en même temps, hein, le système de santé, j'ai peut-être pas de médecin de famille, j'ai peut-être pas le temps d'aller à l'urgence.
0: Ben, faut pas aller à l'urgence pour rien. Mais effectivement, mais moi je pense que ça vaut la peine de consulter. Il faut pas trop être à l'écoute de son corps non plus. Là, ça je dis ça à tout le monde. Là,
1: c'est quoi ce conseil pas clair?
0: C'est OK. Donc, tu sais, il faut s'il y a des inquiétudes, il faut consulter. Puis moi, le conseil que je donnerais, c'est que je vois beaucoup d'hommes dans le fond qui consultent pas parce qu'ils sont inquiets. Dans le fond, c'est comme ils disent, ben c'est parce que si je consulte puis qu'il faut, ils vont trouver de quoi. J'aime mieux pas le savoir.
1: Si mais je le vois pas, ça existe pas.
0: Si je vois pas, ça existe pas. Mais c'est pas, tu sais, je veux dire, on sait que ça marche pas de même. Fait de laisser baisser les inquiétudes puis de consulter puis parfois le faire précocement, ça va. Si même si on trouve quelque chose, ça va peut-être être moins grave là que plus tard. Donc de laisser tomber cette barrière d'anxiété qui fait que je me mets la tête dans le sable puis je fais semblant que ça existe pas. Je pense que ça serait un frein que les hommes pourraient lever pour consulter davantage. Donc, quand je dis être à l'écoute de son corps, je dis oui, si vous avez quelque chose qui vous inquiète, faut pas se rendre fou non plus avec nos symptômes.
1: OK, si on y va dans la sensibilisation, nous aussi, est-ce que vous pouvez compléter la phrase suivante à tour de rôle? Docteur Lacombe, oui, monsieur, c'est normal de... Compléter la phrase, rassurer des gens de notre auditoire. Oui, monsieur, c'est normal de...
2: D'être fatigué puis d'avoir des moins bonnes journées.
1: J'aime ça. Donc, est-ce qu'on vous consulte quand même?
2: Ben, c'est quelque chose qui avait... En fait, ultimement, moi, ce que je dis souvent aux gens, c'est est-ce que ça a un impact sur votre fonctionnement au quotidien? Sur votre emploi, sur vos relations amoureuses, interpersonnelles, sur vos enfants? Est-ce que... c'est normal d'être fatigué. On est tous fatigués. Mais est-ce que vous êtes capable d'avoir des bons moments avec vos proches, avec votre famille? Est-ce que vous êtes fonctionnel au travail? Ça, je pense que c'est l'impact que ça a sur la vie qui est le plus important.
1: Oh, ça donne des bons indices pour savoir si on doit consulter ou non. Docteur Eppel, complétez la phrase. Oui, monsieur, c'est normal de...
0: Ben, je vous dirais de moins bien dormir, parce qu'en vieillissant, tout le monde dort moins bien un petit peu, puis notre sommeil change, puis tout le monde s'attend à ce qu'on dorme comme quand on avait 8 mois, tu sais, genre 12 heures par jour, mais ça change, puis les fois, les gens nous consultent en disant, mais je dors plus comme avant. Ben non, c'est ça le vieillissement. Donc, c'est normal.
1: J'ai beaucoup aimé cette dernière ronde de sensibilisation. Vous êtes fatigué, vous dormez mal, ben oui, c'est ça.
0: Regardez ma face.
1: Merci beaucoup pour ces conseils, Dr Benoît Eppel, médecin de famille, et Dr Guillaume Lacombe, urgentologue et toxicologue. C'était super intéressant de vous entendre. Merci beaucoup à vous aussi, chers auditeurs, d'avoir été avec nous ce matin. Demain, on découvre comment se faire des amis grâce aux bénévolats. On reçoit la chimiste et vulgarisatrice scientifique Miss Derme. Vous pouvez déjà nous envoyer des questions si vous en avez par rapport aux produits de beauté que vous achetez aux fameuses légendes sur la crème solaire, par exemple. On va aussi plonger dans la culture pop et pour la fête,

0: du Canada, on va orchestrer un combat musical sur l'identité canadienne entre Stephen Guilbeault, Lynn Beauchamp et Brendan Kelly. Merci aux collègues recherchistes qui donnent vie à ces drôles d'idées. On va aussi lancer notre chaire de recherche en soins des animaux avec le vétérinaire Jean Gauvin. Là encore, vous pouvez nous envoyer vos questions sur la bulle de conversation sur l'application Radio-Canada Audio ou par courriel pointdereper@radio-canada.ca. Merci beaucoup, à demain.
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Bonjour, bon mardi. J'espère que vous allez bien. C'est Mathieu Bellumeur au microphone. Bienvenue à cette nouvelle édition de Midi Info qui va, entre autres, traiter de la chaleur. Vague de chaleur, c'est déjà commencé pas mal dans le sud de l'Ontario. Dans le sud du Québec aussi, ça commence aujourd'hui pour les prochains jours, probablement jusqu'à la fin de semaine. Des températures ressenties selon les prévisions d'Environnement Canada qui pourraient dépasser les 40. On prévoit là, des températures au thermomètre entre 30 et 33 degrés Celsius. Le problème, c'est comme c'est le cas dans des vagues de chaleur, la nuit, les températures ne descendent pas beaucoup autour de 20 degrés Celsius, donc c'est toujours plus difficile de se rafraîchir, évidemment. On aura, entre autres, quelqu'un de la Direction nationale de la santé publique du Québec avec nous en entrevue après le bulletin de nouvelles de midi. Deux grosses décisions au cours des dernières minutes rendues par la Cour suprême des États-Unis vont retenir notre attention, notamment celle concernant le droit du sol. La Cour suprême des États-Unis, majoritairement conservatrice, je vous le rappelle, a rejeté donc la remise en cause par le président Donald Trump du droit du sol. Il avait signé un décret à son arrivée, à son retour à la Maison-Blanche, donc au tout début de son deuxième mandat, un décret qui supprimait le droit du sol pour les enfants d'immigrés en situation irrégulière, donc des parents en situation irrégulière qui avaient un enfant. Cet enfant-là n'avait plus droit, justement, à la citoyenneté américaine à sa naissance, comme c'est prévu dans la Constitution. C'était donc contesté en Cour suprême. Décision donc en défaveur de Donald Trump ce matin. On va y revenir avec Maître Olivier Piton, qui est un avocat et qui va décortiquer et nous expliquer ce que veut dire cette décision de la plus haute cour aux États-Unis. Et puis au moment où l'on se parle, je pense pas que c'est terminé. Il y a deux astronautes qui sont en mission pour réparer le bras canadien Canadarm 2. Ce sont l'astronaute Jessica Meir et Chris Williams, donc qui sont dans l'espace. C'est une durée, une marche dans l'espace, comme on le dit, d'environ 6 heures et un peu plus pour réparer vraiment une articulation du poignet du bras robotique. Évidemment, toute mission et toute sortie dans l'espace comporte son lot de risques. Où en sont les réparations? Comment ça se passe? Est-ce que c'est de l'entretien normal ou est-ce que c'est un bris surprise sur le bras canadien? Marie-Michèle Limoges, directrice du contenu scientifique au Cosmodrome, sera avec nous un peu plus tard à la fin de l'émission. Mais oui, on va parler de chaleur, effectivement, mais aussi de feux de forêt. Parce qu'au moment où l'on se parle, il y a environ un peu plus de 600 feux actifs au Canada. Hier, si vous étiez à l'écoute de l'émission, on avait une entrevue avec un propriétaire d'une pourvoirie dans le nord du Québec qui nous disait essentiellement « le nord brûle ». Ben, c'est vrai, lorsqu'on regarde la carte, c'est vraiment le nord du pays où il y a eu très peu de précipitations, où il y a beaucoup de feux actifs. Jusqu'à présent, près de 500 000 hectares de forêt qui ont été brûlés. Pour vous donner une idée de grandeur, en 2023, une année record au total dans la saison. Évidemment, là, on est au début de la saison. Il y avait 18 millions d'hectares qui avaient brûlé, ce qui était beaucoup. On avait aussi hier à l'émission notre collègue des territoires du Nord-Ouest qui nous parlait de ce feu tout près de Fort Simpson, d'ailleurs en début de soirée.

0: Il y a eu donc ordre d'évacuation, mais ordre de confinement hier en soirée parce que le feu de forêt, toujours non maîtrisé, continue de se rapprocher de la communauté. Et lorsqu'on va à l'est complètement du pays, il y a une centaine de personnes qui, ces dernières heures, ont dû fuir les flammes tout près de Labrador City. La ville a même déclaré l'état d'urgence en raison d'un feu, là encore, qui est non maîtrisé et qui brûle dans la région, qui se trouve à environ 8 kilomètres à l'ouest de la ville minière de Labrador City. De nombreux feux actifs dans le nord du Québec. On va en parler avec Karine Pelletier, conseillère à la prévention et aux communications de la SOPFEU. Bonjour, Madame Pelletier.
1: Bonjour.
0: Alors, faites-nous peut-être un portrait dans le nord du Québec au moment où l'on se parle, à quel point ça a évolué au cours des dernières heures. Est-ce qu'il y a davantage de feux qui se sont déclenchés ou on est à peu près dans les mêmes eaux que hier?
1: Il y en a encore un peu plus qu'on a recensé. Il y a eu beaucoup de foudre dans les derniers jours, donc le temps d'y retrouver, de voir toutes les alertes. On est rendu à 133 feux actifs au Québec actuellement, dont 107 en zone nordique. Donc oui, il y a une très forte activité au nord.
0: Et qu'est-ce qui fait qu'il y a autant d'activité? C'est évidemment la combinaison quoi de la foudre et du temps sec?
1: Oui, absolument. Même si au sud du Québec, on a eu des épisodes de pluie très fréquents, c'est tout le contraire pour le nord du Québec. Les indices d'incendie étaient de très élevés à extrêmes, ce qui fait qu'on était un peu assis sur un baril de poudre, comme on dit. Puis il y a des lignes de foudre qui sont passées à tous les jours, ce qui a allumé un peu plus de 100 incendies.
0: Donc sur ces incendies en activité, combien sont plus préoccupants ou lesquels vous surveillez davantage parce qu'ils pourraient s'approcher de zones habitées ou encore d'infrastructures névralgiques?
1: Je pourrais pas vous dire le nombre, mais les feux particuliers, il y a celui sur la Côte-Nord, le feu 315 qui menace la route 389, qui est la seule route d'accès vers Fermont, qui retient beaucoup l'attention. Aussi du côté de l'ouest, dans la baie James, ben, c'est les communautés de Chisasibi qui est quand même menacée aussi au niveau des routes d'accès, puis l'approvisionnement en électricité aussi. Il y a beaucoup de structures d'Hydro-Québec dans le nord qui sont menacées, donc c'est sur ces feux-là qu'on priorise actuellement.
0: Qu'est-ce qui est fait pour combattre ces incendies au moment où on se parle?
1: C'est sûr que les avions citernes aident beaucoup à ralentir la progression des incendies. Par contre, pour le feu 315, comme je vous parlais, il y a des équipes au sol en plus. Donc, c'est arrosage des avions citernes, arrosage héliporté, des sections de pompiers ou forestiers qui arrosent au sol également. Donc, on fait tout ce qu'on peut pour protéger les valeurs importantes.
0: Est-ce qu'il y a parce que vous parliez donc d'une partie de la route 389 qui est fermée, quelles conséquences ça a? Puis, est-ce qu'il y a certaines villes qui pourraient éventuellement être soit évacuées ou à qui on pourrait demander de se préparer?
1: Pour l'instant, il n'y a pas de ville ou de municipalité qui est menacée par les flammes. C'est vraiment la fumée. Pour Fermont, là, c'est vraiment la fumée qui est très incommodante. Hier, ils recevaient la fumée de Labrador. Aujourd'hui, ils reçoivent la fumée de la Côte-Nord un peu plus au sud. Donc, selon la direction des vents, ils sont toujours dans la fumée. Puis, la route d'accès, c'est la seule route. Donc, tout ce qui est approvisionnement de ressources, de nourriture, de tout, c'est la seule route d'accès pour y arriver. Donc, c'est pour ça qu'il faut la protéger à tout prix.
0: Oui, et donc c'est pour ça aussi que là, vous avez déployé des équipes au sol. Est-ce qu'on s'attend à ce qu'il y ait un peu d'aide de la nature, c'est-à-dire des précipitations assez importantes pour ralentir ou peut-être contenir certains de ces incendies?
1: Oui, heureusement. C'est sûr que la journée d'aujourd'hui, elle est très critique parce qu'il fait chaud, les températures sont élevées, l'humidité est très basse, et il y a du vent, mais à partir de demain, il y a un système dépressionnaire qui va rentrer, là, puis au cours des mercredis, jeudi, vendredi, il devrait y avoir des bonnes quantités de pluie, là, puis ça, il n'y a rien de mieux pour calmer le jeu.
0: Est-ce qu'il y a, c'est évidemment difficile à dire probablement à ce moment-ci, mais est-ce qu'on pourrait se diriger vers une saison aussi active qu'en 2023, ou est-ce qu'on a une idée de quelle tendance commence à prendre le début de cette saison des feux?
1: Il n'y a rien d'impossible. Il y a quand même, avec la quantité de feux qu'il y a en ce moment, on se sent un peu comme en 2023, mais comme c'est plus au nord, il y a beaucoup de feux qui sont tellement éloignés qu'il n'y a pas de communauté menacée, pas d'infrastructure, donc on peut garder seulement sous observation, qu'on n'a pas besoin d'attaquer. Ce qui nous donne un bon coup de pouce, ce qui fait qu'on n'est pas en déficit de ressources humaines et matérielles. Donc, pour l'instant, tout va bien. Si ça devait se reproduire dans le sud du Québec, là, ce serait plus... Il y aurait plus d'enjeux.
0: Donc. Oui, c'est ça. Et donc, une nécessité d'avoir plus d'équipes de déployer. Est-ce que dans ces circonstances, parce que je parlais de la situation et puis vous avez évoqué Labrador City, je parlais des territoires du Nord-Ouest également, est-ce qu'il y a des collègues qui ont fait appel aux pompiers de la SOPFEU ailleurs au pays? Puis est-ce que vous êtes en mesure d'aller donner un coup de main si c'est nécessaire?
1: En ce moment, on ne serait pas en mesure parce que

0: tous nos effectifs sont sur le terrain. On n'est pas non plus en besoin d'emprunter. Donc, pour l'instant, on peut pas prêter. On a tout ce qu'il nous faut, par contre. Si la situation devait changer, ben, des échanges interprovinces, c'est très commun. On en fait pratiquement à chaque année, que ce soit emprunté ou prêté. Ça se passe assez bien de ce côté-là.
1: Alors, on va surveiller les prochains jours. On va vous souhaiter effectivement de la pluie au nord pour que ça puisse vous donner un coup de main. Karine Pelletier, conseillère à la prévention et aux communications à la SOPFEU. Merci d'avoir été avec nous.
0: Merci à vous.
1: Allons maintenant aux États-Unis. La Cour suprême vient d'infliger une défaite au président Donald Trump. Je retrouve à Washington mon collègue Jean-Sébastien Cloutier. Bonjour Jean-Sébastien.
2: Bonjour.
1: Donc oui, le plus haut tribunal du pays protège finalement dans sa toute récente décision le droit du sol. Ceux qui sont donc nés aux États-Unis sont de facto citoyens américains.
2: Ouais, depuis la défaite de Donald Trump devant la Cour suprême là sur la question des tarifs, c'est sans doute sa plus grande défaite. Aujourd'hui, on sait à quel point le président américain veut restreindre l'immigration aux États-Unis dès le jour 1 de sa présidence 2, c'est-à-dire le 20 janvier 2025. Il avait signé ce décret pour invalider, donc pour que cesse cette citoyenneté à la naissance qu'on appelle le droit du sol. Ce que ça veut dire, en fait, c'est qu'aujourd'hui, tout enfant qui naît aux États-Unis, même d'une mère en situation irrégulière ou aux États-Unis de façon temporaire, obtient la citoyenneté américaine. Il y a une trentaine de pays dans le monde qui ont cette réglementation-là, dont le Canada, d'ailleurs. Et Donald Trump disait que c'était une politique beaucoup trop libérale et que la citoyenneté américaine ne devrait être donnée qu'à ceux qui sont des résidents permanents ou qui ont leur carte verte. Ses avocats disaient que ce fameux 14e amendement de la Constitution américaine, qui date de 1866, là, et je vous le cite, « Toute personne née ou naturalisée aux États-Unis et soumise à leur juridiction est citoyenne des États-Unis. » Bon, ça a l'air clair comme ça, mais les avocats de Donald Trump disaient 1868, là c'est après la guerre de sécession, c'était une toute autre époque où on voulait notamment protéger les enfants des esclaves et qu'aujourd'hui, le monde a complètement changé, il y a énormément d'immigration et qu'il faut actualiser la Constitution. Mais on sentait que les juges, même conservateurs, n'étaient pas nécessairement d'accord. D'ailleurs, le juge en chef John Roberts, lors des plaidoiries en avril, où Donald Trump était là en personne, d'ailleurs, avait répondu, écoutez, peut-être que le monde est nouveau aujourd'hui, mais la Constitution, elle, reste la même. Alors, bref, la Cour suprême vient de trancher, la citoyenneté à la naissance va continuer d'exister aux États-Unis, à moins qu'un jour, évidemment, le Congrès et les États modifient cette Constitution. Donc, défaite, mais quand même défaite attendue pour Donald Trump aujourd'hui.
1: Et on y reviendra un peu plus tard à l'émission, justement, avec un avocat américain qui pourra décortiquer avec nous cette décision. Une autre décision rendue un peu plus tôt, toujours ce matin, Jean-Sébastien, par la Cour suprême, cette fois à propos des athlètes trans.
2: Oui, les transgenres n'auront pas droit de participer de joindre des équipes sportives féminines si leur école ou leur État leur interdit. En fait, la Cour suprême se penchait sur la constitutionnalité des lois de l'Idaho et de la Virginie de l'Ouest qui empêchaient justement une personne née de sexe masculin, par exemple, de joindre une équipe sportive féminine. Dans ce cas-ci, c'était deux athlètes transgenres qui voulaient joindre les équipes de cross-country ou d'athlétisme de leur école, de leur université, disaient qu'elles avaient pris des bloqueurs de puberté ou des hormones de suppression de testostérone, qu'elles n'avaient pas complètement développé donc la physionomie masculine et que ce serait discriminatoire de leur interdire de se joindre à ces équipes-là. Les avocats de l'administration Trump disaient au contraire que c'était discriminatoire pour les femmes nées de sexe biologique, donc de sexe féminin, parce que ça leur empêchait peut-être d'avoir des victoires et d'avoir des bourses. Bref, la Cour suprême, par une majorité de 6-3, a tranché ces lois étatiques. Et il y a 27 États américains actuellement qui interdisent donc aux transgenres de joindre des équipes féminines. Ces lois étatiques sont constitutionnelles. Rappelons en terminant qu'au Canada, il n'y a que l'Alberta qui a ce genre de loi-là. Et le CIO, Comité international olympique, a a déjà annoncé que pour les Jeux olympiques de Los Angeles, les transgenres ne pourraient pas participer aux équipes, aux compétitions féminines.
1: Deux décisions donc importantes ce matin de la Cour suprême des États-Unis, bien résumées par Jean-Sébastien Cloutier, qui nous parle de Washington. Merci Jean-Sébastien.
2: Au plaisir, merci.
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1: Politique québécoise avec Sébastien Desrosiers que je retrouve à l'Assemblée nationale. Bonjour Sébastien.
4: Bonjour Mathieu.
1: Il y avait une question sur Christine Fréchette. Où va-t-elle se présenter lors des prochaines élections? Est-ce que c'était Trois-Rivières ou est-ce que c'était Saguenay en Montérégie, qui est d'ailleurs la circonscription qu'elle représente? Eh bien, elle va en faire l'annonce jeudi.
4: Oui, alors c'est pas une surprise hein, qu'elle choisisse finalement Trois-Rivières. Le doute s'est installé depuis deux semaines environ. Mm-hmm. Vous savez que Christine Fréchette est donc effectivement députée de Saguenay sur la rive sud de Montréal depuis quatre ans, mais elle est originaire de Trois-Rivières. C'est là où elle avait choisi de lancer sa campagne à la chefferie de la CAQ l'hiver dernier. C'est là aussi où elle avait fait sa première apparition publique au lendemain de sa victoire. Là, elle était allée serrer des mains dans une boulangerie. Alors, ça avait soulevé des questions, mais encore au mois de mai, Mathieu, on nous disait non, elle va absolument se présenter dans Saguenay, même que le chef du Parti québécois, Paul Saint-Pierre Plamondon, durant l'étude de ce qu'on appelle les crédits budgétaires à l'Assemblée nationale, lui avait demandé si elle s'y engageait, ce à quoi elle avait répondu oui, tout à fait. Donc, qu'est-ce qui a changé depuis? C'est le départ du ministre Jean Boulet, qui est député de Trois-Rivières, qui a annoncé son intention de quitter la vie politique le 17 juin. C'est ça qui a ouvert la porte à la réflexion. Je comprends aussi que des caquistes de la Mauricie, dont le ministre de l'Agriculture, Donald Martel, qui est élu de Nicolet Bécancour, en cours, ont fortement encouragé Christine Fréchette à rentrer au bercail, si vous voulez. Donc, je serais pas surpris que c'est ce qu'elle fasse valoir jeudi au moment de l'annonce officielle, son attachement à sa ville natale et l'influence aussi de ses collègues dans sa décision. Mais faut dire aussi que dans Saguenay, ce qui l'attendait cet automne, c'est une bataille qui s'annonçait assez féroce, notamment avec le candidat du Parti québécois qui est Alain Terrien, un ancien du Bloc québécois, ancien député aussi de Saguenay pour le PQ de 2012 à 2018. On sait que la Montérégie aussi, c'est un terreau fertile historiquement pour le Parti québécois. Alors qu'à Trois-Rivières, on regarde ça et les péquistes, ils n'ont pas fait élire de député depuis 1998. Donc, ce ne sera pas gagné d'avance pour autant. Là, ils ont un bon candidat avec une bonne notoriété. Jean Pellerin, qui est un homme d'affaires qui a été président de la Chambre de commerce. Les libéraux aussi qui comptent sur Valérie Renaud-Martin, une ancienne animatrice à Cogeco et conseillère municipale. Donc, c'est pas gagné d'avance pour Christine Fréchette, mais elle fait sans doute le pari que ses chances de l'emporter sont meilleures à Trois-Rivières que dans Saguenay, tout simplement.
1: On entendra donc ses arguments jeudi en conférence de presse lorsqu'elle en fera l'annonce officielle. Il y a le chef conservateur Éric Duhaime, Sébastien, et les chefs des principaux partis également à l'Assemblée nationale à Québec qui plaident pour qu'au moins un débat des chefs durant la campagne soit organisé à Québec plutôt que tous les débats soient organisés à Montréal.
4: Oui, alors ça, c'est intéressant. Ça a commencé le 15 juin. Monsieur Duhaime, Mathieu, a écrit une lettre ouverte dans laquelle il invitait ses collègues à faire front commun pour réclamer que la capitale nationale retrouve la place qui lui revient. En fait, il y aura trois débats cette année durant la campagne à Radio-Canada, à TVA, mais aussi maintenant sur les ondes de Nouveau. En plus d'autres rendez-vous comme l'émission 5 chefs, une élection à Radio-Canada, toujours. Et tout le monde en parle aussi, qui est une espèce de passage obligé en campagne. Et tout ça se tient à Montréal. Alors, chez les conservateurs, ils me disaient, on fait notre calendrier, là, puis il faut quasiment passer la moitié de notre temps à Montréal durant la campagne. Pour Éric Duhaime, qui espère faire des gains dans la région de Québec, surtout, oui, qui va y passer ou qui veut y passer une bonne partie de son temps, ben ça a comme pas de sens. Alors, il y a cet élément-là de stratégie. Il y a aussi la loi sur la capitale nationale, qui est une loi qui avait été adoptée en 2016, qui devait faire de la ville de Québec le lieu privilégié et prioritaire des grandes rencontres politiques. Je dis devait parce qu'au fil des ans, ce principe-là a été plus ou moins respecté. Le maire Bruno Marchand, en 2024, par exemple, avait dénoncé une espèce de laisser-aller de la part de François Legault et de son gouvernement. Cette année-là, le premier ministre avait tenu des rencontres à Montréal avec Justin Trudeau. Il avait aussi reçu le président français Emmanuel Macron dans la métropole. Donc, ça fait aussi partie des choses qu'Éric Duhaime veut faire valoir, qu'il faut respecter cette loi-là, qui date d'il y a 10 ans, qui avait été adoptée par les libéraux de Philippe Couillard. Alors, il tient une conférence de presse cet après-midi à ce sujet. Puis vous voyez, aujourd'hui, le Parti québécois et le Parti libéral du Québec aussi ont fait des sorties pour réitérer qu'ils souhaitent qu'un débat se tienne à Québec. Donc maintenant, c'est entre les mains des diffuseurs. Est-ce qu'il y en a un qui va lever la main pour organiser ce débat dans la capitale nationale? Ça s'est déjà fait par exemple, dans le hall de l'Assemblée nationale, mais évidemment, ça coûte plus cher de déplacer une équipe pour faire en sorte que ça se tienne. Alors, je suis curieux de voir jusqu'où ça va résonner dans le débat politique.
1: On va voir ça, puis on va continuer la discussion d'ailleurs au grand angle sur ce sujet-là.

0: justement aujourd'hui, un peu plus tard à l'émission. Sébastien, gros merci.
1: Avec grand plaisir. Au Salut.
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0: Bonjour Rania.
3: Bonjour Mathieu.
0: On va se tourner vers l'Amérique latine. Nouvelle victoire pour la droite après la Colombie. C'est au tour du Pérou de prendre un virage conservateur. Keiko Fujimori vient d'être proclamée gagnante de la présidentielle péruvienne avec une très mince majorité dans son cas. Rania, c'est pas la première fois d'ailleurs qu'elle tente d'accéder à la présidence du Pérou. Qu'est-ce qui a pu changer ou qu'est-ce qui a pu faire en sorte qu'elle a réussi cette fois-ci?
3: Oui, elle a réussi à accéder à la plus haute fonction politique au Pérou après une quatrième tentative. Donc c'est en quelque sorte sa persévérance qui a été récompensée avec ces élections-là. Mais elle a gagné avec à peine 50% des voix contre 49% face à son rival de gauche, Roberto Sanchez. Donc c'est l'une des élections quand même qui est les plus serrées de l'histoire récente en Amérique latine. Et comme vous l'avez mentionné, Mathieu, c'est un pays de plus sur le continent qui s'ajoute donc à la liste des pays qui ont viré à droite. La semaine passée, c'était le candidat de l'extrême droite qui a remporté le scrutin en Colombie. En mars, même scénario au Chili. Avant cela, il y a eu le Salvador, l'Argentine, Costa Rica, Bolivie. Donc, il y a clairement une vague favorable aux conservateurs qui frappe l'Amérique latine en ce moment. Et le Pérou, donc, ne fait pas exception. L'un des thèmes, d'ailleurs, qui revient le plus souvent dans ces pays-là lors des campagnes électorales, c'est la lutte contre la criminalité. C'est un gros sujet. Il y a le rétablissement donc de la loi, de l'ordre. Et selon un sondage qui a été fait au Pérou, près de 70% de la population qui disent espérer que la lutte contre la criminalité sera la priorité donc de la future présidente, de la présidente actuelle. Donc on voit aussi l'ombre de Donald Trump, du président américain Donald Trump dans ses élections. En avril, Madame Fujimori avait promis aux Péruviens de se rapprocher encore plus des États-Unis si elle est élue. Elle dit qu'elle souhaite une plus grande implication de Washington dans la région, plus grande coopération économique aussi. Il faut dire que le Pérou a quand même connu beaucoup d'instabilité politique au cours des dernières années, en 10 ans. Donc ce sont 9 présidents qui se sont succédés sur fond de crise institutionnelle à répétition. Donc pour une partie des Péruviens, l'élection de Madame Fujimori, même si la marge de victoire est mince, on parle de 50 000 voix, c'est tout. Donc ça va peut-être apporter un peu plus de stabilité, mais ceci dit, elle ne détient pas la majorité, donc ça risque de représenter une faiblesse pour son mandat.
0: Oui, donc quand même une division au sein de l'électorat. Elle vient d'une famille politique connue au Pérou. Est-ce qu'elle va être capable de se dissocier de son héritage familial?
3: Non, c'est sûr, la victoire de Keiko Fujimori marque le retour du Fujimorisme au pouvoir de Pérou. Donc son père, Alberto Fujimori, a gouverné le pays d'une main de fer entre 1990 et 2000, c'est 20 ans, avant de tomber en disgrâce. Il faut dire que son mandat avait pourtant bien commencé. Il a été caractérisé à la fois par la stabilisation économique du pays et la défaite aussi des guérillas armées. Mais son règne a par la suite connu une dérive autoritaire marquée par des violations des droits de la personne, des scandales de corruption. Il a d'ailleurs été condamné pour crimes contre l'humanité avant de prendre l'exil. Donc c'est un personnage assez clivant au Pérou. Et Keiko Fujimori, elle hérite évidemment de ce nom de famille qui est d'ailleurs d'origine japonaise, parce que ses grands-parents ont quitté le Japon au début des années 30 pour s'installer à Lima, la capitale du Pérou. Elle a grandi donc dans les coulisses du pouvoir. Et pour la petite anecdote, en fait, elle a accédé à l'âge de 19 ans au titre de première dame quand son père était président, parce que ses parents avaient divorcé. Donc elle avait hérité de ce titre-là qui reste symbolique, mais elle a côtoyé donc des chefs d'État, des dirigeants du monde entier très jeune. Et alors, est-ce que cet héritage joue en sa faveur? En tout cas, ce nom de famille est devenu une sorte de marque politique au Pérou. Et il semble que cette marque est encore capable de mobiliser un électorat qui lui restait fidèle.
0: Comment son élection a été accueillie à l'intérieur du pays et à l'étranger?
3: Alors, à l'interne, on ne s'envoie pas des fleurs. Son rival de gauche, Roberto Sanchez, a laissé entendre qu'il ne reconnaîtra pas cette élection-là. Il dit qu'il va porter plainte, qu'il a des irrégularités lors de ces élections. Il réclame aussi l'annulation de vote des Péruviens à l'étranger. Donc voilà, on a dit c'est 50 000 votes de différence. Ouais. C'est très, très peu. À l'étranger, il y a eu quand même des messages de félicitations, surtout de la part des pays d'Amérique latine qui ont connu un virage à droite, justement, dont l'Argentine, entre autres. Alors, la passation de pouvoir avec le président par intérim, donc Balcazar, est prévue pour le 28 juillet. Et donc, Madame Fujimori devrait avoir un mandat de 5 ans.
0: Merci beaucoup, Rania.
3: Merci, Mathieu. À demain.
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1: Et je retrouve Yannick Lepage aujourd'hui. Bonjour Yannick.
2: Bonjour Mathieu.
1: Donc l'économie canadienne qui a connu un rebond, léger rebond en avril après deux trimestres de contraction de suite.
2: Ouais, le PIB réel qui a progressé de 0,5% en avril selon les données de Statistique Canada publiées ce matin. Ça Mathieu, c'est quand même la plus forte croissance mensuelle depuis près d'un an et c'est surtout un rebond important là, par rapport à la tendance des derniers mois. Vous le disiez, le PIB réel qui a reculé lors des deux derniers trimestres. De très légers reculs, mais des reculs tout de même qui avait placé l'économie canadienne en situation de récession technique. On s'en rappelle, ça a déclenché tout un débat à savoir est-ce qu'on est véritablement en récession. Les économistes des grandes banques avaient jugé que non parce que la situation ne correspondait pas à la définition classique d'une récession, une baisse généralisée et prolongée de l'activité économique. De son côté, l'opposition conservatrice avait sauté sur le dossier, s'en était tenue à la définition d'une récession technique, deux trimestres de contraction de suite pour demander un débat d'urgence à la Chambre des communes sur la récession au pays. Un débat qui n'a jamais eu lieu finalement et qui ne risque pas d'avoir lieu, du moins pas pour l'instant, parce que les chiffres du mois d'avril mettent toute cette discussion-là de côté. C'est surtout l'industrie pétrolière et gazière qui a tiré les chiffres de PIB vers le haut en avril. Mais le rebond a quand même été, somme toute, assez généralisé. 14 des 20 secteurs d'activité au pays ont connu une croissance en avril et la situation semble s'être poursuivie en mai. Les premières estimations pointent vers une croissance de 0,1% en mai. Ça place donc l'économie canadienne sur une trajectoire nettement positive pour le second trimestre de l'année et donc ça balaie, du moins pour l'instant, les craintes de récession.
1: Parlons de l'Alberta qui prévoit soumettre cette semaine son projet d'oléoduc vers les côtes de la Colombie-Britannique au bureau des grands projets.
2: Ouais, le gouvernement de Daniel Smith qui s'était fixé l'échéance du 1er juillet pour soumettre son projet et il entend le respecter selon les informations du Globe and Mail. Ça pourrait donc survenir demain. La province prévoit présenter son projet d'oléoduc au bureau des grands projets sans avoir trouvé de promoteur privé pour le financer, le construire et l'exploiter. Toujours selon les informations du quotidien torontois. C'était pas nécessairement une surprise, Mathieu, hein, parce que depuis des mois, Daniel Smith a indiqué qu'elle était prête à porter le projet jusqu'à ce qu'il franchisse les principales étapes réglementaires nécessaires à ce qu'il aille réellement de l'avant. Selon elle, c'est seulement lorsque le feu vert sera quasi garanti qu'on risque de voir une entreprise ou plusieurs entreprises s'embarquer dans l'aventure, devenir le promoteur de ce fameux projet. Une question, Mathieu, qui va retenir l'attention cette semaine, c'est le tracé de cet éventuel oléoduc. L'Alberta qui dit depuis des mois prioriser un tracé vers le nord de la Colombie-Britannique, ça permettrait de réduire le temps de transport par bateau vers l'Asie, qui est le marché d'exportation visé par ce projet d'oléoduc. Par contre, on le sait, il y a un moratoire en place qui interdit aux pétroliers de s'immobiliser, d'effectuer des opérations de chargement, de déchargement dans la région. Alors, il y a plusieurs communautés autochtones qui ont déjà indiqué qu'elles s'opposeraient à toute modification à ce moratoire. Et pour cette raison-là, ben, on comprend que la préférence d'Ottawa, ce serait un tracé plutôt vers le sud, similaire au tracé de l'oléoduc existant Trans Mountain, et donc qui aboutirait plutôt dans la région de Vancouver. On verra si l'Alberta va avoir tranché un petit peu ce débat-là dans le dossier qu'elle va présenter cette semaine. C'est possible que l'Alberta ait décidé de présenter pas un tracé précis, mais plutôt un corridor possible pour l'oléoduc. C'est aussi possible qu'elle choisisse de remettre cette décision-là à plus tard, qu'elle pèle un petit peu ce débat-là vers l'avant. La province doit tenir une conférence de presse sur le sujet jeudi, donc pour faire le point sur le projet de l'oléoduc. Ce sera l'occasion d'en savoir plus, non seulement sur le tracé, mais aussi sur d'autres points litigieux dans ce dossier-là, notamment à l'appui des communautés autochtones et le désir des entreprises pétrolières albertaines de financer un grand projet de captage de carbone. C'est une technologie qui n'a pas encore fait ses preuves, mais qui, en principe, pourrait réduire les émissions de gaz à effet de serre de l'industrie. Et dans les deux cas, ce sont des conditions jugées essentielles par Ottawa pour que le projet aille de l'avant.
1: À voir et donc une suite à prévoir plus tard cette semaine. On termine avec les liens entre Bill Gates et Jeffrey Epstein qui nuisent à sa fondation, à Bill Gates. Warren Buffett a même choisi de ne pas faire son don annuel cette année.
2: Ouais, depuis près de 20 ans, Warren Buffett donne chaque année des milliards de dollars à la fondation Bill et Melinda Gates. Mais cette année, le célèbre investisseur a choisi de s'abstenir, du moins pour l'instant, selon les informations du Wall Street Journal. Il préfère attendre la conclusion d'une enquête qui a été lancée plus tôt cette année pour évaluer les liens entre la fondation et le pédocriminel et trafiquant sexuel Jeffrey Epstein. En janvier, le département américain de la justice, a publié des millions de pages de documents liés à l'enquête criminelle sur Jeffrey Epstein, des documents dans lesquels le nom de Bill Gates apparaît des milliers de fois, aussi plusieurs photos en présence.

0: de Bill Gates. Bref, Bill Gates nie ses implications, dit ne pas avoir été impliqué ni avoir été au courant d'actes sexuels répréhensibles, mais ça a nuit à sa relation avec Warren Buffett, qui pour l'instant retire son financement.
1: Merci beaucoup Yannick.
0: Merci.
1: Bonne journée. Voilà, on va s'arrêter le temps du bulletin de nouvelles. Au retour, on va parler de cette vague de chaleur qui s'abat sur l'est du pays. Qu'est-ce que vous pouvez faire pour vous protéger? Quel est le rôle des gouvernements, des municipalités lors de ces chaleurs extrêmes? On y revient.
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6: Midi au Radio-Journal, du temps chaud et humide pour le reste de la semaine dans le sud de l'Ontario et du Québec. Le gouvernement Fréchette publie une feuille de route qui guidera les choix énergétiques du Québec pour les 25 prochaines années.
7: Notre carte maîtresse, ce sont les énergies renouvelables et donc on mise là-dessus pour la suite des choses.
6: Et la Cour suprême américaine rejette la remise en cause du droit du sol par Donald Trump. Bonjour, ici Jean-Sébastien Bernatché. La première vague de chaleur intense de l'été s'installe dans l'est du pays. Des températures élevées se font déjà sentir dans le sud de l'Ontario et demain, elles s'étendront au Québec. Tour d'horizon avec Mathieu Massé. Mathieu, quel est le portrait de la situation en ce moment?
8: Bon, sur le sud du Québec, ça couvre en tout ou en partie l'Outaouais, la Naudière, Montréal, Laval, les Laurentides, la Montérégie, le centre du Québec et l'Estrie. On s'attend à des températures entre 30 et 33 degrés Celsius, des humidex entre 40 et 44. La nuit, ça pourrait tourner autour de 20 à 23 degrés. Donc, on n'atteint pas tout à fait le seuil pour la canicule, mais c'est important quand même de lancer certains avertissements. Vous l'avez dit aussi pour le sud de l'Ontario. Et même certaines parties du nord-est de l'Ontario, on aura des températures très chaudes là-bas aussi.
6: Et la santé publique lance des avertissements?
8: Eh oui, justement. Selon la santé publique, cette chaleur intense pourrait causer de l'épuisement, des coups de chaleur, surtout chez les personnes vulnérables, comme les personnes âgées, les très jeunes personnes, ou même vivant avec certains problèmes de santé. Le docteur David Kaiser, de la Direction régionale de la santé publique de Montréal, rappelle que même pour ceux qui ont la chance d'avoir accès à la climatisation, cet épisode n'est pas à prendre à la légère.
9: C'est le temps de ne pas commencer à s'entraîner pour le demi-marathon. C'est le temps de respecter les consignes de base, boire de l'eau, éviter de passer trop de temps à la chaleur sans prendre un répit.
8: Et puis, on pense aussi à tous ceux qui doivent travailler dehors cette semaine, les employés de la voirie ou de la construction, par exemple. On dit de boire beaucoup d'eau, prendre beaucoup de pauses. Et pour ceux qui devront déménager demain, on suggère de commencer très tôt le matin ou bien très tard l'après-midi pour éviter le plus gros pic de chaleur.
6: Merci, Mathieu.
8: Je vous en prie.
6: Dans le nord du Québec, les autorités suivent de près l'évolution des feux de forêt qui brûlent tout près de la frontière du Labrador. La ville de Fermont a d'ailleurs adopté un décret de mesures d'urgence de façon préventive. On va faire le point avec Nicolas Boujard à Sept-Îles. Nicolas, les autorités de Fermont se préparent à toute éventualité?
10: Oui, l'incendie d'origine humaine qui brûle près de la route 389 qui relie Fermont au reste du Québec n'est toujours pas maîtrisé. Depuis dimanche, le brasier a connu une progression fulgurante et atteint désormais une superficie de 6300 hectares. Les équipes de la Société de protection des forêts contre le feu travaillent pour éviter que les flammes n'atteignent la route 389. Malgré tout, elle a quand même été fermée ce matin en raison de la fumée. Le directeur général de la ville de Fermont, Claude Gagné, rappelle qu'un autre incendie au Labrador menaçait la municipalité hier.
11: À peu près à 15 kilomètres, qui était situé du côté du Labrador. Ça a été très bien combattu hier par les pompiers du Labrador. Donc pour ce matin, à moins que ça relève en courant de journée, là, il y a plus de problème de ce côté-là.
6: Nicolas, c'est une situation préoccupante pour la population.
10: Oui, ici, on s'inquiète notamment pour les enjeux de qualité de l'air en raison des feux. Selon le météorologue pour Environnement et Changement Climatique Canada, Simon Legault, la qualité de l'air n'est pas si mauvaise près de la côte pour le moment, mais elle reste préoccupante pour les secteurs situés à proximité des incendies.
12: On a du soleil aujourd'hui. Il y a même possibilité d'avoir de la pluie demain ou après-demain pour plusieurs régions sur la côte nord, mais ça va s'accompagner de foudre aussi. Donc, ça pourrait déclencher encore une fois des feux de forêt.
10: D'autres incendies ont été signalés hier à une quinzaine de kilomètres au nord de Havre-Saint-Pierre. Des équipes de la SOPFEU sont sur place. Pour le moment, ces incendies demeurent contenus.
6: Merci Nicolas. Le gouvernement Fréchette a dévoilé ce matin un plan de gestion des ressources énergétiques du Québec pour les 25 prochaines années. Le document présenté par le ministre de l'Économie et de l'Énergie, Bernard Drainville, vise notamment la transition énergétique. On en parle avec David Savoie. David, qu'est-ce qui ressort de ce plan?
13: Eh bien, Jean-Sébastien, pour le ministre de l'Énergie, deux mots définissent ce plan: sécurité énergétique, donc à la fois l'approvisionnement des Québécois en électricité, par exemple, mais aussi la sécurité énergétique comme fondement du développement économique. Le but, évidemment, est d'anticiper les besoins et de mieux planifier les investissements. C'est un plan qui évoque aussi la décarbonation et la transition énergétique. En ce moment, la moitié de l'énergie consommée par les ménages québécois provient d'énergies renouvelables. En 2050, avec ce plan, le gouvernement veut que cette proportion grimpe à près de 80%. On écoute le ministre.
14: Notre plan, donc sur 25 ans, il met l'accent sur la création d'une richesse qui est durable, sur une transition énergétique qui est structurée et pragmatique et qui se fait de façon responsable au meilleur coût pour les Québécois.
13: Alors, c'est un plan qui sera mis à jour tous les 6 ans pour tenir compte de l'évolution des technologies, des marchés, de la réglementation, par exemple. Pierre-Olivier Pinault, qui est professeur au HEC, titulaire de la chaire de gestion du secteur de l'énergie, estime que ce sont de grands énoncés, mais rien de bien concret et surtout rien de bien nouveau non plus.
15: Et c'est en ligne avec les objectifs que le gouvernement du Québec a déjà énoncés depuis plusieurs années, notamment dans la politique énergétique 2030 qui a été publiée en 2016. Il n'y a pas de nouveauté dans les cibles qu'on annonce.
13: Et un élément qui ne figure pas dans ce plan, selon lui, c'est la facture, comment les coûts seront répartis, ce qui évidemment risque de susciter bien des débats dans les mois et années à venir.
6: Merci David.
13: Au revoir.
6: Revers important pour Donald Trump. La Cour suprême des États-Unis vient de se prononcer en faveur du droit du sol que le président américain voulait restreindre par un décret promulgué en janvier 2025, au tout premier jour de son nouveau mandat. Jean-Sébastien Cloutier est à Washington. Jean-Sébastien, la citoyenneté automatique à la naissance sur le sol américain est donc protégée?
16: Oui, c'est un gros revers pour Donald Trump, le plus important depuis la décision sur les tarifs de la Cour suprême là il y a quelques mois. Rappelez-vous, dès le jour 1 de sa deuxième présidence, Donald Trump a signé ce décret controversé qui souhaitait en finir avec le droit du sol qu'on appelle. Ça veut dire qu'aujourd'hui, un enfant né aux États-Unis, même s'il est d'une mère en situation irrégulière ou de façon temporaire dans le pays, obtient sa citoyenneté américaine automatiquement. C'est le cas d'ailleurs au Canada. L'administration Trump trouve cette politique trop libérale, souhaitait que ce soit réservé aux résidents permanents, notamment. Sauf qu'il y a un 14e amendement de la Constitution américaine qui dit pourtant que toute personne née ou naturalisée au pays est citoyen des États-Unis. Et c'est vers cet amendement que s'est tournée la Cour suprême. Bref, c'est le statu quo et il y a des centaines de milliers d'immigrants aux États-Unis, des immigrants récents qui poussent un soupir de soulagement.
6: Par ailleurs, la Cour suprême affirme que les États ont le droit de bannir les personnes transgenres des sports féminins.
16: Oui, il y a 27 États aujourd'hui qui ont des lois qui bannissent les transgenres des sports féminins. Est-ce que ces lois étaient constitutionnelles? La Cour suprême a tranché. La réponse est oui. C'est donc dire que dans le cas qui était étudié ici en Idaho ou en Virginie de l'Ouest, par exemple, les États ou les écoles peuvent décider qu'une personne née homme, devenue femme, ne peut pas participer parce que c'est discriminatoire, notamment à ces compétitions. Au Canada, il n'y a que l'Alberta qui a ce genre de réglementation-là actuellement.
6: Merci Jean-Sébastien.
16: Au revoir.
6: Voilà, c'était le volet national et international du Radio-Journal.

0: Bonjour, ici Émilie Blais en Abitibi-Témiscamingue. Les logements demeurent difficiles à trouver dans la région. Selon les données de la Société canadienne d'hypothèques et de logements, le taux d'inoccupation est de moins de 1 % à Amos-Rouyn-Noranda et à Val-d'Or. La porte-parole du Front d'action populaire en réaménagement urbain, Véronique Laflamme, rappelle que les loyers disponibles sont encore élevés.
1: Depuis 2018, par exemple, à Val-d'Or, il y a eu une hausse de 55 % du loyer moyen, de plus de 43 % à Rouyn-Noranda, c'est énorme. Donc, on constate que cette crise du logement, qui en est toujours une là, de disponibilité dans le cas de l'Abitibi, mais c'est aussi devenu une crise de l'inabordabilité.
0: La Société de protection des forêts contre le feu recommande aux adeptes de la nature d'éviter de faire des feux à ciel ouvert. Les effectifs sont mobilisés pour surveiller et combattre la centaine d'incendies de forêts qui sont en activité dans le nord du Québec et dans le reste de la province. Josée Poitras est conseillère à la prévention et aux communications de la SOPFEU.
2: Ce qu'on suggère à la population, c'est souvent d'éviter de faire des feux à ciel ouvert parce que le feu de camp mal éteint, c'est une cause très importante des feux de cause humaine pour la SOPFEU. Et pourquoi on suggère à la population de faire un feu aménagé dans un foyer avec un pare étincelle? Ça va nous éviter d'avoir de nouveaux feux. Alors, vous voyez que notre capacité de combat est à pleine capacité.
0: Les installations d'Hydro-Québec et près des communautés sont aussi surveillées. Environnement Canada émet une veille d'orages violents pour l'Abitibi-Témiscamingue. Cet après-midi et en soirée, il pourrait y avoir des orages provoquant des rafales, de la grêle et de la pluie forte. Dès mercredi, c'est un avertissement de chaleur qui prévient que le mercure pourrait atteindre de 29 à 33 degrés. Vague de chaleur avec des valeurs d'humidex entre 40 et 44 qui durerait jusqu'à samedi, selon les prévisions.
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4: Merci d'être avec nous à Midi Info encore aujourd'hui. Dans la prochaine heure, on va s'intéresser à cette décision de la Cour suprême américaine. On sait que c'est une cour majoritairement conservatrice, mais qui a rejeté une décision, un décret de Donald Trump qui remettait en cause le droit du sol, c'est-à-dire un enfant qui naît aux États-Unis, même si ses parents sont irréguliers ou illégaux, a la citoyenneté américaine. Une décision qui a été prise par 3 des 6 juges conservateurs, dont le président de la Cour suprême, qui a été également appuyé par les 3 juges progressistes. C'est donc un décret important qui est annulé. C'est le premier décret qu'avait signé Donald Trump à son retour à la Maison-Blanche, qui est annulé ainsi par la Cour suprême. Rappelez-vous, Donald Trump s'était même déplacé, c'est à peu près jamais vu de la part d'un président en fonction, de se déplacer à la Cour suprême pour assister au débat. Donc, Maître Olivier Piton, qui est un avocat aux États-Unis, va nous expliquer cette décision-là. On va décortiquer ça ensemble et on va également revenir sur cette réparation en cours du bras canadien, Canadarm2. Il y avait donc un travail à être réalisé par des astronautes de la Station spatiale internationale. Marie-Michèle Limoges du Cosmodrome sera avec nous un peu plus tard à l'émission. Je veux aussi, je prends quelques secondes pour faire un appel à tous, si vous voulez. J'aimerais avoir vos questions, vos réflexions sur l'économie. Parce que vendredi, vous savez, c'est la formule cet été à Midi Info. 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Il sera aussi accompagné de la sénatrice économiste également de formation, Martine Hébert. Et on sait que ce sera un thème important pour la prochaine campagne électorale au Québec. Mais au-delà de ça, la situation économique, le coût de la vie, le coût des logements. Si vous avez des questions précises ou plus larges ou des réflexions ou des témoignages, n'hésitez pas à nous envoyer ça. Ça va alimenter notre réflexion pour cette conversation de vendredi. La bulle de conversation, comme toujours, sur l'application audio ou le courriel midiinfo@commercialradio-canada.ca. Alors, je vais vous relancer cet appel, mais si vous avez des idées tout de suite, là, n'hésitez pas à nous en faire part. Oui, vague de chaleur. Il fait chaud. Il va faire chaud dans le sud du Québec, dans le sud de l'Ontario également. On parle de températures qui pourraient dépasser les 40 degrés. Au thermomètre, la température réelle de plus de 30 degrés Celsius et des nuits qui ne seront pas si fraîches que ça. On pourrait avoir donc une première canicule, 3 jours consécutifs avec des températures de plus de 30 degrés Celsius. On va parler de tout ça avec Éric Lampron-Goulet, qui est médecin spécialiste en santé publique et en médecine préventive à la Direction de la santé publique du Québec. Bonjour.
5: Oui, bonjour.
4: Oui, quel message de prévention? Puis c'est un peu toujours la même chose lorsqu'on voit ces grandes chaleurs arriver comme ça en été. Il faut quand même rappeler les messages de base de prévention parce que la chaleur peut véritablement incommoder certaines personnes, des gens qui sont plus à risque.
5: Absolument. Donc, les personnes plus à risque, on pense notamment aux personnes âgées, les personnes qui ont des problèmes de maladies chroniques, notamment les problèmes cardiaques, les problèmes respiratoires, les très jeunes enfants, les femmes enceintes et les personnes en perte d'autonomie. Donc, ce qu'on souhaite, bien entendu, c'est d'inciter la population à rentrer en contact avec les personnes de leur entourage qu'elles connaissent qui peuvent être plus à risque, de leur rappeler les conseils de base, donc passer du temps dans des endroits climatisés.

0: on aimerait que les personnes âgées passent au minimum 2 heures par jour dans un endroit frais. Donc, s'ils n'ont pas accès, là, bien entendu, dans leur domicile. Puis, le plus et le mieux, bien s'hydrater dans cet épisode-là. Les personnes qui font de l'exercice physique, idéalement, si les personnes tiennent à faire de l'exercice physique pendant l'épisode de chaleur, le faire très, très tôt le matin. Donc, c'est la période de la journée où c'est le plus frais à l'extérieur. Sinon, bien entendu, diminuer la quantité d'exercice que les personnes vont faire. Moi, j'aime comparer un épisode de chaleur comme ça à un marathon qui est imposé à l'ensemble de la population. Donc, il fait en sorte que les personnes qui sont un peu moins, qui ont moins de capacité physique là, pour faire face à une demande accrue comme ça dans un épisode de chaleur, ben ces personnes-là vont être bien entendu plus fragiles et vont avoir plus de risques d'avoir un problème cardiaque.
1: On comprend qu'il y a des personnes, évidemment, qui sont plus à risque. Pour les gens qui sont en forme, qui font du sport régulièrement, qui ont une bonne forme physique, ça peut quand même être assez accablant lorsqu'il fait très chaud comme ça pendant plusieurs jours. Quels sont les trucs ou qu'est-ce qu'on pourrait faire pour éviter d'avoir des goûts de chaleur ou d'être trop incommodé justement par le temps chaud?
0: Absolument. Donc, on pense aux sportifs, mais aussi aux travailleurs là, qui peuvent travailler à
1: Évidemment, oui.
0: l'extérieur. On tient là à leur rappeler là d'espacer, si on peut dire, là, les périodes de travail, de prendre plus de pauses. Il y a des grilles aussi là qui sont prévues par la CNSST là pour inciter là, les travailleurs à prendre des pauses de plus fréquentes selon bien entendu la température extérieure. Comme je disais, tu sais, privilégier les périodes les plus fraîches de la journée là lorsqu'on a de physique à faire, donc très tôt le matin, parce que même en fin de journée, là, on continue à avoir des températures qui sont très élevées là, lors de ces périodes de chaleur-là. Sinon, bien entendu, bien s'hydrater. On peut s'hydrater aussi avec des boissons qui contiennent un peu d'électrolytes. Ça peut aider pour les très grands sportifs, mais pour monsieur, madame, tout le monde, l'eau est la boisson la privilégiée, bien entendu.
1: On a vu évidemment ce qui se passe en Europe. C'est pas la première fois qu'il y a une vague de chaleur qui va s'abattre sur le Québec, sur l'Est du pays ou peu importe la région. Et on en voit et on nous dit et on le constate qu'il y en a de plus en plus de ces canicules ou de ces périodes de chaleur extrêmes. Elles sont plus longues, souvent elles vont durer dans le temps. Est-ce qu'en termes de prévention de santé publique, les gouvernements en font assez? Puis est-ce qu'il y a des éléments qu'on devrait voir mettre sur pied ou qu'on devrait mettre sur pied à l'avenir pour justement que les gens aient plus facilement des façons de se protéger de ces grandes chaleurs?
0: Merci de poser cette question-là parce que ce qu'on remarque justement en Europe actuellement, c'est qu'il y a également pas juste des décès liés à la chaleur, mais des décès liés à la noyade parce que bien entendu, les personnes vont fréquenter les plans d'eau de manière plus accrue. En ce moment, en Europe, là, en France, on est rendu à plus de 80 décès liés à la noyade pour la période actuelle de chaleur là, qui est vécue. Donc, c'est un rappel, là, bien entendu, de pas mélanger alcool, drogue et baignade, de toujours porter la veste de flottaison sur les plans d'eau, donc les lacs, les rivières, puis bien entendu d'avoir toujours un adulte, une personne responsable qui est clairement désignée lorsqu'il y a une baignade là, en tant que telle là, pour qu'on puisse s'assurer qu'il n'y ait pas de noyade là, pendant la baignade.
1: À quel moment ça devient, entre guillemets, dangereux ou plus risqué de rester dans son appartement quand il fait chaud? Je m'explique. Est-ce qu'une température que notre domicile ne devrait pas dépasser pour éviter justement qu'on soit exposé ou multiplier les risques?
0: Ce qu'on souhaite, c'est vraiment d'abaisser la température le plus possible. Donc, ce qu'on va recommander pour les personnes là, qui ont pas accès à l'air climatisé, parce que bien entendu, c'est le meilleur moyen, c'est d'ouvrir les fenêtres, les portes, là, si possible, pendant la nuit. Donc, tu sais, pendant le jour, là, on veut vraiment garder ça fermé parce que l'air extérieur va être très généralement plus chaud là, qu'à l'intérieur. Bien entendu, fermer les rideaux pendant le jour pour empêcher la lumière du soleil d'entrée, ça va permettre de diminuer là, la température de manière quand même très significative, d'éviter l'utilisation d'appareils électriques là, qui peuvent réchauffer l'appartement pendant la journée aussi. Ça peut être quand même assez important là, comme production de chaleur là, lorsqu'il y a des appareils électriques là, à l'intérieur qui sont en fonction. Donc, puis bien entendu, on peut utiliser des ventilateurs selon le confort.
1: Ouais. Docteur Éric Lampron-Goulet, médecin spécialiste en santé publique, en médecine préventive à la direction de la santé publique du Québec. Merci d'avoir été avec nous.
0: Merci.
1: Au revoir. On va poursuivre la discussion avec Fabien Kenzo-Sato, qui est directeur général du Conseil régional de l'environnement de Montréal. Bonjour.
2: Oui, bonjour, monsieur Bellumeur.
1: On s'intéressait aussi à ce qu'on peut faire, à ce que, à la limite, les gouvernements municipaux, provinciaux peuvent faire pour aider les

0: ça peut même menacer les conditions de survie. Par contre, limiter comme ça à 26 degrés, ça paraît des vœux pieux si on n'a pas des mesures d'accompagnement beaucoup plus structurelles que obliger à mettre des climatiseurs ou des thermopompes. Parce que si on a des bâtiments qui vont être des logements qui vont être des passoires thermiques ou des choses comme ça, la climatisation, elle va pas régler ça simplement. On voit que ça pose plusieurs problèmes en fait de rajouter des thermopompes ou des climatiseurs de manière systématique, parce qu'on va rejeter quand même de la chaleur vers l'extérieur, donc on peut augmenter des îlots de chaleur urbaines dans les zones denses, et on va quand même augmenter aussi la consommation énergétique. Donc oui, c'est des solutions à court terme qui peuvent paraître appropriées, mais on va créer d'autres problèmes. Et puis, qu'est-ce qui se passe si on a des coupures électriques? Parce qu'on voit que dans les villes qui sont soumises à des changements climatiques extrêmes, là, on pense à la Nouvelle-Orléans, à Détroit, qui ont des bonnes expériences là-dedans, on voit que eux, ce qu'ils ont développé, c'est plutôt des hubs de résilience. C'est-à-dire qu'ils vont plutôt avoir dans chaque quartier des centres communautaires ou des lieux communautaires qui vont être climatisés, mais qui vont avoir leur propre système de production électrique, par exemple des panneaux solaires couplés à des batteries, ce qui fait que même si leur secteur ou la ville entière peut perdre l'alimentation électrique, c'est des choses qui peuvent arriver hein, quand on est soumis à des grandes périodes de canicule, il y a toutes sortes de raisons là, selon nos modes d'approvisionnement électrique, ça fait que ces centres-là, ils vont permettre à la population de se réfugier localement. Et donc ça peut donner une solution à court terme, on va dire, de protection, de mise à l'abri.
1: Ouais. Mais, pour ce qui est des travaux plus, disons, plus à plus long terme, je veux dire, quand vous parliez de passoires thermiques, il y a la rénovation, j'imagine, des immeubles. Exactement. Pour éviter de perdre et son froid et sa chaleur en hiver.
0: Exactement. Donc voilà, ça c'était l'adaptation à très court terme, on va dire, ces mesures de protection. Mais structurellement, il faut rénover le parc de logements. Donc oui, on peut prendre des mesures dans le code de la construction sur les bâtiments neufs. Évidemment, il faut prendre en compte la question des fortes chaleurs. Mais le gros du parc, c'est le parc de logements existant. Et donc là, on est clairement déjà en retard sur les mesures de rénovation du parc existant. Donc on s'est beaucoup centré sur la rénovation thermique avec la question de l'hiver, comment on arrive à mieux chauffer avec des bâtiments plus isolés. Mais là, maintenant, ce qu'on se rend compte, c'est qu'il faut avoir vraiment une approche beaucoup plus globale, à la fois sur ces questions d'énergie, de chauffage et d'isolation, mais d'adaptation à la fois par rapport aux inondations et aussi par rapport aux fortes chaleurs. Donc, ces rénovations du bâtiment, elles doivent être faites de manière un peu plus globale. Et aujourd'hui, on voit que dans beaucoup de métropoles, beaucoup de villes, on est quand même en retard sur rénovation du parc, donc et y compris pour l'atteinte de nos objectifs de réduction de consommation d'énergie et d'émissions de GES. Donc cette approche-là globale, elle nécessite de mettre plus de moyens. Plus de moyens, c'est oui des moyens d'accompagnement financier, mais aussi de mieux coordonner les mesures d'accompagnement, parce qu'aujourd'hui, il y a un certain nombre de dispositifs, mais je pense que ça mériterait mieux d'avoir des systèmes de guichets uniques dans nos villes qui permettent d'accompagner de manière beaucoup plus systématique, que ce soit les petits propriétaires, les copropriétés.
1: Ouais, on n'est pas à sonner à 3-4 portes ou pour aller chercher l'aide dont on a besoin. Donc des solutions, oui, à plus court terme, mais également à plus long terme, parce qu'on le dit, on va revivre, et probablement plus souvent qu'autrement, ces vagues de chaleur. Fabien Kenzo-Sato est directeur général du Conseil régional d'environnement de Montréal. Merci d'avoir été là.
0: Merci, M. Bellumer.
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1: Mike Assondergy est professeur agrégé à l'École de développement international et mondialisation de l'Université d'Ottawa. Bonjour, Mike.
3: Bonjour.
1: Et Marc-Olivier Fortin, analyste politique, ancien directeur de campagne au Québec pour le Parti conservateur du Canada. Bonjour, Marc-Olivier.
4: Bonjour.
1: Je voulais revenir avec vous deux sur cette lettre ouverte d'il y a une quinzaine de jours d'Éric Duhaime dans le Journal de Montréal. Ça revient aujourd'hui dans l'actualité. Mon collègue Sébastien Desrosiers nous en parlait dans sa chronique, dans son intervention plus tôt à l'émission. Éric Duhaime, donc le chef

0: du Parti conservateur du Québec qui dit attention, on a un problème s'il y a autant de débats que ça à Montréal. Je vous rappelle qu'il y a 3 débats nouveaux, Radio-Canada, TVA. Il y aura aussi certainement un passage à Tout le monde en parle et à l'émission 5 chefs, une élection. Tout ça est fait donc à Montréal, dans les studios de télévision à Montréal. Le chef Éric Duhaime dit ça nous oblige à passer beaucoup de temps à Montréal. Est-ce qu'on ne devrait pas avoir un débat à Québec? C'est, semble-t-il, appuyé, cette idée-là, par les autres partis. D'abord, Maïka, qu'est-ce que vous pensez de l'idée? Est-ce qu'effectivement, il y a peut-être un peu trop de temps, ça impose un peu trop de temps aux partis dans la grande région de Montréal que ces nombreux débats?
1: Bien, tout à fait, il y a ça. L'argument de M. Duhaime est aussi que tous les grands studios tous les grands médias ont des studios à Québec, donc ce serait pas impossible de le faire, ce serait même pas difficile de le faire. Cela dit, bon, moi, ce qui m'intéresse, c'est télédiffusé, ce type de débat-là, donc c'est diffusé partout au Québec. Mm-hmm. Moi, ce qui m'intéresse, c'est quels sont les sujets qu'on va toucher, parce que ce qu'on remarque en campagne électorale, c'est que soudainement, on parle beaucoup des enjeux des régions. Les régions deviennent soudainement, obtiennent une sacro-sainte importance. On parle des régions, on est un parti de région, mais en temps normal, on en parle à peine, tout ça. Donc, j'aimerais savoir s'il y a des sujets qui vont porter spécifiquement sur certaines régions dans les débats. Après ça, que ce soit à Québec, tout le monde, tous les chefs le demandent. Ce ne serait pas une mauvaise idée, mais ce n'est pas, selon moi, l'enjeu le plus essentiel par rapport au débat des chefs.
0: Oui, l'important, c'est finalement qu'il y ait des questions dans le débat et qu'on aborde le sujet des régions, peu importe d'où on les aborde. Marc-Olivier, ça reste, puis vous avez quand même une expérience en termes de direction de campagne. Ça reste un défi pour les organisateurs de campagne électorale, pour tous les partis, de voir être à Montréal à plusieurs reprises dans un relativement court laps de temps?
2: Bien, c'est clair que dans le cas de M. Duhaime, Montréal n'est pas l'électorat cible qu'il vise en ce moment. Il ne gagnera pas de comté dans la région de Montréal. Puis pour lui, ça y crée un casse-tête de devoir passer de la journée du débat, mais aussi souvent une journée de préparation en amont. Fait qu'au moins 2 jours dans la région métropolitaine. Mais tu sais, vous savez, en même temps, c'est un peu une occasion pour lui de dire... dans ma campagne, j'ai 36 jours. Le temps que je vais passer à Montréal, ça va être quand il va y avoir des débats. Mais au niveau du contenu, tu sais, qu'on soit à Montréal ou qu'on soit sur la Lune, en bout de ligne, là, les débats, c'est rendu un outil, une machine à clip numérique après ça qui va être poussée à travers les médias sociaux. Donc, qu'il soit à Montréal ou à Québec, il va vouloir, il va parler à son électorat cible. Puis moi, je vous garantis que ce narratif-là est déjà commencé avec la croisade qu'il mène en ce moment pour faire un débat à Québec. Puis son message d'ouverture, je pense qu'il va être axé là-dessus, qu'il va dire « J'aurais aimé ça vous parler en direct de Québec, mais là, je vous parle en direct de Montréal. » Et lui, il se construit une histoire parce que maintenant, ce qui va importer le plus dans les campagnes, c'est tout le côté numérique, la clip, la réplique, le malaise qu'on est capable de créer dans un débat. Puis vous savez, durant un débat comme ça, oui, il y a la performance des chefs, mais il y a aussi ce qui est intéressant, c'est la performance des équipes de campagne qui, en direct, sont capables de créer des micro-clips et de diffuser ça rapidement sur les différentes plateformes. Puis ça devient un outil, après ça, qui est intéressant à utiliser pour les différentes parties si on réussit leur objectif.
0: Est-ce que ça veut dire, Marc-Olivier, que le travail de terrain est comme moins important? Parce que là, dans le fond, il va passer ses messages, effectivement, peu importe où les débats ont lieu. Mais si ça enlève du temps pour qu'il laisse... lui et les autres, là, est sur le terrain dans certaines régions ou dans certains comtés clés. Est-ce que ça t'a à dire que c'est rendu moins important que le contenu qui va circuler sur les réseaux sociaux?
2: Je vous dirais pas que c'est moins important parce que l'image est aussi essentielle dans ce type de contenu. On se présente à une cabane à patates frites, on va serrer des mains dans un événement. Fait que c'est sûr que s'il y a des événements auxquels il veut aller dans d'autres régions du Québec, on sait qu'on a quand même une grande province, c'est long le déplacement. Ça peut être compliqué. Cela dit, il va être en mesure, tant qu'à moi, d'utiliser, comme je disais, ces éléments-là. Puis, outre l'effet de persuasion, ces clips-là sont aussi beaucoup utilisés pour mobiliser la base de chacun des partis comme élément de sortie de vote. C'est-à-dire, on va dire des choses qui sont pas nécessairement dans le cadre de la discussion, mais on va provoquer, puis on sait, des choses qui vont résonner avec notre base électorale. Et après ça, ça va être diffusé dans ces réseaux-là qui va motiver ces gens-là à voter pour un ou l'autre d'un parti. Fait qu'il y a vraiment une stratégie aussi mathématique d'identification de tes démographies cibles, ton public cible, puis comment les motiver à aller voter.
0: Maïka, il y en a qui pourraient se demander aussi quel débat suivre, parce qu'il y en aura plusieurs, tant mieux. Je veux dire, en même temps, on dit qu'on n'a jamais trop d'informations, et puis il y aura des messages, puis des sujets certainement différents d'un débat à l'autre. Comment vous voyez ça, la multiplication

0: explication justement de ces débats. Je vous rappelle, à l'époque, il y avait un grand consortium médiatique, il y avait un débat en français, un débat en anglais. Là, la donne a beaucoup changé. Est-ce que le public, est-ce que les électeurs en sortent gagnants?
1: Je pense que oui, parce qu'il y a l'option d'avoir un débat avec un consortium où il y a plusieurs modérateurs, plusieurs journalistes, on prend des questions du public et ça multiplie un peu les angles que le débat peut prendre. Dans le cas d'avoir 3 débats, 4 débats, ben on peut changer un peu la manière dont on aborde les différents sujets, puis dépendamment du modérateur, de la modératrice, ça peut changer un peu ce que les auditeurs en reçoivent. Puis pour revenir à ce que mon collègue disait tout à l'heure, c'est super important parce que les débats, historiquement, c'est utile parce que en principe, c'est de l'information non transformée, non filtré. Mm-hmm. On voit les chefs se répondre en live sur différents sujets. Mais aujourd'hui, les choses changent un peu. Et donc, peu importe où est le débat, l'important, ça va être de parler à ses électeurs, ses électrices. Puis comme on discutait hier, les candidats locaux ont une importance, mais c'est surtout le narratif que les chefs réussissent à créer, mm-hmm, sur les médias, dans les médias grand public, mais aussi dans les médias sociaux. Il y a énormément d'électeurs qui s'informent par le biais des médias sociaux. Et donc, l'importance des équipes pour favoriser un certain narratif ou un autre est super important. Donc, oui, pour M. Duhaime, bon, ça fait quelques heures de perdu sur l'autoroute, mais au final, il va peut-être réussir à tirer son épingle du jeu, à être le candidat des régions, parce que de tous les partis, c'est peut-être celui qui, effectivement, est le moins montréalo-centré, parce que les autres chefs ne se présentent pas tous là, dans la région de Montréal. Donc, pour tout le monde, ça va être peut-être un peu de déplacement, mais il peut vraiment tirer son épingle du jeu là, par rapport à ça.
0: Marc-Olivier, pour tous les partis, puis au-delà de la joute politique, je dirais le symbole d'avoir quand même un débat des chefs à Québec. Est-ce que ce ne serait pas important que, je ne sais pas si ça va se faire maintenant, là, les diffuseurs n'ont pas l'air à être très enclins à bouger le débat à Québec, mais à l'avenir, de penser avoir un débat à Québec sur le plan symbolique, c'est quand même la capitale, c'est quand même là où est l'Assemblée nationale?
2: Ah oui, je suis d'accord avec vous, M. Bellumeur. C'est notre capitale, les régions. La moitié des comtés sont dans la région de Montréal, le reste sont à l'extérieur de la grande région de Montréal. Puis, je sais qu'on dit que dans la campagne électorale, on parle beaucoup des régions, mais c'est souvent entre les campagnes électorales, ce sont celles qui sont oubliées par nos partis. Alors, de fait d'avoir un débat à Québec, puis ma collègue le disait tout à l'heure, on a toutes les installations dans la capitale nationale pour recevoir les chefs sur un plateau de télé. Alors, je vois pas c'est quoi l'enjeu tant que ça d'avoir un débat à Montréal, un débat à Québec. C'est pas quelque chose de compliqué, mais maintenant, comme je disais, est-ce que ça va changer quelque chose au final sur le contenu des chefs? Je ne penserais pas.
0: Maïka, on va parler maintenant des candidats, puis j'aimerais, et Marc-Olivier aussi, vous entendre sur Christine Fréchette. Finalement, elle a fait son choix, ça va être annoncé jeudi, là, selon les informations qu'on a pu confirmer à Radio-Canada. Elle va finalement se présenter à Trois-Rivières plutôt qu'à Saint-Guinet, donc dans la région de Montréal, en Montérégie, sur la rive sud. Bon coup pour elle, et qu'est-ce qui peut, dans votre esprit, expliquer cette décision d'aller finalement à Trois-Rivières, sa ville natale?
1: Ben écoutez, c'est un secret de Polichinelle s'il y en avait un. Bien sûr, là, son narratif aujourd'hui, c'est que c'est sa ville natale, ses parents habitent là. Elle a de fortes attaches encore là. Elle parlait récemment là, de son professeur de primaire qui l'a encouragé, tout ça. Donc, il y a un certain narratif à créer. Après, bon, évidemment, c'est stratégique. Comme je vous disais, on veut toujours avoir l'air du candidat des régions. Donc, c'est une circonscription qui est évidemment plus stratégique pour la CAQ que l'était Saint-Guinet, là où elle s'est présentée à la dernière élection. Elle est plus gagnable cette fois-ci, je pense, Trois-Rivières par rapport à Saint-Guinet, parce que, bon, le ministre Jean Boulet avait déjà eu beaucoup d'acquis. Là. C'est Jean Boulet qui se présentait pour la CAQ là, dans Trois-Rivières.
0: Qui ne se représente pas cette fois-ci, oui.
1: Exact. Là, depuis quelques jours, on sait que définitivement, Jean Boulet ne se représentera pas. Il y avait eu 50 % des voix. Bon, une avance très confortable. Dans Saint-Guinet, Mme Fréchette avait eu 48 % des voix. Donc, c'est pas une grosse différence. Dans les deux cas, le deuxième candidat ou candidate avait obtenu autour de 16 % là. Dans Saint-Guinet, c'était Daphné Paquin-Auger avec 16 % Dans Trois-Rivières, c'était Québec solidaire, Steve Roy-Colonne. Donc, dans les deux cas, il y a une avance confortable. Peut-être que Trois-Rivières est plus gagnable que Saint-Guinet. Moi, j'ai hâte de voir si les électeurs électrices de Saint-Guinet vont pas se sentir un petit peu abandonnés et ça devient peut-être un peu plus assuré là, au Parti québécois. On sait que c'est Alain Therrien qui va se représenter, là, l'ancien député du Bloc québécois. Donc, je pense que ça donne un petit peu Saint-Guinet sur un plateau d'argent au Parti québécois parce qu'on sait toujours pas qui va se présenter pour la CAQ. Donc, c'est certainement une bonne stratégie là, pour la CAQ dans Trois-Rivières.
0: Est-ce que, Marc-Olivier, ça peut jouer en défaveur de Christine Fréchette qui pourrait avoir l'air ou qui pourrait être critiquée comme étant quelqu'un qui se choisit une circonscription qui est peut-être plus facile, je le mets en guillemets, à gagner?
2: Bien, je pense qu'un des premiers éléments qui va lui nuire, c'est le fait que le 27 mai 2026, le chef du Parti québécois, lors des études des crédits à l'Assemblée nationale, lui avait demandé si elle comptait se représenter dans Sanguinet.
0: C'est un oui assez assumé.
2: Elle avait dit oui, et elle avait même précisé compte à l'intérieur. Et tu sais, pour avoir parlé à certaines personnes du côté du PQ, on me dit que c'était quand même calculé. On avait de l'information privilégiée. Et là, on se ramasse avec une clip en or où on peut dire si Mme Fréchette ne peut pas être... on ne peut pas avoir sa confiance sur la circonscription qu'elle choisit, sur quoi, sur quel autre sujet on ne peut pas avoir sa confiance. Alors, moi, je pense que ça va créer un enjeu à ce niveau-là. C'est clair qu'il y a un calcul électoral. On ne voulait pas Sanguinet se battre contre Alain Thérien, qui est quand même quelqu'un qui a une verbe facile, il est énergique, il provoque, il débat. Là, on s'en va dans Trois-Rivières. Par contre, il faut quand même lui concéder qu'elle vient de Trois-Rivières. Ce n'est pas un parachutage nécessairement dans une circonscription plus facile, mais ça bat sur le narratif économique que la CAQ veut bâtir avec les régions, le centre du Québec, on sait qu'il est une région importante pour eux. Mais c'est un couteau à deux tranchants pour elle. Puis je pense que cette clip-là, puis le Parti québécois là-dessus a très bien joué, ça va lui faire mal.
0: Marc-Olivier Fortin et Maïka Sundergy, merci beaucoup.
2: Merci.
0: On se reparle jeudi.
1: Bye.
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0: Dans une dizaine de minutes, on va aller aux États-Unis parler avec Maître Olivier Piton à la suite de cette décision de ce matin de la Cour suprême qui confirme le droit du sol, c'est-à-dire qu'un enfant né, même si les parents sont en situation irrégulière ou illégale aux États-Unis, l'enfant qui naît donc en sol américain devient citoyen américain. C'était un décret signé par le président américain, son premier, lorsqu'il est arrivé. Il était de retour lors de son deuxième mandat à la Maison-Blanche. Eh bien, ça a été renversé, une défaite donc pour Donald Trump, renversé par la Cour suprême ce matin. Et on va aussi parler avec la directrice du contenu scientifique au Cosmodrome, étant donné qu'il y a une mission en ce moment dans l'espace pour réparer le bras canadien. On va y revenir un peu plus tard. Mais pour tout de suite, chronique nutrition. Vous savez, à chaque semaine, le mardi, il en sera question à l'émission. Et puis, on va parler de stratégie nationale de sécurité alimentaire avec Catherine Lefebvre, qui est en studio avec moi. Bonjour, Catherine.
4: Bonjour, Mathieu.
0: Il y a eu un investissement de 3,2 milliards de dollars sur 10 ans pour renforcer justement la production alimentaire, développer les capacités de transformation, les infrastructures également, réduire les barrières. On a beaucoup parlé de ça depuis l'élection de Mark Carney, réduire les barrières commerciales entre les provinces. Il y a quand même certaines nuances que vous voulez apporter, Catherine, parce qu'on comprend qu'effectivement, renforcer la sécurité alimentaire du Canada, c'est un peu difficile d'être contre l'idée.
4: Exactement.
0: Mais à quel point la stratégie nationale peut vraiment permettre d'améliorer la situation actuelle?
4: Bien, en fait, c'est sûr que comme nutritionniste, je trouve ça toujours important quand on entend parler d'alimentation, d'autonomie alimentaire, qu'on veut que ça soit au cœur des politiques fédérales, provinciales, municipales. Puis quand on annonce des investissements, moi, c'est sûr que je suis toujours contente. Par contre, j'ai toujours un peu le réflexe de voir ça comme une étude scientifique en nutrition. Je vais me demander... Mais qu'est-ce que c'est réellement? Mm-hmm. Donc, combien d'argent? 3,2 milliards sur 10 ans pour un pays grand comme le Canada, c'est pas tant que ça. Quand on sait tous les enjeux, tous les défis qui sont devant nous, quand on pense juste à... Quand on est dans une question d'autonomie alimentaire, si on pense juste à la construction d'une seule serre ou d'une seule usine de transformation, c'est des dizaines, voire des centaines de millions de dollars juste pour une seule serre. Donc, c'est sûr que c'est pas révolutionnaire comme montant. C'est pas avec ça qu'on va transformer complètement le système alimentaire. Après, je me demande qu'est-ce qu'on va faire avec ces 3,2 milliards de dollars? Qu'est-ce qu'on annonce finalement dans la stratégie? Puis ce que je remarque, c'est qu'on est plus dans une approche d'autonomie alimentaire dans le sens économique pour atténuer justement les instabilités géopolitiques, les prix sur les marchés mondiaux. C'est ce qu'on constate quand on regarde les objectifs de cette stratégie-là. Donc, d'augmenter la production alimentaire au Canada, on produit énormément déjà, comme les céréales, les légumineuses, les poissons, les fruits de mer, et on va exporter énormément. C'est un peu ça l'enjeu. Puis à l'inverse, bien, on va dépendre des autres pays pour s'alimenter. Donc, beaucoup des États-Unis, hein, on va importer 90% de nos fruits, 70% des légumes, près de 80% des poissons et fruits de mer. Fait qu'il y a comme une espèce de trafic inverse là, de la nourriture qu'on produit versus ce qu'on consomme.

0: L'objectif de cultiver davantage de fruits et légumes, ben c'est super, ça c'est une bonne idée, mais à quel prix environnemental? Encore une fois, bâtir des serres, mais chauffer des serres,
1: ça prend beaucoup d'électricité,
0: beaucoup d'énergie. Puis c'est pas une, là c'est sûr qu'il y a eu des changements dans les dernières années, mais il faut savoir qu'avant nos serres étaient chauffées au mazout, là. Mm-hmm. Fait que d'un point de vue environnemental, c'est pas l'idéal. On veut stimuler la concurrence entre les épiceries et offrir plus de choix aux consommateurs. Ça, c'est quelque chose que je trouve vraiment intéressant parce que 75 % des épiceries au pays appartiennent seulement à 5 grandes bannières. Donc, pour les consommateurs, c'est ni plus ni moins ces 5 bannières-là qui vont décider de ce que l'on mange, à quoi, tu sais, quelle est la diversité alimentaire à laquelle on a accès et justement, est-ce qu'on y a vraiment accès? Parce que oui, on peut avoir accès à l'épicerie, elle peut être proche de chez nous ou non, mais il faut encore que ce soit accessible d'un point de vue économique. Donc ça va être à voir comment le financement va se rendre justement jusqu'aux épiceries indépendantes et aux marchés solidaires. Faire baisser les prix des aliments en supprimant des formalités administratives coûteuses, merveilleux. Mais ce qu'on a vu, c'est que ça a mené à la loi C-30, là, récemment annoncée par le gouvernement, d'autoriser un pesticide, par exemple, en cas d'infestation grave, même si le ministère de la Santé en a déjà refusé l'autorisation. Donc ça, c'est sûr qu'on se pose des questions par rapport à la santé environnementale et humaine dans tout ça. Puis comme nutritionniste et comme toutes mes collègues qui travaillent dans le secteur du droit à l'alimentation, bien, la sécurité alimentaire, pour nous, c'est pas juste cultiver plus de légumes, c'est avoir accès à ces aliments-là.
1: Oui, c'est ça, parce qu'on parle d'insécurité alimentaire, mais pour avoir accès à ces aliments-là, puis avoir une alimentation variée et tout, ben ça prend quand même des aliments qui sont accessibles et des familles qui ont du mal à se nourrir, peu importe d'ailleurs d'où viennent les aliments-là.
0: Oui, exactement. Puis l'idée de sécurité alimentaire, à mon avis, c'est vraiment une composante essentielle à la sécurité nationale, au même titre que la défense, en quelque sorte. C'est vraiment une forme de résilience. Premièrement, bien, tout le monde doit manger, mais il faut vraiment s'assurer que le droit à l'alimentation soit garanti à tous les paliers gouvernement pour vraiment que cette sécurité alimentaire-là soit possible pour tous les Canadiens. Je peux nommer en exemple les marchés publics qui jouent un rôle très important à ce niveau-là. Ils permettent aux producteurs de conserver une plus grande part de leurs revenus, à favoriser la diversité des agricoles, justement. Mm-hmm. Enlever certains intermédiaires, justement, qu'on n'a pas avec les grandes bannières. Et ça permet aux consommateurs d'avoir un lien avec les gens qui nous nourrissent. Puis ça, c'est super important pour que tout le monde soit au courant des enjeux de chacun. Et j'aurai pas le temps d'en parler, mais je nous invite comme auditeurs et comme consommateurs à nous intéresser aux systèmes alimentaires territoriaux. Il y en a partout au pays, au Québec, en Ontario. Si on regarde un peu, c'est vraiment de s'attarder aux communautés, aux besoins, parce que je le disais en début de chronique, le Canada, c'est grand. Évidemment, les solutions, les vraies solutions pour transformer le système alimentaire ne reposeront pas sur une même formule pour tout le monde. Il va falloir vraiment adopter ça de façon très territoriale, ultra locale. Donc, je vous en nomme quelques-uns en terminant, juste pour vous donner des idées. Au Québec, il y a l'Alliance SAT qui a une campagne en ce moment non partisane, Ensemble pour nourrir nos territoires. En Ontario, il y a Sustain Ontario. À Terre-Neuve-Labrador, il y a Food First NL. Donc, c'est toutes des campagnes, des mesures, des façons de rallier les gens, encore une fois, de façon non partisane, mais vraiment avec cet objectif clair d'avoir une sécurité alimentaire, une vraie, donc l'inverse de l'insécurité alimentaire, mais de façon durable et saine et accessible à tous. C'est vraiment ça l'essentiel.
1: Oui, donc il y a des initiatives, ça existe, et puis souhaitons que le plus grand nombre possible de personnes puissent justement y avoir accès. Catherine Lefebvre, merci beaucoup, et puis on se reparle dans deux semaines.

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1: Retour sur ces deux décisions majeures de la Cour suprême aux États-Unis ce matin. Dans une première décision, la Cour a débouté le président américain. La Cour juge inconstitutionnel son décret qui visait à restreindre le droit au sol. Autre décision qui valide cette fois les lois de l'Idaho et de la Virginie-Occidentale, des lois qui interdisent aux filles et aux femmes transgenres de participer aux équipes sportives scolaires féminines. On va analyser ces deux décisions avec Olivier Piton, qui est avocat aux États-Unis, spécialiste de la politique américaine.

0: Bonjour, Monsieur Piton.
1: Bonjour.
0: D'abord, un mot sur la décision sur le droit du sol. Peut-être nous résumer ce que c'est le droit du sol en quelques mots.
1: Alors, le droit du sol aux États-Unis, c'est ce qu'on appelle le jus soli en latin. Il est inscrit dans le 14e amendement de la Constitution des États-Unis. Donc, il date de la fin de la deuxième moitié du 19e siècle. Et il dit que toute personne qui est née ou naturalisée aux États-Unis est citoyenne des États-Unis. Toute personne est citoyenne des États-Unis à partir du moment où elle est née sur le territoire américain. Et en fait, le débat actuel porte sur la volonté de Donald Trump, dans le cadre d'un décret exécutif qu'il avait publié en janvier 2025, de remettre en cause une partie du droit du sol pour les enfants de parents illégalement sur le territoire américain en situation irrégulière. La Cour suprême a tranché très largement en faveur du maintien intégral du droit du sol, 6 contre 3, c'est quand même beaucoup, et donc confirme le 14e amendement, la validité du 14e amendement et le fait que tout enfant né aux États-Unis, quel que soit son statut, régulier, irrégulier, est pleinement citoyen américain.
0: Quels sont les arguments avancés par les juges de la Cour suprême pour en arriver à cette décision-là?
1: En fait, dans le 14e amendement, il y a des mots, il y a un petit groupe de mots qui posaient débat, c'était les mots soumises à leur juridiction. Toute personne née ou naturalisée aux États-Unis est soumise à leur juridiction. Et ce que disait l'administration Trump, c'est que n'était pas vraiment soumise à la juridiction américaine des personnes qui ne sont pas légalement sur le territoire américain. La Cour suprême a tranché en défaveur de cet argument en expliquant que soumise à leur juridiction englobait également les personnes qui étaient en situation irrégulière et donc l'argument n'a pas tenu et a été rejeté.
0: Sur le plan politique, à quel point c'est un revers pour le président Donald Trump?
1: Alors d'abord, c'est un gros revers puisqu'il y avait une remise en cause du droit du sol au motif qu'en gros ça bénéficiait à l'immigration illégale, mais ça n'est pas non plus une surprise. La Cour suprême est certes conservatrice, mais elle n'est pas trumpienne, contrairement à ce que l'on pense souvent. Elle l'a démontré à de nombreuses reprises, elle est conservatrice, mais elle n'est pas totalement affiliée, inféodée au président américain. Et là, on a un cas de figure absolument éclatant où la remise en cause du droit du sol, qui est vraiment un droit fondamental aux États-Unis et d'une manière générale dans les Amériques, était quelque chose de tellement énorme qu'il y avait très peu de chances qu'il l'obtienne. Et effectivement, il ne l'a pas obtenu. La Cour suprême est restée ferme sur ses principes. Le 14e amendement s'applique. Toute personne née sur le territoire américain est américaine.
0: Et ça en dit aussi un peu sur la entre guillemets, puissance du décret présidentiel finalement.
1: Oui et non, parce que effectivement, il y a eu un débat qui a quasiment duré 18 mois, hein, puisque le décret présidentiel date du mois de janvier 2025. C'est l'un des premiers décrets signés par Donald Trump. Mais en même temps, la Cour suprême reste l'organe souverain et peut parfaitement défaire, comme c'est son droit constitutionnel d'ailleurs, tout décret présidentiel, et c'est ce qu'elle vient de faire.
0: Est-ce que Donald Trump pourrait, d'une autre façon, réussir à rendre ou à invalider ce droit du sol en passant par le Congrès ou d'une autre façon?
1: En réalité, je veux dire, théoriquement, oui.
0: Okay.
1: Il peut demander et faire voter par le Congrès ce qu'on appelle un amendement constitutionnel qui réécrirait le 14e amendement. Dans la réalité, absolument pas. Ça n'a aucune chance d'aboutir puisqu'il lui faudrait obtenir les deux tiers des votes du Congrès et on n'en est évidemment pas là, même avec le soutien de l'intégralité des Républicains. Donc la réponse est non, il n'y a aucun moyen réel pour l'administration Trump de passer par-dessus cette décision de la Cour suprême.
0: Je veux vous entendre aussi sur cette autre décision. La Cour, donc, qui valide les lois de deux États, l'Idaho et la Virginie-Occidentale, des lois qui interdisent aux filles et aux femmes transgenres de participer aux équipes sportives scolaires féminines. Quel impact concrètement a cette décision rendue ce matin?
1: Alors, le premier sentiment, c'est que, comme souvent avec la Cour suprême, on a une sorte de jugement de Salomon. C'est-à-dire, on donne un petit peu aux uns et on donne un petit peu aux autres. Donc, on satisfait la partie démocrate et progressiste sur le droit du sol, et on satisfait la partie conservatrice et républicaine sur la question des personnes en transidentité. Là, en revanche, la décision de la Cour suprême était beaucoup plus attendue et la décision était assez peu surprenante, dans le sens où la Cour suprême conservatrice avait toujours été hostile au principe de la participation

0: de femmes transgenres dans des compétitions féminines. Là, le point qui portait vraiment à discussion, c'était le terme sexe. La Cour suprême l'a envisagé sous son terme, le plus restrictif, c'est-à-dire on ne peut parler de sexe que de sexe biologique. À partir du moment où on ne parle que de sexe biologique, eh bien, les personnes qui se définissent, se sentent, se comprennent comme étant d'un sexe qui n'est pas le sexe biologique, ne sont pas reconnus leur droit, en tout cas, à participer à des épreuves sportives n'est pas reconnu par la Cour suprême.
1: Et c'est dans certains États, donc d'autres comme la Californie ou le Connecticut, qui autorisent les athlètes transgenres à concourir conformément à leur identité de genre, vont pouvoir continuer de le faire.
0: Non, parce que la Cour suprême a invoqué le titre 9 de la Constitution, qui dit que toute loi doit s'appliquer de manière égale sur l'ensemble du territoire américain. Une décision de la Cour suprême a été prise, donc les États progressistes qui, effectivement, comme la Californie, défendaient le droit aux personnes transgenres de pouvoir participer à des épreuves sportives féminines ne pourront plus le faire en regard de la décision de la Cour suprême.
1: Tout ça est très clair. Merci de nous avoir expliqué tout ça. Olivier Piton est avocat et spécialiste de la politique américaine. Merci encore.
0: Merci à vous.
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1: On va finir l'émission d'aujourd'hui en parlant de la Station spatiale internationale. Depuis environ 8h30 ce matin, il y a deux astronautes de la NASA, Jessica Meir et Chris Williams, qui sont à l'extérieur donc de la station pour une réparation du bras canadien, bras Canadarm 2, évidemment le bras robotique de la Station spatiale internationale. Marie-Michèle Limoges, directrice scientifique de l'éducation et des collections au Cosmodrome de Laval, est avec nous. Bonjour Madame Limoges.
3: Bonjour, M. Bellumeur.
1: Alors, parlez-nous de cette mission qui est en cours, encore en cours, à moins que je me trompe. Comment ça se passe, disons, jusqu'ici?
3: Ah, ça se passe bien. Oui, c'est encore en cours. On peut d'ailleurs la regarder. C'est diffusé en direct par la NASA sur, entre autres, la chaîne YouTube. Donc, ils sont en train de changer l'articulation défectueuse. Ils sont rendus là. Pour y arriver, ils ont dû travailler fort. Donc, vous l'avez dit, là, depuis environ 8h35 ce matin, qu'ils sont au travail, ils ont dû carrément démonter le bras canadien. Alors, l'articulation défectueuse, elle est au niveau de ce qui pourrait être le poignet, là, si on fait l'analogie du bras canadien, du bras canadien avec un vrai bras. Et là, ils ont dû enlever, si vous voulez, la partie de la main qui s'appelle pour vrai un effectueur de verrouillage. Donc, ils l'ont enlevé. Et avant ça, il avait été chercher l'articulation de change. Et là, ils sont carrément travaillé à enlever l'articulation défectueuse. Puis pour le reste, là, jusqu'au milieu de l'après-midi, ils vont travailler à mettre l'articulation fonctionnelle et remettre la partie de la main. Et ensuite de ça, quand ils auront tout fini ça, ils vont devoir aller... ils retournent au SAS, qui n'est pas très loin. En fait, ils sont chanceux. Là, leur espace de travail est quand même assez près du SAS. Ils retournent à l'intérieur. Et là... les astronautes à l'intérieur, donc Sophie Adeneau et Jack Attaway, vont pouvoir mettre sous tension puis vraiment faire fonctionner le bras canadien pour voir si la réparation a fonctionné.
1: Pourquoi cette réparation-là, elle était nécessaire? Est-ce que c'est de l'usure normale ou c'était un pépin technique?
3: Ce serait de l'usure normale. Écoutez, le bras canadien, il a surpassé de 10 ans sa durée de vie utile prévue. Ah oui. Alors, on dit qu'il vieillit très bien. et c'est, de ce que j'ai compris, c'est un problème là, électrique dans le moteur de cette articulation-là. Donc, on s'est rendu compte là, du bris le 27 mai. Et là, il faut carrément changer l'articulation. Mais ces choses-là étaient prévues au point que les pièces de rechange étaient déjà installés sur la station spatiale. Donc, ils n'ont eu qu'à étudier la procédure, là, mais ensuite, juste, en guillemets, aller chercher l'articulation défectueuse et faire le remplacement.
1: Oui, c'est ça. Ça peut avoir l'air facile quand on en parle comme ça, bien confortablement sur Terre, mais avec, évidemment, le risque de sortir dans l'espace. Et je me suis amusé à regarder un peu les images, justement, diffusées par la NASA. Ces espèces de gros gants qui nous font des doigts immenses. Toute manipulation doit être assez complexe, quand même, dans des circonstances dangereuses, évidemment, en espace.
3: Oui. Évidemment, c'est pas juste des gros gants, c'est des gros gants pressurisés en plus. Donc oui, tout mouvement est difficile. Ils s'entraînent. Hein. Ils n'ont pas pu s'entraîner exactement à ce propos.

0: problème-là. Quand c'est de l'entretien comme ça, des réparations non prévues, ils ne se sont pas entraînés avant de partir, mais ils ont eu plusieurs séances d'entraînement dans une immense piscine à Houston. Et c'est vraiment ce qui est le mieux pour créer la pesanteur. Et puis, Jessica Meir, c'est sa 5e marche dans l'espace. Jack Hathaway, c'est sa 2e. Alors, ils sont quand même expérimentés, mais ça n'a pas l'air facile quand même. Ne serait-ce qu'accéder là, à toutes les composantes qu'ils ont besoin. On entend souvent, on les entend souvent dire « j'ai de la misère à accéder, je vais essayer d'accéder par là ». Puis, c'est quand même intéressant à regarder pour ça. Ça a l'air quand même difficile. Et puis, ça va durer 6h40 en tout. Donc, c'est sûr que ça leur demande beaucoup d'énergie juste de rester concentré pendant 6 heures puis ajouter avec ça le défi physique.
1: À quel point ils sont aidés de la part de leurs collègues qui sont au sol? Puis est-ce qu'il y a des gens de, évidemment c'est le bras canadien, est-ce qu'il y a des gens de l'Agence spatiale canadienne qui sont impliqués ou qui interviennent avec les astronautes qui sont dans l'espace?
0: Oui, bien, plusieurs volets à cette réponse-là. Premièrement, pour comprendre le problème et prévoir la solution, tout ça, c'est sûr que l'Agence spatiale canadienne avait été impliquée. Pour ce qui est de les supporter par des astronautes, il y a les deux astronautes américains, Sophie Adonneau et Jack Hathaway, qui les aident à partir de la station spatiale. Ils vont, entre autres, c'est bouger le bras canadien, ceux qui l'ont apporté et qui vont le faire bouger par la suite. Donc, ils sont là en support. Et au sol, on a l'astronaute de l'Agence spatiale canadienne, Jenny Gibbons, qui est CAPCOM. Alors, le CAPCOM, c'est la personne qui fait le relais entre le centre de contrôle des missions et les astronautes. Donc, c'est comme la voix du sol aux astronautes. Et c'est toujours un astronaute. Et dans ce cas-ci, c'est une astronaute canadienne. Alors, on a la chance d'avoir encore travaillé, là, elle qu'on avait vue aussi comme CAPCOM durant la mission Artemis 2.
1: À quel point, puis vous avez parlé de la préparation, bon, dans la piscine, puis on peut pas se préparer nécessairement pour changer la pièce en question qu'on est en train de changer. Mais à quel point, je ne sais pas, au cours des derniers jours dans la station spatiale, les deux astronautes se sont préparés? Parce qu'il n'est pas question, à un moment donné, de prendre une pause, de rentrer puis de ressortir. J'imagine que tout ça doit se faire d'un coup pendant les heures de sortie spatiale.
0: Ouais, préférablement. Donc, préférablement, ça se fait d'un coup. À la fin de la sortie extravéhiculaire, le bras canadien devrait être fonctionnel. Et donc, oui, ben, moi, j'imagine que depuis le 27 mai, ils ont étudié leur procédure. Et si on regarde les images, on voit qu'ils ont une espèce de petit carnet attaché sur un de leurs poignets. Donc, ils ont accès aux procédures. Et il y a Jenny Gibbons aussi qui les aide, qui les guide là, tout au long de cette marche dans l'espace. Là, parce que c'est presque impossible de tout retenir par cœur. Mm-hmm. Et puis, ben, il se passe des petites choses. Là, quelque chose qui ne fonctionne pas, on essaye autre chose. Donc, ils sont supportés comme ça. Ils ne retiennent pas par cœur.
1: Non, j'imagine. Mais est-ce que maintenant, puis dernière question avant de vous laisser aller, oui. Mme Limoges, vous avez parlé du bras canadien donc, dont la durée est davantage que ce pourquoi il avait peut-être été conçu au départ. Est-ce qu'il est prévu de le remplacer complètement? Est-ce qu'il y aura un Canadarm 3?
0: Pas pour la station spatiale. Donc, pour la station spatiale, on veut qu'il vive jusqu'au désorbitage de la station spatiale, jusqu'à la fin. Il est trop utile. Hein? Il a servi à l'assemblée, mais là, il est trop utile pour son entretien et les réparations et pour attraper des vaisseaux cargo. Et bras canadien 3, on avait annoncé un bras canadien 3 qui devait être livré à la NASA qui devait être installé sur une station spatiale en orbite autour de la Lune, qu'elle allait s'appeler Gateway. Oui. Puis ce projet-là, pour l'instant, est sur la glace dans sa forme, là, dans la forme qui avait été annoncée. Alors, on attend d'avoir plus de détails pour ce troisième bras canadien-là.
1: Et si vous voulez suivre cette mission, effectivement, sur le site de la NASA, sur leur chaîne YouTube, c'est en direct, vous pourrez aller voir ça si ça vous intéresse. Marie-Michèle Limoges est directrice scientifique de l'éducation et des collections au Cosmodrome de Laval. Merci, Mme Limoges.
0: Ça m'a fait plaisir.
1: Au revoir. Julien Poirier-Malo nous attend dans son studio. C'est lui qui va prendre l'antenne après l'émission avec l'heure d'été. Bonjour, Julien.
2: Bonjour, Mathieu.
1: À l'émission aujourd'hui.
2: Aujourd'hui, entre les fêtes nationales du Québec et du Canada, l'autrice Kim Lévesque-Lisotte nous enseigne l'art d'un bon discours patriotique. Et puis, on parle avec Lisa Leblanc qui lance aujourd'hui un nouvel extrait, moins disco, un peu plus rock et un vidéoclip incroyable avec des marionnettes, Mathieu.
1: On va vous écouter et puis on ira voir ensuite le vidéoclip en question. Merci, manqué. Julien. Voilà pour cette édition de Midi Info. Merci beaucoup d'avoir été des nôtres. J'espère que l'émission vous a plu. On se reparle demain. Oui, demain, journée de la fête du Canada. Nous serons en ondes d'une petite, un petit format de Midi Info, je dirais, version écourtée de 30 minutes. Donc, on sera avec vous là-dessus. Bon après-midi.
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8: Bonjour mesdames et messieurs, ici Gabriel Poirier en Abitibi-Témiscamingue. Il est 13h, on amorce vos informations du côté de Val-d'Or, puisque la fermeture d'une garderie a pris de court de nombreux parents ainsi que des employés la semaine dernière. Plusieurs cherchent une nouvelle garderie après avoir appris sans préavis que le centre de la petite enfance Abinojik Migwam ferme ses portes pour une période indéterminée. Émilie Blais résume la situation.
9: Le 22 juin dernier, le conseil d'administration du Centre de la petite enfance Abinojik Migwam a informé les parents d'une décision importante, la fermeture temporaire de l'établissement. Deux jours plus tard, ces derniers étaient informés sur la façon de récupérer les effets personnels de leurs enfants. Le ministère de la Famille rapporte que le conseil d'administration fait face depuis plusieurs années à des enjeux de ressources humaines et financières. Il précise dans un courriel que les conditions pour assurer des services qui sont sécuritaires et de qualité n'étaient plus réunies. Dans un contexte de pénurie de places en garderie, la nouvelle est décourageante, selon le maire de Val-d'Or, Serge Allard.
10: On a, dans la dernière année, quand même eu des ouvertures de beaucoup de places en CPE à Val-d'Or. Mais là, on a beau nourrir, là, mais si on est capable, pas capable de conserver ce qu'on a, là, c'est problématique. Hein?
9: Bien que les installations soient dans l'immeuble du Centre d'amitié autochtone de Val-d'Or, le CPE Abinojik Migwam est indépendant. L'établissement a 80 places à son permis. Dans les commentaires partagés par courriel à Radio-Canada, le syndicat affilié à la CSN qui représente les employés dénonce des problèmes de gestion et aurait souhaité un meilleur suivi par le gouvernement. En cas de fermeture définitive, 18 travailleurs et travailleuses perdraient leur emploi. Ici Émilie Blais, Radio-Canada, à Rouyn-Noranda.
8: On change de registre puisque la SOPFEU, la Société de protection des forêts contre le feu, recommande aux adeptes de la nature d'éviter de faire des feux à ciel ouvert. Les effectifs sont mobilisés pour surveiller et combattre la centaine d'incendies de forêts qui sont en activité dans le nord du Québec. La SOPFEU en fait de même pour la trentaine d'autres qui brûlent dans le reste de la province. José Poitras, conseillère à la prévention et aux communications à la SOPFEU.
11: Ce qu'on suggère à la population, c'est souvent d'éviter de faire des feux à ciel ouvert parce que le feu de camp mal éteint, c'est une cause très importante des feux de cause humaine pour la SOPFEU. Et pourquoi on suggère à la population de faire un feu aménagé dans un foyer avec un par étincelle? Ça va nous éviter d'avoir de nouveaux feux. Alors, vous voyez que notre capacité de combat est à pleine capacité.
8: Et dans le nord du Québec, la SOPFEU effectue avant tout un travail, rappelons-le, de surveillance pour protéger les communautés autochtones et les infrastructures d'Hydro-Québec. À nouveau, Madame Poitras.
11: C'est un mandat qui a été donné à la SOPFEU de protéger cette infrastructure parce que c'est un point, on pourrait parler d'un relais routier parce que c'est le seul endroit où on peut, pour les usagers de la route dans ce secteur-là, peuvent s'alimenter en carburant. Alors, des points stratégiques, évidemment, les lignes Hydro-Québec, les communautés autochtones et la ville de Radisson.
8: Situation également qui est à surveiller du côté de Radisson, puisque la municipalité a annoncé une déclaration d'un état d'urgence local un peu plus tôt aujourd'hui en raison des feux de forêt qui ont cours dans le nord du Québec. Il a notamment précisé que la situation à l'intérieur de la localité demeure au niveau 1, c'est-à-dire qu'un plan municipal de sécurité civile est en place et que la localité est en mode surveillance et préparation en raison de ce qui se produit du côté du nord du Québec. Et dans un autre registre, notons qu'une analyse de Radio-Canada avec des données d'Hydro-Québec a permis de constater qu'il y aurait 1162 logements vacants à Rouyn-Noranda, 469 à Sainte-Terre, 266 logements vacants à Val-d'Or et qu'il y en aurait 66 à Amos et 51 à La Sarre. Les données sont sur les clients d'Hydro-Québec bénéficiant d'un tarif résidentiel offert à tout client ayant une faible consommation d'électricité, comme des maisons, des appartements, des copropriétés ou des garages. Le prix des logements demeure un enjeu. Selon Francis Cortellino, économiste à la Société canadienne d'hypothèques et de logements, le navettage et l'immigration apportent une pression supplémentaire sur le marché locatif en Abitibi-Témiscamingue.
12: De 2010 à 2020 environ, 2021, vous receviez au net de l'international environ 180 personnes par année. Et durant la pandémie, de 2022 à 2024, c'est monté de 500 à 1500 personnes. Donc, loger 1500 personnes et loger 180 personnes comme dans les années précédentes, c'est quand même une grande différence. Et en 2025, ce chiffre-là de migrants qui arrivent de l'étranger est retombé à 900.
8: La construction de logements locatifs pour rétablir l'abordabilité dans la région ne permet pas de remédier à la pénurie.
12: Il y a eu quand même un peu plus de construction locative dans les dernières années à Amos, Rouyn-Noranda, Val-d'Or, beaucoup plus que par le passé. Par contre, le nombre, par exemple, d'unités présentement en construction, on est à peu près dans la centaine d'unités dans ces trois régions-là de prise de façon séparée. Donc, c'est sûr que même si on rajoute un peu plus d'appartements, la croissance de la population a tellement été élevée au cours des dernières années, ça a mis de la pression sur le marché locatif et ça a gardé les taux d'une occupation assez faibles.
8: Marché locatif et taux d'une occupation qui sont de moins de 1 % à Amos, Rouyn-Noranda et Val-d'Or. Et voilà, c'est tranquillement ce qui complète votre bulletin d'information. Notons à la météo qu'il fait actuellement 21 degrés Celsius du côté de Rouyn-Noranda avec une journée nuageuse et des averses ou orages qui sont prévus tôt, notamment dès cet après-midi. C'est ce qui complète vos informations.

Aujourd'hui à l'émission, Lisa Leblanc nous présente le premier extrait de son nouvel album à venir, elle qui répète présentement pour son spectacle de la fête du Canada demain à Moncton. Parlant de fête nationale, Kim Lévesque-Lisa te vient nous donner un cours 101 du discours patriotique après en avoir ému plusieurs avec le sien la semaine passée à Laval. Mike Clay nous présente un auteur-compositeur-interprète français qui nous prouve son talent, notamment à travers une surprenante reprise de Francis Cabrel. Et puis Jessica Barker est allée voir Les Misérables avec ses deux filles. Question de voir si c'est efficace pour les faire décrocher des écrans. Je m'appelle Julien Poirier-Malo. Bienvenue à l'heure d'été.

0: Eh oui, bon mardi 30 juin, veille de congé pour certains un peu partout au pays. Peut-être que vous allez en profiter pour sortir ce soir, si la météo le permet. N'hésitez pas à nous écrire pour nous raconter vos plans. On aime toujours vous lire par courriel, par texto, via l'application audio, évidemment. Jessica Barker, Mike Clay, nos amis du mardi. Salut à vous deux.
1: Salut!
2: Voilà, bonjour.
0: Mike Clay, je comprends que tu reviens de Saguenay. Festival en fin de semaine?
2: Petit festival, moi je dirais un petit gros festival.
0: Petit gros festival,
2: on peut dire ça. Mais surtout une petite grosse soirée.
0: Ouais?
2: Oui, oui.
0: Festival de jazz, donc.
2: Festival de jazz.
0: Oui. Ça a bien été?
2: C'était incroyable.
0: Ouais.
2: Oui, oui, oui. Il annonçait de la grosse pluie, puis finalement, bam, soleil pétant, la rue pleine à Chicoutimi. C'était fou, plein de gens qui dansaient la samba avec moi. Quel
0: et là,
2: beau
0: qui, Saguenay qui se prépare pour la noce en plus. Là.
2: OK, oui.
0: En okay, plus, oui. Je ne sais pas si vous allez vous y rendre. Jessica, de ton côté, là, je comprends que toi, tu te prépares à cette vague de chaleur qui va balayer tout l'est du pays.
1: Absolument, mais. Mais bon, c'est ça l'été aussi.
0: C'est ça l'été.
1: Faut comme accepter cet état de fait. Ça vient avec ça, mais je sais que ça va être difficile pour beaucoup de monde. Parce que moi, j'ai une grande privilégiée que la clim. C'est nouveau dans ma vie. Je suis encore impressionnée.
0: Tu dis c'est nouveau dans ta vie, puis c'est pour ça que j'étais contente de t'entendre là-dessus, parce que j'ai toujours une pensée, évidemment, quand il fait très chaud comme ça, pour ceux qui travaillent dehors, entre autres.
1: Absolument.
0: On sait que c'est difficile. Et pour les jeunes parents.
1: Je sais.
0: Qui ont des jeunes enfants, qui essaient d'endormir un bébé qui pleure, puis là, il fait 35.
1: Puis qui a tous les cheveux mouillés, puis qui braille. Puis il n'y a pas de solution dans ce temps-là. Tu prends la poussette, puis tu vas te promener. Il faut lâcher prise.
0: C'est ça. Il n'y a pas vraiment d'échappatoire. Et là, on a suivi avec beaucoup de fascination. Dans le mauvais sens du terme, ce qui s'est passé en Europe dans les dernières semaines, même que ça a commencé même au mois de mai dans plusieurs pays. Bref, ça n'a vraiment pas été facile là-bas. Là, effectivement, grosse vague de chaleur qui commence là, aujourd'hui, demain, pour une bonne partie de l'Est du pays. Ce ne sera pas un cadeau, mais donc, on se souhaite bon courage hein, dans tout ça. Comme tu dis, ça fait partie de

0: été, mais on espère que pour vous, ce soit pas trop difficile. Je le disais, elle sera en spectacle demain soir, donc à Moncton pour la Fête du Canada, concert qui sera diffusé en direct sur les ondes d'ici télé à partir de 20h. Et elle sort aujourd'hui même le premier extrait d'un éventuel nouvel album à venir 4 ans après Shag Disco qui est sorti en 2022. On l'a joint justement à Moncton au Nouveau-Brunswick, qui est Lisa Leblanc. Salut!
1: Allô tout le monde!
0: Lisa, très contente d'avoir avec nous aujourd'hui. J'ai envie là que, sans attendre, on se lance dans ce nouvel extrait, nouvelle chanson qui s'appelle Whole Lot of Talkin'.

0: Eh oui, c'est un beau son, le silence. Une chanson qui traite d'une situation que tout le monde a déjà connue, être pris dans un coin avec quelqu'un qui arrête jamais de parler sans réaliser que ça nous intéresse pas trop. Lisa Leblanc, est-ce que tu pensais à quelqu'un en particulier en écrivant cette chanson-là?
1: Il y a eu plusieurs situations, on va le dire.
0: Mais c'est une situation du quotidien que tu as voulu comme dénoncer d'une certaine façon.
1: J'ai voulu dénoncer ça, oui.
0: Et là,
1: ben, c'était un gros dénonceur.
0: Dans ton vidéoclip, je trouve ça drôle, le vidéoclip réalisé par Alexandre Pelletier, les dites personnes trop jasantes sont représentées entre autres par des marionnettes. J'imagine que c'était pour éliminer tout lien possible avec des vrais humains qui auraient pu se sentir visés.
1: Oui. Totalement, oui. On a utilisé des marionnettes. Puis ils sont beaux, là, pour de ça. C'est mon band. Ils s'appellent les Yappin' Surfin' Puppets. Ils sont vraiment gossants. Puis à part la journée, c'est ma chum.
0: T'as tellement l'air de t'amuser dans ce vidéoclip-là, en plus, Lisa Leblanc.
1: Oui, j'ai l'air gossé. Puis c'était ça, le monde était comme « Ah ouais, tu vas acter. » J'étais comme « Ben, c'est pas vraiment du acting. Vous me disiez juste d'avoir l'air gossé par du monde qui parle trop. » J'étais comme « Ben, c'est facile, là. Il n'y a pas de trouble. »
0: Ça m'a fait rire quand même, ce thème-là, « Whole lot of talking », parce que, ben oui, le se faire pogner dans un coin par quelqu'un qui nous parle trop. T'as déjà écrit dans le passé sur le fameux gossip qui est au Tim Martin, sur la procrastination. Cette espèce de quotidienneté, ça continue de t'inspirer dans tes textes.
1: Ben oui, tout le temps, là, c'est complètement inspiré du quotidien. C'est des conversations, c'est des affaires qui pop dans mon cerveau, qui tout d'un coup, j'ai une toune qui parle de te faire peinturer dans un coin par quelqu'un qui parle trop, là, tu sais, mon cerveau est comme youhou! Fait que c'est ça.
0: Et là, ce qui frappe avec ce nouvel extrait-là, c'est que, bon, on était vraiment dans le disco, avec chaque disco, il y a 4 ans, là, tu nous emmènes vers quelque chose de pas mal plus rock, sonorité années 60 un peu. Est-ce que c'est la ligne directrice de ton prochain album? Est-ce que c'est annonciateur de la suite?
1: Ça va être une surprise. Je n'en dis pas plus.
0: OK, mais t'as envie d'aller vers des terrains que t'as moins défrichés jusqu'à maintenant?
1: Hey, t'es tannant, là. Tu poses
2: des vraies questions. On veut savoir.
1: Hey, t'es tannant, là.
0: On va s'amuser.
1: C'est une surprise. On va voir. J'ai bien hâte de continuer tout ça. Là, de montrer des enfants.
0: On sait que tu passes aisément et depuis le début d'une langue à l'autre. C'est un son, celui-là, qu'on entend dans ton nouvel extrait. Est-ce qu'il se prête plus naturellement à l'anglais? Ça s'est comme imposé de ce côté-là?
1: Pas nécessairement. C'est comme les tunes, ils viennent un peu random. Puis dans le cas de cette tune-là, c'est sorti en anglais, mais ça aurait facilement pu être une tune en français. J'aime vraiment utiliser les deux. Puis je trouve qu'en français, ben, il y a comme une swing aussi, surtout comme mettant quand j'utilise le chiac, là. C'est comme c'est un grand terrain de jeu. Fait que les deux fonctionnent, mais j'avais vraiment eu du fun à le refaire en anglais. Ça faisait longtemps. Puis c'est de quoi qui me vient quand même naturellement. Puis on dirait que je peux essayer différentes voix avec l'anglais. T'sais, vu que c'est quelque chose qui est un petit peu plus universel, entre guillemets, que mettons comme un chiac en français. Je peux comme tester des affaires puis explorer ces deux. C'est ça, c'est deux façons de travailler complètement différentes.
0: Mike Lee, toi qui écris autant en français qu'en anglais, tu passes de l'un à l'autre facilement, très souvent dans tes textes, ça te rejoint, j'imagine.
3: Ça me rejoint à fond. Puis Lisa, j'ai une question pour toi. Est-ce que tu trouves que tu as une différente personnalité d'écrivaine dépendant de la langue que tu choisis?
1: Oui. Dans la voix, des fois, ça s'entend. Puis oui, dépendamment des personnages. Mais ça, c'est parce que vu que le français, c'est ma langue première, mais là, c'est sûr qu'il va y avoir un naturel puis quelque chose comme qui va être plus facile d'une façon. Mais avec l'anglais, c'est ça. C'est comme c'est plus travaillé, on dirait. C'est comme là, on tombe dans des grandes influences. Puis comme plus que j'écoute, c'est comme en anglais.
3: Puis quand tu dis que ta langue première, c'est le français, est-ce que ta narration de la vie, quand tu gambades dans ce grand monde, ta narration mentale, est-ce qu'elle est en français?
1: Ah, ben oui.
3: Ah ouais, oui. Incroyable, OK, cool.
0: Tu rêves en français aussi, Lisa Leblanc, c'est toujours un bon indicateur, ça.
1: Ah oui, c'est certain. Je rêve en chiac.
3: Je rêve en chiac, quelle belle phrase.
0: Ben, j'ai hâte d'entendre où tu vas nous emmener avec ce nouvel album-là. Est-ce qu'on a déjà une date, saison, mois, semaine approximative? C'est pour quand tu travailles là-dessus en ce moment?
1: Là, c'est une surprise, les chums. Là. C'est une surprise.
0: On est gossants.
1: Hein? Là,
0: est-ce que tu travailles beaucoup là-dessus cet été ou tu as le temps de te reposer un peu? Parce que je vois, bon, je le disais, tu vas être au spectacle de la Fête du Canada demain soir. Tu seras à la Fête nationale de l'Acadie au mois d'août, à Québec un peu après. Quel genre d'été t'as devant toi, Lisa Leblanc?
1: quand même assez tranquille comme été. Puis ben, c'est ça, là, c'est comme de l'écriture, des affaires, mais pas beaucoup de show. On se prépare.
0: Est-ce qu'il faut prévoir un pas pire party à Moncton demain?
1: Oui! Ça va être vraiment le fun! Ben oui, c'est super cool, line-up. C'est les Hey Babies puis Half Moon Run. Ça va être vraiment le fun. Ça va être downtown. C'est tout le temps un good time. Puis le spot est le fun. Puis ben, les Hey Babies, c'est de mes bonnes amies. Puis j'adore tout le temps les voir jouer live. Puis Half Moon Run, je pense pas que je les ai ever vus. Fait que j'ai bien hâte de voir.
0: Ils sont tellement bons. En fait, autant les Hey Babies que Half Moon Run, c'est de la bombe sur scène. Ben, on les suit en direct à Moncton ou sur les ondes d'ici télé pour ceux qui peuvent pas se rendre sur place. C'est à compter de 20h demain. Lisa Leblanc, bonne préparation, puis à bientôt.
1: Merci, bonne émission.
0: Dans un instant, on reste dans le thème de la fête nationale avec l'ABC d'un bon discours patriotique. On fait ça avec Kim Lévesque-Lisotte qui en a prononcé un très beau quand même à Laval la semaine dernière. En musique d'abord, voici Pierre Lapointe et Voyou avec « Fallait pas nous inviter ».

Et voilà, vous êtes toujours à l'écoute de l'heure d'été. Julien Poirier-Malo avec vous. Fallait pas nous inviter Pierre Lapointe et Voyou sur les ondes d'ici première. Ben oui, on est entre les deux fêtes nationales du Québec et du Canada. On a voulu

0: Dans l'histoire récente, le discours d'Antoine Bertrand le 24 juin à Montréal avait marqué les esprits. Ce discours-là qui était rédigé à partir de paroles de chansons d'ici pour souligner les 50 ans de Jean du Pays de Gilles Vigneault. Ça avait été un très, très beau moment. Et là, cette année, il y a celui, le discours de la scénariste et autrice Kim Lévesque-Lisotte, prononcé devant autour de 30 000 personnes à Laval le 23 juin, qui a aussi ému beaucoup de monde. Allô, Kim?
1: Il y avait 30 000 personnes?
0: Hey, c'est pas
1: personne
0: bien quand
1: me
0: même.
1: Le dit.
0: C'est ça, faut pas le savoir avant.
1: Ouf, oui.
0: Écoute, Kim, avant de se plonger dans la discussion, j'aimerais qu'on commence avec le tout début de ton discours.
1: Oh non!
2: Parce que je me souviens d'un Québec blanc d'hiver. Blanc de neige. Blanc de poudrerie. Blanc de frette. Blanc de champs endormis. Blanc des draps sèches dehors sur la corde à linge. Blanc de lait des berlingots sur les pupitres. Blanc de mémoire. Blanc de nos silences, blanc de notre histoire arrachée. Mais je me souviens d'un Québec rouge d'amour. Jaune de l'été.
0: Écoute, Kim, oui. Lévesque-Lisotte, tu commences en disant « Je me souviens d'un Québec blanc d'hiver ».
1: Oui.
0: Une phrase qui, si on retire le dernier mot, a été vue sur une banderole dans une manif raciste le mois passé, disons-le. C'est pas un hasard. T'as voulu donc la détourner, cette phrase-là, puis changer le sens pour commencer ton discours. Là.
1: Oui, c'est comme si j'avais voulu me réapproprier un moment malheureux pour qu'on se le réapproprie pour quelque chose d'heureux et de pacifique. Et moi, j'avais fait le discours patriotique il y a 2 ans à Laval, puis il y a eu de la pluie, la caméra n'a pas marché. Donc, Inès Talbi, qui est la metteur en scène, elle m'a dit, c'est comme un rendez-vous manqué, reviens. Puis j'ai dit oui. Mais au début, quand j'ai réécrit mon discours patriotique, je me suis dit, mon Dieu, on dirait que j'ai tout dit la première fois. Puis j'avais l'impression de ne pas être capable d'écrire un aussi bon discours que la première fois que j'ai fait avec du monde sous la pluie, des parapluies. Puis quand cet événement-là est arrivé, j'ai réécrit à Inès, puis j'ai fait, j'ai complètement tout réécrit. Là. J'ai réécrit le début, j'ai réécrit toute la mini. Oui, exactement. Là, il y avait comme, c'est comme si ça, c'est venu me rappeler, c'est vraiment, mais bizarrement, c'est un événement que j'ai trouvé extrêmement malheureux, qui m'a choqué, mais qui est vraiment venu m'inspirer pour la suite du discours. Qu'est-ce que j'avais envie de dire? Qu'est-ce que j'avais envie de dire que j'avais pas envie qu'on devienne? Ce que, pour moi, ce qu'on n'était pas, ce qu'on devait pas. Ça fait que c'est vraiment venu tout me retrouver la flamme de mon premier discours. Parce que la première fois qu'on en écrit un, on a toute notre vie derrière nous pour l'écrire. Il y a comme toute
0: ma décennies de recul,
1: toutes les décennies
0: ouais.
1: De qu'est-ce que j'ai envie de dire, c'est quoi mon rapport au Québec, c'est quoi mon rapport au territoire, c'est quoi mon rapport aux autres. Je suis une souverainiste affichée depuis toujours, cette espèce d'amour-là de cette province-là qui est pour moi un pays. Fait que tu sais, c'était plus, je l'avais comme plus garroché la première fois. J'avais comme sorti de moi, puis là, j'étais comme, comment je retourne là? Et là, c'est des événements malheureux, en fait, qui sont vraiment venus me faire en sorte que j'ai retrouvé des mots qui sont venus justement me réveiller, m'inspirer. Ça m'arrive souvent, ça, quand il arrive des choses malheureuses. Comme à l'élection de Trump, j'avais écrit justement une lettre à ma fille. Qui a beaucoup été partagé, puis aussi
3: qui a fait beaucoup de bien quand tu l'as écrit.
1: Oui, c'est ça, parce qu'on souffrait tellement. Ouais. C'est ça, c'est un peu, mais c'était dans la même lignée que ça. Je me suis dit, comment qu'on peut prendre quelque chose d'aussi violent, puis d'en faire quelque chose, de se le réapproprier pour en faire quelque chose de beau, puis se rappeler que je finissais ma tirade en disant, et je me souviens d'un Québec où existent toutes les couleurs de peau possibles, et c'est ce qui en fait sa beauté. C'était pour justement comme clore ça pour
0: moi. Fait que pour faire un bon discours patriotique, ça prend des grandes émotions vives, ça prend de la grande joie, ça prend de la grande fierté, puis ça peut prendre de la grande colère aussi, si je comprends bien.
1: Ben oui.
0: En ce qui te concerne.
1: Ben, ça vient réaligner. Ben, c'est parce que ça sert à susciter des émotions, à faire émerger des émotions chez les gens. C'est sûr que ça sert à ça. Puis si c'est pas ça qui arrive, le discours il est raté.
0: On parle pas juste à la tête.
1: Ouais, on parle au cœur. Donc faut que ça vienne nécessairement, je crois, là, parce que là, tout le monde a sa démarche personnelle pour faire un discours, mais faut vraiment que ça vienne d'une place où l'émotion cohabite avec la sincérité, puis aussi ça parle beaucoup de valeurs, qu'est-ce qu'on a envie de partager, qu'est-ce qu'on a envie d'éveiller chez les gens. Donc c'est pas quelque chose qu'on peut faker. en fait, je pense.
0: Puis c'est pour ça que tu dis que d'écrire, c'est plus facile de livrer un discours qu'on a soi-même écrit. Il y en a arrivent à être de très bons orateurs sur un discours qui est écrit par quelqu'un d'autre et vice-versa. Mm-hmm. Toi, tu as besoin de l'écrire pour le sentir puis le livrer.
1: Oui, oui, oui, sinon je suis pas bonne. Sinon c'est comme, alors, bonsoir tout le monde! C'est
0: déjà on en parlerait pas aujourd'hui si ça avait été ça, j'imagine.
1: Je suis pas une interprète, mais je pense que les deux se peuvent. Je pense que tout peut coexister. Tout peut. Tu sais, je suis sûre qu'il y a des grands rédacteurs de discours.

0: Il y en a, là, d'ailleurs, là, il y en a dans l'histoire, qui ont écrit des grands discours, qui ont été repris par des grands politiciens, et que ça, c'est comme un match de feu, une équipe qui fait en sorte que ça fait des grands discours enflammés. Mais moi, je serais très frustrée d'être que l'un. Ou l'autre.
1: Que l'un ou l'autre. Oui. Mais comme tu dis, c'est une démarche qui est très personnelle. Oui. Puis ça, c'est ton cas à
0: mais
1: toi.
0: Mais je pensais pas tant avoir la verve pour être capable d'enflammer les troupes.
1: Là.
0: Je pense que ce qui m'a donné confiance en moi, je pense que ce qui, quand on me l'a demandé, je pense que parce que j'ai vu Léane Labrèche d'Or le faire avec brio 2 ans avant,
1: je me suis dit,
0: ça m'a donné envie de le faire. Parce que les grands discours patriotiques ont souvent été faits par les hommes, là.
2: Oui, c'est intéressant que tu dises ça. Puis on a toujours notre angoisse, les femmes, de notre petite voix qui monte quand on s'énerve.
0: Oui, oui, c'est
2: qu'on
0: ça.
2: Se sent moins crédible.
0: Oui, c'est que les gens
2: pourquoi
0: fassent comme
2: musique qu'elle fait là.
0: Ouais.
1: Ben c'est entre autres pour ça, j'imagine que t'as. Puis on te connaît, on sait d'où tu viens, Kim Levac-Lizotte, tes positionnements féministes, on les connaît bien. T'as fait quand même une très belle place aux femmes qui ont marqué le Québec dans ce discours-là.
3: Chez nous, les femmes sont à l'image de notre culture, sont fortes, sont fières. Sont résistantes. Elles changent la société par leur simple existence. On les reconnaît à leur simple prénom. Dodo, Elisapi, Clémence, Marjo, Célène. Et surtout, Jeannette. Jeannette, droite comme un chat, une diode de ses 101 ans, qui est passée de la grande noirceur à la révolution tranquille à aujourd'hui et qui encore nous fait avancer. Je me souviens que je peux voter grâce à Thérèse Cassegrain, envoyer ma fille dans une garderie à 7 places grâce à Pauline Marois et que je pourrai mourir dans la dignité grâce à Véronique Yvon.
1: C'est intéressant de t'entendre revenir dans l'histoire, autant récente que plus ancienne, j'ai envie de dire, avec toujours la même importance. Tu disais ce discours-là, il y a beaucoup de discours qui sont d'abord tournés vers le passé.
0: Mm-hmm.
1: T'as rendu hommage au passé, mais tu dis que c'est un discours que tu voulais d'abord tourner vers l'avenir, entre autres grâce à ta fille qui était là ce soir-là. Ta fille
0: débutante. Mais c'est vraiment important. Ah, puis qui s'en foutait complètement de mon discours, là, à niveau, là. Mais tu sais, elle était impressionnée par la réaction des gens. Mon Dieu, les gens, ils ont l'air
1: dingue.
0: Mais qu'est-ce qu'il a dit? C'est pas si intéressant. Mais tu sais, il y a comme les enfants nous ramènent rapidement sur terre.
1: Ouais, c'est vrai.
2: Elle, c'est son quotidien de t'entendre parler
0: vraiment.
4: C'était ma question en t'écoutant. Ouais. Moi, ça m'a fait des frissons. Est-ce que tu l'as pratiqué dans la cuisine chez toi devant elle?
0: Oui, je l'ai quand même pratiqué à la maison. Est-ce qu'elle m'a entendu un petit peu, mais pas tant. Mais il y a comme, elle a encore une espèce de candeur d'enfant qui fait que, mais en plus, elle est très touchée par les injustices du monde, mais il y a des trucs par rapport à sa géolocalisation. Je l'ai amené j'ai fait un panel pour Oui Québec où il y avait comme, c'était un panel le souverainisme avec le féminisme. Elle a rien compris de ce qui se passait.
1: À sa défense, elle a 8 ans.
0: Oui, c'est ça.
1: Elle a 8 ans. On va l'excuser.
0: Oui, c'est ça. Mais c'est quoi déjà la question? Ah oui, mais parce que je pense que le danger, oh mon Dieu, je vais faire comme si j'en avais fait 172, là, le discours. Le danger avec les discours patriotiques de la Saint-Jean, je crois que c'est de tomber seulement dans la nostalgie, dans la révolution tranquille, puis bing, bada, bing, bada, bing, bing, bang. Puis tu sais, c'est comme, faut laisser les gens sur on s'en va où. Puis c'est vraiment important pour moi. Mais dans tout, je pense, dans tous mes textes, dans toutes mes chroniques, il y a toujours une espèce de, puis pas finir sur de l'espoir d'un monde meilleur, mais vraiment un truc de, puis cette fois-ci, c'était vraiment, gardons ce qu'on a déjà de bon. Notre démocratie, notre filet social, la fierté de notre langue, on a déjà du bon. On a des bons papas, on a des femmes fortes. C'est comme ça, on peut-tu pas le perdre? Fait que c'est là-dessus que je voulais fermer le discours en faisant, on a déjà beaucoup de beau. Ce serait bon bon de pas le perdre, ce beau-là, puis de le faire reculer, puis de le faire avancer, puis de se rappeler de la fierté qu'on a eue, puis qu'on a au Québec, d'être progressiste, d'être sur l'autre. On s'est tellement vanté souvent de notre ouverture aux autres, puis que nos femmes sont fortes. Mais là, si on laisse ça aller, c'est comme, gardons-le, ça.
1: T'sais. C'est des acquis qu'on peut perdre.
0: Exactement.
1: Faut se le rappeler. Ta fille aussi, parce que j'écoutais ton discours, j'en écoutais d'autres, je me plongeais dans la réflexion, je me disais, pour poser la question un peu simplement, est-ce qu'il y a un âge minimal pour prononcer un discours patriotique? Parce que je me dis, à un moment donné, ça te prend un certain recul, ça te prend une certaine sagesse.
0: Ouais.
1: Puis bon, Kim Levac-Lizotte, t'es pas vieille, mais j'ai l'impression que d'avoir un ou des enfants, ça nous en donne toute une dose de sagesse, puis ça nous fait vieillir. D'un coup, ça nous ramène les valeurs aux bonnes places un peu.
0: Ah oui, mais parce que ça inspire beaucoup pour les textes, justement, les textes sur les textes et les chroniques sur l'avenir, le futur, ce qu'on est, parce que moi, il me reste 40 ans à vivre, c'est fini. Là. Au pire, je finis dans le bois avec un gun. Pis...
1: Et là là.
0: Je fais comme, je vais être correct, là, même si c'est l'apocalypse. Mais quand t'as un enfant, tu fais comme, non, non, non.

0: ça peut pas s'arrêter là. Ça peut pas s'arrêter à au fatalisme, au cynisme, à la fin de tout ça. Puis j'ai souvent retrouvé mes réponses des réponses par rapport à garder mon espoir dans l'histoire. L'histoire a vu pire. L'histoire a vu des catastrophes avant nous. Nous, est-ce qu'on va choisir exactement? Est-ce que nous, en ce moment, on va choisir la catastrophe? On va choisir de survivre à travers la catastrophe? Mais j'aimerais que ma fille puisse grandir dans un monde plus pacifique où le danger n'est pas au quotidien.
1: OK, on est tous pour l'espoir. Oui. Personne n'est contre la tarte aux pommes, comme on dit. D'un autre côté, quand tu écris, est-ce que tu te retiens? Est-ce que tu te censures? Est-ce que dans certains choix de mots, tu te dis, ah, ça, j'ai l'impression que ça va déranger. Ça, je vais me mettre du monde à dos. Ça reste un exercice d'équilibrisme. Difficile,
0: on dirait que j'y ai pas pensé. On dirait que j'y ai pas pensé parce que la Saint-Jean, il y a comme une espèce de consensus, même, je pense, les fédéralistes comme les séparatistes, comme les Québécois d'ici, comme les gens issus de la diversité. Il y a comme une espèce de... On dit mon pays, mon Québec, puis il y a comme une espèce de... C'est correct aujourd'hui,
1: on peut le dire. Le public est un peu acquis, d'une certaine façon,
0: sur place. On est un peu plus acquis, puis il y a un peu plus de... Il y a peut-être des petites choses où je me suis dit... Tu sais, cette année, je l'ai fait un peu moins, justement, patriotique, mon discours. Je l'ai fait un peu moins sur la souveraineté, la liberté, la patrie. Vraiment moins, parce que je sentais qu'on n'avait pas besoin de ça en ce moment. Puis qu'on avait vraiment plus besoin d'être ensemble, puis de se rassembler, puis d'ouvrir nos cœurs. Peu importe, tu te situes où sur l'échiquier politique. Puis j'ai plein d'amis fédéralistes que j'aime.
1: Ben écoute...
0: Puis j'avais envie, justement, de pas faire « on est meilleur, on est... » Puis rentrer là-dedans. J'avais juste envie de célébrer ce qu'on a. Fait qu'il y a une espèce... Peut-être que je me suis censurée. Je me censure tout le temps, en fait. Je me censure en ce moment. Mais plus on vieillit, plus on choisit ses batailles.
1: Écoute, tu me tends la perche en parlant de fédéralisme. On est le 30 juin. Demain, c'est la fête du Canada.
0: Oui.
1: Il y a un spectacle. On a vérifié auprès des organisateurs du spectacle de la fête du Canada. Il n'y a pas de discours patriotique demain.
2: Non, jamais.
0: Comment ça, non?
2: C'est pas dans
1: l'habitude. Il y en a déjà eu dans le passé. Cette année, il n'y en a pas. Là, je me disais, en plus, dans le contexte géopolitique actuel, avec les Américains, avec le mouvement sécessionniste qui en Alberta aussi, qui a beaucoup d'écho dans l'actualité, avec même la situation au Québec aussi, on se disait, ça pourrait encourager les organisateurs à livrer un discours patriotique. Toi, trouves-tu que le discours le plus prudent est celui qu'on fait pas? Est-ce que c'est une occasion manquée, à ton avis?
0: Ah, ben oui, c'est une occasion manquée. Ben, c'est une occasion manquée pour le Canada. Moi, j'habitais en Ontario pendant 2 ans, puis c'est sûr que j'ai jamais entendu un discours patriotique sur la fierté d'être en Ontario. Et je suis pas en train de dire, nous, on l'a, eux, l'ont pas. Je souhaiterais au Canada cette fierté-là qui nous habite pour notre propre culture. Mais parce que eux, c'est sûr qu'ils sont dans une espèce de culture qui est tout le temps en comparaison avec les États-Unis. Donc, la difficulté de s'identifier par rapport à ça. Puis surtout, l'espèce de mouvement séparatiste en Alberta, il est beaucoup plus économique que culturel. Donc, mais je pense que le défi qui serait beau, c'est de trouver quelqu'un qui croit au Canada, qui croit au fédéralisme, puis qui est capable de faire un discours qui rallie toutes les provinces. Ça serait beau. Moi, je verrais ça comme un beau défi. Mais c'est sûr qu'en même temps...
1: En tant que créatrice de discours...
0: C'est ça, exactement. Mais surtout en ce moment, à cause de ce qui se passe aux États-Unis, comment on se différencie, puis comment qu'on peut... Ça serait une belle occasion de faire justement « Nous ne sommes pas le 51e État ».
2: Mais
0: ils veulent pas le faire.
1: J'espère que ça t'intéresse, toi, pour l'an prochain, si jamais on t'appelle.
2: Malheureusement, j'ai pas ça en moi, l'appel de parler du Canada, nos amis, les voisins, là, qu'on a déjà rencontrés quelque part, mais je trouve qu'effectivement, c'est une occasion manquée dans le contexte actuel.
1: Écoutez,
2: je trouve que t'as vraiment raison, ouais. Kim.
1: On trouvait important de le mentionner quand même, parce qu'on se disait, comme c'est demain, on voulait savoir c'était quoi l'approche qu'on prenait du côté de ce spectacle de la fête nationale. Alors voilà pour ça. Kim Lévesque-Lisotte, autrice, scénariste. On peut te voir, évidemment, à l'émission Bonsoir, Bonsoir en semaine sur ICI Télé.
0: Oui.
1: Merci beaucoup d'avoir été
0: plaisir.
1: Là. Dans un moment, le coup de cœur musical de Mike Lee, mais d'abord la voix de Miel de Montagne sur les ondes d'ICI Première. Bon mardi.

0: L'auteur, compositeur, interprète français Miel de Montagne à l'heure d'été. Vous êtes toujours à l'écoute d'ici première avec à nos côtés Mike Clay qu'on accueille pour un deuxième mardi en ta compagnie. Mike, autre coup de cœur musical de ta part aujourd'hui.
1: Ok, oui, bon après-midi tout le monde. Une deuxième date radio-canadienne. Pour moi, ça doit vouloir dire que ça s'est bien passé la première fois. Je vais essayer de parler un petit peu moins vite. Cette fois-ci, ma maman va être bien contente. Aujourd'hui, je vous parle d'un de mes artistes favoris de tous les temps. Mais juste avant, on fait un tout petit détour, on tourne à gauche pendant un petit bout pour aller en Australie. Pour moi, ce pays-là, ça a été une randonnée de 3 mois qui s'est transformée en voyage de 2 ans. J'ai mon sac à dos, ma brosse à dents et surtout ma première vraie guitare. Là, je vous situe, je suis dans un house party à Alice Springs. C'est un tout petit village en plein milieu de l'Australie. Imaginez-vous être en plein milieu de la Saskatchewan, mais au lieu de voir des champs à l'infini, c'est des dunes de sable rouge. Un énorme rocher. Apparemment que cet énorme rocher-là, c'est le cousin éloigné du rocher percé. Il se parle plus trop, mais ça, c'est une autre histoire. Tout ça pour dire que à date, dans ce house party-là, ça se passe bien pour moi. Je joue la carte de je suis un Canadien français d'Amérique, poète ambulant, je me promène et je suis le vent, avec mes 3 accords que je connais sur ma guitare. Heureusement pour moi, personne ne semble remarquer que je sais pas où je vais dormir ce soir. Quelque chose qui m'arrivait régulièrement en voyage. Il y a une Australienne un peu plus grande que moi qui m'explique qu'elle surfe depuis qu'elle sait marcher, puis elle me promet de montrer comment ça marche si je la rejoins sur la côte ouest du pays dans quelques semaines.
0: Oh, okay.
1: Julien, le rêve.
0: Oui.
1: Le rêve, vraiment. Ça, oui. Mais évidemment, mesdames et messieurs, que c'était trop beau pour être vrai. C'est pile au moment où rentre un jeune homme. Appelons-le Colin. C'est son vrai nom d'ailleurs, Colin. On le salue. Bam! Blond, yeux bleus avec un petit accent meilleur que le mien quand il parle anglais. Il porte un cristal en forme de logeance sur une chaîne autour du cou. Il y a des tatous mystiques et des bagues des 4 coins du monde. Un Jack Sparrow qui sort de nulle part. Lui aussi, là, c'est un poète ambulant, mais version 2.0. Tout à coup, là, il y a un Québécois de trop dans la pièce. Il s'assoit à côté de nous et... Alors que l'Australien est en train de m'écrire son courriel, parce que oui, Jessica, j'avais pas de téléphone à l'époque, c'était la belle vie. Du coin de l'œil, je vois ce Colin prendre ma guitare et qui dit avec un anglais brisé, « I just write this little song, I will play for you. » Là, il part, là, il fait, « Moi, je n'étais rien, et voilà qu'aujourd'hui, schling, je suis le gardien du sommeil de ces nuits, schling, je l'aime à mourir. » Puis là, il me regarde en chuchotant, puis il fait, « Je l'aime à mourir. » Laissez-moi vous dire que l'Australien n'a jamais fini d'écrire son courriel. Colin et moi, on a fini par traverser un petit morceau de l'Australie ensemble, puis après quelques semaines, j'ai réalisé que c'était littéralement la seule chanson qu'il savait jouer à la guitare. Je l'ai vu refaire son numéro de « Je l'aime à mourir », un vrai magicien, ce Colin. Ça fonctionnait à chaque fois. Et moi, chaque fois que j'entendais du Francis Cabrel depuis, j'ai des énormes flashbacks. Mais ça, c'est seulement jusqu'à ce que j'entende cette reprise. Mesdames et messieurs, je vous présente Big Arangs avec son extrait de « Petite Marie ». Petite.

0: Presque 50 ans après la sortie de l'original, elle nous fait taper du pied différemment, celle-là. Ouais.
1: Vraiment, mais tu sais, pour moi, c'est ça une reprise réussie. Ouais. C'est quelqu'un qui fait découvrir une chanson à quelqu'un qui ne l'aimait pas initialement, puis en tout cas, Big Aranx, là, c'est vraiment un champion. C'est une belle petite reprise de Petite Marie. Je vous annonce en grande pompe que Big Aranx va être à Montréal au MTLUS le 24 octobre. Ça semble à des années-lumière en plein milieu de l'été en ce moment avec la canicule qui s'en vient. Mais l'automne, ça s'en vient plus vite que vous pensez.
0: Et c'est son seul spectacle au Canada. En plus, le MTLUS à Montréal, donc c'est là qu'on peut l'attraper.
1: Traverse l'océan juste pour venir nous voir à Montréal. Ah, c'est français. Big Aranx, a.k.a. Telly Del Mundo. Ils rentrent dans l'équipe de ceux que je qualifie de cadets de l'espace. Les cadets de l'espace, c'est des artistes qui sont dans une classe à part par le simple fait qu'ils vivent sur leur propre planète de A à Z. Puis sérieux, quand je vois l'actualité, là, je les comprends, je me dis que je serais peut-être bien de les rejoindre. Je pense notamment à d'autres ajouts récents dans la grande équipe des cadets de l'espace, comme les charmants Catriel et Paco Amoroso, ou Angine de Poitrine, qu'on pourrait nommer comme les capitaines après leur apparition au Festival de Jazz. Dit, ouais. À ce que je sache, parce qu'il est assez mystérieux notre cher Big Aranx, c'est lui en grande partie qui produit, chante, compose et qui s'occupe des visuels de l'univers qu'il a baptisé le Vapor Dub. Un vrai chef d'orchestre, ce cosmonaute. Imaginez un mélange des mélodies iconiques de la chanson française, un genre de non, rien de rien, dans le même cocktail que la basse énorme des sound systems jamaïcains, le dub des petites îles remplies de palmiers qui rencontrent les beats low-fi des sous-sols enfumés en France. C'est charmant comme portrait.
0: C'est charmant, oui.
1: Avant tout, moi, ce qui m'attire chez Big Aranx, c'est sa capacité à dénicher des vérités de la vie, des grands concepts intouchable, puis de les transformer à sa manière en phrases toutes simples. Puis laissez-moi vous dire, mesdames et messieurs, que c'est un art vraiment chirurgical. Je dis ça en tant que songwriter et diplômé de la cohorte de 2026 de l'Université des grandes phrases de Verdun. Je vous promets que c'est plus difficile que ça en a l'air. Big Aranx, c'est le genre de soundtrack qu'il faut pas que j'écoute en m'entraînant parce que ça me fait prendre 2 minutes. Je vous lance une phrase là, que lui, il lance tout simplement comme ça en début. Encore un avion dans le ciel qui se prend pour une étoile qui aimerait voler toute la Cassiopée. Aïe, aïe, aïe, aïe. Que du lourd, comme disent les Français. Sur ce, allons le visiter du haut de sa montagne. Encore un

0: Donc, montagne de Bigarex.
1: OK, oui. OK, oui. OK, ça me donne envie d'être sur le haut d'une montagne, de contempler la grande vallée de la vie qui s'élance devant. J'écoutais récemment justement quelqu'un qui monte et qui descend beaucoup de montagnes. Le fameux Jade du Temple, au balado de Nicolas Ouellet. Il parlait de son admiration pour la désinvolture, l'aise avec laquelle certains athlètes, artistes, les grands penseurs y opèrent dans leur habitat naturel. Puis moi, c'est exactement ce que je ressens quand j'écoute Bigarex toaster sur ses rhythms concoctés à la main. C'est de la poésie en mouvement. J'ai vraiment l'impression de voir un surfeur marcher sur une espèce d'énorme vague titanesque. Puis pour lui, ça a l'air aussi facile que pour moi et toi, celui de respirer. Parlant de surf, c'est pendant mon dernier voyage en Amérique centrale que je tombe sur Rain Shine. Ça, c'est le dernier album de Bigarex. Faut dire que l'Internet en Amérique centrale, c'est un peu comme les rues à Montréal. Mais bon, tout est une question de perspective. Parce qu'au lieu de laisser l'algorithme choisir la trame sonore de mon trip, je me suis retrouvé à écouter en boucle les mêmes 7-8 albums que j'avais téléchargés. Pour ceux qui connaissent pas, là, c'est comme écouter des vinyles du début à la fin. Je sais pas pour vous, mais c'est pas la même chose d'écouter un morceau au compte-gouttes que d'écouter un album au complet. Ça me donne la même satisfaction comme si je lisais un livre du début à la fin, de l'ouvrir à une page au coin plié plutôt que de sauter au hasard d'un chapitre à l'autre.
0: Ça a plus quelque chose d'un rituel.
1: C'est la chorégraphie. Ça, pour moi, ça fait partie de l'écoute. En tout cas, le récit de Bigarex dans Rainshine, il tombait à point pour moi parce que entre la pluie tropicale puis le soleil fracassant, il parle de l'obsession d'être aimé, de la mortalité sur Never Take où il partage le micro avec le regretté Naaman, des chemins qui se croisent et se séparent. Grosso modo, là, Bigarex, c'est un philosophe des temps modernes. Il parle de la place de l'humain sur cette petite bille bleue, mais il réussit à le faire sans que ça soit lourd ou pédant. T'sais, moi, je repense à mes cours de philo au cégep.
2: J'allais dire, j'avais les mêmes images. C'est cool.

0: de philo qui nous ont tous traumatisés.
1: Aïe, aïe, aïe. C'était l'heure de la siesta pour moi. On les salue, ces profs de philo, ils sont honorables. Pour moi, Bigarang, c'est doux comme un dimanche matin, rempli de lumière. On a l'impression d'être dans un journal intime, mais qui fait hocher la tête. T'sais, c'est des moments d'introspection. Et moi, voilà, qui s'est lancé dans un moment d'introspection. Ça nous oblige à danser avec nos propres démons. On est loin de Serge Gainsbourg qui chante la version de la Marseillaise en reggae, en 1979.
2: Oh là là, ouais.
1: Si vous l'avez pas entendu, ne faites pas le détour. Avant de vous parler de cette dernière chanson de Bigarang, j'aimerais ça l'inviter à mon studio quand il passe à Montréal le 24 octobre. Moi, je me dis qu'on sait jamais, je tends une perche, peut-être qu'il y a quelqu'un qui connaît quelqu'un en France en ce moment qui est à l'écoute. Je vous en redonne des nouvelles. D'ici là, venez me dire allô sur les réseaux à All Day Jam si vous avez des suggestions du genre. Sinon, on fait-tu un tour dans la villa Aston de ce fameux Bigarang?
2: Oh, ça serait le fun, on se laisse là-dessus.
1: Allez hop, on y va.
2: Mike Lee.
3: Ciel.

0: J'en perds ma casquette, mon Dieu, c'est l'émotion.
1: C'est un beau moment.
0: Bigarangs sur les ondes d'ici première. Vous êtes toujours à l'écoute de l'heure d'été. Julien Poirier-Malo avec vous. Maclé, merci beaucoup pour cette belle suggestion musicale.
2: Ça fait plaisir.
0: Là, on s'en va dans un autre univers complètement.
1: On est
0: d'ailleurs. Jessica Marker, après avoir mis la table la semaine passée, tu commences officiellement à nous suggérer des activités et des trucs pour garder les enfants loin des écrans pendant l'été. Tu commences avec une sortie culturelle que tu as faite avec tes deux filles. Justement, vous êtes allés voir Les Misérables, donc actuellement présenté à l'Espace Saint-Denis. Ils s'en vont à Québec après au Grand Théâtre de Québec au mois d'août, pour le moment à Montréal.
1: La comédie musicale la plus populaire au monde, c'est quand même pas pire. En partant, vue par 130 millions de spectateurs, 22 langues, 53 pays. On écoute un extrait.

0: La chair de poule est manifeste,
1: alerte au frisson, là, de la tête aux pieds. 40 interprètes sur scène, des musiciens, un spectacle qui est en scène, qui est toujours en train d'être à Londres depuis le 8 octobre 1985. Ça, c'est la date de la création anglophone au Barbican Center. C'est la comédie musicale qui est à l'affiche depuis le plus longtemps. C'est quand même incroyable de dire ça.
0: La comédie musicale de tous les records, ouais.
1: C'est fou. Mon mari est éditeur musical. Fait que là, on parlait de ça, puis là, il a fait un petit calcul rapide, là, tu sais, pour savoir combien les deux auteurs compositeurs... Oui, c'est ça! Toi, tu le sais, hein, Mike! On est dans 950 millions et plus à deux depuis qu'ils ont fait ça. Même probablement milliards, là, tu sais.
0: En bon français, ça te claire une hypothèque, ça.
1: Je dirais que ces deux hommes, Alain Boublil et Claude Michel Schoenberg, ils sont vraiment très à l'aise au niveau du budget, mais c'est quand même grâce à leur succès incroyable. J'étais surprise de découvrir que Claude Michel avait aussi composé cet immense succès de mon enfance.

0: Hey, pourquoi s'en priver, hein?
1: Ça rend heureux.
0: Ça rend tellement heureux.
1: Tandis que Saint-Clair, on veut tout le temps qu'elle soit là. Fait que là, j'ai dit, ça n'a pas rapport, mais je le mets dans ma chronique, puis je mets un extrait. C'est vraiment comme ça que j'ai eu cet élan-là, parce que je capotais, j'étais là, ah oh, oui, il a écrit des chansons pour Martine Saint-Clair. Fait que, tu sais, on est vraiment dans un mode années 80, là, tu sais. Mais ce que je trouvais intéressant, c'est qu'on n'est pas non plus dans, tu sais, quelque chose de trop ancien, là. Tu sais, on n'est pas dans Victor Hugo, là.
0: Non, non, c'est ça, c'est au goût du jour.
1: C'est 100 ans après. Il y a quand même quelque chose d'actuel. Puis il y avait vraiment une espèce de surprise pendant la soirée. C'est ce que je raconte à Mike tantôt. C'est comme un show rock, Les Misérables. Les gens applaudissent, se lèvent, crie des bravos après chaque numéro qui est un peu plus spectaculaire, alors qu'ils sont presque tous spectaculaires, je te dirais. Mais ça, c'est quelque chose qui m'a surpris puis qui arrive rarement. Fait que ça donne un rythme, ça donne un mood. On sent pas que tout le monde est en train de cogner des clous, là. Au contraire.
0: C'est une célébration.
1: Tout le monde est au bout de sa chaise, tout le monde est excité, puis tout le monde est vraiment en train d'en profiter. C'est une nouvelle mise en scène. Le metteur en scène est français, il s'appelle Ladislas Chola. Puis lui, il a vraiment décidé de rendre ça super épuré. Il veut vraiment mettre de l'avant l'histoire, le texte. Puis il a vraiment travaillé sur... J'ai entendu des entrevues. Il est obsédé par le fait que ce soit un jeu sobre. Puis ça, c'est vraiment réussi. Parce que sincèrement... ça peut devenir un peu fromagé, là, Les Misérables.
0: Ben, c'est ça
1: que
0: j'ai envie de dire. On n'associe pas Les Misérables à une mise en scène puis à un jeu sobre, au contraire. Là.
1: Exactement.
0: Oh, c'est comme ça qu'on a voulu la moderniser.
1: C'est comme ça que ça a été fait. Puis c'est vraiment Debbie Lynch-White, qui joue Madame Thénardier, a dit à quel point là le travail du metteur en scène il était précis. Puis il y avait une espèce d'obsession de la vérité. Puis ça, là, ça fonctionne vraiment bien. Bon, c'est un immense succès en France. Ils ont gagné un Molière. Puis c'est vraiment quelque chose qui fonctionne vraiment bien. Mes enfants, maintenant.
0: Oui, parce que là, rappelle-nous, 9 et 14 ans, des filles.
1: 9 et 14 ans. Et je te dirais que c'est quand même... La comédie musicale est un genre qu'elles aiment. Elles ont été élevées avec Disney. La Reine des Neiges a été la trame de fond de leur enfance à l'une et l'autre. Alors,
0: on vous la fera pas entendre, d'ailleurs.
1: Non, c'est pas dans mes extraits. Non, mais on n'a pas le droit de faire ça à aucun parent au Québec. Là.
0: Non,
1: ça, c'est une interdiction. Là. Ça n'arrivera jamais, je te dirais, Mike. Mais il reste qu'il y a quelque chose dans cette façon de raconter des histoires en chanson qui leur plaît.
0: Donc, avant même d'arriver, tes filles étaient déjà dans l'ouverture.
1: Il était vraiment content de le voir, il était vraiment excité. Alors, Joséphine, 9 ans, vraiment grande surprise. En général, elle s'endort. Faut que je sois honnête, là.
0: Okay.
1: Parce que le show dure 3 heures, là. Fait que c'est quand même
0: épique. C'est important
1: elle,
0: de le rappeler.
1: Oui, elle a pas dormi une seconde. Puis ma 14 ans, elle était vraiment dans l'histoire. Elle était vraiment en train de bien analyser ce qui se passait. J'ai développé une technique avec Joséphine qui me vient d'une sortie à l'orchestre métropolitain. Parce qu'à un moment donné, l'enfant, là, il se demande, il y en a pour combien d'heures à être pris dans un moment qu'il aime mais qu'il aime pas. Parce que moi, je sais que c'est pas tout toujours des moments faciles pour les enfants et j'apprécie que ce soit un effort. Je suis ce genre de mère-là.
0: Parce qu'au-delà de la qualité de l'œuvre, c'est, je veux dire, on est face à une génération qui est habituée d'être surstimulée, donc on a beau leur présenter quelque chose de magnifique, ils sont pas habitués d'être assis sur une chaise devant quelque chose qui n'est pas un écran pendant 3 heures.
1: Exactement. Bon. Alors, il y a le programme qui est pour elle un assistant et un élément pour la rassurer. Elle voit les chansons, elle voit les titres, elle voit la structure. Oh, l'acte 1, il est vraiment long, maman. Il y a beaucoup de chansons dans l'acte 1. Oh, l'acte 2, il va être vraiment plus court. Fait qu'on dirait

0: qu'à partir de ce moment-là où elle sait qu'est-ce qui se passe, là, elle sait à quelle heure ça va se terminer, ça la rend heureuse. Bon, là, c'est sûr que ça tapait ses nerfs à sa grande sœur quand elle disait tout le temps, il reste 7 chansons. Là, à un moment donné, j'ai fait, là, faut que t'arrêtes de dire, là. Elle est vraiment tannée de t'entendre, là.
1: C'est comme un GPS.
0: Oui, mais c'est vraiment ça. Je te jure que Joséphine, c'est le GPS pendant la comédie musicale. C'était vraiment ça. J'ai croisé lors de la soirée Eve Landry, qui est une maman aussi de deux jeunes enfants. Et j'ai fait un suivi de dossier le lendemain. J'ai dit, puis, ça a-tu dormi? Ça a-tu pogné? Comment ça s'est fait? Ils ont adoré. Elle m'a dit, personne n'a dormi une seconde. Ma fille était sur le bout de sa chaise et surtout jouait à la barricadée le lendemain. Ça, c'est cute quand même. Fait qu'ils sont rendus à jouer aux misérables. Fait que là, dans ce temps-là, tu dis, ah, oh, ben, c'est réussi.
2: Il y a quelque chose de réussi.
0: Alors, le spectacle est présenté par Juste pour rire. C'est une équipe québécoise au complet. Et là, il y a des moments là pas possibles de la soirée là. Avec, la scénographie est incroyable. Il y a deux toiles, une derrière, une devant. Puis à un moment donné, on se retrouve sur un ciel étoilé. On dirait que c'est en trois dimensions. Il y a des mouvements. Il y a Javert qui chante seul, qui est interprété par Dominique Côté, qui fait un Javert tellement bouleversé parce qu'il est pris entre ses valeurs. Puis qu'est-ce qu'il doit faire? C'est vraiment un personnage qui peut des fois être un peu caricatural, qui est juste un méchant. Mais là, il devient beaucoup plus introspectif avec des questions. C'est vraiment le comédien qui a fait la différence. Puis sûrement le metteur en scène, comme je disais, qui voulait tellement que ce soit vrai et pas fromagé. Donc ça, c'est un des moments qui m'a le plus bouleversée. Je te dirais que tout le monde s'est levé à ce moment-là. Fait que là, tu sens qu'il se passe quelque chose. Il y a un autre moment aussi, c'est Éponine, qui est jouée par Kenza Nejmi. Elle fait une Éponine tellement touchante. Sa voix est profonde, basse, envoûtante. Elle est follement amoureuse de Marius. Mais Marius, lui, il aime Cosette, puis il l'aime pas, puis il l'utilise pour aller porter des lettres.
1: Évidemment.
0: C'est toujours comme ça. Mais c'est tellement beau. On l'écoute.

0: histoire est une coquille vide.
1: Mike Clay. Solar ému.
2: Ça donne. Je suis ému. Je suis surtout surpris par la prouesse vocale. Pour ceux qui font de la musique, il n'y a pas de auto-tune là-dessus. Il n'y a pas de correction. C'est de l'humain pur et dur. J'adore.
3: Et seul sur scène, moment très touchant. C'est une grande interprétation. C'est absolument bouleversant. Je veux aussi parler de Clara Martel-Laroche. Elle est fait Fantine. Elle est tellement touchante. Et là, la twist, là, c'est Alex Gaumont qui joue Jean Valjean, ce comédien québécois qui n'avait jamais joué à Montréal de sa vie. Il est à Londres depuis toujours. C'est la première fois qu'il est sur scène. Allez-y. Les billets sont chers.
1: Les billets sont chers. C'est pas pour toutes les bourses. C'est vrai, faut le dire. C'est 70-75$ pour les billets les moins chers. Donc, c'est une sortie spéciale. On sait que le prix des sorties culturelles, en général, gros sujet de discussion.
3: Mais ça vaut la peine.
1: Ça vaut la peine. Avec tes filles 9 et 14 ans qui ont beaucoup aimé. Jessica Barker, toujours un plaisir de t'avoir table. Mike Clay, même chose. Merci beaucoup à vous deux.
2: Merci à toi.
1: Demain, 1er juillet, on fait relâche, émission spéciale pour la fête du Canada. On se retrouve jeudi avec notamment l'été formidable de Michel Jean. Dans un instant, c'est Passion politique avec Marie-Louise Arsenault qui reçoit Bob Rae, ancien député, ambassadeur et premier ministre de l'Ontario. Moi, je vous dis à jeudi et bon mardi sur les ondes d'ici première.
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1: Bonjour mesdames et messieurs, ici Gabriel Poirier en Abitibi-Témiscamingue. Il est 14h et on amorce vos informations avec les feux de forêt qui ont cours notamment dans le nord du Québec, mais également dans le reste de la province, puisque la communauté de Radisson a déclaré l'état d'urgence local de manière préventive en raison de ces feux de forêt qui ont cours dans le nord du Québec. Une mesure qui est prise de manière préventive pour aider la localité à surveiller l'état des incendies et à se préparer en cas de besoin. Il est précisé par communiqué qu'aucune évacuation de la population de Radisson n'est actuellement requise et qu'aucune menace immédiate ne pèse sur le village. On tient toutefois à demeurer vigilant et à surveiller la situation de près et à se tenir prêt pour accueillir des intervenants de la SOPFEU, par exemple, qui risquent de passer dans la petite localité pour poursuivre leur combat contre les flammes du côté du nord du Québec. Et à ce sujet, notons justement que la SOPFEU, la Société de protection des forêts contre le feu, recommande aux adeptes de la nature d'éviter de faire des feux à ciel ouvert. Les effectifs sont mobilisés pour surveiller et combattre la centaine d'incendies qui ont cours dans le nord du Québec. Et la SOPFEU en fait de même pour la trentaine d'autres qui brûlent dans le reste de la province. On écoute à ce sujet José Poitras, conseillère à la prévention et aux communications à la SOPFEU.
2: Ce qu'on suggère à la population, c'est souvent d'éviter de faire des feux à ciel ouvert parce que le feu de camp mal éteint, c'est une cause très importante des feux de cause humaine pour la SOPFEU. Et pourquoi on suggère à la population de faire un feu aménagé dans un foyer avec un par étincelle? Ça va nous éviter d'avoir de nouveaux feux. Alors, vous voyez que notre capacité de combat est à pleine capacité.
1: Et dans le nord du Québec, la SOPFEU, rappelons-le, effectue avant tout un travail de surveillance pour protéger les communautés, notamment autochtones, ainsi que les infrastructures d'Hydro-Québec.
2: C'est un mandat qui a été donné à la SOPFEU de protéger cette infrastructure parce que c'est un point, on pourrait parler d'un relais routier parce que c'est le seul endroit où on peut, pour les usagers de la route dans ce secteur-là, peuvent s'alimenter en carburant. Alors, des points stratégiques, évidemment, les lignes Hydro-Québec, les communautés autochtones et la ville de Radisson.
1: Dans un autre registre, les logements disponibles demeurent difficiles à trouver en Abitibi-Témiscamingue. Selon les données de la Société canadienne d'hypothèques et de logements, le taux d'inoccupation est de moins de 1% à Amos, Rouyn-Noranda et à Val-d'Or. La porte-parole du Front d'action populaire en réaménagement urbain, Véronique Laflamme, rappelle que les loyers disponibles sont encore élevés. Elle souligne qu'il est difficile pour les étudiants, les jeunes familles, de trouver un logement à un prix qui correspond à leur capacité de payer.
3: Depuis 2018, par exemple, à Val-d'Or, il y a eu une hausse de 55% du loyer moyen, de plus de 43% à Rouyn-Noranda, c'est énorme. Donc, on constate que cette crise du logement, qui en est toujours une là, de disponibilité dans le cas de l'Abitibi, mais c'est aussi devenu une crise de l'inabordabilité.
1: Et en cette saison des foins, les machines agricoles s'activent dans les champs du Témiscamingue. Avant de nourrir un troupeau, le foin doit être coupé, séché, pressé et enrobé, tout cela en évitant la pluie. Bianca Sekini-Joly a monté à bord d'une faucheuse pour tout connaître sur les balles de foin.
4: Ronald Cormier est un producteur bovin de Lorainville. Il passe dans ses champs avec sa faucheuse automotrice des années 1980 pour réaliser sa première coupe de l'année, quelques jours plus tard qu'à l'habitude.
5: L'année normale, j'ai 500 donc à peu près à faire en première coupe. Là, ça me prend à peu près un mois à faire ça.
4: La luzerne et les graminées sont verdoyants dans les champs. Une fois coupés, ils doivent sécher.
5: Ça prend une journée et demie environ pour qu'il y ait un bon taux d'humidité dans le foin quand on le presse.
4: Le foin qu'il récolte pourra nourrir ses animaux lorsqu'ils ne sont pas au pâturage. Quand le soleil et le vent sont au rendez-vous, les conditions sont idéales pour produire un foin de qualité, à condition d'éviter la pluie.
5: Tout dépendant de la quantité qui a tombé, là. Mais il y a des fois qu'il y a tellement d'eau dedans qu'elle veut même pas sécher, là. Puis là, le foin se détériore.
4: Après la coupe, vient la presse à balles, tirée par un tracteur.
5: C'est un indicateur pour mettre les bains légales.
4: Elle accumule le foin et l'attache avant de laisser tomber la balle au sol. Les balles de foin sont ensuite amenées à une enrobeuse pour protéger et conserver les récoltes. Même après quelques décennies, Ronald Cormier apprécie toujours la saison des foins.
5: J'aime bien ça quand tu fais des belles bailles, là, puis qu'il fait beau, puis que tout va bien, qu'il n'y a rien qui cause.
4: Ici Bianca Sikini-Joly, Radio-Canada, Lorainville.
1: Et trois maraîchers de l'Abitibi-Ouest écouleront cet été leurs produits au dépanneur de Roquemaure, au magasin général d'Autinard, ainsi qu'à la coopérative de Dupuis. Les légumes d'éco-bourgeon, du potager du pouce vert et du panier santé Abitibi seront livrés dans ces commerces par la fromagerie Fromabitibi. Martin Matt, conseiller en développement des entreprises à la MRC d'Abitibi-Ouest, précise que cette initiative permet de soutenir les agriculteurs de la MRC d'Abitibi-Ouest et de mettre en valeur leurs produits, notamment les légumes, alors que cette MRC est connue pour sa production de bœuf, notamment. Une initiative donc pilotée par la MRC d'Abitibi-Ouest et qui s'inscrit dans un projet pilote pour développer les réseaux de points de dépôt dans les épiceries. Et voilà, c'est ce qui complète vos...
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13: Ici Marie-Louise Arsenault, bienvenue à Passion politique, notre série d'entretiens avec des femmes, avec des hommes qui ont consacré leur vie à la politique. Aujourd'hui, on vous propose une rencontre avec Bob Rae. Bob Rae a été premier ministre de l'Ontario entre 1990 et 1995. Il a été chef intérimaire du Parti libéral du Canada de 2011 à 2013. Il a été élu au Parlement fédéral et au Parlement provincial à 11 reprises entre 1978 et 2013, autant pour le NPD d'ailleurs que pour le Parti libéral. Il a aussi eu une très importante carrière de diplomate, notamment à titre d'ambassadeur du Canada à l'ONU de 2020 jusqu'à tout récemment, puisqu'il a quitté son poste en novembre 2025. Bienvenue parmi nous, Bob Rae.
14: Merci beaucoup. C'est un grand plaisir de pouvoir vous joindre.
13: Oui, on est content que vous ayez accepté notre invitation. Vous êtes venu à Montréal pour nous voir parce que vous vivez à Toronto. Alors, Bob Rae, au cours des dernières années, lors de votre mandat comme ambassadeur de l'ONU, on vous a attribué le surnom de Hurricane Bob ou encore de Bob l'ouragan, je traduis en français, parce que vous aviez parfois tendance à dire le fond de votre pensée, à ne pas pratiquer la langue de bois. Vous faisiez des commentaires sur X, notamment par rapport à l'actualité. Est-ce que Hurricane Bob est avec nous aujourd'hui?
14: Oui, probablement une tempête même peut-être plus sévère. Je suis là, non? Je suis un peu plus libéré. Mais j'avais la chance de servir le Canada et M. Trudeau, au moment qu'il m'a demandé de faire, il a dit « be yourself ». Alors, c'est ça que j'ai essayé de faire.
13: Vous allez être avec nous aujourd'hui en tant que vous-même entier, comme vous l'avez toujours été sur X, hein, c'était votre plateforme de prédilection. Vous avez, dès le début de l'invasion russe, traité Poutine de Staline. En mai 2025, il n'y a pas très longtemps, vous avez comparé l'insistance du président américain Donald Trump à ce que, souvenons-nous, hein, il voulait que le Canada contribue financièrement à son fameux projet de dôme d'or, là. Vous avez, contre une garantie de protection, hein, vous avez dit que c'est une forme d'extorsion. Lors de votre départ en novembre, vous aviez dit, je vous cite dans un entretien que vous avez accordé à Émilie Bergeron de la presse canadienne, « Je suis comme Édith Piaf. Je ne regrette rien.
14: Bon. » Non, non.
13: Oui, bon.
14: Je ne regrette rien.
13: Ça, on sent le musicien qui est jamais très loin en vous, là. Bon, alors, en quoi c'est utile d'être, on pourrait dire, lapidaire? C'est un beau mot, lapidaire, quand même, expéditif, franc du collet. En quoi c'est utile, Bob Rae?
14: Je crois que c'est... Pour ma part, je pense que les gens veulent avoir des conversations réelles. Ils veulent avoir des vrais échanges. Pas seulement des échanges, disons, trop polis, où on essaie de ne pas dire les choses qui sont vraies. Mmh. C'est pas toujours facile. Il faut... on doit être prudent, disons, dès quelquefois. Mais pour moi, je pense que...

0: parce que j'étais et je suis assez bien connu, ce serait pas possible pour moi d'éviter de même essayer de répondre à une question. Il y a des temps que je ne réponds pas et on me pose la question, pourquoi est-ce que vous répondez pas? Je dis pas, parce que je ne peux pas. Et peut-être après le week-end, je pourrais, mais maintenant, je peux pas. Alors même quand on évite les questions, il faut être assez direct. C'est ce que je pense,
1: Oui,
0: en tout
1: mais
0: cas.
1: ça peut être étonnant parce que, bon, vous avez étudié à Oxford,
0: Oui.
1: vous êtes un littéraire, un intellectuel même, vous avez publié plusieurs ouvrages, vous êtes un pianiste accompli. Est-ce que la rhétorique des diplomates s'est moulée un peu à celle de Donald Trump? Est-ce que ce langage de Donald Trump fait en sorte que ça a une incidence sur la rhétorique des diplomates? Est-ce qu'on devient plus direct parce que c'est ça que ça prend? C'est comme ça qu'on parle, Bob Ray?
0: Oui, j'étais direct avant Donald Trump, mais quand même, je crois qu'avec lui, tout le monde essaie toujours de trouver le moyen de comment répondre.
1: Il faut répliquer.
0: Il faut répliquer, il faut être clair, mais on doit faire attention aux conséquences. On peut pas seulement suivre nos impulsions, il faut regarder la situation, parce que Monsieur Trump, c'est un homme, franchement, très difficile. Qui, à mon avis, n'est pas complètement tout à fait normal dans la façon dans laquelle il agit avec les gens. Ils veulent contrôler toute situation. C'est lui qui doit être en charge. Peut-être si c'était mon petit enfant, je pourrais l'expliquer, mais avec quelqu'un de son âge et de son expérience, je ne peux pas l'expliquer.
1: Oui, il reste un mystère, hein,
0: Oui.
1: pour tous les gens qui l'ont côtoyé, qui ont eu à travailler de près ou de loin avec lui. Vous, durant votre mandat à l'ONU, on peut dire que vous avez fait face beaucoup à de nombreuses crises, Bob Rae, la pandémie de COVID-19, bien sûr, la prise de pouvoir des talibans en Afghanistan, l'invasion de l'Ukraine par la Russie, le conflit entre Israël et le Hamas, qui mène, vous le savez très bien, à ce que l'ONU ou le Human Rights Watch considère comme un génocide à Gaza, où au moins 72 000 personnes ont perdu la vie là, depuis le 7 octobre 2023. Ce sont des exemples de situations très complexes au point de vue humanitaire, très tragiques au point de vue humanitaire, des situations qui perdurent d'ailleurs. Comment vous expliquez un tel désordre mondial, Bob Rae?
0: Ben, je crois que la chose la plus simple, peut-être l'explication la plus simple, c'est que s'il n'y a pas une force crédible qui peut arrêter la violence va continuer et va devenir même plus fort et plus difficile.
1: C'est le
0: S'il n'y a
1: règne des
0: pas de
1: brutes.
0: s'il n'y a pas de police
1: Oui.
0: sur l'autoroute qui disent, ben écoute, allez 100, 130, 150, 170, ça marche pas, parce que ça va créer encore des problèmes pour tout le monde. Et le problème que nous avons, et c'est pas nouveau, mais le problème qu'on voit directement maintenant, c'est que il n'y a pas de force crédible, et j'insiste sur le mot crédible, qui les gens peuvent respecter, parce que la décision, la base de cette force, c'est la loi et c'est la moralité publique. Et si ça ne marche pas, eh bien, nous sommes en difficulté. Et maintenant, nous voyons jusqu'à quel point, on dirait que c'est plus proche à l'anarchie qu'à l'ordre public. Et c'est ça la situation dans le monde aujourd'hui. C'est du chaos et ça cause énormément de
1: Oui.
0: problèmes pour les gens et ça cause énormément de peur pour beaucoup de gens, beaucoup de jeunes personnes, beaucoup de et les gens qui sont vraiment dans des conditions de vulnérabilité, ce sont des choses qui peuvent causer leur mort.
1: Oui, des dizaines de millions de déplacés
0: Voilà,
1: sur la planète.
0: on a plus de 140 millions déplacés dans le monde aujourd'hui.
1: Oui.
0: On a plus de personnes qui sont dans les camps de réfugiés ou dans les camps des gens déplacés qu'on a eu depuis 1945. Alors, c'est une situation épouvantable. Et pour moi, la grande crainte que j'ai, et c'est quelque chose que je vois dans la politique de mon pays et d'un autre pays, ils disent que, écoute, si on va couper des dépenses, c'est là qu'on va couper.

0: parce qu'ils n'ont pas une présence, ils ne peuvent pas voter. Alors, moi, et c'est ce qu'ils font tous.
1: C'est
0: tous
1: l'électoralisme,
0: les pays,
1: on s'intéresse aux gens qui vont aller voter.
0: Tous les pays, oui. Tous les pays en Europe, ils sont en train de couper. Monsieur Trump est en train non seulement de couper, mais de détruire des institutions. Et malheureusement, le Canada a décidé récemment de faire ses propres coupures qui coûtent cher et qui coûtent franchement les vies. Et nous devons comprendre pourquoi c'est une situation tellement difficile et moi je dirais inacceptable. Mmh. Et ça c'est un aspect du problème que nous avons en présent.
1: Oui, vous avez dit le 5 mai dernier dans une entrevue que vous avez accordée à Louise Maudrioux, Souci du devoir. Je vous cite, nous vivons actuellement une crise de manque d'empathie.
0: Voilà.
1: C'est intéressant quand même. Pourquoi le manque d'empathie? Comment vous l'expliquez?
0: Well, pour moi, l'empathie, c'est une émotion absolument primordiale pour les gens de pouvoir vivre ensemble. Si vous n'avez pas, si ça n'existe pas dans votre cœur, vous n'êtes pas capable de comprendre le monde où vous vivez. C'est tout simplement une question d'une manque. C'est pas seulement un manque de sympathie, mais c'est un manque d'empathie. Qu'est-ce que ça veut dire, l'empathie pour moi? Ça veut dire que vous pouvez mettre vos pieds dans le soulier de quelqu'un oui. d'autre et vous pouvez vous mettre dans sa position et mieux comprendre sa situation. Et pour moi, c'est l'émotion qui donne le pouvoir à la justice. Parce que si on n'a pas un sens d'émotion envers comprendre les situations, les défis qui la vie de beaucoup de personnes dans le monde, vous n'êtes pas capable de lutter pour la justice. Et pour moi, lutter pour la justice et lutter pour l'intérêt des autres, c'est le commencement d'une vie morale.
1: Oui, puis c'est le moteur de votre vie, hein, de votre engagement politique. D'ailleurs, quand vous vous embrassez une carrière politique à la fin des années 78, on est en pleine guerre froide. Il faut le rappeler quand même, c'est intéressant. Est-ce que vous vous doutez à l'époque de l'émergence du monde actuel? Est-ce qu'on peut déjà entrevoir ce que ça va devenir, le monde, Bob Rae, ou est-ce que...
0: Non.
1: Ah oui, vous aviez aucune idée que ça prendrait la tournure actuelle.
0: On ne sait pas. Mm. C'est une chose qui est difficile à prédire, je dirais même possible, c'est l'avenir. Parce que c'est l'avenir. On ne sait pas ce qui peut arriver. On peut voir où est-ce qu'on pense les choses vont aller. Moi, je compte toujours sur les possibilités de changement et des possibilités que les choses peuvent améliorer. Mais franchement, ça ne veut pas dire que je vais rester silencieux face aux choses que
1: silencieux.
0: Je vois qui sont oui. silencieuses. Voilà.
1: Oui.
0: Mon français n'est pas parfait.
1: Oh, votre français, il est merveilleux. D'ailleurs, vous l'avez appris en Suisse à l'époque où votre père est diplomate.
0: Oui.
1: On va y revenir. Mais parlons de votre amour de George Orwell. D'où ma question. Vous qui avez lu George Orwell,
0: oui.
1: À tel point que vous vous considérez un peu comme un spécialiste, son fameux roman 1984, paraît l'année de votre naissance, le 1948.
0: Oui.
1: Beaucoup d'analystes et même le cinéaste Raoul Peck qui vient de consacrer un formidable documentaire à ce roman-là.
0: 2 + 2.
1: Exact.
0: Égale 5.
1: Voilà. Beaucoup de gens considèrent qu'on vit dans la dystopie qu'il a imaginée à l'heure actuelle, George Orwell. Qu'est-ce qu'il dit Orwell sur notre monde actuel, Bob Rae?
0: Il y a plusieurs choses qu'il dit que je crois que c'est important. D'abord, comprendre que nous vivons dans une période post-empire. Et on peut pas comprendre le monde si on ne comprend pas les dégâts, les excès de l'impérialisme. Deuxième point, c'est qu'il a reconnu l'importance de connaître la vraie économie, l'économie des gens ordinaires, ceux qui sont déplacés, ceux qui sont des chômeurs, ceux qui cherchent quelque chose. C'était une des choses qu'il a écrit des bords dans sa vie. Et puis ensuite, que l'engagement politique, c'est essentiel, non seulement pour comprendre le monde, mais pour le changer. Et il avait ce sens, il est allé en Espagne. Mais quand il était en Espagne...
1: Lors de la guerre civile.
0: Oui, lors de la guerre civile oui. en Espagne, il a trouvé que c'était pas seulement le fascisme qui était l'ennemi, c'était aussi le stalinisme. Parce que il était, lui, personnellement, il était victime d'une guerre interne dans les partis socialistes en Espagne. Et lui, il était une victime des excès du stalinisme. Alors, quand il est retourné,

0: ce sont toutes les choses que Orwell a complètement compris. Pour moi, c'est un héros, je dirais. Je sais pas beaucoup d'héros, mais quelqu'un qui vraiment comprend les difficultés du monde et qui, au même temps, essaie de changer les choses. Il reste toujours engagé. Il n'est jamais déçu.
1: Il
0: n'est pas seulement pessimiste. Il est quelqu'un qui croit que le monde peut changer. Et voilà, c'est ce que je pense moi aussi.
1: Vous êtes né Robert Keith Bob Ray le 2 août 1948 à Ottawa.
0: Oui.
1: Votre père Saul Ray a été diplomate. Il a été en poste à Washington, à Genève.
0: Oui.
1: C'est là que vous apprenez le français, à New York, à Mexico, à La Haye. Votre frère John a longtemps été le conseiller de Jean Chrétien. Qu'est-ce que vous avez appris de votre père, Bob Ray?
0: L'amour de la musique, l'amour de la vie et l'amour de rire. C'était un vrai comédien, lui, personnellement. Il faisait des blagues toujours.
1: Il était drôle.
0: Il était très drôle. Il était un homme merveilleux, beaucoup d'énergie positive. Le mariage avec sa mère était parfait parce que elle était anglaise, un peu plus réticente. Un peu plus sage dans les moments, et je me souviens toujours de dire, oh, Saul, il faut pas. C'était comme ça qu'il agit. Mais j'étais très, très chanceux d'avoir un père parce que même avec son amour de la comédie, il était, au fond, il était un homme sérieux.
1: Oui.
0: Parce que il a vécu avec ma mère, ils ont vécu dans la période de la Grande Dépression. Il n'avait pas beaucoup d'argent, n'avait pas d'argent du tout. Il était comédien à l'âge de 5 ou 6 ans parce qu'il a dû gagner la vie pour sa famille.
1: Comme Charlie Chaplin.
0: Voilà, c'est ce qu'il a dû faire et c'est ce qu'il a fait. Il avait un groupe, il était membre d'un groupe qui s'appelait The Three Little Rays of Sunshine. Non, il faut comprendre, les rays, ça veut dire...
1: Les rayons,
0: oui. Autant que les rays. Alors, c'est ce qu'elle fait avec mon oncle
1: et ma tante. Sur la famille.
0: Voilà.
1: Est-ce que vous avez l'impression d'avoir eu une enfance privilégiée? Vous dites, eux, ils étaient pauvres, mais vous, quand même, là, vous voyagez à travers le monde, vous êtes dans l'élite politique.
0: Oui.
1: Est-ce que vous avez l'impression d'avoir été privilégié?
0: Oui, dans un sens important, absolument.
1: Oui.
0: Et j'ai jamais oublié jusqu'à quel... point, j'ai jamais oublié aujourd'hui jusqu'à quel point je suis chanceux dans ma vie. Je suis très chanceux. Et peut-être c'est parce que je sais que je suis chanceux que j'ai décidé de faire une vie où j'ai essayé d'améliorer les choses pour tout le monde.
1: Le sort des autres.
0: Voilà.
1: Oui,
0: et ça m'a donné un engagement politique important aussi.
1: Parler français. Parlez bien français.
0: Oui.
1: Quel avantage ça vous a apporté comme personnage politique, ça?
0: Beaucoup.
1: Lesquels? Beaucoup. Quels avantages?
0: D'abord, je crois que je suis ouvert à non seulement à parler le français, mais aussi à faire un effort de vraiment comprendre le Québec, qui n'est pas tout à fait facile, parce que c'est pas toujours compréhensible exactement.
1: Ah non,
0: mais,
1: vous trouvez qu'on est quoi, mystérieux, même... complexe? Qu'est-ce qui est difficile à comprendre sur le Québec, Bob Ray? Je vous vois aller, là. Vous avez dit que vous alliez répondre à nos questions. Hurricane Bob. Qu'est-ce qui est difficile à comprendre sur le Québec?
0: Non, sérieusement.
1: Allons-y, c'est intéressant quand même.
0: Je pense que le Québec, la culture du Québec est tellement riche. Mais c'est une province qui est aussi plurielle que singulière, et que c'est pas seulement simple de dire on est québécois, et puis j'ai dit oui, on est canadien, oui, on a deux identités au moins si on est chanceux. Et pour moi, j'ai vu dans ma vie toute une évolution de la pensée politique au Québec, tout un changement institutionnel au Québec. La révolution tranquille, qui n'était pas toujours tranquille, mais quand même une révolution importante.
1: Oui, la montée du nationalisme.
0: Et maintenant, on voit encore une fois où les Québécois ont un choix dans la prochaine élection. Alors, on ne sait jamais ce qui va arriver.
1: C'est vrai.
0: Mais pour moi, pouvoir écouter, essayer d'écouter autant que de parler. Alors, quand vous dites, vous parlez français, oui, je parle français. Mais la chose même plus importante, c'est que j'essaie d'écouter en français et de mieux comprendre qu'est-ce que pensent les gens.

0: Même chose en France, parce que c'est là à Genève, juste à côté de la France, oui. que j'ai appris. Et je suis un peu un étudiant de la politique française depuis 15 ans. Alors, voilà.
1: Oui, c'est sûr que ça aide à créer des liens aussi, bien
0: oui.
1: entendu.
0: L'émotion.
1: Ah ouais. Ça passe par la langue, l'émotion, c'est oui. clair. Vous avez fait des études en histoire moderne à l'Université de Toronto. Pendant vos études, vous avez été bénévole pour la campagne à la direction du Parti libéral de Pierre-Elliott Trudeau. On est justement en 1968, c'est une année charnière dans le 20e siècle, dans l'histoire du 20e siècle. C'est mai 68, bien sûr, en France. La guerre du Vietnam, la contestation aux États-Unis, la montée du nationalisme au Québec. René Lévesque va créer le Parti québécois en 1968. Vous avez 20 ans. Quel genre de jeune homme vous êtes? Quel genre de jeune homme de 20 ans vous êtes, là? Pendant
0: trop,
1: que vous êtes bénévole?
0: Un peu trop sérieux, je
1: ah
0: pense,
1: ouais.
0: probablement.
1: Vous étiez sérieux?
0: Probablement. Mais
1: j'adorais
0: le Canada. Je suis arrivé d'Europe où j'ai eu la chance de rester avec mes parents. J'étais à l'école internationale qui m'a beaucoup affecté. Une école où les gens venaient de partout. Ça exigeait un sens de curiosité pour vraiment comprendre la qualité. Je suis toujours ami avec beaucoup de jeunes qui étaient là.
1: Vous êtes resté proche de ces
0: oui,
1: gens-là.
0: Oui, on est resté proche. Il y a tout un groupe sur Facebook et puis toutes les médias sociaux, on discute les choses. Et c'était un événement pour moi, c'était un moment de ma vie de grande importance. Je suis retourné au Canada, étudiant d'histoire, et j'étais très frappé par Monsieur Trudeau, senior. J'étais très...
1: Au point de devenir bénévole pour sa campagne.
0: De bénévole pour sa campagne. J'ai travaillé dans un comté où a gagné Monsieur Katcha, Monsieur Charles Katcha, qui était le député pour plusieurs années après. Et puis, je suis allé en Angleterre pour étudier.
1: Oui, à Oxford. Vous êtes boursier de la Fondation Rhodes.
0: Oui.
1: C'est très prestigieux. Vous deviez être bon à l'école parce qu'il faut avoir d'excellentes notes, hein,
0: oui.
1: pour être boursier
0: oui.
1: de la Fondation. Et puis là, vous complétez là des études de maîtrise en sciences politiques. À votre retour au pays, vous obtenez votre diplôme de la Faculté de droit de l'Université de Toronto en étant 77. Et on dit que votre travail dans une clinique d'aide juridique à Londres pendant que vous êtes à Oxford va être une expérience qui va transformer complètement le regard que vous portez sur la société. Qu'est-ce qui se passe exactement? Vous allez revenir transformé de ça.
0: Oui.
1: Il y a deux
0: choses qui ont arrivé. Vous n'avez pas mentionné, mais je vais le dire
1: oui.
0: très clairement pour le public. J'ai eu une crise, je dirais, psychologique. Quand j'ai quitté Oxford, je savais pas où aller ou quoi faire. J'étais déprimé. J'avais un problème d'anxiété, de dépression. J'ai reçu l'assistance d'une psychologue qui m'a beaucoup aidé, des amis qui m'ont aidé. Et éventuellement, mes amis m'ont dit, écoute, Bob, quand tu étais impliqué dans les choses, quand tu faisais des choses d'importance, vous étiez OK, vous étiez en bonne forme. Il faut retourner à ça. Alors un peu j'ai découvert que seulement étudier, seulement être seul dans une bibliothèque,
1: ouais.
0: c'est pas la vie qui vraiment m'aide à aller plus loin. Alors j'ai décidé de prendre les pas, comme on dit, de prendre les pas humains, avancer. Alors j'ai travaillé dans une clinique au nord de London, de Londres, et j'ai décidé de retourner à Toronto pour faire mes études légales, mais aussi pour continuer de faire mon travail pour la justice sociale.
1: Exact.
0: Alors j'ai travaillé pour le syndicat Les Métallos pour 3 ans et demi, et j'ai travaillé dans une clinique pour les travailleurs blessés au travail. Alors, ça m'a donné un peu un retour et un sens de que j'ai trouvé mon métier.
1: Oui.
0: Et ça a pris beaucoup de temps, mais voilà. C'est ce qui est sorti de tout ça.
1: Oui, et vous allez vous engager en politique assez rapidement. En
0: oui.
1: 1978,
0: oui.
1: vous gagnez d'ailleurs à l'occasion d'une élection partielle dans la circonscription torontoise de Broadview. Vous avez 30 ans.
0: Oui.
1: Oui. Qu'est-ce qui vous amène à vous lancer en politique pour le NPD d'ailleurs, et
0: oui.
1: pas pour le Parti libéral, bien que
0: non.
1: vous ayez milité auprès de Pierre-Elliott Trudeau là.
0: Mais
1: qu'est-ce qui se passe?
0: 10 ans avant.
1: Oui, quand même.
0: Ben c'est
1: oui.

0: Tout a changé.
1: Tout a changé.
0: Vous êtes un virage plus à gauche.
1: Un peu plus à gauche, mais pour moi, Stephen Lewis qui vient de mourir. Stephen était, à cette époque, il était chef du Parti néo-démocrate en Ontario. Et il m'a beaucoup affecté avec sa détermination, sa passion, sa conscience. La période où j'étais en Angleterre m'a affecté aussi parce que l'Angleterre, c'est une société très divisée, même plus divisée que le nôtre, mais il y a un système de classe.
0: Oui.
1: Un système aussi, l'accent vous identifie tout de suite de où venez-vous, ou qu'est-ce que vous avez fait votre père, et tout ça. Alors, pour moi, j'ai choisi de supporter le Parti travailliste à cette époque.
0: En Angleterre.
1: En Angleterre. Et puis, je suis retourné. C'est ça qui m'a donné. Mais pourquoi est-ce que j'ai choisi de me présenter? Une raison très simple. Un bon ami de moi, M. Gilbert, a quitté la politique pour devenir juge. Il m'a téléphoné et dit, Bob, demain, il sera annoncé que je vais devenir juge. Je pense que c'est toi qui devrais me succéder. Et je dis, écoute, j'ai même pas fini mes classes, je suis toujours 29 ans, etc. Il dit non, allez-y, je crois que c'est une bonne idée d'aller. Et il dit une autre chose, il sait, les opportunités ne viennent pas souvent. Et lorsqu'ils viennent, il faut les prendre.
0: Il faut saisir sa chance. Hein.
1: C'est ce que j'ai fait.
0: Ouais. Vous êtes réélu lors de l'élection fédérale de 79 et vous devenez porte-parole du NPD en matière de finances. Là, il y a quelque chose d'intéressant qui se passe. Oui, ça vous fait rire. Vous allez être un acteur majeur des bouleversements de l'échiquier politique canadien parce que vous allez déposer une motion de non-confiance contre le budget qui va faire tomber le gouvernement minoritaire de Joe Clark.
1: Oui.
0: Oui, le gouvernement progressiste conservateur de Joe Clark. On est en 1979. Est-ce que vous avez conscience de la portée de votre geste?
1: Pas tout à fait. Non, vraiment. En pensant, vous dites toujours.
0: Quelque chose, quand même.
1: Est-ce que vous êtes certain qu'il y aurait un vote et le vote serait en faveur de... Non, on ne savait pas. Le débat qu'on a eu, parce que moi, j'ai pensé qu'il y avait une chance, qu'il y avait beaucoup de libéraux parce qu'il ne faut pas l'oublier. M. Trudeau avait annoncé qu'il quittait la politique.
0: Oui.
1: Il y a des gens il y aurait une course de leadership avec Donald McDonald et John Turner, etc. Et, je pensais que les libéraux diraient, écoute, on est en pleine campagne interne. C'est pas possible de faire des fêtes.
0: De faire tomber le gouvernement.
1: Voilà.
0: C'était pas un bon moment.
1: Non. Mais, quand même, c'est ça qui est arrivé. Et voilà. C'est comme ça qu'arrivent les choses dans la politique. Si on pense que c'est tout clair, et c'est toute une transparence des gens qui comprennent exactement les conséquences de ce qu'ils sont en train de faire. Non, c'est pas mon expérience. Il y a des choses qui arrivent qui sont un peu surprenantes.
0: Merci Bob Ray d'être avec nous. Merci beaucoup.
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0: Alors, il va se passer autre chose d'assez spectaculaire. En 1982, vous faites le saut au provincial.
1: Oui.
0: Pour le NPD, mais en Ontario. Pourquoi vous faites ça? Vous passez du fédéral au provincial. Pourquoi?
1: Compliqué, combinaison de raisons. D'abord, je me suis marié avec Arlene. On avait une jeune fille, Judith, qui est née. Je pensais que je ne voulais pas avoir une vie d'aller en retour de Toronto à Ottawa toujours. C'était important. Et la deuxième raison, c'est que j'ai pensé que je pourrais gagner et que possiblement on pourrait changer des choses directement en Ontario.
0: Un pouvoir de proximité, quelque chose de l'ordre de la proximité, c'est ça qui vous intéresse?
1: Oui, mais je pense que les choses dans la politique provinciale, on est très proche des questions, des problèmes qui sont importants pour des familles. Mais la réalité pour moi, c'est que le moment que j'ai fait la décision, j'étais pas certain que c'était la bonne décision. Parce que dans un certain sens, j'étais un natural, comment on dit en anglais, j'étais très naturel dans la politique fédérale. Politique provinciale, pas tellement. C'était plus difficile.
0: Quelle est la différence? Parlons-en, parce que vous avez connu

0: et deux paliers, à deux reprises d'ailleurs, parce que vous allez retourner au fédéral après.
1: Oui.
0: Quelle est la différence? Vous dites que vous étiez plus naturel au fédéral, moins au provincial.
1: Oui,
0: pourquoi?
1: Écoute, c'est le moment où la télévision était introduite dans la Chambre des communes. Oui. Alors, je suis devenu rapidement quelqu'un qui était sur la télévision, les gens me connaissaient, etc. Il y a des opportunités de parler de l'international, ce qui m'intéresse beaucoup.
0: Oui.
1: M'a toujours intéressé.
0: Au fédéral.
1: Au fédéral. Ouais. Et là, c'est le domaine. Et il y a beaucoup de mes collègues à Ottawa qui m'ont dit, il faut pas quitter à ce moment. Il faut rester. Monsieur Chrétien, par exemple, Bob, vous êtes fou. Pourquoi vous quittez? Vous savez, c'est comme ça qu'il parlait avec moi. Éventuellement, j'ai dit, OK, je suis là. J'ai fait la décision, on va pas changer d'avis, on va continuer sur la voie, et éventuellement, je suis devenu premier ministre de l'Ontario.
0: Bon, mais c'est ça, c'est quelque chose quand même, parce que la décision va être payante, parce qu'après quelques années au pouvoir, c'est-à-dire dans le contre-pouvoir, vous allez devenir premier ministre. On est le 6 septembre 1990, quand vous êtes élu premier ministre. Il y a une journaliste, une collègue de la CBC qui vous interview, et d'ailleurs, c'est une élection surprenante, inattendue.
1: Oui.
0: Encore une fois, on est dans l'inattendu,
1: voilà.
0: Bob Rae, c'est
1: voilà.
0: Votre karma.
1: Voilà.
0: Alors, elle vous demande, comment vous vous sentez devant cet inattendu? On écoute.
2: Obviously, named Premier Bob Rae.
3: I'm having difficulty getting used to it. Just Bob sounds fine to me, but
2: how about Premier Bob?
3: Well, it's an enormous responsibility, and I don't think anyone could have seen this election as we have without realizing that the public support can never be taken for granted, and I just think we've just got to do the best we can to keep on trying to earn it.
0: Alors, elle nous dit comment on se sent quand on est premier ministre, premier Bob Rae, là, comme on dit en anglais, là. Puis vous dites, c'est une énorme responsabilité. Ça vous tombe dessus? Vous vous attendiez pas à gagner?
1: Non, je n'attendais pas. On savait pendant l'élection que les choses changeaient. Parce qu'on a des sondages, on a des moyens de parler avec les gens, comment
0: dire. C'est moins raffiné qu'aujourd'hui, quand
1: non.
0: même.
1: Non, oui, moins raffiné
0: exact.
1: Qu'aujourd'hui, absolument.
0: Ouais.
1: Mais on avait une idée que nous pourrions gagner la pluralité des sièges, ou peut-être, mais être premier ministre, non, c'était pas pour moi, c'était pas garanti.
0: 37%
1: pas
0: des votes.
1: Voilà.
0: 37%.
1: Voilà.
0: Ouais.
1: Alors, on a été chanceux. Je pense.
0: Oui, il y a les circonstances, il y a le contexte. Quel genre de premier ministre vous avez été?
1: Je pense au commencement, j'étais très préoccupé par un sens de défi. Mm. D'abord l'économie qui était très difficile.
0: Ouais, c'est désastreux, hein.
1: Désastreux, oui, c'est pas trop fort. On a perdu 300 000 jobs industriels après l'accord du libre-échange. Et avec les taux d'intérêt à très haut.
0: Oui, vous êtes contre l'accord du libre-échange à l'époque d'ailleurs.
1: J'étais contre. Hein? Et pour la simple raison que je pensais que on n'était pas prête pour le changement. Et deuxième, je pensais que les Américains, au fond, n'accepteraient jamais la notion d'avoir un tribunal qui pourrait décider en faveur du Canada face à l'opinion publique aux États-Unis. Et franchement, je crois que j'avais, en ce cas, en cette situation, j'avais raison.
0: Oui.
1: Mais le deuxième problème, c'était la crise constitutionnelle. Parce qu'il faut se souvenir, c'est 1990, c'est la défaite de Lac-Meach.
0: Oui.
1: C'est tout le chaos qui est sorti de ça et de grandes difficultés constitutionnelles. Alors, ça, c'est préoccupant, disons, hein, parce que moi, j'étais toujours très intéressé et très impliqué dans toutes les discussions constitutionnelles qui ont lieu depuis 1978. Alors, je savais bien que ça retournerait encore devenir le centre, un aspect très important de mon travail. Et puis, le troisième point, c'était, j'étais pas prête, si vous voulez, psychologiquement, parce que être dans l'opposition, et pensez que vous serez toujours dans l'opposition.
0: Vous avez passé 8 ans quand même, c'est long.
1: Oui,
0: hein?
1: Ça n'aide pas à vous donner le sens de qu'est-ce qu'on fait quand on n'est plus dans l'opposition. Hmm. Alors, il avait un manque d'expérience de gouverner et mes collègues, c'était le même problème. Alors, ce sont trois grands problèmes à résoudre. Alors, la première année n'était pas facile.

0: Pas du tout. Les sondages sont tombés comme sérieusement. On vivait dans une situation d'impopularité. Et j'ai eu des discussions très émotionnelles avec ma famille pour dire, écoute, c'est beaucoup plus difficile que j'avais pensé, qu'est-ce que je vais faire, etc.
1: Ça avait une incidence sur votre vie familiale?
0: Oui. Et ma femme m'a dit, écoute, Bob, la pire chose qui pourrait t'arriver, c'est que tu ne seras pas réélu. Et c'est pas la fin du monde, hein? C'est, vous n'êtes, alors, voilà. Alors, faites le mieux qu'on peut faire. Et faites les décisions qui sont basées sur ce que vous pensez est le meilleur pour la province et le meilleur pour le pays.
1: Oui, vous avez essayé de mettre en place ce que vous avez appelé la loi du contrat social en 1993.
0: Voilà.
1: Pour contrer les difficultés économiques, là.
0: Oui. Oui.
1: En quoi ça consiste? Il y avait les Ray Days.
0: Oui.
1: Oui.
0: Je pense que je suis probablement le seul premier ministre qui a eu des journées nommées après lui.
1: Ben oui.
0: Ah ben, c'est déjà quelque chose.
1: On passe dans la culture populaire et dans la mémoire collective.
0: La chose intéressante, c'est quand j'arrive, si je suis dans un aéroport maintenant, il y a des personnes assez jeunes, à 30, 35, 40 ans, qui disaient, Bob Ray, oui, je vois, hey, Bob, j'étais à l'école pendant les Ray Days, on les aimait.
1: Qu'est-ce que c'était les Ray Days?
0: Ray Days, c'était des journées ou de vacances qui étaient, disons, obligatoires et sans paye. Et c'était pour sauver les jobs, c'est ce qu'on a fait.
1: Ouais.
0: Mais on a dit que si vous gagnez moins de 30 000, et en 1990, c'était beaucoup, vous seriez pas affecté. Alors, je peux justifier la raison pour laquelle on l'a fait et le fait qu'on a sauvé beaucoup de jobs. Mais le problème, c'est que, politiquement, ça a divisé mon parti.
1: Mm.
0: Complètement divisé.
1: Mm.
0: Et ça reste toujours le cas. Et c'était là le commencement du moment où j'étais conscient que le parti néo-démocrate au pouvoir, dans cette situation en Ontario, avait difficulté à accepter les coûts du pouvoir, les difficultés du pouvoir, qu'on doit faire des décisions qui sont pas toujours gagnantes. Et comme j'ai dit, je blâme personne. Mais pour moi, je suis sorti de cette période avec un sens que gouverner, c'est choisir. Et on doit faire des décisions difficiles. Et quelquefois, ça donne la peine au mouvement que vous avez supporté,
1: oui, dont vous avez représenté l'image.
0: Alors pour moi, c'était vraiment un problème émotionnel, mais je pense que les gens comprennent un peu, je pense, la position que j'ai prise. Et c'est là que, quand je suis sorti de la politique, après l'élection, j'ai décidé de prendre ma retraite.
1: Oui, les conservateurs vont revenir au pouvoir en 95.
0: Voilà,
1: là.
0: Voilà.
1: Et puis vous allez quitter, vous allez redevenir avocat, vous allez recommencer à enseigner. Mais parlons de la gauche, tiens, profitons-en. Le NPD, c'est un parti de gauche, là. Est-ce que, et la gauche ne gouverne pas au Canada. Vraiment, alors, le NPD de Webcam News, c'est pas un NPD de très à gauche,
0: non,
1: Bob Ray, là.
0: Non.
1: Alors, qu'est-ce qui se passe? Comment vous expliquez ça?
0: Et le parti que j'ai mené, ce n'était pas vraiment un parti de gauche. C'était un parti plutôt centriste. Comme j'ai dit avant, je suis pas socialiste, je suis social-démocrate.
1: Oui.
0: Et franchement, je suis toujours social-démocrate, autant que libéral. J'ai décidé, 10 ans plus tard, encore une fois, de retourner à la politique en 2006 pour le leadership libéral.
1: Mais oui, là, vous repassez au Parti libéral au fédéral.
0: Mais ça a pris du temps. C'était pas quelque chose d'immédiat. Je me suis pas soulevé un matin. J'ai dit maintenant je suis libéral. C'est pas comme ça que ça arrive.
1: Alors qu'est-ce qui s'est passé?
0: J'avais le sens depuis quelques années. J'écrivais des livres sur la politique et beaucoup de gens m'ont dit écoute Bob, c'est clair que vous êtes sur un voyage politique qui peut-être va vous prendre dans une autre direction. Les néo-démocrates, mes amis néo-démocrates, avaient peur que que j'ai perdu la foi, si vous voulez.
1: Oui, puis vous allez les critiquer, les néo-démocrates, là, oui. Dans un texte que vous faites paraître en 2002-2003 dans le National Post, là, oui. Critique virulente, la politique oui. étrangère notamment. Oui. Oui. Donc vous vous séparez de ce parti-là, symboliquement quand vous écrivez ce texte-là aussi, Bob Rae. Vous êtes très dur.
0: C'était un des moments décisifs oui. dans ma décision, mais pour moi, à la fin, je pense que j'ai vu une opportunité de servir comme chef du Parti libéral.
1: Oui.
0: Ouais, c'est beaucoup. C'est beaucoup de dire, je ne suis pas un membre de votre parti, mais je veux le mener. Ah ben, ça c'est... Ça,
1: mais
0: ça,
1: voici.
0: C'est, oui. Ça c'est beaucoup, c'est quelque chose. Mais je voulais vraiment dire que je retourne à la politique parce que je crois dans la politique. Et j'ai beaucoup aimé la politique. Et je pense que je suis plus proche au Parti libéral que je suis au Parti néo-démocrate et conservateur, forget it. Mais...
1: c'est clair. Oui, c'est on clair. Comprend. Alors, vous revenez, vous annoncez votre candidature le 24 avril 2006 pour la course à la chefferie que vous allez perdre. Hein?
0: Oui, j'ai
1: oui?
0: perdu.
1: Oui?
0: Ah, ben c'est
1: oui?
0: dommage.
1: Oui.
0: Je savais pas. J'ai cru que j'ai gagné. Ben,
1: d'ailleurs, quand vous lancez votre campagne, vous dites, j'ai commis des erreurs avant d'être en politique. J'ai commis des erreurs en politique. J'ai commis des erreurs quand j'étais premier ministre. Je peux seulement vous dire que j'ai appris de ces erreurs et que je n'en suis que plus sage.
0: Oui.
1: Quelle erreur majeure vous avez faite? Lorsque vous étiez premier ministre, lorsque vous étiez député du NPD en Ontario.
0: Non, l'erreur que j'ai faite, c'est, ouais. je crois que fondamentale.
1: Quelle leçon majeure vous avez appris?
0: Fondamentalement, c'est que avec le contrat social, j'ai divisé le parti.
1: Ouais.
0: Et si vous voulez rester dans le pouvoir politique, vous devez comprendre que, et la chose la plus fondamentale que vous devez faire, c'est de garder l'unité du pays, l'unité du parti. Et effectivement, j'ai choisi de faire quelque chose qui, théoriquement, était bon, parce que de bonne politique, oui, ça a sauvé des jobs, etc. Mais du point de vue politique, pas tellement pragmatique. Et je crois qu'un sens de pragmatisme, c'est toujours essentiel. Et même si ça aurait été difficile, Je ne sais pas si je ferai. On me dit, est-ce que vous auriez fait la même chose? Encore une fois, j'ai dit non, probablement pas dans le même sens ou
1: est-ce
0: dans la même
1: possible?
0: Façon.
1: Est-ce que c'est possible? La question est théorique, mais elle est intéressante. Est-ce qu'on peut être pragmatique, rassembleur dans un parti, bien calculé, bien être stratégique et avoir comme priorité le bien de ses citoyens?
0: Oui.
1: Est-ce que c'est possible?
0: Oui, c'est l'essentiel. Les politiciens qui ont vraiment réussi à rester au pouvoir, que c'est quelque chose que j'ai pas fait.
1: Comme Jean Chrétien, par exemple.
0: Oui.
1: Ou comme Pierre Elliott Trudeau.
0: Oui.
1: Oui.
0: Voilà.
1: Ils ont réussi ça, à votre avis?
0: Oui. Clairement. Et si on veut être leader, si on veut être chef, il faut avoir des gens qui vont vous suivre. Vous pouvez aller plus loin que les gens veulent que vous alliez. Alors, ça, c'est un aspect du problème, un aspect de la réalité de la situation. Et la deuxième chose que j'ai dû apprendre et que je dois toujours apprendre, c'est la nécessité d'agir avec humilité, oui, mais plus que ça, c'est vraiment d'écouter des gens qui essaient de vous dire, vous êtes sur une position, vous suivez un pas qui ne peut pas marcher pour vous, ni pour le parti. Alors, vous devez accepter la nécessité de changer. Et j'ai pas écouté ces voix-là. Et c'est pourquoi je dis toujours aux gens que pouvoir écouter est beaucoup plus important que pouvoir parler. Et les gens qui ont réussi, ce sont des gens qui écoutent.
1: Mikhaïl Ignatieff va démissionner comme chef en 2011. Il est chef du Parti libéral à l'époque. D'ailleurs, ça a été votre colocataire dans votre jeunesse.
0: Oui.
1: C'est fou quand même. Et c'est là que vous allez devenir chef intérimaire du Parti libéral jusqu'en 2013, jusqu'à l'arrivée de Justin Trudeau. Vous avez donc essayé d'être chef à plusieurs reprises. Ça a jamais fonctionné. Et surtout, premier ministre. Ouais.
0: Oui.
1: Ouais. Est-ce que vous avez des regrets de jamais avoir été premier ministre du Canada, Bob Rae? Parce que c'est ce que vous souhaitiez, on imagine, à cette époque-là de votre vie.
0: Oui, naturellement, j'ai un regret, mais c'est pas profond. Je dirais pas que c'est un regret qui cause la dépression ou n'importe quelle chose.
1: L'amertume.
0: Non, pas d'amertume, pas du tout. La raison pour laquelle je regrette, c'est parce que je crois que j'aurais pu faire des choses avec l'expérience que j'ai eue, avec l'expérience de savoir jusqu'à quel point d'écouter. Et je crois que dans beaucoup de domaines, j'aurais pu faire une différence. Mais franchement, c'était pas là pour moi. Et c'était pas quelque chose qui est arrivé. Et c'est pourquoi je dis que je ne regrette rien, parce que je ne regrette pas que j'ai essayé.
1: C'est vraiment comme Edith Piaf.
0: Je regrette que j'ai pas gagné, mais écoute, je suis toujours très heureux dans mon mariage. J'ai des une famille merveilleuse, des filles vraiment fabuleuses et 6 petits-enfants. J'ai des amis, j'ai toute ma famille, mon frère, mon sœur, tout le monde est là. Et alors, je ne peux pas avoir des vrais regrets. Ni amertume. Je crois que ça, c'est important.
1: C'est beau ce que vous dites. En 2013, vous allez présenter votre démission comme député, puis vous retournez à la pratique du droit en devenant notamment médiateur auprès des Autochtones du nord de l'Ontario. C'est Justin Trudeau qui va devenir chef, là. Quel genre de premier ministre il a été? C'est lui qui va vous nommer, d'ailleurs, ambassadeur de l'ONU en 2020. Quel genre de premier ministre il est, Justin Trudeau? Vous le connaissez depuis longtemps, là.
0: Avec la décision qu'il a faite de me nommer comme ambassadeur, c'est un premier ministre fabuleux.
1: On vous exclut de l'équation. Êtes-vous capable de le critiquer, Justin Trudeau? Est-ce que vous avez cette liberté-là?
0: Oui.
1: Alors?
0: D'abord,
1: il a été longtemps au pouvoir.
0: Il était là longtemps au pouvoir.
1: Ans, hein?
0: Oui, il a été longtemps au pouvoir. Il a une capacité émotionnelle extraordinaire. Mm. Il a une énergie vraiment remarquable.
1: C'est vrai.
0: Comme personne.
1: Oui.
0: Que j'ai beaucoup admiré. Il avait la capacité de, je ne dis pas, une certaine intelligence émotionnelle qu'il avait. Non. J'ai connu aussi son père. Son père n'avait pas beaucoup, je dirais, pas tellement d'intelligence émotionnelle, mais intelligence intellectuelle, oui absolument.
1: Oui.
0: Justin, la seule chose que je peux dire en critiquant, c'est que c'est même qu'il a fait éventuellement, mais il n'a pas vu le moment de quitter.
1: Oui.
0: Et la politique est dure. Et les jugements des gens dans la politique sont durs. Mais le moment arrive où la politique, où les gens ont décidé quelque chose. Et M. Trudeau a resté très longtemps, même quand il était impopulaire. Et à mon avis, il aurait pu sauver un peu lui-même, mais aussi peut-être même le parti s'il avait décidé de quitter plus tôt. Mais les décisions qu'il a prises, la seule avec laquelle j'étais pas tellement heureux, c'était qu'il a pris trop longtemps à décider d'aller plus loin avec les questions de défense et de sécurité, et puis aller jusqu'au 2%. Je crois qu'il aurait pu commencer quelque chose que M. Carney a dû arriver quand il est venu pour faire tout de suite. On verra les conséquences de cela.
1: Oui.
0: Mais j'ai toujours beaucoup, beaucoup de respect et je dois dire, j'ai beaucoup d'affection pour Justin.
1: Mais bien sûr, on comprend, mais il y a quand même quelqu'un qui va entrer en scène, M. Carney, vous venez de le nommer, qui dirige de façon complètement différente de Justin Trudeau. Là. Comment vous expliquez ça?
0: Eh bien, le Parti libéral, la raison pour laquelle le Parti libéral a réussi, c'est parce que il y a une flexibilité dans le parti qui est remarquable. Ils ont une capacité de changer. Et une capacité de dire, oui, on était là, mais maintenant on est là.
1: Oui, plus à gauche, là, maintenant plus à droite,
0: clairement. Si on doit
1: faire, hein?
0: Voilà, ils disent, eh ben, des gens, des critiques disent, mais ils sont pas un parti qui est théologue dans sa pensée. Pas du tout. Et pour réussir dans la politique, il faut avoir un sens de cela, une capacité de changer face au changement. Et c'est le, pour moi, c'est le grand succès du Parti libéral historiquement au Canada. Et même pas seulement au Canada, mais partout dans le monde, il n'y a pas beaucoup de partis qui ont

0: réussi, aussi bien que le Parti libéral, à rester au pouvoir et à garder la confiance d'un bon nombre de citoyens. Monsieur Carney, il est en face de problèmes très difficiles, très sévères. On a des problèmes avec Monsieur Trump, etc. Mais je crois que la bonne majorité des Canadiens sont en train de l'appuyer pour la simple raison qu'ils pensent qu'il est le meilleur de ceux qui sont proches de la position.
1: Oui, moins par rêve, moins par vision de l'avenir, voilà. Ou emballement idéologique, voilà. Plus par pragmatisme. En fait, on est à une époque de pragmatisme dans les démocraties. Puis on est à une époque où on voit monter des pouvoirs autoritaires. Vous êtes bien placé pour le savoir.
0: Oui.
1: Il y aura des élections présidentielles l'an prochain en France.
0: Oui.
1: Le Rassemblement national a de fortes chances de l'emporter. En Angleterre, on voit monter l'extrême droite. Aussi, je prends ces deux exemples-là. On pourrait dire que bon, c'est la droite dure qui est au pouvoir en Italie. Est-ce que vous y, on craint aussi l'érosion de la démocratie?
0: Oui.
1: C'est de moins en moins une priorité pour les citoyens.
0: Oui.
1: Est-ce que vous craignez l'érosion de la démocratie?
0: Naturellement.
1: Oui.
0: Et c'est une lutte qui devient de plus en plus importante dans ma vie personnelle. Je pense que la démocratie, c'est une cause essentielle pour une bonne société, pour une société qui est pleine de justice. Et je vois le contraire. Je vois la propagande, je vois un peu le monde qu'a décrit George Orwell, et je vois pourquoi nous devons continuer de lutter pour la démocratie et de reconnaître les problèmes.
1: Ah ben, comment on fait ça?
0: D'abord, en reconnaissant un problème. Et notre voisin, ils ont un problème, même plus sévère que nous, aux États-Unis, à cause de l'inégalité qui devient plus profonde. Un refus de reconnaître l'importance de prendre soin à chacun. Et le nationalisme est une ethno-politique qui, à mon avis, est complètement malsaine et qui n'a rien à faire avec le bien-être d'une population. Oui. Et c'est ça qui cause... qui me préoccupe maintenant. C'est dans le travail que je fais, dans l'effort que je fais publiquement, les discours que je donne, les choses...
1: Votre implication avec le Cérium,
0: voilà,
1: à Montréal, à l'Université de Montréal.
0: Absolument.
1: Oui, vous continuez d'avoir une présence intellectuelle,
0: Avec mes étudiants, avec tout ça, la question de la démocratie devient de plus en plus importante dans ma vie. Parce que même plus important que le socialisme, que le libéralisme, n'importe quel isme, c'est la notion d'une vie démocratique qui est au sein de
1: votre démarche,
0: de ma passion à présent.
1: C'est beau, hein, quand même.
0: Oui.
1: Oui. C'est une belle carrière que la vôtre.
0: Et qui continue, madame,
1: mais
0: c'est
1: voilà,
0: pas encore fini.
1: C'est merveilleux, hein.
0: Je suis toujours jeune.
1: Parce que vous êtes curieux. C'est ça qui garde jeune.
0: Voilà.
1: Bob Ray, ça a été un grand plaisir de passer une heure avec vous.
0: Merci beaucoup.
1: Merci énormément d'avoir accepté notre invitation.
0: Grand plaisir. Merci.

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2: Bonjour mesdames et messieurs, ici Gabriel Poirier en Abitibi-Témiscamingue. Il est 15h, on amorce vos informations du côté du Témiscamingue, puisqu'en cette saison des foins, les machines agricoles s'activent dans les champs du Témiscamingue. Avant de nourrir un troupeau, le foin doit être coupé, séché, pressé et enrobé, tout cela en évitant la pluie. Bianca.

0: Sékiny Joly a monté à bord d'une faucheuse pour tout connaître sur les balles de foin.
1: Ronald Cormier est un producteur bovin de Lorainville. Il passe dans ses champs avec sa faucheuse automotrice des années 1980 pour réaliser sa première coupe de l'année, quelques jours plus tard qu'à l'habitude.
2: L'année normale, j'ai 500 oncles à peu près à faire en première coupe. Là, ça me prend à peu près un mois faire ça.
1: La luzerne et les graminées sont verdoyants dans les champs. Une fois coupés, ils doivent sécher.
2: Ça prend une journée et demie environ pour qu'il y ait un bon taux d'humidité dans le foin quand on le presse.
1: Le foin qu'il récolte pourra nourrir ses animaux lorsqu'ils ne sont pas au pâturage. Quand le soleil et le vent sont au rendez-vous, les conditions sont idéales pour produire un foin de qualité, à condition d'éviter la pluie.
2: Tout dépendant de la quantité qui a tombé, là. Mais il y a des fois qu'il y a tellement d'eau dedans qu'elle ne veut même pas s'effouer, là. Puis là, le foin se détériore.
1: Après la coupe, vient la presse à balles, tirée par un tracteur.
2: C'est l'indicateur pour mettre tes bains légales.
1: Elle accumule le foin et l'attache avant de laisser tomber la balle au sol. Les balles de foin sont ensuite amenées à une enrobeuse pour protéger et conserver les récoltes. Même après quelques décennies, Ronald Cormier apprécie toujours la saison des foins.
2: J'aime bien ça quand tu fais des belles bales, là, puis qu'il fait beau, puis que tout va bien, qu'il n'y a rien qui cause.
1: Ici Bianca Sikini Joly, Radio-Canada, Lorainville.
0: Et on reste dans notre région pour parler cette fois-ci de logement. Selon une analyse de Radio-Canada avec des données d'Hydro-Québec, il y aurait 1162 logements vacants à Rouyn-Noranda, 469 logements vacants à Sainte-Terre, 266 logements vacants à Val-d'Or, et il y en aurait également 66 à Amos et 51 à La Sarre. Les données sont sur les clients d'Hydro-Québec bénéficiant du tarif résidentiel offert à tout client ayant une faible consommation d'électricité, comme des maisons, des appartements, des copropriétés ou des garages. Les prix des logements demeurent un enjeu. Selon Francis Cortellino, économiste à la Société canadienne d'hypothèques et de logements, le navettage et l'immigration apportent une pression supplémentaire sur le marché locatif en Abitibi-Témiscamingue.
3: De 2010 à 2020 environ, 2021, vous receviez au net de l'international environ 180 personnes par année. Et durant la pandémie, là, de 2022 à 2024, c'est monté de 500 à 1500 personnes. Donc, loger 1500 personnes et loger 180 personnes comme dans les années précédentes, c'est quand même une grande différence. Et en 2025, ce chiffre-là de migrants qui arrivent de l'étranger est retombé à 900.
0: La construction de logements locatifs pour rétablir l'abordabilité dans la région ne permet pas non plus de remédier à la pénurie.
3: Il y a eu quand même un peu plus de construction locative là, dans les dernières années à Amos, Rouyn-Noranda, Val-d'Or, beaucoup plus que par le passé. Par contre, le nombre, par exemple, d'unités présentement en construction, on est à peu près dans la centaine d'unités dans ces trois régions-là de prise de façon séparée. Donc, c'est sûr que même si on rajoute un peu plus d'appartements, la croissance de la population a tellement été élevée au cours des dernières années, ça a mis de la pression sur le marché locatif et ça a gardé les taux d'une occupation assez faibles.
0: Et les locataires qui souhaitent acheter une maison font face à un marché favorable aux vendeurs. La valeur médiane à Val-d'Or d'une propriété est de 400 000 $, alors qu'elle est de 350 000 $ sur le marché à Rouyn-Noranda. Et la SOPFEU, la Société de protection des forêts contre le feu, recommande aux adeptes de la nature d'éviter de faire des feux à ciel ouvert. Les effectifs sont mobilisés pour surveiller et combattre la centaine d'incendies de forêt qui sont en activité dans le nord du Québec. La SOPFEU en fait également de même pour la trentaine d'autres incendies qui brûlent dans le reste de la province. José Poitras, conseillère à la prévention et aux communications à la SOPFEU.
4: Ce qu'on suggère à la population, c'est souvent d'éviter de faire des feux à ciel ouvert parce que le feu de camp mal éteint, c'est une cause très importante des feux de cause humaine pour la SOPFEU. Et pourquoi on suggère à la population de faire un feu aménagé dans un foyer avec un par étincelle? Ça va nous éviter d'avoir de nouveaux feux. Alors, vous voyez que notre capacité de combat est à pleine capacité.
0: Dans le nord du Québec, la SOPFEU effectue avant tout un travail de surveillance pour protéger les communautés autochtones et les infrastructures d'Hydro-Québec. À nouveau, Madame Poitras.
4: C'est un mandat qui a été donné à la SOPFEU de protéger cette infrastructure parce que c'est un point, on pourrait parler d'un relais routier parce que c'est le seul endroit où on peut, pour les usagers de la route dans ce secteur-là, peuvent s'alimenter en carburant. Alors, des points stratégiques, évidemment, les lignes Hydro-Québec, les communautés autochtones et la ville de Radisson.
0: Et en terminant, la zone

0: Piétonne revient au centre-ville de Rouyn-Noranda pour une période, cette fois-ci écourtée. Celle-ci sera en place pour les 5 prochaines semaines contre 7 semaines l'an dernier. Nathalie Larose, directrice générale de la Société de développement commercial de Rouyn-Noranda, explique que la zone piétonne sera en place du 2 juillet au 1er août. L'avenue principale a toutefois été fermée hier pour préparer sa piétonisation. Différentes activités auront lieu lors de cette période, dont la vente trottoir sur les rues Gamble et Perrault les 16, 17 et 18 juillet.
1: Il se conjugue à tous les temps et s'exprime sous différentes formes, platonique, passionné, tragique, galant, libertin ou romantique. Ici Maxime Coutier, à Aujourd'hui l'Histoire, série spéciale, l'amour à travers les siècles, ce soir, le Moyen-Âge et l'amour courtois.
2: Je t'aime, je suis fou, je n'en peux plus, c'est trop. Ton nom est dans mon cœur comme dans un grelot.
3: Cet amour si vrai, cet amour si beau, si heureux, si joyeux et si dérisoire, tremblant de peur comme un enfant dans le noir.
4: Comme on aime une femme, à grands coups de douceur et d'intempéries.
5: Roméo, oh Roméo, pourquoi donc es-tu Roméo?
6: Mon bel amour, mon cher amour, ma déchirure.
7: Aimons toujours, aimons encore. Quand l'amour s'en va, l'espoir fuit.
8: J'aime, que tu t'avances, ma ravie, frileuse.
9: Je suis de sueur inondée, tout mon corps se met à trembler.
10: Il n'y a pas d'amour heureux, mais c'est notre amour à tous deux.
11: Oui, je le veux, oui, je le veux.
1: C'est un amour raffiné qui correspond aux valeurs des habitants de la cour. Une passion parfois brûlante qui se vit en cachette, entre plaisir et souffrance. Car la femme désirée est la plupart du temps inaccessible, de rang supérieur à l'homme qui la convoite ou prise par le mariage. Pour la conquérir, le chevalier devra non seulement savoir manier l'épée, mais aussi le verbe et les bonnes manières.

0: Cette pré-Renaissance, qui s'étend du Moyen-Âge à la Renaissance, est une période de transition dans la condition féminine. Simone de Beauvoir constate que l'amour courtois, selon certains, aurait amené une amélioration du sort de la femme. Ce qui est certain, dit-elle, c'est qu'en face d'Ève pécheresse, l'Église a été amenée à exalter la mère du Rédempteur. Son culte est devenu si important qu'on a pu dire qu'au XIIIe siècle, Dieu s'était fait femme. D'autre part, poursuit la romancière, les loisirs de la vie de château permettent aux dames nobles de faire fleurir autour d'elles le luxe de la conversation, de la politesse, de la poésie. Des femmes lettrées comme Béatrice de Valentinois, Aliénor d'Aquitaine et sa fille, Marie de France, attirent et pensionnent les poètes. Il y a dans le Midi d'abord, puis dans le Nord, un épanouissement culturel qui revêt les femmes d'un prestige nouveau.
1: L'extrait de l'émission « Mémoire de femme », c'était en avril 1966 à notre radio. Pour nous parler de l'amour au Moyen-Âge, mon invité est Francis Gingras, il est médiéviste, professeur titulaire à l'Université de Montréal avec nous en studio. Bonjour.
2: Bonjour.
1: L'invité évoque les loisirs et la vie de château, le luxe de la conversation et de la poésie. En parlant d'abord du contexte historique. On est au 11e siècle, pourquoi cette période-là est propice à l'apparition de ce qu'on va appeler l'amour courtois?
2: Alors, le 11e siècle, en fait, la période qui va du 11e à peu près jusqu'au 14e siècle, est une période de prospérité relative en Occident, de croissance démographique, de paix relative également. C'est une période sans grande pandémie. C'est la période pendant laquelle se développe ce qu'on a appelé l'amour courtois.
1: Oui.
2: Alors, ça se développe dans le Midi, dans le sud de la France, où il y avait une haute noblesse qui était relativement aisée et dans un contexte qui était moins centralisé que dans le Nord, où donc les différentes cours connaissaient une certaine émulation entre elles. Donc, ces cours engageaient des poètes ou parfois des nobles de cette cour-là. Ça donnait à une poésie particulière qui va donner naissance à un nouvel art d'aimer. Donc, ça s'inscrit dans un contexte culturel et linguistique aussi particulier. Donc, dans le sud de la France, on parle l'occitan.
1: Oui, oui, oui.
2: Et c'est cette langue qui est en marge du latin, qui est la langue de l'Église, qui est la langue officielle. C'est dans cette langue que cette poésie va émerger. Donc, c'est un contexte particulier du point de vue linguistique. Puis, du point de vue idéologique aussi, c'est un contexte qui reste marqué par le christianisme. Mais le christianisme a justement amené une certaine réflexion sur l'amour. On a opéré un certain nombre de distinctions dans le vocabulaire.

0: populaire entre l'amour qui est le désir, hein, Eros, qui est l'amour des hommes, qui est un amour fini, qu'on va distinguer de l'amour de Dieu, qui est la charité, qui lui est un amour infini. Donc on va faire cette distinction entre deux formes d'amour, et il y aura un amour humain pour une dame humaine.
1: Oui, oui.
0: Qui pourra aussi se transposer sur un amour extraordinaire pour une dame qui est d'un autre ordre, qui est Notre-Dame. Et c'est pas un hasard qu'elle s'appelle Notre-Dame dans la culture médiévale. On a calqué ce modèle-là et on a même parfois repris des poèmes qui s'adressaient à une dame bien terrestre pour les adresser à celle qu'on considère comme la mère de Dieu.
1: Oui. Donc, l'amour courtois, parce que ce qu'on dit en occitan, hein, c'est le fin amour. On l'a entendu au début, mais c'est quoi l'amour courtois?
0: Ce n'est pas simple et c'est d'abord une expression forgée par un médiéviste au 19e siècle, donc à la fin du 19e siècle. Donc, ce n'est pas une expression médiévale, mais c'est une expression qui rend assez bien ce que l'on essaie d'exprimer à travers fin amour et à travers ce qui vient autour, notamment dans le reste de l'Europe, puisqu'on a dit que c'était parti du sud de la France, mais ça va se répandre très rapidement dans l'ensemble de l'Europe occidentale. Donc, cette vision de l'amour courtois est associée non seulement à un milieu, celui de la cour, d'où le choix de l'adjectif courtois, mais également à une éthique, à une façon de se comporter, la courtoisie. Eh bien, l'adjectif courtois pour amour courtois a cette double dimension, à la fois sociale et éthique. Alors, la poésie des troubadours du sud de la France, donc, a contribué à développer cet idéal amoureux qu'on appelle dans leur langue la fine amour, c'est-à-dire l'amour parfait, l'amour épuré, comme on dit, de l'or fin. Et c'est l'idée de purification des métaux qui est derrière. Hein, cette idée que l'amour, ce n'est pas un état stable, mais c'est plutôt un événement qui provoque la transformation de celui qui aime.
1: Mais en même temps, c'est un amour un peu adolescent, non? Brûlant, mais timide. C'est un peu maladroit. C'est pas pleinement assumé, souvent, l'amour courtois, non?
0: Et difficilement pleinement assumable, ou du moins, a besoin d'une certaine dose de secret.
1: Ouais.
0: D'abord, parce qu'il repose sur un écart entre celui qui aime et celle qui est aimée. Il y a une dimension socio-économique qui est derrière tout ça, mais c'est une relation de pouvoir inversée. La dame, c'est un mot qui est issu du latin domina, donc c'est la femme du seigneur. Et celui qui aime n'est pas du même rang que la dame. Donc elle est non seulement inaccessible parce qu'elle est mariée, c'est la femme du seigneur, mais elle est aussi dans une relation hiérarchique de supériorité à l'égard de celui qui aime, qui est généralement un jeune chevalier ou un jeune amant. Et c'est la logique qui est derrière la fine amour, c'est que à partir du moment où le désir est comblé, ben il tombe.
1: Ah.
0: Donc on met à l'épreuve celui qui aime, et on le met notamment à l'épreuve de son désir. Et ça peut aller jusqu'à cette image qui a beaucoup frappé, qu'on appelle la sague, qui est la mise à l'épreuve de l'amant poète qui doit coucher tout nu à côté de celle qu'il aime, mais sans la toucher.
1: Ah oui, hein. On voit que cette définition-là, elle est pas simple. Puis, vous avez dit marié. Est-ce que c'est nécessairement une relation adultère?
0: C'est ce qu'on considère dans les principes de l'amour parfait au départ, dans la poésie des troubadours, et même dans des traités, comme un traité qu'on va trouver à la fin du 12e siècle, qui s'appelle Traité de l'amour courtois, où André Le Chapelain, l'auteur, dit « Il est impossible d'aimer dans le cadre du mariage ».
1: Ah, carrément.
0: Oui.
1: Mais bon, pour en revenir à cette fameuse définition qui est pas simple puis qui peut varier parfois, on va écouter celle d'un autre historien, grand médiéviste bien connu français, Jacques Le Goff.
2: La femme se présente pour l'amant, courtois, comme une forteresse. C'est une forteresse qu'il faut prendre, mais en respectant les règles du jeu militaire, et qui sont des règles rationnelles, qui sont des règles d'honneur, et qui excluent, au contraire, toute violence. Mais, ce qu'il faut dire aussi, c'est que l'amour courtois, véritable, me semble-t-il, va jusqu'au bout de la conquête de la femme, jusqu'à la victoire, c'est-à-dire qu'elle va jusqu'à la consommation sexuelle.
1: Ah, me semble-t-il, hein? Mais bon, dans ce cas-ci, lui dit qu'il faut aller jusqu'à la consommation sexuelle, mais on a entendu bon nombre de définitions et souvent ça varie. Mais dans tous les cas, il y a une chose qui est sûre, c'est que l'amour est souffrance. C'est pas un amour facile, c'est un amour qui est brûlant, mais qui fait mal.
0: Mais c'est qu'il faut distinguer la pratique de l'amour au Moyen-Âge, qui forcément allait jusqu'à la consommation, et son idéalisation à travers la littérature. Parce que ce qu'il ne faut pas oublier, c'est que la fine amour, l'amour courtois, c'est une invention de la littérature. C'est un jeu littéraire d'abord et avant tout. Après, pour ce qui est de la dimension sociale de la fine amour, de l'amour courtois à laquelle Jacques Le Goff faisait allusion, elle concerne ici plutôt une classe de personnes qu'on appelle les jeunes, qui au Moyen-Âge est plutôt une classe sociale qu'une classe d'âge. En fait, être jeune, c'est ne pas être encore marié.
1: Oui, oui.
0: Et alors, ce sont ces jeunes qui trouvent dans cette poésie, dans cet idéal de fine amour, une façon de vivre en société, de faire leurs preuves à la cour où ils résident, et de ce que disait Jacques Le Goff, de en contrôler en quelque sorte aussi un peu la violence qui pourrait émerger dans ces sociétés où d'avoir une femme et une terre, c'est très important hein, dans le système féodal.
1: Oui, ben oui, c'est ça. Mais bon, il faut faire preuve de courtoisie, de bonne manière. Hein, ça fait partie également du contrat. Puis quand je parlais d'amour pas facile, souffrance, passion brûlante, un exemple ici, un des plus grands troubadours de l'époque, on va y revenir. Bernard de Ventadour s'est tiré de l'émission Mémoire de femme en avril 66 à notre radio. Et on entend ici, il souffre, le pauvre.
3: Je garde bel espoir. Mais à quoi bon? Comme nef sur l'onde, je suis ballotté par l'amour. Je ne sais où fuir pour échapper au chagrin que j'endure. Toute la nuit sur ma couche, je me retourne et m'agite. Elle est mon plus grand souci sur la terre. L'entends-je nommer? Alors je tourne mon cœur vers elle et mon visage s'éclaire. Quoi qu'on me dise, il vous semblera que je sois prêt à rire, mais mon amour pour elle est si parfait que souvent aussi j'en pleure, car les soupirs ont pour moi une plus douce saveur que la joie. Cours, messager, va trouver la plus belle dame du monde et dis-lui la peine, le tourment, le martyre que j'endure.
1: Le martyr que j'endure. Bernard de Ventadour, né en 1125, mort vers 1200, certainement un des plus célèbres troubadours. Ce qui m'amène à vous poser la question, ce sont qui les troubadours?
0: Pour ce qui est des troubadours, ce sont très souvent des gens d'une certaine noblesse, même parfois relativement importants. Par exemple, Guillaume IX d'Aquitaine, qui est le premier troubadour connu, et le grand-père de la reine Aliénor d'Aquitaine, qui sera reine de France et reine d'Angleterre.
1: Oui,
0: donc, ça
1: nous
0: donne une idée là où on se situe. Ces personnages créent donc cette poésie dans un milieu de cour pour des pères, et puis progressivement, ça va se répandre à d'autres couches de la société occitane. Ce qui est intéressant aussi de noter, c'est qu'il y a également ce qu'on appelle des trobaïrites, c'est-à-dire des femmes troubadours.
1: Ah oui?
0: Oui, donc dès le 12e siècle, on a des femmes qui écrivent des poèmes dans la logique de la fine amour, mais en prenant donc la voix de la dame, donc de l'objet du désir. C'est plus rare qu'on ait des dames qui se présentent comme celle qui désire.
1: Ah oui, oui, oui. Ouais. En même temps, ça, l'amour courtois, c'est intéressant parce que ça change aussi l'idée qu'on se fait de la femme. Le troubadour, on l'entendait ici, il se soumet à la dame.
0: Tout à fait, et même dans le vocabulaire, hein, on reprend exactement le vocabulaire vassalique. Mais ce qui mérite d'être noté, c'est que cette dame-là reste une dame un peu fantasmatique. C'est un écran sur lequel le poète projette ses propres fantasmes.
1: Ouais.
0: Ce n'est pas des pouvoirs qui sont réellement octroyés à la dame. Donc, dans son lit, comme le disait Bernard de Ventadour, il rêve de cette dame qui a tous les pouvoirs sur lui. Dans la réalité, les pouvoirs qui étaient laissés aux femmes étaient évidemment moindres.
1: Ouais.
0: Encore que, là encore, dans la période qui nous intéresse ici, la place que les femmes pouvaient avoir dans la société était relativement importante à plein d'égards, que ce soit en termes de métiers qu'on leur permettait d'exercer ou même de rôles qu'elles pouvaient exercer politiquement.
1: Je dis, l'amour courtois, hein, bon, c'est pour les nobles. Mais qu'en est-il pour les autres? Les roturiers, ceux qu'on appelait à l'époque les vilains, hein, le peuple. C'est pas tout le monde qui se promenait en se prenant pour un troubadour, là, j'imagine.
0: Non, mais tout le monde a en quelque sorte vécu les conséquences de ce nouveau discours amoureux.
1: Ouais.
0: C'est un discours qui s'est répandu un peu partout et qui a touché également des classes qu'on qualifierait aujourd'hui de paysannes, de roturières. Ces exemples de mariages d'amour dans des classes moins nobles, c'est plus difficile évidemment de les connaître parce qu'on a moins de témoignages.
1: Oui,
0: mais on en a quelques-uns, notamment à travers l'Inquisition. Et dans les rapports d'inquisition, on voit qu'il y avait des mariages d'amour dans les villages. Alors, l'étude la plus célèbre est celle d'Emmanuel Leroy-Ladurie sur le village de Montaillou. Et dans cela, il parle

0: et qui se développe encore jusqu'au 13e siècle, ça va contribuer à l'inscription du mariage au sein des sacrements de l'Église catholique.
1: Mmh.
0: Hein, ouais. Le mariage existait évidemment depuis l'Antiquité, on avait dans le Haut Moyen-Âge aussi des mariages, mais c'était d'abord une alliance économique, parfois politique, entre deux familles. Ça va devenir un sacrement à la fin du 12e siècle. Et c'est à partir de là que se marier, ce n'est plus juste une histoire de contrat, hein, c'est un geste qui se fait devant Dieu, donc, et qui est un geste public. Mmh. L'idée aussi que le mariage est indissoluble. Si ce n'est plus un contrat, vous ne pouvez plus décider que vous révoquez le contrat si ça ne fait plus votre affaire.
1: Ah oui,
0: et
1: oui.
0: La question aussi qui est intéressante pour nous, vu d'aujourd'hui, la question du consentement des époux devient cruciale.
1: J'en reviens à l'amour courtois, qui est très, depuis le début on l'entend, c'est assez chaste quand même, c'est très pur, très, très prude.
0: Oui, alors comme je vous le disais, il y a cette dimension-là qui est cultivée avec l'idée que le désir doit être attisé et non pas satisfait.
1: Ouais.
0: Mais il y a aussi son contre-pied au sein même de la littérature dite courtoise. Alors on a en fait une littérature grivoise qui existe dans le cadre même de cet amour idéalisé. Donc on retrouve en fait des textes très très grivois dans des domaines qui sont de la poésie qui s'adresse à l'aristocratie, mais aussi dans des textes qui ont probablement un plus large public, qui s'adressent sans doute aussi aux clercs, certains comme qu'on appelle par exemple les fabliaux,
1: sont des histoires populaires,
0: Ben, populaires, mais qui ont quand même un certain niveau d'exigence qui laisse croire aujourd'hui que le public était quand même plus savant qu'on l'a longtemps dit.
1: Ouais.
0: Donc
1: là encore, on est loin des idées reçues sur le Moyen-Âge. On imagine une période très, très chaste, sombre, obscure. Puis on se rend compte à la lecture de ces textes-là que c'est plutôt, en tout cas dans certains cas, on était dans le très, très, très grivois. Hein. Un exemple ici, puis ça nous rappelle qu'on n'a rien inventé. Bon, là, je vous préviens, c'est assez châteux esprits, bouchez vos oreilles. C'est un texte qui a pour titre « La tension des seigneurs Montan et la Donna ». Donc, on pourrait dire la discussion quoi, entre le seigneur Montan, le débat entre le seigneur Montan et la Donane. Texte donc a été publié autour du 12e siècle.
2: Et moi, dame, je viens à vous les bras baissés avec un vif plus gros que celui d'un âne en rute. Et je vous baiserai avec une telle impétuosité que vous devrez tordre les draps le lendemain. Vous constaterez alors qu'ils ont bien besoin d'aller à la lessive. Et je ne partirai pas d'ici sans vous avoir tant fait que vous j'irez pâmer.
3: Puisque vous m'avez si bien menacé de me foutre, je voudrais vérifier, Seigneur, ce qu'il en est de vos fanfaronnades. Car j'ai fort bien armé ma porte pour supporter votre ardeur. Et après, je me mettrai à faire de telles ruades que vous ne pourrez plus vous retenir aux crins de devant, de sorte qu'il vous faudra recommencer par derrière.
1: Oui, ben on l'entend, c'est très grivois, c'est même assez explicite. Puis la terminologie, elle est intéressante. Les façons de décrire l'acte sexuel sont très imagées au Moyen-Âge. Hein. Je disais quelque part, battre l'enclume, enfoncer la porte, mettre en perse le tonneau. On a souvent des images comme ça.
0: Ah oui, puis on pourrait ajouter, il y a des images plus horticoles, robiner le guéret, trouver et mettre sa fleur. Donc, il y a beaucoup de réflexions sur le vocabulaire érotique, sexuel. Et on va même en faire un enjeu de la littérature elle-même.
1: C'est-à-dire?
0: Dans un certain nombre de textes, on va travailler cette question de ce qu'on peut dire ou pas.
1: Hmm?
0: Il y a un fabliau très connu qui s'appelle « De la demoiselle qui ne pouvait entendre parler de foutre ». Alors, l'enjeu du fabliau, c'est que la jeune fille ne supporte pas d'entendre le mot, bien qu'elle adore faire la chose. Et
1: donc,
0: évidemment, on se moque un peu de cette double entente, ce double discours. Et donc, la possibilité de dire ou pas quelque chose, c'est au cœur même de la réflexion sur l'amour et sur le vocabulaire pour parler des choses de l'amour dans la littérature médiévale.
1: Oui, et la sexualité est question de sémantique. Il y a aussi la symbolique. Hein?
0: Mm-hmm.
1: Parce que pendant le Moyen-Âge, plus tard, on voit paraître le cœur tel qu'on le dessine aujourd'hui, là, dès le début du 14e siècle. Ce qui nous amène à la Saint-Valentin. Pourquoi la Saint-Valentin est née au Moyen-Âge?
0: Alors, ces deux éléments-là sont en effet des héritages, en quelque sorte, de l'amour courtois, de ce nouveau discours amoureux qui se développe à partir du 11e siècle. Eh bien, au 14e siècle, d'abord, si on revient sur le cœur lui-même, c'est une image qui est empruntée à la feuille de lierre.

0: Si vous regardez le cœur anatomique, il a peu à voir avec l'image du cœur telle qu'on le dessine. Eh bien, ce cœur qu'on dessine comme une feuille de lierre, c'est en référence à ce lien qui se fait entre l'arbre et le lierre qui l'entoure. En référence, par exemple, aux amants Tristan et Iseut, qu'on représentait comme le chèvrefeuille qui s'enroulait autour du coudrier. Le rouge va devenir la couleur du sang, de la passion amoureuse, donc dans la même logique. Et c'est dans cette veine, sans mauvais jeu de mots, que l'on va retrouver la Saint-Valentin comme fête des amoureux à partir du 14e siècle également, bien que dès le 5e siècle, le pape a essayé de mettre fin à une fête qui était une fête païenne, qui s'appelait les Lupercales, qui remonte à l'Empire romain. Cette fête va devenir la fête d'un saint martyr qu'on appelle Valentin, et sa date est le 14 février. Mais c'était une fête chrétienne qui gardait des relents de fêtes païennes pendant tout le Moyen Âge. Ce n'est cependant qu'au 14e siècle que ça devient clairement la fête des amoureux et que, à la cour d'Angleterre d'abord, puis dans différentes cours européennes, on va se mettre à écrire des poèmes pour son Valentin ou sa Valentine.
1: Ah oui.
0: Et ce n'est sans doute pas un hasard que ça se produise en ce milieu du 14e siècle, dans un cadre où la vie est beaucoup moins facile qu'elle l'était dans les cours du 11e,
1: c'est comme ça
0: qu'on a décrit plus tôt. On est ici dans une période post-pandémique, d'instabilité,
1: de peste
0: noire qui a ravagé une partie de l'Occident, une guerre qui fait des ravages, la guerre de 100 ans. Donc dans ce monde un peu instable, un peu inquiétant, on essaie de faire valoir la possibilité d'un peu de lumière en plein cœur de l'hiver.
1: Mmh.
0: Et les poèmes de Saint-Valentin appellent un printemps hâtif. Ils disent, on est en plein février, mais l'amour fait revenir le soleil, fait reverdir les prés. Et dans cet univers sombre, on peut espérer des jours meilleurs.
1: Oui, une façon de garder l'espoir. Hein. Ben, comme quoi, le Moyen-Âge, loin des idées reçues, c'est une période qui dure quand même 1000 ans. Donc, il y a toutes sortes d'époques également. Il y a des changements durant le Moyen-Âge. Mon invité, Francis Gingras, médiéviste, professeur à l'Université de Montréal et directeur scientifique des presses de l'Université de Montréal. Merci beaucoup d'avoir été là.
0: Merci.
1: Merci également à toute l'équipe d'Aujourd'hui l'Histoire. Demain, on poursuit notre série spéciale sur l'amour, le libertinage à la cour des rois. Ici Maxime Coutier, merci d'avoir été là. Bonne soirée, à demain.

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0: 15h30, Vanessa Limage au microphone pour cette autre version estivale de l'émission Ça vaut le retour. Alors là, quand on vous présente des nouveautés, on va vous présenter notamment la chronique patrimoine de Rouyn-Noranda avec la conseillère Elisabeth Carrier. Et on va vous présenter nos géos pour l'été. Et la première à se prêter au jeu, c'est Marie-Luce Doré qui ira à la course aux friperies en Abitibi-Ouest. Et je retrouve avec bonheur mes collègues autour de la table. Raphaël Bordelot, bonjour.
1: Bonjour.
0: À vous. Aux nouvelles aujourd'hui, c'est Gabriel Poirier. Bonjour à vous.
2: Bonjour, Vanessa.
0: Et je tiens à mentionner le bonjour également à la réalisatrice de cette émission. Également, derrière la console, Isabelle Harvey. Bon mardi.
3: Bon mardi, Vanessa. Alors, comme

0: Les journées se suivent et ne se ressemblent pas. Il fait gris aujourd'hui. On va tenter d'apporter un peu de lumière à nos auditeurs, auditrices. On commence avec vous, justement, pour l'actualité, Gabriel. Parlons de la communauté de Radisson qui a déclaré l'état d'urgence locale. Et c'est en raison, évidemment, des feux de forêt qui font rage dans le nord du Québec.
1: Oui, on sait, Vanessa, là, qu'il y a plus d'une centaine d'incendies de forêt qui sont en activité dans la zone nordique, donc dans le nord du Québec. La localité de Radisson a décidé de déclencher l'état d'urgence locale de manière préventive pour être en mesure de mieux surveiller l'évolution des feux de forêt et pour être en position d'intervenir rapidement si la situation évolue de manière défavorable. Donc, on précise pour l'instant que cette déclaration d'état d'urgence est avant tout une mesure préventive, qu'elle ne veut pas dire non plus que la communauté est immédiatement menacée par les incendies ou qu'il sera nécessaire de l'évacuer. Mmh. Il s'agit vraiment d'une mesure préventive pour surveiller activement ce qui est en train de se produire dans le nord du Québec. On veut également se préparer à accueillir des effectifs de la SOPFEU pour les aider dans leur combat et leur surveillance des incendies dans la zone nordique.
0: Donc, on est aux aguets. D'ailleurs, on va entendre un sujet, Mme Poitras, de la SOPFEU.
2: Ce qu'on suggère à la population, c'est souvent d'éviter de faire des feux à ciel ouvert parce que le feu de camp mal éteint, c'est une cause très importante des feux de cause humaine pour la SOPFEU. Et pourquoi on suggère à la population de faire un feu aménagé dans un foyer avec un pare étincelle? Ça va nous éviter d'avoir de nouveaux feux. Alors, vous voyez que notre capacité de combat est à pleine capacité.
1: Oui, donc José Poitras, la conseillère à la prévention et à la communication à la SOPFEU, Vanessa, qui nous précise que dans le nord du Québec, la SOPFEU effectue d'abord et avant tout un travail de surveillance pour notamment protéger les communautés autochtones qu'on y trouve et les infrastructures d'Hydro-Québec. On parle du nord du Québec, il y a quand même une trentaine de feux qui sont en activité dans le reste de la province, dont quatre dans la réserve faunique La Vérendrye. Ce sont des feux qui sont surveillés et combattus par la SOPFEU.
0: Donc, on comprend qu'on est aux aguets. Parlons maintenant des logements disponibles qui demeurent difficiles à trouver en Abitibi-Témiscamingue.
1: À Rouyn-Noranda, Amos et Val-d'Or, Vanessa, le taux d'inoccupation est de moins d'1%. C'est une situation qui se répète année après année. Il y a quand même des logements qui sont disponibles dans ces trois municipalités, mais ces logements disponibles sont habituellement très dispendieux, hors de prix pour en fait plusieurs personnes parce qu'ils sont extrêmement dispendieux. On peut écouter à ce sujet la porte-parole du Front d'action populaire en réaménagement urbain, Véronique Laflamme.
3: Depuis 2018, par exemple, à Val-d'Or, il y a eu une hausse de 55 % du loyer moyen, de plus de 43 % à Rouyn-Noranda, c'est énorme. Donc, on constate que cette crise du logement, qui en est toujours une là, de disponibilité dans le cas de l'Abitibi, mais c'est aussi devenu une crise de l'inabordabilité.
0: Et d'ailleurs, on va faire réagir la ministre responsable de l'habitation, Karine Boivin-Roy, qui sera avec nous donc aux alentours de 16h50. Question de comprendre cette crise du logement qui s'étire quoi depuis près d'une décennie, même plus d'une décennie en Abitibi-Témiscamingue.
1: Bonne vingtaine d'années, en
0: et
1: effet.
0: Et là, couplé en plus avec ces hausses des loyers dans plusieurs secteurs névralgiques de la région. On va tenter d'avoir son pouls et les services aussi offerts en région dans ce contexte aux alentours de 16h50. Et de votre côté, Raphaël Bordelot, on va faire le tour de la région, mais à travers les yeux d'un nouvel arrivant, je crois bien, en Abitibi-Témiscamingue.
4: Bien, si vous avez besoin de soleil en cette journée pluvieuse, j'amènerai votre rayon de soleil vers les 15h40. Ce rayon de soleil, il nous vient tout droit de Cuba. Il s'appelle John Ramos Correa. Il est en Abitibi-Témiscamingue depuis maintenant 3 ans et demi. Je vous parlerai de lui. Pourquoi? Parce qu'il est suivi par des milliers de personnes sur les réseaux sociaux, alors qu'à travers de ses yeux, il nous fait découvrir différents endroits de l'Abitibi-Témiscamingue qu'on tient parfois pour acquis parce qu'on passe à côté à tous les jours. Et on verra de quoi ça a l'air dans ses yeux vers les 15h40.
0: Je pense qu'il aura de nouveaux adeptes sur ses médias sociaux après la diffusion de votre entrevue. J'ai bien hâte d'entendre ça. Et sur la scène sportive, Gabriel, nos yeux qui sont rivés maintenant sur la Coupe du monde, bien sûr, de soccer.
1: Coupe du monde, Vanessa, qui se poursuit. Il y a notamment la Côte d'Ivoire, la Norvège, en fait, qui a réussi à s'imposer face à la Côte d'Ivoire un peu plus tôt aujourd'hui.
0: Ah bon?
1: Victoire de 2-1 pour la Norvège. Il y a d'autres affrontements qui sont à surveiller, notamment le Mexique qui affronte l'Équateur ce soir à compter de 21h.
0: Ce sera chaud.
1: Il risque d'y avoir beaucoup de bruit sur place, étant donné que cet affrontement se joue à Mexico City. Donc, on peut... les locaux risquent d'être soutenus et encouragés.
0: Et bruyant.
1: Même chose si on se déplace absolument Absolument, absolument. Et même chose, Vanessa, si on se déplace du côté du New Jersey avec un affrontement entre la France

0: France et la Suède, qui doit avoir lieu là, dans à peu près 1h30 vers 17h. Les Français sont donnés largement favoris pour cet affrontement, eux qui sont des aspirants au titre de la Coupe du Monde. Et pour les sports, Vanessa, je vous amène également sur la scène sportive en basketball avec LeBron James, qui va poursuivre sa carrière ailleurs. Il a annoncé, il a annoncé à l'organisation des Lakers de Los Angeles qu'il allait poursuivre sa carrière dans la NBA, mais auprès d'une autre équipe. Alors, pour l'instant, il n'est pas autorisé à entreprendre des négociations, mais à partir de 18h, il va pouvoir approcher d'autres équipes. D'autres équipes vont également pouvoir l'approcher et il va être autorisé à signer un nouveau contrat à partir du 6 juillet prochain. LeBron James, qui est le joueur le plus décoré de l'histoire de la NBA, le meilleur marqueur de l'histoire de la NBA. Donc, ça va être des négociations à surveiller.
1: Complètement déstabilisé par cette nouvelle, alors que le club était intimement lié à LeBron James. On le voyait avec ses couleurs mauves et jaunes. On l'associait au club. Puis là, hier en plus, Gallagher qui quitte le CH, décidément.
0: Absolument.
1: Des figures importantes de club. Mais, et puis, comme quoi, tout ça tournait. Il y a un cycle.
2: Surtout que dans le cas de LeBron James, je m'attendais plus à ce que vous nous annonciez sa retraite qu'un changement d'équipe, Gabriel.
0: 42 ans, le joueur le plus âgé du circuit. Il a mené les Lakers en 2020 vers le championnat. Puis il y a son fils qui avait rejoint l'organisation.
1: Mais ça, c'est quelque chose.
0: Absolument.
1: Vraiment. Alors, une étoile qui continue de briller et ce sera avec un autre club. Merci à vous. À tout à l'heure.
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1: Et Dame Nature qui joue yo-yo avec nous, alors qu'on peut voir sur le site d'Environnement Canada, pas un, mais deux avertissements qui sont en cours dans la région. D'abord, un avertissement d'orage violent dès cet après-midi pour l'Abitibi et le Témiscamingue. Et c'est couplé avec un avertissement de chaleur qui est en vigueur à partir de demain jusqu'à samedi pour l'Abitibi, le Témiscamingue et la Jamésie. Dans le détail, pour ce qui est de la soirée de la nuit prochaine, donc risque d'orage pour la région, partiellement nuageux. Ça demeure des nuits chaudes. On est à 23, 22 degrés pour l'Abitibi-Témiscamingue, 23 la nuit prochaine pour ce qui est de Matagami. Et demain, on parle d'alternance soleil-nuage pour la fête du Canada. Un 30 à 40 % de probabilité d'averse, risque d'orage également pour ceux qui voudraient festoyer à l'extérieur. Peut-être regarder les prévisions d'heure en heure parce que l'air est quand même instable à nouveau demain, entre 32 et 31 degrés. Pour la journée de demain, avec le facteur humidex, un ressenti entre 37 et 41. Alors, ce sera une bonne journée chaude, humide également, avec donc ce temps plutôt instable qui va perdurer donc demain. Le soleil qui se couche aux alentours de 21h20 pour se lever demain matin à 5h19. Allons-y avec ce succès, oui, souvenir de cette formation musicale québécoise. Voici Mosaïen avec la vitinique.

0: Mosaïen, la vitinègue. Et d'ailleurs, si je me souviens bien, Mosaïen se retrouve sur un timbre du Canada. Alors, si vous voulez repartir avec la formation, d'ailleurs, ça me rappelle que je suis pas partie avec mes timbres de Mosaïen. Faudrait que je passe au bureau de poste. Une belle façon de marquer l'importance de ce groupe québécois d'origine haïtienne. Et on poursuit en culture avec vous, Raphaël Bordelot, alors qu'on va redécouvrir à ce moment-ci la région, mais attention, à travers les regards d'un nouveau Témiscabitibien.
1: Oui, on découvrira la région au travers des yeux de John Ramos Correa, qui, lui, est originaire de Cuba. Il réside maintenant à Lhasa, en Abitibi-Ouest, depuis quelques années. Et si vous ne le connaissez pas déjà, je vous amène dans son parcours et dans son contenu sur les réseaux sociaux, parce qu'il est suivi par plus de 3000 personnes sur Facebook et régulièrement, il publie du contenu où il réalise des vidéos sur ses découvertes en Abitibi-Témiscamingue. Des trucs pour nous, bon, c'est peut-être anodin, on passe à côté à tous les jours, on le tient pour acquis, mais pour lui, c'est de la nouveauté à chaque jour et visiblement ça plaît parce qu'il y a une partie de ses vidéos qui sont écoutées par des dizaines de milliers de personnes. Wow. Voici son histoire.
2: Bonjour, mon nom c'est John, je viens de Cuba, 3 ans et demi déjà en Abitibi-Ouest.
3: Hey, salut les amis, comment ça va? Un petit tour dans un petit trésor caché pas loin de chez moi. Il s'agit de la ville de Galicia. Je me suis dit, on va faire un petit tour et cette fois, je vais venir à la ville de Macamic, à 15 km de Lhasa. J'ai choisi la ville Marie dans les côtés de Témiscamingue.
1: J'aimerais que vous nous racontiez votre histoire. Qu'est-ce qui vous a amené à venir en Abitibi-Témiscamingue? D'où c'est parti?
2: Moi, je travaillais dans le secteur de l'étourisme à Cuba. Qu'est-ce qui m'a fait amener à connaître beaucoup de gens ici au Québec?

0: J'ai tombé avec un bon ami qui vient ici de la région d'Abitibi, et vient de la ville de Lassar, et il a embarqué dans ses projets migratoires. Il m'avait proposé de venir dans sa région. Et je commençais avec elle dans ses projets, et c'est ça qui m'a mené à la région d'Abitibi-Ouest. Mais mon histoire avec les Québécois, ça vient de longtemps, car j'ai travaillé dans le domaine du tourisme et ça m'a fait connaître beaucoup, beaucoup, beaucoup de monde de la province de Québec.
1: Et ensuite, la raison pour laquelle on se rencontre aujourd'hui, c'est parce que, comme plusieurs Témiscabitibiens, je vous ai remarqué sur les réseaux sociaux depuis un moment. Vous nous faites redécouvrir le territoire de l'Abitibi-Témiscamingue. Vous faites des vidéos sur vos découvertes du moment, les endroits que vous avez visités au courant de la fin de semaine. D'où est venue l'idée de faire ce genre de vidéo, John?
0: Bon, mais je pense qu'à l'intérieur de mon cœur, il y a un journaliste comme vous, aussi caché. Donc, j'essaie de montrer dans les réseaux sociaux ça qui m'émerveille. Et la région d'Abitibi a vraiment me touché. M'a touché beaucoup la nature, la richesse, la paix que tu peux trouver peu importe l'endroit où tu t'en vas. Aussi, un peu de mix avec la chaleur du monde fait que ça fait un beau coin pour moi dans mon cœur, ça réchauffe. Ça est devenu comme ma maison loin de chez moi. Et en même temps, montrer à tous mes amis au Canada et surtout à les gens de Québec, de la province de Québec, qu'est-ce qu'il y a de beau en Abitibi-Ouest. Oui, on est éloigné, oui, on a beaucoup de bois, beaucoup de nature, mais c'est beau et il faut l'apprécier. Fait que mon but, c'était ça. Et aussi, réchauffer le cœur des gens qui ont quitté la région. Parce qu'il y a beaucoup de monde qui ont quitté, qui apprécient aujourd'hui. Et j'aime tes vidéos, j'aime ça que tu veux. Et je montre à travers des messieurs la beauté de notre coin.
1: Vos vidéos sont grandement appréciées. Je l'ai mentionné pour avoir regardé les chiffres. Il y a certaines d'entre elles qui atteignent les 20, les 30 000 visionnements, comme quoi les gens apprécient. Ici, comme vous l'avez dit, est-ce que vous vous attendiez à ce que ça ait un si grand succès, à ce qu'on vous en parle?
0: Non, pas du tout, pas du tout. Et en fait, je voudrais mentionner les historiateurs de Lassar et François Mélenchon. Ce monsieur, à mes débuts de mes vidéos, c'est lui qui s'est rapproché, il m'a écrit un message de texte. Il m'avait dit, monsieur, est-ce que vous me permettez de partager vos vidéos? Mais je lui ai dit, certainement, monsieur, ça c'est mon beau d'arriver à plus du monde. Et lui, il y a une page de la ville de Lassar qui a beaucoup de followers. Donc, ça a comme vraiment capté l'attention de beaucoup de personnes. Et on est rendu là. On est rendu partout le Québec. Et moi, j'aime ça, hein, honnêtement.
1: Qu'est-ce que vous pensez qui plaît aux gens?
0: Ben, je pense que dans le fond, tout le monde est curieux de savoir. La région d'Abitibi-Témiscamingue est considérée comme une région éloignée. Il y a beaucoup de richesses cachées en tout ça. Et ça, comme je viens de mentionner, le monde, la chaleur, mix avec la nature, ça, c'est un paradis et il faut l'apprécier, hein.

0: Vous appréciez maintenant la nature, ça fait partie de vos nouvelles habitudes. Je vous ai entendu, vous avez participé au troisième épisode du balado Abitibi West sans compromis. Vous avez mentionné que votre arrivée ici, ça a changé les habitudes. Autre que ce que vous partagez sur les réseaux sociaux, là, qu'est-ce que l'Abitibi-Témiscamingue vous a apporté?
1: C'est richesse des natures. À Cuba, j'ai travaillé devant la mer. On s'attend qu'ici, c'est tout différent. Les paysages, c'est une autre touche magique que je ne connaissais pas. Quand j'étais jeune, je regardais ça par les films. C'est dans toute la télé, tu voyais. Et là, arrivé ici, tomber en amour avec la neige, tomber en amour avec les quatre stations, ça, c'est une touche magique. Chaque station, il t'amène des choses différentes. Et moi, j'aimais ça. J'ai tombé en amour avec la nature, comme vous venez de dire. Ça m'apporte beaucoup de richesses, beaucoup de paix intérieure.
2: Salut les amis, j'ai une très très bonne nouvelle à vous partager. Je reviens pas, je suis un paquet de nerfs, je viens de crier, je viens de pleurer, je viens d'avoir ma résidence permanente ici au Canada. Je suis tellement content, finalement, tous les fruits, je commence à récolter tout ce que j'ai semé pendant 3 ans et demi que je suis déjà ici.

0: Récemment, vous avez partagé un beau moment sur vos réseaux sociaux. Vous avez obtenu le statut de résident permanent. Ça vous a touché énormément. On a pu le voir dans la vidéo que vous avez partagée. Qu'est-ce que ça a représenté pour vous d'obtenir ce statut?
1: Moi, comme j'ai tombé en amour avec Québec, la province de Québec, à l'âge de 22 ans. J'ai rendu à 42 ans. Donc, ça fait 20 ans que j'attends pour ce moment. C'était un moment vraiment émotif pour moi, car j'ai toujours voulu faire partie de cette nation. J'ai voulu toujours venir à m'installer ici. Et ça a pris 20 ans. 20 ans pour arriver. Fait que c'est un peu intense, là, mais c'est vraiment ça. C'est pour ça que vraiment, il m'a touché ce moment. C'est pas parce que je ne vais pas rester en contact avec Cuba, sauf que j'aimerais vivre un autre chapitre de ma vie. Et je pense que l'âge de 40 ans, c'est un bel âge pour recommencer. Et je suis très reconnaissant que je sois ici au Québec. Et merci beaucoup de pouvoir me laisser m'exprimer et partager mes sentiments de reconnaissance versus la région et de tout mon point de vue migratoire ici au Québec.
0: Mais merci de nous avoir partagé votre parcours, John.
1: Mais ça fait plaisir et à la prochaine, on ne sait jamais. La

0: qu'un nouvel amigo en la personne de John Ramos Correa. Vraiment une belle histoire. Mm-hmm. Écoutez, c'est venu me chercher, Raphaël, son histoire à l'effet qu'il a voulu vraiment venir au Québec, en faire son lieu d'accueil, d'habitation, puis finalement avoir sa résidence permanente. On sent que c'était un long combat et qu'il est extrêmement reconnaissant.
1: Oui, puis on voit aussi tout l'amour qu'il porte pour le Québec, pour l'Abitibi-Témiscamingue, pour la région. Je vous invite fortement à aller voir les vidéos de John sur Facebook parce qu'on peut vraiment redécouvrir ou découvrir parfois des coins qu'on connaît même pas de l'Abitibi-Témiscamingue alors qu'on y vit à longueur d'année. Un super beau témoignage. On le remercie de nous avoir partagé son histoire aujourd'hui.
0: Alors, pour ceux qui voudraient le suivre sur Facebook, John Ramos Correa, qu'on a découvert grâce à vous ou redécouvert pour les gens, notamment de l'Abitibi-Ouest, qui le connaissent davantage. Merci à vous, Raphaël.
1: Merci.
0: En musique maintenant, on y va avec Salomé Leclerc. Ah, pas le temps pour Salomé Leclerc. Ce sera plus tard.

0: Comme quoi, on a de la suite dans les idées. On poursuit en Abitibi-Ouest à ce moment-ci, alors qu'on inaugure, on lance un nouveau segment pour la période estivale, les incontournables de nos géos sur la route. L'occasion, donc, de mieux connaître le territoire d'Abitibi-Témiscamingue à travers des gens qui habitent leur milieu, qui aiment leur milieu et qui veulent le partager, justement, aux auditeurs, auditrices, à travers différents attraits ou éléments peut-être méconnus du large public. Et la première qui va ouvrir la marche, elle se retrouve à la Sarre et j'ai nommé Marie-Luce Doré. Bonjour à vous, Marie-Luce.
1: Allô, Vanessa, ça va bien?
0: Ben oui, bien heureuse de vous entendre avec la chaleur dans votre voix. D'emblée, je suis curieuse de savoir pourquoi avoir accepté ce mandat-là pour la période estivale, Marie-Luce.
1: Ben, écoutez, je m'ennuyais trop de vous, Vanessa, maintenant que je ne fais plus d'entrevues avec vous. Je ne suis plus dans le milieu culturel. Non, mais tout le monde sait que la radio, les gens qui me connaissent savent que c'est un médium qui me plaît. J'aime parler avec vous, évidemment, mais c'est toujours pour moi un plaisir aussi de parler de ma région, de pouvoir, communiquer, dans le fond. Je suis une communicatrice, je crois. Donc, c'est sûr que quand j'ai été approchée, j'ai dit oui pas mal tout de suite.
0: Merci à ma réalisatrice Isabelle Harvey. Et dites-moi, Marie-Luce, moi, je vous ai toujours connue à la Sarre, donc vous êtes née, vous avez grandi à la Sarre.
1: Oui, c'est ça. Oui, moi, je suis originaire de la Sarre. J'ai grandi toute ma jeunesse jusqu'à mon secondaire 5 à la Sarre. Après, j'ai quitté là pour des études dans les Laurentides, à Montréal, à Rouen également, pour revenir là depuis 2007, si je ne me trompe pas, là, que je suis établie. Là, ça va faire 20 ans l'année prochaine que je suis revenue puis je suis établie à la Sarre.
0: Et on sent tout votre contentement. Et d'emblée, donc, aujourd'hui, de quoi vous aviez envie de nous parler en Abitibi-Ouest?
1: Ben j'avais envie de vous parler quand on m'a approché, quand Isabelle m'a parlé, je dis je pourrais parler un peu de mes adresses cachées ou mes lieux, les endroits que moi je fréquente qui sont peut-être moins touristiques ou moins connus, mais qui valent le détour. Puis pour aujourd'hui, j'avais un peu envie de vous parler de mon amour des friperies.
0: Ah oui.
1: Tout ce qui touche aux achats de seconde main, découvertes, vintage. Moi, je suis quelqu'un qui, j'ai lu il y a dernièrement là, que les achats de friperies ont la cote. Mais pour ma part, moi, ça fait au moins 20 ans là, que je magasine en friperie, si bien que je dirais qu'aujourd'hui, peut-être 90% de ma garde-robe là, contient des vêtements que je me suis procurés en fripe.
0: Et pourquoi c'est important pour vous de le faire il y a 20 ans et encore plus peut-être même aujourd'hui?
1: Ben au départ là, ça existait pas. Hein. Moi j'étais à Montréal, il y avait la friperie Renaissance, le village des valeurs. Donc on se rendait là, puis c'était par souci d'économie. J'étais aux études, évidemment, donc on économise beaucoup en allant dans les friperies. Puis si on fouille, ben, on peut trouver des marques, des vêtements de très bonne qualité. Donc au départ, c'est sûr que c'était pour l'économie. Après ça, moi je dirais depuis les dernières années, on parle beaucoup de raisons écologiques. C'est sûr, de prolonger la vie d'un objet ou de, tu sais. Dans le fond, un vêtement, là, le vêtement qui coûte le moins cher, puis c'est celui qui existe déjà, tu sais. On n'a pas besoin de reproduire un vêtement. Il y en a tellement déjà sur la planète, que dans le fond, ça évite que ça soit jeté aux poubelles, si on veut. Donc, la raison écologique, mais de plus en plus, la raison éthique.
0: Éthique, pourquoi?
1: Ben dans le fond, on sait qu'avec les, tu sais, puis on n'est pas là pour faire la police du style. Tu sais, les achats en ligne, tout le monde en fait, c'est sûr. Mais tu sais, il y a quand même différentes questions qui ont été posées dans les dernières années avec, tu sais, le fast fashion, tu sais, qu'on encourage une consommation rapide, on achète beaucoup, on remplace vite. Fait que les Chine de ce monde et Temu et Amazon pour les nommer. T'sais, c'est sûr que ça nous encourage à faire une consommation tellement rapide, puis ça, c'est sûr que ça fait mal au local aussi, là, c'est sûr. Fait que dans le fond, c'est de faire circuler ce qui existe déjà. Fait qu'économiquement, écologiquement, éthiquement, c'est vraiment là, les trois raisons qui m'incite là, c'est que c'est devenu un plaisir.
0: Ben oui, parce que c'est de fouiner puis de faire des belles trouvailles.
1: Absolument. Fait que, tu sais, dans le fond, je sais pas si les gens... Je sais que pour plusieurs personnes, là, puis je vais vous donner des coups de cœur des endroits à aller en Abitibi, parce qu'on en a beaucoup en Abitibi-Ouest.
0: Ben, justement.
1: À Rouyn, oui, ben c'est ça. À Rouyn-Noranda, vous avez la ressourcerie là, qui était autrefois appelée Bernard Hamel. Je crois que ça a changé de nom.
0: Oui, c'est la ressourcerie maintenant.
1: Oui, c'est ça. Bon, c'est un must en région. C'est sûr, c'est la place. Il y a énormément de vêtements. Mais en Abitibi-Ouest, on n'est pas en reste. Juste à la Sarre, on a une friperie qui s'appelle la friperie au coin de l'Entraide. Juste ce midi, vous voyez, je suis allée sur mon heure de dîner. C'est ouvert tous les jours jusqu'à 16h, puis les samedis. Je me suis trouvé un beau kit pour mon spectacle d'angine de poitrine que je vais voir cette fin de semaine.
0: Oh,
1: un beau kit picoté. Il y a beaucoup de vêtements, beaucoup de souliers, tout ça. C'est des prix très abordables. Puis à la Sarre, on en a une autre qui est la boutique Economob, qui est située en face de Location La Sarre. Puis eux aussi, là, sont ouverts tous les jours de la semaine, jusqu'à 4h30, puis 5h30 les jeudis, vendredis, qu'elle me disait. Puis en ce moment, il y a une promotion, tu sais, c'est quand je vous disais, c'est abordable. Pour 25$, vous remplissez votre panier avec tout le stock que vous pouvez rentrer dans votre panier. Donc, ça vaut vraiment la peine. Là. En ce moment, là, c'est à la boutique Economode à la Sarre.
0: Et la première adresse que vous avez donnée à la Sarre, j'ai pas eu le temps de la noter. Donc, oui. Il y avait la ressourcerie à Rouyn-Noranda, Economode, oui. Et puis l'autre à la Sarre, c'était laquelle?
1: C'est la friperie au coin de l'Entraide. Celle-là, dans le fond, c'est située anciennement au Vidéomax.
0: Et est-ce que vous
1: pour
0: avez...
1: Pour les gens de la Sarre, vous allez reconnaître. C'est sur la rue principale, à la Sarre, là, en face du surplus du Nord. Bon, je sais pas les adresses, mais je connais les références.
0: Est-ce que vous avez une autre adresse à nous donner, Marie-Luce?
1: Oui, ben j'en ai une autre que j'ai visitée cette fin de semaine. C'est les Fripouilles de Sainte-Germaine. J'ai eu la chance d'aller la visiter. Puis c'est très bien classé. C'est ouvert le samedi. C'est contribution volontaire. Donc, je vous invite à y aller. Mais sinon, là, j'ai pas pu toutes les visiter, mais il y en a une au centre familial à Nord-Métal. C'est ouvert demain de 13h à 16h. Sinon, à Dupuis, à Macamic, à Rapide d'Enfort, en a un qui est très renommé. Donc, on a beaucoup de friperies en Abitibi-Ouest, puis je me les suis toutes recommandées. Donc, vraiment, là, ça vaut la peine. Faut juste surveiller les heures d'ouverture, etc.
0: Alors, l'invitation qui est lancée à travers l'Abitibi-Ouest, sachez-le, la fripe qui est en vogue, plusieurs bonnes adresses, et on l'apprend grâce à vous, Marie-Luce Doré, alors que vous venez d'inaugurer ce premier segment, Nos Géos sur la route. On vous retrouve dans deux semaine, Marie-Luce Doré de La Sarre. À la prochaine!
1: Parfait! Puis si vous faites des trouvailles, n'hésitez pas à me les envoyer. Ça va me faire plaisir de pouvoir garder ça. Merci, à la prochaine!
0: Et on comprend que les petits pois aussi sont en vogue. Merci à vous!
1: Oui.
0: Au revoir!

0: Hein? Êtes-vous amateur ou amatrice de friperies? Quelle est votre adresse chouchou? On veut savoir. Écrivez-moi via l'application audio de Radio-Canada. J'avoue apprécier la ressourcerie. Étant à Rouyn-Noranda, c'est à proximité de mon côté. C'est vrai qu'on fait des belles trouvailles, pas trop chères, et puis l'argent reste localement. Il est 16h02 avec un peu de retard. On te retrouve, Gabriel Poirier, pour les nouvelles.
1: Alors bonjour mesdames et messieurs, ici Gabriel Poirier, voici vos informations. Le premier ministre du Canada, Mark Carney, réitère qu'il vaut mieux ne conclure aucun nouvel accord commercial avec les États-Unis plutôt que d'arriver à une mauvaise entente. De passage à Coudjouac au Québec ce matin, le premier ministre était questionné au sujet d'une échéance importante pour l'accord de libre-échange Canada-États-Unis-Mexique, échéance qui arrive demain. Les trois pays doivent faire savoir s'ils ont l'intention de renouveler l'accord. Ottawa et Mexico ont déjà indiqué qu'ils voulaient le prolonger pour un autre 16 ans. Le président américain n'a pas encore pris de décision officielle, mais il a récemment indiqué qu'il ne voulait pas renouveler l'accord dans son état actuel. On écoute Mark Carney.
2: Nous sommes contents avec le statu quo par rapport à une mauvaise accord. Mais cela dit, c'est une priorité d'atteindre une nouvelle accord ou une mise à jour. C'est plus correct parce que c'est impossible avec le processus américain d'avoir une nouvelle accord sans l'approbation du Congrès. Là.
1: Et peu importe la décision de Washington, l'accord continuera de s'appliquer tant qu'une nouvelle entente n'aura pas été négociée. Et au Québec, des experts en énergie estiment que le plan de gestion des ressources énergétiques présenté par le ministre Bernard Drinville ce matin demeure abstrait. Le but de ce plan est d'aller sur 25 ans et d'anticiper les besoins et de mieux planifier les investissements. Québec dit également vouloir diminuer sa dépendance à l'énergie qui provient d'ailleurs. Le professeur titulaire de la chaire de gestion du secteur de l'énergie à HEC Montréal, Pierre-Olivier Pinault, affirme que ce sont de grands énoncés, mais rien de bien concret et rien de bien nouveau non plus.
3: Et c'est en ligne avec les objectifs que le gouvernement du Québec a déjà énoncés depuis plusieurs années, notamment dans la politique énergétique 2030 qui a été publiée en 2016. Il n'y a pas de nouveauté dans les cibles qu'on annonce.
1: En ce moment, la moitié de l'énergie consommée par les ménages québécois provient d'énergies renouvelables. En 2050, avec ce plan, le gouvernement veut que cette proportion grimpe à près de 80 %. Et dans un autre registre, à Ottawa, c'est toujours l'incompréhension au lendemain du double infanticide. Deux garçons de 7 et 12 ans ont été retrouvés morts et le père se serait enlevé la vie, selon la police. Radio-Canada n'identifie pas le père et les deux enfants décédés afin de respecter la vie privée de la famille. Les enquêteurs demeurent sur les lieux du drame. Frédéric Pépin.
4: Les agents de la police d'Ottawa poursuivent leur enquête dans un dossier qu'ils qualifient de complexe, puisqu'il y a trois scènes de crimes liées au drame. La police provinciale de l'Ontario collabore aussi au travail sur le terrain. Les corps des deux victimes, des garçons de 7 et 12 ans, ont été retrouvés dans une résidence du quartier Findlay Creek au sud d'Ottawa, la résidence du père, selon la police, qui était divorcé de la mère des enfants. La PPO et les pompiers sont intervenus peu après 2h du matin lundi sur les lieux d'un incendie dans la communauté d'Iroquois, à environ 80 km au sud d'Ottawa. Des résidents ont entendu une explosion qui a endommagé l'espace commercial utilisé comme bureau de dentiste, selon le propriétaire de l'édifice, qui compte aussi des unités résidentielles à l'étage. Au moins un logement a aussi été lourdement endommagé. Le père des enfants a été trouvé sans vie à bord d'un véhicule incendié peu après 5h30 lundi matin dans un parc de covoiturage à Kempville, à mi-chemin entre le bureau de dentiste et la résidence où les deux victimes ont été découvertes. Le maire d'Ottawa, Mark Sutcliffe, a publié un message sur les réseaux sociaux indiquant qu'il était attristé d'apprendre cette perte qu'il qualifie d'immense. Il encourage d'ailleurs les gens à aller chercher le soutien dont ils pourraient avoir besoin au cours des prochains jours. La police n'a toujours pas identifié les jeunes victimes ou le père qui s'est enlevé la vie. Ici, Frédéric Pepin, Radio-Canada, Ottawa.
1: Si vous pensez au suicide ou vous inquiétez pour un proche, des intervenants sont disponibles en tout temps en composant le 988 partout au Canada. Et le SPVM, le service de police de la ville de Montréal, a procédé à une série d'arrestations en lien avec les événements entourant la mort de Nouran Rezaï, 15 ans, à Longueuil, le 21 septembre dernier. Le SPVM avait été mandaté afin d'effectuer une enquête parallèle sur les circonstances ayant précédé la mort de l'adolescent abattu par la police de Longueuil. Au total, 11 personnes, toutes des mineurs au moment des faits, sont visées par des accusations, dont 5 ont été arrêtées. Les accusations incluent complot pour enlèvement et possession d'armes dans un but dangereux. L'inspecteur du SPVM, David Shane.
5: Cette étape permet de conclure l'enquête parallèle pour laquelle le SPVM a été mandaté. Le dossier est désormais entre les mains des procureurs du DPCP pour la suite du processus judiciaire.
1: Et en terminant, notons que les autorités de santé publique lancent un appel à la vigilance en raison de l'arrivée d'une vague de chaleur intense dans le sud-est du pays. Des températures élevées se font déjà sentir dans le sud de l'Ontario et elles s'étendront au Québec dès demain matin. Dans la région de Montréal, les températures devraient se situer juste en dessous des 33 degrés, ce qui ne sera pas suffisant pour lancer une alerte de chaleur extrême. Le directeur médical adjoint à la Direction régionale de santé publique de Montréal, David Kaiser, insiste néanmoins sur l'importance de sensibiliser la population sur les effets de la chaleur.
6: C'est le temps de ne pas commencer à s'entraîner pour le demi-marathon. C'est le temps de respecter les consignes de base, boire de l'eau, éviter de passer trop de temps à la chaleur sans prendre un répit.
1: C'est ce qui complète vos informations. De retour à votre émission.
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0: Vanessa Limage au microphone, émission Ça vaut le retour se poursuit alors qu'on va plonger dans le patrimoine de notre région, notamment du côté de Rouyn-Noranda. On va le faire tout l'été d'ailleurs avec Elisabeth Carrier qui va venir nous présenter pour cette première chronique le musée minier au 101 rue Portelance, sur le site de la fonderie Horn. À travers ses yeux, on en saura davantage. On en profite à la chronique touristique pour être des touristes à même l'Abitibi-Témiscamingue. C'est pas moi qui vais le faire, c'est Audrey-Anne Gauthier qui sera avec nous au cours de cette heure. Et merci à cette auditrice qui a pris le temps de nous écrire, visiblement touchée par les propos de Marie-Luce Doré, qui est notre première géo à s'être prêtée au jeu pour l'été. Elle qui a présenté de belles façons son secteur, l'Abitibi-Ouest, et l'offre abondante en matière de friperie. Il y a Jacinthe Châteauvert, présidente de Recyclo Nord, qui gère la ressourcerie, le Filon Vert, qui veut rappeler également qu'au-delà de la friperie et également la boutique Economode, il y a aussi la ressourcerie, le Filon Vert, où on trouve de tout, sauf des vêtements, m'écrit-elle. Elle dit, passez nous voir, on est ouvert demain d'ailleurs, 1er juillet, et pour des achats à moindre coût, faire des achats éco-responsables également, c'est une autre bonne adresse, donc la ressourcerie, le Filon Vert à la Sarre, pour les gens qui voudraient y aller pour autre chose que des vêtements. D'ailleurs, sentez-vous interpellé, bien aisé de nous écrire via l'application audio de Radio-Canada, sinon je vous rappelle notre courriel, ça vaut le retour, @radio-canada.ca.
9: Salut, moi c'est Jean, l'agent Jean. Notre mission, c'est de sauver le monde.
0: Et là, vous allez faire des heureux. Vous nous donnez des nouvelles de l'agent Jean, Raphaël?
10: Mais pas seulement de l'agent Jean, mais plutôt de son créateur et de plusieurs autres BDistes québécois qui seront à l'honneur du côté de Bruxelles. Parce qu'on apprend qu'il y a près de 100 BDistes qui seront à l'honneur au musée de la bande dessinée du côté de la Belgique. C'est un article de Radio-Canada qui est paru cet après-midi. L'exposition s'intitulera « L'art de la BD à la québécoise » et on mettra les bandes dessinées d'ici de l'avant durant un an. Ça a été annoncé hier par l'organisme Québec BD qui a supervisé la conception de l'exposition. Donc, parmi ceux qui seront intégrés, le travail qui sera intégré dans cette exposition, on verra le travail d'Alex A, qui est derrière, entre autres, la célèbre série jeunesse La Jean-Jean. Mm-hmm. Il y aura aussi le travail de Michel Rabagliati, wow. la série Paul, donc un autre BDiste très bien connu au Québec. Puis en regardant un peu sur le site, j'ai vu quelques photos de l'exposition et on peut peut voir que le travail de Réal Godbout et Pierre Fournier, qui sont derrière la série de bande dessinée Red Ketchup, allait être exposé aussi. Donc, une belle panoplie. Bon, il y en a plus de 100. Là, je ne pouvais pas vous faire la liste au complet, mais sur ce même site, il y a d'ailleurs la directrice du musée Isabelle Debecker qui souligne que d'accueillir le Québec pour cette première mouture internationale de l'art de la BD, c'était un peu une évidence. Ça s'est imposé comme choix. Et elle mentionne aussi que la BD québécoise, ça reflète bien l'étendue de l'offre de la bande dessinée contemporaine, comme quoi il y a une grande diversité culturelle à ce niveau-là au Québec. Et selon les chiffres de l'article de Radio-Canada, ce musée-là accueille environ 250 000 visiteurs par année, comme quoi ce sera une belle vitrine pour l'art qui est fait ici. Et l'exposition « L'art de la BD à la québécoise », ce sera disponible jusqu'à la fin du mois de juin en 2027, comme quoi si jamais vous allez faire un tour en Europe, ça peut être une belle destination pour redécouvrir l'art qui se fait ici. Et je voulais vous amener une petite suggestion avec ça. Je vous ai parlé de Michel Rabagliati. J'ai découvert sur la plateforme audio de Radio-Canada, c'est pas récent, mais vous pouvez écouter une version audio d'une de ses bandes dessinées, Paul dans le Nord, et vous pouvez retrouver les voix de 28 comédiens, de ce que j'ai vu, entre autres celles de Claude Legault, Pierre-Luc Funk et Diane Lavallée qui font la narration de ce récit. C'est une expérience auditive, je vous le recommande fortement.
0: Et le Nord, c'est nous, hein? Alors, oui. Paul dans le Nord, une belle façon de s'y retrouver également. Et alors qu'on est dans cette période des vacances, certains prendront la route. Ce sera l'occasion justement de découvrir tout ça.

0: année, moi, je ne me tanne pas. Je faisais encore l'épicerie le week-end dernier en écoutant Angine de poitrine, me désolant de ne pas être à Montréal. Mais de toute façon, la foule était bien trop grande. Pourquoi vous nous parlez à nouveau d'Angine de poitrine,
1: Annie? On n'a plus de détails. On se tourne les yeux vers Angine de poitrine. Moi aussi, j'avais d'ailleurs cette idée. Bon, on commence à en parler beaucoup, mais hier, le Journal de Montréal nous apprenait que il y a des festivals et des événements musicaux internationaux qui se tournent vers Angine de poitrine. On peut penser entre autres à Coachella, d'autres grands événements mondiaux qui auraient les yeux tournés vers ce groupe de Saguenay. En entrevue avec le Journal de Montréal, il y a le gérant du groupe, Sébastien Collin, qui s'attend à une année 2027 qui sera très, très chargée. Il développe en ce moment des partenaires pour le groupe Angine de poitrine du côté des États-Unis et de l'Europe. Et ils en sont maintenant à l'étape de déterminer la trajectoire à suivre qui sera la meilleure pour développer le concept Angine de poitrine un peu partout dans le monde, parce que c'est là qu'on est rendu. Parmi les questionnements, le gérant et son équipe se demandent entre autres quand est-ce que ce sera le bon moment de faire Coachella, parce que selon lui, ce n'est pas une question de quand ni de si, parce qu'ils pourront le faire, ils auraient pu le faire selon lui s'ils avaient voulu, parce qu'il y a plusieurs scènes à Coachella, ils auraient pu s'incruster à quelque part, mais ils veulent trouver le bon moment pour intégrer ce genre d'événement, et Angine de poitrine commence déjà à se développer très loin dans le monde. Alors, l'article rappelle que le groupe a déjà commencé à faire son chemin un peu partout. Entre autres, à la fin juillet, ils seront du côté du Japon au Fuji Rock, un des plus gros festivals au Japon. Et en novembre, ce sera du côté de Mexico au Corona Capital, un événement qu'on a identifié comme un des événements majeurs pour le rock dans le monde. Avec l'engouement qu'il y a eu dans le spectacle du côté du Festival international de jazz à Montréal, j'ai l'impression que ça se fera maintenant un peu partout dans le monde. Reste à savoir là, au niveau stratégique, quel genre d'événement l'équipe d'Angine de poitrine souhaite sélectionner pour avoir la meilleure expansion, parce qu'on ne veut pas non plus trop user du concept. Donc, reste à voir où est-ce qu'on pourra les voir au cours des prochaines années. Mais je trouvais ça intéressant de vous d'aborder cette partie stratégique, alors qu'on est parti d'un petit groupe de Saguenay, puis là, on vise mondial. Comment est-ce qu'on développe ça? Tandis qu'il n'y en a pas nécessairement beaucoup qui l'ont fait au Québec. Donc, c'est important pour eux de s'entourer avec les meilleurs du côté des États-Unis et de l'Europe.
0: Et j'ose espérer qu'ils vont quand même vouloir revenir à petite échelle, comme ce fut le cas en 2024 pour ceux qui ont vu Angine de poitrine.
1: Puis pour le moment, ça se fait parce qu'ils seront prochainement du côté de la noce. Ils seront aussi, si je ne me trompe pas, de ce que j'ai pu voir dans les prochaines dates, du côté de Charlevoix. Donc, d'autres dates au Québec toujours. Là, ça reste à surveiller, mais c'est sûr que pour les dates au Québec, vous pouvez essayer d'avoir des billets, là, mais à moins de connaître un bon revendeur, ça va être compliqué.
0: Merci à vous, merci. Raphaël. En musique, on vous propose à ce moment-ci Salomé Leclerc, qui était aux côtés de Vincent Vallière, on le rappelle, pendant la fête nationale du Québec. On l'écoute ici, Salomé Leclerc, avec Partir ensemble.

0: Alors, place à nouveau à la nouveauté à ce moment-ci, alors que pour la période estivale, on va s'intéresser au patrimoine de Rouyn-Noranda. On va le faire d'ailleurs tous les mardis, bien accompagné avec la conseillère en patrimoine au service de la culture, Elisabeth Carrier. Bonjour à vous, Elisabeth.
1: Bonjour, Vanessa.
0: Ben, je suis curieuse d'emblée de savoir qu'est-ce qui vous fait triper autant dans le patrimoine. Pourquoi vous aimez ça, le patrimoine?
1: Ben en fait, j'ai toujours aimé l'histoire, puis je tombais en amour avec Rouyn-Noranda quand que j'ai déménagé ici après le secondaire, puis j'ai découvert que Rouyn-Noranda avait une histoire fascinante, puis je pense que c'est ça qui m'a fait comme tomber là-dedans, puis me mettre à triper, puis adorer parler de notre patrimoine local.
0: Et d'ailleurs, les gens pourront rattraper l'émission à laquelle vous avez fortement collaboré, l'histoire mur à mur, animée d'ailleurs par mon collègue Félix Bédéfossé, qu'on peut rattraper sur TVC9 et également sur le YouTube.

0: Le plus vieux,
1: le plus vieux construit ici. Donc, je vous reparlerai d'une maison qui a été déménagée, qui est encore plus vieille que la ville, mais ça, c'est le bâtiment qui est le plus vieux, à ma connaissance, dans tout Rouyn-Noranda.
0: Alors, donc, le musée minier qui est au 101 Porte-Lance, et exactement. C'est sur le site de la fonderie Warren.
1: Oui, exactement. Quand on s'approche là, du point de dépôt d'appareils électroniques, là, on peut l'avoir juste en arrière de là.
0: Donc, ouais. Le biais.
1: Oui.
0: Alors, dites-nous, situez-nous, là, déjà, on sait que c'est sur le site de la fonderie Horn. Oui. Vous, la première fois que vous l'avez vu, c'était comment, dans quelles circonstances, ce musée?
1: Oui, c'était justement dans les fameuses visites estivales que la fonderie propose. Dans le fond, ces visites-là partent de la Guest House, qui est au bout du croissant des dirigeants qu'on appelle. Donc, c'est l'espèce de demi-lune qui est formée par l'avenue Murdoch et Carter qui se rejoignent là pour former un genre de demi-lune. Puis, ça forme le croissant des dirigeants. Donc, c'est là qu'il y avait tous les bâtiments des hauts placés de la compagnie qui étaient là.
0: Où est-ce que la splendide maison en briques?
1: Oui, c'est ça. La Guest House qu'on appelle dans nos dossiers de patrimoine, là, qui est appelée la maison d'accueil de la fonderie. Donc, c'est de là que partent les visites pour visiter la fonderie. Donc, moi, il y a quelques années, je suis allée là. Donc, j'ai découvert la Guest House. Puis ensuite, on est allé sur le site de la fonderie. Puis, la visite se culmine par la visite de ce petit bâtiment-là, qui s'appelle le musée minier. C'est un petit bâtiment en bois rond, une petite cabane qui a pas l'air, tu sais, qui peut avoir l'air banal. Et on finit par visiter ce bâtiment-là. Puis, j'étais bien contente. À l'intérieur, il y a des artefacts. C'est un musée rempli d'histoires. Puis, c'est tout. Ça a fini là. Mais quelques années après, alors que je suis devenue conseillère en patrimoine, je faisais des lectures, je trouvais plein d'informations que je trouvais intéressantes. Puis là, à un moment donné, je lis à quelque part que je lis à propos du camp minier Horn. Donc là, je ne refais pas toute l'histoire. Horn est arrivé, a fait plusieurs voyages. Ils ont développé le camp minier juste en arrière de la Guest House. Donc, au bout du croissant des dirigeants. Donc, quand on fait le tour là de la piste cyclable et qu'on dépasse là, les jeux d'eau, les terrains de tennis, qu'on s'engage dans la péninsule, on voit une petite baie. On voit là tout ce qui était sur la côte, si on veut, là, le côté. On voit là, il y avait plein de bâtiments en bois rond. C'était le camp minier Horn. Hey. Donc, c'était une douzaine de bâtiments en bois rond. C'était des habitations temporaires, parce que c'était avant, tu sais, c'était fait avec les matériaux sur place pour ensuite se bâtir des maisons avec des matériaux plus durables. Puis moi, ce que je lis sur ce camp-là, c'est qu'il y a complètement été démoli en 1930. Mmh. Ce camp-là date du tout début, les débuts des années 20. Il a été construit environ, disons, 1923. Mais en 1930, tout est rasé. Parce qu'on s'est construit des meilleures maisons, les bâtiments bois rond ne servent plus. Mmh. Donc, je lis que ça a tout été démoli, à l'exception d'un bâtiment, qui était le bureau du directeur. Alors, là, je réalise que le bâtiment que j'ai visité il y a quelques années à la fonderie, ça doit être le même. Parce que c'est le seul
0: directeur
1: qui a pas été démoli. Puis là, je vois que dans d'autres écrits, quand je fouille, je vois que partout, il est écrit, il est resté ce bureau du directeur-là. Puis il sert maintenant de musée minier. Donc, je fais, le musée minier, c'est ce que j'ai visité. Fait que le fouille, puis cherche des informations. Puis on n'avait pas vraiment de moyens on n'avait pas consigné beaucoup d'informations là, à ce moment-là, sur tout notre patrimoine. C'est récent qu'on fait tout ça. Donc, je me suis mis à fouiller. Je voyais qu'il manquait des informations, qu'il manquait des bouts. Puis surtout, le bout qui m'a le plus titillé, c'était que on est chanceux, on a des photos du camp minier. Ça existe.
0: Ben oui, d'ailleurs. Ben oui, c'est magnifique. Ça semble donc habité, contrairement aujourd'hui, cette section.
1: C'est ça qui est plus bien. Donc, dans tous ces bâtiments en bois rond là qu'on voit dans les petites cabanes, il y en a aucune qui correspond au musée minier. Il y en a aucune qui ressemble concrètement à celle-là. Les portes sont pas en même place. Elle a un avancé de toit. Il y a une petite galerie. Il y a aucune qui correspond. Mais on se dit, mais pourquoi que ça aurait été la seule qui soit pas démolie? Elle est où? Là, c'est à partir en vrille. recherche où est-ce que ce bâtiment-là était.
0: Alors, vous en êtes où aujourd'hui?
1: Ben, on a trouvé. On a finalement, je faisais des recherches aux Archives nationales avec Sébastien Tessier qui a été d'une grande aide. Fouille partout. Puis plus qu'on fouille, plus qu'on voit que concrètement, ça se dit partout que c'est le même bâtiment qui était conservé. Et là, Sébastien, à un moment donné, revient de son bureau avec les yeux qui ont changé, puis il me dit, je l'ai trouvé. Donc là, je suis toute excitée, on s'en va voir. Je m'en vais voir dans son bureau, et sur un gros panneau, un gros là, panneau dans son bureau qui montre une photo de la rive du lac Osisko. On voit le derrière de la guest house, on voit tout le camp minier.

0: puis on remarque à l'arrière de la guest house
1: la petite maison.
0: La petite maison de cabane en bois rond qui était juste là. Puis, dans le fond, toutes les photos qui ont été prises du caminier ont été prises du point de vue de cette maison-là.
1: C'est pour ça que vous pouviez pas la voir.
0: C'est pour ça qu'on la voyait pas. Mais là, en sachant qu'elle était là, mais là, on a revérifié toutes nos photos. On en a tellement. On a revérifié toutes les photos, puis là, on la voit partout. Elle est toujours derrière la guest house. Sur toutes les photos, on la voit. On a fait, oh mon Dieu, elle était là. Tout ce temps-là, elle était dans notre visage. Elle était sur le panneau dans son bureau depuis des années, puis on le savait pas.
1: Eh bien, que c'est donc intéressant. Donc, le point de vue est important.
0: Oui.
1: Vous retracez donc ce musée minier qui avait différentes fonctions, donc.
0: Oui, en fait, c'est ça. Au tout premier balbutiement, ça a été la maison du gérant. Donc, le gérant qui était le colonel Ernest Ebert. Lui, il a resté dedans le temps qu'ils construisent la guest house, donc la maison du dirigeant, parce que dans le fond, elle servait de bureau et de maison au dirigeant avant que la maison Roscoe, donc le centre musical en son honneur, soit construit. Elle, ensuite, elle est devenue la maison des invités, la guest house. Donc, ça a été vraiment en tout premier son bureau, sa maison. Ensuite, je suppose qu'elle ne servait plus trop parce que c'est un bâtiment en bois rond puis on a bien d'autres habitations. Mais là, il y avait comme un trou. Puis on se disait, OK, mais après ça, elle était où? Il y a des photos qu'elle n'est plus là. Mmh. Mais elle n'est pas encore à la fonderie. Donc, encore là, bon, où est-ce qu'elle est? Donc là, on fouille, mais on trouve pas. Et c'est en faisant des recherches sur un tout autre sujet. Je fouillais dans les anciens PV de l'ancienne cité de Noranda.
1: PV?
0: Des procès-verbaux.
1: Ah, bon,
0: pour la municipalité, excusez-moi. Je fouillais là-dedans pour trouver en quelle année l'île est devenue presqu'île sur le lac Ossisco. Ça serait un tout autre sujet.
1: Vous m'intriguez.
0: Je fouillais là-dedans, puis je vois qu'un des sous-titres du compte rendu, il est écrit musée minier. Je fais, j'arrête toute autre lecture, je me focus là-dessus, pour découvrir qu'en 1967, donc à l'occasion du 100e anniversaire de la Confédération du Canada, la mine, la Noranda Mine, a proposé à la ville de déplacer ce petit bâtiment en bois rond-là, l'ancien bureau du directeur, pour l'apporter dans le parc Trémois et créer le musée minier.
1: Eh ben.
0: Donc, ils l'ont pris, ils l'ont déplacé, puis ils l'ont emmené dans le parc Trémois. Puis à partir de ce moment-là, à chaque été, il y avait des guides. Ils l'ont transformé en musée avec des artefacts, avec la stèle d'Edmund Horn, le monument qui est aujourd'hui dans le parc Trémois.
1: Oui.
0: Il était à côté du musée minier, de la cabane en bois rond. Les gens pouvaient aller le visiter. Il y avait des guides et tout ça. Donc, c'était ça, sa vie rendue là.
1: Ben, c'était une belle idée, mais là, ce qu'on comprend, c'est que ça a redéménagé.
0: Exactement. C'est que, avec les années 70, est venu le projet de construire un nouvel hôpital. Donc, parce que l'hôpital Youville était rendu trop petit. Donc, on a fait les plans. Puis le musée minier était juste pour dire sur le coin.
1: Ah, trop collé.
0: Qui était trop collé sur le nouvel hôpital. Donc, il a fallu le redéménager. Donc là, il y a eu des pourparlers entre la mine et la ville pour voir où est-ce qu'on le met. La ville a proposé de le mettre à côté du kiosque touristique qui, à l'époque, était où est-ce qu'il y a l'anode de cuivre.
1: Oui,
0: donc, juste
1: oui.
0: à côté de Recréosisco oui, et du magasin général du Mulon. Puis finalement, la mienne a décidé de le déplacer chez elle, donc sur le terrain de la fonderie, où est-ce qu'elle est encore actuellement. Donc, elle est arrivée là en 1973. Donc, dans la pensée de certains, peut-être qu'elle était, elle était nouvelle, mais non, c'était le même bâtiment qui a juste été déménagé et redéménagé et qui existe encore aujourd'hui. Donc, si on récapitule, en premier, c'est ça. Ça a été le bureau du directeur à sa maison. Ensuite, pendant plusieurs années, je doute que ça l'a peu servi avant d'être déménagé au parc Trémois en 67 et redéménagé en 73 tout près de la barrière d'entrée, oui, de la fonderie Horn. Où est-ce qu'aujourd'hui encore on peut la visiter? Puis c'est gratuit.
1: Ben justement pour les gens qui voudraient la visiter, comment ça fonctionne?
0: Oui, ben là je travaille pas là, mais je.
1: Mais vous, quand vous êtes allé la
0: oui,
1: voir?
0: On peut dans le fond communiquer avec le bureau de
1: bureau touristique
0: d'information de la fonderie Horn.
1: Je vois.
0: Et dans le fond, eux, ils font des visites tout le mois de juillet et d'août. Ils partent encore là de la guest house au bout de la maison d'accueil et finissent la visite avec le musée minier qui est sur le site de la fonderie. Donc, on peut découvrir ce bâtiment-là qui est, à ma connaissance, le seul bâtiment en bois rond dans tout Rouyn-Noranda qui existe depuis les tout débuts de la ville parce que le seul autre bâtiment en bois rond qui existe, c'est la maison du Long, la résidence et le magasin général, qui ont été reconstruits en 79-80.
1: Eh ben, alors le seul bâtiment original en bois rond sur le site de la fonderie pour les gens qui voudraient visiter le musée minier, donc gratuitement,
0: oui.
1: c'est possible pendant la période estivale. On comprend mieux sa valeur aujourd'hui grâce à vous, Élisabeth Carrier. Je rappelle que vous êtes conseillère en patrimoine.

0: Alors, est-ce qu'il y a de ces bâtiments que vous appréciez, pour lesquels vous aimeriez qu'on accorde une attention? Ben, sachez-le, hein, dans la ville de Rouyn-Noranda, on aura cette belle voix pendant toute la période estivale. Élisabeth Carrier qui va nous présenter peut-être ces éléments devant lesquels on passe sans aucun intérêt et dont on comprend maintenant toute la valeur. Il est 16h32, on retrouve Gabriel Poirier pour les nouvelles.
1: Bonjour, mesdames et messieurs. Voici vos informations. La communauté de Radisson a déclaré l'état d'urgence local en raison des feux de forêt qui font rage dans le nord du Québec. Cette mesure est prise de manière préventive pour aider la localité à surveiller l'état des incendies et à se préparer en cas de besoin. Le communiqué ajoute qu'aucune évacuation de la population n'est actuellement requise et qu'aucune menace immédiate ne pèse sur le village. Donc, une situation qui est surveillée de près. Il y a d'ailleurs à ce sujet la SOPFEU, la Société de protection des forêts contre le feu, qui recommande aux adeptes de la nature d'éviter de faire des feux à ciel ouvert. Les effectifs de la SOPFEU sont mobilisés pour surveiller et combattre la centaine d'incendies de forêt qui ont cours dans le nord du Québec. Il en fait de même pour la trentaine d'autres qui brûlent dans le reste de la province. José Poitras est conseillère à la prévention et aux communications de la SOPFEU.
2: Ce qu'on suggère à la population, c'est souvent d'éviter de faire des feux à ciel ouvert parce que le feu de camp mal éteint, c'est une cause très importante des feux de cause humaine pour la SOPFEU. Et pourquoi on suggère à la population de faire un feu aménagé dans un foyer avec un par étincelle? Ça va nous éviter d'avoir de nouveaux feux. Alors, vous voyez que notre capacité de combat est à pleine capacité.
1: Et dans le nord du Québec, la SOPFEU effectue avant tout un travail de surveillance pour protéger les communautés autochtones et les infrastructures d'Hydro-Québec.
2: C'est un mandat qui a été donné à la SOPFEU de protéger cette infrastructure parce que c'est un point, on pourrait parler d'un relais routier parce que c'est le seul endroit où on peut, pour les usagers de la route dans ce secteur-là, peuvent s'alimenter en carburant. Alors, des points stratégiques, évidemment, les lignes d'Hydro-Québec, les communautés autochtones et la ville de Radisson.
1: Et selon une analyse de Radio-Canada avec les données d'Hydro-Québec, il y aurait 1162 logements vacants à Rouyn-Noranda, 469 à Sainte-Terre, 266 à Val-d'Or et 66 logements vacants à Amos et 51 à La Sarre. Les données sont sur les clients d'Hydro-Québec bénéficiant du tarif résidentiel offert à tout client ayant une faible consommation d'électricité. Les prix des logements demeurent un enjeu. C'est notamment ce que précise Francis Cortellino, économiste à la Société canadienne d'hypothèques et de logements. Il précise que le navettage et l'immigration apportent une pression supplémentaire sur le marché locatif en Abitibi-Témiscamingue.
3: De 2010 à 2020 environ, 2021, vous receviez au net de l'international environ 180 personnes par année. Et durant la pandémie, là, de 2022 à 2024, c'est monté de 500 à 1500 personnes. Donc, loger 1500 personnes et loger 180 personnes comme dans les années précédentes, c'est quand même une grande différence. Et en 2025, ce chiffre-là de migrants qui arrivent de l'étranger est retombé à 900.
1: Et la construction de logements locatifs pour rétablir l'abordabilité dans la région ne permet pas non plus de remédier à la pénurie.
3: Il y a eu quand même un peu plus de construction locative là, dans les dernières années à Amos, Rouyn-Noranda, Val-d'Or, beaucoup plus que par le passé. Par contre, le nombre, par exemple, d'unités présentement en construction, on est à peu près dans la centaine d'unités dans ces trois régions-là de prise de façon séparée. Donc, c'est sûr que même si on rajoute un peu plus d'appartements, la croissance de la population a tellement été élevée au cours des dernières années, ça a mis de la pression sur le marché locatif et ça a gardé les taux d'une occupation assez faibles.
1: Et notons qu'en cette saison des foins, les machines agricoles s'activent dans les champs du Témiscamingue. Avant de nourrir un troupeau, le foin doit être coupé, séché, pressé et enrobé, tout cela en évitant la pluie. Bianca Sekini-Joly a monté à bord d'une faucheuse pour tout connaître sur les balles de foin.
4: Ronald Cormier est un producteur bovin de Lorainville. Il passe dans ses champs avec sa faucheuse automotrice des années 1980 pour réaliser sa première coupe de l'année, quelques jours plus tard qu'à l'habitude.
5: Une année normale, j'ai 500 acres à peu près à faire en première coupe. Là, ça me prend à peu près un mois à faire ça.
4: La luzerne et les graminées sont verdoyants dans les champs. Une fois coupés, ils doivent sécher.
5: Ça prend une journée et demie environ pour qu'il y ait un bon taux d'humidité dans le foin quand on le presse.
4: Le foin qu'il récolte pourra nourrir ses animaux lorsqu'ils ne sont pas au pâturage. Quand le soleil et le vent sont au rendez-vous, les conditions sont idéales pour produire un foin de qualité, à condition d'éviter la pluie.
5: Dépendant de la quantité qui a tombé, là. Mais il y a des fois qu'il y a tellement d'eau dedans qu'elle ne veut même pas s'effouiller. Puis là, le foin se détériore.
4: Après la coupe, vient la presse à balles, tirée par un tracteur.
5: Un indicateur pour mettre les bains légales.
4: Elle accumule le foin et l'attache avant de laisser tomber la balle au sol. Les balles de foin sont ensuite amenées à une enrobeuse pour protéger et conserver les récoltes. Même après quelques décennies, Ronald Cormier apprécie toujours la saison des foins.
5: J'aime bien ça quand tu fais des belles bales, là, puis qu'il fait beau, puis que tout va bien, qu'il n'y a rien qui cause.
4: Ici Bianca Sikini-Joly, Radio-Canada, Lorrainville.
1: C'est ce qui complète vos informations. De retour à Ça vaut le retour.
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0: Pendant tout l'été, les mardis, ce sera l'occasion de découvrir ou de redécouvrir notre vaste région, l'Abitibi-Témiscamingue, par le truchement de la chronique touristique et la voix. Cet été avec vous, ce sera la déléguée commerciale et relations de presse pour Tourisme Abitibi-Témiscamingue en la personne d'Audrey-Anne Gauthier. Bonjour Audrey-Anne.
1: Salut, ça va bien?
0: Ben oui, bien heureuse que vous amenez ces voix, ces expériences sur nos ondes, question d'apprécier davantage notre région. Là, je lisais votre titre, délégué commercial et relations de presse pour Tourisme Abitibi-Témiscamingue. Ça mange quoi en hiver? C'est quoi votre rôle?
1: Le rôle premier, en fait, là, si on peut faire ça globalement, c'est que c'est moi qui représente la région de l'Abitibi-Témiscamingue à l'extérieur de la région pour faire voir aux gens qui sont pas d'ici, qu'est-ce qui fait qu'ils pourraient venir en habiter Témiscamingue, puis après ça aller repartager la bonne nouvelle pour qu'on ait encore plus de touristes en région. Donc c'est vraiment de montrer à des yeux extérieurs, des créateurs de contenu, des blogueurs, etc., qui arrivent avec leur bagage puis qui repartent avec des étoiles dans les yeux. Donc ça fait partie de ma job, ça.
0: C'est un très bel emploi, hein, faire rayonner notre région.
1: Absolument.
0: Et donner le goût aux gens de venir ici, notamment pendant la période estivale. Et là, vous nous proposez une expérience assez particulière aujourd'hui.
1: Je ne sais pas si c'est une expérience particulière, mais je pense que ça vaut la peine de faire l'exercice. Je vous invite, en fait, cet été, pour commencer la première chronique, là, je vous invite à redécouvrir la visite Témiscamingue avec des nouveaux yeux, avec un nouveau regard. Je pensais à nos préparations de voyage en général. On se prend des semaines d'avance, on regarde des blogs touristiques, on achète des billets d'avion, on dépense de l'argent à l'extérieur, puis des fois, ça tombe à l'eau parce qu'on a peut-être moins les sous. Mmh. Et là, on reste en région et on se dit, mais qu'est-ce qu'on fait? Parce qu'on a l'impression des fois que peut-être, il y a peut-être moins de choses à faire ici, mais c'est tellement, tellement, tellement faux. Puis j'ai envie de vous inviter à voyager à travers les MRC avec un nouveau regard, à traverser votre MRC aussi. Si vous habitez en Abitibi-Ouest, allez au Témiscamingue. Si vous habitez à Val-d'Or, allez à Rouyn-Noranda, allez en Abitibi-Ouest, explorez tout ce territoire-là.
0: Je trouve déjà d'emblée que c'est un élément important que vous amenez, Audrey-Anne, parce que j'ai l'impression que on a 5 MRC, puis les gens restent en vase clos. Des fois, il y a déjà du Témiscamingue qui vont juste traverser parfois à Rouyn-Noranda, puis pas s'aventurer nécessairement à Amos ou à Val-d'Or. Puis même chose pour les Amossois, on va venir à Rouyn-Noranda, mais on n'ira peut-être pas au Témiscamingue.
1: Exact.
0: Alors qu'il y a des attraits fort intéressants de part et d'autre. Donc, d'une part, ce que vous nous dites, c'est faut traverser les MRC parce qu'on peut être surpris.
1: Absolument, tu sais, il faut pas oublier que oui, on connaît notre petit coin de pays là du fond de notre poche, notre petite MRC, on a des amis, de la famille, des gens qui viennent, on va leur montrer tous les coins qu'on connaît autour de nous. Mais vous, qu'est-ce que vous connaissez d'autre de l'Abitibi-Témiscamingue? Donc ça, je pense que c'est le défi que l'équipe de tourisme Abitibi-Témiscamingue a le goût de lancer cet été à tout le monde. C'est vraiment de

0: sortir des sentiers battus, de ce qu'on est habitué. Il y a des détours qu'on prend, qu'on s'en rend même pas compte. Il y a des petits chemins qu'on prend, qu'on oublie qu'on a la vastitude des lacs autour de nous, qu'on a des ciels étoilés incroyables. Ah. On fait juste se lever les yeux et ça, c'est un privilège qu'on n'a pas à beaucoup d'endroits dans le monde. Donc, les gens se déplacent en Abitibi-Témiscamingue exactement pour vivre ça, pour vivre les couchers de soleil, les soirées qui s'éternisent, nos 22 lacs et rivières, partir à l'aventure, découvrir nos produits gourmands parce qu'on en a en quantité surprenante et partout sur le territoire. Donc, je pense que de retrouver un peu ses yeux de touriste, en fait, dans sa propre région, je pense que c'est ce que j'ai envie de lancer à tout le monde cet été. Puis, j'ai des outils aussi pour ça, pour pouvoir vous aider à au moins commencer à mettre la table un petit peu pour vos activités d'été.
1: Ben, ce que j'entends, c'est que c'est pas une défaite de rester en Abitibi-Témiscamingue. L'offre est abondante, est intéressante. Faut juste s'ouvrir les yeux. Puis en plus, dans le contexte actuel, tu sais, faut le dire, il y a des pressions sur le portefeuille.
0: Absolument.
1: Alors, autant mieux rester dans notre région. Alors, vous avez parlé d'outils, Audrey-Anne. On commence avec quoi?
0: Ben, en fait, j'avais le goût de vous parler aujourd'hui de trois trucs qui sont quand même importants. Premièrement, ça a l'air spécial, mais nos bureaux d'information touristique, c'est essentiel d'aller les voir. Mmh. Eux, ils connaissent chacune des MRC du bout de leurs doigts et c'est vraiment des jeunes passionnés qui sont là pour vous donner l'information. Donc, gênez-vous pas d'aller dans vos bureaux touristiques pour qu'ils puissent vous expliquer un petit peu qu'est-ce qui se passe sur le territoire. Donc ça, ce serait mon premier conseil.
1: Et c'est ce qu'on fait de toute façon qu'on va à l'étranger.
0: Exactement. On fait exactement la même chose ailleurs, donc pourquoi pas le faire chez nous, alors que c'est des professionnels et ils savent comment nous conseiller de la bonne façon. Ensuite, j'avais le goût de vous parler aussi d'une application qui a été créée par Tourisme Abitibi-Témiscamingue qui s'appelle Accès plein air. Accès plein air, c'est vraiment l'application par excellence pour pouvoir connaître tout ce qui se passe en plein air en région, que ce soit l'escalade, le vélo de montagne, les parcours de canot camping, la randonnée, le cyclotourisme, etc. Quand on va là-dessus, on est capable d'aller sélectionner chacune des MRC, chacune de nos activités, et on nous sort les cartes avec tous les tronçons, les cartes GPS, pour être sûr de tout avoir en main pour explorer des nouveaux territoires, des nouveaux terrains de jeu en Abitibi-Témiscamingue. Qu'est-ce qui est le fun aussi, c'est qu'il y a une section qui est faite aussi pour les personnes à mobilité réduite. Oh. Donc, ça, c'est vraiment pratique. Donc, on est capable d'aller voir là-dessus où est-ce que moi, je peux aller me promener dans la forêt et que c'est sécure. Donc, c'est vraiment une application incroyable. Faut vraiment aller zioter là-dessus. Et c'est autant l'été que l'hiver. Je vous propose vraiment d'aller explorer ça.
1: Puis, donc, souvent, Accès plein air.
0: C'est une application soit cellulaire ou sur Internet, donc accèsplein air.org. Donc, vous allez pouvoir aller visionner toutes ces informations-là sur ce site-là. C'est vraiment une façon aussi de, même des fois, découvrir des sentiers qui sont balisés. Mmh. Puis que des fois, on n'a même pas l'impression qu'on sait pas où s'aventurer ou c'est nos premières randonnées. C'est pas tout le monde. C'est pas parce qu'on est dans une région de plein air que tout le monde en fait. Donc, des fois, faut s'initier à certaines choses et il y en a pour tous les niveaux. Donc, c'est super pratique pour ça.
1: Faut oser y aller selon son niveau. Vous l'avez dit, c'est précisé. Le dernier outil, ce serait quoi?
0: Le dernier outil, c'est notre site Internet parce qu'on a énormément de suggestions pour vous. On a créé des circuits thématiques, en fait, qui couvrent un peu toutes les grandes thématiques touristiques de la région, que ce soit tous les circuits d'art public à travers la région, que ce soit art, culture et patrimoine, les aventures en nature, à la découverte des ponts couverts aussi. Il y a des fans de ponts couverts et on en a des magnifiques en région, des uniques au Québec et au Canada. Donc, ça vaut vraiment la peine. Tout ce qui a rapport à l'expérience minière, les jardins, tous les jardins qu'il y a en région, on a créé un circuit avec ça. Donc, vous pouvez aller regarder combien que ça prend de temps, combien d'heures, combien de kilomètres faire le tour. Donc, on a tout créé ça pour vous. Donc, déjà là, en partant, on a une bonne petite base pour essayer de faire quelque chose. Et si j'ai encore du temps, par rapport au circuit gourmand, je vais te donner un petit aperçu, mais il y a les balades gourmandes au Témiscamingue qui ont sorti leur horaire. Donc ça va être 4 circuits gourmands durant tout l'été. Ils vont se promener à différents endroits sur le territoire. Il va y avoir Guillaume Beaulieu, Xavier Manta qui vont animer ces balades-là. Donc il y a vraiment quelque chose qui a été créé au Témiscamingue pour pouvoir faire des balades gourmandes. Donc ça vient de sortir, la billetterie est en ligne pour réserver vos places, donc c'est peut-être le bon moment de se déplacer. Alors, aller manger nos bons produits.
1: Ben, pourquoi pas? Alors, osons l'Abitibi-Témiscamingue. C'est ce que j'entends de vos propos. C'est à proximité. L'offre est abondante. Rendez-vous notamment sur votre site internet abitibitémiscamingue.org. C'était la première de cette chronique estivale où on apprendra à découvrir davantage notre territoire. Audrey-Anne Gauthier, vous êtes déléguée commerciale et relations de presse pour Tourisme Abitibi-Témiscamingue. Merci à vous. À la semaine prochaine.
0: Merci.
1: Au revoir.

0: Depuis 2018, par exemple, à Val-d'Or, il y a eu une hausse de 55% de loyer moyen, de plus de 43% à Rouyn-Noranda. C'est énorme. Donc, on constate que cette crise du logement, qui en est toujours une là, de disponibilité dans le cas de l'Abitibi, mais c'est aussi devenu une crise de l'inabordabilité.
1: Celle que vous entendez, c'est la porte-parole du Front d'action populaire en réaménagement urbain, Véronique Laflamme, qui rappelait plutôt sur nos ondes aujourd'hui, les loyers sont difficiles à trouver d'une part en Abitibi-Témiscamingue et lorsqu'ils sont disponibles, ils sont encore trop élevés. Alors que vous le savez, on est dans ce blitz des déménagements. Selon les données de la Société canadienne d'hypothèques et de logements, le taux d'inoccupation est moins de 1% à Amos, Rouyn-Noranda, à Val-d'Or également, et c'est bien en deçà du 3% évalué pour le point d'équilibre. Pour en parler, on retrouve la ministre responsable de l'habitation, Karine Boivin-Roy. Bonjour à vous, Madame Boivin-Roy.
2: Oui, bonjour à vous.
1: Alors, d'une part...
2: Bonjour, Madame Laflamme, si jamais elle nous écoute, là, j'ai eu le privilège de la rencontrer là, il y a 2-3 semaines à nos bureaux. Alors, merci à elle pour le travail de Frappru sur le terrain.
1: Oui, comme je disais, on l'a entendu plus tôt sur nos ondes, c'était à l'émission des Matins en or. Vous l'avez entendu, elle a parlé spécifiquement de la situation en Abitibi-Témiscamingue, un taux d'inoccupation en deçà de 1% dans 3 importantes villes de la région, Rouyn-Noranda, Amos et Val-d'Or. Votre réaction à cette situation, Mme Boivin-Roy?
2: Écoute, c'est certain qu'à travers le Québec, comme vous le savez, c'est à géométrie variable. Il y a des régions où ça va un peu mieux que d'autres. Alors, c'est certain que lorsque le taux n'est pas à l'équilibre, c'est préoccupant. Et surtout, ce qu'il faut regarder, c'est qu'il y a 4 quartiles. Hein? Et c'est les 2 premiers quartiles qui nous intéressent le plus, à savoir pour les ménages qui sont à modeste et faible revenu. Alors, c'est là où moi, j'ai le mandat de la première ministre de travailler très fort pour lutter contre cette crise de l'abordabilité.
1: Oui, parce que on le constate et on l'a entendu justement sur nos ondes, ce sont les étudiants, les jeunes familles par exemple qui sont touchés par ces coûts élevés du logement. Qu'est-ce que vous allez faire plus précisément pour ces gens dans notre région qui sont touchés, qui se retrouvent justement dans cette situation?
2: Ben, je vous dirais que la clé, c'est d'utiliser notre coffre d'outils. On a beaucoup d'outils dans notre coffre d'outils, principalement là. Ce que ça veut dire, c'est qu'il faut construire davantage. Parce que vous savez, c'est mathématique. Plus on construit, plus on a de logements, et plus on a de logements disponibles, ben, à ce moment-là, ça permet là d'avoir une baisse de pression sur les montants des loyers qui sont payés par les Québécois, Québécoises et les gens de votre région là. Alors ça, c'est la première chose qu'on fait. Donc, on construit davantage. Et cette année, c'est 9 000 logements abordables qui sont attendus là, à travers le Québec. La deuxième chose également sur laquelle je travaille très fort, c'est la rénovation de notre parc immobilier HLM. Alors, on a des gros investissements dans ça, 780 millions cette année. C'est évidemment la troisième manière dont on lutte contre cette crise de l'abordabilité. C'est aussi ce qu'on réfère l'aide à la personne, là, les programmes d'allocation logement, également les programmes de supplément au loyer. Donc, il y a différentes choses comme ça qu'on fait. Puis là, ben, on est le 1er juillet demain, hein. Alors, peut-être avez-vous entendu la semaine dernière, on a annoncé justement des suppléments au loyer d'urgence, 1 000 suppléments au loyer d'urgence à l'aube du 1er juillet, parce qu'on sait qu'il y a des gens qui n'ont pas encore réussi à se trouver de logement. Et c'est pourquoi on a une campagne de sensibilisation, une campagne d'information qui est en cours depuis le 18 mai. On invite les gens à contacter leur service d'aide à la recherche de logement, donc le FARL de la région. Et le numéro de téléphone, je me permets de vous le donner pour vos auditeurs.
1: Oui, allez-y.
2: C'est le 1-800-463-4315, 1-800-463-4315. Alors,

0: les gens appellent leur SARL, ils sont pris en charge, ils sont écoutés et on tente de trouver pour eux des solutions qui sont personnalisées. On va les aider dans leur recherche de logement. On va également leur trouver de l'hébergement temporaire aux besoins. On va aussi rembourser les frais de déménagement, les frais d'entreposage et on va aussi les enligner vers des aides financières potentielles. Donc, les SARL, là, c'est l'ouverture sur un réseau d'entraide collectif dans lequel se retrouvent le gouvernement du Québec, le réseau de la santé, les offices d'habitation, les organismes communautaires, dont le FRAPU d'ailleurs. Bon, je souligne à nouveau le travail parce que le FRAPU aussi sont là pour aider les gens à retrouver des logements.
1: Est-ce que vous pensez concrètement que cette aide-là pourra répondre à la demande importante, notamment sur le territoire de l'Abitibi-Témiscamingue?
0: Ben, je vous dirais que depuis le début de l'année 2006, en Abitibi-Témiscamingue, il y a eu 61 dossiers d'ouverts auprès du SARL. Et au moment où on se parle aujourd'hui même, il y a 42 dossiers qui sont fermés. Donc, autrement dit, 42 dossiers qui sont réglés. Alors, c'est une bonne nouvelle. Et là, ben, bien sûr, il reste encore là, quelques dossiers à régler. Et je vous dirais que ça va très bien avec les SARL de manière générale. L'année passée, il y avait eu presque 17 000 demandes à travers le Québec avec un taux de cas réglé de 98 % là. Donc, jusqu'à maintenant, ça se passe bien en Abitibi-Témiscamingue comme ailleurs dans le Québec.
1: Madame Boivin-Roy, je vous rappelle notamment cet élément que vous nous avez mentionné en entrevue à l'effet qu'il y a près de 9000 logements abordables qui devraient voir le jour. Est-ce que vous connaissez la teneur pour l'Abitibi-Témiscamingue?
0: Ben, écoutez, oui, mais je pourrais vous dire que il y aura des belles annonces en Abitibi-Témiscamingue dans les prochaines semaines. Alors, je ne voudrais pas vendre la mèche de ces annonces en répondant à votre question.
1: Bon.
0: Laissez-moi garder la surprise.
1: Et ça a été dit sur nos ondes il y a quelques jours. On a eu une table ronde sur la situation de l'itinérance qui touche de façon galopante, notamment les femmes. Est-ce que c'est un dossier pour lequel vous êtes sensible et dont vous parlez, notamment avec votre consœur de solidarité sociale, Chantal Rouleau, pour la situation en Abitibi-Témiscamingue?
0: Absolument. Je parle avec Chantal Rouleau. Je parle également avec Lionel Carman, qui est le responsable du dossier de l'itinérance. D'ailleurs, il a même le titre de l'itinérance dans son titre de ministre, qui est, c'est pas juste symbolique, mais ça démontre aussi la préoccupation de notre première ministre sur le dossier de l'itinérance. J'en parle également avec ma collègue Martine Biron, qui est responsable de la condition féminine. Alors, vous savez que la condition féminine, c'est transversal à travers les ministères de différents collègues et il faut tous travailler ensemble sur ce dossier-là parce que souvent, l'itinérance au féminin, hein, c'est de l'itinérance cachée, comme on dit, parce que les gens, les femmes vont habiter peut-être chez des amis, elles vont être sur les divans, vont dormir sur les divans, etc. Donc, la situation des femmes en itinérance est moins connue de manière générale, et ça suit aussi l'évolution du dossier de l'itinérance. Je vous dirais que c'est évolutif et les faces de l'itinérance maintenant ont changé et il y a des personnes en situation ou à risque d'itinérance dans toutes les régions administratives du Québec.
1: Est-ce qu'il y aura...
0: D'ailleurs, ça a démontré le dernier dénombrement, là. Il y a eu une augmentation dans toutes les régions du Québec.
1: Est-ce qu'on pourrait avoir une sensibilité pour notre région, notamment pour ce dossier?
0: Absolument. Absolument.
1: Des annonces peut-être à venir?
0: Ben écoutez, comme je vous dis, c'est transversal avec mes collègues. Alors, je ne peux pas parler pour mes collègues. Moi, je ne peux parler que pour ma responsabilité de l'habitation. Et je peux vous dire qu'il y aura des nouvelles dans les prochaines semaines.
1: Bon, selon une analyse de Radio-Canada, vous êtes certainement au courant, il y a des données qui ont été compilées d'Hydro-Québec. Pour notre région, il y aurait 1162 logements vacants seulement à Rouyn-Noranda. On parle de 469 à Sainte-Terre, 266 logements vacants à Val-d'Or. Il y en aurait 66 à Amos, 51 à Lassar. C'est un nombre important pour les gens chez nous en Abitibi-Témiscamingue. Il y a plusieurs éléments là-dedans. Selon vous, pourquoi on se retrouve dans ce contexte-là et surtout, qu'est-ce que vous allez faire en fonction de ça?
0: Bien, je vous dirais que chaque logement qui est vacant c'est pas une bonne nouvelle, dans le sens que c'est pas ce qu'on souhaite, nous, à l'habitation. Puis justement, le mandat que j'ai de construire, c'est qu'on veut pouvoir répondre aux besoins des gens. Maintenant, une fois qu'on dit ça, il faut regarder ces données-là avec grande prudence. Parce que, comme vous l'avez dit, c'est justement basé sur une consommation, une petite consommation d'électricité sur, au niveau annuel. Et c'est ce qui fait qu'on est arrivé là à la grandeur du Québec avec un chiffre de 100 000. Et là, vous avez un chiffre qui a été établi pour l'Abitibi-Témiscamingue. Mais il faut faire, faut regarder ça avec prudence parce que ces données-là, ça inclut aussi les garages, les chalets, les bâtiments secondaires agricoles.
1: Mais également des logements.
0: Pardon?
1: Mais également des logements qui pourraient servir justement aux familles, aux étudiants, aux gens qui en cherchent.
0: Mais c'est certain que dans les chiffres qu'on est en train de se partager, je suis pas en train de vous dire qu'il y a aucun de ces logements-là qui n'est pas prêt pour la location. Mais ce que je vous dis, c'est qu'il faut prendre ces données-là avec prudence, puisque c'est basé sur un faible taux de consommation d'Hydro-Québec. Et lorsqu'on regarde les données, ben, il faut se baser justement, comme vous l'avez dit en début d'entrevue, sur les données de la SCHL et le taux d'inoccupation. Le taux d'inoccupation global, ensuite le taux d'inoccupation pour les quatre quartiles. Et c'est justement là-dessus qu'on travaille, nous, sur les deux premiers quartiles, comme je vous disais, à augmenter l'offre. Donc là, en réponse à votre question, là, c'est en partie ça. Moi, je peux répondre en augmentant l'offre, en aidant à faciliter et à accélérer des projets. Et on est innovant avec, entre autres, le programme Habitation abordable Québec, les fonds fiscalisés, les développeurs qualifiés. D'ailleurs, vous en avez un dans votre secteur, Excès Patrimo, et la munition unité aînée. Bref, on a différentes solutions dans notre coffre à outils qu'on utilise pour continuer et accélérer, si vous voulez, les logements, la création de logements sur le territoire. Il n'y en a pas de, il y en a pas de recette magique, là. Et ensuite, il y a aussi, pour répondre à vos questions, le projet de loi 39 qui permet aux municipalités de taxer lorsqu'il y a des logements vacants.
1: Alors, on va espérer peut-être quoi que les municipalités serrent la vis davantage dans ce contexte. Est-ce que c'est remis dans leur cours?
0: Non, c'est pas remis dans leur cours. Moi, ce que je vous dis, c'est qu'on travaille tout le monde en collaboration. On est justement les trois paliers de gouvernement ensemble et les organismes communautaires comme le FRAPRU. On est tous dans nos champs de compétences respectifs à travailler le dossier de l'habitation parce qu'on est tous devant cette crise de l'abordabilité.
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4: Aujourd'hui au Radio-Journal, 11 jeunes arrêtés dans le cadre de l'enquête sur la mort de Nouran Rezaï. L'adolescent de 15 ans avait été abattu par un agent de la police de Longueuil en septembre dernier.
5: Notre enquête porte sur les événements, les circonstances précédant l'intervention policière des policiers de Longueuil.
4: Du temps très chaud s'installe sur le sud du Québec et de l'Ontario.
6: Ça va être chaud, ça va être collant. On va devoir s'acclimater à ça.
4: Et revers pour Donald Trump, la Cour suprême rejette sa remise en cause du droit du sol. Bonjour, ici Jean-Sébastien Bernatché. C'est un développement important dans l'enquête entourant la mort du jeune Nouran Rezaï, abattu par un policier de Longueuil le 21 septembre dernier. Le service de police de la ville de Montréal a annoncé le dépôt d'accusations criminelles contre 11 personnes qui étaient toutes mineures lors des événements. J'en parle avec Jean-Philippe Robillard. Jean-Philippe, les accusations portent sur ce qui a précédé l'arrivée des policiers de Longueuil et la mort de l'adolescent.
7: Oui, Jean-Sébastien, parce que c'était ça le mandat du service de police de Montréal, c'était de faire la lumière sur les circonstances qui ont mené mené les policiers de Longueuil à intervenir en septembre dernier, parce que ce jour-là, avant que le jeune soit abattu, il y a eu des signalements qui ont été faits au 911 qui indiquaient la présence d'adolescents qui étaient cagoulés, qui étaient armés dans le quartier. Alors donc, il y a 5 personnes qui ont déjà été arrêtées. Il y en a 6 autres qui ont reçu des sommations à cet effet. Elles font face à plusieurs accusations criminelles, Jean-Sébastien, dont notamment de complot pour

0: d'enlèvement, de complot pour séquestration et de possession d'armes. On écoute David Shane du service de police de Montréal.
1: Il fallait aller au fond des choses pour savoir qu'est-ce qui s'était passé avant. Mais évidemment, la conclusion sur le avant est complètement indépendante de la prise de décision sur l'intervention policière. Alors, c'est pour ça qu'on dit qu'elle est parallèle, elle est totalement indépendante et ça peut être deux conclusions complètement différentes.
2: Et Jean-Philippe, le Bureau des enquêtes indépendantes, lui, a terminé son enquête sur l'intervention de la police de Longueuil.
0: Oui, et son rapport est maintenant entre les mains du directeur des poursuites criminelles et pénales qui doit décider si des accusations seront portées contre le policier qui a battu l'adolescent à Longueuil en septembre dernier. Il y a également le ministre de la Sécurité intérieure, Yann Lafrenière, qui a annoncé récemment le déclenchement d'une enquête administrative sur la façon dont le service de police de Longueuil a géré cette affaire au début. Et concernant les personnes accusées, elles devraient comparaître devant la Chambre de la jeunesse à la fin du mois d'août ou encore au début du mois de septembre.
2: Merci Jean-Philippe.
0: Merci, au revoir.
3: J'aime beaucoup la chaleur. On n'en a pas beaucoup. Fait que moi, quand ça arrive, j'en profite. Puis oui, on souffre un peu, mais ça fait du bien au moral.
2: Certains, comme cette résidente de Montréal, vont sans doute apprécier l'arrivée de la vague de chaleur qui déferle sur plusieurs régions, mais pour bien d'autres, il en ira tout autrement. La canicule est bien installée en Ontario et se prépare à envelopper le sud du Québec demain. Les météorologues préviennent que l'indice humidex pourrait dépasser les 40 dans plusieurs secteurs. Reportage de Mathieu Massé.
4: Certains l'attendaient, plusieurs le redoutaient. Le premier épisode de chaleur intense de l'été est à nos portes. Simon Legault, météorologue à Environnement Canada.
5: Ça va être chaud, ça va être collant. On va devoir s'acclimater à ça.
4: Malgré tout, à Montréal, pas de déclenchement du plan d'urgence. Les conditions? Une température moyenne de 33 degrés Celsius pendant 3 jours et des nuits au-dessus de 20 degrés Celsius ne sont pas atteintes. La mairesse Soraya Martinez-Ferrada affirme malgré tout que la ville ne prend pas les choses à la légère.
6: On travaille sur des mesures de fraîcheur, surtout pour les personnes en situation d'itinérance.
4: Même son de cloche à Laval, le maire Stéphane Boyer.
7: On a une multitude d'investissements, de projets qu'on fait dans les quartiers pour que les gens puissent à la fois se rafraîchir dans l'eau, mais aussi pouvoir profiter de plus de verdure dans nos quartiers.
4: Dans toutes les régions touchées, ceux qui le peuvent sont invités à se réfugier dans les endroits climatisés, à la maison ou au travail, et à éviter les activités épuisantes à l'extérieur.
8: C'est le temps de ne pas commencer à s'entraîner pour le demi-marathon.
4: Le docteur David Kaiser de la Santé publique de Montréal rappelle qu'il est important d'avoir un plan chaleur pour savoir où aller pour se rafraîchir, mais aussi de penser aux autres plus vulnérables.
8: Qui dans votre entourage qui pourrait avoir besoin d'aide? Si vous avez la clim, si vous avez une piscine, c'est qui que vous invitez chez vous?
4: Et pour les citoyens accablés par la chaleur, piscine, jeux d'eau et solutions alternatives.
9: Manger de la crème glacée, faire tout ce que tu peux.
4: Ici Mathieu Massé, Radio-Canada, Montréal.
2: Maintenant, la chaleur intense et du temps sec alimentent les feux de forêt dans plusieurs régions du pays. Le Manitoba est la province la plus touchée, avec plus de 130 brasiers non maîtrisés. Des ordres d'évacuation ont également été lancés au territoire du Nord-Ouest et une interdiction de faire des feux est en vigueur pour la capitale, Yellowknife. Les villes de Labrador City, au Labrador et de Fermont, au Québec, sont aussi sur un pied d'alerte. Un incendie a d'ailleurs provoqué la fermeture de la seule route qui relie Fermont au reste de la province. La porte-parole de la SOPFEU, Karine Pelletier, parle d'une situation critique.
10: Actuellement, l'incendie, il est à 500 mètres de la route. Donc, c'est évidemment le secteur où on priorise puis où les avions citernes vont travailler. Est-ce qu'il pourrait passer en journée? Tout dépend des vents, mais oui, c'est possible. Pour l'instant, c'est pas arrivé encore, mais on suit la situation de près.
2: Au total, plus de 600 feux sont en activité au pays et la grande majorité ne sont pas maîtrisés. Mark Carney réitère qu'il vaut mieux ne conclure aucun nouvel accord commercial avec les États-Unis que de se retrouver avec une mauvaise entente. Le premier ministre était de passage à Koudjouak au Québec pour y rencontrer des leaders inuits et discuter notamment de la sécurité de l'Arctique. Lors de son point de presse, il a été questionné sur l'état des discussions au sujet de l'avenir de l'accord de libre-échange Canada-États-Unis-Mexique à la veille de la date butoir pour lancer sa révision. Yasmine Midi suit le premier ministre.
11: À son arrivée à Koudjouak, Mark Carney a été applaudi. Le village n'avait pas reçu la visite d'un premier ministre depuis Stephen Harper en 2008.
12: And we're taking full responsibility for our security and sovereignty in the Arctic.
11: Le premier ministre Carney a profité de sa visite pour faire le point sur une de ses priorités, la souveraineté de l'Arctique, qui passe, dit-il, par un partenariat avec les Autochtones.
12: On a fait beaucoup de progrès, mais on a appris beaucoup de leçons.
11: Mais à la veille du 1er juillet, le premier ministre a aussi dû répondre à des questions sur la révision de l'ACEUM, un dossier pour lequel il modère les attentes en affirmant qu'il ne s'attend pas à signer un accord avec Washington.
12: Ça va prendre plus de temps, c'était évident depuis longtemps.
11: Une déception, selon le député bloquiste Gabriel Sainte-Marie.
13: C'est un constat qui est réaliste, qui est pragmatique, mais c'est insuffisant de s'arrêter là. Il faut mettre en place des mesures pour soutenir nos entreprises.
11: L'autre priorité du premier ministre, la question de l'unité nationale, à quelques mois d'un référendum sur l'avenir de l'Alberta. Mark Carney passera d'ailleurs la soirée du 1er juillet dans cette province, après avoir assisté aux célébrations de la fête du Canada à Ottawa, plus tôt dans la journée. Ici Asmin Media Radio-Canada, à Koudjouak.
14: Aux États-Unis.
2: Le président Donald Trump dénonce la décision de la Cour suprême sur le droit du sol et appelle le Congrès à agir. Le plus haut tribunal américain s'est prononcé en faveur de ce droit protégé par la Constitution que le chef de la Maison-Blanche voulait restreindre par décret. Je fais le point avec Jean-Sébastien Cloutier à Washington. Jean-Sébastien, il s'agit donc d'un important revers pour le président?
15: Oui, tout à fait. S'attaquer au droit du sol était une des priorités de Donald Trump. Il avait d'ailleurs signé ce décret controversé dès le premier jour de sa deuxième présidence. Rappelons que le droit du sol permet à tout enfant né aux États-Unis d'obtenir automatiquement la citoyenneté américaine, même si sa mère est en situation irrégulière ou est au pays de façon temporaire. L'administration Trump croit plutôt que ça devrait être réservé aux résidents permanents, mais la Cour suprême ne lui a pas donné raison, citant notamment le 14e amendement de la Constitution qui dit que tout citoyen néo-naturalisé aux États-Unis est citoyen américain. Réaction du président l'après-midi. Dommage pour notre pays. Le Congrès devrait commencer aujourd'hui à travailler pour mettre fin à ce genre de citoyenneté coûteuse et injuste. Autre réaction de déception. Mike Johnson, le républicain président de la Chambre des représentants.
16: It's become a tourism, birthing tourism, they call it, you know, a trend where people would just come and you just come onto the soil and have your child and then they're able to avail themselves.
15: On assiste à des abus, dit-il, à du tourisme de naissance où les femmes viennent de plus en plus aux États-Unis pour donner la citoyenneté à leurs enfants.
2: Par ailleurs, la Cour suprême reconnaît aux États le droit de bannir ou de restreindre la participation de personnes transgenres dans les sports féminins.
15: Oui, ça, l'administration Trump le voulait. La Cour suprême a jugé que les lois de l'Idaho et de la Virginie de l'Ouest qui interdisent à une personne transgenre née homme de joindre une équipe féminine sportive, ces lois-là sont constitutionnelles et non discriminatoires. Rappelons qu'il y a 27 États aux États-Unis qui ont ce genre de législation. L'Alberta a fait de même également au Canada.
2: Merci, Jean-Sébastien.
15: Au revoir.
2: Et puis en Europe, la chasse à l'homme se poursuit au lendemain de la tentative d'assassinat à Monaco d'un riche homme d'affaires d'origine ukrainienne, Vadim Ermolaev, qui a été gravement blessé dans une attaque au colis piégé. Le mobile du crime n'a pas encore été précisé. L'oligarque aurait maintenu des liens financiers avec Moscou et fait l'objet de sanctions imposées par le président ukrainien Volodymyr Zelensky. La femme et le fils de l'homme d'affaires ont aussi été blessés dans cette attaque. C'était le Radio-Journal. Bonne soirée de la part de toute l'équipe de la Salle des Nouvelles.

0: 10, Vanessa Limage au microphone. L'émission Ça vaut le retour se poursuit alors qu'on va s'intéresser à cette saison chaude qui amène bien sûr ces moments où on veut s'approcher d'un plan d'eau. L'importance de le faire en toute sécurité. On va prévenir les noyades avec Rénal Hawkins qui sera notre invité dans quelques minutes. Et c'est la saison des foins pour les agriculteurs, agricultrices. On va faire un tour au Témiscamingue avec Bianca Sikini Jolie. On aura également la présence de Raphaël Bordelot. Alors que vous allez ramener, j'espère, le soleil sur nos ondes avec cet invité que vous aurez avec vous.
1: Oui, parce qu'aujourd'hui, j'ai fait la rencontre de John Ramos Correa, qui est bien connu du côté de l'Abitibi Ouest parce qu'il est suivi sur les réseaux sociaux par plusieurs milliers de personnes, alors qu'il crée du contenu pour nous faire découvrir ou redécouvrir l'Abitibi de Témiscamingue de son regard, puisqu'il est originaire de Cuba. Il réside maintenant en Abitibi de Témiscamingue depuis plus de 3 ans. Alors, on verra comment il a réussi à conquérir le cœur de plusieurs Témiscabitibiens, de plusieurs Québécois avec son contenu sur les réseaux sociaux. Je vous parlerai tout ça vers les 17h40.
0: Soyez attentifs. Une voix chaude, enveloppante et une façon différente de voir l'Abitibi de Témiscamingue dans une trentaine de minutes. Le temps de vous dire qu'à l'extérieur, vous le

constaté, il y a présentement des soubresauts de Dame Nature, hein, de temps qui est instable sur l'ensemble des secteurs. D'ailleurs, sachez-le, il n'y a pas un, mais deux avertissements qui sont en vigueur. Des veilles jaunes, d'abord d'orages violents pour les secteurs de l'Abitibi et du Témiscamingue. Et cet avertissement de chaleur également toujours jaune pour l'Abitibi, le Témiscamingue et la Jamésie à partir de demain jusqu'à samedi. Dans le détail, au cours de la soirée, de la nuit prochaine, des averses qui sont prévues, des orages également. Et ce sera une nuit chaude entre 22 et 23 degrés pour l'Abitibi-Témiscamingue. On sera à 20 pour Matagami. Demain, on parle d'alternance soleil-nuages. Il y a un 30% de probabilité d'averses, des risques d'orages qui sont à nouveau présents. Et je vous le disais, la chaleur qui s'inscrit vraiment à partir de demain, on va sentir vraiment cette humidité, cette chaleur. On parle de 32 degrés au thermomètre demain en Abitibi-Témiscamingue et sur la Jamésie. Avec le facteur humidex, un ressenti entre 37 et 41 degrés. L'importance, bien sûr, de bien s'hydrater demain, surtout si vous avez des déplacements. Le soleil qui devrait se coucher aux alentours de 21h20, on a perdu une petite minute, et on sera pour un lever du soleil aux alentours de 5h19. On y va en musique avec Fred, maintenant qu'on retrouve avec Mademoiselle.

0: La saison chaude qui est officiellement lancée dans la région comme ailleurs au Québec. D'ailleurs, on se dirige dès demain vers une vague de chaleur jusqu'à samedi avec des mercures entre 29 et 33 degrés Celsius le jour. Avec nos quelques 20 000 lacs, rivières, sans compter les piscines, ben, les options sont là pour se rafraîchir. Mais encore faut-il le faire en toute sécurité. On va en parler à l'instant avec Reynald Hawkins, le directeur général de la Société de sauvetage. Bonjour à vous, Monsieur Hawkins.
1: Bonjour à vous, merci de l'invitation.
0: Ben merci à vous d'accepter. Alors je pense que vous êtes la personne toute désignée pour nous parler de prévention, de sécurité aux abords des points d'eau, mais parfois malheureusement on doit déplorer des décès. Quel est l'état de la situation en ce début d'été au Québec, dites-nous?
1: Si on compare nos données pour la même période de l'année, soit du 1er janvier à maintenant, on parle de 22 décès liés à l'eau partout au Québec, comparativement à 30 à pareille date l'année dernière. Et dans les 30 de l'année dernière, je rappelle aux gens que ça comprend les 5 adultes qui se sont écrasés dans un plan d'eau avec l'hélicoptère de santé sur la côte nord.
0: Donc,
1: si on va plus du côté récréatif, là, on est, sans faire de jeu de mots, dans les mêmes eaux, là, 22, 23, comparativement à 24, 25.
0: Bon, avec ces chiffres, on comprend que ce sont des décès sur le territoire du Québec. Comment vous analysez la situation versus les autres années? Quel constat vous faites actuellement?
1: Ben, écoutez, ce que je sais, c'est que quand depuis les 5 dernières années, là, si je compare les données avec mes années antérieures, j'ai plus de gens qui se noient lorsqu'ils sont seuls. Alors donc, une fois sur deux, et cette année, là, ça fait pas exception, bien au contraire, une fois sur deux, les gens sont seuls. Fait que si j'avais une recommandation à faire, près de l'eau, sur l'eau ou dans l'eau, ne soyez jamais seul, c'est définitivement ce que je préfère, puisque personne a pu déclencher le 911 pour ces personnes-là. Personne n'a pu faire une tentative de sauvetage auprès de ces victimes-là. Et encore moins de personnes pour nous relater la vraie histoire. Alors, quand on a une moyenne de 60, ça veut dire 30 sur les 60 sur lesquels on a des rapports d'investigation qui concluent que c'est un accident. Et malheureusement, on a peu d'informations sur ce côté-là, et sans compter le nombre de personnes qui auraient pu être rescapées le cas échéant si on avait réussi à leur donner une extension de portée ou un dispositif de flottaison.
0: Donc, d'où l'importance, lorsqu'on s'approche de l'eau ou qu'on s'aventure dans l'eau, qu'on soit au moins deux. C'est ce qu'on comprend de vos propos. Quel autre élément de prévention qu'on peut mettre de l'avant?
1: Bon, surtout pour votre région, là, parce que je sais que vous l'avez si bien dit au nombre de lacs et de rivières que vous avez dans votre magnifique région. Je dirais que lorsque vous êtes sur l'eau, que ce soit sur une planche à pagaie, un canot, un kayak ou une moto marine, une embarcation inférieure à 6 mètres, s'il vous plaît, portez la veste de flottaison en tout temps. Et je sais là que votre principale raison pourquoi vous la portez pas, c'est parce que vous n'avez pas l'intention de vous retrouver dans l'eau. Mais moi, je vous le dis, c'est ce qui va faire la différence entre l'anecdote à raconter plus que le drame à faire vivre à vos proches.
0: Est-ce que vous sentez que le message passe à travers les années? Parce que je le sais, là. Je vais sur les points d'eau, on le voit chaque année. Ah, oh, c'est pas grave, on est dans le bateau, on va pas aller sur l'eau. Oh, ça arrive aux autres. On a l'impression que ça arrive toujours aux autres. Est-ce que vous sentez malgré tout à travers les années que le message passe de l'importance d'avoir sa veste de flottaison en tout temps?
1: La réponse, c'est oui. Je m'encourage en disant que ça fait 40 ans que je travaille pour cette cause-là. Il y a 40 ans, on parlait de 200 décès liés à l'eau, une quarantaine par rapport à la plaisance. Maintenant, on est plus dans les données de 60 et 20 au niveau des sports nautiques. Forcément, le message a été intégré à bien des endroits, mais il reste que lorsque je regarde encore les décès de façon récréative et sportive, elles sont évitables. De là l'importance d'accepter les invitations telles que le vôtre, qu'on puisse justement rejoindre la majorité de la population et de leur rappeler de suivre nos conseils de sécurité avant tout.
0: Dernièrement, j'ai suivi le cours avec mes enfants pour qu'ils deviennent des pêcheurs et on rappelait l'importance de porter une veste de flottaison même quand le point d'eau est pas creux. Et ça en a surpris plusieurs. Vous dites quoi à ça? Pourquoi c'est important d'avoir une veste de flottaison quand on est sur une embarcation alors que peut-être c'est même pas creux?
1: Ben, écoutez, c'est parce qu'on sait jamais comment vous allez réagir. On sait jamais non plus,

0: qu'effectivement qu'on n'a pas toutes nos capacités pour pouvoir nager par la suite.
1: Ben oui, absolument. Vous avez bien fait de le mentionner. On peut penser à ceux et celles qui font la voile. C'est peut-être le bombe qui vient percuter la tête. Vous n'avez pas votre veste de flottaison. Effectivement, rien pour vous permettre de rester à la surface et encore moins pour être capable de vous récupérer. Donc, raison de plus de porter. Vous savez, là, la principale raison pourquoi les gens ne la portent pas, la veste de flottaison?
0: Pour le look.
1: Non, je vous dirais que la raison qui nous a été évoquée dans différents focus groupes, là, c'est parce qu'ils n'ont pas l'intention de se retrouver dans l'eau. Alors donc, il faut revenir à la charge et éduquer que c'est ce qui va faire la différence entre l'anecdote plutôt que le drame.
0: Il y a les camps de jour qui ont commencé. Quel serait peut-être votre mot d'ordre à la fois pour les parents qui lancent leurs enfants, justement, qui vont peut-être se retrouver à l'eau? Les moniteurs, monitrices, j'ai l'impression qu'on ne sait pas toujours c'est quoi le mot d'ordre dans ce contexte-là. Vous dites quoi, Monsieur Hawkins?
1: Ben, vous êtes c'est une très bonne question. Premièrement, en tant que parent, là, demandez aux camps de jour, là, au niveau de l'organisation, s'ils ont fait ce qu'on appelle une préparation à la sortie aquatique, à la société de sauvetage, on établit des formations qui ont été élaborées avec l'Association des camps du Québec, là, avec anciennement la Croix-Rouge qui était impliquée à cette époque-là. Donc, on a fait une formation qui dit justement aux parents, qu'est-ce que vous devez valider avant de déléguer votre enfant pour une sortie aquatique? Et pour les moniteurs, les monitrices de camp de jour, c'est quoi vos rôles et responsabilités lorsque vous allez dans un plan d'eau quelconque, naturellement surveillé par des sauveteurs? Et aussi, c'est quoi le rôle et le mandat du surveillant sauveteur lorsqu'il accueille ces camps de jour-là? Parce qu'il faut prendre le temps d'expliquer à tous les enfants la capacité de savoir nager, ça veut dire quoi? De valider certains éléments et aussi quelles sont les règles de sécurité. Puis pour ceux et celles qui ne sont pas en mesure d'établir la norme de nager pour survivre, ben on leur demande de porter la veste de flottaison afin de s'assurer que tout le monde soit en sécurité lorsqu'ils font une sortie aquatique.
0: Il y a également cet été la brigade Splash qui est reconduite à travers le Québec.
1: Oui, on est à notre 20e édition. C'est 7 animateurs qui parcourent le Québec. Ils vont aller dans votre région. Je vous invite à venir dans société-de-sauvetage.org pour connaître les dates des endroits. On va visiter des piscines municipales pour la plupart, parcs aquatiques et aussi des plages où on rencontre les sauveteurs le matin pour parler de formation continue. On fait de l'animation auprès des utilisateurs, principalement jeunes et moins jeunes, et on finit la journée en rencontrant l'exploitant, le gestionnaire, pour voir avec cette personne-là si elle connaît bien toutes les nouvelles règles du code de sécurité que la Régie du bâtiment a adoptée l'année dernière via le ministère du Travail. Fait que c'est une belle animation et c'est surtout dans le but de maintenir ce beau taux-là qu'on a, que moins de 1% de nos décès liés à l'eau puissent arriver dans des endroits où il y a de la surveillance, qui plus souvent qu'autrement, c'est qu'il n'y en avait pas lorsque ça s'est produit.
0: Je veux quand même vous amener sur cette actualité du gouvernement du Québec qui a accordé, on le sait, un an de sursis pour conformer le règlement sur la sécurité des piscines résidentielles. Comment vous voyez ça et quel mot vous auriez le goût d'amener peut-être aux gens qui ont une piscine qui ne sont pas encore conformes avec les clôtures à la bonne hauteur?
1: Ben, écoutez, ce que je sais, c'est que les raisons évoquées par le ministère, c'est un certain allègement dans la réglementation, mais surtout, le principal argument, là, c'était difficulté d'avoir de la main-d'œuvre, difficulté d'avoir les matériaux. Alors donc, ma recommandation, c'est profiter de l'été 2026 pour vous mettre conforme le plus rapidement possible à la réglementation, parce que si vous attendez l'été prochain, ben, je suis persuadé qu'on va entendre les mêmes arguments de la population. De dire, il manque de travaux, il manque de main-d'œuvre. C'est pour ça qu'il faut faire encore un plongement. Juste pour rappeler, là, que c'est depuis 2021 qu'on devait avoir cette règle-là pour toutes les piscines antérieures de 2010. Alors, raison de plus de pouvoir revenir à la charge pour dire, ça nous prend un aménagement sécuritaire lorsqu'on a une piscine résidentielle.
0: Je retiens les mots prévention, prévention, prévention. Rénal oui. Hawkins, je rappelle que vous êtes directeur général de la Société de sauvetage. Merci pour ces précieuses minutes.
1: Mais merci à vous de l'invitation et bon été à tout le monde.
0: À la prochaine. Au revoir.

0: C'était mauvaise bouche dans vos oreilles. Sa bouche est très bonne, je vous assure. Ce sera bien livré dans la bonne diction. On retrouve Gabriel Poirier, 17h30 minutes pour vos nouvelles.
1: Bonjour, mesdames et messieurs. Voici vos informations. La ministre responsable de l'habitation, Karine Boivin-Roy, reconnaît que la situation du logement est très difficile en Abitibi-Témiscamingue. Elle assure faire de son mieux pour lutter contre l'accès au logement, mais également l'inabordabilité. On l'écoute.
2: La clé, c'est d'utiliser notre coffre d'outils. On a beaucoup d'outils dans notre coffre d'outils, principalement, là. Ce que ça veut dire, c'est qu'il faut construire davantage. Parce que vous savez, c'est mathématique. Plus on construit, plus on a de logements et plus on a de logements disponibles, ben à ce moment-là, ça permet là, d'avoir une baisse de pression sur les montants des loyers qui sont payés par les Québécois, Québécoises et les gens de votre région. Là.
1: Elle croit aussi que la rénovation des logements à loyer modique contribuera à soulager la crise.
2: Puis là, ben, on est le 1er juillet. Alors peut-être avez-vous entendu la semaine dernière, on a annoncé justement des suppléments au loyer d'urgence, 1000 suppléments au loyer d'urgence à l'aube du 1er juillet, parce qu'on sait qu'il y a des gens qui n'ont pas encore réussi à se trouver de logement.
1: La ministre Karine Boivin-Roy devrait être de passage en Abitibi-Témiscamingue plus tard cette semaine. Selon les données de la Société canadienne d'hypothèques et de logements, le taux d'inoccupation est de moins de 1% à Amos, à Rouyn-Noranda et à Val-d'Or. Et dans un autre ordre d'idées, la communauté de Radisson a déclaré l'état d'urgence local en raison des feux de forêt qui font rage dans le nord du Québec. Cette mesure est prise de manière préventive pour aider la localité à surveiller l'état des incendies et à se préparer en cas de besoin. Le communiqué précise qu'aucune évacuation de la population n'est actuellement requise et qu'aucune menace immédiate ne pèse sur le village. C'est donc une situation qui est suivie de très près et il y a notamment la SOPFEU, la Société de protection des forêts contre le feu, qui recommande aux adeptes de la nature d'éviter de faire des feux à ciel ouvert. Les effectifs de la SOPFEU sont mobilisés pour surveiller et combattre la centaine d'incendies de forêt qui sont en activité dans le nord du Québec et elle en fait de même pour la trentaine d'autres qui brûlent dans le reste de la province. José Poitras est conseillère à la prévention et aux communications de la SOPFEU.
3: Ce qu'on suggère à la population, c'est souvent d'éviter de faire des feux à ciel ouvert parce que le feu de camp mal éteint, c'est une cause très importante des feux de cause humaine pour la SOPFEU. Et pourquoi on suggère à la population de faire un feu aménagé dans un foyer avec un pare étincelle? Ça va nous éviter d'avoir de nouveaux feux. Alors, vous voyez que notre capacité de combat est à pleine capacité.
1: Et dans le nord du Québec, la SOPFEU effectue avant tout un travail de surveillance pour protéger les communautés autochtones et les infrastructures d'Hydro-Québec.
3: C'est un mandat qui a été donné à la SOPFEU de protéger cette infrastructure parce que c'est un point, on pourrait parler d'un relais routier parce que c'est le seul endroit où on peut, pour les usagers de la route dans ce secteur-là, peuvent s'alimenter en carburant. Alors, des points stratégiques, évidemment, les lignes d'Hydro-Québec, les communautés autochtones et la ville de Radisson.
1: Et du côté de Val-d'Or, la fermeture d'une garderie a pris de court de nombreux parents et des employés la semaine dernière. Plusieurs se cherchent une nouvelle garderie après avoir appris sans préavis que le centre de la petite enfance Abinojik Migwam ferme ses portes pour une période indéterminée. Émilie Blais résume la situation.
4: Le 22 juin dernier, le conseil d'administration du centre de la petite enfance Abinojik Migwam a informé les parents d'une décision importante, la fermeture temporaire de l'établissement. Deux jours plus tard, ces derniers étaient informés sur la façon de récupérer les effets personnels de leurs enfants. Le ministère de la Famille rapporte que le conseil d'administration fait face depuis plusieurs années à des enjeux de ressources humaines et financières. Il précise dans un courriel que les conditions pour assurer des services qui sont sécuritaires et de qualité n'étaient plus réunies. Dans un contexte de pénurie de places en garderie, la nouvelle est décourageante selon le maire de Val-d'Or, Serge Allard.
5: On a, dans la dernière année, quand même eu des ouvertures de beaucoup de places en CPE à Val-d'Or. Mais là, on a beau nourrir, là, mais si on n'est pas capable de conserver ce qu'on a, là, c'est problématique. Hein?
4: Bien que les installations soient dans l'immeuble du Centre d'amitié autochtone de Val-d'Or, le CPE Abinojik Migwam est indépendant. L'établissement a 80 places à son permis. Dans les commentaires partagés par courriel à Radio-Canada, le syndicat affilié à la CSN qui représente les employés dénonce des problèmes de gestion et aurait souhaité un meilleur suivi par le gouvernement. En cas de fermeture définitive, 18 travailleurs et travailleuses perdraient leur emploi. Ici Émilie Blais, Radio-Canada, Rouyn-Noranda.
1: Et en terminant, Environnement Canada a émis une veille d'orage violent pour l'Abitibi-Témiscamingue. Donc, dès cet après-midi et en soirée, il pourrait y avoir des orages qui provoqueront des rafales, de la grêle et de la pluie très fortes. Dès mercredi, c'est un avertissement de chaleur qui prévient que le mercure pourrait atteindre de 29 à 33 degrés, une vague de chaleur avec des valeurs d'humidex entre 40 et 44 qui durera jusqu'à samedi selon les prévisions. C'est ce qui complète vos informations. De retour à votre émission.
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0: Et on vous retrouve à ce moment-ci, alors qu'on se tourne vers le Témiscamingue. C'est la saison des foins qui est bien amorcée. En voiture, on voit souvent des balles de foin là dans les champs ou encore emballées dans un plastique blanc. Mais avant de se retrouver là, de nourrir les animaux, ben le foin il doit être coupé, séché, pressé et enrobé. Les agriculteurs, agricultrices qui doivent aussi toujours rester à l'affût de la météo pour éviter bien sûr la pluie. Il y a ma collègue Bianca Sekini-Joly qui est elle est à la rencontre d'un producteur bovin à Lorainville, au Témiscamingue, qui a fait découvrir les coulisses de la production du foin. Voici son reportage.
8: On rencontre Ronald Cormier à Lorainville sur une terre qu'il loue à son fils pour fournir le foin nécessaire à ses animaux. À bord de sa faucheuse rouge automotrice des années 1980, il fait signe d'embarquer. Après avoir enjambé quelques andins, un mot qui désigne les rangées de foin par terre après la coupe, on monte à bord.
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8: Le foin est un mélange de plantes qui sert à nourrir les animaux de ferme lorsqu'ils ne sont pas au pâturage. Ronald Cormier a semé, il y a de cela 4 saisons, de la luzerne et des graminées comme du mil, du brome et de la grande fétule.
10: Mais comme tu peux voir, c'est la luzerne qui a sorti en force, puis la graminée cette année est pas trop

0: présente, même à première coupe. Parce que d'habitude, elle n'est pas assez présente à première coupe.
1: Le foin qu'il récolte est destiné à ses animaux, des bovins de boucherie, aussi appelés bouvillons d'abattage.
0: Une année normale, j'ai 500 autres à peu près à faire en première coupe. Là, ça me prend à peu près un mois faire ça. Je commence vers le 18, ben non, pas tout à fait un mois. Je commence vers le 18 en temps normal, là. Ça varie d'un an à l'autre. Puis vers le 10 juillet, j'ai fini.
1: Le taux de protéines est déterminant pour le moment de la fauche et varie d'un producteur à l'autre.
0: Donnez-vous un exemple, moi et mes cousins, producteurs de lait. Les autres, ils ont déjà au-dessus d'une semaine et demie qu'ils ont fait l'école. Ils ont pas une chance. Ils annonçaient de la pluie, mais juste une petite période de beau temps. Ils ont fauché. Mais ils se sont dépêchés à le ramasser. Pas le bon taux d'humidité s'il aurait voulu, parce qu'ils annonçaient de la pluie, puis ils n'ont pas eu le temps de finir. Si tu attends pour le faucher, ben là, tu perds de la protéine, parce que aussitôt que ton foin commence à fleurir, la protéine baisse assez rapidement. Moi, en temps normal, je suis au bœuf, fait que ça me prend moins de protéines que le gars de lait. Fait que je commence à l'entour du 15 au 18. Bon, cette année, j'ai pu commencer le 22.
1: Pour rendre un agriculteur heureux dans la saison des foins, il faut du soleil et pourquoi pas du vent pour aider à sécher le foin au sol. Et la pluie? Eh bien, elle est souhaitée pour faire pousser le foin, mais après, elle est surtout redoutée, comme nous explique Ronald Cormier.
0: Ben, c'est parce que d'un, quand un coup tu l'as fauché, l'eau rentre dans l'ondin, tout dépendant de la quantité qui a tombé, là. Mais il y a des fois qu'il y a tellement d'eau dedans qu'elle veut même pas s'effouer, là. Puis là, le foin se détériore. Et un petit peu d'eau, c'est pas grave, là.
1: Même si des risques d'orage sont annoncés le lendemain de notre visite, l'agriculteur semble toutefois peu préoccupé. On peut dire qu'il en a vu d'autres.
0: Ben, il y a un risque d'orage, mais ça, qu'il a tout le temps un peu. Fait que c'est rare que... Il n'a jamais pantoute. Parce qu'à un moment donné, on prend des chances.
1: Après avoir séché au sol, il utilise un tracteur qui tire des râteaux pour rassembler deux andains ou deux rangées en une seule. Une étape facultative, mais qui fait gagner du temps, précise M. Cormier.
0: Ça va plus vite pour travailler, puis... Terre à coin, c'est de la presse à prendre moins de temps.
1: La balle de foin s'apprête alors à prendre forme. La presse, tirée par un tracteur, tourne pour accumuler le foin et l'attache à l'aide d'un filet. Pendant ce temps, on peut suivre l'évolution de la balle sur un écran.
0: J'ai un indicateur pour mettre tes bains égales. Non, là, elle me dit qu'elle est rendue à 40 pouces.
2: Elle va s'arrêter automatiquement à 56?
0: Oui, oui.
3: À 17h39, heure avancée de l'Est le mardi, Environnement Canada a émis une alerte de tornade pour le nord-est de l'Ontario. Une attention et des précautions additionnelles devraient être exercées près et autour des localités suivantes de Miscaming Shores et Temigami. Les météorologues d'Environnement Canada surveillent une zone d'orage violent produisant possiblement une tornade. Des vents destructeurs, de la grosse grêle et de la pluie intense par endroits sont aussi possibles. Mettez-vous immédiatement à l'abri si un phénomène météorologique menaçant s'approche. Veuillez consulter les médias locaux pour plus d'informations.
4: At 5:39 p.m. Eastern Daylight Time Tuesday, Environment Canada has issued a tornado warning for northeastern Ontario. Extra care and attention should be exercised in and around the following localities: Temiscaming Shores and Temagami. Environment Canada meteorologists are tracking an area of severe thunderstorms that is possibly producing a tornado. Damaging winds, large hail and locally intense rainfall are also possible. Take cover immediately if threatening weather approaches. Please consult local media for more information.
1: Ronald Cormier apprécie année après année, surtout quand il fait beau, confie-t-il. Le producteur agricole en garde de beaux souvenirs familiaux.
0: Ben, c'est sûr que faire les foins comme tel, j'aime bien ça. Quand tu fais des belles bailes, là, puis qu'il fait beau, puis que tout va bien, qu'il n'y a rien qui casse, c'est plaisant. C'est sûr, quand les enfants t'arrivent, puis qu'ils participaient, là, ils ont tout le job à l'extérieur, là, c'était le fun. Puis déjà, ben, c'est ma femme qui rentre là. Au début, elle aimait moins ça, mais au fil des ans, elle était bonne.
1: La deuxième coupe est moins importante en superficie et se déroule généralement à la fin juillet de son côté. Ici Bianca Sikili-Joly, Radio-Canada, à Lorainville.
5: Vous avez entendu ce reportage de ma collègue Bianca Secchini-Joly. Si vous voulez le voir en image, rendez-vous sur notre site internet radiocanada.ca/Abitibi-Témiscamingue. Le nom de son reportage, c'est la saison des foins en 7 questions avec un agriculteur. C'est à voir donc sur notre site. En musique, voici Maudit Vincent. Ben oui, c'est comme ça qu'il s'appelle. Avec Tout refaire.

0: C'était Tout refaire de Maudit Vincent. Et on poursuit en culture avec vous, Raphaël Bordelot. Alors qu'on a un influenceur sur le territoire, on se tourne du côté de l'Abitibi-Ouest. Alors que vous voulez mettre en lumière ce nouveau Témiscabitibi. Je ne sais pas si on doit dire nouveau, parce que ça fait quand même quelques années.
1: Oui, ça fait déjà un moment qu'il est établi ici.
0: Mais qui se fait davantage connaître sur le territoire.
1: Oui, de plus en plus populaire. Il s'agit de John Ramos Correa. Et John est originaire de Cuba. Il réside maintenant à La Sarre en Abitibi-Ouest. Et comme plusieurs, je l'ai découvert sur les réseaux sociaux. Si vous ne le connaissez pas déjà, je vous amène dans son parcours, dans son contenu. Il est suivi par plus de 3000 personnes et régulièrement, il publie du contenu où il réalise des vidéos sur ses découvertes, sur ce qui lui plaît de l'Abitibi-Témiscamingue. Ça nous permet d'avoir un second regard peut-être sur notre environnement, sur ce qu'on est habitué de voir, parce que pour lui, c'est beaucoup plus spécial que pour quelqu'un qui a vécu toute sa vie en Abitibi. Témiscamingue. Alors, visiblement, ça plaît parce qu'il y a plusieurs milliers de personnes qui consomment son contenu. Je vous amène dans son parcours. Voici son histoire.
2: Bonjour, mon nom c'est John. Je viens de Cuba. 3 ans et demi déjà en Abitibi-Ouest.
3: Hey, salut les amis. Comment ça va?
2: Un petit tour dans un petit trésor caché pas loin de chez moi. Il s'agit de la ville de Galicia. Je me suis dit, on va faire un petit tour et cette fois, je vais venir à la ville de Macamic, à 15 km de La Sarre. J'ai choisi la ville Marie dans les côtés de Témiscamingue.
1: J'aimerais que vous nous racontiez votre histoire. Qu'est-ce qui vous a amené à venir en Abitibi-Témiscamingue? D'où c'est parti?
2: Moi, je travaillais dans le secteur de l'étourisme à Cuba. Qu'est-ce qui m'a fait amener à connaître beaucoup de gens ici au Québec? J'ai tombé avec un bon ami qui vient ici de la région d'Abitibi, et vient de la ville de La Sarre, et elle embarquait dans ses projets migratoires. Il m'avait proposé de venir dans sa région. Je commençais avec elle dans ses projets, et c'est ça qui m'a amené à la région d'Abitibi-Ouest. Mais mon histoire avec les Québécois, ça vient de longtemps, car j'ai travaillé dans le domaine de le tourisme et ça m'a fait connaître beaucoup, beaucoup, beaucoup de monde de la province de Québec.
1: Et ensuite, la raison pour laquelle on se rencontre aujourd'hui, c'est parce que, comme plusieurs Témiscabitibiens, je vous ai remarqué sur les réseaux sociaux depuis un moment, vous nous faites redécouvrir le territoire de l'Abitibi-Témiscamingue. Vous faites des vidéos sur vos découvertes du moment, les endroits que vous avez visités au courant de la fin de semaine. D'où est venue l'idée de faire ce genre de vidéo, John?
2: Bon, mais je pense que à l'intérieur de mon cœur, il y a un journaliste comme vous, aussi caché. Donc, j'essaie de montrer dans les réseaux sociaux ça qui m'émerveille. Et la région d'Abitibi a vraiment me touché. M'a touché beaucoup la nature, la richesse, la paix que tu peux trouver peu importe l'endroit où tu t'en vas. Aussi, un peu de mix avec la chaleur du monde fait que ça fait un beau coin pour moi dans mon cœur, ça réchauffe. Ça est devenu comme ma maison loin de chez moi. Et en même temps, montrer à tous mes amis au Canada et surtout à les gens de Québec, de la province de Québec, qu'est-ce qu'il y a de beau en Abitibi-Ouest. Oui, on est éloigné. Oui, on a beaucoup de bois, beaucoup de nature, mais c'est beau et il faut l'apprécier. Fait que mon but, c'était ça. Et aussi, réchauffer le cœur des gens qui ont quitté la région. Parce que il y a beaucoup de monde qui ont quitté, qui apprécient aujourd'hui. Et j'aime tes vidéos, j'aime ça que tu veux et je montre à travers des messieurs la beauté de notre coin.
1: Vos vidéos sont grandement appréciées. Je l'ai mentionné pour avoir regardé les chiffres. Il y a certaines d'entre elles qui atteignent les 20, les 30 000 visionnements, comme quoi les gens apprécient, comme vous l'avez dit. Est-ce que vous vous attendiez à ce que ça ait un si grand succès, à ce qu'on vous en parle?
2: Non, pas du tout, pas du tout. Et en fait, je voudrais mentionner les historiateurs de La Sarre et François Mélenchon. Ce monsieur, à mes débuts de mes vidéos, celui qui s'est rapproché, il m'a écrit un message texte. Il m'avait dit, monsieur, est-ce que vous me permettre de partager vos vidéos. Mais je le dis certainement, monsieur, ça c'est mon but d'arriver à plus du monde. Et lui, il y a une page de la ville de Lazare qui a beaucoup de followers. Donc, ça comme vraiment capter l'attention de beaucoup de personnes. Et on est rendu là. On est rendu partout le Québec. Et moi, j'aime ça, hein, honnêtement.
1: Qu'est-ce que vous pensez qui plaît aux gens?
2: Ben, je pense que dans le fond, tout le monde est curieux de savoir. La région d'Abitibi-Témiscamingue est considérée comme une région éloignée. Il y a beaucoup de richesses cachées en tout ça. Et ça, comme je viens de mentionner, le monde, la chaleur, mixe avec la nature. Ça, c'est un paradis et il faut l'apprécier, hein.

0: Vous appréciez maintenant la nature, ça fait partie de vos nouvelles habitudes. Je vous ai entendu, vous avez participé au 3e épisode du balado Abitibi West sans compromis. Vous avez mentionné que votre arrivée ici, ça a changé les habitudes. Autre que ce que vous partagez sur les réseaux sociaux, là, qu'est-ce que l'Abitibi-Témiscamingue vous a apporté?
1: C'est richesse des natures. À Cuba, j'ai travaillé devant la mer. On s'attend qu'ici, c'est tout différent. Les paysages, c'est une autre touche magique que je ne connaissais pas. Quand j'étais jeune, je regardais ça par les films. Hein, c'est dans toute la télé, tu voyais. Et là, arrivé ici, tomber en amour avec la neige, tomber en amour avec les 4 stations, ça, c'est une touche magique. Chaque station, il t'amène des choses différentes. Et moi, j'aimais ça. J'ai tombé en amour avec la nature, comme vous venez de dire. Ça m'apporte beaucoup de richesses, beaucoup de paix intérieure.
2: Salut les amis, j'ai une très très bonne nouvelle à vous partager. Je reviens pas, je suis un paquet de neuf, je viens de crier, je viens de pleurer, je viens d'avoir ma résidence permanente ici au Canada. Je suis tellement content, finalement, tous les fruits, je commence à récolter tout ce que j'ai semé pendant 3 ans et demi que je suis déjà ici.
0: Récemment, vous avez partagé un beau moment sur vos réseaux sociaux. Vous avez obtenu le statut de résident permanent. Ça vous a touché énormément. On a pu le voir dans la vidéo que vous avez partagée. Qu'est-ce que ça a représenté pour vous d'obtenir ce statut?
1: Moi, comme j'ai tombé en amour avec Québec, la province est

0: Québec à l'âge de 22 ans. J'ai rendu à 42 ans. Donc, ça fait 20 ans que j'attends pour ce moment. C'était un moment vraiment émotif pour moi, car j'ai toujours voulu faire partie de cette nation. J'ai voulu toujours venir à m'installer ici. Et ça a pris 20 ans. 20 ans pour arriver. Fait que c'est un peu intense, là, mais c'est vraiment ça. C'est pour ça que vraiment, il m'a touché ce moment. C'est pas parce que je ne vais pas rester en contact avec Cuba, sauf que j'aimerais vivre un autre chapitre de ma vie. Et je pense que l'âge de 40 ans, c'est un bel âge pour recommencer. Et je suis très reconnaissant qu'il soit ici au Québec. Et merci beaucoup de pouvoir me laisser m'exprimer et partager mes sentiments de reconnaissance versus la région et de tout mon vue migratoire ici au Québec.
1: Mais merci de nous avoir partagé votre parcours, John.
0: Mais ça fait plaisir et à la prochaine. On ne sait jamais.

Alors, comme quoi l'Abitibi-Témiscamingue a un nuevo amigo, hein, en la personne de Juan Ramos Correa. Si vous voulez le suivre sur les réseaux sociaux, il est sur Facebook avec cette étoile dans les yeux que vous avez entendue à cette antenne. C'est un reportage de mon collègue Raphaël Bordelot que vous retrouverez d'ailleurs sur notre site internet radiocanada.ca/Abitibi-Témiscamingue. Et dans cette couleur et dans cet amour, on vous propose le couleur avec l'amour le jour.

0: Alors, vous avez entendu le couleur avec l'amour, le jour. Et c'est ainsi qu'on referme cette émission Ça vaut le retour en ce mardi. Merci à vous d'avoir été à l'écoute. Je rappelle qu'il y a toujours cet avertissement d'orage violent qui est en vigueur pour ce soir, cette nuit, pour l'Abitibi et le Témiscamingue. Et à partir de demain, avertissement de chaleur à la fois pour l'Abitibi, le Témiscamingue, la Jamésie également, alors qu'on aura des teneurs en Celsius, hein, au mercure, au thermomètre, entre 29 et 33 degrés, c'est ce qui est attendu au cours des prochains jours jusqu'à samedi. Alors, l'importance de s'hydrater et de voir au grain hein, si vous avez des déplacements sur le territoire. Au cours de la soirée de la nuit prochaine, partiellement nuageux, je vous le disais, risque d'orage entre 22 et 23 degrés. Et demain, au thermomètre, 32 degrés, 31 degrés sur l'Abitibi-Témiscamingue, nord du Québec. L'émission Ça vaut le retour, c'est toute une équipe. Hein, c'est Raphaël Bordelot, c'est Gabriel Poirier qui était là, une réalisation également d'Isabelle Harvey. Et d'ailleurs, sachez-le, demain, pour le 1er juillet, fête du Canada, c'est l'équipe de Ça vaut le retour qui déménage ses pénates demain matin à Démata en Nord. Alors, ne soyez pas trop déstabilisés. Hein, on va vous accompagner comme ça entre 6h et 9h. Alors qu'on va s'intéresser notamment aux festivités du côté du Fort Témiscamingue au Badjiwan avec Simon Lacaire qui sera avec nous. Et on aura nul autre que l'animatrice de la grande fête du Canada, l'événement qui est télévisé.
1: À 17h58 heure avancée de l'Est le mardi, Environnement Canada a mis à jour une alerte de tornade pour le nord-est de l'Ontario. Une attention et des précautions additionnelles devraient être exercées. Les localités suivantes sont incluses à l'alerte de Miscaming Shores, Témiscamingue, Nipissing West et French River. Les météorologues d'Environnement Canada surveillent une zone d'orage violent produisant possiblement une tornade. Des vents destructeurs, de la grosse grêle et de la pluie intense par endroits sont aussi possibles. Mettez-vous immédiatement à l'abri si un phénomène météorologique menaçant s'approche. Veuillez consulter les médias locaux pour plus d'informations.
2: At 5:58 p.m. Eastern Daylight Time Tuesday, Environment Canada has updated a tornado warning for northeastern Ontario. Extra care and attention should be exercised. The following localities are included in a warning. Témiscaming Shores, Témiscamingue, West Nipissing and French River. Environment Canada meteorologists are tracking an area of severe thunderstorms that is possibly producing a tornado. Damaging winds, large hail and locally intense rainfall are also possible. Take cover immediately if threatening weather approaches. Please consult local media for more information.
3: De santé publique sont sur un pied d'alerte.
4: C'est le temps de ne pas commencer à s'entraîner pour le demi-marathon.
3: À Toronto, on dessine les contours d'un droit à la fraîcheur. La ville veut réglementer la chaleur dans les logements.
5: Très difficile. C'est vraiment un problème de santé publique.
3: Puis, naviguer en eau inconnue pour éviter la rue.
6: Je suis vraiment triste de quitter mon appartement. J'en ai énormément.
3: À la veille du 1er juillet, le parcours éreintant d'une citoyenne qui a perdu son logement.
6: Je me sens quand même assez seule dans mes démarches.
3: Aussi à l'émission, notre série d'été sur l'histoire des Coupes du Monde se poursuit. Gros plan sur le premier mondial en terre africaine, cap sur l'Afrique du Sud en 2010. Un tournoi disputé dans un pays alors traversé par de profondes tensions raciales et sociales. Bon mardi soir à tous. Il fera chaud dans l'est du pays. Il fait déjà chaud. En fait, ça a déjà commencé. La première vague de chaleur de la saison amènera des températures entre 30 et 33 degrés Celsius. Ça, c'est au Québec. Et en Ontario, il y a Ontario qui vit sa deuxième vague de chaleur de la saison. La température oscille entre 31 et 37 degrés avec un humidex dépassant 40. Donc, c'est très chaud. Environnement Canada prévoit que ce climat va se poursuivre jusqu'à la fin de la semaine. Je joins à Toronto ma collègue Catherine Brulotte. Bonsoir Catherine.
7: Bonsoir.
3: Alors Catherine, la ville a mis en place là, des mesures pour aider les citoyens à se rafraîchir. On voit ça de plus en plus. Puis on le sait, hein, les épisodes de canicule sont de plus en plus fréquents. C'est un phénomène qui est lié au changement climatique. Et la ville de Toronto cherche des moyens pour mieux protéger ses résidents.
7: Parce qu'évidemment, un épisode de chaleur à la fin juin, début juillet, c'est pas nécessairement exceptionnel, c'est attendu, mais ces températures-là que vous avez mentionnées, surtout la durée possible de cette vague de chaleur-là, ça peut avoir un réel impact sur la santé, pas seulement des gens malades ou à la santé fragile, nous disent les autorités de santé publique. Oui, ces personnes sont plus vulnérables, mais ce sont vraiment des avertissements qui sont lancés pour tous les résidents. Les risques d'insolation, de coups de chaleur sont élevés lorsque les températures, comme c'est prévu, demeurent plusieurs jours au-dessus de 30 voire 35 degrés Celsius. Et les activités extérieures sont évidemment prévues dans la métropole. Il y a le FanFest de la Coupe du Monde de la FIFA qui se poursuit. Reste encore un match, le Portugal, la Croatie jeudi. Et les festivités, évidemment, de la fête du Canada demain. La Ville a mis en place ses mesures actuelles, habituelles. Des piscines publiques ouvertes jusqu'à minuit, des centres de rafraîchissement. Mais elle souhaite maintenant trouver des solutions à long terme. Il y a un pas qui a été franchi cette semaine vers la mise en place de réglementations qui obligeraient les propriétaires de logements à assurer que la température à l'intérieur ne dépasse pas, par exemple, 26 degrés. Des mesures qui vont toutefois prendre un certain temps à mettre en place, comme vous pouvez le voir dans le reportage qui suit.
8: Vous faites entrer?
7: Allez. L'appartement de Fabien Marconi au nord du centre-ville de Toronto est situé au deuxième étage d'un édifice construit il y a une cinquantaine d'années.
8: Pour l'instant, je peux encore laisser ouvert, ça aère l'appartement, c'est bien.
7: Les fenêtres principales du logement font face à l'ouest.
8: Et l'après-midi, c'est comme ça, je ferme la porte, bloque la chaleur. Ça s'est fermé.
7: L'appartement est spacieux, n'a pas de voisin immédiat à l'arrière et est soumis au contrôle des loyers.
8: Oui, le loyer est bas, je suis bien où je suis, mais il fait chaud. Je lutte contre la chaleur, mais je la ressens quand même.
7: L'immeuble est bien entretenu, mais n'est muni que d'un système de chauffage central et d'aucune climatisation. Partout dans la ville, des locataires qui vivent dans ces appartements non climatisés ne s'en sortent pas toujours aussi bien, selon Léo Jordan, bénévole pour le syndicat des locataires de Toronto.
9: On voit des gens qui ne peuvent pas dormir, qui ne peuvent pas se concentrer. C'est très, très difficile. C'est vraiment un problème de santé publique complètement.
7: Un problème auquel la ville tente de s'attaquer depuis près d'une décennie.
10: Extreme heat can cause serious health issues.
7: La mairesse de Toronto, Olivia Chow, tente de faire adopter un règlement qui limiterait la température intérieure des logements locatifs à 26 degrés Celsius.
10: We have a target date set and we will get there.
7: Depuis le 1er juin, les espaces communs des immeubles climatisés doivent être maintenus sous 26 degrés, mais la ville s'est donnée jusqu'en 2027 pour rédiger une proposition de règlement qui s'appliquerait aux espaces privés.
11: I think it's the right thing to do.
7: Un pas dans la bonne direction, selon la directrice du laboratoire sur l'énergie des habitations de l'Université de Toronto, Marianne Tucci.
11: I think everyone needs equitable access to safe and healthy accommodations.
7: Du même souffle, la professeure au département d'ingénierie souligne qu'il subsiste de nombreux obstacles techniques à la climatisation des espaces, en commençant par la capacité électrique de certains bâtiments.
11: A lot of these buildings have fairly limited electrical capacities.
12: Beaucoup des immeubles plus anciens ont été construits dans les années 50, 60, 70.
7: Marielle Ossac, directrice des affaires réglementaires et de la politique à la Fédération des fournisseurs de logements locatifs de l'Ontario, partage ses préoccupations.
12: La climatisation centrale, c'était même pas quelque chose à quoi on pensait nécessairement. Et donc, c'est important de comprendre que le système électrique, le système de ventilation n'est pas nécessairement dans l'infrastructure de l'immeuble.
7: Les membres de la Fédération, environ 2000 propriétaires d'immeubles locatifs en Ontario, demandent que toute réglementation soit élaborée en considérant les enjeux entourant les infrastructures vieillissantes.
12: Il y a certains coûts majeurs qui sont inclus là-dedans. Il faut déterminer qu'est-ce qui est possible, à quel coût, puis selon quel échéancier, afin que ça soit vraiment réaliste d'implémenter ça.
7: Mais le temps presse, selon l'Association canadienne des infirmières pour l'environnement, environnement.
13: We're here today to mark the fifth anniversary of the deadliest day of the deadliest weather event in Canadian history.
7: Le groupe de pression dirigé en Colombie-Britannique par Agnès Black rappelle que plus de 600 personnes sont mortes lorsqu'en 2021, sa province s'est retrouvée sous un dôme de chaleur.
13: These were preventable deaths.
7: Des décès pour la plupart survenus dans des maisons incapables de protéger leurs résidents, déplore-t-elle.
13: The vast majority died indoors in homes that couldn't keep them safe.
7: La ville de New Westminster, en banlieue de Vancouver, est devenue cette année la première au Canada à avoir adopté un règlement limitant la température intérieure des logements. Le groupe espère que d'autres villes puissent mettre en place de telles mesures de protection des locataires, comme celle aussi envisagée par Toronto. Si Fabien Marconi aimerait bien un peu plus d'air frais, il ne voit pas comment son vieil immeuble pourrait lui en fournir.
8: C'est bien, moi, en tant que consommateur, je vais peut-être être content, mais il y a aussi la question de comment faire, quel est le coût en augmentation éventuelle du loyer.
7: En attendant, il compte sur les rideaux opaques dans ses fenêtres pour le garder à l'abri de cette vague de chaleur. Ici Catherine Brulotte, Radio-Canada, Toronto.
3: Et un autre phénomène qui est lié au climat, parce que depuis quelques jours, le nombre de feux a bondi au Québec, notamment dans la zone nordique où la foudre a allumé plusieurs dizaines de foyers. Près d'une centaine de feux sont présentement en activité au Québec. Un nombre important quand même atteint la dernière fois en juillet 2023. Souvenez-vous, c'est l'année de tous les records pour les feux au Québec. Une grande partie de ces incendies se trouve dans la région de la baie James et sur la côte nord. Fermont, par exemple, est en état d'alerte. Le feu a fermé l'accès à la route 389 là, qui la relie au reste du Québec. Les autorités de cette ville ont d'ailleurs décrété les mesures d'urgence de façon préventive. Elles se préparent à toute éventualité. La ville de Labrador City, pas très loin de là, a aussi déclaré l'état d'urgence. Et à l'autre bout du pays, en Colombie-Britannique, on souligne aujourd'hui le 5e anniversaire du fameux incendie de forêt qui avait détruit une partie de la ville de Lytton. Souvenez-vous de ça. 5 ans plus tard, cette localité qui est située à 5 heures de route de Vancouver peine à se relever. J'en parle avec mon collègue qui avait couvert tout ça à l'époque, Francis Plourde, qui est à Vancouver. Bonsoir, Francis.
14: Oui, bonsoir, Étienne.
3: Francis, rappelez-nous d'abord les événements du 30 juin 2021. Là, 5 ans plus tard, on en est où?
14: Oui, ben peut-être vous rappeler d'abord ce qui s'est passé là en fin de journée le 30 juin 2021. La région venait de subir 3 jours de chaleur extrême. La veille, Lytton, donc qui est située dans une vallée, avait enregistré la température la plus chaude de l'histoire du pays, 49,6 degrés Celsius. Donc le temps était sec, il y avait des vents violents. Les conditions étaient toutes réunies pour qu'un feu se propage à une vitesse importante. Et c'est ce qui s'est passé. Les flammes avançaient à un rythme qui pouvait aller jusqu'à 150 à 230 mètres par minute. Et donc, les quelques 1000 habitants de la région n'ont eu que quelques minutes pour fuir en laissant tout derrière. Les images, elles étaient apocalyptiques, les dommages catastrophiques. 90% du village de Lytton a été réduit en cendres. Et de façon tragique, 2 personnes ont perdu la vie dans le brasier. À ce jour, la cause exacte demeure inconnue. L'enquête criminelle n'a pas ciblé de suspects. Mais les citoyens pointent du doigt les activités ferroviaires. Un recours collectif a été autorisé contre les compagnies CN et Canadien Pacific. Le procès, lui, est prévu pour 2027.
3: Bon, Francis, je m'excuse, je vous ai devancé un peu, mais je vous demandais, 5 ans plus tard, on en est où, là, en 2026?
14: Ouais, ben le village n'est plus en ce moment que l'ombre de ce qu'il était. Le village est passé de plus de 200 habitants en 2021 à près d'une centaine en 2026. Et ça a été long avant de pouvoir y retourner. L'état d'urgence local a duré 2 ans. C'est le temps que ça a pris pour décontaminer les sols. Ensuite, bon, Lytton était construit sur un ancien village autochtone. Donc, des fouilles archéologiques ont été nécessaires. Donc, ça a retardé la reconstruction. Et au milieu de tout ça, il y a l'enjeu financier. Les aides fédérales, provinciales se sont avérées insuffisantes. Beaucoup de sinistrés n'étaient pas non plus assurés. Si bien qu'après 5 ans, des citoyens comme Karen Kimball se disent très frustrés par la lenteur de la reconstruction. On l'écoute.
15: Still, there's nothing built. There's nothing, well, there's a few homes, but like we still don't have a store. We still don't have a bank in town. I mean, our bank is over there.
14: Donc, elle dit qu'il n'y a toujours rien à Layton à part quelques maisons. Il n'y a pas de commerce, pas de banque ou de bureau de poste permanent. C'est frustrant parce qu'à ce moment-ci, ça devrait être reconstruit, mais les résidents vivent toujours au jour le jour. Et il y a deux semaines, leur anxiété a été ravivée parce qu'il y a eu un incendie à proximité. C'était le 13e incendie de forêt majeur dans la région depuis 5 ans. Malgré tout, la mairesse Denise O'Connor se veut optimiste. On l'écoute.
16: Although we have temporary services set up, we still lack a number of services here. So, as I said, it's still very, very slow.
14: Elle dit qu'il y a quand même plusieurs services qui sont encore temporaires, que ce soit la pharmacie, les services médicaux. C'est très, très lent, mais elle se dit quand même optimiste. Elle dit regarder vers l'avenir et pense que les choses vont revenir, mais ça prend du temps. Cela dit, il y a quand même un avenir à Layton. Elle en est convaincue.
17: Est-ce qu'ils ont tiré, Francis, des leçons pour la reconstruction de la ville?
14: Oui, plusieurs leçons. Bon, il y a eu un rapport de l'Institut de prévention des sinistres catastrophiques qui a démontré que la Layton avait été détruite par un mur de flammes venu de la forêt pas par un mur de flammes, mais par une pluie de braise transportée par le vent. Et ça aurait pu être évité si on avait repensé l'aménagement sous les principes Intellifeu. On écoute Tricia Thorpe, c'est une résidente sinistrée. Elle a rebâti en suivant ces principes.
18: We built back fire resistant. I have a concrete house. We looked at it as if we were building a castle that we needed to defend from the enemy.
14: Donc elle dit avoir rebâti sa maison comme une forteresse, des murs en béton isolant, un revêtement en ciment, un toit en métal, des gicleurs et des clôtures de métal. Son terrain a été réaménagé en suivant le programme donc de reconstruction résiliente où on exige là une zone non combustible de 1,5 mètre autour de la maison, qu'il n'y ait pas de conifères à moins de 10 mètres. Aucun paillis de cèdre ou bois de chauffage contre les murs. Toutes sortes de trucs utilisés qui aident là. Et c'est un enjeu économique parce que toujours selon ce rapport de l'Institut de prévention des sinistres catastrophiques, en investissant dans des trucs comme ceux-là, ça peut coûter peut-être $5 le pied carré, mais ça permet d'économiser $30 pour chaque dollar supplémentaire investi en cas d'incendie dans le secteur. Des leçons quand même importantes puisque c'est une communauté isolée de petite taille en territoire autochtone. Ouais. Plusieurs des communautés les plus à risque sont comme celle de Layton. Et c'est là aussi où la reconstruction peut prendre le plus de temps, pose le plus de défis, parce que contrairement à des villes comme Jasper, Fort McMurray, qui sont mieux organisées, qui ont davantage de capitaux, Layton, lui, le village semble avoir été laissé à lui-même.
17: Francis Plourde, merci pour ce compte-rendu. Vous étiez à Vancouver.
14: Je vous en prie.
17: Et je vous invite à rester à l'écoute parce qu'un peu plus tard à l'émission, on va vous expliquer en quoi ces événements météorologiques extrêmes peuvent avoir un impact sur vos primes d'assurance. La facture pour les événements comme des feux de forêt dont on vient de parler ou des inondations, cette facture devient si importante que certains la jugent insoutenable. Donc, ce sera en deuxième partie de l'émission.

0: C'est un développement important qui est survenu cet après-midi. Ça, c'est dans l'enquête entourant la mort du jeune Nouran Rezaei, ce jeune homme abattu par un policier de Longueuil le 21 septembre dernier. Le service de police de la ville de Montréal, donc, qui était chargé d'enquêter sur cette affaire, a annoncé le dépôt d'accusation criminelle contre 11 personnes. Elles étaient toutes mineures lors de ces événements. Et c'est mon collègue Jean-Philippe Robillard qui a suivi tout ça cet après-midi. Bonsoir Jean-Philippe.
1: Bonsoir Étienne.
0: Alors, les accusations, Jean-Philippe, portent sur ce qui a précédé l'arrivée des policiers et la mort de l'adolescent.
1: Oui, parce que c'était ça le mandat du service de police de Montréal dans ce dossier-là. C'était de mener une enquête parallèle à celle du BEI. C'était de faire la lumière sur les circonstances qui ont mené les policiers de Longueuil à intervenir en septembre dernier. Parce que ce jour-là, Étienne, avant que le jeune soit abattu, il y a eu des signalements qui ont été effectués au 911 qui indiquaient la présence d'adolescents qui étaient cagoulés et armés dans le quartier de Longueuil. Alors donc, après plusieurs mois d'enquête, il y a 5 personnes qui ont été arrêtées. Il y en a 6 autres qui ont reçu des sommations à cet effet. Et elles font face à plusieurs accusations criminelles, dont notamment de complot pour enlèvement, de complot pour séquestration et également de possession d'armes. On écoute David Shane du service de police de Montréal.
2: Il fallait aller au fond des choses pour savoir qu'est-ce qui s'était passé avant. Mais évidemment, la conclusion sur le avant est complètement indépendante de la prise de décision sur l'intervention policière. Alors, c'est pour ça qu'on dit qu'elle est parallèle, elle est totalement indépendante, et ça peut être deux conclusions complètement différentes.
0: Jean-Philippe, est-ce que la famille de Nouran Rezaei a réagi?
1: Oui, par la voix de son avocat, Fernando Belton, qui trouve, Étienne, qu'on n'a pas appris grand-chose aujourd'hui, que ce qu'a dit la police de Montréal ne permet pas, selon lui, de mieux comprendre ce qui s'est réellement passé.
3: Le SPVM parle de l'importance de la recherche de la vérité. Mais dans cette recherche de vérité-là, ben, vous comprenez que cette information-là, savoir qu'est-ce que les policiers savaient, est-ce qu'ils ont adapté leur conduite ou pas par rapport à lorsqu'ils sont arrivés sur les faits et qu'ils ont rencontré ces jeunes qui étaient en train de courir, ben, comment ils se sont comportés? On reste à ce jour sans réponse, c'est ça la vérité.
1: Je vous rappelle qu'il y a 6 membres de la famille du jeune adolescent qui ont intenté une poursuite de plus de 2 millions de dollars contre la ville de Longueuil et les policiers qui ont été impliqués dans l'intervention qui a mal tourné.
0: Et dans tout ça, Jean-Philippe, il y avait aussi le bureau des enquêtes indépendantes qui menait aussi une enquête, et là, il a terminé cette enquête, donc elle portait sur l'intervention policière comme telle.
1: Oui, c'est pour ça tantôt que je vous disais que l'enquête du service de police de Montréal, c'était une enquête parallèle à celle du PEI. Donc, le Bureau des enquêtes indépendantes a maintenant remis son rapport. Le rapport, donc, qui est maintenant entre les mains du directeur des poursuites criminelles et pénales, qui doit décider si des accusations seront portées contre le policier qui a battu l'adolescent à Longueuil. Et ça, c'est vraiment l'enquête principale, Étienne. On écoute Marcel Savard, qui a été déjà directeur adjoint à la Sûreté du Québec.
4: Le BEI, son mandat, c'est vraiment d'enquêter sur les circonstances de blessures graves ou de décès dans une opération policière. Et lui, eux vont arriver avec des constats et ils vont aussi soumettre au DPCP le résultat de leur enquête pour que ce dernier regarde s'il y a matière à accusation criminelle envers les policiers.
1: Et il y a une troisième enquête qui est en cours dans ce dossier-là. Celle-là, c'est une enquête administrative qui a été déclenchée à la demande du ministre de la Sécurité intérieure, Yann Lafrenière, sur la façon dont le service de police de Longueuil a géré ce dossier-là au départ. Et concernant les personnes accusées, elles devraient comparaître devant la Chambre de la jeunesse à la fin du mois d'août, au début du mois de septembre, parce que même s'il y en a qui ont maintenant atteint l'âge de la majorité, au moment des faits, toutes les personnes qui sont visées par les accusations, Étienne, était mineure, elles avaient de 13 à 17 ans. Et c'est ce qui fait qu'aujourd'hui, ben, on n'a pas beaucoup de détails encore dans cette affaire-là.
0: C'est ça. Donc, 3 enquêtes, c'était pas si simple, mais vous avez bien expliqué tout ça, Jean-Philippe Robillard. Merci.
1: Merci, au revoir.

0: 100 000, c'est le nombre de logements qui seraient inoccupés à la grandeur du Québec, selon une nouvelle analyse de Radio-Canada. Et pendant ce temps, plus de 2 000 ménages de la province demandent de l'aide pour se trouver un toit à la veille du 1er juillet, hein, cette date traditionnelle, là, jour de déménagement au Québec. Et face donc à cette crise du logement, de plus en plus de personnes se retrouvent face à l'inconnu après avoir perdu leur logis. Et bien que les gouvernements multiplient les annonces, pour de nombreuses personnes, eh bien, la survie se joue au jour le jour, souvent dans la solitude, laissée à elle-même, malgré toutes les ressources qui sont offertes. Ma collègue Catherine Dib a rencontré une Montréalaise contrainte de quitter son appartement et qui se heurte aux limites d'un filet de sécurité, parfois effiloché. Écoutez ça.
1: Héloïse Emery scelle ses dernières boîtes en vue de son déménagement.
2: On en a compté 60 en tout. Plus 12 bacs pour emballer toute ma vie, si on peut le dire comme ça.
1: Ce départ, bien que prévu depuis quelques mois, s'impose comme une nécessité douloureuse.
2: Aujourd'hui, c'est ça, c'est une grosse journée assez stressante. J'ai hâte que ça soit terminé, que mes affaires soient au moins stockées quelque part, puis que je puisse commencer à penser à la suite. Là.
1: La jeune femme de 28 ans a vu la vie qu'elle s'était bâtie.
0: Moi, j'ai rien pour l'extro de Catherine, par contre.
1: Quand elle a perdu son emploi. Un événement suivi d'une dépression. Et comme ses revenus avaient beaucoup diminué, elle ne pouvait renouveler le bail de son logement. Face à une recherche d'appartement difficile, Héloïse s'est donc tournée vers les ressources à sa disposition.
2: Fait que c'est ça, on reçoit beaucoup d'aide au Québec, là, il y a comme plein d'aide partout, mais ça s'enligne jamais comme parfaitement, on dirait. Faut comme naviguer un peu à travers tout ça.
1: Elle peinait à s'orienter dans le labyrinthe administratif.
2: C'est des listes d'attente. Ça. Moi, on m'a dit qu'il y avait des 3-4 mois d'attente des fois pour des logements. C'est surchargé partout en ce moment.
1: Bien que la date de départ approchait, sa quête ne portait pas fruit. Jusqu'à ce qu'un coup de pouce sauve la mise pour un temps.
2: J'ai des amis qui m'ont dit finalement on peut te prendre une semaine chez nous. Puis la même journée, je suis allée à l'OMHM. Puis là, ils m'ont dit que finalement j'allais avoir une chambre privée, ils me l'ont offert.
1: Le service d'urgence temporaire de l'Office municipal d'habitation.

0: énormément.
1: Après la remise des clés au prochain locataire, à son tour de les obtenir pour son logement d'urgence et de prendre connaissance de son nouveau lieu de vie au centre-ville de la métropole.
0: Au niveau du confort, je vais devoir m'adapter un petit peu, tu sais. C'est même pas un et demi, là, c'est vraiment tout petit, tout petit.
2: C'est une chambre.
0: Ouais, c'est une chambre. Un petit frigo, un micro-ondes, un miroir, puis une petite fenêtre, c'est pas mal ça. Mais c'est ça, malgré tout ça, je suis reconnaissante d'avoir cette place-là. Là, j'aurais pu me retrouver dans la rue.
1: Cette expérience la force à revoir toutes ses certitudes.
0: Moi, ben c'est ça, j'ai réalisé que personne, en fait, était à l'abri de se retrouver dans des situations comme ça. Tu sais, moi, j'ai deux diplômes. J'ai un DEC en design graphique puis un AEC en programmation web. Puis c'est même pas juste une question de trouver un travail. Des fois, c'est juste une série d'événements qui font en sorte que les choses se placent d'une façon que tu te retrouves dans une impasse.
1: La solitude demeure le plus dur pour elle.
0: Mais oui, je me sens quand même assez seule dans mes démarches, dans le sens que c'est moi qui dois faire un mouvement pour faire quelque chose, pour que les choses avancent, même si je sais pas trop quoi faire pour que les choses avancent.
1: Eloïse se déclare malgré tout confiante pour la suite.
0: Ben, j'ose espérer que ça va quand même se placer vite, oui. Mais sinon, c'est ça, moi, je suis prête à rester le temps qu'il faut pour trouver autre chose puis me replacer. T'sais, en même temps, dans un genre d'inconfort comme ça, ça pousse à aller chercher des nouvelles choses. Là. Ouais.
1: Un combat pour un logement, mais surtout un combat pour la stabilité, qui, comme pour beaucoup d'autres, ne fait que commencer à la veille du 1er juillet. Ici Catherine Dib, Radio-Canada, Montréal.
3: Oui, on sent tout le désarroi dans la voix de cette femme qui se cherche un logement. Et cette locataire s'est non seulement retrouvée dans l'impasse en perdant d'abord son logement, mais elle avait peu de ressources, là, on l'a bien compris, vers lesquelles se tourner au moment de la fin de son bail. Merci pour ce reportage, Catherine Dib.
1: Merci, Étienne.
3: Alors, quel suivi a-t-elle fini par obtenir?
1: En fait, c'est vraiment au dernier moment, hein, comme on l'a entendu, que l'Office de l'habitation lui a proposé de l'aide. Et c'est malheureusement qu'on se retrouve vraiment au bord du gouffre que cette aide vient dans le milieu du logement. On écoute là-dessus Evelyne Couturier, chercheuse à l'IRIS.
3: Donc, on n'a pas l'extrait sonore, malheureusement, Catherine. Donc, qu'est-ce qu'on y entendait?
1: Pas de souci. Ben, en fait, ce qu'elle dit, c'est que souvent, cette personne, en fait, Eloïse, selon Evelyne Couturier, est en fait au début d'une démarche, d'un parcours de potentielle itinérance. Et souvent, il y a beaucoup plus de services pour les personnes en situation d'itinérance que pour les gens qui ne sont pas encore, mais qui sont au bord de l'aide, exactement. Et Eloïse m'a aussi confié qu'elle souhaite le suivi d'un professionnel en santé mentale, mais que les listes sont bien trop longues. Elle trouve donc dommage qu'il n'y ait pas de coordination entre les ressources d'aide au logement et le système de santé, alors que, selon les intervenants avec qui j'ai discuté, ce sont des services qui devraient être assez intimement liés. Je ne sais pas si là, on a l'extrait avec Carl Lafrenière du Front d'Action Populaire.
3: Ouais,
1: on le confirme, on l'écoute.
4: C'est effectivement un peu une roue qui tourne dans la mesure où c'est sûr que dans son cas précis, c'est pratiquement impossible d'envisager qu'elle va faire des recherches d'emploi alors qu'elle ne sait pas où elle va dormir demain.
1: Bref, selon les deux intervenants, il faudrait des réponses beaucoup plus structurantes à la crise.
3: Catherine Dib, merci beaucoup.
1: Je vous en prie.

0: do think that this has been grossly abused in recent years. It's become a tourism, birthing tourism, they call it.
1: Le droit du sol a encouragé le tourisme de naissance. Ça, c'est le président de la Chambre des représentants, Mike Johnson, qui disait ça ce matin. Il réagissait à la toute dernière décision de la Cour suprême des États-Unis. Le plus haut tribunal de ce pays a donc infligé ce matin un revers à Donald Trump en invalidant un des premiers décrets qu'il avait promulgué en début de mandat, donc le droit du sol. L'administration américaine voulait empêcher les enfants de résidents temporaires ou d'immigrants clandestins qui sont nés aux États-Unis d'obtenir donc la citoyenneté américaine. Pour parler de tout ça, je joins notre correspondant à Washington, Hugo Lavallée. Bonsoir Hugo.
2: Bonsoir Étienne.
1: Donc Hugo, la Cour suprême ce matin a estimé que ce décret présidentiel là, que M. Trump a promulgué au début de son mandat viole la Constitution.
2: Oui, une décision qui a été prise à 6-3. Donc, ça signifie qu'il y a 3 des 6 juges de l'aile conservatrice de la Cour qui se sont joints aux 3 juges de l'aile progressiste pour bloquer le décret.

0: Les juges majoritaires donc se sont appuyés sur le 14e amendement de la Constitution, un amendement qui a été ratifié en 1868, qui stipule très clairement que toute personne née aux États-Unis est citoyen des États-Unis. Alors l'administration Trump faisait valoir que cet amendement-là ne s'appliquait pas aux enfants des immigrants clandestins ni aux enfants des résidents temporaires, qu'on avait plutôt en tête au moment de son adoption les descendants des esclaves, un argument qui n'a pas convaincu une majorité de juges, selon qui, ben, si on veut apporter ce genre de nuances, de modifications à la Constitution, bien, il faut adopter un amendement constitutionnel. Mmh. Alors, un coup dur, évidemment, pour Donald Trump, qui a fait de la lutte contre l'immigration sa grande priorité. Sur Truth Social, le président parlait d'une décision coûteuse et injuste. Il a pressé le Congrès d'agir pour adopter une loi pour contrer la décision. Son chef de cabinet adjoint, Stephen Miller, est allé encore plus loin en parlant, je cite, d'une des décisions les plus destructrices et scandaleuses de la longue histoire de la Cour suprême. Il a aussi parlé d'autodestruction nationale. Ça s'ajoute donc à ses arguments sur le tourisme de naissance évoqué par Mike Johnson. Alors, on verra à partir de maintenant si le Congrès décide ou pas d'agir. Ça risque d'être assez difficile parce qu'adopter un amendement constitutionnel, ben, ça nécessiterait l'accord du 2/3 des sénateurs et des représentants. On est loin du compte côté républicain. Puis pour ce qui est de l'adoption d'une simple loi, ben, il semble pas que ça satisferait la Cour suprême, là, si tant est qu'on ait les voix pour adopter une telle loi. Alors, quoi penser de cette décision? Jusqu'à quel point doit-on s'en étonner? Je vous invite à écouter Olivier Piton, avocat spécialisé en droit américain basé à Washington.
1: Ça n'est pas non plus une surprise. La Cour suprême est certes conservatrice, mais elle n'est pas trumpienne, contrairement à ce que l'on pense souvent. Et là, on a un cas de figure absolument éclatant où la remise en cause du droit du sol, qui est vraiment un droit fondamental aux États-Unis et d'une manière générale dans les Amériques, était quelque chose de tellement énorme qu'il y avait très peu de chances qu'ils l'obtiennent. Le 14e amendement s'applique. Toute personne née sur le territoire américain est américaine.
2: Et Hugo, dans une autre cause, dans une autre affaire, parce que la Cour suprême est dans une espèce de sprint là pour rendre plusieurs décisions qui étaient attendues. Donc la Cour suprême, elle a donné gain de cause aux États qui ont adopté des lois pour empêcher les femmes trans de participer à des compétitions sportives féminines.
0: Oui, et dans ce cas-ci, c'est une décision qui a été très bien accueillie par l'administration Trump. Ça met fin à une situation ridicule, s'est réjoui le président sur Truth Social. Alors, dans ce cas-ci, la Cour était appelée à se prononcer sur des lois adoptées en Virginie de l'Ouest et en Idaho, des lois donc qui réservent les compétitions sportives féminines aux personnes qui sont nées femmes. Mais il faut dire qu'il y a plus de la moitié des États américains qui ont déjà adopté des lois semblables. Alors, selon les juges majoritaires, invalider ces lois-là, ben, ça brimerait l'équité sportive, ça exposerait les filles et les femmes à des risques de blessures accrues. Une décision qui a été dénoncée par plusieurs militants des droits des personnes trans, dénoncée aussi par les trois juges progressistes de la Cour suprême qui estiment que la majorité s'est basée, je cite, sur des suppositions plutôt que sur des faits.
2: Et là, la Cour suprême va suspendre ses travaux pour l'été. Après avoir rendu, je le disais, là, plusieurs décisions d'importance, quel bilan, Hugo, peut-on faire là, des derniers mois de la Cour suprême?
0: Ben, si on tient compte de l'ensemble des décisions qui ont été rendues, disons que le bilan est assez mitigé pour le président Trump. Dans la colonne des victoires pour son administration, on compte, outre cette décision sur les athlètes trans là, dont on vient de parler, la décision qui a été rendue hier au sujet des agences réglementaires. Donc ça, c'est une décision en vertu de laquelle le président peut congédier à sa guise les dirigeants de plusieurs agences qui relèvent du gouvernement fédéral. Ça va permettre à Donald Trump de mettre à sa main certaines de ces agences-là. Il y a aussi eu la décision qui a été rendue par la Cour au printemps au sujet des districts électoraux dans l'État de la Louisiane. Ouais. Ça, c'est une décision en vertu de laquelle les démocrates risquent de perdre un avantage électoral dans certains États. Par contre, il y a des revers assez nombreux. Le droit du sol, on vient d'en parler. Aussi, la décision rendue hier au sujet du vote par correspondance. Les juges qui ont dit qu'il n'y a rien qui empêchait les États là, de continuer à compter les votes même après le jour du scrutin, si leur loi le permet. Défaite aussi du président dans sa capacité à écarter des membres de la Fed, la Réserve fédérale, une institution à laquelle la Cour suprême, en quelque sorte, a conféré un statut particulier. C'est sans oublier la défaite de février au sujet des tarifs douaniers, la Cour suprême qui avait invalidé la plupart des tarifs imposés par l'administration Trump. Décision qui a coûté très cher au Trésor américain. Décision qui avait très, très mal digéré le président Trump.
2: Oui, on s'en souvient. Très clair tout ça. Hugo Lavallée à Washington. Merci, Hugo.
0: Il n'y a pas de quoi.
2: Restez à l'écoute. Plus tard, allez.

0: mission. Depuis le temps qu'on en parle, c'est demain que commence officiellement la renégociation de l'accord de libre-échange nord-américain. À quoi peut-on s'attendre à partir de maintenant? Mais d'abord, on va poursuivre aujourd'hui notre série sur la Coupe du Monde et puis on va revenir sur le tournoi de 2010. Tournoi qui s'était tenu pour la première fois sur le continent africain, en Afrique du Sud. Un mondial qui avait été marqué notamment par la fierté justement de l'Afrique du Sud qui voulait se montrer à la hauteur de cet événement.
1: Notre pays n'a pas été aussi uni depuis des années. Alors un événement comme ça, ça me donne l'impression que nous devons tous nous unir derrière notre pays que nous aimons.
2: Ça signifie tellement parce que vous voyez, il y a beaucoup d'enfants ici qui appuient les Bafana Bafana. Ça signifie beaucoup, l'esprit est là. À partir de maintenant, nous allons de l'avant.
0: Ah, vous entendiez des témoignages qui avaient été recueillis par l'ancien journaliste à Radio-Canada, mon ex-collègue adoré, ancien animateur Franck Dessort. Bonsoir Franck.
3: Oui, ça fait drôle de dire ancien, il n'y a pas si longtemps. Ouais, merci beaucoup.
0: À la retraite, mais toujours bien actif. Donc vous aviez passé, Franck, 3 semaines en Afrique du Sud en 2010 pour cette Coupe du Monde. Très intéressant. J'aimerais ça qu'on revienne sur le contexte parce que c'est vrai qu'avec ce tournoi, l'Afrique du Sud avait beaucoup de choses à montrer, à prouver au monde. C'était la première Coupe du Monde sur le continent africain. Rappelez-nous le contexte politique dans lequel s'est déroulée cette Coupe du Monde.
3: Ben, c'est important pour le continent africain de montrer effectivement que l'ensemble des pays africains étaient capables d'organiser un événement de cette ampleur-là, ouais, hein, international. Mais pour l'Afrique du Sud, effectivement, ça avait une signification particulière parce qu'on était quoi? À peine 20 ans après la fin de l'apartheid, des, ouais, premières lois anti-apartheid, 15 ans après les premières élections vraiment démocratiques et multiraciales en Afrique du Sud. Donc, on voulait projeter une image de modernité, en fait, finalement, pour l'Afrique du Sud, montrer à quoi ressemblait cette nouvelle Afrique du Sud avec cette coalition arc-en-ciel, mm-hmm, cette Afrique du Sud démocratique. Et certains ont même dit que ça avait une signification tel que c'était peut-être l'événement le plus important pour l'Afrique du Sud à ce moment-là depuis la libération de Mandela. Bon. C'est tout dire.
0: Alors, l'Afrique du Sud a investi beaucoup dans cette Coupe du Monde. On a construit des stades. Est-ce qu'on peut dire avec le recul que ça a été un succès pour ce pays?
3: Ben, écoutez, le déroulement a été quand même assez correct. Il n'y a pas eu de problème majeur. Il y avait beaucoup d'appréhension, hein, parce que quelques mois même avant la tenue de la Coupe du Monde en question, on pensait que l'Afrique du Sud n'y arriverait pas parce que la logistique n'était pas nécessairement au rendez-vous. La commande était très grande, hein. Il fallait construire de nouveaux stades. Je pense que c'était quoi? 5 nouveaux stades en Afrique du Sud. Ça coûtait $1 milliard. C'est considérable. Il y avait même un plan B pour déménager éventuellement l'organisation de la Coupe du Monde vers le Brésil, c'est tout dire.
0: Ah oui, et finalement, si ça donc,
3: ouais, ouais, c'est ça. Mais finalement, les infrastructures ont été tout à fait au point. Les stades également, les routes et tout ça. Et il y avait un grand enjeu de sécurité.
0: Ouais.
3: Parce que vous savez, évidemment, l'Afrique du Sud, c'est un des pays les plus violents au monde, avec le plus inégalitaire aussi. Écoutez, je pense que je regardais les chiffres à l'époque, là, entre 20 et 25 000 homicides par année en Afrique du Sud. Ça, c'est plus de 50 homicides par jour. C'est vous dire que donc il y avait un grand stress par rapport à ça. Et moi, j'ai encore le souvenir de maisons qui étaient vraiment des camps retranchés avec, ouais, des barbelés. Donc, il fallait déployer beaucoup d'éléments de sécurité. Je pense qu'il y avait quelque chose comme 200 000 policiers, je pense, qui avaient été déployés à ce moment-là. Le double d'agents de sécurité privés. Mais finalement, il n'y a pas eu d'événements majeurs, négatifs.
0: Et justement, vous parliez d'inégalité. Donc, c'est vrai que c'était le contexte de cette Coupe du Monde dans un pays qui était vraiment marqué par ça. Mais il y a eu aussi des effets positifs peut-être, ouais, sur la population de cette Coupe du Monde. Je prends pour exemple le township de Soweto au sud-ouest de Johannesburg. Vous étiez allé, on va écouter un extrait d'un de vos, ouais, reportages.
3: Alors, il y a plein ici de partisans blancs, hein, oui, de rugby qui sont réunis, qui sont sur les terrasses des restaurants, qui défilent dans la rue, qui vont, oui, visiter la maison de Nelson Mandela qui se trouve juste ici à côté.
4: Oui.
3: Ça aurait été inconcevable, ça, il y a peu de temps encore.
4: Oui, en fait, c'est inconcevable. Même 2 ans, ou même 1 an.
0: Un reportage diffusé le 14 juin 2010. Qu'est-ce qui vous a marqué, Franck?
3: C'est un moment très, très émouvant. Ouais. On était dans une cantine assis avec Israël Noko, donc sud-africain, de Soweto.

0: Et tout à coup, un autobus arrive et là, il y a des jeunes gens blancs qui débarquent en grand nombre. C'était des joueurs de rugby. Et ils me regardent et disent, on vit un moment historique, là. Tu t'en rends peut-être pas compte, mais c'est, et c'est ça, il dit, c'est inconcevable. Ici, à Soweto, ça, ce qui est en train de se produire, c'est absolument formidable. Et c'est dire qu'il y avait beaucoup de chemins qui a été parcouru. C'est dire aussi que le sport, c'est un élément très, très fédérateur. C'est un lieu commun, mais là, on le voyait très bien. C'est vrai pour le rugby, mais c'est vrai pour le football, parce que moi, je me souviens, de voir tous ces jeunes gens en vert et jaune sous les couleurs de la République sud-africaine, leur fierté de soutenir justement l'équipe des Bafana Bafana, ça a été, un truc, considérable à ce moment-là.
1: Et puis, on va entendre, Franck, un autre extrait d'un autre de vos reportages. Donc, vous êtes allé dans le bidonville de Malawi. Ça, c'est près de Cape Town. On va entendre Martial que vous aviez rencontré sur place. C'était le 17 juin 2010.
2: The kids playing around here. So our government, they are humiliated.
3: Il y a des déchets partout. Les jeunes jouent ici. Notre gouvernement nous humilie et humilie notre jeunesse. Il y a plus de 1000 jeunes qui vivent ici et il n'y a pas de terrain de soccer pour eux. Alors, quand vous les privez de sport, qu'est-ce que vous pensez qu'ils vont faire? S'enfermer dans leur maison, devenir fous ou bien devenir criminels? Je loue une génératrice d'électricité tous les vendredis pour les jeunes et je le paye de ma poche. Comme ça, ils peuvent regarder les matchs à la télévision et écouter de la musique plutôt que de traîner dans la rue. Sinon, sans électricité, comment voulez-vous qu'ils voient la Coupe du Monde?
1: Alors, Franck, vos impressions sur ce reportage, donc dans le bidonville de Malawi.
0: Un magnifique souvenir. Malawi, qui est en fait un township près de Cape Town, peuplé par des colored, des métis, et qui, dans une condition vraiment déplorable. Hein. C'est des jeunes gens qui étaient vraiment très défavorisés. Et il y a une organisation locale qui avait décidé d'organiser des matchs de soccer, comme ça, sur un terrain qui était un ancien dépotoir. Et le soir, on réunissait tout ce monde-là pour regarder les matchs à la télé dans un espèce de hangar assez vétuste, assez sordide. Mais c'est-à-dire les écarts, l'exclusion sociale.
1: C'est ça.
0: C'est ça, parce que... Là, à quelques pas de ce terrain de football, là, il y avait le stade de soccer de Cape Town qui était là, qui était un stade hyper moderne, mais qui finalement a été laissé un petit peu à l'abandon par la suite. C'est un stade de 68 000 places, mais finalement qui a été laissé un petit peu pour compte en quelque sorte.
1: En tout cas, moi, j'ai trouvé très intéressant les reportages justement sur ces aspects politiques et économiques que vous avez fait sur place. Après tout ce temps, donc 15-16 ans après, est-ce qu'on peut comprendre les leçons qu'a tiré l'Afrique du Sud de ce tournoi, de cet événement?
0: Ben écoutez, moi je pense qu'il y a une leçon très positive parce qu'il y a des retombées formidables pour l'unité nationale, malgré même si ça a été relativement court, là finalement, ces effets positifs, des retombées économiques aussi assez intéressantes. Mais il y a, je pense, des leçons quant aux abus que la FIFA justement perpètre. Je pense il y a un gouffre financier qu'a laissé l'Afrique du Sud à ce moment-là. Ouais. Je pense que ça a coûté quelque chose comme 4 ou 5 milliards de dollars pour un pays qui avait des besoins notamment en logement et en santé considérables. Ça a laissé vraiment un goût assez amer. Et plus tard, 4 ans plus tard, au Brésil, il y a eu des manifestations justement pour dénoncer ces abus-là. Et encore aujourd'hui, je pense que les gens prennent conscience maintenant que il y a vraiment des pratiques qui sont absolument inacceptables, même si ça se poursuit. Malheureusement.
1: Ouais, tout à fait. Témoignage très intéressant. Donc, vous nous parliez de cette Coupe du Monde de 2010 que vous avez couverte comme reporter à l'époque. Franck Dessort, journaliste à la retraite de Radio-Canada. Merci d'être passé dans notre studio.
0: Merci beaucoup, Étienne.
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5: Nous sommes contents avec le statu quo par rapport à une mauvaise courte. Cela dit, c'est une priorité d'atteindre une nouvelle accord.
1: C'est la voix de Mark Carney, vous l'avez reconnu, qui souhaite régler le différend commercial avec les États-Unis, oui, mais pas à tout prix. Hein, le premier ministre canadien a réitéré sa position à la veille du 1er juillet. Ça, c'est la date du lancement officiel de la révision de l'accord Canada-États-Unis-Mexique, la CEUM, donc c'est demain. C'est une première rencontre qui est prévue demain entre les trois pays partenaires pour discuter de l'avenir de l'entente de libre-échange nord-américain. Un dossier, on le sait, d'une importance capitale pour l'économie canadienne. Et j'en parle ce soir avec mon collègue Yannick Lepage. Bonsoir Yannick.
6: Bonsoir Étienne.
1: Donc Yannick, d'abord à quoi on peut s'attendre là, à la rencontre de demain?
6: Ben, à pas grand-chose parce que ce

0: sera une rencontre virtuelle. Mark Carney a dit aujourd'hui qu'il s'attendait à des échanges cordiaux, pas de prise de bec, mais qu'il ne cherchait pas son crayon. Autrement dit, personne ne s'attend à ce qu'une entente soit conclue demain. Par contre, et c'est important de le mentionner, Étienne, même sans accord au 1er juillet, la CEOM demeure en vigueur. La journée de demain est surtout importante parce qu'elle marque le début du processus de révision qui était prévu 6 ans après l'entrée en vigueur de l'accord de libre-échange. Les 3 pays signataires auraient pu s'épargner ce processus s'ils avaient tous signifié leur désir de prolonger l'accord pour une période de 16 ans. C'est ce qu'ont fait le Canada et le Mexique, mais pas les États-Unis. On le sait, Donald Trump critique régulièrement la CEOM, dit que c'est un mauvais accord, même si c'est lui qui l'a négocié, que les États-Unis seraient en meilleure posture s'ils abandonnaient la CEOM. On peut certainement y voir une stratégie de négociation, mais tout de même, là, ça démontre le climat tendu dans lequel s'amorce la révision de cet accord, qui est vraiment la pierre angulaire du commerce nord-américain.
1: Oui, donc pas de grand drame, mais quand même un jour très important. Quels sont, Yannick, les scénarios possibles à l'issue de cette révision?
0: Ben, le premier scénario, c'est celui que je viens d'évoquer, le prolongement de l'accord sans modification importante. C'est évidemment celui que préféreraient les entreprises canadiennes, mais ce n'est pas le plus probable compte tenu des doléances de l'administration Trump. À l'autre bout du spectre, et c'est probablement le scénario un peu catastrophe, là, c'est celui où l'un des membres, présumément les États-Unis, déciderait de se retirer de l'accord de libre-échange. Ça nécessiterait un préavis de 6 mois et vraisemblablement l'appui du Congrès qui est de plus en plus défavorable aux mesures protectionnistes du président. Alors encore une fois, un scénario jugé très peu probable. En fait, plusieurs observateurs pensent que c'est carrément impossible qu'on se rende là. Ça nous laisse 2 options, Étienne. Celle où on n'arrive pas à conclure une entente. On amorcerait alors un cycle de révision annuelle où tous les 1er juillet, les 3 pays partenaires réévalueraient les modalités de l'accord de libre-échange. Ça aurait le bénéfice de laisser en place l'exemption tarifaire accordée aux produits qui sont conformes à la CEOM. Par contre, on serait appelé à revivre le psychodrame actuel à répétition, l'incertitude qui persisterait. Ouais. Et surtout, les tarifs sur l'aluminium, l'acier, le bois d'œuvre et les véhicules resteraient en place. Ça nous mène au dernier scénario, celui d'une renégociation vraiment en profondeur, dans lequel le Canada et le Mexique pourraient être appelés à faire des concessions, possiblement en échange d'une réduction des tarifs sectoriels.
1: Bon, si Yannick, le Canada choisit cette dernière option que vous venez de décrire, celle donc de s'embarquer dans une renégociation en profondeur, est-ce qu'on sait quelles concessions les Américains pourraient tenter d'obtenir?
0: Le représentant américain au commerce, Jamieson Greer, a présenté une liste d'une 10aine d'enjeux qui touchent le Canada et qui, selon lui, doivent être résolus dans la révision qui s'amorce. Ça comprend des irritants assez simples à corriger, notamment le retrait des alcools américains des tablettes dans certaines provinces, mais aussi des questions plus épineuses, là, comme l'accès des produits laitiers américains au marché canadien et également les fameuses règles d'origine qui déterminent quelle proportion d'un produit doit être fabriqué en Amérique du Nord pour se conformer à la CEOM, des règles que les États-Unis pourraient tenter de modifier à leur avantage. Je m'entretenais ce matin avec Jean Simard, il est président de l'Association de l'aluminium du Canada, également membre du comité consultatif mis sur pied par Mark Carney en vue de la révision de la CEOM. Et selon lui, là, il n'y a aucun irritant soulevé par les États-Unis qui ne peut être résolu. On peut l'écouter.
2: La majeure partie de tout ça est facilement réglable. Je suis à 90% certain que ce qui va se passer, c'est qu'à un moment donné, le président va passer la commande à ses équipes, à Jamieson Greer et compagnie, de négocier l'entente. Puis ça va se passer à la 11e heure, à 5:00, comme c'est arrivé la dernière fois d'ailleurs.
0: L'autre point de vue, Étienne, et c'est celui de certains experts qui estiment que le statu quo est de loin la meilleure option, qu'il ne faudrait surtout pas céder aux demandes de Donald Trump, faire des concessions. C'est le cas de Geneviève Dufour, elle est professeure de droit à l'Université d'Ottawa, experte du commerce international.
3: J'ai pas l'avantage du Canada de jouer dans ce jeu-là, parce que si on le fait et qu'on a un deal avec M. Trump, qu'est-ce qui nous assure qu'il va respecter ce deal-là? Sans blague. On entend constamment depuis des mois les gens nous dire on a besoin de prévisibilité, faisons un deal avec M. Trump, donnons-lui ce qu'il veut. Mais c'est pas parce qu'on fait un deal qu'on va avoir de la prévisibilité. À chaque fois qu'on donne quelque chose, nous, on respecte la parole donnée, donc on le donne. Lui prend, mais il ne donne jamais et il enlève constamment.
0: Alors, des discussions qui s'amorcent officiellement demain, ça risque de nous tenir en haleine pour un certain temps.
1: Elle est très lucide, Geneviève Dufour. C'est très intéressant ce qu'elle nous a dit. Yannick Lepage, merci beaucoup.
0: Merci, au revoir.
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1: La situation en Cisjordanie, l'autre territoire palestinien,

0: palestinien a été repoussé dans l'ombre par les événements dans la bande de Gaza depuis octobre 2023. On n'a pas beaucoup parlé de ce territoire, la Cisjordanie. Pour autant, ce territoire occupé par Israël a connu, toute proportion gardée, une escalade de violence sans précédent depuis près de 3 ans. Par exemple, un adolescent palestinien a été tué hier par l'armée israélienne, pas trop loin de Ramallah, là, dans le centre de la Cisjordanie occupée. Et ça, c'est selon le ministère de la Santé de l'Autorité palestinienne. Bonsoir, François Brousseau.
1: Bonsoir, Étienne.
0: Alors, François, ce genre d'événement violent est devenu, on pourrait dire, presque monnaie courante là, en Cisjordanie.
1: Oui, littéralement, ce sont devenus des événements quotidiens. Hein. Le 3 juillet sera le 1000e jour depuis le 7 octobre 2023, le jour du massacre perpétré par le Hamas qui avait déclenché cette guerre massive de représailles d'Israël à Gaza. Depuis, il y a eu, bien sûr, les 70-75 000 morts de Gaza, mais aussi plus de 1100 Palestiniens tués en 1000 jours durant la même période, donc en Cisjordanie. Donc, plus d'un par jour en moyenne dans ce territoire palestinien, oui, un peu oublié, mais où se déroule depuis quelques années une prise de contrôle graduelle, systématique par l'armée israélienne, par les colons juifs armés, sans oublier des actions législatives à Jérusalem qui s'apparentent à une annexion rampante, plus des déplacements forcés de population. Les Palestiniens tués en Cisjordanie étaient en grande majorité des civils, même s'il existe aussi de petits groupes armés dans ce territoire, certains inspirés par exemple par le djihad islamique basé de l'autre côté à Gaza, qu'on peut qualifier de combattants. Mais dans leur vocabulaire, les Israéliens préfèrent dire terroristes.
0: Et François, il y a beaucoup de rapports qui sont produits sur la situation en Palestine et en Israël. Est-ce que détaille les nouveaux rapports disponibles, c'est le sort réservé aux enfants et aux adolescents de ce territoire?
1: Oui, c'est un thème qui émerge dans quelques rapports récents au cours des dernières semaines. Donc, je rappelle que plusieurs instances liées ou non à l'ONU, Organisation de défense des droits, Amnesty International, mais aussi à l'intérieur d'Israël, ont publié, donc, depuis, je dirais, janvier-février, toute une série de rapports alarmants, accablants, sur les violences subies par la population civile palestinienne en Cisjordanie, avec un nouvel angle, oui, sur les mineurs ciblés et tués. D'abord, il y a eu la semaine dernière le Bureau pour la coordination des affaires humanitaires de l'ONU, selon lequel 235 de ces 1100 personnes tuées donc depuis le 8 octobre en Cisjordanie avaient moins de 18 ans au moment de leur mort. C'est 22% du grand total, fait à souligner, et qui montre cette incroyable accélération des événements depuis 2-3 ans. Le chiffre des décès violents en Cisjordanie, bien, ce chiffre est presque exactement le même pour les 32 derniers mois, donc depuis octobre 2023, que pour les 17 années précédentes, donc de 2006 à 2022, avec au fait exactement la même proportion de mineurs tués, 22%, dans les deux périodes, selon l'ONU.
0: Et sur la Cisjordanie, François, il y a également eu Amnesty International qui a parlé de nettoyage ethnique.
1: Oui, en juin, c'était, je crois, le 10 juin, Agnès Callamard, la secrétaire générale d'Amnesty, qui est une des bêtes noires d'Israël, qui a employé des termes extrêmement sévères. Elle a parlé donc de génocide à Gaza, ça c'est pas nouveau pour Amnesty, et de nettoyage ethnique en Cisjordanie, en présentant ce rapport, c'est ça, du 10 juin, sur la Cisjordanie. Et on y décrit la situation comme un projet politique mené par l'État israélien, consistant à déplacer de force des communautés pour étendre les colonies, effacer la présence palestinienne. L'organisation a également qualifié ces déplacements forcés de crimes contre l'humanité. On retrouvait des évaluations semblables dans un autre rapport en février dernier par le Haut Commissariat des Nations Unies aux droits de l'homme, encore un autre machin de l'ONU, lequel évoquait en Cisjordanie des pratiques s'apparentant à un nettoyage ethnique. On parlait aussi de ces colons qui tirent sur des Palestiniens. Le tout dernier de ces rapports accablants, mais il vient d'Israël même. C'est celui de B'Tselem, une importante ONG israélienne de défense des droits fondée en 1989 et qui milite pour la fin de l'occupation israélienne de la Cisjordanie et de Gaza.
0: Que dit donc ce rapport de B'Tselem?
1: Donc, ce rapport au chiffre de l'ONU que je viens de citer, qu'on connaissait, vient de s'ajouter maintenant, et ça c'est la nouvelle du jour, des détails supplémentaires troublants, pas seulement des chiffres, révélés par cette organisation B'Tselem sur les enfants et adolescents tués par l'armée israélienne et les modus operandi lors de ces événements violents. Alors par exemple, le rapport documente, il y a 2-3 pages là-dessus, la mort de 54 mineurs tués par l'armée israélienne en Cisjordanie depuis janvier 2025 et détaille ce qu'il appelle l'impunité dont bénéficient les soldats de Tsahal. Par exemple, un enfant qui envoie une pierre puis qui ensuite reçoit une balle. Par exemple, B'Tselem a identifié 12 exemples d'adolescents, mais aussi d'enfants, 12-13 ans, grièvement blessés par balle par des soldats, ça c'est durant l'année 2025, puis laissés sans soins, parfois, et je cite, plusieurs dizaines de minutes, laissés sans soins, sans que des secouristes soient autorisés à intervenir, et tous sont finalement morts, écrit B'Tselem.

0: Pratique corroborée par l'ONU, je retourne à l'ONU, et de nombreuses autres sources palestiniennes. Depuis le 7 octobre 2023 en Cisjordanie, l'armée israélienne aurait empêché ou ralenti effectivement les secours à 240 reprises après avoir touché par balle des Palestiniens.
1: Wow. Que répond François Israël à toutes ces accusations sur la Cisjordanie?
0: Alors, Israël rejette catégoriquement les accusations de nettoyage ethnique en Cisjordanie. Face aux rapports publiés par toutes ces organisations, par les experts de l'ONU et même par une ONG israélienne, ben, la position officielle israélienne consiste à dire que non, les enfants ne sont pas ciblés, ces accusations sont diffamatoires. Les déplacements de population, ça résulte de la complexité des zones administratives, des différends juridiques liés à des constructions illégales, parce que pour Israël, faut-il le rappeler, la Cisjordanie est un territoire contesté et non pas occupé, comme le dit l'ONU. Quant à l'utilisation de la force, ils disent qu'elle est justifiée par le terrorisme palestinien, par le fait qu'il y a des jeunes qui prennent les armes. Les violences contre civils sont soit la faute des terroristes qui s'abritent dans des familles, soit le fait de bavures isolées sur lesquelles nous enquêtons, etc., etc. Plus généralement, Israël estime être la cible d'accusations injustes, systématiques, d'un parti pris hostile de la part des ONG, de l'ONU et puis des médias occidentaux.
1: François Brousseau, merci.
0: Au revoir.

0: C'est l'heure de la chronique environnement maintenant avec mon collègue David Savoie. Bonsoir David.
1: Bonsoir Étienne.
0: Le monde des assurances est bouleversé, on le sait, par le climat. Et on le voit d'ailleurs, hein, les primes augmentent en raison des extrêmes de la météo à travers le pays. Des chiffres récents montrent une augmentation importante de la facture à payer pour des feux de forêt, par exemple, ou pour des inondations. Un problème tel que plusieurs estiment la situation insoutenable. Mm-hmm. Donc, David, on a maintenant un portrait quand même assez clair du coût de certains événements météorologiques.
1: Voilà, Étienne, des chiffres qui ont été dévoilés récemment dans une étude de Statistique Canada sur les événements des dernières années. Alors, par exemple, une tempête de grêle qui a causé plus de 3 milliards de dollars de dégâts à Calgary, ça c'était en 2024. Des inondations de plus de 2 milliards de dollars au Québec l'année dernière. Alors, pour vous donner une idée, là, pour 2024, l'ensemble des réclamations s'élevait à un peu plus de 9 milliards de dollars. L'année dernière, en tout, s'il y a eu moins d'événements extrêmes, les réclamations sont restées à peu près aussi élevées. Selon Statistique Canada, chaque année, entre 2020 et 2025, c'est classé parmi les 10 plus coûteuses de l'histoire du pays en matière de sinistres. Et puis l'agence gouvernementale ajoute que les données, en fait, sous-estiment l'ampleur des coûts qui sont associés aux catastrophes naturelles. Évidemment, qui dit plus d'événements extrêmes veut aussi dire plus de demandes d'indemnisation. On parle d'une hausse de 115% au cours des 7 dernières années.
0: 115% quand même. Est-ce qu'on sait, David, quelles sont les provinces les plus touchées?
1: Oui, tout à fait. Entre décembre 2005 et décembre 2025, c'est en Alberta que la hausse des primes a été la plus élevée, avec une augmentation, tenez-vous bien, de 392%. Mmh. La grêle et les orages convectifs là-bas font beaucoup de dégâts, d'ailleurs, selon le rapport. L'accumulation de désastres au troisième trimestre de 2024 a été telle qu'il y a certains assureurs de la province qui étaient tout simplement pas rentables à cette période-là. Au second rang des augmentations les plus importantes, il y a Saskatchewan, avec une augmentation de 284%. En Ontario, 185% d'augmentation en 20 ans. Puis le Québec, qui s'en tire à bon compte, avec l'augmentation la moins importante du pays, 81%. Évidemment, un élément qui vient jouer dans ces hausses de coûts, c'est, et Statistique Canada l'indique, la hausse des prix des maisons, entre autres, et l'augmentation aussi des prix de coûts de remplacement. On pense, entre autres, aux matériaux, le bois. Tout ça contribue évidemment à la hausse des primes d'assurance, mais les conditions météorologiques sont devenues une des forces dominantes de la transformation du marché de l'assurance d'habitation. Les organismes environnementaux parviennent à une espèce de coût net, là, disons. Là. Pour eux, c'est 500 $ supplémentaires chaque année pour l'assurance habitation.
0: J'imagine, David, que les assureurs qui ont des actuaires et bien du monde pour calculer tout ça, qu'ils ont réfléchi à une solution?
1: Oui, parce que pour plusieurs, vous l'avez dit un peu plus tôt, là, la situation est intenable. Des coûts qui cessent d'augmenter, des primes qui continuent de grimper. Effectivement, ça semble difficile à soutenir dans le temps. Pour le Bureau d'assurance du Canada, le BAC, et des experts financiers, la crise ne se réglera pas uniquement avec des calculs financiers, mais aussi, évidemment, de l'adaptation structurelle. Entre autres, les exemples qu'on donne, c'est moderniser les codes du bâtiment. On parle d'adapter les normes de construction, utiliser des matériaux qui sont plus résistants aux éléments. Le Bureau d'assurance du Canada qui prône aussi la création d'un programme national d'assurance inondation pour protéger celles et ceux qui vivent dans des zones à risque plus élevé d'inondation, évidemment. Le principal risque de cette crise-là, ça pourrait se traduire, potentiellement, on n'est pas encore là, mais le désengagement des assureurs de certaines régions qui sont jugé trop risqué. C'est un phénomène déjà qu'on voit aux États-Unis, comme en Floride ou en Californie.
0: Et quel rôle, David, pourrait jouer Ottawa ou les provinces dans toute cette situation?
1: Ben, Étienne, qui dit

0: mesure d'adaptation dit également investissement. Donc, ouais. Dans un rapport publié au début de l'année, l'Institut climatique du Canada a incité les gouvernements à mettre de l'argent, donc investir dans les infrastructures pour les adapter au changement climatique. Selon l'Institut, ça permettrait de réduire les coûts de près de 9 milliards de dollars. Mais l'Institut relevait aussi dans un rapport qui était publié l'année dernière qu'Ottawa envisage de construire 275 000 logements dans des zones qui sont en risque. Donc, à ce chapitre-là, il faudrait un changement de cap.
1: Ouais.
0: Même au chapitre municipal, il y a des efforts qui sont faits. Là. Par exemple, on parlait de l'Alberta un peu plus tôt. Donc, à Calgary, le maire Jeremy Farkas envisage de ramener une subvention pour remplacer les toitures par des matériaux plus résistants. Il aimerait quand même un partenariat avec le gouvernement provincial dans ce dossier-là. Mais toute cette crise de l'assurabilité au Canada, ça met quand même en lumière un certain transfert de risque. Les assureurs se protègent en augmentant les prix ou en se retirant dans certaines zones, ce qui laisse les propriétaires et les gouvernements à absorber une facture climatique là, qui ne cesse de grimper.
1: Oui, et c'est pas une situation qui va aller en diminuant, ça va s'aggraver. On est pas mal certain de ça.
0: Mm-hmm.
1: David Savoie, merci.
0: Au revoir.
1: Et c'est comme ça que se termine votre édition quotidienne d'information. C'est férié demain, donc nous, on n'est pas là. Bonne fête du Canada à tout le monde. On vous revient jeudi. Bonne soirée. Bonsoir, ici Mathieu Dugal. Dans quelques minutes, à moteur de recherche, après le bulletin nouvelles. Pourquoi devient-on irritable lorsqu'on a faim? Peut-on cartographier les champignons? Si la Lune disparaissait, que se passerait-il avec les marées? Et dans la lutte contre les centres de données, les citoyens font-ils le poids?

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1: Bonsoir, ici Rebecca Kwan. Voici les informations. C'est un développement important dans l'enquête entourant la mort du jeune Nouran Rezaï, abattu par un policier de Longueuil le 21 septembre dernier. La police de la ville de Montréal a annoncé le dépôt d'accusations criminelles contre 11 personnes qui étaient toutes mineures lors des événements. Les détails avec Amélie Desmarais.
2: Le service de police de la ville de Montréal a été mandaté par le Bureau des enquêtes indépendantes pour faire la lumière sur les événements qui ont précédé la mort de Nouran Rezaï, qui a été abattu par un policier du service de police de la ville de Longueuil. C'était dans l'arrondissement Saint-Hubert le 21 septembre 2025. Je vous rappelle que les policiers avaient été appelés sur les lieux concernant un groupe de jeunes supposément armés dans un quartier résidentiel. Or, aujourd'hui, on nous a révélé les résultats de cette enquête. Notamment, il y avait eu des perquisitions en février dernier qui ont permis de viser 11 suspects qui feront éventuellement face à une kyrielle d'accusations. Il y a 4 hommes et 7 adolescents parmi eux, mais ils étaient tous âgés de 13 à 17 ans au moment des événements. On peut écouter l'inspecteur chef du service de police de la ville de Montréal, David Chain.
3: Les chefs d'accusation autorisés par le Bureau des affaires de la jeunesse du directeur des poursuites criminelles et pénales varient selon les individus visés. Ils comprennent notamment complot d'enlèvement, complot de séquestration, complot de voie de fait, port d'un déguisement dans un dessein criminel, possession d'armes dans un dessein dangereux, attroupement illégal et non-respect de diverses ordonnances.
2: Rappelons qu'une seule arme à feu a été trouvée sur les lieux de l'intervention, celle du policier qui a fait feu sur Nouran Rezaï. Par ailleurs, les perquisitions menées plus tard n'ont pas permis de saisir d'armes à feu. Une enquête du Bureau des enquêtes indépendantes est toujours en cours, ainsi qu'une enquête administrative. Ici Amélie Desmarais, Radio-Canada, Montréal.
1: Les effets de la chaleur intense se feront sentir demain sur le sud et l'ouest du Québec. Plusieurs régions devraient connaître des températures supérieures à 30 degrés, dont Montréal, l'Estrie et les Laurentides. Au moment où l'Ontario fait, elle aussi, face à un épisode de chaleur, les locataires obtiennent un nouveau droit en matière de climatisation. Dès demain, la loi leur permettra explicitement d'installer un climatiseur de fenêtre ou portable dans les logements où les propriétaires ne fournissent pas de climatisation. Le porte-parole d'un organisme de défense des droits des locataires, Édouard Rouet, qualifie cette victoire de partielle.
4: Ce qui complique un peu cette avancée, c'est que la façon dont il est maintenant inscrit, ça permet

0: dit aux propriétaires d'augmenter le loyer pour payer les frais d'électricité liés aux climatiseurs, ce qui, pour nous, ne fait qu'aggraver la crise du logement.
1: La loi ontarienne précise que les climatiseurs devront avoir été installés selon les règles de sécurité. Plusieurs régions du pays sont aux prises avec des incendies de forêt. Le Manitoba est la province la plus affectée, avec plus de 130 brasiers non maîtrisés. Au Québec, la ville de Fermont, sur la côte nord, se retrouve isolée à la suite de la fermeture du seul lien routier avec Baie-Comeau. Un peu plus au nord, la ville de Labrador City a déclaré l'état d'urgence en raison d'un feu non maîtrisé qui brûle dans la région. La situation est critique également dans les territoires du nord-ouest, comme le rapporte Thomas Etier.
2: À Fort Simpson, la chaleur et les vents ont fait craindre le pire aux équipes de pompiers lundi soir. La communauté a été plongée dans une épaisse fumée et atteinte par des cendres et des débris inflammables. Le feu s'est approché à environ 500 mètres du secteur résidentiel de Wild Rose pour ensuite réduire en intensité. Les équipes au sol, qui ont dû se retirer dimanche en raison de l'intensité du feu, profitent maintenant de conditions favorables pour freiner la propagation. 8 avions citernes, 9 hélicoptères et plus d'une centaine de pompiers sont actuellement déployés à Fort Simpson. Le feu s'étend sur plus de 10 000 hectares. La communauté de Wrigley, qui compte environ 130 habitants, a également été évacuée lundi par avion en raison d'un feu de 13 000 hectares qui se trouve à 12 km des structures. Le brasier pourrait se rapprocher de la communauté en raison des vents. Les conditions météorologiques extrêmes et une mauvaise visibilité ont jusqu'à présent complexifié le travail des pompiers. La route 1, qui relie notamment Fort Simpson et Wrigley, est également fermée dans certains secteurs en raison des feux de forêt. Ici Thomas Etier, Radio-Canada, à Yellowknife.
1: En terminant, Mark Carney réitère qu'il vaut mieux ne conclure aucun nouvel accord commercial avec les États-Unis plutôt que d'arriver à une mauvaise entente. De passage à Koudjouac, au Québec, ce matin, le premier ministre était questionné au sujet d'une échéance importante pour l'accord de libre-échange Canada-États-Unis-Mexique qui arrive demain. Les trois pays doivent faire savoir s'ils ont l'intention de renouveler l'accord. Ottawa et Mexico ont déjà indiqué qu'ils voulaient le prolonger pour un autre 16 ans. Le président américain n'a pas encore pris de décision officielle, mais il a récemment indiqué qu'il ne voulait pas renouveler l'accord dans son état actuel. Voici Mark Carney.
3: Nous sommes contents avec le statu quo par rapport à une mauvaise accord. Mais cela dit, c'est une priorité d'atteindre une nouvelle accord ou une mise à jour. C'est plus correct parce que c'est impossible avec le processus américain d'avoir une nouvelle accord sans l'approbation du Congrès, là.
1: Peu importe la décision de Washington, l'accord continuera de s'appliquer tant qu'une nouvelle entente n'aura pas été négociée. C'était les informations.
4: Alors, je vais commencer l'émission ce soir en vous lisant le premier paragraphe de la description d'un projet de recherche. Et je vous le dis, c'est une parfaite métaphore. Je pense que tout le monde va comprendre ce dont on va parler ce soir avec notre invité. Donc, le projet de recherche s'intitule « Biodiversité fongique des forêts d'Esquerre », donc D'ESKER. Alors, ça va comme suit. Imaginez que depuis votre plus tendre enfance, vous viviez dans une belle maison que vous connaissez sur le bout de vos doigts. Vous croquez la vie à pleines dents. J'aime ça, c'est bien écrit. Quand soudain, vous découvrez l'existence d'une trappe qui vous mène vers le sous-sol de votre maison. Et quelle ne fut pas votre stupeur de vous rendre compte que ce sous-sol est peuplé de millions de personnes et vous n'étiez même pas au courant. Alors, de quelle personne parle-t-on? Le suspense est à couper au couteau. On va l'apprendre dans quelques secondes à moteur de recherche.

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Pourquoi devient-on irritable quand on a faim? Si la Lune disparaissait, que se passerait-il avec les marées? Dans la lutte contre les centres de données, les citoyens font-ils le poids contre les géants de la tech? Et finalement, peut-on cartographier, et oui, on va révéler ce dont on va parler avec notre invité, les

0: fait, il serait plus juste de parler de millions d'un genre de personnes. Uh-huh. Parce que quand on parle de champignons, là, des millions, généralement, c'est des espèces. Parce que là, si on compte la ménagerie au complet, là, je pense qu'on n'a pas assez de millions de milliards de milliards de milliards, parce qu'il y en a vraiment, vraiment beaucoup. Et on va découvrir que dans ce grand décompte des champignons de la Terre, nos forêts laurentiennes font vraiment très bonne figure parce qu'il y en a ici du champignon, vraiment beaucoup. On va en discuter d'ailleurs ce soir. Je vous le présente d'emblée, notre invité du jour. Il s'appelle Jonathan Casabonne. Il est doctorant en écologie et aménagement des écosystèmes forestiers. Il est à l'Université du Québec en Abitibi-Témiscamingue. Il est cofondateur et président du collectif Mycosphera, qui est un organisme à but non lucratif qui a pour principale mission de faire avancer la conservation des champignons au Québec et au Canada. On le joint en Abitibi. Bonsoir, Jonathan Casabonne.
1: Bonsoir, merci de m'accueillir.
0: Ben, c'est un grand plaisir de vous accueillir, surtout que le sujet dont vous allez nous parler, je pense que, en fait, la métaphore des millions de personnes, elle est très bonne, mais est-ce qu'il ne faudrait pas, à la place, parler de multitudes d'étoiles ou de galaxies, tellement c'est un monde énorme et vraiment très, très peu connu.
1: Exactement, tu as vraiment tout dit là. Toutes ces métaphores sont vraiment très bonnes à prendre. Et c'est, comment dire, on parle d'un monde qui est tellement diversifié que même des fois, des métaphores, ça peut être compliqué à se représenter à quel point c'est gros ce qui se passe dans le sol, du coup, sous nos pieds. Et quand on parle de millions, par exemple, juste pour vous donner quelques chiffres, pour vous donner un peu l'ordre de grandeur de ce qu'on est en train de parler. Par exemple, actuellement, en termes de nombre d'espèces de champignons, par exemple, sur la Terre, on en connaît environ 155, 157 000. Mais il y a des scientifiques qui se sont posé la question, oui, mais combien il existe vraiment d'espèces de champignons partout sur la planète? Alors, les estimations varient là, selon les études, mais en moyenne, on va de 2,5 millions. Il y a des études même qui font des estimations à plus de 10 millions d'espèces de champignons qui auraient sur la planète.
0: C'est incroyable. C'est 10 millions d'espèces. Ouais. Puis là, ça, c'est les espèces. Mais là, on parle pas des individus. Alors, on imagine, là, qu'il y en a partout, partout, partout. Et on va y revenir tout à l'heure. Et je suis très content d'entendre votre accent du sud de la France, parce que on a une grosse représentation du sud de la France ce soir. Parce que là, on va regarder sous nos pieds avec vous, Jonathan, et on va regarder dans le ciel avec Olivier Hernandez. Olivier, vous êtes de Aix?
2: Aix-en-Provence, oui.
0: Bonsoir, Olivier.
2: Tout à fait, bonsoir, Mathieu. Ouais. Oui, oui.
0: Et Jonathan, vous êtes de plus à l'ouest, je crois.
1: Toulouse, la ville de Toulouse.
0: Alors voilà, Aix-et-Toulouse, deux très belles villes. Ouais, on est très, très heureux d'être représentés.
2: Si je peux me permettre, moi je pensais pas du tout aux champignons. J'avais dans la tête en fait les rats. Et non, mais parce que j'ai été perturbé.
3: C'est une bonne nouvelle,
2: au final.
0: Oui, effectivement.
2: Mais j'ai été très perturbé par un film que j'ai vu quand j'étais très jeune qui s'appelle Ben, qui était avec Michael Jackson, avec des rats, et c'est un film d'horreur. Et
0: j'ai encore ça
2: dans la tête.
0: Bon, ok.
2: Et à chaque fois, je pense
0: pas
2: à ça.
0: Du tout.
2: On parle de sous-sol, ça me fait peur.
0: Ah, ok. Ben, ça manquait à ma culture. Bonsoir, Catherine Mathis.
3: Bonsoir, Mathieu.
0: Rive-Sud.
3: Oui,
0: alors,
3: Rive-Sud,
0: on a le sud de la France, Longueuil.
3: Après Toulouse et Aix.
2: C'est bien aussi.
0: Vous êtes exotique à votre manière.
3: Ah,
0: c'est pour ça qu'on vous aime.
3: Quand même.
0: Ouais, alors. Et on a aussi Sandrine Geoffrion avec nous. Bonsoir, Sandrine.
4: Bonsoir, Mathieu.
0: Est-ce qu'il y a un sud quelque part dans votre vie?
4: Je sais pas si la Gaspésie, ça compte, mais je vais l'improviser pour vrai cette fois-ci.
0: C'est au sud du Groenland.
4: Oui, c'est ça. Voilà. C'est au sud de quelque part.
0: Voilà. Justement, on va commencer avec cette grande question. Je sais pas si vous êtes... selon l'expression consacrée, vous n'êtes plus du monde lorsque vous avez faim.
3: Absolument.
0: Ah
3: oui? Ah oui, moi, c'est absolument moi.
0: Ah oui, ah oui.
3: D'ailleurs, en ce moment, c'est
0: moi. Ah, ok, parfait. On va se dépêcher d'aller vers votre chronique. Catherine, faut passer par Sandrine.

0: Gabriel Le Valiquette qui nous envoie justement ceci. Pourquoi lorsque j'ai faim, je deviens irritable facilement? On en parle avec Sandrine Geoffrion qui vient de la Gaspésie au sud du Groenland, nutritionniste, illustratrice, conjoint chez elle. Rebonsoir Sandrine.
1: Rebonsoir Mathieu.
0: Alors est-ce que c'est le cas de tout le monde là ou bien il y a d'autres gens que Catherine là, qui sont encore...
1: Catherine et Gabriel.
0: Catherine et Gabriel qui sont encore du monde, parlables quand elles ont faim, ces personnes?
1: Ben, en fait, si on regarde dans la culture populaire, j'ai envie de dire qu'il y a des indices qui nous disent que c'est assez socialement répandu, là. Je sais pas si vous vous rappelez, mais dans le début des années 2010, on avait les classiques publicités d'une barre de chocolat bien connue avec son slogan « T'es pas toi quand t'as faim ». D'ailleurs, plusieurs étant quand même assez sexistes, là, quand on les regarde 13 ans plus tard avec nos yeux contemporains, là. Mais bref, le concept, c'est une personne, souvent une femme, qui est irritable et désagréable, par exemple, dans un déménagement. Quelqu'un lui fait remarquer, lui offre une barre de chocolat, la personne la mange puis redevient elle-même, souvent un homme plus calme et posé. Donc, oui, ça fait rire. J'espère que j'ai pas besoin de préciser là, que c'est pas la barre chocolatée qui fait des miracles sur l'humeur, c'est tout simplement le fait de manger. Mm-hmm. On a aussi d'autres indices pour nous dire que c'est peut-être socialement répandu. Là, c'est l'arrivée dans le dictionnaire Oxford en 2018 du terme anglophone « hangry », qui est une contraction des mots « hunger », « faim » et « angry », être en colère. Donc, on voit qu'il y a vraiment une volonté de trouver un terme là, pour décrire quand on se sent de mauvaise humeur, ouais. Quand on a faim.
0: Ouais. Mais est-ce que c'est bien scientifiquement établi?
1: Ah, ben là...
0: c'est le diable est dans les détails.
1: Oui, mais de façon surprenante, il y a quand même... assez peu de recherches ont déterminé directement dans quelle mesure là, la relation entre la faim et les émotions négatives est assez robuste. Ce qu'on a comme données, en fait, une des premières études classiques sur la restriction alimentaire et la faim est celle de l'Université du Minnesota qui a été dirigée par Ansel Keys durant la Deuxième Guerre mondiale et publiée en 1950. Elle est connue sous le nom de la Minnesota Starvation Experiment. Puis, elle a été faite dans un contexte assez particulier. Donc, à cause de la guerre, il y avait beaucoup de personnes qui avaient vécu la famine, puis qui avaient réussi à survivre en se nourrissant presque exclusivement de pain et de pommes de terre. Là, à cette époque-là, on voulait mieux comprendre les effets physiques d'une restriction alimentaire aussi importante, puis trouver une façon efficace et sécuritaire de réalimenter quelqu'un après une période de famine. Donc, il y a 36 hommes en bonne santé qui sont portés volontaires pour l'expérience. Puis, pendant 3 mois, ils ont été nourris pour combler leurs besoins. Puis là, pendant les 6 mois suivants, c'est là que ça va se corser. Les chercheurs, ils ont diminué d'environ la moitié leurs apports caloriques en contrôlant strictement leur alimentation. Donc, sans surprise, les résultats, c'est que ça a causé un impact assez négatif sur l'humeur des participants. Là. Ils étaient super irritables, ils étaient impatients les uns envers les autres, ils se mettaient en colère pour des broutilles, puis les auteurs ont quand même souligné que c'était quand même mieux de pas argumenter avec eux.
0: Ah oui, carrément. Mais on peut le penser, parce que là, c'était des restrictions sévères.
1: Oui, c'est ça. Ça, c'est des cas extrêmes de famine. Puis, en parenthèse, là, c'est des devis de recherche qu'on pourrait plus reproduire aujourd'hui là, des raisons éthiques assez évidentes. Oui. Donc, voilà. Mais maintenant, pour ce qui est des cas de faim plus normales, la première étude que j'ai trouvée là, qui a tenté de définir les sensations de faim date de 1967. On parle de 603 États-Unis blancs de classe moyenne, hommes, femmes, garçons et filles. Là, on leur a fait passer un questionnaire avec des questions à choix multiples pour que les participants puissent décrire, entre autres, leurs sensations physiques et leur humeur quand il y avait faim. Donc, on a donné des réponses à plusieurs moments de la journée, par exemple, un peu avant le repas, juste avant de manger, une fois que bouchée avait été prise. Puis, bon, encore une fois, on trouve un lien entre la faim et des sentiments d'agitation, de nervosité et d'irritabilité. Et là, on va faire un saut dans le temps. Le plus gros des études qu'on a sur l'impact de la faim sur l'humeur, ça nous vient aux alentours des années 2020. Donc, c'est super récent. On n'a pas des grosses méta-analyses ou des revues systématiques, mais les conclusions des études contemporaines qu'on a nous dit que la faim peut affecter négativement l'humeur via des émotions comme la colère, le stress, l'irritabilité, la nervosité. Mais c'est pas toutes les études qui démontrent un lien avec des émotions négatives, donc ça nous laisse présager qu'il y aurait une certaine variabilité entre les individus. Mm-hmm. Puis, il y a une nuance super importante, c'est qu'il y a d'autres études qui ont souligné des émotions inverses chez certaines populations, par exemple les personnes qui souffrent d'anorexie ou de boulimie. Dans ces cas-là, ouais, c'est super intéressant parce que la sensation d'avoir faim pourrait plutôt être associée à des émotions positives. Parce que la faim serait perçue comme une preuve d'être mince. Puis, tandis que manger puis se sentir plein, là, ça serait associé à des sensations négatives via la perte de contrôle, la peur de reprendre du poids. Ah, ouais. Là, c'est vraiment particulier à ces populations-là. Mm-hmm,
0: mm-hmm. Mais, mettons que ça existe, là, que Catherine a raison.
2: La réputation est en jeu, là, s'il vous plaît.
1: Les données donnent quand même raison.
0: Qu'est-ce qui se passe dans le corps de Catherine pour qu'elle développe cette irritabilité? activité-là.
1: Oui, mais encore une fois, il y a rien de fin. Donc, il y a plusieurs hypothèses qui existent. Il n'y a pas un consensus là sur la raison exacte pour laquelle la faim affecte négativement les émotions. Mais si on penche sur l'angle physiologique, ce qu'on sait, c'est que quand les concentrations de sucre dans le sang chutent, donc quand on a une baisse de glycémie, notre estomac va libérer la ghréline, l'hormone qui signale la faim. Puis la ghréline va à son tour déclencher une cascade d'hormones, dont le cortisol, qui est l'hormone du stress puis de l'adrénaline. Puis ces hormones-là agissent à leur tour sur le système nerveux sympathique, qui va provoquer des sensations corporelles déplaisantes comme l'irritabilité puis l'agressivité. Il y a aussi d'autres chercheurs qui ont trouvé, qui ont regardé plus les régions du cerveau, qui le cortex singulaire antérieur, l'insula, l'amygdale, qui présentent une activation accrue pendant qu'on a faim, qui sont aussi activés pendant certaines émotions. Donc, ça suggérait qu'il y a des processus neuronaux similaires qui pourraient être impliqués dans la faim puis dans certaines émotions. Et là, il y a des études récentes en psychologie qui ont développé une hypothèse super intéressante que l'impact de la faim sur l'humeur, ça serait pas juste une question de réponse physiologique, donc pas juste une baisse de glycémie. En 2026, là, c'est quand je dis que c'est récent, donc on a fait une étude en contexte de vie réel et pas en laboratoire. Donc pendant quatre semaines, les chercheurs ont suivi 90 participants qui avaient muni de capteurs de glucose en continu. Puis là, leur envoyer des alertes texto deux fois par jour pour leur poser des questions par rapport à leur humeur, leur sensation de faim. Puis résultat, comme prévu, participants qui avaient faim rapportaient une humeur plus basse, puis la faim était associée à des niveaux de glucose plus bas. Mais ce qui est intéressant, c'est que les individus présentant une plus grande précision interoceptive, donc une meilleure capacité à être à l'affût de ces signaux de faim, ils connaissaient moins de fluctuations de leur humeur. Donc, ce que ça veut dire, c'est que la conscience de son propre corps, ça peut agir comme un régulateur de l'humeur. Puis ça, il y a d'autres chercheurs qui le suggéraient déjà. Donc, le fait de pouvoir étiqueter nos émotions négatives, par exemple, « Hey, je me sens irritable, ça se pourrait-tu que j'aie faim? » Ça pourrait nous permettre de donner un sens à nos expériences, puis ça pourrait également nous aider à adopter des meilleures stratégies pour qu'on diminue ces sentiments négatifs-là. En disant, « Ben, hey, il faudrait peut-être que je mange.
0: Ouais. »
1: Donc, tu sais, message à retenir, on n'est pas physiologiquement obligé de nous transformer en Hulk quand on a faim. Je sais que c'est pas toujours facile de reconnecter avec nos signaux de faim et de satiété, mais déjà qu'on identifie...
0: Et qu'on le nomme, plus... c'est ça. Oui, c'est quand ça. On le nomme, déjà, on en est plus conscient.
1: Comme on peut avertir. Catherine qui le fait, c'est un premier pas. Donc,
0: voilà.
3: Mais, vous savez, moi, j'ai trois enfants et il y en a, mais c'est parce que c'est intéressant, c'est un laboratoire, ils ont tous le même âge, puis il y en a juste un des trois qui a vraiment ce même symptôme-là que moi. Et quand je le sens, là, fâché, irrité par à peu près tout ce qui bouge, oh, ben, on va aller prendre une petite collation, ah, veux-tu?
1: Et voilà.
3: Donc, je sens vraiment que c'est rattaché.
0: C'est des triplés. Il y a même des différences
3: absolument
0: individuelles.
1: Oui, puis ça, c'est super important parce que la meilleure stratégie là pour diminuer quand on se sent irritable, quand on a faim, ben il y en a pas mille, c'est de manger.
0: Bon.
1: Donc, c'est vraiment super gagnant de faire ça.
3: J'ai fait le bon choix.
0: Voilà,
1: oui,
0: voilà.
1: Tout à fait.
0: Mais bon, il y a aussi des aspects négatifs, puis vous l'avez mentionné. Dans certains cas, le fait de glorifier le fait d'avoir faim, ça peut être très problématique, Sandrine.
1: On a un discours actuellement, les nutritionnistes, mes collègues, moi-même, c'est d'encourager les gens à écouter sa faim. Puis, c'est comme à contre-courant de certaines tendances actuelles là sur les réseaux sociaux. Je sais pas si vous avez entendu parler de Skinny Talk et compagnie. Puis, ce qui est fâchant là-dedans, c'est que notre corps a mis un système en place pour qu'on se sente inconfortable, qu'on a faim, pour justement nous faire réaliser que c'est le temps de manger. Puis, il y a certaines personnes qui nous font croire qu'il faudrait se battre contre ça.
0: Mm-hmm.
1: Donc, par exemple, j'ai vu la semaine passée une influenceuse qui encourageait à manger moins de 800 calories par jour. Là, puis ça, c'est même pas suffisant pour combler les besoins de base d'enfants de 2 ans. Là.
0: Terrible.
1: Donc, moi, j'ai une petite réflexion. Comment on peut faire quoi que ce soit de productif dans la vie, de bienveillant, d'épanouissant, si on est constamment fâché parce
0: absolument
1: qu'on a faim?
0: Absolument. Mm-hmm. Qu'on soit irritable ou pas. Mm-hmm. Parce qu'effectivement, au niveau de l'énergie qu'on peut donner, ça peut devenir assez problématique. Puis quand on parle même pas des nutriments, puis de la dénutrition à long terme.
1: Oui, c'est ça. Je parle juste de l'humeur.
0: T'sais. Ben oui, effectivement. Effectivement.
1: Donc,
0: merci.
1: Si vous êtes en mesure de le faire, mangez, s'il vous plaît, quand vous avez faim.
3: Ben, ça donne faim, cette chronique.
0: Oui, effectivement. Surtout à l'heure où on l'a fait. Effectivement,
1: voilà.
0: On va se dépêcher de finir cette émission. Sandrine Geoffrion, merci beaucoup d'avoir répondu à cette question de Gabrielle Valiquette.
1: Ça fait plaisir.
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5: On vient enfin de cartographier le réseau mondial de champignons. Et c'est beaucoup plus important qu'il n'y paraît. Plus de 400 scientifiques et 96 partenaires originaires de 79 pays, ont échantillonné plus de 2,8 milliards de séquences d'ADN fongiques provenant de 130 pays différents. Résultat, voici la première carte interactive et haute résolution prédisant la biodiversité fongique mycorhizienne de la Terre. Bien plus que des outils scientifiques, ces cartes vont permettre d'orienter les futurs efforts de conservation et, on l'espère, d'enfin tirer parti des super pouvoirs des champignons.

0: à Lucat, à Rouen. Il est cofondateur et président du collectif Micosfera, qui est un organisme à but non lucratif qui a pour principale mission de faire avancer la conservation des champignons au Québec et au Canada. On le joint justement à Rouen. Rebonsoir, Jonathan Cazabonne.
1: Bonsoir.
0: Alors, Jonathan, ce réseau mycorhizien, est-ce que c'est une métaphore ou bien c'est un vrai de vrai réseau?
1: Non, c'est vraiment un vrai de vrai là, dans le sens que ça existe vraiment. Et c'est ça, c'est on parle vraiment de champignons mycorhiziens. Donc c'est des champignons qui forment une association donc symbiotique à bénéfice réciproque avec les racines des plantes. Donc c'est dans les deux sens, c'est-à-dire que le champignon, il est dans le sol et il va aller puiser dans le sol donc des nutriments, soit du phosphore, de l'azote, mais aussi de l'eau. Mais ça ne se fait pas gratuitement, dans le sens ces nutriments sont ensuite échangés avec les plantes, et en retour, ces plantes, elles vont fournir aux champignons des composés carbonés. Donc, en fait, c'est de l'énergie, là, pour le champignon, des sucres, des lipides, etc. Et tout ça, c'est produit par la photosynthèse. Donc, c'est dans les deux sens. Et là, on parle, justement, dans cette vidéo, d'une cartographie mondiale, de la diversité, des points chauds, notamment, de diversité des champignons mycorhiziens. Alors, en l'occurrence, c'est deux types de champignons mycorhiziens, parce qu'en fait, il y a différentes manières d'être un champignon mycorhizien. Myco, c'est champignons, hérisien, c'est pour les racines. On a d'un côté ce qu'on appelle c'est les champignons mycorhiziens à arbuscule, et l'autre, c'est les champignons ectomycorhiziens. Alors, ça paraît des mots un petit peu compliqués, là, mais au final, vous allez voir, c'est pas si compliqué que ça, en fait. Ceux qui sont les mycorhizes à arbuscule, là, donc, qu'on peut voir dans cette carte prédictive, c'est des champignons, en fait, qui poussent à l'intérieur des racines des plantes et qui produisent des sortes de structures ramifiées qu'on appelle, justement, des arbuscules. C'est assez beau à voir, justement, au microscope. Et c'est là où en fait les transferts de nutriments se font. Et de notre côté, donc les ectomycorhizes, elles forment plutôt une sorte de gaine, une sorte de chaussette autour de la racine, avec des filaments qui vont ensuite se développer entre les racines. Et en fait, au final, beaucoup d'entre nous, en fait, on connaît des champignons ectomycorhiziens, puisque pas mal d'espèces produisent des fructifications qui sont comestibles et qu'on peut ramasser en forêt, par exemple. On peut penser, je sais pas moi, aux chanterelles, aux russules. Ça, c'est des champignons, par exemple, ectomycorhiziens.
0: Ouais.
1: Et c'est ça.
0: Oui, pardonnez-moi, mais est-ce que nous, notre vision des champignons, justement, elle n'est pas un peu déformée par le fait qu'on associe un champignon, justement, au fait que ben il y a une fructification, c'est le fameux pied avec le chapeau et tout ça, quand, d'une certaine manière, c'est un peu l'exception, si je comprends bien, dans le monde des champignons, ce qu'on connaît.
1: Oui. Exactement. En fait, ce qu'on appelle fructification, là, et qu'on voit à l'œil nu, par exemple, dans les sols forestiers, en fait, c'est que la partie émergée de l'iceberg, dans le sens, le champignon, ce qu'il est vraiment, c'est un réseau de filaments qu'il y a dans le sol. Et donc, en fait, c'est qu'une petite partie, et dans le sens, la grande majorité de toutes les espèces de champignons qu'on peut trouver, par exemple, dans les sols, en fait, elles sont en grande partie microscopiques. En fait, on ne les voit pas. C'est ça l'enjeu, en fait, quand on étudie ces champignons-là. Et une manière de contourner ce problème, dans le sens, tu sais, genre, on les voit pas la majorité, donc on peut se dire, mais comment on fait pour les cartographier si on ne les voit pas? Mais en fait, on contourne un peu le problème, on arrive à les détecter, à savoir les espèces de champignons mycorhiziens qu'il y a dans le sol, via leur ADN, en fait. On contourne le problème, et c'est notamment via cette méthode que les chercheurs, donc, de la SPOON, c'est la Société pour la Protection des Réseaux Souterrains, ceux qui ont produit cette fameuse carte qu'on voit dans la vidéo. C'est cette technique qu'ils ont utilisée là. Ils sont allés récolter du sol, ils ont extrait l'ADN des champignons qu'il y avait dans le sol, et c'est à partir de ces données-là qu'ils ont pu avoir une idée de ben c'est quoi les espèces de champignons mycorhiziens qu'il y a dans ce sol-là.
0: Ouais.
1: Et faire leur carte prédictive après. C'est comme ça qu'ils les ont étudiés.
0: Parce que on voit avec notre ami Olivier, il utilise des outils qui en jettent là. Parce que là, quand on parle d'astronomie, c'est des télescopes, c'est des fusées, c'est des sondes, c'est des télescopes spatiaux et tout ça. Et on se rend compte qu'à chaque fois qu'on développe des nouveaux instruments, là, on est capable d'avoir un degré de détail dans l'espace qui est incroyable. Vous, vos télescopes, Jonathan Cazabonne, ils s'appellent l'ADN moléculaire?
1: L'ADN environnemental.
0: C'est ça.
1: En fait, c'est l'ADN qui est laissé par les êtres vivants dans des échantillons environnementaux. Là, on parlait de sol, par exemple, mais on peut très bien aller chercher l'ADN, par exemple, dans des échantillons d'eau, par exemple. Il y en a même qui font ça dans des échantillons d'air aussi. C'est possible, on peut avoir accès à l'ADN, par exemple, des champignons qu'il y a dans l'air, dans l'eau, dans des tissus de plantes, d'animaux. Enfin, tout l'environnement Là où il y a de la donne laissée par les champignons, on...

0: peut y avoir accès maintenant grâce à des technologies de séquençage qui nous permettent de lire cet ADN-là et qu'on ne voit pas. Et ça nous a ouvert vraiment des champs, des possibles vraiment extraordinaires, puisque avant ça, ben, comme on en a parlé, on se basait vraiment sur ce qu'on voyait.
1: Ouais, et on ne les voit pas. Souvent ces espèces-là, vous ne les détectez que grâce à l'ADN environnemental, n'est-ce pas?
0: Alors, c'est ça, justement, dans toutes les études d'ADN environnemental qui sont dans le monde, en fait, on est confronté à quand même un fort enjeu, c'est qu'en fait, ben, on sort beaucoup de séquences. Dans le sens, dans le sol, c'est vraiment des milliers, des milliers, des milliers de séquences qu'on peut sortir de champignons, par exemple, et pas que, on peut faire ça aussi avec les bactéries et d'autres. Mais c'est qu'en fait, beaucoup de ces séquences, des fois, ça peut aller à plus de 50% de toutes les séquences qu'on peut trouver dans un sol, ben, en fait, on n'arrive pas à dire à quel champignon ça appartient vraiment. Dans le sens, à dire quelle espèce c'est.
1: Mais justement, écoutez, question de...
2: Ça ressemble à la matière sombre.
1: Oui, mais effectivement, mais question
2: Mais
1: de traînée, de très néophyte que je suis, comment vous faites pour savoir que c'est justement de l'ADN de champignons et non pas de l'ADN de toutes sortes d'autres bibites et de plantes qu'on retrouve dans ces milieux-là?
0: Non, exactement, parce que ça, dans le sol, tu sais, il y a aussi des bactéries, il y a plein d'autres affaires là. Donc, ce qu'on fait, en fait, quand on fait des études d'ADN environnemental, pour cibler un groupe d'organismes particuliers, nous, les champignons, en fait, on cible une toute petite zone de leur génome, ce qu'on appelle l'ITS pour les champignons. Et en fait, c'est en ciblant cette toute petite zone qu'on va arriver à avoir accès, entre guillemets, qu'au signal des champignons, on va dire. Par exemple, d'autres personnes qui veulent étudier dans le sol, par exemple, je sais pas, les invertébrés, les plantes, les bactéries, eux, par exemple, vont utiliser d'autres types de marqueurs. Ce qu'on appelle, c'est des marqueurs moléculaires dans des petites régions du génome que le séquençage va cibler, en fait. En fait, on regarde que ça pour détecter, par exemple, les champignons. Donc, c'est comme ça qu'on fait, en fait.
1: Pourquoi ces organismes-là, entre guillemets, là je mets beaucoup de guillemets, mais ressentent le besoin de vivre en réseau? Qu'est-ce que ça leur donne à ces champignons-là de s'organiser de cette manière-là?
0: Alors, ben, c'est sûr que quand on parle d'un point de vue évolutif, des fois, il n'y a pas forcément
1: Oui,
0: d'intentionnalité
1: ben
0: là, hein, dans ce
1: absolument,
0: qui se
1: mais
0: passe
1: c'est pour ça que je mettais
0: dans la
1: beaucoup
0: nature.
1: de guillemets, là, ouais.
0: Exactement, c'est pour ça. Oui, mais en fait, c'est ça. Donc, il n'y a pas dans le sens, ben, là, je l'ai dit au début, par exemple, dans le sens, la nature même des champignons mycorhiziens, ils ont besoin de s'associer, par exemple, à des plantes, c'est dans leur nature. Donc, cette association, elle est autant vitale pour le champignon qui en a besoin, mais comme je l'ai mentionné tantôt, c'est également vital, également pour les plantes. Et en fait, au-delà juste d'un point de vue champignon, qu'est-ce que ça lui apporte, ça également, ça a quand même beaucoup de conséquences au final sur le fonctionnement, au final des écosystèmes dont on dépend directement, parce que cette association, par exemple, ben, si la plante en a besoin, ça veut dire que justement les champignons mycorhiziens aident les plantes à grandir, à s'installer dans des environnements un petit peu contraignants, par exemple, à faire face à différents stress environnementaux. Et ce qui est très intéressant avec les champignons mycorhiziens, et ça fait un lien avec cette fameuse carte prédictive, c'est qu'on se rend en fait de plus en plus compte que ces champignons mycorhiziens-là ont aussi un rôle à jouer dans le stockage du carbone au final, et donc potentiellement dans la régulation du climat. Et juste pour vous donner justement quelques chiffres, pour qu'on se rende compte également de ce qu'on parle, justement, il y a des études qui ont montré, par exemple, qui ont estimé que, par exemple, pour les champignons mycorhiziens, par exemple, arbusculaires, ectomycorhiziens, c'est environ 13 milliards de tonnes de carbone qui sont transférées chaque année des plantes vers les champignons mycorhiziens. C'est environ à peu près au tiers des émissions mondiales annuelles liées aux combustions fossiles. Donc, c'est vraiment
1: C'est
0: considérable
1: énorme.
0: et c'est un tout nouveau champ de recherche, justement,
1: C'est
0: ce
1: fascinant.
0: lien entre
1: Écoutez,
0: champignons, stockage de carbone.
1: et il nous reste pas beaucoup de temps, mais je m'en voudrais de ne pas parler du fait que nos forêts boréales, il paraît que c'est vraiment un eldorado de ces champignons mycorhiziens-là, davantage que dans les forêts tropicales. Est-ce qu'on sait pourquoi?
0: Alors, ben, on sait pourquoi, ben, c'est ça, ben, d'abord, je commencerai à répondre à la question en disant que, ben, c'est, enfin, je sais pas pour vous, mais c'est quand même contre-intuitif, au
1: Absolument.
0: final, puisque très souvent, quand on parle de patron de diversité, on s'attend à ce que ce soit, ben, les forêts tropicales qui abritent la plus grande diversité d'espèces. Pour les animaux, les plantes, c'est souvent le cas. Mais en fait, pour les champignons ectomycorhiziens, spécifiquement, en fait, c'est l'inverse. Ce sont les forêts boréales, notamment, et notamment ici au Québec, qui sont l'un des gros points chauds de diversité, et notamment parce que, par exemple, dans nos forêts boréales, les conifères sont associés justement à ces champignons-là, et on a énormément de conifères, on a de très grandes étendues de forêts boréales, de vieilles forêts boréales, qui sont associées à ces champignons et qui en dépendent justement pour s'établir et avoir le paysage qu'on peut avoir au Québec.
1: Ben écoutez.

0: ça met la table, Jonathan Cassabonne, pour d'autres discussions, je l'espère. J'espère qu'on aura d'autres questions pour continuer à discuter de ça, parce que on le dit souvent, vous savez, les étoiles, ça nous fascine, on le sait. Mais ça, cet aspect-là, il est dur à voir et il est extrêmement diversifié. Il nous aide à vivre aussi, comme vous nous l'avez bien dit. J'espère qu'on aura d'autres questions pour continuer à en discuter. En tout cas, on remercie Hélène Saint-Gelais de Québec de nous avoir permis de discuter avec vous. Jonathan Cassabonne, je rappelle que vous êtes doctorant en écologie et aménagement des écosystèmes forestiers. Ça, c'est à LUCAT, à Rouen. Vous êtes cofondateur et président du collectif Mycosphera, un organisme à but non lucratif qui a pour principale mission de faire avancer la conservation des champignons au Québec et au Canada. Vous en êtes un excellent porte-parole également. J'espère qu'on se reparle très bientôt. Merci beaucoup, Jonathan Cassabonne.
1: Merci beaucoup.
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0: Alors, on va maintenant parler de millions d'années, beaucoup de millions d'années, en fait 550 millions d'années. Et ça, c'est en lien avec un très beau livre de vulgarisation scientifique qui vient tout juste d'être publié, qui s'intitule « The Universe in Verse ». J'aime beaucoup ça, puis ça se francise très bien. Mm-hmm. « L'univers en vers ». C'est la curatrice hyper populaire Maria Popova qui tient le magnifique site web Brain Pickings. On trouve donc dans ce livre-là un chapitre intitulé « La pieuvre et l'inconnu ». Et qu'est-ce que c'est que cet inconnu? Le chapitre est consacré à un des aspects les plus particuliers de la vie, l'évolution de la vie sur Terre, soit le fait que la conscience aurait pu apparaître par plein de chemins différents. Donc, on appelle ça l'évolution convergente, quand on arrive à la même solution, mais dans des branches complètement diverses. Notre plus vieil ancêtre commun, donc avec la pieuvre, remonte à plus de 550 millions d'années. Et pourtant, selon de plus en plus d'études, on a de très bonnes raisons de croire que la pieuvre est consciente d'elle-même et pourrait même ressentir des états qui se rapprochent de ce que nous nommons, entre guillemets, émotion. Vous savez que la déclaration de Cambridge sur la conscience animale qui a été signée en 2012 par 13 grands neuroscientifiques de plein d'instituts, instituts très prestigieux, l'Institut Max Planck, MIT, Caltech notamment, dans cet énoncé sur la conscience des animaux non humains qui serait beaucoup plus répandue qu'on ne croyait jusqu'ici. On souligne d'ailleurs comment la pieuvre pourrait faire partie de ce grand champ de la conscience, même si elle est un céphalopode, donc très très loin de nous, dans l'arbre de la vie. Mais est-ce qu'elle ressent? Ce qu'elle ressent, ça ressemble à ce que l'on ressent. Peter Godfrey est lui-même neuroscientifique, il est philosophe de la conscience, professeur à l'Université de Sydney en Australie, et il est aussi plongeur. Il a un blog qui s'appelle Metazoa, sur lequel il raconte bon nombre de ses rencontres avec des pieuvres lors de plongées. Il explique aussi sur son blog, qui est très scientifique, là, c'est vraiment fort intéressant, les nombreuses hypothèses auxquelles il tente de répondre pour cerner cette conscience dont il dit qu'elle peut paraître à la fois très étrangère et très familière, donc celle de la pieuvre. Il cite d'ailleurs le cerveau de la seiche, hein, qui est le céphalopode ayant le plus gros cerveau relatif à son corps, à sa taille, et qui, comme la pieuvre, démontre un comportement que nous savons reconnaître, la curiosité. Dans une entrevue au magazine scientifique Nautilus, il mentionne, donc Peter Godfrey, comment il est singulier de travailler avec ces animaux qui portent attention à tout ce qui se passe autour d'eux. Tu sais, t'as vraiment l'impression qu'ils te regardent, qui regardent leur environnement. Ils ont aussi la capacité à reconnaître des individus, des chercheurs qui se sont déguisés en autres chercheurs, et les seiches les reconnaissaient. Même avec pas les mêmes habits. Donc, ils reconnaissent les visages. Des comportements dont on dit qu'il est difficile de les plaquer intégralement, évidemment, sur les nôtres, comme s'il s'agissait de la même pièce de casse-tête, mais qui démontrent néanmoins qu'il se passe, entre guillemets, quelque chose. Il mentionne ceci. Il dit, je pense effectivement, Peter Godfrey, qu'être une pieuvre doit être une expérience particulière. Pour le scientifique, la question qui vient ensuite est celle-ci. Que se passe-t-il, le cas échéant, non pas dans sa tête, mais plutôt dans ses tentacules qui contiennent donc les deux tiers de ses 500 millions de neurones? Ça veut dire que la pieuvre, ses neurones sont dans ses bras, sont pas dans sa tête en grande majorité. Le reste des neurones de la pieuvre est contenu dans les lobes qui entourent son œsophage et qui se trouvent donc derrière ses yeux. C'est d'ailleurs ce qui a fait dire à la journaliste de Nautilus, donc qui interview Peter Godfrey, que manger un tentacule de poulpe, c'est en quelque sorte manger son cerveau.

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1: Thème quand même. Hein?
2: Quel thème?
1: Ouais. Cosmos 1999, il y a un lien évidemment.
2: Oui,
1: Olivier, est tout est moustillé.
2: C'est mon enfance.
1: Ah oui, hein?
3: C'était mauvais, mais tellement mauvais que c'était bon.
1: Ouais, effectivement. Ouais. Ça a marqué quand même son époque, de manière générale. Il y a Alain Tourangeau qui veut savoir si la Lune venait à disparaître, parce que c'est ce qui se passe dans Cosmos 1999. Que se passerait-il avec les marées hautes ou basses? Puis notre ami Richard Leblanc de Saint-Damien de Brandon qui dit quelles en seraient les conséquences sur la vie sur Terre, les animaux, la faune, les humains. Effectivement, c'est une expérience de pensée d'ailleurs.
2: Exactement.
1: Bonsoir Olivier Hernandez. Parce que, disons que déplacer la Lune de son orbite, faut se lever de bonne heure.
2: Il faut se lever de bonne heure. En fait, c'est la première partie de la question est toujours très intéressante. Si jamais ça disparaissait, mais comment est-ce possible que ça disparaisse? Et ça, c'est une super bonne question aussi.
1: C'est un peu épeurant.
2: C'est un peu épeurant.
1: Parce que si ça se passe.
2: Oui, et puis c'est. On n'est pas dans les années 70 avec ce chef-d'œuvre qui est Cosmos 1999, là. Parce que malheureusement, c'est impossible à l'échelle humaine. Hein. Non pas qu'on puisse pas le faire, mais on n'a pas suffisamment d'énergie pour pouvoir faire quitter l'orbite, enfin la Lune de son orbite. Donc, pour arriver à cette fin, il faudrait environ, en faisant un calcul rapide, la faire. Là, vous savez, mon mathématicien préféré, mon grand ami, là. Il faudra environ 10 milliards et 10 000 milliards de mégatonnes de TNT. Une tonne de TNT, c'est 4 gigajoules. Et puis, ce sont des chiffres qui sont extrêmement spectaculaires et ça équivaut, en fait, à 1,5 million de fois tout l'arsenal nucléaire mondial. Donc, on l'a pas, cette énergie-là.
1: Okay. Bon, d'accord? Ouais, ça, c'est une bonne nouvelle. on va s'anéantir avant de faire bouger la Lune.
2: Oui,
1: bon,
2: exactement.
1: Bonne nouvelle, en tout cas. Mais, on le sait, il y a toutes sortes de patentes qui se promènent dans l'espace, des gros corps célestes.
2: Oui, et ça peut arriver. Ouais. Ça, effectivement, il pourrait y avoir un énorme astéroïde qui est relativement gros, là, qui pourrait, avec le bon angle, avec une très, très grande vitesse, arriver à peu près
1: à désorbiter la Lune.
2: Mais bon, bien sûr, on parle en termes de probabilité, c'est très, très, très, très faible. Surtout que tous les gros astéroïdes, en fait, de plus de 1 km, on les connaît quasiment tous, en fait. On sait, puis je les ai recensés, en fait, il y en a 873 de plus de 1 km en date du 19 juin, le moment où j'ai préparé cette chronique-là. Donc on sait où ils sont, on sait à peu près ce qu'ils sont et ils viendront pas nous embêter. Ils sont pas dangereux en ce moment pour la Terre ou pour la Lune, donc ça n'arrivera pas. C'est une question très très hypothétique que de dire que notre satellite naturel va disparaître.
1: L'autre chose qu'il faut se poser, et là c'est une expérience de pensée je parlais d'évolution tout à l'heure là. En fait, qui nous force à considérer la Lune comme co-créatrice de la vie sur Terre.
2: Exactement.
1: Aussi. Et ça, on n'en parle pas assez.
2: Non, on n'en parle pas assez parce qu'en fait, on peut se dire, mais à quoi sert la Lune, en fait? Qu'est-ce qui peut se passer si effectivement elle n'était pas là? C'est une question tout à fait légitime. La première réponse est, sans la Lune, pas de chronique ici.
1: On serait pas là.
2: Pas de moteur de recherche, pas d'équipe de rêve ou quoi que ce soit, là, parce que la vie telle qu'on la connaît, elle n'existerait pas, probablement pas, on peut dire, en fait. Et la raison provient essentiellement, en fait, de l'orientation de l'axe de rotation de la Terre. La Lune sert à stabiliser cet axe-là, à aux alentours de 23,5 degrés, là, entre 24,5 et 22, là. Et cette variation très petite, en fait, permet à la Terre d'avoir un climat relativement stable, avec les glaciations près, bien sûr. Là. Et puis, ça a favorisé l'apparition de la vie. Sans la Lune, l'axe d'inclinaison pourrait varier presque de 70 degrés environ sur des échelles de temps géologique très très grandes, environ 100 000 ans. Donc
1: moins de stabilité.
2: Beaucoup moins de stabilité.
1: Pour la vie, c'est plus difficile de se développer sur le long terme.
2: Exactement. Puis la dynamique des flux de chaleur serait pas la même que celle qu'on vit actuellement. Là, le climat serait grandement affecté et donc la vie qu'on connaît en fait ne se serait pas développée de la même façon en fait. Donc la stabilisation de l'axe d'inclinaison de la Terre est due à la Lune est très très très importante.
1: Ouais. Maintenant pour les marées, ça c'est un autre aspect qui est en lien. On en a tellement parlé d'ailleurs ici à l'émission avec plein de formes de vie qui en bénéficient.
2: Exactement.
1: De ça.
2: Oui.
1: Là, ça serait fini ou presque.
2: Ce serait presque.

0: presque fini en fait. C'est difficile d'imaginer correctement ce qui pourrait se passer parce que la Lune n'est pas toute seule à créer les marées. Hein. Le Soleil participe environ à un tiers à l'effet de marée sur les Lunes. Donc, sans la Lune, on perdrait une bonne partie de l'amplitude en fait de ces marées, mais on les garderait en version, je dirais, économique. Hein. Elle serait beaucoup plus faible, beaucoup moins spectaculaire. On ferait moins de surf aussi pour ceux qui aiment le surf, là, comme moi. Donc moins de courant, moins de brassage, moins de grandes zones qui sont découvertes sur les côtes à marée basse. Donc pour tous les écosystèmes littoraux qui vivent au rythme de ces va-et-vient, ce serait vraiment un sacré chamboulement.
1: Très intéressant ça.
0: Et voilà. Et puis c'est pas tout en fait. C'est parce que ce jeu de traction entre la Terre et la Lune aussi ne soulève pas uniquement les océans. Il agit aussi comme un frein sur la rotation de la Terre. Et à long terme, ça change carrément la durée de nos journées, là.
1: Carrément.
0: Oui.
1: Et
0: oui.
1: Donc, sans Lune, on aurait quel genre de régime circadien?
0: Ben, en fait, c'est difficile à dire. Mais ce qu'on peut dire, c'est qu'au moment de la formation de la Lune, lorsque la Lune s'est formée avec l'impacteur géant Theia, qui faisait à peu près la taille de Mars, qui s'est retrouvé en collision avec la Terre, les journées de la Terre, à peu près à cette époque-là, étaient d'environ 6 heures. Et la Lune a tranquillement ralenti, en fait. Et chaque année, on ralentit d'environ 2,3 millisecondes pour arriver actuellement à 24 heures, à peu près, pour une rotation complète de la Terre. Et le corollaire de cette chose-là aussi, c'est que, tranquillement, comme on ralentit la Terre, la Lune, en fait, s'éloigne un petit peu plus de la Terre, donc de 4 cm. Et ça va avoir pour effet dans quelques millions d'années, en fait, à plus avoir d'éclipse totale. Ce sera impossible. Parce que la Lune sera beaucoup trop loin de la Terre pour pouvoir correctement cacher le Soleil.
1: Ah, les journées de 6 heures.
0: Ouf, oui.
1: Merci la Lune. Cette expérience de pensée-là, à toute fin pratique, c'est de la science-fiction. C'est intéressant, ça nous permet aussi de se comprendre, comprendre l'évolution de la vie.
0: Exactement, c'est de la fiction scientifique. Là, moi, je préfère parler de ça que...
1: La fiction scientifique.
0: Oui, que de la science-fiction, parce qu'on pense tout de suite aux petits hommes verts tout ça. Là, dans la fiction scientifique, et puis on peut imaginer toutes sortes de choses. Alors, par exemple, on peut anticiper que les écosystèmes seront bien différents, qu'il y aura une vie différente avec différents autres repères. Là, beaucoup d'espèces en fait utilisent la Lune comme repère pour pouvoir avoir un repère biologique. Ben, ce sera plus le cas. Faudra trouver autre chose. Donc, des espèces seront différentes. Mais on peut aussi penser, par exemple, à des phénomènes astronomiques qui se passent, comme les aurores boréales seraient affectées par une absence de Lune. Pourquoi? Pourquoi? Parce que, en fait, la Lune est responsable de la rotation interne au moment de sa formation, de la rotation interne du noyau de la Terre, et donc de la formation du champ magnétique de la Terre. Et donc, le champ magnétique participe à la création des aurores, et donc...
1: Et il nous protège aussi.
0: Et il nous protège
1: parce
0: aussi.
1: Que, non, mais pas de champ magnétique, j'en donne...
0: On se retrouverait comme Mars.
1: Ben non.
0: Sans aucune vie, en fait.
1: Les
0: radiations viendraient détruire toutes les vies sur la planète. Donc, la Lune a un rôle important a des conséquences en fait et un rôle très très important sur la stabilisation de la vie sur Terre en fait.
1: Ouais. Bon, puis l'autre chose, probablement qu'on verrait mieux les étoiles.
0: Oui, ça c'est un avantage pour l'astronome.
1: Si on avait réussi à être là, mais ça vous l'avez dit, c'était pas gagné d'avance. Mais on verrait plus le ciel.
0: Alors, on verrait mieux les étoiles parce que la Lune ne serait pas là pour amener sa pollution lumineuse. Donc, en phase de pleine Lune, on verra en permanence tout le temps le même ciel étoilé. En fait, pas tout le temps le même ciel étoilé, mais on n'aurait pas la Lune qui vient nous perturber. Donc ça, c'est un avantage incroyable. Mais par contre, on n'aurait plus d'éclipse. D'éclipses, c'est quand même un peu plate de perdre les éclipses de lune et surtout les éclipses de soleil, surtout qu'il y en a une dans à peine un mois.
1: Vous auriez moins de travail.
0: Mais aussi, on perdrait une grande partie de notre imaginaire et ça, c'est vraiment dommage parce que toutes les légendes, les loups-garous, les vampires, les sorcières, E.T. Imaginez, E.T. sans la Lune, sans le passage d'E.T. devant la Lune, ça marche pas ça. Hein. Toutes les formes d'art... Où sont les clairs de lune? Le clair de lune à Maubeuge.
1: Effectivement.
0: Il serait reporté peut-être sur d'autres astres, sûrement, mais lesquels?
1: C'est plein de questions hyper intéressantes. Effectivement, ça aurait changé comme l'année de Cléopâtre.
0: J'ai pas parlé de la géopolitique, mais imaginez. Un monde sans course à la Lune, le bonheur.
1: Ouais, effectivement. Peut-être
2: qu'il y aurait une course à autre chose.
0: Il y aurait une course à autre chose. Oui, c'est ça.
1: On trouve des moyens de se chicaner. voilà. Merci. Très bonne question. Richard Leblanc de Saint-Damien-de-Brandon ainsi qu'Alain Tourangeau. Merci d'avoir soumis cette belle expérience de fiction scientifique.
0: Exactement.
1: À notre ami Olivier Hernandez, avec qui c'est toujours un plaisir de faire de la radio. Merci beaucoup, Olivier.
0: Partagé. Merci.
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0: d'une question de fiction à une qui n'en est pas une du tout. Mm-hmm. Catherine Mathis, rebonsoir.
1: Rebonsoir, Mathieu.
0: Alors là, on va être dans la grande actualité parce qu'il sera question du ressac qui commence à se faire sentir un peu partout autour de la Terre.
1: Il y a la marée, ça bouge excellent.
0: Et tout ça. Et là, c'est le ressac face à la construction des centres de données pour l'intelligence artificielle générative. Et là, on nous demande, est-ce que les citoyens font le poids contre ce rouleau compresseur alimenté par des centaines de milliards de dollars?
2: Alors, la réponse est oui et non. Alors, je veux simplement vous ramener à un soir de septembre 2025, le 9 septembre 2025 pour être plus précis. Là, on est dans une salle municipale bondée. Mathieu, on est dans le comté de Rocky View, en Alberta, nord-est de Calgary. Et là, sur place, on a beaucoup de monde. Là, des éleveurs, des agriculteurs, des familles. Tout le monde est là pour combattre un projet de centre de données de 400 53 hectares. Et là, on est en pleine Coupe du Monde. Là, je vais vous donner une analogie. C'est l'équivalent de 650 terrains de soccer.
0: Hey, c'est okay?
2: C'est énorme. Tout ça rempli de serveurs, vous l'aurez compris. Eh bien, imaginez-vous donc que ce soir-là de septembre, après évidemment plusieurs heures d'audience publique, là, les élus locaux du conseil de Rocky View County ont rejeté le projet gargantuesque de Kineticor. Et donc ça, c'est une décision qui est devenue un symbole d'espoir. Là, parce qu'évidemment, on l'imagine bien, ce soir-là, David a réussi à faire reculer Goliath. C'est pas rien. Et c'est pas anecdotique. Là. C'est arrivé là.
0: Il y en a de plus en plus.
2: Il y en a de plus en plus, effectivement.
0: Ouais, effectivement. On va y revenir d'ailleurs là, sur des expériences même outre-mer. Qu'est-ce que les gens reprochent à ces installations, Catherine?
2: Alors ça, c'est une excellente question. On peut répertorier les reproches un peu en trois temps. Là. D'abord, l'énergie. Hein, première chose, ces centres-là consomment l'équivalent d'une petite ville en termes d'énergie. Là, par exemple, en Ontario, les demandes de raccordement ont bondi de 70% en deux mois. Là, on atteint 6000 mégawatts. Ça, c'est la consommation de 5 à 6 millions de foyers. Là, c'est énorme. Donc ça, d'abord, l'énergie. Ensuite, l'eau. Là, évidemment, vous l'imaginez, on en a déjà discuté. Là, un seul gros centre de données peut avaler jusqu'à 5 millions de gallons par jour. C'est faramineux. Et troisième reproche qui revient très souvent, l'emploi, Mathieu. Et ça, c'est un paradoxe très cruel parce que, évidemment, ces complexes-là coûtent une fortune en fonds publics.
0: Il n'y a pas grand monde qui travaille là-dedans.
2: Exactement. Ça crée très, très peu d'emplois permanents. Donc, on subventionne massivement quelque chose qui, finalement, consomme énormément et embauche très, très peu.
0: Oui.
2: Donc, c'est ça un peu qui est le cœur de la colère. Puis, je veux juste vous la décrire, cette colère-là, parce que elle est répartie un peu partout. Là, il y a, selon un sondage Angus Reid, là, qui a été publié début mai par TVA Nouvelles, près de 7 Canadiens sur 10, là, 68% s'opposent à la construction d'un grand centre de données près de chez eux. Là. Et chez nous, au Canada, donc le Manitoba, c'est la province la plus réfractaire, suivie de la Colombie-Britannique, de l'Alberta, de l'Ontario. Puis nous, au Québec, imaginez-vous donc que nous, on n'est pas si opposés que ça, finalement. Je sais que c'est étonnant. On est opposés quand même, vous en faites pas là. 61% d'opposition, mais disons qu'on est la province la plus ouverte au Canada, probablement par notre rapport historique à l'hydroélectricité.
0: Il y a une chose qu'on pourrait rajouter aussi, c'est le bruit de ces centres-là. Moi, je suis pas sûr qu'il y aurait 60% du monde, en fait, le 40% du monde là qui serait d'accord d'avoir ce bruit-là, parce que il y a beaucoup de films qui existent sur les gens chez qui ça s'est construit pas loin.
2: Sur papier, ça peut sembler une bonne idée. Mais c'est pas toujours le cas, effectivement.
0: On sait qu'il y a des endroits dans le monde où on se bat beaucoup, notamment en Irlande. Et là, c'est pas Goliath, c'est pas David qui a gagné, Goliath.
2: Ouais. Effectivement. Alors, oui, la mobilisation ne gagne pas toujours, c'est exact. Il y a un article du Quotidien qui nous a amené en Irlande, dans le comté de Clare. Et là, on nous raconte cette histoire de trois retraités scientifiques qui se sont battus cinq ans contre un projet de centre de données. Ils ont tout fait ce qu'ils pouvaient. Ils ont été jusqu'à la haute cour irlandaise. Ils ont trouvé des erreurs de calcul dans les documents des promoteurs. Ils ont démontré que les impacts climatiques étaient sous-estimés. Ils ont vraiment fait leur devoir, là. Et ils ont perdu, là. C'est un jugement de 64 pages. Il y en a un d'entre eux qui était un enseignant, jadis, qui a dit, moi, je suis sidéré par la qualité de ce rapport-là, là. Moi, j'aurais renvoyé l'étudiant à son travail. Donc, bref, ça, c'est quelque chose qui n'a pas fonctionné. Mais ça veut pas dire que ça fonctionne pas ailleurs. Hamilton, Ontario, ça, c'est un autre cas de succès. On a eu des centaines de résidents qui ont fait reculer le promoteur Slate Asset Management là, sur son projet Steelport. Puis même qu'il y a un comité municipal qui recommande un moratoire. Ça serait une première au Canada, ça. Donc, vous voyez, il arrive là, des moments où on voit ce genre de manifestation là, avoir... faire un mouvement, parce que, et si on revient à ce premier exemple d'Alberta que je vous ai donné, là, la question, elle est là. Et c'est pour ça qu'ils ont gagné en Alberta, là. C'est que personne n'a pu leur dire qui, de l'agriculture ou du centre de données, aurait priorité sur l'eau en cas de pénurie.
0: Ouais, puis ça, c'est une récrimination qui arrive partout dans le monde. Je sais qu'au Mexique, au Chili également, c'est revenu souvent. Mais là, vous avez mentionné l'Irlande. Ça, c'est une chose qu'on connaît peu ici. Il y en a beaucoup des centres de données en Irlande. Et la quantité d'électricité que ça va chercher sur le total consommé dans le pays, c'est énorme.
2: C'est incroyable. Et puis, je pense qu'il faut prendre l'Irlande un peu comme un cas précurseur. Mm-hmm. Là, faut essayer de prendre ce cas-là comme étant un avertissement. Finalement, parce qu'effectivement, les centres de données avalent déjà 22% de toute l'électricité du pays. Et quand on se rapproche de Dublin, là, c'est 50%. Écoutez, 50%. C'est incroyable même d'y penser. Exactement. Ben oui, ben oui. Alors, c'est sûr que c'est un scénario qui fait peur. C'est là que ça mène, là, une croissance qui n'est pas encadrée. Alors, nous, ici, quand on accueille ce genre de projet-là, là, avec notre hydroélectricité bon marché, notre climat un peu plus froid, bien sûr qu'on a des atouts qui attirent ces géants-là. Alors, il faudrait pas non plus devenir cette petite Irlande en puissance.
0: Cela dit, il faut faire la distinction, puis on l'a déjà fait il y a quelques semaines ici à l'émission, entre les centres de données classiques et les fameux hyperscale qui servent notamment à l'intelligence artificielle générative. On n'est pas dans le même registre. Là.
2: On est d'accord, parce que effectivement, et vous faites bien de le mentionner, on a déjà beaucoup de centres de données au Québec. Là, on en a 82, mais c'est pas de ça dont je vous parle. Je vous parle pas d'installations ordinaires, là, celles qui hébergent des sites web, des serveurs de banque, de ministères, etc. Ça, effectivement, ça existe depuis longtemps. C'est relativement discret. Il y a personne qui va descendre dans la rue pour ça. Là. Ce qui nous préoccupe ici, là, c'est une toute autre bête. Effectivement, vous l'avez dit, les centres hyperscale, les méga-centres, ceux-là sont faits pour faire tourner l'intelligence artificielle. Donc, vos ChatGPT, vos Claude là, ont besoin de ça. Et eux, à eux seuls, consomment autant qu'une petite ville. Le seuil, c'est généralement 100 mégawatts et plus. Il y a une étude là, de l'Université York à Toronto qui en recensait de 50 mégawatts, là, même pas 100, là, donc 5 au Canada en avril, mais il y en aurait une centaine d'autres qui seraient annoncées ou en construction. Donc, la vague, elle arrive, et c'est peut-être ça qui va changer l'équation.
1: Ouais. Et puis, ce qu'on veut mettre dans l'espace, qui est une aberration totale,
3: c'est une autre chose.
1: C'est en tout cas.
3: Mais d'ailleurs, de toute façon, la technologie fonctionne même pas, là, puis on veut d'ailleurs les mettre. Mais ben, ça, c'est un autre truc.
0: Alors, rapidement, en terminant, Catherine, il y a quand même de plus en plus d'États aux États-Unis là, qui commencent à mettre en place des moratoires là, pour éviter de se faire gober. Là.
2: Effectivement, je vous le mentionnais tantôt, on en aura peut-être un ici aussi au Canada. Pour le moment, on n'en a pas, mais là-bas, oui, les moratoires ont vraiment commencé à se faire entendre. Au moins 11 États ont des projets de loi de moratoires actifs. Le Maine a voté une pause de 18 mois. New York va peut-être devenir le premier État à imposer un moratoire sur tout son territoire. Là, on attend juste la signature de la gouverneure. La Virginie, qui héberge à elle seule 14% des centres de données du monde, là, a adopté 15 lois en 2006 pour encadrer le secteur. Là. Bref, vraiment, il y a une grogne locale qui est en train de se transformer en loi, qui est en train de se transformer en moratoire. Alors non, le citoyen ne fait pas toujours le poids, mais parfois, là, ce genre de mouvement-là réussit, oui, à faire renverser la vapeur.
0: Imaginez la valeur de votre maison quand vous ouvrez votre porte patio, puis ce que vous entendez, là, c'est... Je veux dire la santé mentale. C'est terminé, là. En tout cas, bref, si on n'a pas fini d'en parler, Catherine Mathis, encore une fois, merci beaucoup.
2: Avec grand plaisir.
4: Les onglets de nos collaborateurs.
0: Sandrine, la série La Voix du Tablier, c'est l'adaptation d'un manga en série animée.
5: Oui, je trouvais que c'est une bonne série pour l'été. Là, c'est très léger. Ça raconte l'histoire d'un ex-yakuza, le dragon immortel, qui se retire des affaires pour devenir un homme au foyer idéal. Donc, c'est vraiment très drôle. Là. C'est, y a plein de quiproquos.
6: Un yakuza, là, c'est un peu un Hell's Angels, mais au Japon. Oui. Alors,

0: voilà, c'est ça. Alors, on comprend l'idée. La voix du tablier. Olivier, éclipse du soleil, de soleil partiel bientôt.
1: Oui, à Montréal, le 12 août, hein, sur tout le Québec, le Canada, c'est partiel. J'ai compris pourquoi Donald Trump voulait absolument le Groenland, parce qu'elle est totale au Groenland, en Islande et en Espagne.
2: C'est la vraie raison,
1: c'est ça. 12 août, voilà. Recyclez vos anciennes lunettes d'éclipse de 2024, ça va vous servir, parce que c'est 18% à Montréal.
0: Merci beaucoup, Olivier. Merci de nous écouter. À bientôt. Bye bye.
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9: Bonsoir, ici Rebecca Kwan. Voici les informations. Au Québec, le service de police de la ville de Montréal a annoncé le dépôt d'accusations criminelles contre 11 personnes dans l'enquête entourant la mort du jeune Nouran Rezaï, abattu par un policier de Longueuil le 21 septembre dernier. Ces personnes, qui étaient toutes mineures au moment de l'opération policière, âgées de 13 à 17 ans, vont comparaître en cour de la jeunesse pour des accusations telles qu'attroupement illégal, complot d'enlèvement et port d'armes dans un dessein dangereux. Selon l'avocat de la famille de Nouran Rezaï, Fernando Belton, l'annonce du SPVM ne permet pas de mieux comprendre ce qui s'est passé.
10: Le plus important dans ce qui nous concerne, parce que vous comprenez que le SPVM parle de l'importance de la recherche de la vérité, mais dans cette recherche de vérité-là, ben vous comprenez que cette information-là, savoir qu'est-ce que les policiers savaient, est-ce qu'ils ont adapté leur conduite ou pas par rapport à lorsqu'ils sont arrivés sur les faits et qu'ils ont rencontré ces jeunes qui étaient en train de courir, ben comment ils se sont comportés, on reste à ce jour sans réponse, c'est ça la vérité.
9: En parallèle, le Bureau des enquêtes indépendantes a mené une enquête sur l'opération policière qui a mené à la mort de Nouran Rezaï et a remis son rapport au directeur des poursuites criminelles et pénales en mars dernier.
11: J'aime beaucoup la chaleur. On n'en a pas beaucoup, fait que moi, quand ça arrive, j'en profite. Puis oui, on souffre un peu, mais ça fait du bien au moral.
9: Certains, comme cette résidente de Montréal, vont sans doute aimer l'arrivée de la vague de chaleur intense qui déferle sur plusieurs régions. Mais pour bien d'autres, il en ira tout autrement. Déjà, la canicule est bien installée en Ontario et se prépare à envelopper le sud du Québec demain. Les météorologues préviennent que l'indice humidex devrait franchir 40 dans plusieurs secteurs. Le reportage de Mathieu Massé.
12: Certains l'attendaient, plusieurs le redoutaient. Le premier épisode de chaleur intense de l'été est à nos portes. Simon Legault, météorologue à Environnement Canada.
13: Ça va être chaud, ça va être collant. On va devoir s'acclimater à ça.
12: Malgré tout, à Montréal, pas de déclenchement du plan d'urgence. Les conditions? Une température moyenne de 33 degrés Celsius pendant 3 jours et des nuits au-dessus de 20 degrés Celsius ne sont pas atteintes. La mairesse Soraya Martinez-Ferrada affirme malgré tout que la ville ne prend pas les choses à la légère.
14: On travaille sur des mesures de fraîcheur, surtout pour les personnes en situation d'itinérance.
12: Même son de cloche à Laval, le maire Stéphane Boyer.
15: On a une multitude d'investissements, de projets qu'on fait dans les quartiers pour que les gens puissent à la fois se rafraîchir dans l'eau, mais aussi pouvoir profiter de plus de verdure dans nos quartiers.
12: Dans toutes les régions touchées, ceux qui le peuvent sont invités à se réfugier dans les endroits climatisés, à la maison ou au travail, et à éviter les activités épuisantes à l'extérieur.
16: C'est le temps de ne pas commencer à s'entraîner pour le demi-marathon.
12: Le docteur David Kaiser de la Santé publique de Montréal rappelle qu'il est important d'avoir un plan chaleur pour savoir où aller pour se rafraîchir, mais aussi de penser aux autres plus vulnérables.
16: Qui dans votre entourage qui pourrait avoir besoin d'aide? Si vous avez la clim, si vous avez une piscine, c'est qui que vous invitez chez vous?
12: Et pour les citoyens accablés par la chaleur, piscine, jeux d'eau et solutions alternatives.
17: Manger de la crème glacée, faire tout ce que tu peux.
12: Ici Mathieu Massé, Radio-Canada, Montréal.
9: La chaleur intense et le temps plus sec alimentent aussi les feux de forêt dans plusieurs régions du pays. Le Manitoba est la province la plus touchée, avec plus de 100